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1: Sud Radio, les clés d'une vie, celle de mon invité. Vous avez fait de l'éternelle jeunesse votre combat pour la vie. Vous démontrez dans un livre que l'on peut renouveler ses cellules sans vivre comme un moine. Entre le début de notre conversation et la fin, nous aurons vieilli d'une heure, mais je suis convaincu qu'on ne va pas le ressentir, bien au contraire. Bonjour François Sarkozy.
2: Merci pour votre invitation.
1: C'est une joie de vous accueillir pour ce livre « Ne vieillissez pas, vivez », un message d'espoir chez le Duc. On va en parler, mais également parler de votre parcours, puisque c'est le principe des clés d'une vie, à travers des dates clés. Alors, je précise que vous êtes le frère cadet de Nicolas, mais ce n'est pas notre sujet, puisque dans les clés d'une vie, on ne parle jamais politique, même si on parle vrai. Voilà, c'est dit, on n'en parle plus.
2: Ouais. Je suis très fier d'être le frère de Nicolas et de ma sœur et de mes autres frères.
1: Exactement, il faut avoir l'esprit de famille, comme Sud Radio est une famille à sa façon. Alors, la première date que j'ai trouvée, François Sarkozy, c'est le 25 août 1969. C'est la télévision diffuse pour la première fois ce feuilleton. Premier des 89 épisodes de 50 minutes de Daktari. Un feuilleton qui vous a marqué à vie, je crois.
2: Oui, tout à fait. Ça me faisait rêver. Je sortais du quotidien, ça montrait l'Afrique, Clarence, Cheetah. C'était mon rêve d'enfant, était de devenir vétérinaire dans une réserve africaine.
1: Il se trouve que ce feuilleton a une particularité, c'est la première fois qu'on a vendu autant de posters du lion Clarence, autant que les Beatles cette année-là.
2: Il avait une particularité, il louchait.
1: Voilà. Et vraiment, vous étiez fasciné, vous aviez envie de vivre en Afrique.
2: J'avais envie d'aventure. En fait, il me semblait à l'époque que nous avions une vie assez conventionnelle. Nous vivions avec mon grand-père, ma mère, mes deux frères aînés, ma tante. En fait, c'était une famille tout sauf conventionnelle. Ouais, on avait l'impression qu'elle était conventionnelle, donc j'avais l'impression de m'évader, de partir. Ça sentait l'été, la brousse et les animaux. Et les animaux, je les ai toujours adorés.
1: La preuve, il y a un autre feuilleton qui est passé juste avant, dont vous étiez également fan, François Sarkozy. Là aussi, pas question de manquer un épisode, Flipper le dauphin.
2: Exactement, ça passait le jeudi après-midi. À l'époque, nous n'avions pas classe le jeudi. Oui. Et je loupais pas un épisode. Je pense que j'avais déjà envie de réparer. Donc j'aimais peut-être, parce que je n'étais pas si confortable que ça avec les autres enfants du même âge, les animaux devenaient ma vie et mon envie.
1: D'ailleurs, il y avait Flipper le dauphin et Zorro qui passaient déjà avec Pierre
2: Charnier. Que je ne manquais pas non plus.
1: Exactement. Il y a eu 88 épisodes de 25 minutes. Et ce qu'on ne sait pas, c'est que ce dauphin était une fille en réalité, qui s'appelait Suzy, qui a reçu un Oscar et qui a fait 3 films et des shows télévisés.
2: Un animal très intelligent, très attachant.
1: Et là, vous aviez vraiment envie de devenir vétérinaire.
2: Oui.
1: Pourquoi?
2: Je vous ai dit, l'amour des animaux, l'envie d'aventure, peut-être de m'échapper d'un quotidien qui me semblait trop carré.
1: Et en plus, il y avait un autre film qui vous a marqué, c'est Out of Africa.
2: Sublime. Sublime performance d'acteurs Robert Redford et Meryl Streep. Même chose, mais j'ai aimé le livre de Karen Blixen, I Had a Farm in Africa.
1: Et en fait, ce livre est de 1937, même si le film est de 85, et vous vous imaginiez François Sarkozy en sauveur d'éléphants?
2: Un peu, je vous ai dit, leur vie de réparer, et ça me semblait peut-être plus facile avec les animaux, je ne sais pas. Ce n'était pas très réfléchi, c'était très instinctif.
1: Et d'ailleurs, vous avez grandi auprès d'un lion, d'un véritable lion, car votre grand-père Bénédicte avait un caractère très fort.
2: Oui, il était le personnage clé de mon enfance, pas seulement pour moi, je pense aussi pour mon frère juste au-dessus, pour Nicolas. Il était la définition de la force tranquille. Il ne disait pas grand-chose, mais il était là, il était présent, il était solide, il était un modèle, il était un chêne.
1: Et puis je crois qu'il était originaire de Salonique, au temps où la Grèce était devenue indépendante.
2: Exactement. Juste après la fin de l'Empire ottoman, il est arrivé à l'âge de 14 ans en France, au lycée La Canale. Il était l'aîné d'une famille de 7 enfants. Il était merveilleux, je pense que vous allez arriver, mais c'était lui qui était médecin et il m'emmenait enfant à la clinique Saint-Jean-de-Dieu. Il était urologue. Il n'y avait pas de message oral, il n'y avait pas d'injonction du tout. Mais sans doute c'était en suggestion et quand il est mort finalement, j'ai quitté ce désir d'enfant d'être vétérinaire, je suis devenu médecin, sans doute pour lui, sans doute par héritage. Et finalement, je suis devenu pédiatre. Si vous me permettez ce raccourci, c'est un peu peut-être la synthèse entre le médecin et le vétérinaire. Parce qu'il y a quelque chose de très instinctif et de merveilleux avec les enfants.
1: Alors, une chose très particulière, comme beaucoup de gens de sa génération, votre grand-père ne parlait jamais des épreuves passées, François Sarkozy.
2: Non. C'est comme ça que j'ai compris que mon grand-père était juif. Il ne nous en a jamais parlé. Vous me faites dire des choses que je n'ai jamais dites. C'est ce qui est très intéressant avec votre émission.
1: Et c'est vrai que vous avez un souvenir très particulier. Les 14 juillet, sur les Champs-Élysées, au temps où le général de Gaulle était président de la République.
2: Oui, et puis les défilés du 11 novembre aussi. Oui. On partait avec lui voir défiler le général de Gaulle. Oui.
1: Et vous étiez dans la foule comme ça. Il y avait une foule immense. Il n'y avait pas encore le direct à la télévision. Il y avait 5 minutes de reportage à la télévision.
2: Oui, ce sont vraiment nos souvenirs d'enfants. Il nous emmenait, encore une fois, on ne parlait pas beaucoup avec lui, mais tout était en non-dit, en sentiment, en chaleur, en présence, en force.
1: Et puis, vous avez appris beaucoup plus tard qu'il avait été recherché par la Gestapo.
2: Oui, ma mère nous a raconté ça, qu'effectivement, la Gestapo l'a recherché pendant qu'il était en Corrèze avec sa femme et ses deux filles. Donc, ma mère était cherchée pour deux raisons. Il était juif et il était médecin de la résistance. Alors, il s'était converti en 1917 pour épouser ma grand-mère française, la seule de mes grands-parents française et catholique. Il s'était converti en 1917 pour épouser ma grand-mère.
1: Et il y a échappé miraculeusement parce qu'il aurait très bien pu être pris par la Gestapo.
2: Oui, ma mère racontait ce souvenir il avait été prévenu que la Gestapo arrivait, donc il a filé, la maison était dans une cuvette. Ils ont vu la Gestapo arriver, c'est ma mère, jeune fille, qui a ouvert la porte à la Gestapo. Un souvenir émouvant pour elle, évidemment.
1: Un souvenir plus joyeux, ce sont les soirées devant le feu de bois, avec l'odeur qui est restée dans votre mémoire, François Sarkozy.
2: Je vous remercie pour cette lecture si attentive, parce que c'est tout à fait juste que l'odeur, le parfum que je préfère, est l'odeur du feu de bois, puisque tous les soirs, il faisait un feu dans sa cheminée, dans sa chambre, et nous restions à écouter son tourne-disque, Juliette Gréco, oui. Avec cette odeur, et c'était la chaleur du feu et la chaleur familiale déjà.
1: Oui, et les vacances à la campagne qui étaient les plus beaux moments de l'enfance.
2: Oui, alors des moments familiaux qu'on aimait beaucoup, on faisait des cabanes, et puis parfois aussi on s'ennuyait. Je pense que c'est intéressant d'apprendre l'ennui lorsqu'on est enfant, parce que c'est à partir de l'ennui aussi qu'on fait travailler son imagination.
1: Et puis il y avait ceux qui vous tenaient compagnie, c'était un chat et puis un jour une poule, je crois.
2: Oui, alors nous avions gagné avec mon frère à la kermesse du village une poule. Et c'est là où je vous dis que ma famille paraissait conventionnelle, mais ne l'était absolument pas. Et nous avons demandé à ce que la poule revienne avec nous à Paris. Et donc nous partions en week-end. Mon grand-père venait nous chercher avec sa traction avant. Même à l'époque, hein, c'était une vieille voiture. Tout le monde entassé dans la traction avant, avec la poule sur le toit et les chats à l'intérieur.
1: C'est assez particulier, en effet. Alors, il y avait une caractéristique de votre grand-père qui est rare aujourd'hui, c'était ce qu'on appelle un médecin à l'ancienne.
2: Oui, il aimait profondément son métier, il ne faisait pas payer, bien sûr, les patients ou les patientes qui n'avaient pas les moyens, mais je me souviens aussi, puisqu'on habitait au-dessus de chez lui, de l'arrivée de Joséphine Becker, qui bloquait la rue. Donc vous voyez, c'était beaucoup d'extrêmes, et c'était très enrichissant.
1: Et il se trouve en plus que j'ai un autre exemple qui est Michel Fugain, son père Pierre Fugain, au-dessus de Grenoble, à la Varep, était médecin de campagne, et lui aussi, même principe, un médecin à l'ancienne, comme on en trouve plus, qui était toujours disponible pour ses patients.
2: Alors il y a encore beaucoup de médecins très disponibles. Il faut le rappeler, la vie de médecin n'est pas facile. En plus, on a beaucoup alourdi leur quotidien avec des tâches administratives qu'ils n'avaient pas avant. Mais bien sûr, ils étaient très disponibles.
1: Il se trouve que vous êtes devenu médecin alors que votre père pensait que vous deviendriez ingénieur.
2: Oui, parce que mon frère aîné était un matheux, avait fait des études d'ingénieur. Et ma mère aussi souhaitait que je suive les traces de mon frère parce que je n'étais pas trop mauvais en maths et en sciences. Et quand j'ai dit à mon père que je voulais devenir médecin, ça ne lui a pas plu. Raison de plus pour que je continue dans cette voie-là.
1: De toute façon, il n'était pas là souvent.
2: Non, il était absent. Ouais. Il était absent. En fait, je pense qu'il nous aimait à sa manière, mais il n'était pas il était complètement absent de notre quotidien.
1: En même temps, votre mère aussi était très présente. Et votre mère aussi est un personnage qui aimait paraître. Et c'était des bons vivants.
2: Oui, bien sûr. Alors, ma mère était un personnage assez formidable, qui était très présente dans la maison, puisqu'on habitait avec elle, et très présente dans nos esprits. Mais elle travaillait beaucoup, puisqu'elle a repris ses études d'avocat quand je suis né. En fait, mes parents ont divorcé quand j'avais 6 mois. Donc, elle a fini ses études de droit et est devenue avocate. Donc, elle n'était pas très présente physiquement, mais très présente mentalement, moralement, affectivement. Et effectivement, elle aimait la vie. Elle aimait le beurre, la crème fraîche, le sucre, et elle aimait organiser des dîners de copains, donc ça nous reste, ça.
1: Et je crois que votre père l'admirait parce qu'elle était une excellente cuisinière.
2: Excellente cuisinière, elle était capable d'organiser un dîner de 20 personnes à 19h30, oui.
1: Voilà. Eh bien, on va continuer à évoquer votre recette, mais celle du succès, avec une autre date, le 8 octobre 2015. À tout de suite sur Sud Radio avec François Sarkozy.
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1: Sud Radio, les clés d'une vie, mon invité, François Sarkozy, le docteur François Sarkozy. Nous parlerons tout à l'heure de ne vieillissez pas, vivez chez le Duc, un message d'espoir dont on a bien besoin en ce moment. Alors, on en revient à votre parcours. Le 8 octobre 2015, on peut vous appeler Monsieur le Président, car vous présidez le comité d'organisation des entretiens de Bichat.
2: Bravo. Oui, il se trouve que je travaillais avec une société d'organisation d'événements, Europa Organisation, et en regardant leur portefeuille d'événements, j'ai il y a vraiment un événement qui me semble intéressant, les entretiens de Bichat, on pourrait le reformater, l'ouvrir à d'autres métiers, c'est ce qu'on a fait.
1: Voilà. En fait, les entretiens de Bichat, on le sait peu, datent de 1947, c'est deux professeurs de médecine qui les ont créés. Je crois qu'ils s'appelaient Guy Laroche et Louis-Justin Besançon.
2: Exactement, c'était un événement très prestigieux réservé aux médecins pour partager le meilleur de la science dans de très nombreux domaines de la médecine.
1: Mais c'est particulier parce qu'en fait, jusqu'à cette date, et on ne le sait pas, François Sarkozy, les médecins, ils n'avaient pas de référence sur ce qui se préparait à côté.
2: Alors, les médecins sont, depuis déjà un moment, très sensibilisés à l'évolution de la science, s'abonnent aux revues, à la littérature, appartiennent à certaines sociétés savantes qui partagent, par exemple pour l'urologie, par exemple pour la cancérologie, par exemple pour la pédiatrie, pour l'infectiologie, etc. Mais ce qui est vrai, ce qui est intéressant avec les entretiens de Bichat, c'est que c'était assez généraliste et on pouvait parler de pas mal de choses.
1: Et il fallait les renouveler, il fallait les moderniser.
2: C'est ce que j'ai essayé de proposer et de faire, et de surcroît, il me semblait deux choses. Mais c'était assez précurseur, si vous me permettez de le dire, parce que l'ouvrir aux pharmaciens, aux infirmiers, aux kinésithérapeutes, c'était pas l'ambiance du moment. Maintenant, ça paraît évident depuis le Covid, mais ce n'était pas ça. Et la deuxième chose, j'avais envie qu'on parle de prévention, qui est la mal aimée un peu du système de santé français, et donc on a monté ces premières éditions des entretiens de Bichat revisités autour de la prévention. Et après, ça a eu plutôt le vent en poupe.
1: Voilà. Il se trouve que c'était au Palais des Congrès, pendant 3 jours. Palais des Congrès qui, jadis, je ne sais pas si vous le savez, était le ministère de l'Intérieur, jusqu'aux années 60. C'était le bâtiment.
2: Je ne savais pas du tout.
1: Alors, il se trouve que ce nouveau souffle, vous l'avez donné, parce que finalement, les médecins, ils ont un tas de traitements autour d'eux, mais il y en a tellement que certains ne savent plus où ils en sont. Moi, je me souviens d'un livre, Cloche-Merle, de Gabriel Chevalier, où l'auteur disait, en médecine, il y a l'aspirine et rien d'autre.
2: Ah oui, ça, Dieu merci, beaucoup changé. Je parlais de cela il n'y a pas très longtemps. Quand j'ai commencé mes études de médecine, il y a fort longtemps, j'avais 17 ans, donc c'était en 76, la médecine était basée sur, évidemment, la science, mais aussi sur l'intuition de chacun. Donc, par exemple, il y avait autant de protocoles de chimiothérapie que d'oncologues. Dieu merci, la médecine a beaucoup évolué. Maintenant, c'est la médecine par les preuves, ce qu'on appelle l'evidence-based medicine, ce qui a permis de définir des recommandations de prise en charge, et les médecins essayent de les mettre en œuvre le mieux possible, même si, bien évidemment, on traite un patient. On prend en charge un patient, on ne traite pas une pathologie. Donc, on doit adapter à qui le patient est.
1: Et vous avez une particularité qui était assez rare à l'époque, c'est que vous apprenez votre métier, bien sûr, sur les bancs de l'université, mais aussi dans les hôpitaux.
2: Beaucoup à l'hôpital, où j'ai assez vite séché les cours pour être à l'hôpital. J'aimais le contact avec la clinique, j'aimais le contact avec les patients, j'aimais l'esprit d'équipe à l'hôpital. Même s'il y avait un stress important, sous que j'étais pas très vieux.
1: Voilà. Mais en même temps, il fallait, quand on est étudiant, aller à l'hôpital, être admis, c'était pas évident.
2: Alors après, j'ai passé le concours de l'internat des hôpitaux de Paris, que j'ai réussi. Et donc, oui, là, c'est une très belle formation parce qu'on apprend en pratiquant. Et j'aimais assez ça. Je préfère ça plutôt que les études uniquement intellectuelles et superficielles. J'aime le contact avec le concret.
1: On apprend concrètement, effectivement, sur le terrain. Il y a quelqu'un à l'époque qui a compté pour vous un de vos maîtres. Écoutez cette voix.
3: Eh bien, il y a eu trois éléments dans ma vie, trois étapes, n'est-ce pas? La première, je viens de
1: la professeur dire, Jean Bernard, médecin et académicien français.
2: Alors, il se trouve que j'étais l'externe de Jean Bernard. Donc, j'étais un des étudiants dans son sillage. Et c'est effectivement en étant externe chez Jean Bernard, de mémoire, ça devait être en 81. Que j'ai participé au traitement, à la prise en charge d'une petite patiente, Nathalie, et ça a été le déclic pour devenir pédiatre.
1: Voilà, parce qu'effectivement, ces maladies du sang ont été très répandues, on ne les soignait pas. Jean Bernard a été précurseur pour soigner ces maladies, mais ce qu'on ne sait pas toujours, c'est qu'il a commencé comme comédien. Je ne sais pas si vous le savez.
2: Non,
1: à 17 ans, il a joué dans une pièce de Victor Hugo, qui s'appelle « Mangeront-ils ?» et ses partenaires étaient Claude Lévi-Strauss et Pierre Dreyfus, futur PDG de Renault.
2: Pas mal. Vous savez que ça aurait été un de mes rêves d'être comédien.
1: Ah bon ?
2: J'aurais beaucoup aimé ça.
1: Et...
2: à tel point qu'à un moment, plutôt que de rentrer dans ce canal difficile de préparation de l'internat, qui était un peu un enfer pendant 3 ans, un enfer de travail, je m'étais dit, pourquoi pas prendre des cours de théâtre au cours Florent et en même temps essayer de passer Sciences Po. Puis je me suis dit, non, j'ai choisi la médecine, je vais essayer d'aller jusqu'au bout, internat.
1: Et je crois que l'un des plus beaux jours de votre vie, François Sarkozy, c'est justement le jour où vous avez été reçu à l'internat.
2: Ah oui, bien sûr. Oui, c'est une reconnaissance. C'était formidable. Et puis, je vous ai dit, on était dans un goulot, dans une tranchée, pendant 3 ans à ne faire que ça.
1: Et puis, vous êtes sorti major des hôpitaux de Rouen.
2: Oui, j'ai pas été trop mal nommé. J'étais 15e à Paris et major à Rouen, oui.
1: C'est quand même une belle réussite.
2: Oui, c'était pas mal.
1: Une récompense. Vous devenez pédiatre et je crois que l'un des maîtres aussi de ce genre, c'est Robert Debré.
2: Bien évidemment. Bien évidemment, il a inventé la pédiatrie moderne et d'ailleurs je devais être assistant à l'hôpital Robert Debré avec mon ami et maître, le professeur Antoine Bourillon. Et puis finalement la vie en a décidé autrement.
1: Il se trouve que Robert Debré lui aussi ne voulait pas être médecin au départ, il voulait être écrivain et son copain d'enfance était Charles Péguy qui lui a dit reste avec nous et finalement il est allé vers la médecine. Comme quoi.
2: Heureusement pour la médecine.
1: Alors, il se trouve que à partir de ce moment-là, François Sarkozy, vous êtes vraiment dévoué pour l'hôpital complètement.
2: Oui, c'est ma passion. La santé est ma passion. Alors, j'ai une de mes nombreuses passions, mais à l'évidence, ma passion professionnelle. J'ai eu la chance de regarder la médecine de différents angles. J'adore ça. J'adore la science, j'aime la clinique, j'aime voir les patients, j'aime l'esprit d'équipe, j'aime la recherche. J'aime essayer de faire la synthèse entre les différentes expertises et travailler sur la partie communication. Oui, c'est ma voix.
1: Oui, et avec un mot qui revient régulièrement, c'est bienveillance.
2: Je crois que ça, c'est une jolie qualité, la bienveillance. On a besoin de bienveillance partout. On en manque un peu en ce moment.
1: Je crois. Et puis, alors, curieusement, après, vous décidez de vous tourner vers l'industrie pharmaceutique, ce qui est tout à fait un autre parcours.
2: Alors, en fait, à l'hôpital... je travaillais déjà sur les essais cliniques en tant qu'investigateur. Donc je travaillais à l'hôpital, mais je m'intéressais à la recherche clinique. Et puis j'avais, pour être honnête, je venais de me marier, j'avais besoin de mieux gagner ma vie. Donc j'ai commencé à travailler dans l'industrie en plus, le soir, la nuit, le week-end. Et puis on m'a proposé un projet qui me semblait intéressant. Et donc j'ai pris la décision de quitter l'hôpital et de rentrer dans l'industrie pharmaceutique. Ce n'était pas parce que je n'aimais pas la clinique, j'adorais la clinique, j'adorais l'hôpital, mais j'avais envie de voir autre chose. Et puis pour être honnête aussi, j'avais envie de mieux maîtriser mon destin.
1: Et en même temps, c'était un univers tout à fait nouveau, le développement des médicaments. Ben on n'en parlait pas beaucoup à l'époque, François Sarkozy.
2: Non, c'est vrai, ça s'est beaucoup professionnalisé. D'ailleurs, j'ai commencé à travailler sur le développement d'un médicament qui avait eu un problème dans un essai clinique, un arrêt mondial des essais cliniques. Il a fallu 6 mois après que j'aille devant la Food and Drug Administration pour plaider la cause du médicament, et on a réussi. Mais c'est pour ça que je suis resté.
1: Voilà, et puis il y a la recherche, et il y a la connaissance. Là aussi, c'est un phénomène nouveau, et vous en êtes un des pionniers, faire connaître les médicaments, parfois au grand public.
2: Oui, je crois que c'est important. Surtout, ce qu'on devrait mieux faire, c'est expliquer qu'un médicament ne se développe pas comme ça. Il y a bien sûr un processus de recherche, un processus de développement qui prend plusieurs années, parfois jusqu'à 10 ans, qui coûte extrêmement cher, et 1 sur 10 passe la ligne d'arrivée. Donc il y a un risque économique qui est important, et il y a beaucoup de chercheurs, de développeurs extrêmement sérieux qui le font. Je regrette qu'on n'en parle pas plus, parce que les Français, les patients, comprendraient mieux comment les médicaments arrivent sur le marché.
1: D'où l'importance de la stratégie dont vous avez été un des vecteurs au départ.
2: Alors, oui, j'ai essayé, j'étais patron du développement, puis j'ai fait un MBA, Je me suis occupé de gestion de portefeuille, de produits, de gestion des projets. J'ai fait pas mal de choses.
1: Hein. Oui, mais la stratégie, justement, pour faire connaître un médicament, il y a quelques dizaines d'années, on n'en parlait pas, François Sarkozy.
2: Alors, un médicament, il faut pas lui faire dire plus que ce qu'il ne peut faire. On doit dire ce que le médicament peut faire à une seule condition, c'est que cela ait été démontré. Si tout ça est fait, oui, à ce moment-là, on peut communiquer.
1: Voilà.
2: Il faut des bons produits et des bonnes preuves.
1: Voilà, mais en même temps...
2: Mais ce n'est pas suffisant comme condition. Après, il faut savoir en parler.
1: Exactement. Et en parler avec bien, comme vous le faites. Et une autre date importante dans votre parcours, le 22 avril 2008. À tout de suite sur Sud Radio avec François Sarkozy.
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2: Sud Radio, les clés d'une vie, le docteur François Sarkozy est mon invité. Nous parlerons tout à l'heure de ce livre « Ne vieillissez pas, vivez » aux éditions Le Duc. On en revient à votre parcours. On a vu vos débuts dans la médecine, les entretiens de Bichat. Et le 22 avril 2008, c'est le jour où vous lancez officiellement Longue Vie TV, une chaîne de télévision web. Là aussi, c'est tout à fait nouveau, car le web à l'époque, on n'en parle pas tellement.
3: C'était bien avant YouTube, en fait. On m'avait demandé, et je travaillais avec un de mes grands amis, François de la Brosse, on nous avait demandé d'aider à monter les états généraux du vieillir jeune à l'UNESCO, en partenariat la première année avec Sabine de la Brosse, de Paris Match, la grande journaliste santé de Paris Match, puis après avec Le Figaro. Et nous avons pensé avec François de la Brosse que c'était bien d'organiser 3 jours d'événements, mais que c'était mieux de le doubler d'une web TV, Longevity TV, qu'on a lancé à ce moment-là. Effectivement, vous avez raison, je crois que c'était un peu précurseur, il n'y en avait pas beaucoup à l'époque.
2: Il y avait eu la bulle Internet de 2000 et beaucoup de gens s'étaient cassés la figure parce que ça n'avait pas marché autant il n'y avait pas beaucoup de spectateurs à l'époque.
3: Non, il fallait aller les chercher et on a eu la chance de demander aux meilleurs experts de participer à ces tables rondes et on en a tiré des vidéos. Ça vraiment, c'était tout le savoir-faire de François Labrosse.
2: Oui, parce que vous avez demandé des personnalités de venir parler de ce genre de sujet.
3: Oui, par exemple, nous avions fait à l'époque une table ronde sur la mémoire. Donc j'avais demandé à mon vieux copain d'enfance, le professeur Bruno Dubois, qui a inventé les critères diagnostiques de la maladie d'Alzheimer. Donc c'est pas mal dans l'ancêtre, de venir parler de mémoire. Et j'avais demandé à Simone Veil d'être le grand témoin. Donc c'était un moment d'émotion intense et formidable. J'avais demandé aussi qu'on parle d'activité chez les gens plus âgés. J'avais demandé à Philippe Bouvard et Brigitte Lahaie de venir parce qu'il me semblait que l'activité sexuelle était importante pour stimuler l'énergie de vie. Vous voyez? Mais ça remonte à pas mal de temps.
2: Mais c'est toujours d'actualité. Il se trouve aussi que c'est la première fois qu'on parlait de capital santé et d'anti-vieillissement parce que c'est aussi un phénomène qui date du début du 21e siècle.
3: Oui, c'est vrai. Vous avez tout à fait raison. On considérait que le vieillissement était, bien sûr, obligatoire et que c'était une déchéance. Eh bien, non. Et la bonne nouvelle, c'est que la science a beaucoup évolué dans les dernières années. Maintenant, on sait que comment ça marche. Ça, c'est le prix Nobel de médecine de 2009 avec le professeur Blackburn. On sait que ce qui fait que l'on vieillit, c'est le raccourcissement de nos extrémités de chromosomes, les fameux télomères. Mais la bonne nouvelle, c'est qu'on peut diminuer cette vitesse, on peut réduire la vitesse, on peut ralentir cette réduction. Donc, et comment? En modifiant nos modes de vie. Autrement dit, oui, bien sûr, c'est un processus inéluctable, le raccourcissement des télomères et le vieillissement, mais on peut accélérer la pente du vieillissement avec certains comportements, si on est sédentaire, si on est en surpoids. À l'inverse, on peut changer la courbe de la pente et la rendre plus plate.
2: En même temps, ce qui est étonnant, c'est que vous avez commencé à ce moment-là à comprendre ce qui est votre sujet aujourd'hui, le vieillir jeune.
3: Oui, en tout cas, je ne dis plus vieillir jeune. Vous voyez, maintenant, on avait appelé ça les états généraux de vieillir jeune. Moi, je pense que pour vieillir longtemps et en bonne santé, il faut avoir des moments de bonheur et que le bonheur s'apprend. Je pense que l'idée n'est pas de lutter contre le temps, l'idée est d'apprivoiser le temps et d'être bien. Je pense que chaque âge a ses contraintes, mais il a aussi ses atouts et ses bonheurs. C'est ça ce que j'essaie de dire.
2: Et d'ailleurs, dans vos interviews de cette première web TV, il y avait Marcel Hamon qui restait jeune jusqu'au bout et Robert Rosen qui a eu des projets aussi jusqu'au bout. Il voulait remonter Notre-Dame après l'incendie de Notre-Dame. Il avait créé un grand spectacle sur le sujet.
3: Bien sûr. J'avais fait aussi une émission qui était le lien entre les jeunes talents et les experts. Et j'avais demandé à Elsa Sieberstein d'interviewer Jeanne Moreau pour son 60e anniversaire, je crois, de cinéma au Festival de Cannes. Parce que je pensais que le jeune pouvait stimuler la référence et la référence coacher le plus jeune. Je pense que c'est toujours comme ça. Je regrette cet agisme ambiant où on écarte les personnes plus âgées.
2: Vous avez remarqué?
3: Je supporte pas ça.
2: Moi non plus. Mais en même temps, ce qui est, à cette époque-là, il y a cette web télé, mais finalement, vous êtes tellement discret que votre première télé, je l'ai repérée, c'est le 29 novembre 2009, le journal de 13h, pour les premiers états généraux du bien vieillir à l'UNESCO.
3: Ah oui, bravo. Oui, j'avais eu pas mal d'interviews à ce moment-là. Oui.
4: Et c'est j'étais grisé.
2: En plus, l'UNESCO, c'était pas n'importe quoi. Ces états généraux.
3: Non, tout ça était très sérieux. Non, mais moi, ce qui m'intéresse, c'est la science. C'est oui. Pas de dire n'importe quoi.
2: Non, mais justement, mais ces états généraux, ça n'existait pas. Là aussi, c'est la première fois qu'on en parlait.
3: On l'a organisé pendant 3 années successives, 2008, 2009, 2010. Et puis, vous vous rappelez qu'à ce moment-là, il y a déjà une crise économique.
2: Ah oui.
3: Et on a pu trouver les budgets et le support, mais c'était une merveilleuse aventure.
2: Et vous évoquez aussi à cette époque-là Jean d'Ormesson qui est l'exemple à suivre.
3: Oui, parce que vous savez, on m'a parfois demandé à quel âge devient-on vieux. J'ai mis la question n'a aucun sens. D'ailleurs, j'en parle dans ce livre. Je dis que ça n'a pas de sens. L'âge chronologique n'a pas de sens. Il y a l'âge biologique, l'âge du corps, et puis il y a l'âge intérieur, l'état d'esprit. Jean d'Ormesson est la parfaite illustration. Il est mort jeune. Il pétillait de vie jusqu'à la fin. Il écrivait. À l'inverse, il est de gens beaucoup plus jeunes qui m'ennuient, qui ont 30 ans, qui sont comme des vieillards et qui n'ont pas cette curiosité. Les neurobiologistes ont montré que les gens curieux, les gens qui ont envie d'apprendre, les gens qui ont envie de partager, les gens qui ont envie d'aimer, vivent plus longtemps et mieux. Ils vont développer des néoneurones et vont vieillir mieux.
2: Et il y a un autre exemple qui est René de Obaldia, l'écrivain, qui nous a quittés à 103 ans. Et d'ailleurs, quand il avait 97, il disait « j'ai 105 ans ». Et jusqu'au bout, il a écrit, il a marché, on a fêté ses 100 ans dans les clés d'une vie. Là aussi, c'est un exemple de jeunesse éternelle.
3: Mais bien évidemment, il y a Charlie Bancarel dont je parle, qui est ce nonagénaire qui a fini le marathon de Paris en 7 heures en 2023. C'est formidable.
2: Alors, votre activité aussi est multiple, puisqu'il y a eu la médecine, il y a ce côté vieillir jeune, même si on n'emploie plus ce mot, et puis il y a ceci.
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2: The Aspen Papers.
3: Bravo.
2: Car vous avez aussi eu des aventures dans le cinéma, et The Aspen Papers, qui est un film inspiré du roman d'Henry James, ça aussi c'est une aventure tout à fait différente de la médecine de François Sarkozy.
3: Oui, vous savez, parfois je fais des choses sans réfléchir, instinctivement. C'était un de mes amis, Julien Landais, qui avait eu cette idée d'adapter ce livre. Et puis j'y ai cru, et donc je l'ai aidé à le produire. Mais après, James Avery nous a rejoint, Vanessa Redgrave faisait partie du film, Jonathan Wismayers, et on l'a même présenté en ouverture à la Mostra de Venise. Oui, c'était pas mal en 2018.
2: Pas mal. Et Vanessa Redgrave, voilà un exemple de jeunesse éternelle.
3: Extraordinaire.
2: À 89 ans, elle vient de tourner dans Cold Storage, je sais pas si vous le savez. C'est un film qui raconte la menace d'un champignon qui aurait pu détruire le monde parce qu'il s'est échappé d'une capsule spatiale. Donc c'est un exemple à suivre. Et le metteur en scène, donc Julien Landais, ce qu'on ne sait pas, c'est qu'au début, il avait commencé comme mannequin chez Jean-Paul Gaultier.
3: Vous avez raison. Oui, j'avoue que je ne me souvenais plus de cela, mais il a beaucoup de talent. C'est un joli film, tourné à Venise, bien évidemment.
2: Et je me demande, parce que vos connaissances médicales vous auraient permis d'écrire des séries comme Urgence ou comme Dr House, François Sarkozy.
3: C'est intéressant. À un moment, j'ai lancé une petite émission de télévision sur les réseaux sociaux qui s'appelle Tous pour la santé. J'ai eu la chance de travailler avec une de mes grandes amies qui s'appelle Perry Cochin, qui faisait la partie de la bande de Ruquier, et on avait des envies de séries communes. Puis finalement, ça ne s'est pas fait. Mais je vous ai dit, c'était un de mes rêves d'être acteur. Je n'ai pas dit mon dernier mot. Et l'écriture. Finalement, j'écris beaucoup d'articles scientifiques, beaucoup de tribunes sur des sujets scientifiques en essayant de les simplifier. J'ai écrit un premier livre grand public il y a 2 ans, « Vieillir heureux, c'est possible ». Mais c'était facile parce qu'il y avait un substratum, la science, donc je savais de quoi j'allais parler. Celui-là, l'éditeur Le Duc, qui fait partie du groupe Albin Michel, m'a demandé un livre très personnel. Je suis arrivé au déjeuner pour leur dire « non, c'est pas possible ». Je suis sorti, j'avais dit « oui, j'avais pas la moindre idée de comment le prendre ». Et celui-là, j'ai bien aimé parce que finalement, j'avais une page blanche. Donc, c'est vraiment là où j'ai trouvé le plaisir d'écrire.
2: On va en parler justement dans quelques instants, mais j'en reviens aux émissions médicales. Il ne faut pas oublier que les émissions médicales à la télévision, c'est Igor Barrère et Étienne Laloux qui les ont créées. Ça s'appelait les médicales. Et il y a eu quand même, en noir et blanc, heureusement, une opération à cœur ouvert à la télévision en 56.
3: C'est absolument formidable. C'était les opérations de Bernard, sans doute. Les premières opérations de Bernard.
4: Bien avant, oui.
3: C'est formidable. Non, mais moi, je rêvais devant ça. J'aime la technologie. Je trouve que les progrès de la médecine et de la science sont hallucinants.
4: Et ça ne vous empêche pas, François Sarkozy, d'aimer l'ancien et d'aimer l'art contemporain, car vous aimez l'art sous toutes ses formes. Ça aussi, c'est une autre caractéristique.
3: Vous avez raison, oui, je suis passionné de pas mal de choses, mais notamment d'art, oui.
4: Et c'est venu comme ça, parce que vous n'avez pas fait l'école du Louvre, vous n'avez...
3: Non, j'aurais beaucoup aimé. Si j'avais le temps, j'aimerais suivre les cours de l'école du Louvre et des cours de théologie, ça c'est autre chose. En fait, mon grand-père, dont vous parliez tout à l'heure, aimait l'art moderne, et donc il osait afficher dans son cabinet des peintures extrêmement abstraites pour l'époque. Et mon père... Pal, dont vous avez aussi brièvement parlé, était un collectionneur compulsif. Je suis un collectionneur compulsif, c'est quasiment pathologique.
4: C'est-à-dire que vous voyez une toile d'art moderne particulièrement, et vous êtes prêt à l'acheter
3: d'art
4: et à la défendre.
3: Ou d'art contemporain, on ne sait pas pourquoi. C'est un peu décevant, je préférerais être un pur esprit qui n'a pas besoin de cela, mais c'est une espèce de coup de foudre, d'amour. Alors, je n'ai pas les moyens pour avoir l'art moderne, mais parfois, un objet, un tableau vous parle. Il raconte une histoire, il raconte une vie, et ça m'émeut. En fait, c'est une émotion.
4: Et en même temps, vous avez créé avec des copains une sorte de collection commune pour aider les jeunes artistes ou les anciens artistes méconnus à exister.
3: Tout à fait. Encore une fois, bravo pour votre lecture. Ça s'appelle CMS Collection, nos initiales avec Johanna Chevalier et Hervé Mikhailov. Effectivement, nous sommes trois collectionneurs. Hervé Mikhailov est un des grands experts d'art contemporain. Nous avons décidé de monter cette collection commune avec deux règles. Penser que les artistes peuvent grandir, croître. Et deuxième chose, que nous aimions les œuvres tous les trois. Et in fine, nous sommes devenus une plateforme de soutien à certains artistes pour les faire connaître. Nous avons de certains très beaux exemples. Une artiste, une peintre merveilleuse qui s'appelle Wong Dodin, extraordinaire, méditatif, minimaliste, qui travaillait dans son studio, son atelier, toute seule pendant 55 ans. On l'a découvert, on l'a convaincu qu'il fallait montrer son œuvre. On a organisé des expositions au musée Guimet, au musée Correr pour la Biennale de Venise de 2022. Et maintenant, elle est dans une très grande galerie internationale. Et elle est maintenant une rockstar. On a la chance de la découvrir. Maintenant, donc, elle a 80 ans. Elle est reconnue, mais elle continue son travail. Elle est un travail merveilleux. Ça, c'est la magie de l'art. Et puis, je veux vous dire quelque chose. Je pense que l'art et la beauté peuvent améliorer le monde. Il en a besoin.
4: Et je pense aussi. Et puis, elle ne vieillit pas. Elle reste jeune grâce à vous. Il y a un exemple, moi, qui m'a toujours frappé. C'est Chang, vous savez, le copain d'Hergé dans le Lotus Bleu. Il est revenu en France quand il a quitté la Chine. Il s'est installé à Nogent-sur-Marne et il a fini sa vie en étant un sculpteur reconnu.
3: Non, mais tout est possible. Encore une fois, ça n'a rien à voir avec l'âge chronologique. L'âge chronologique, c'est l'âge du passeport. C'est ce qu'on a dans la tête. Les artistes ont une énergie merveilleuse, ont quelque chose à raconter. Ils peuvent l'écrire dans une phrase. Camus, je cite Camus, j'ai trouvé à la fin de mon livre, j'ai trouvé cette phrase de Camus qui m'a renversé. C'est au milieu de l'hiver que j'apprenais enfin qu'il y avait en moi un été invincible. Je me suis reconnu tellement là-dedans. C'est tellement extraordinaire. On imagine plein de choses. C'est la magie de l'art.
4: Pierre Dac disait, il vaut mieux avoir l'âge de César Terre que l'âge de César Franck. C'est aussi une autre façon de voir la jeunesse. Et ben, ce livre, on va en parler à travers la date de sa sortie, le 23 avril 2026. À tout de suite sur Sud Radio avec François Sarkozy.
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1: Sud Radio, les clés d'une vie, mon invité François Sarkozy, le docteur François Sarkozy, puisqu'on a évoqué vos activités multiples. Et puis, le 23 avril 2026 est sorti « Ne vieillissez pas, vivez chez le Duc », un livre très important car c'est la révolution de longévité et le capital santé. Et ce livre, comme vous l'avez dit, vous avez décidé de le faire parce qu'on vous l'a demandé et que ça n'a rien à voir avec votre premier livre qui était beaucoup plus général, et vous évoquer l'évolution de la science et vos réflexions par rapport à tout ça.
2: Oui, en fait, ce dernier livre est le miroir du premier. Le miroir était une synthèse de la science avec quelques illustrations personnelles. Là, l'éditeur m'a demandé un livre très personnel, illustré par la science. Donc, j'avais carte blanche. La deuxième chose, comme vous l'avez dit, il y a eu très nombreuses innovations. Des médicaments, des dispositifs implantables dans le cerveau, les horloges épigénétiques. Maintenant, on peut mesurer l'âge biologique des humains, ce qui n'était pas le cas avant. On pouvait le faire il y a 3 ans, on pouvait le faire pour les animaux, pas pour le reste. Et puis en fait, ce que j'ai trouvé passionnant dans ce travail, où j'étais un peu le sujet de ma propre analyse, de ma propre expérimentation, c'est une espèce de travail un peu introspectif, je me suis poussé un peu dans mes retranchements, et ce à quoi je crois, c'est l'équilibre entre le corps et l'esprit, l'harmonie entre le corps et l'esprit. Je ne suis ni hédoniste, je ne fais pas partie de ceux qui ne pensent qu'au corps, qu'à l'exercice physique, qu'à la beauté physique, etc. L'exercice est très important pour le corps, mais il est aussi très important pour le mental et pour l'esprit. Je pense qu'il faut aussi parler de la contribution sociale, de l'altérité, de la quête de sens. C'est essentiel. Et figurez-vous qu'il y a eu de très nombreuses études qui arrivent à mesurer ça maintenant.
1: Oui, et puis ce qui est important, c'est qu'il n'est jamais trop tard pour commencer à s'occuper de son corps.
2: Vous avez tout à fait raison. Alors, il vaut mieux tôt que tard, mais il n'est jamais trop tard. Une étude passionnante réalisée par les Américains avec des vétérans, c'est-à-dire les anciens combattants, ils ne rentrent pas des différentes guerres en grande forme. Cette étude a montré qu'un changement de comportement, c'est-à-dire se remettre à l'exercice physique, arrêter de fumer, faire attention à son alimentation, tout ce qu'on connaît, le sommeil, etc., permettait non seulement d'éviter la survenue d'événements cardiovasculaires, un infarctus du myocarde, un accident vasculaire cérébral, mais permettait d'allonger la vie de 10 à 15 ans, même à 50 ans ou 60 ans. Donc, il n'est jamais trop tard.
1: Et puis, en même temps, il y a le corps, mais il y a l'esprit, et le mélange des deux est indispensable.
2: Indispensable, c'est cet équilibre auquel je faisais référence. Je ne pense pas, je ne suis pas comme Brian Johnson, vous savez, ce milliardaire américain qui ne pense qu'à faire reculer son âge biologique, sûrement évidemment intéressant, mais je n'ai pas du tout envie d'avoir la même vie que lui. Il se lève à 5 heures du matin, il mange des graines, il est couvert d'électrodes, il prend le plasma de son fils. Est-ce que je veux ça ? Non, moi j'ai envie de plaisir, j'ai envie de profiter de la vie. Alors, la discipline que je m'impose à faire de l'exercice physique tous les jours est un alibi pour me permettre le plaisir, et le plaisir, une justification pour la discipline. C'est un équilibre entre les deux que chacun doit trouver.
1: Et puis il y a la méditation et la spiritualité.
2: Ah oui, ça je pense que c'est clé. Certaines études, je vais commencer par la partie plus facile, moins personnelle. Certaines études ont montré que les gens qui font de la méditation en pleine conscience vont non seulement ralentir la réduction de la taille des télomères dont je parlais tout à l'heure, mais vont même les rallonger. Et on a montré maintenant par des études très scientifiques que les gens qui pratiquent cette méditation ont un meilleur équilibre psychologique, un meilleur équilibre émotionnel. C'est démontré. Il y a d'autres études qui ont montré que la spiritualité, sans doute, était source d'une vie plus longue. Pour moi, c'est essentiel.
1: Et puis, il y a le sommeil. Et moi, je me souviens de Jean-Pierre Cassel, comédien, qui s'endormait 3 minutes sur un champ de course au milieu de l'épreuve, sans problème, et qui dormait 3 minutes.
2: L'important, c'est de récupérer. C'est essentiel. Le sommeil est

0: est essentiel. Vous savez que Joséphine Baker disait « La vie, c'est la danse. Je veux mourir épuisé à la fin d'une danse ou d'un refrain. » Je trouve que c'est magnifique. Je pense que l'énergie de vie est essentielle, à tel point que il me semble, c'est mon point de vue, on a le droit de ne pas être d'accord, que l'iniquité, l'inégalité entre les humains, ce n'est pas la beauté, ce n'est pas la richesse, ce n'est même pas l'intelligence. C'est l'énergie de vie. Et l'énergie de vie, ça se travaille.
1: Mais Joséphine Baker, je me souviens de son dernier concert, sa dernière première avec vraiment le tout Paris à Bobino. Il y avait un dîner ensuite au Bristol jusqu'à 3h du matin. Et elle était en pleine forme. Elle a eu un AVC 2 jours plus tard, mais elle avait cette énergie.
0: Oui, alors il y a des êtres, mais il y a aussi des patients, des malades qui ont une énergie de vie, des porteurs de handicap qui ont une énergie de vie. Je pense que c'est là où est la différence entre les humains. Et encore une fois, l'énergie se travaille. Alors on a parlé d'exercice physique, on peut parler de méditation, on peut parler de respiration, on peut parler de marche. On a parlé évidemment d'interactions sociales. Maintenant, on a clairement montré que les interactions sociales ont un impact majeur sur la durée de vie.
1: Et puis, les salles de sport, c'est bien, mais attention, vous dites combien il faut se méfier, il ne faut pas aller trop loin, François Sarkozy.
0: Alors moi, j'aime bien me challenger et toujours essayer de faire un petit peu plus. Oui, il faut, quand on se met au sport, il ne faut pas être trop brutal, il faut le faire de façon progressive, il faut le bon équipement, éventuellement au départ avoir un conseil pour faire les bons mouvements. Mais après, ça devient une espèce de drogue en fait. Je vais vous dire, je me lève tous les matins entre 6h30 et 7h pour faire une longue séance d'activité physique, de gymnastique ou pour aller courir. Franchement, je préférerais dormir, lire ou regarder un film. Pourquoi je le fais? Je me sens mieux dans mon corps, mais surtout je me sens mieux dans ma tête. Et je pense que c'est ça qui me permet d'avoir pas mal d'activités en parallèle.
1: Et vous évoquez aussi dans ce livre, François Sarkozy, Winston Churchill, No Sport, qui était une légende en fait.
0: Oui, parce que quand il était jeune, il était joueur de polo.
1: C'est extraordinaire, on a l'impression qu'il n'a jamais fait sport de sa vie. En même temps, c'était un dévoreur.
0: Moi, je suis un passionné.
1: Il mangeait un roast beef entier pendant le déjeuner. C'était une sorte.
0: Alors, c'est pas un exemple nécessairement à suivre. Oui, il y a toujours les exceptions qui confirment la règle.
1: Oui, parce que dans ce livre, vous parlez de l'alimentation aussi.
0: Très
1: et ça,
0: important.
1: C'est essentiel, François Sarkozy.
0: Essentiel. Alors, on parle beaucoup du quoi. Quel régime avoir? Alors, on sait que ce qui est mieux, c'est bien sûr le régime méditerranéen, hein, de limiter les graisses, le sucre, le sel. Ce qu'on sait peut-être moins, c'est le combien. Effectivement, on a montré dans les études scientifiques qu'une restriction calorique, à condition d'avoir un régime très équilibré, permet de vivre plus longtemps. Ça a été confirmé par une étude récente en montrant l'impact sur les horloges épigénétiques, hein, pour faire reculer l'âge biologique. J'ai bien dit reculer l'âge biologique. Ce dont on parle pas ou trop rarement, c'est le quand. Et là, c'est pas inintéressant de éventuellement de pratiquer de temps en temps le jeûne intermittent.
1: Oui, en même temps, je me souviens d'Aznavour qui disait pour être en forme, il faut boire un verre de vin pendant chaque repas. Il a vécu 94 ans.
0: Oui, très bien. Si ce n'est qu'un verre, c'est faisable. Vous savez que je parle aussi des soi-disant recettes miracles ou élixirs de jouvence. On parle beaucoup du vin. J'en parle dans le livre. Il faudrait une quantité de vin où nos foies seraient morts bien avant. Donc, l'alcool, évidemment, avec modération et surtout pas tous les jours.
1: Merci François Sarkozy et à bientôt pour d'autres livres.
0: Avec plaisir.
1: Les clés d'une vie, c'est terminé pour aujourd'hui. On se retrouve bientôt. Restez fidèles à l'écoute de Sud Radio.
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1: Chanter, c'est vivre de foi. Gustave Flaubert. Et on va bien vivre cet été sur les plages où vous voulez pour reposer un peu l'énergie après cette saison du Loft Musique qu'on a aimé vous partager et qui revient à la rentrée. Donc on en est ravis. Merci de nous avoir suivis, bien évidemment. Et puis heureux de vous présenter un nouveau tour de table, comme on dit, avec des gens qui se connaissent quelquefois, d'autres fois ils se rencontrent ici. Et puis nous partageons, c'est ça qui est important, cette passion pour la musique et la pratique. Nous sommes croyants et pratiquants dans cette émission en musique. On est heureux de l'accueillir, il vient régulièrement dans le Loft, il s'appelle Flo de la Vega.
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1: Un nouveau single qui annonce un album à venir, S'aimer d'abord soi pour aimer les autres. Salut Flo.
3: Salut, ça va?
1: Merci d'être là. Oui, super, on est heureux de t'avoir.
3: Moi aussi, je suis content, merci.
1: Et puis tu amènes toujours un peu de soleil, un peu de, je sais pas, un peu de plage hollandaise, un peu de tout ça, quoi, un peu de sable en fait. tu t'es déchaussé avant pour le sable
3: non,
1: que tu ailles dans les chaussures?
3: Sans chaussures.
1: On est heureux de t'avoir en tout cas. Merci de l'accueillir également. C'est une toute jeune artiste qui nous présente son premier album, Je pleure aussi, qui est un bébé Starac en fait. Hein,
4: exactement.
1: C'est un peu ça. On la reçoit pour la première fois dans le Loft, elle s'appelle Maya.
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1: Pour ce morceau solaire. Allez, danse, avec plein de participations qu'on aime bien dans le Loft Music. Je pense à Egitz, je pense à Sylvain Dutu, je pense à Tibbs, je pense à Jules Jaconelli aussi. C'est beaucoup de gens du Sud, hein, tout ça aussi. Hein.
4: Oui.
1: Ça s'appelle Sud Radio, on est raccord. On parlera également de la tournée du spectacle Berger Story avec Vincent Frux.
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1: Il est directeur artistique de ce spectacle en tournée Berger Story. On fera un petit quiz trompette spécial Michel Berger. On va voir si vous avez la mémoire. Toi, t'es imbattable, hein, Flo.
3: Imbattable, Berger.
1: Merde. Sur Berger.
3: Ouais, je suis un.
1: T'es imbattable sur tous les quiz, en fait.
3: Non, non. Non, mais Berger, j'aime bien.
1: Bon, d'accord. Alors, mon Flo, il y a cette aventure, évidemment, les frérots de la Vega qui a été importante dans ta vie. Il y a eu cette rencontre, évidemment, avec Jérémy Frérot. Et puis après, une envie aussi de revenir dans des choses, et en même temps personnelles, et en même temps naturelles, si je puis dire, dans une espèce de philosophie de vie, comme ça, marquée par une forme de mystique ou de choses comme ça, très, très ésotérique, très spirituel, Flo.
3: Ça l'a été, ouais. Ça l'est toujours. Hein. C'est un chemin sans fin de découverte de soi, de savoir un peu qu'est-ce qu'on vient faire sur cette terre.
1: Ouais.
3: L'existence est quand même un concept assez absurde quand on prend un peu de recul.
1: Oui, enfin absurde. Bah, c'est-à-dire en tout cas difficile à cerner,
3: difficile
1: et
3: à appréhender. L'idée qu'il y ait un sens ou pas à tout ça, c'est des questions qui m'habitent. Constamment, et effectivement, j'ai commencé ça à l'époque des frérots, quand j'ai arrêté.
1: Ouais.
3: Je suis parti dans la forêt, je me suis un peu éloigné du monde.
1: Ouais.
3: Et puis.
1: Dans la forêt landaise.
3: Exactement.
1: Ouais.
3: Ouais. J'avais une maison dans la forêt, j'étais perdu, quoi.
1: Ouais.
3: Et puis, ce chemin, il continue. Là, en ce moment, je vis à Tenerife.
1: Ouais, j'ai vu ça.
3: Voilà. Depuis 4 ans. Je continue d'explorer, de me découvrir, et puis là la musique elle revient fort dans ma vie depuis quelques temps, et je piétine un petit peu, tu vois, d'envie de la partager, donc c'est pour ça que je suis là.
1: Mais oui, bien sûr, on est heureux que tu aies la partager avec nous ici. Juste avant, il y a quand même un début de parcours de vie professionnel du côté du sport plutôt.
3: Ouais.
1: Comment on appelle ça, les STAPS.
3: Moi, j'ai été prof de PS.
1: T'as été prof de PS?
3: Moi, j'ai eu mon CAPEPS en 2010, tu vois, un truc comme ça.
1: T'as enseigné donc dans un collège, lycée?
3: J'ai enseigné en collège à Bondy-Nord.
1: Ouais. Et donc, avec toujours ce lien, on en parlait, à la spiritualité, à des choses comme ça liées au corps en même temps.
3: Voilà, c'était le ballon.
1: À l'âme.
3: Les copains.
1: Ouais. Non, mais il y avait aussi de la réflexion derrière tout ça. Tu veux pas embrasser cette carrière sportive par hasard?
3: Je pense que quand on est sportif, consciemment ou inconsciemment, on est très connecté à son corps, à ses sensations,
1: oui,
3: puisqu'on est à l'écoute constamment de ce qui se passe à l'intérieur.
1: Oui.
3: Sans le savoir, je pense qu'effectivement, à l'époque où je pratiquais le sport, il y avait une connexion déjà très forte avec l'intériorité, quoi.
1: Ouais, ouais. Après, ça te conduit à, voilà, à être maître nageur, j'ai bien vu ça.
3: C'est
1: donc,
3: vrai que j'ai fait tout ça.
1: T'as fait tout ça. T'as 72 ans aussi, de fou.
3: C'est vraiment.
1: Il y a cette rencontre, justement, sur la plage avec, avec Jérémy Frérot, ou en tout cas dans cette activité. Ouais. Et vous vous dites, là, tu te dis à un moment donné qu'il y a peut-être autre chose à envisager. Elle arrive comment, la musique, finalement, dans tout ce que tu me dis, à quel moment et quand et comment?
3: De manière très organique, très fluide. On est effectivement des jeunes du bassin, on bosse sur les plages, la guitare elle entre dans la vie parce qu'on a envie de chanter avec les copains autour du feu, c'est un truc un peu classique.
1: Ouais, ouais.
3: Et puis, puis quand tu commences à te prêter au jeu, tu commences à avoir les copains qui disent « mais c'est pas mal quand tu chantes ».
1: Donc, oui,
3: du coup, tu dis
1: «
3: ah ouais, ok ben. ».
1: Ouais.
3: Et puis quelques mois, quelques années plus tard, tu te retrouves à faire des vidéos et à avoir un succès un petit peu fou sur les réseaux, sur YouTube à l'époque.
1: Ouais.
3: Et puis après, la suite, on la connaît, quoi.
1: Ouais.
3: C'est The Voice, tout ça, quoi.
1: Toi, dans ce que tu me dis, qu'il y a ce besoin fort de connexion à la nature, etc., une forme de solitude, comme ça, quand c'est arrivé dans ta vie, ça, cette déflagration, ça a dû quand même être flippant pour toi, quand tu t'es dit, merde, ça y est, maintenant, je peux plus sortir tranquille.
3: Quand ça arrive, on est plutôt assez excité. Tu sais, tu viens du bassin d'Arcachon où la vie, elle était paisible, c'était beau, c'était magnifique. Puis d'un coup, t'as toutes les opportunités qui brillent de Paris, du monde de la musique, qui est un monde à part.
1: Ouais.
3: Donc nous, on y va un petit peu en, voilà, la découverte. On part à l'aventure.
1: Ouais.
3: On se dit, tiens, qu'est-ce qui se passe derrière cette porte?
1: Ouais, c'est
3: et à chaque fois, il y a un truc de fou, quoi.
1: Ouais.
3: C'est excitant. Et c'est plutôt quand on est arrivé à un certain seuil, à un certain sommet de succès. Là, on a fait, ah ouais. C'est ça qu'il y avait derrière les portes, ok.
1: Et donc, il y a une déception?
3: Non, il n'y a aucune déception. Il y a une prise de recul. Enfin, en tout cas, on essaie de comprendre ce qui se passe. Et surtout, ça va tellement vite qu'on se dit, ah, ok, en fait, maintenant, il va falloir gérer ça. Il va falloir être à la hauteur du succès.
1: Ouais, c'est
3: parce
1: ça.
3: Parce au final, quand tu montes et que tu es un petit peu, que tu sors de nulle part, c'est toujours très agréable. Mais une fois tout le monde est un petit peu unanime pour dire ok, c'est le nouveau succès, c'est les nouveaux phénomènes, tout ça.
1: Ouais,
3: t'es invité dans toutes les émissions de télé, radio. Ben inconsciemment, tu passes de « je suis en train d'apprendre à faire ce que je fais » à « il faut que je sois performant, faut que je sois à la hauteur ». Et ça, c'est
1: d'accord.
3: Un poids qui est complètement...
1: nouveau peut-être, et en tout
3: nouveau,
1: cas...
3: Nouveau, à l'époque, moi j'ai 25 ans. Hein.
1: C'est intéressant, Maya, ce qu'il dit, toi, ouais, ta jeune carrière.
4: Bah oui, carrément.
1: Il y a cette phase dont il parle, où tout d'un coup, tu n'es plus dans le même challenge, tu as une autre responsabilité, donc une autre pression, et tu as moins l'envie de la découverte. Tu sais que là, maintenant, la course a commencé, il faut aller au bout, et il faut être bon, fort.
4: Bien sûr, et puis je te rejoins beaucoup dans ce que tu dis, puisque nous, avec des émissions comme la Star Academy, en fait, on se retrouve d'un jour à l'autre, sous les projecteurs, et en fait, donc, tu rentres dans un château, t'en ressors, t'as des milliers d'abonnés sur Instagram, et maintenant, tu dois savoir qui tu es, ce que tu veux le dire, comment tu veux le dire, bien entouré, et ouais, c'est compliqué.
1: Mais cette phase-là que tu as, tu commences à vivre, justement, elle est aussi excitante que la première, quand tu rentres dans le château, ou la deuxième phase, elle est moins...
4: Non, bien sûr, moi, je trouve que c'est tout autant excitant, parce que parce que quand je rentre dans le château, je reprends des chansons. Là, je fais mes propres chansons. Je décide quelle image je veux véhiculer, quel message je veux dire. Donc, c'est aussi hyper excitant.
1: Ah oui, bien sûr. On va écouter Aimer les gens. C'est le deuxième single, en ce qui te concerne, Flo.
3: Le vrai premier, l'autre, c'était un bonus.
1: Ouais,
3: ça vaut rien.
1: Oui, la reprise de Souchon. Tu nous en feras un petit bout tout à l'heure.
3: Avec plaisir.
1: Elle est tellement belle, cette chanson. Et puis, elle dit tellement de choses aussi, avec des mots simples.
3: Souchon.
1: Tout l'art de Souchon, on est bien d'accord. Ça s'appelle Aimer les gens. Flo de la Vega, il est en live avec nous pour cette dernière émission de la saison dans le Loft Music. On pratique évidemment ici l'applaudissement de confiance avant les performances. Allez. Flo de la Vega.

Flo de la Vega, merci beaucoup Flo. En guitare voix, ça s'appelle Aimer les gens. Vous allez sur YouTube pour voir cette chanson. Et puis le premier single dont on parlait tout à l'heure, le petit bonus, on en aura un petit extrait dans quelques secondes. On part en petite pause avant de retrouver Maya, avant de retrouver Vincent Frux et évidemment Flo de la Vega. Tout de suite.

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2: Flo de la Vega est avec nous dans le Loft pour cette dernière émission de la saison. À l'instant, son single, son extrait Aimer les gens qu'il nous a offert en guitare-voix. Nous avons Maya, son premier album s'appelle Je pleure aussi. Et nous parlerons du spectacle Berger Story avec son directeur artistique Vincent Frux dans quelques instants. Aimer les gens, s'aimer d'abord soi pour pouvoir aimer les autres. Avec cette esthétique musicale assez récurrente chez toi, reggae, raga, en tout cas assez festive, quoi, assez positive. Pour dire, dans la tradition du reggae, des choses aussi souvent spirituelles dans cette musique festive qui peut aussi contenir des messages totalement très profonds, quoi. La légèreté totalement n'est qu'apparente.
3: Totalement, je pense qu'il y a, un vrai véhicule qui est le reggae pour les messages. Moi, c'est vrai que ça a toujours fait partie un petit peu de... Même à l'époque des frérots, hein, finalement, ça a toujours été les rêves, c'était Manu Chao... C'était des reggae déguisés, c'est le côté solaire, effectivement. C'est quelque chose que moi je compose de cette façon, je peux pas m'empêcher de faire le 2-4 à la pompe.
2: Ouais.
3: Donc c'est ce côté un peu sautillant. Là, on a voulu aller un peu plus loin, on a mis du son un peu plus moderne, on s'est amusé avec Thierry de Caracella.
2: Ouais, qu'on salue, qu'on embrasse, notre Thierry.
3: Et on a voulu aller un peu plus loin, un peu plus de modernité, un peu plus de d'affirmation, entre guillemets. Il y avait une vision très live dans ce titre. On le voyait sur le live. Ouais. Alors qu'on aurait pu très bien le faire, très émotion, comme le guitare-voix que j'ai fait tout à l'heure.
2: Ouais, c'est ça. Cette voix, elle est travaillée par toi? Ou elle y est un côté très naturel, comme ça, très sauvage de ta voix? Tu rigoles parce que Thierry dit, putain, tu devrais bosser la voix.
3: C'est exactement ça.
2: Et puis Flo, il dit, mais non, laisse-moi, putain, la voix, elle est intuitive.
3: Raison. Il a totalement raison.
2: Pas forcément.
3: Non, c'est très, c'est très sauvage et intuitif. Et ouais, des fois, ça me joue des tours.
2: Par exemple?
3: Bah, quand tu l'es pas trop prêt, quoi.
2: Des fois, t'es un peu. T'as le muscle qui fatigue, quoi, tu veux
3: non,
2: dire.
3: Non, il est pas prêt, le muscle. Ouais, c'est comme quand tu retournes à la salle, quoi.
2: Ouais,
3: c'est ça, le souvenir, mais en fait. C'est naturel, effectivement, mais c'est pas un truc que je veux défendre, genre.
2: Oui, mais ça chante bien intuitivement, tu chantes bien, quoi. Tu vois ce que je veux dire?
3: Bah, c'est
2: non, mais je le dis en l'assumant totalement, parce que je sais le reconnaître. Tu chantes, c'est dedans, quoi.
3: C'est intuitif, instinctif, et ça a toujours été autodidacte. Moi, mon rapport avec la musique, c'est. J'ai jamais été un technicien, je n'aspire pas à le devenir.
2: Ouais,
3: je suis quelqu'un qui aime transmettre des choses que. On parle beaucoup de chemin, justement, avec Thierry. Moi, je crois beaucoup à ça, et que ce soit la musique ou au travers de tout ce que j'ai pu faire entre l'arrêt des frérots aujourd'hui, moi, ce qui m'anime, ce qui me fait vibrer, c'est les choses excitantes, celles qui me nourrissent. Alors, j'ai des outils, effectivement, je suis un peu chanté, donc je l'utilise, mais j'ai écrit un livre, j'ai fait les dessins de mon livre.
2: Très bien.
3: Je fais des retraites pour hommes, j'aime bien m'amuser aussi
2: avec tout. Des retraites pour hommes?
3: Ouais.
2: Explique-moi.
3: On y va, on parle dessus. Petit tunnel, allez.
2: Homme, tu l'écris
3: avec un petit H.
2: Ouais.
3: Non, depuis quelques temps, je me suis vachement intéressé à la quête de soi, tu vois, et dans le rapport à l'homme, à la masculinité dans notre monde, dans notre époque.
2: Ouais.
3: Ben, je trouve que questionner ça en tant qu'homme, c'est important. Et du coup, créer des espaces pour que les hommes entre nous, on puisse se questionner entre nous sur nos pardons, sur ce qui nous habite. C'est des choses que je trouve urgentes et voire importantes. Donc j'ai commencé à faire ce genre de choses. Tout ça pour dire que j'ai besoin de communiquer, moi.
2: Oui.
3: J'ai besoin d'utiliser les outils qui sont les miens.
2: Alors de communiquer, et puis on a l'impression dans tes propos que tu as besoin aussi de solitude, d'isolement. Et donc ça peut être paradoxal, presque.
3: Il y a
2: ça.
3: Un côté un peu sauvage, ouais, qui est constamment là.
2: Ouais,
3: je viens, mais il faut que je parte.
2: Ouais, c'est ça.
3: Laissez-moi partir, surtout.
2: Il y a quelque chose de très posé aussi, de très centré, finalement. Est-ce que tu es un vrai mec serein?
3: Non, pas du tout.
2: Comme tu le dégages là, ou
3: Non.
2: T'es pas du tout ce que tu dégages,
3: non,
2: en fait.
3: Bah, je pense que
2: t'es angoissé?
3: Je pense que je transpire le mec tranquille et serein parce qu'à l'intérieur il y a beaucoup d'anxiété, beaucoup de il y a un volcan qui est constamment actif dans la tête, donc il y a une nécessité effectivement de toujours.
2: Oui, mais tu le maîtrises au moins parce que tu en es très conscient.
3: Oui.
2: Tu es lucide là-dessus et tu te donnes les bons outils.
3: Un faux calme, c'est ça qu'on dit. Un faux calme.
2: Ah, je sais pas. T'es un vrai intelligent en tout cas.
3: C'est gentil.
2: C'est joli ça comme répartie. Hein.
3: Merci.
2: Je regarde Thierry qui dit ouais, putain, ça on va le garder, on va le mettre sur le réseau direct. on peut se replonger donc quand même quelques souvenirs. 2004 donc avec Jérémy Frérot, ce premier album. 2014, j'ai dit 2004, pardon. Ça s'appelait Sweet Darling.
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2: Il y avait par exemple en 2015 ceci. le fameux.
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2: Il est comme toi dans cette quête aussi spirituelle, Jérémy Frérot, ou lui, tu le sens plus, comment dirais-je, dans quelque chose de plus superficiel, plus léger?
3: Non.
2: Ben, pardon, c'est pas ça que je veux dire. Hein.
3: Ouais, j'ai compris.
2: Et tu vois ce que je veux dire?
3: Je pense qu'il est un peu plus instinctif. On est tous les deux très instinctifs.
2: Ouais,
3: on a un truc très animal.
2: Oui.
3: Jérémy, je pense qu'il se fait peut-être moins de nœuds que moi.
2: Ouais.
3: Dans la tête. Je crois. Hein. Je le côtoie moins, mais de ce que j'ai connu de lui, à l'époque, on était quand même tout le temps ensemble. J'étais. On va dire sommairement, on nous comparait un peu. Il y avait le mystique et le punk, tu vois. Il y avait un peu le monstre à deux têtes. Et pour moi, il n'y a pas un côté qui est mieux que l'autre. Je pense qu'on avait deux énergies qui se complétaient de ouf. Moi, c'est vrai que j'avais cette quête, cette envie de vision aussi, de toujours penser au pas d'après, à ce qui allait se passer. Ouais. Lui, c'était l'instinct. Lui, c'était on chante et boum.
2: Sauvage. Ouais, c'est
3: ça, pour
2: c'est
3: le coup,
2: ça.
3: C'est un vrai chanteur, tu vois.
2: Ouais, ouais. Non, tu chantes bien, ne te dévalorise pas.
3: Je ne me dévalorise pas.
2: Et vous avez toujours des relations de potes, j'imagine.
3: Très éloignées maintenant.
2: Très éloignées.
3: Bah oui, on a chacun nos vies. Moi, je vis à Tenerife depuis 4 ans. Lui, il fait sa carrière, on se donne des news.
2: Il y a le côté fantasme quand même du duo qui pourrait revenir. J'ai l'impression qu'il est plus présent chez lui que chez toi.
3: Ça, c'est marrant que tu dises ça. Je pense qu'il est très présent chez les gens, chez le public déjà.
2: Ouais.
3: Et ça, c'est génial de savoir que ça existe encore dans le cœur des gens.
2: Ouais.
3: Nous, à chaque fois qu'on remet ça sur le tapis, que ce soit en off avec Jérém, il y a toujours une envie qui est commune, mais il n'y a pas un timing très...
2: Ouais.
3: Il n'y a pas de...
2: Donc ça va revenir, mais on ne sait pas quand, en gros.
3: Revenir, on ne sait pas. En tout cas, l'envie de revibrer.
2: Oui, c'est ça, bien sûr.
3: Bah, ça ne peut pas t'en aller.
2: Ça ne peut pas s'en aller, ça je suis assez d'accord. Aller. C'est inscrit en toi. Et puis, ce qui est aussi peut-être intéressant, c'est de voir quelle forme nouvelle ça pourrait prendre dans quelques temps.
3: Ouais.
2: Cette énergie, qu'est-ce qu'elle est devenue? C'est toujours mystérieux. C'est quand tu disais de savoir ce qu'il y a après, quoi.
3: Exactement.
2: Qu'est-ce qu'il y a derrière la montagne, hein.
3: Je pense que moi, j'aime bien aussi les choses merveilleuses comme ça, que ce soit dans ma vie privée. Ce qui a été beau, j'aime bien le laisser dans un cadre où on n'y touche pas trop.
2: Ouais, ouais.
3: Je sais que quand on veut réchauffer les choses, quand on cherche à reproduire un petit peu tout ce qui a été beau, souvent on est un peu déçu.
2: Ouais.
3: Donc j'ai une tendance à avancer, moi, et à me dire
2: c'est vrai.
3: Ça appartient au passé. Mais
2: très lucide et très sage, tout ça. Il y a également le printemps éternel.
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2: Ça, c'est la carrière solo, évidemment, de Flo. Et c'est en 2021, River Forever.

0: puis on parlait tout à l'heure des références, enfin, on citait Souchon, quoi, qui reste un des maîtres de l'écriture, de la simplicité, quoi.
1: Incroyable.
0: Qui te correspond bien, en fait, quand on t'écoute parler. Ce côté simple, faire des choses avec des... Alors, il y a un côté complexe, peut-être, dans la pensée, qui est véhiculé par des choses simples. Mm-hmm. Et donc, c'est une espèce d'alchimie entre l'apparence simple et puis peut-être la complexité.
1: Je crois que c'est tout l'art, justement, des gens qui se prennent la tête, des gens qui sont dans la philosophie, ouais. qui cherchent, c'est se faire des nœuds pour, au final, simplifier au maximum le jeu.
0: Mais oui, tellement.
1: Et Souchon est, bon, moi, je le connais pas personnellement, mais il fait partie de ce qui, pour moi, constitue, ma vision de l'artiste, ma vision des textes, ma vision de... Bon, les mélos, c'est souvent Woolsey, on le sait.
0: Oui.
1: Mais cette chanson...
0: Il y en a de lui aussi. Hein.
1: Cette chanson, elle m'a accompagné et on avait vraiment envie de la remettre au goût du jour avec justement un côté un peu moderne. La prod qu'on a fait avec Thierry, puisqu'on a tout bossé avec Titi ensemble.
0: Ouais.
1: Ce côté un peu reggae dub.
0: La révélation du surnom de Thierry, donc c'est Titi.
1: Désolé.
0: C'est ça. Là, c'est fait, donc la France entière le saura. Thierry
1: Salut Den à Titi.
0: Salut Titi. C'est la mère à Titi, la fameuse, c'est Renaud, quoi. Enfin, c'est ça. Maya, Souchon, ça fait partie de tes références aussi?
2: Oui, moi j'adore Souchon, je te rejoins dans absolument tout ce que tu dis, j'adore ses textes.
0: Ouais. C'est un maître qui est tellement humble en plus que quelquefois on a l'impression que les chansons sont pas encore, ont pas atteint leur paroxysme dans le lien et dans leur exception, quoi. Parce que c'est très très beau. Tu nous fais un petit bout de La vie ne vaut rien?
1: Allez.
0: Applaudissements de confiance alors encore.
2: Allez.
0: Flo de la Vega, La vie ne vaut rien.

0: Florian de la Vega, la vie ne vaut rien.
1: Un extrait de l'univers de Flo et puis de cette revisite de ce standard du maître Alain Souchon. On est dans le loft avec Maya également. Le premier album s'appelle Je pleure aussi, on en parle tout à l'heure. Et également son Frux pour parler du spectacle Berger Story. Et il y aura un petit quiz trompette autour de Michel Berger. On revient juste après ça.

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1: Elle s'appelle Maya, elle est invitée du Loft Music pour cette dernière émission de la saison. Le Loft revient en septembre sur Sud Radio, toutes les semaines. Et on est heureux de finir cette émission avec cette série Maya et puis avec Flo de la Vega. Nous parlerons tout à l'heure de Berger Story, ce spectacle, avec son directeur artistique Vincent Frux, ce spectacle qui est en tournée dans toute la France. Et nous parlons avec Maya. Maya, ce bébé stara, comme je disais tout à l'heure. Parce que voilà, il y a quelque chose de tellement évident dans ta façon, toi, d'aborder la chanson, la musique. C'est toute petite en fait que tu as eu cette envie. C'est ton papa qui le dit. C'est mignon d'ailleurs, dans ton dossier de presse, on a toute on a une lettre du papa qui s'appelle Christophe. Voilà, et qui dit à quel point quand tu étais bébé, tu avais déjà cette espèce de révélation en toi, que tu portais ce désir de faire de la musique, c'est ça ?
2: Ouais. Bah alors, pour le bébé Starac, c'est une anecdote qui est marrante. En fait, quand je suis née à la maternité, je pleurais tellement fort qu'en fait, on m'appelait bébé Starac et en fait, finalement, je l'ai fait, donc c'est assez dingue.
1: Ouais.
2: Et ouais, sinon j'ai chanté depuis toute petite, mes parents sont pas spécialement musiciens, mais je pense que ça m'a toujours fait beaucoup de bien.
1: Ouais, c'est ça. Et eux, la musique, elle a été transmise. Alors comment ? Si tes parents ne sont pas musiciens, ils écoutaient beaucoup quand même.
2: Oui, ils écoutaient beaucoup de musique. Et puis moi, je regardais Violetta, par exemple. En fait, c'est bête comme ça, mais je pense que c'est des dessins animés qui m'ont inspiré à faire comme mes idoles de mon enfance.
1: Ouais, ouais. Et ça t'amène quoi alors ce métier cette carrière que tu embrasses, c'est quoi pour toi ? Tu as pas de déception ? Maintenant que tu as un peu intégré ce milieu, tu es à la hauteur de ce que tu pensais ?
2: Absolument pas. En fait, je pense que je suis tellement émerveillée de tout ce que j'ai vécu par le passé. J'ai chanté avec les idoles de mon enfance. Je peux faire ma musique. Je me dis toujours, ça, je peux mourir demain. Je m'en fiche. Je serais trop contente d'avoir vécu.
1: T'as encore un peu de temps. On va dire ça.
2: Oui, je me le souhaite.
1: Et papa, il fait quoi alors ? Il est pas du tout dans ce métier ?
2: Pas du tout. Pas du
1: tout.
2: Il
1: fait quoi ?
2: Papa, il est directeur de cabinet à la mairie de ma ville.
1: J'adore ces contrastes.
2: Ouais.
1: Et c'est où ta ville en question ?
2: Je suis de Valence.
1: Ah oui, t'es de Valence, dans la Drôme.
2: Ouais.
1: Bien sûr. Et qu'est-ce qu'ils disent à la maison, alors, dans la famille, de ton parcours à la Starac, etc. Ils regardent ça comment ?
2: Ils sont fiers de moi. J'ai eu de la chance d'avoir une famille qui m'a toujours soutenue et qui me soutient encore.
1: Ouais, bah oui, j'imagine.
2: Ouais.
1: Quand tu étais petite, c'est papa qui le dit. Tu voulais aller en Grèce, j'ai trouvé 5 millions.
2: Bah oui, pour Mamma Mia, comédie musicale.
1: De Abba, ouais.
2: Et ouais, je voulais vivre comme dans la comédie musicale et je l'ai fait. Je suis partie en Erasmus, un semestre en Grèce.
1: Ah ouais, super, ouais. Super. Et toi, tu as appris à chanter ? Tu as une technique vocale particulière ?
2: Non, absolument pas. En fait, j'ai fait un an de cours quand j'étais petite.
1: Mais personne ne bosse ici, c'est pas possible.
2: Ouais, et moi, pire, je me suis blessée, donc pas dingue.
1: Ah oui, tu t'es blessée quoi ?
2: Moi j'ai des nodules maintenant.
1: Ah oui ?
2: Ouais.
1: D'accord. Non mais il faut se mettre au boulot là, Maya.
2: Bah ouais, j'essaye, je fais de la rééducation, je m'entraîne, ça se travaille.
1: Donc ça veut dire que c'est très intuitif aussi cette façon de chanter pour toi.
2: Mm-hmm.
1: Y a cette équipe dont on parlait tout à l'heure avec Jules Jaconelli.
2: Ouais.
1: Dont le papa est un guitariste très connu, en tout cas qui accompagne Benjamin Biolay notamment.
2: Ouais.
1: Y a Tibbs, qui sont des gens habitués du Loft Music, qui a Sylvain Dutu aussi.
2: Exactement.
1: Qui est un super copain à nous. Et c'est une équipe qui a été très très investie dans ton projet. Mm-hmm. C'est-à-dire qu'ils ont écrit, toi tu as pas écrit
2: Si, j'écris aussi. Généralement, par exemple, FOMO, la chanson, tu arrives en studio.
1: On va écouter maintenant d'ailleurs.
2: Allez.
1: Qui raconte quoi ? Vas-y, dis-moi, pardon.
2: Je dis que j'arrive en studio et puis avec Tibbs, Sylvain et Jules, on a bossé tous ensemble pour arriver à ce résultat.
1: Elle vient d'où cette idée de FOMO ?
2: FOMO,
1: explique-nous la chanson.
2: Parce que tu m'as dit juste avant, ça veut dire quoi, FOMO ?
1: Oh putain, comment tu me balances, genre, ça va pas aller du tout, quoi.
2: C'est fear of missing out, en fait, c'est la peur de manquer quelque chose. C'est ce qu'on ressent beaucoup, je pense que c'est très générationnel, que de vouloir tout le temps sortir, de vouloir tout le temps vivre et de pas s'écouter, parce que parfois on a peur de rater, parce que sur les réseaux sociaux, on voit que nos copains s'amusent sans nous, par exemple.
1: Ouais, c'est vrai. Qu'est-ce que tu penses de ce que tu as entendu de Flo de la Vega, qui parle avec beaucoup de lucidité, du parcours, de la quête de soi, de sens.
2: Je trouve ça très inspirant et je suis ravie d'entendre ce discours-là et c'est des questions que je me pose aussi beaucoup, je suis beaucoup plus jeune que toi. Donc je travaille. Non mais je veux dire, c'est pas ce que je voulais dire.
1: Elle m'a rien dit à moi, c'est bien déjà.
2: Non mais je veux dire que genre, donc moi, mon cheminement à moi, tu parles de chemin, je pense que je suis encore plus tôt que toi dans ce chemin-là. Mais ouais, je me pose aussi beaucoup de questions quant au sens, quant à ma place sur la planète, et j'essaie d'y répondre en musique parfois.
1: Eh ben voilà, tu vas y répondre de suite en musique même avec FOMO. Elle est dans le loft, cet extrait de son album Je pleure aussi. Elle s'appelle Maya. On lui offre notre applaudissement de confiance évidemment.

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0: Julia.
1: Ça s'appelle FOMO et c'est extrait de son premier album, Je pleure aussi. Un album dans lequel on retrouve, par exemple, cet album qui est sorti en 2026, cette année, Sourire.

0: musique de qui ça? C'est Jules Jaconelli qui a fait la musique de ça, non?
1: Oui, c'est Jules, ça, et c'est Anne aussi des Frangines.
0: Ah, très bien, ouais. Ouais. Ouais. Elle est un peu, la mélodie est plus sucrée, enfin, elle est plus, comment dirais-je, pas jazzy, je sais pas comment, mais plus ouattée, quoi, plus cotonnée. Elle est jolie, ça te va bien, la voix.
1: Merci beaucoup.
0: Il y a également Dont Je Pleure Aussi, c'est pas grave.
2: Je trouve pas de nouveaux sons à mettre sur ma playlist. Je me renouvelle pas, j'écoute les mêmes chansons en boucle depuis 2 ans. J'aimerais faire de la musique. Chanter, c'est ce qui m'anime. J'ai des choses à dire et si personne n'a envie de les écouter, je serai commerciale et je les chanterai dans la voiture le matin. En vrai, je me sens pas du tout légitime de faire ce métier. J'arrive pas à écrire des chansons dont je suis vraiment satisfaite. Et je comprends pas pourquoi on croit en moi. Je me trouve pas assez intelligente.
0: Ça me fait trop penser à Sylvain Dutu.
1: C'est vrai.
0: Qui a fait ce genre de choses sur
1: oui,
0: son
1: c'est
0: album.
1: C'est vrai qu'il en a fait sur son album. Ouais, c'est
0: ça
1: vrai.
0: Fait penser à ça. Mm-hmm. Que c'est et c'est un style en fait. En fait, c'est très simple dans l'idée et en même temps, c'est très marqué par lui en fait, ce truc-là.
1: C'est vrai.
0: Il a participé à ça.
1: Oui, il a participé à
0: ça.
1: Ah,
0: oui, c'est super. Et puis ça te va bien aussi.
1: Merci.
0: Il y a également Depuis que je suis seule.
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0: Maya, son premier album s'appelle Je pleure aussi. Elle sera dans une semaine, même pas, quelques jours, aux nuits du Mont-Coton à Bagnols-sur-Cèze. Et puis il y a plein de dates, le 6 octobre à Rennes par exemple, le 10 novembre à la Bulle Café à Lille, et le 16 octobre à la Marquise de Lyon.
1: Oh, la Marquise.
0: La Marquise, oui. Tu connais.
2: Ouais, vieux souvenir.
0: Eh ouais.
2: Wow.
0: Quel souvenir te revient de la Marquise?
2: C'est une péniche.
0: Oui. Ouais.
2: C'est une péniche, c'est le premier concert, des premières tournées que j'ai en 2013.
0: Ah ouais.
2: Ouais. Et je vois très bien où c'est.
0: Joli souvenir donc.
2: Ah oui, incroyable.
0: Ouais, il y a peut-être un souvenir précis. Mais je veux savoir. Non.
3: Mais c'est joli comme endroit. Moi, j'ai vu Emma Peters jouer là-bas aussi.
0: Ah ouais.
3: Donc, pareil, trop symbolique pour moi de jouer à un endroit où j'ai vu une des artistes que
2: c'est
3: j'admire
2: génial.
3: Jouer. Ouais.
0: Oui, Emma Peters, qui a démarré dans le Loft Music. Emma Peters, elle a gagné un concours qu'on avait organisé qui ensuite l'a aidé dans sa carrière. C'est chouette. Maya, elle s'appelle. Premier album, Je pleure aussi. Nous sommes également en compagnie Flo de la Vega. Et puis, on va parler de Berger Story, ce spectacle autour des chansons de Michel Berger, juste après ça.

0: Flo de la Vega, Aimer les gens, c'est son nouveau single qui annonce cet album à sortir prochainement et qui est dans notre émission pour cette dernière de l'année, de la saison. Flo de la Vega avec également Maya, et dans quelques secondes on va évoquer le spectacle autour de l'œuvre de Michel Berger. Flo qui habite donc désormais à Tenerife, c'est ça?
1: Bon, ouais, mais je reviens. Ouais.
0: Pourquoi tu reviens? Pourquoi tu restes pas là-bas?
1: Parce que j'en ai fait le tour, ça y est.
0: Ah ouais, ça y est.
1: 4 ans déjà.
0: Ouais.
1: Ça passe vite. 4 ans que je vis là-bas.
0: Qu'est-ce que tu as aimé là-bas?
1: J'ai aimé beaucoup l'énergie. Déjà, d'être en dehors de la France, ça amène beaucoup de perspectives qu'on n'a pas ici, forcément. Ouais. C'est une île. C'est, bon, le climat, hein. Le climat est incroyable.
0: Ouais, quand même, ouais.
1: Toute l'année.
0: Ouais.
1: Non, et puis j'ai été papa, tu vois, pendant 2 ans, je me suis occupé de mon fils vraiment en mode solo là-bas.
0: Ouais.
1: Et donc, c'était vraiment le lieu parfait pour ça.
0: Ah, vous êtes partis tous les deux, en fait?
1: Au début, il était un peu avec sa maman ici. Enfin, il a fait 2 années à Paris, 2-3 ans à Paris ici.
0: Ouais.
1: Moi, j'étais un peu en mode baroud.
0: Ouais.
1: Et puis là, c'est lui qui est venu avec moi, et puis sa maman qui était un peu en voyage à droite à gauche aussi.
0: D'accord, d'accord. Et là, tu reviens dans le sud plutôt?
1: Ouais, là, on va se réinstaller près de papy-mamie.
0: Ouais, tranquille.
1: Ouais, tranquille.
0: Pour qu'il soit gardé un peu, que les soirées soient un peu plus tranquilles.
1: Exactement.
0: C'est ça. Qu'est-ce que l'écriture t'a apporté alors, et comment elle a évolué au fil de tout ce temps, toi, avec toutes tes réflexions?
1: Ouais.
0: Puisque tu es quelqu'un qui quand même phosphore beaucoup. Est-ce que cette écriture a été apaisante, a été, comment dirais-je, t'as centré? Enfin, qu'est-ce que ça a amené?
1: Bah, l'écriture pour moi c'est un truc qui vient à moi. J'ai pas trop, je décide pas trop quand j'ai envie d'écrire des choses.
0: Ouais.
1: C'est que ça tourne dans ma tête. J'ai des images, j'ai des rimes, j'ai des angles de vue où je me dis tiens, tu vois cette chanson Aimer les gens. Je crois que le point de départ ça a été la phrase qui dit l'amour c'est pas que quand on voulait se marier, c'est aussi comment on s'est séparé.
0: Ouais.
1: Parce que c'était ce que je vivais avec la mère de mon fils.
0: Ouais, ouais.
1: Et je trouvais qu'il y avait de la beauté dans une séparation aussi. On pouvait trouver de la beauté aussi.
0: Bien sûr, ça peut.
1: Et ça a été le point de départ. Et c'est des choses qui sont plutôt liées à ce que je transpire, quoi.
0: Ouais,
1: et donc, ça me permet, en fait, ça me rend vivant. Moi, si je crée pas, je tourne en rond. Ouais, c'est compliqué, hein.
0: Ouais.
1: Donc, ça m'aide à vivre.
0: On parlait d'Alain Souchon. On pourrait parler aussi de Michel Berger dans les références.
1: Maya, ouais.
0: Ça fait partie aussi des références.
2: J'adore.
0: Pour toi.
2: Ouais.
0: En même temps, c'est compliqué. Quand je pose cette question, je me dis le jour où l'invité dit non, je déteste Michel Berger. Ça serait pas, tu vois.
1: Non, le pire, ça serait qu'il dise je ne connais pas.
0: Ah oui, je connais pas. Ah, le mec, quoi, qui dit ça. Je fais de la chanson, je fais 2 albums, mais non, Michel Berger, je connais pas.
1: Est-ce que ça, oui, ça arrivera forcément à un moment donné que ces gens disparaissent.
0: Ben, ça arrive vraiment. Il y a plein de gens que je suis sûr que tu ne connais pas, Maya.
2: Ah oui, c'est
0: possible. Dans des grands noms.
2: Ouais,
0: je sais pas, faisons l'expérience. Yves Montand.
2: Oui.
0: Tu connais?
2: Oui.
1: Mais c'est encore proche.
0: C'est encore proche.
2: Vas-y, ouais, moi, je suis fan de chansons françaises, mais bien sûr.
0: Charles Trenet.
1: On connaît, mais moi, je peux pas t'en chanter.
2: Ah, moi, je peux.
0: Ah, si.
2: Moi, j'ai fait N'oubliez pas les paroles et tout.
1: Ah, ouais.
2: Charles Trenet, il a fait quoi? Il a fait La Mer?
0: Oui, il a fait notamment La Mer, ouais. Ouais, ouais. Maurice Chevalier.
2: Ah non, lui, j'ai pas.
0: Ah,
1: ça commence à être plus
0: loin. Tu as toi?
1: Moi non plus. Enfin, j'ai le nom, mais c'est.
2: Ouais.
0: Titi, tu as toi? Ouais, mais ouais. Non, mais il a lui. Non, mais le problème, c'est que quand tu dis je l'ai, c'est vrai que t'es forcément beaucoup plus vieux. Ça fait chier de l'avouer, tu vois. Ouais. Maurice Chevalier, ouais, non, je l'ai pas, non, je l'ai pas. Non, je déconne, je l'ai pas du tout. C'est ça, en fait. Et alors, en tout cas, Michel Berger, tout le monde l'a. Et tout le monde chante Michel Berger. C'est le cas de cette tournée dont Vincent Fuchs est directeur artistique. Bonjour Vincent, merci d'être avec nous.
3: Bonjour Yvan, bonjour à tous.
0: Merci beaucoup. Alors c'est une tournée qui passe par plein de zéniths, à Dijon par exemple le 20 septembre prochain, Orléans le 17 octobre. Il y a une occasion particulière d'évoquer Michel Berger, Vincent, ou non?
3: Non, pas forcément. On n'est pas un anniversaire ni de naissance ni de disparition. C'était juste l'envie de rendre hommage à ce magnifique répertoire. Vous l'avez dit, un répertoire qui a traversé les générations, que tout le monde connaît, que tout le monde aime, que tout le monde fredonne,
0: ouais.
3: Sans même d'ailleurs parfois savoir que c'est du Michel Berger. Œuvre qui a été beaucoup également reprise par d'autres chanteurs de la jeune génération notamment.
0: Ouais,
3: et c'est
0: ouais.
3: Pour nous, c'était une évidence au cœur spectaculaire,
0: ouais,
3: et
0: ouais.
3: Bien de faire ce spectacle hommage.
0: 6300 choristes, c'est ça, ou j'ai...
3: Au total sur la tournée, effectivement, 6300 choristes, c'est incroyable. On est
0: parce que sur la scène, ah ben non, mais attends, c'est un truc de dingue. C'est-à-dire que dans chaque expliquez-moi, dans chaque concert, il y a combien de choristes alors?
3: Alors ça dépend des scènes, mais on est entre 100 et 2000 choristes, hein, parce
0: mais...
3: que bah, parfois on joue dans des grands endroits et puis parfois dans des endroits un petit peu plus.
0: Non intimes. Mais vous pouvez être 2000 choristes sur une scène.
3: Mais bien sûr, au Théâtre Antique d'Orange on est 2000, et l'année dernière pour nos 20 ans pour le spectacle hommage à Clo-Clo, on était 4000 à l'Accor Arena.
0: Non, mais toujours plus.
3: Tous ensemble, c'était incroyable.
0: Bah, c'est le public en fait, c'est ce que j'allais dire. Hein, putain, c'est en même temps c'est pas mal s'il y a 2000 choristes qui amènent chacun 3 accompagnants, ça fait 6000 personnes, c'est cool.
3: Oui. alors c'est pas du tout notre cas parce qu'on s'en compte que notre public
0: c'est pour rigoler.
3: N'est pas que la famille et les amis des choristes, parce que justement nous,
0: bien
3: ça
0: sûr.
3: Fait 20 ans que nous existons, on a un
0: bien
3: public
0: sûr.
3: Fidèle qui nous suit,
0: bien
3: parce
0: sûr.
3: Que l'idée c'est effectivement de faire de la chorale, mais faire de la chorale de façon moderne,
0: ouais.
3: avec des nouvelles technologies, vraiment du show à l'américaine, et c'est pour ça que nos spectacles ont de plus en plus de succès.
0: Et alors c'est comment de faire les nouvelles technologies et le show à l'américaine avec 2000 choristes, il se passe quoi sur scène?
3: Ah bah c'est évidemment des arrangements déjà à la base, hein, le cœur
0: oui.
3: du spectacle c'est la musique, des arrangements
0: ouais.
3: vocaux inédits mmh. en polyphonie à plusieurs voix, ça
0: ah,
3: c'est incroyable.
0: Super, c'est trop bien.
3: Et puis on a la chance d'être accompagné aussi par des guests, des invités qui viennent partager
0: j'ai
3: la
0: vu
3: scène avec
0: Élodie
3: nous.
0: Élodie Frégé notamment, Élodie
3: oui,
0: qui chante
3: année,
0: super.
3: Sur Story, c'est ouais. notre soliste, Élodie qui chante merveilleusement.
0: Mais elle chante terrible Élodie, ça c'est vrai.
3: Et ah, puis le répertoire de Berger lui va comme un gant,
0: mais
3: c'est
0: oui.
3: toute cette douceur, cette tendresse qu'on aime chez Berger qu'on retrouve dans l'interprétation d'Élodie. C'est vrai que c'est un plaisir de partager ce projet avec elle.
0: Ah, c'est super, Vincent. Vous êtes musicien, vous alors? Vous êtes quoi, chanteur, musicien?
3: Je suis le chef de chœur, chef d'orchestre, mais je joue également plusieurs instruments, la clarinette, le piano, mais pas en même temps.
0: Oui, d'accord. C'est bien de le préciser. C'est comme un peu moins avec la trompette. Je chante, je joue la trompette, mais pas en même temps. 5 septembre, vous serez au Havre. Le 6 septembre, au Zénith de Rouen, par exemple. Le 12 septembre, ouais. au Corum de Montpellier. Les Zéniths, hein. Dijon, je l'ai dit, le 20 septembre. Orléans, le 17 octobre. Bravo. C'est une jolie tournée, mon cher Vincent.
3: Oui, on est content d'aller à la rencontre du public. Et puis, pour nos choristes, c'est une aventure incroyable dont ils vont se souvenir toute leur vie.
0: Ben, bien sûr. Carrément. On va faire le quiz trompette spécial Michel Berger, vous pouvez jouer Vincent.
2: Ouais.
0: D'accord,
2: allez.
0: Vous allez voir, il faut que vous reconnaissiez quelques
2: Vincent,
0: chansons
2: il va
0: de Michel.
2: Trop vite.
0: Ben normalement, c'est Vincent qui va gagner,
2: ouais.
0: mais c'est pas sûr.
3: J'ai l'impression.
0: Il y a un voyage à Tenerife à gagner offert par Flo. Allez, vous écoutez Vincent, vous entendez bien là
3: allez. Ouais, on y va.
0: Allez, on y va, celui-là d'abord.

0: Diego, libre.
1: Oui, vas-y, dans libre sa dans ça.
0: C'est quoi, c'est dans sa tête,
1: oui,
0: ça
1: dans
0: sa tête. Que Diego, moi.
1: Flo de la Vega et Maya partagent le point de la victoire. Et alors, celle-ci, elle est écrite au départ pour quelqu'un ou c'est lui qui l'a créée, je m'en rappelle pas, Michel Berger?
2: Ah bah, il y a beaucoup de monde qui l'ont chanté, mais c'est vrai que Johnny en a fait une version assez incroyable et historique. Hein.
1: Et oui, oui, oui.
2: Cette chanson, en fait, elle est très particulière parce qu'en fait, il n'y a pas de refrain dans la chanson.
1: Ouais, c'est vrai.
2: C'est comme un peu un air d'opéra, c'est très lyrique.
1: Ouais. Ouais, c'est vrai.
2: Et dramatique, forcément, par le sujet qui est abordé, qui est un sujet malheureusement encore d'actualité.
1: Ouais.
2: Nous aussi, hein, ça, cette chanson, pour nous, elle nous porte, c'est le final du spectacle.
1: Ah,
2: on l'a chanté dans une version incroyable.
1: Sans le vouloir, j'ai pris l'ouverture et le final. C'est quand même un coup de bol, de dingue.
2: Non, c'est une chanson incontournable.
1: On finit avec celle-là, Vincent. Avec quelques notes, on reconnaît normalement. C'est ça la force des chansons aussi. Ceci.
3: Paradis blanc. Non.
1: Eh oui, j'ai pas. Eh oui, je refais.
0: Mais comment d'où là, oui, ok.
4: C'est oui, joli. Je veux dormir dans le paradis blanc.
1: T'allais pas regarder mes notes, hein, Maya.
3: Non, je suis myope.
1: Merci, en tout cas, merci, Vincent Fuchs. Le spectacle Berger Story, avec tous ses choristes et la participation d'Élodie Frégé, est en tournée dans toute la France. Merci, Vincent, à tout bientôt. Merci d'être passé. Rendez-vous pour la prochaine saison du Loft Music. Vous savez où on est. Merci également à toi, Maya. Le premier album, Je pleure aussi, est sur toutes les plateformes. Et puis, tu es en tournée partout en France. Merci beaucoup. Et merci à toi, mon Flo de la Vega. À Titi d'être passé dans le Loft Music.
0: Merci à toi.
1: Le single s'appelle Aimer les gens. Et puis écoute, on est là quand tu veux parler de l'album. Et ben, tu sais où nous trouver.
0: Merci.
1: Merci à toute l'équipe du Loft. Merci pour cette jolie saison avec vous, avec Arthur, avec Nicolas Judé, avec Erwin Lefaou, avec Maxime, avec Anthony, avec tous ces gens qui travaillent dans l'ombre et qui sont efficaces pour vous offrir toutes les semaines ce rendez-vous musical sur Sud Radio, qui est le meilleur rendez-vous musical de Sud Radio, mais c'est normal, il n'y en a qu'un. Merci, à l'année prochaine, saison prochaine, dans le Loft, avec grand bonheur. Passez un bel été.

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1: Bonsoir, bonsoir, bienvenue sur Sud Radio, là où l'on célèbre celles et ceux qui font l'excellence. Et oui, l'excellence française. Cela fait des années que Christelle Reboul s'invite dans nos salons, à travers les programmes les plus populaires de la télévision française notamment. Bienvenue Christelle.
2: Merci.
1: Avec plaisir, vous êtes aussi une femme de théâtre, de Molière à Feydeau, ou les auteurs contemporains notamment. On vous retrouve d'ailleurs dès le 9 juillet, au 30 ans du Festival de Grignan, dans Ma chère mère, aux côtés de Marie-Christine Barrault. C'est un spectacle imaginé par Françoise Hamel qui donne vie à la correspondance entre Madame de Sévigné et sa fille Madame de Grignan, qui elle n'existait pas, donc c'est une vraie découverte. On va pouvoir en parler. Joëlle Weiss est journaliste de formation, fondatrice d'un magazine pro consacré à l'univers des boissons, sans oublier bien sûr œnologue, et de pas n'importe quelle maison. Bonsoir Joëlle.
2: Bonsoir.
1: Vous êtes donc l'œnologue et la brand manager, ou directrice de marque en français, de la maison de champagne Jacquard, à la tête des assemblages de champagne, autant dire de la création du 10 Nectar, non plus qu'un vignoble composé de plus de 60 crus. Chères auditrices et auditeurs, un savoir-faire français à consommer, évidemment, vous le savez, avec modération. Chers amis, c'est excellent. L'émission qui crée le lien, vous êtes exactement au bon endroit. Alors, ma chère Christelle Reboul, vous êtes donc sur scène le 9 juillet au Festival de Grignan, qui fête ses 30 ans, toujours sous la direction d'Éric Emmanuel Schmitt, pour cette pièce, Ma chère mère, qui a été imaginée, comme je le disais, par Françoise Hamel. Elle donne vie à Madame de Grignan, parce qu'en fait, dans la correspondance entre Madame de Sévigné et Madame de Grignan, on a perdu, en fait, les réponses de sa fille.
2: C'est la fille de Madame de Grignan, Pauline, qui les a brûlées.
1: Ah, voilà. Voilà l'histoire.
2: Et on peut peut-être comprendre pourquoi.
1: Pourquoi ?
2: Parce que dans ces lettres entre Madame de Sévigné et sa fille, il est question évidemment du lien maternel, de la difficulté de cette relation. Madame de Sévigné était extrêmement envahissante vis-à-vis de sa fille, et sa fille n'a eu de cesse de tenter de s'émanciper. Et elle n'était pas non plus Madame de Grignan très maternelle elle-même, peut-être justement parce que trop maternée par sa mère, il y a eu un certain rejet. Et ses filles, voilà, elle s'en est occupée de manière tout à fait relative. Une est partie au couvent, l'autre mariée très tôt. Et il y a eu un certain désintérêt. Et je pense que Pauline a voulu quelque part se venger, peut-être. Oui. C'est mon interprétation.
1: On aime bien cette interprétation. C'est toujours un peu compliqué, de toute façon, les relations mère-fille, évidemment. Pour rappel, pour nos auditrices, nos auditeurs, Madame de Sévigné, elle est considérée comme l'une des plus grandes épistolières de la littérature française. On fête les 400 ans de son existence cette année. Elle est née en 1626. Et donc, cette fille, Françoise Marguerite de Grignan, elle est partie avec son mari en province, donc elle est partie loin de sa mère, effectivement, et le seul lien qu'elles ont eu toutes les deux, ce sont ces lettres que vous interprétez sur scène avec Marie-Christine Barrault. Et ce qui est intéressant, c'est que ça couvre quand même un certain nombre d'années aussi. Donc comment est-ce que vous évoluez dans cette relation? Comment vous avez travaillé justement ce temps long, en fait, pour qu'on arrive à quelque chose de plus contemporain, enfin en tout cas de plus succinct, j'ai envie de dire.
2: Oui, alors le Festival de Grignan, c'est un festival de la correspondance, donc ce sont des lettres qui sont effectivement mises en scène, incarnées, mais nous avons toujours le texte en main. Donc c'est très particulier d'ailleurs cette zone, parce que c'est pas la totale incarnation avec un texte su, complètement intégré dans chacune de nos cellules, mais il y a quelque chose de l'ordre de la distance, où en fait la lectrice Christelle, comme Marie-Christine, sont présentes aussi. Donc en fait c'est aussi un certain regard de femmes d'aujourd'hui portées sur ces femmes du 17e.
1: Et ce qui est intéressant dans cette lignée, justement, c'est que c'est un spectacle qui, donc, le but, c'est pas de réécrire l'histoire, mais c'est de lui donner une voix, c'est-à-dire de combler un silence, en fait, aussi.
2: Ah oui, ça, c'est le travail formidable de Françoise Hamel, qui a, en partant évidemment des lettres de la mère de Madame de Sévigné, elle a imaginé les réponses potentielles. Et même Madame de Sévigné des fois citait sa fille. En fait, elle recitait les lettres qu'elle avait reçues.
1: Donc il y a foison de matière.
2: Il y a une matière. Et donc je pense pas qu'elle soit très éloignée en fait d'une certaine vérité.
1: Et puis cette relation mère-fille, finalement, elle est, j'ai envie de dire, intemporelle, immortelle. C'est la même quel que soit le siècle aussi, non? Finalement, aussi.
2: C'est ça qui est très surprenant, en fait. C'est que ces questions sont universelles, intemporelles. on se les est toutes posées. Est-ce que c'est le lien père-fils, c'est peut-être encore autre chose quand même. Mais moi qui travaille en ce moment aussi sur la sonate d'automne de Bergman,
1: oui.
2: Et qui est vraiment aussi cette relation...
1: Dites-nous en plus.
2: C'est un projet que j'ai avec Christophe Lidon, mm-hmm. le directeur du cadeau d'Orléans. Et avec Macha Merrill.
1: D'accord, voilà. On aime beaucoup ici.
2: Oui, entre Macha Merrill et Marie-Christine Barrault, je suis très bien entourée.
1: Ah oui, ça c'est sûr.
2: Vous c'est avez mes mères, voilà, mes mères potentielles.
1: Vous avez vos mentors. C'est aussi une œuvre très contemporaine, parce qu'au-delà du grand siècle, des phases de la cour de Louis XIV, etc., ce sujet éternel, je me suis demandé, pensez-vous que si Madame de Sévigné et Madame de Grignan voyaient cette représentation aujourd'hui, elles seraient contentes, elles trouveraient que cette conversation réinventée entre elles correspond à leurs échanges, finalement.
2: Je le souhaite, et puis d'autant plus que ce festival donc se passe à Grignan, ouais. devant le château, donc devant son château.
1: Son château, elle,
2: mon
1: bien
2: château.
1: Sûr. Et donc, c'est votre château, bah oui,
2: c'est ça. Donc Didier Long, qui fait la mise en scène, il a imaginé, évidemment, ouais. C'est pas encore fait, puisque nous allons le faire le 9 oui. juillet, mais en utilisant le château, les balustrades, les fenêtres, ouais, en me faisant courir à l'intérieur, et voilà, avec tout ça, c'est dans la nuit, donc avec les lumières, avec ouais. l'écriture, aussi de Madame de Sévigné qui va s'étaler sur les pierres.
1: Ouais, génial, ça fait rêver.
2: Voilà.
1: C'est une belle aventure pour une comédienne.
2: Oui, c'est la troisième fois que je fais ce festival et il y a, je sais pas, les pierres parlent. Mmh. Hein. Les pierres nous font ressentir des choses. Les fantômes sont là et dans ce lieu ouvert après au vent, en face des champs de lavande, des champs d'olivier, mais c'est tellurique au possible.
1: Ce qui est intéressant aussi dans cet échange, on parle de Madame de Grignan qui s'éloigne de sa mère qui est dans l'émancipation.
2: Oui.
1: C'est aussi c'est Simone de Beauvoir qui disait on ne naît pas femme, on le devient.
2: Oui.
1: On la voit finalement aussi devenir femme à part entière avec ses choix, ses désirs, sa propre vision qu'elle veut imposer aussi. Hein.
2: Oui, alors peut-être qu'elle se crée quand même beaucoup en opposition.
1: Ouais.
2: Sa propre liberté, sa propre autonomie est peut-être relative, mais est-ce qu'elle n'est pas toujours relative?
1: Est-ce que c'est relatif, a priori?
2: Ouais, mais on va dire en opposition, elle fait ses choix. C'est vrai que elle quitte la cour du roi parce que sa mère veut en quelque part en faire aussi une courtisane, quoi. Et elle fuit le roi qui l'a un petit peu séduite. Elle ne veut pas de cette vie-là, elle ne veut pas de cette superficialité. Et sa mère la marie à ce comte qui est un peu vieillissant, pas spécialement séduisant, et elle pense que sa fille, elle va conserver sa fille comme ça. Et en fait, pas du tout. Elle tombe. Son mari, Monsieur Grignan, dit comme ça quand il l'épouse, il dit l'acte de mariage, il dit j'épouse Madame de Grignan passionnément.
1: Oh,
2: et ce terme, voilà, dans un contrat de mariage, est peu commun, surtout à l'époque.
1: Ah, passionnément, c'est peu commun, oui. On aime beaucoup.
2: Donc voilà, elle tente de s'émanciper. Voilà, c'est une tentative, mais voilà, c'est déjà ça.
1: Est-ce que c'est pas l'histoire des femmes du monde entier, ça, de tenter de s'émanciper? On en entend beaucoup parler en ce moment.
2: Heureusement qu'on en entend parler, et je pense qu'aujourd'hui on y arrive. Peut-être qu'au XVIIe siècle c'était quand même assez complexe.
1: Terrible, ouais.
2: Mais là aujourd'hui, je sens qu'il y a des femmes fortes et qui arrivent à être entendues et considérées.
1: C'est vrai. Joël Weiss, Christelle Reboul, elle fait revivre donc la parole de cette femme du XVIIe siècle. Vous, avec le champagne Jacquard, vous perpétuez un savoir-faire vigneron précis, qui est transmis de génération en génération en Champagne. Finalement, vous êtes aussi une passeuse au même titre que Christelle. Christelle nous passe les mots, la parole. Vous passez le savoir-faire. Hein, c'est vraiment ça. Vous êtes ce fleuron de notre excellence. Vous en faites partie, en tout cas.
3: Oui, tout à fait. Puis il y a cet aspect, nous c'est le terroir, donc on y apporte une interprétation. On a une matière première, hein, comme on peut peut-être avoir des lettres, et puis on y apporte une interprétation. Et effectivement, ce que vous disiez sur le côté très contemporain de certaines thématiques du XVIIe siècle, ben je pense que le champagne aussi, il a passé les siècles, hein, et il reste d'une actualité folle. Hein, et effectivement, c'est aussi un vin pour lesquelles les femmes ont fait beaucoup.
1: Oui. Hein, dites-nous en plus.
3: Alors c'est vrai que c'est d'abord le vignoble où vous avez le plus de femmes chefs de cave.
1: D'accord.
3: Et l'université d'œnologie de Reims, c'est une université où il y a une très forte proportion de femmes.
1: D'accord. On est en parité carrément ou
3: pas loin. Il faut travailler. Non, non, il faut travailler pour avoir une parité homme. Sinon, on aurait beaucoup de femmes
1: okay.
3: à Reims.
1: Génial. D'accord.
3: Et les femmes ont toujours joué un rôle, même à une époque où elles n'étaient pas ailleurs et même dans le monde du commerce, comme ça, en position forte. Alors, il y a une raison heureuse et puis une raison malheureuse. La raison malheureuse, c'est que beaucoup de femmes célèbres en Champagne sont des veuves.
1: Ah.
3: Et que malheureusement, la Champagne a payé un lourd tribut à de nombreuses guerres.
1: D'accord.
3: Et que les femmes, leur mari ayant décédé, reprenaient le flambeau.
1: Bon, y a du positif dans le négatif,
3: voilà.
1: Voilà. Donc passeuse de savoir-faire, passeuse de mémoire finalement, parce que quand vous dites Madame de Sévigné aujourd'hui, nous ça nous éclaire aussi dans notre quotidien contemporain, ces voix venues d'ailleurs.
2: Mais bien sûr, merci de le dire. Je pense que le passé est primordial pour pouvoir comprendre le présent et envisager l'avenir. Et je sais pas ce qui se passe, je sais pas si vous le ressentez aujourd'hui, il y a comme quelque chose où on se détourne de tous ces textes classiques, comme si on les trouvait poussiéreux ou comme si le monde... on retrouve cette opposition ancien-moderne. Et c'est très très bizarre en fait. On le ressent nous au théâtre particulièrement.
1: Mais est-ce que c'était pas ça la révolution industrielle aussi finalement? Est-ce que c'est pas un éternel recommencement cette opposition entre le vieux et le vieux monde et le nouveau monde qui a envie de raconter qu'il sait mieux que l'autre, puisque c'est cette histoire d'émancipation finalement dont on parle aussi entre Madame de Grignan et Madame de Sévigné.
2: Ouais, mais c'est troublant parce que on peut pas construire sur en niant ce qu'on a été quoi.
1: Ouais.
2: Donc voilà, il y a parfois j'ai un peu peur.
1: Eh ben écoutez, en tout cas, heureusement, il y a des gens comme vous qui continuent à faire vivre ces belles voix dont on a envie d'entendre plus. Hein. D'ailleurs, ça sera le 9 juillet au Festival de Grignan, je le rappelle. Vous restez bien avec nous, hein, c'est excellent. On revient dans un instant avec deux univers, deux passions, la comédienne Christelle Reboul et puis l'œnologue brand manager, ça se dit en anglais, hein, du champagne Jacquard, Joël Weiss. À tout de suite sur Sud Radio.
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1: Merci d'être toujours avec nous sur Sud Radio, c'est excellent. Ici, on crée le lien, vous le savez, ce soir, entre la comédienne Christelle Reboul, qui sera le 9 juillet au Festival de Grignan, à l'affiche de Ma chère mère. C'est une pièce imaginée par Françoise Hamel, aux côtés de Marie-Christine Barrault sur scène. Et puis Joëlle Weiss, l'œnologue, directrice de marque de la Maison de Champagne Jacquard. Alors, la Maison de Champagne Jacquard, elle revendique une identité à part. On peut le dire comme ça, dans l'univers du champagne.
2: Oui.
1: Cultiver la différence.
2: Oui, tout à fait. C'est une maison qui est jeune à l'échelle de la Champagne, hein, 1964, quand on est dans un univers de maisons centenaires ou voilà pluricentenaires. Ça aurait peut-être pu être un handicap. On a préféré le tourner comme une force et justement regarder vers l'avenir. On est quand même très ancré. Hein. On fait ce lien. Alors moi j'aime bien faire le mettre l'image d'une vigne. Une vigne pour qu'elle fonctionne, il faut qu'elle ait ses racines bien ancrées dans son terroir, dans son passé, et à la fois elle tourne ses rameaux et ses raisins vers l'avenir. Et donc Champagne Jacquard, une maison assez jeune, assez contemporaine, et ça berce tous nos champagnes, toute la manière aussi dont on fait nos champagnes.
1: Alors cette vision moderne, justement, c'est de rendre le luxe accessible aussi, en misant sur cette envie de partage, de plaisir qu'on partage, d'émotion aussi, plutôt que les codes traditionnels usuels, quoi.
2: Voilà, tout à fait. On veut pas que le champagne soit cantonné à une image d'événements, de cérémonies. On pense que le champagne doit apporter une forme de luxe décomplexé, peut faire de chaque moment de la vie quelque chose d'un petit peu exceptionnel et le
1: c'est
2: transformer.
1: Ça qui est important, c'est l'exception. Je suis obligée de le répéter, chers amis, hein, toujours avec modération évidemment, même le champagne ultra luxe comme le champagne Jacquard, accessible, attention. Pour vos vins, pour choisir, vous picorez dans chaque saison dans 300 hectares parmi les multiples parcelles, hein, de ce champagne. Et puis ce vignoble qui est composé depuis 60 crus, Joëlle Weiss, un sacré boulot.
2: Oui, c'est une mosaïque, et c'est un mot qu'on aime bien. C'est un travail comme ça, oui, on va picorer à droite, à gauche. On retranscrit un style, puisque c'est ça, hein, l'objectif, mais en s'adaptant aux millésimes, en s'adaptant aux différentes conditions. Et en fait, l'idée, c'est d'embrasser tout ce qui fait la diversité, parce que c'est un produit naturel, mais y apporter une petite touche.
1: Alors, on a envie de savoir, comment vous créez un champagne, Joëlle ?
2: Alors, c'est beaucoup de travail et c'est beaucoup de plaisir aussi. Donc, le travail d'assemblage, il consiste, comme quand vous faites vos partitions, à déguster tous les vins qui sont produits. Donc, moi, il y en a plus de 300.
1: Il y a pas mal
2: 300,
1: de chardonnay aussi dans
2: oui,
1: hein,
2: oui, voilà. Tout à fait.
1: Puis le long vieillissement, c'est important chez
2: exactement,
1: vous aussi.
2: Exactement. Donc, voilà, vous choisissez, vous faites votre marché. Voilà.
1: D'accord.
2: Et puis ensuite, vous avez une recette et puis vous avez un tour de main.
1: C'est quoi un tour de main ?
2: Un tour de main, c'est pour faire des champagnes plutôt contemporaines. On va axer sur la fraîcheur. On va pas utiliser, par exemple, des barriques ou du bois. Tout sur la cristallinité, l'inox. Ce côté très frais, très aérien, très droit. On veut que quand vous buvez un champagne Jacquard, c'est frais, c'est aérien en bouche et consommer avec modération,
1: ça reste
2: tout en fraîcheur, voilà.
1: Vous avez dit, je vous cite, cette maison déjà, elle est jeune et moins gardée que les autres, hein, ça c'est vos mots, Joëlle Weiss, c'est important pour vous ça, d'être libre.
2: Oui, moi je suis rentrée assez tard dans le monde du champagne, et je m'aperçois que c'est un vin qui a donné tellement de liberté aux femmes, on rejoint la discussion qu'on avait tout à l'heure. Je voulais qu'il soit toujours plein de pétillance, c'est facile à dire, mais qu'il soit joyeux.
1: Ouais. Alors,
2: on prend une flûte de champagne, on se dit tiens, c'est dimanche, c'est un peu à part.
1: J'aime bien l'idée dimanchissime en fait. Hein. vos assemblages de crus, vous avez dit aussi que vous les envisagez comme des puzzles à 1000 pièces. peux m'expliquer ce que c'est ça?
2: Oui, pourquoi? Bah, alors...
1: Pourquoi 1000 pièces déjà? Vous avez 1020, vous pouvez choisir.
2: Ah, paraît, alors on en a goûté l'année, enfin là sur le dernier assemblage, 251.
1: D'accord, donc, et quand vous goûtez, vous recrachez, on est d'accord hein?
2: Bien sûr.
1: Voilà, non, ça aussi,
2: de toute façon, c'est ouais. impossible de faire autrement.
1: Ouais.
2: Et puis c'est quand même un travail qui nous prend bien 3 à 4 mois.
1: D'accord, parce qu'en fait, vous ne pouvez pas goûter un vin et passer à un autre tout de suite derrière, si?
2: Si, mais en fait, vous travaillez par village ou par cru,
1: ouais.
2: et ensuite vous, c'est un petit peu comme un puzzle. Hein. Mmh. Autant vous trouvez rapidement les bouts carrés, les bords droits, mmh. autant après il faut travailler par couleur.
1: Mmh.
2: Et donc c'est beaucoup de notes et puis on redéguste les vins.
1: Prochaine fois que j'en ferai, je penserai à vous.
2: Oui.
1: Ça, je n'avais jamais pensé à ça d'ailleurs. L'autre partie de votre boulot, Joël Weiss, c'est la communication.
2: Oui.
1: Hein. Mmh. Vous gardez un cap. Qui est le cap donné par la maison elle-même, et puis cette alliance entre savoir-faire, tradition, et puis évidemment contemporanéité. Et puis le reste, c'est quoi? C'est comment est-ce qu'on arrive à, en fait, à raconter les vins que vous faites, vous devez raconter les vins que vous créez vous-même, quoi.
2: Oui. Hein? Alors, je suis ambassadrice de marque. Mmh. Il y a aussi la version ouais. française qui est peut-être plus sympathique.
1: Ouais.
2: Et ben oui, un champagne, c'est au-delà d'un vin. Offrir une flûte de champagne, ça veut dire ben bravo, félicitations, bonne année, je t'aime. Donc c'est vraiment un vin qui a un contenu plus important, on va dire. Et mon travail, c'est aussi de le faire vivre et de transmettre cette passion-là ben sur les quatre continents.
1: Ouais, ben quand vous en parlez, vous la transmettez, votre passion. Hein. Mmh. Ça se façonne un peu comme une robe de haute couture, hein, champagne, en fait, j'ai envie de dire.
2: Oui, ben, la mosaïque, c'est vraiment, on travaille par petites pièces.
1: Mmh.
2: Et puis ensuite, il y a un long travail d'élevage, puisque on a l'impression qu'on ouvre une bouteille de champagne, on est dans l'instant. Mais derrière, il y a, voilà, il y a 3 ans, 6 ans, 8 ans, 10 ans d'élevage.
1: Mmh.
2: Et,
1: oui.
2: et on revient à ce côté un petit peu de lien et d'intemporalité.
1: De temps long,
2: tout à fait.
1: Christelle Reboul, quand on écoute Joël Weiss parler du vin, elle le façonne, hein,
2: oui.
1: on disait clairement. Vous façonnez vos personnages aussi, hein. C'est un peu la même démarche dans cette recherche de la précision, notamment sur les scènes de théâtre, parce que c'est quand même encore autre chose comme exercice, évidemment, que devant une caméra. J'ai envie de dire que vous ne pouvez rien laisser au hasard, vous non plus, dans votre métier, en fait.
3: Non, ça me parle beaucoup, ce que vous dites, parce qu'effectivement, pour arriver au présent, c'est-à-dire peut-être... Le moment où on voit à la dégustation, et il y a toutes ces années derrière. Et c'est ça, être actrice aussi, bien sûr, c'est être au présent, au maximum au présent, sur scène ou devant une caméra, c'est la même chose. Mais, enfin, on peut en parler, mais derrière, c'est des strates infinies, et des strass aussi d'ailleurs, des strates,
1: surtout les strass et les
3: infinies de sédiments où on est allé chercher dans un coin du personnage et puis dans un autre avec cet auteur, avec ce metteur en scène, et c'est un long travail de pour arriver à incarner, à faire passer. Évidemment, nous, on est des passeurs d'émotions, en fait. Enfin, moi, c'est comme ça que j'aborde, en tout cas, mon métier. D'autres l'abordent différemment, mais c'est comment on fait pour être le plus libre possible pour que ces émotions passent sans filtre ou avec des filtres choisis jusqu'au spectateur et créent une émotion, une catharsis. Et donc, tout ça, c'est évidemment... beaucoup de réflexion aussi, mais aussi de comment dire, où on va essayer de façonner la matière, de se faire un catalogue émotionnel personnel ou inventé, de passer de la fiction au réel. Enfin voilà, mais tout ce temps là et ben c'est aussi de la contemplation parfois, c'est aussi juste prendre le temps de rêver, de rêvasser. C'est tous ces moments-là qu'on oublie peut-être dans notre société assez rapide.
1: Oui, des moments dans lesquels vous vous reconnaissez aussi.
2: Oui,
1: hein,
2: oui, tout à fait. Et puis alors j'aime bien ce côté où on n'est pas maître de tout.
3: Voilà.
2: Hein, ouais. Nous, ouais. Chez nous, le vin, il vieillit à son rythme. Ça reste un produit vivant. et on le déguste et puis on dit il est prêt à sortir ou non, il n'est pas prêt à sortir. Mmh. Et souvent, enfin,
3: il y a quelque chose qui se fait.
2: Il y a quelque chose qui
3: indépendamment.
2: Voilà. Ouais. Et ce temps
4: c'est
2: long.
4: C'est un peu magique, hein, quand même.
2: Oui, mais dans nos mondes actuels. Mmh. C'est vrai que moi, des fois, et c'est vrai que je suis beaucoup à l'étranger, ouais. dans ce monde, voilà, des avions, et je reviens dans les caves. Alors déjà dans les caves, ouais. comme dans ouais. ce studio, ouais.
4: il
2: fait frais, exactement, 12 degrés, 70% d'humidité, les portables ne passent pas, et là, on entre dans un autre monde. Et c'est extrêmement apaisant et on entre dans ce temps long que vous évoquiez et finalement qui est à la base de beaucoup de choses.
4: Eh bien voilà, il faut faire savoir le savoir-faire français, hein, le temps long comme on l'aime sur Sud Radio. Ne bougez pas, on est ensemble, le meilleur reste à venir peut-être ou sûrement même avec la comédienne Christelle Reboul et puis l'œnologue brand manager du Champagne Jacquard, Joël Weiss. C'est excellent, bah continue juste après ça, restez là.
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1: 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Bienvenue dans 7 Excellent, le rendez-vous de celles et ceux qui osent aller plus loin. Vous êtes avec la comédienne Christelle Reboul le 9 juillet hein, sur scène au Festival de Grignan qui fête ses 30 ans cette année dans Ma chère mère. C'est une pièce écrite, adaptée, inventée presque par Françoise Hamel avec Marie-Christine Barrault et puis Joëlle Weiss qui est œnologue et puis ambassadrice de marque donc hein, des Champagne Jacquard. Christelle Reboul, vous sortez littéralement de scène puisque lundi dernier, vous étiez encore à l'affiche à l'espace Bernanos à Paris de la pièce Un mauvais rêve, biopsie d'une meurtrière.
2: Oui.
1: Quand on termine une aventure comme celle-là qui vous a beaucoup tenu à cœur, vous allez nous dire pourquoi.
2: Oui.
1: Comment on se sent, Christelle ?
2: Oh, déboussolée, perdue, à garde.
1: Oh.
2: De toute façon, à chacune, à la fin d'une aventure théâtrale, artistique, c'est une certaine forme de mort pour renaître évidemment par la suite, mais il faut le.
1: C'est un phénix en fait.
2: Oui, mais il faut le prendre ce temps-là. Et puis c'est vrai que Un mauvais rêve, c'est une adaptation que j'ai faite avec le petit neveu de Bernanos.
1: C'est
2: un texte pas du tout connu de Bernanos.
1: Qui était tombé dans l'ennui, dans l'oubli totalement effectivement que vous faites revivre. Pourquoi c'est important pour vous? Pourquoi ce texte-là?
2: Parce que
1: c'est un ami à vous.
2: C'est cet ami qui m'a fait connaître, mais surtout il y a un personnage féminin extraordinaire.
1: Ouais.
2: C'est une femme.
1: Biopsie d'une meurtrière. C'est Simone Alfieri, hein. Donc,
2: oui,
1: c'est une secrétaire qui se met à écrire sa propre histoire et qui finit par, grosso modo, brouiller les frontières entre fiction et réalité.
2: Bravo!
1: Hein, c'est ça, c'est un thriller. j'ai bossé, hein. C'est un thriller psychologique.
2: Oui.
1: Et puis, ça parle aussi des ravages du manque d'amour, de l'obsession.
2: Oui,
1: c'est un cas obsessionnel.
2: C'est-à-dire, elle pose la question, elle est incapable d'aimer.
1: Mm.
2: Et c'est vrai, on pense que le fait d'aimer est quelque chose de naturel ou quelque chose que tout le monde peut posséder. Mais si on s'arrête deux minutes, c'est pas forcément une faculté innée.
1: Tout n'est pas forcément
2: le rapport mère, pour rejoindre Madame de Sévigné, le rapport mère-fille, il y a bien des, enfin, il est pas si, il y a beaucoup de mères disent, mais je n'ai pas cet instinct maternel, etc.
1: Donc, elles osent le dire maintenant.
2: Elles osent le dire.
1: Ouais.
2: Et en fait, Simone Alfieri, ce personnage qui devient un autre Évangeline, puisqu'elle se métamorphose, elle change de cerveau littéralement sur scène, elle pose la question, voilà, elle est incapable d'aimer. Qu'est-ce qu'on fait avec ça?
1: Un peu sociopathe, quoi. Non?
2: Alors, on peut toujours dire...
1: Est totalement incapable d'aimer...
2: Oui, elle tue d'ailleurs, elle est criminelle, etc.
1: C'est pas pour rien que je vous dis ça.
2: Mais bien sûr, c'est vrai, tout à fait. Mais comment
1: c'est votre
2: première
1: adaptation ?
2: Non, j'avais adapté La religieuse de Diderot.
1: Ah, ok, c'est pas mal aussi ça comme texte. Hein.
2: Ouais.
1: Pourquoi vous mettez des montagnes comme ça ? Vous aimez l'écriture aussi, vous aimez
2: pourquoi
1: vous
2: je mets des montagnes ? C'est la question de mon producteur.
1: Oui.
2: Je ne peux pas faire plus simple. Ben, parce que c'est vrai que si j'initie un projet, moi, autant aller vers les montagnes. C'est vrai que j'aime assez essayer de déplacer les montagnes. C'est vrai.
1: En même temps, c'est ça les artistes, les vrais artistes, j'ai envie de dire. C'est aller là où c'est dur, quoi.
2: Ouais, en tout cas,
1: sinon, on se sent pas. Peut-être on a. Quand c'est trop facile, c'est douteux.
2: Ouais, là où c'est difficile, effectivement, ben il y a forcément matière et il y a peut-être ces fameux puits de pétrole qui sont à portée de main, quoi.
1: On vous connaît surtout grâce à à la télé en tout cas, grâce à votre personnage d'Amélie Dubernay-Carton dans Nos chers voisins, et puis il y a Delphine Delobel dans Ici tout commence, il y a des séries populaires dans lesquelles on vous a vu comme HPI, Camping Paradis, Crime Parfait. Est-ce que la télé ça change votre rapport au public ou ça change le rapport du public à vous, Christelle Reboul, à votre avis? Ouais, les deux.
2: Ah ouais, tout
1: Qu'est-ce
2: à
1: que
2: fait.
1: Ça change chez vous, ça m'intéresse.
2: En fait, c'est le public qui me regard du public me fait prendre conscience de quelque chose de ce que j'ai pu évoquer ou faire enfin évoquer chez le voilà c'est un échange
1: c'est
2: évidemment.
1: Savoir que vous
2: c'est
1: évoquez l'émotion
2: quoi.
1: Chez les gens qui vous regardent
2: oui
1: en fait,
2: et puis hein. Surtout tout d'un coup j'arrive à voir quelles émotions j'ai pu susciter et notamment évidemment Nos chers voisins c'était une comédie, c'était léger donc bienveillant, enfin programme familial donc les gens qui me croisent dans la rue ils ont une espèce de nostalgie aussi oh j'ai regardé ça en famille quand j'étais petite
1: moi, c'est sympa.
2: Moi, je me souviens, il y avait Maggie quand le dimanche soir. Et c'est vrai que c'est quelque chose qui rassemble.
1: Je m'en souviens bien aussi de Maggie. Tout à fait,
2: Si j'ai pu, voilà, si on a pu avec Nos chers voisins créer ça, créer ce foyer, c'est assez beau quand même.
1: Alors Joël Weiss, vous avez commencé votre vie professionnelle comme journaliste, vous avez écrit en 1994 Rayon Boisson, c'est ça ?
2: Mm-hmm.
1: C'est vous ça, hein ? Oui. Magazine destiné aux professionnels de la grande distribution, puis après vous avez arrêté un peu, et puis vous êtes parti en Allemagne, et puis vous êtes revenu, puis vous êtes devenu responsable de la communication des œnologues de Champagne, en ayant fait évidemment toutes les formations nécessaires. En fait c'est un métier passion, vous avez cherché un peu votre route dans cette passion-là à un moment donné, ou c'est... pourquoi vous êtes pas allé directement dans l'œnologie, j'ai envie de dire.
2: Alors, à la base, j'ai fait des études d'ingénieur agri, de œnologue. Ouais. J'ai un petit peu vinifié. Et puis après, c'est les hasards de la vie. Et puis, il faut les approprier et les prendre comme une chance. C'est vrai que participer à la création d'un magazine, c'est une aventure fascinante,
1: incroyable.
2: Vraiment fascinante, que j'ai eu l'occasion de suivre, faire pendant 8 ans. Et puis ensuite, les hasards de la vie ont fait que je suis tombée amoureuse d'un monsieur qui venait des brumes du Nord. C'est toujours j'ai épousé.
1: En plus,
2: c'était vers Hambourg, vers le Danemark.
1: Oui.
2: Donc voilà, donc là, il n'y avait pas de vigne. Voilà. Donc c'est l'amour, on va dire.
1: Ouais.
2: Et puis après,
1: il est rentré en France avec vous.
2: J'arrive à le descendre peu à peu vers le sud.
1: La Champagne.
2: Voilà, la Champagne.
1: Et vous devenez responsable de la communication des œnologues de Champagne. C'est ça qui vous a fait mettre l'œil, en fait. C'est comme ça que vous avez découvert Jacquard. Vous avez capté les 1000 hectares qui appartiennent aux vignerons. C'est très important, ça.
2: J'ai eu aussi une activité comme chef de rubrique Champagne d'un magazine qui s'appelle Terre de Vin.
1: D'accord. Oui, donc vous avez pu découvrir l'intégralité du territoire.
2: Donc j'ai pu découvrir les champagnes de cette maison qui était fort intéressante, et c'est vrai que c'était la maison où je voulais rentrer.
1: Ah oui, c'est ça, vous avez su que c'était là que vous vouliez aller.
2: Oui.
1: D'accord.
2: Oui.
1: Comment ça s'est passé alors ?
2: Alors, j'ai été invitée comme journaliste à découvrir les vins.
1: Et puis vous êtes restée.
2: Et voilà, donc j'ai un peu zioté. Et c'est une maison effectivement jeune qui avait fait un énorme travail sur ses vins, sur son vignoble, sur son style, et qui voulait faire connaître ces champagnes, parce que quand on fait un champagne, on commence par le créer, puis on le fait vieillir pendant 3, 6, 9 ans, et puis quand il sort, eh bien, il faut en parler
1: c'est
2: au public.
1: C'est dingue, on n'y pense pas à
2: voilà.
1: tout ça.
2: Alors, et c'était le bon moment.
1: Et puis en plus, vous avez préservé aussi cette signature justement de ce vignoble composé de 60 crus, je le redis, 300 hectares, c'est énorme, etc. Toujours avec modération, chers amis, évidemment. Et puis, démarche de viticulture durable, ça c'est hyper important, vous avez été récompensé en 2026 par la certification B Corp. Expliquez-moi ce que c'est.
2: Ah, formidable.
1: J'ai fait travail.
2: Oui, vous avez fait un travail extraordinaire. Alors d'abord, il y a aussi un élément, c'est que nous appartenons à des vignerons. Nous
1: oui,
2: sommes
1: c'est ça. Vous êtes
2: une coopérative.
1: 1000 hectares qui appartiennent aux vignerons.
2: Voilà, donc ça c'est...
1: Ça nous plaît, ça.
2: Il y a un côté très humain qui baigne tout mon travail. Et donc, en lien direct avec les vignerons, alors... On est un groupe, hein. Je veux dire, c'est pas Joël Weiss. On a 8 techniciens, ingénieurs viticoles. Et donc,
1: vous n'êtes pas toute seule à faire les champagnes, non ?
2: Et les champagnes, nous sommes 3 au pôle vin. Et donc, c'est d'amener les gens d'un point A à un point B. Et ça, c'est un travail collectif extraordinaire. Des petits pas, mais d'embarquer tout le monde vers un vignoble plus sain, plus environnemental, parce qu'on parle de notre outil de production, hein, et d'être de travailler pour des vignerons, ils comprennent complètement ce côté de transmission et de plurigénération. Donc ça, c'est vraiment un travail du quotidien qu'on comprend parfaitement. Et B Corp, c'est une certification qui va au-delà de l'aspect environnemental.
1: Ouais.
2: Ça va aussi sur les côtés sociétaux, c'est-à-dire comment votre activité...
1: C'est votre RSE, quoi.
2: Oui, c'est ça, tout à fait.
1: D'accord.
2: Donc, comment vous faites vivre l'économie locale, les artistes, et comment, au-delà de produire un champagne, eh bien, vous faites vivre un écosystème et... vous l'amener à être rayonnant.
1: Vous êtes aussi passionnées l'une que l'autre, mesdames, Christelle Reboul, Joëlle Weiss. Clairement, vous avez choisi des métiers d'exigence l'une et l'autre. Et ce que j'entends, vous, quand je vous entends parler, Joëlle, et vous, quand je vous entends parler, Christelle, c'est la même chose. C'est-à-dire, c'est une fabrique à émotions, en fait.
2: C'est vrai.
1: Vous êtes transpercée, n'est-ce pas, par ce que vous faites.
2: Oui, et puis le but est de créer l'émotion.
1: Et de le transmettre.
2: Et de le transmettre.
1: Voilà.
2: C'est vrai.
1: Joëlle.
2: Merci de ce lien.
3: Oui,
2: c'est génial.
3: Plaisir. C'est superbe.
2: C'est, génial, ouais.
3: C'est superbe. Et l'émotion, c'est oui, donner une autre, un supplément d'âme, hein, une autre dimension, et puis de la joie. Et je crois qu'il y a un côté pétillant dans tout cela.
1: On adore, c'est excellent. Vous l'aurez compris, restez avec nous. La conversation continue, c'est excellent. Hein, vous l'aurez bien compris encore. À tout de suite sur Sud Radio avec d'un côté la comédienne Christelle Reboul et puis d'autre côté l'œnologue ambassadrice de marque du champagne Jacquard, Joëlle Weiss. Restez avec nous. À tout de suite.
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1: C'est excellent sur Sud Radio. Merci de nous avoir choisis. Avec vous, la comédienne Christelle Reboul, qui sera sur scène au Festival de Grignan le 9 juillet dans Ma chère mère. Avec Marie-Christine Barrault, c'est une pièce écrite par Françoise Hamel, ainsi que Joël Weiss, qui est œnologue et brand manager des Champagnes Jacquard. Alors, dans un instant, vous savez, chères auditrices, chers auditeurs, ça sera Parlons de vous, la chronique de celles et ceux qui s'engagent, qui font bouger les lignes. Mais juste avant ça, c'est le portrait chinois. Vous êtes prêtes, mesdames, pour le portrait chinois?
2: Allez.
1: Faut pas trop réfléchir avant de répondre. Hein. Vous êtes prêtes. Allez, Christelle, si vous étiez une héroïne de théâtre, tiens.
2: Phèdre.
1: Ah oui. Alors, en deux mots, pourquoi, quand même?
2: Parce que c'est la passion, parce qu'elle va jusqu'au bout, parce qu'elle aime.
1: Ça vous correspond bien, quoi?
2: ça me correspond bien. La grande Christelle, c'était la
1: chambre. La grande Christelle. Alors, il y en a plusieurs en fait.
2: Non, pardon. Je m'exprime. C'est l'actrice la Chambellée, l'actrice de Racine parlait d'accord. de ça. Elle disait quand elle rentrait sur scène, ouais. c'était plus la Chambellée, c'était la grande Chambellée. Ouais. C'est-à-dire le fait de traverser cet espace entre la coulisse et le plateau, d'arriver sur
1: C'est vous en version 2.0 en fait, c'est ça?
2: Je pense en fait. On a plein de versions.
1: Joël, si vous étiez un cépage?
3: Oh bah facile, le chardonnay.
1: Ouais. Est-ce que le chardonnay, il est différent des autres, quoi qu'il
3: oui,
1: arrive?
3: Oui, c'est peut-être le plus malléable. D'abord, c'est le plus planté des cépages au monde, puisqu'on le retrouve sur les quatre continents. Et il est capable, dans des univers très différents, de donner des choses extraordinaires, que ce soit un morceau en Bourgogne, un jacquard en Champagne, un chardonnay fruité du Languedoc.
1: Avec modération.
3: Modération,
1: parce que
3: voilà.
1: Quand on vous écoute, on a envie de boire,
3: Et on peut même le croquer en raisin pur et c'est délicieux aussi.
1: Magnifique. Ouais. Christelle, si vous étiez une rencontre déterminante dans votre chemin? Allez, la première qui vous vient.
2: Un carrefour, enfin, la croix.
1: Ouais. D'accord. Pourquoi?
2: Parce qu'il y a tous les choix possibles, tout le temps.
1: C'est beau. Joël, si vous étiez votre mentor, si vous en avez un, ou une?
3: J'ai deux mentors qui sont les deux œnologues avec lesquels je travaille. Qui m'ont...
1: qui vous nourrissent tous les jours, en fait, du coup.
3: Exactement. Et qui m'ont donné ma chance et qui sont les rouages. Et pour que tout soit bien huilé, il faut des rouages extrêmement performants. Et je dirais enfin que, alors je tairai leur nom, mais je les interviewais comme experts lorsque j'étais journaliste. Et maintenant, figurez-vous, je travaille avec eux. Quelle chance.
1: Ça, c'est une fierté, ouais. Christelle, si vous étiez un mot pour vous définir?
2: Liberté.
1: Liberté, chérie.
2: Oui.
1: Joël, si vous étiez un parfum d'enfance?
3: Les huîtres du bassin d'Onto. C'est qu'on est du même coin.
1: Mais ça, je savais pas.
3: Nous sommes toutes deux Montpellier-Rennes.
2: Ah oui, mais c'est ça, exactement.
1: Et ben là, vous avez mieux bossé que moi, Joël, tiens. Christelle, si vous, on en était là. Christelle, si vous étiez un moment de grâce.
2: Si j'étais un moment de grâce, La lumière sur scène.
1: La lumière quand elle vous illumine tout d'un coup.
2: C'est ce qu'on cherche, ce moment de grâce sur scène. Et c'est il y a tout d'un coup, il peut y arriver. On tend vers ça. C'est ce moment où il y a, je sais pas, c'est très particulier à décrire, mais c'est comme un frisson qui nous soulève, quoi. C'est fait, je pense, c'est parce que on est tout d'un coup immensément au présent, ensemble. Et qu'on est dans une communion parfaite, justement, tout se croise.
1: Oui,
2: et il y a quelque chose qui se passe. C'est certainement comme une bulle. Pas plus,
1: un
2: ça dure pas plus longtemps.
1: On adore. Joël Weiss, si vous étiez un luxe.
3: Un luxe? Le temps.
1: Je pensais que vous alliez dire le champagne, mais vous avez dit le temps. C'est bien. C'est vrai, le temps est un luxe. Le temps. Christelle, qu'est-ce que vous faites quand vous jouez pas?
2: Je suis assez contemplative.
1: Vous écrivez beaucoup, vous réfléchissez beaucoup.
2: Ouais, je rêve.
1: Et vous, quand vous créez pas de nectar, ma chère Joël Weiss, qu'est-ce que vous faites?
3: Alors Moi, je suis beaucoup plus terre à terre. J'aime la bonne chair. Mmh. Je cuisine beaucoup. Et j'aime le lien à la nature. C'est indispensable pour moi.
1: Et voilà, c'était excellent. Christelle Reboul, on vous retrouve au Festival de Grignan le 9 juillet.
3: Oui.
1: Dans Ma chère mère, avec Marie-Christine Barreau, une création de Françoise Hamel. C'est à quelle heure?
2: C'est à 21h30 au château.
1: Ouais, avec ces incroyables projections derrière,
2: exactement.
1: Etc. Ça donne envie. Mmh. Joël Weiss, on rappelle les champagnes Jacquard, hein, pour ceux qui ont envie de déguster du bon champagne avec modération. Moi, je l'ai goûté et j'adore. En plus, il y a différents millésimes très précis. Il y a vraiment toute une poésie derrière. Bon, champagne Jacquard, c'est avec un T à la fin, tiré du 6 et vous faites .com, hein, c'est ça?
3: Oui, tout à fait.
1: Et il y a tout dessus. Qu'est-ce que vous avez envie de dire à nos auditeurs?
3: Ils peuvent venir aussi à Reims. Nous avons une belle terrasse au pied de notre magnifique hôtel de Brimont. Mmh. Et c'est agréable
1: pour
3: de partager une
1: dégustation.
3: Flûte, mais voilà, de vivre l'univers.
1: On adore. Allez, merci beaucoup. Merci d'avoir été avec nous. Et merci pour votre fidélité, évidemment. Toute l'équipe en coulisses, c'est-à-dire Juju, qui rend cette émission possible. Et puis cette excellence, c'est chaque dimanche à 19h sur Sud Radio, sans oublier Parlons Femmes. Vous le savez, le samedi à 13h30. On se retrouve la semaine prochaine pour la toute dernière de la saison avant le retour de la saison 8 en septembre. Très belle soirée à tous et surtout restez excellents.
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1: Bonjour, bonjour à toutes et à tous et bienvenue sur Sud Radio. Il est 4h56, c'est avec grand plaisir que je vous retrouve ce matin pour une nouvelle saison qui démarre sur Sud Radio. Elle sera riche avec toujours ce mot d'ordre, parlons vrai, parlons ensemble sur les réseaux sociaux, parlons ensemble via le standard également, le 0826 300 300. C'est votre numéro pour être à l'antenne, pour dire ce que vous pensez de l'actualité, pour dire ce que vous vivez également. Donc voilà, une nouvelle saison avec de nouvelles figures, de nouvelles voix. Vous allez les entendre tout au long de cette journée, pour ce premier jour de cette nouvelle saison. Et puis voilà, des choses qui ne changent pas avec ce Parlons Vrai et ce réalisateur John Rakotozafi qui est toujours aux manettes chaque matin. Bonjour John.
2: Bonjour Benjamin, bonjour à tous et bon retour parmi nous.
1: Bah merci, c'est gentil. Alors vous avez tenu un peu la maison hein, cet été.
2: Bah oui, écoutez, hein, pendant que certains se la coulaient douce, il y en a d'autres qui bossaient, mon cher Benjamin.
1: Alors se la coulaient douce quand vous avez un bébé de 9 mois.
2: Je veux pas trop vous parler.
1: Bah oui, c'est du sommeil en moins aussi.
2: J'imagine, mais j'espère que vous êtes quand même bien reposé enfin pour cette rentrée.
1: Je suis très content de revenir effectivement sur Sud Radio pour cette nouvelle saison avec des changements. On va les évoquer aussi tout au long de ce petit matin pour vous annoncer ce qui va changer au cours de la journée. On aura plus d'entrées.

0: Kléber Cobb cette saison. On aura aussi, alors c'est l'une des nouveautés, le 10-12 avec Stéphanie de Muru, une émission interactive avec vous pour parler de vos préoccupations concrètes, avec Gilles Gonzman aussi qui sera à ses côtés. Et puis le grand matin de Sud Radio cette saison, ce sera avec Jacques Cardoz. C'est lui qui sera, eh bien, face aux politiques pour les interviewer en cette saison capitale, vous le savez, avec en ligne de mire 2027 et l'élection présidentielle. Je vous souhaite un excellent réveil. Vous êtes bien sur Sud Radio, 4h57, le petit matin. John, c'est
1: parti.
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0: Et l'horoscope pour débuter cette émission, c'est avec vous Camille, bonjour.
3: Bonjour à tous. Cher Bélier, ce lundi favorisera les nouveaux départs, à condition d'accepter de laisser certaines choses derrière vous. Les taureaux, votre attention se portera sur la qualité plutôt que sur la quantité. Vous préférez faire peu, mais bien. Les Gémeaux, votre efficacité dépendra surtout de votre capacité à dire plus tard. Les Cancers, écoutez vos besoins avant ceux des autres aujourd'hui. Quant à vous, les Lions, votre sens de l'initiative sera apprécié, mais c'est votre capacité à encourager les autres qui fera toute la différence. Vierge, vous aurez envie de remettre de l'ordre dans une situation qui manque de clarté. Les Balances, que ce soit pour votre intérieur, votre apparence ou un projet artistique, vous aurez un regard particulièrement juste. Les Scorpion, vous pourriez découvrir un détail qui change complètement votre compréhension d'une situation. Sagittaire, la curiosité sera votre meilleur moteur aujourd'hui. Quant à vous, les Capricornes, plutôt que de remplir votre journée, vous chercherez à préserver votre efficacité. Les Verseaux, votre regard original sera précieux dans une situation où tout le monde pense de la même manière. Et puis enfin, cher Poisson, ce lundi vous invitera à nourrir autant votre esprit que votre cœur. Je vous souhaite à tous une belle journée et un très bon début de semaine.
0: Merci beaucoup Camille.
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0: La météo, c'est avec vous Rémi André, le temps qui sera assez mitigé aujourd'hui. Bonjour Rémi.
4: Bonjour à toutes, bonjour à toutes. Eh bien aujourd'hui le ciel sera hésitant sur la plupart de nos régions, sauf peut-être vers la Méditerranée ou depuis le Roussillon jusqu'à la Provence, à la Corse. Là c'est plutôt le soleil qui va dominer, même si on a quelques petits passages nuageux. Le soleil va être dominant et avec lui les températures pourront atteindre les 30 à 35 degrés. Depuis le sud-ouest jusque vers le nord-est, là c'est un ciel partagé entre nuages et éclaircies. Quelques petites ondées sont possibles, rien de très menaçant. En revanche près de la Manche, là nous aurons droit à nouveau à quelques averses orageuses, notamment dans l'après-midi du côté des Hauts-de-France. Mais avec ce ciel hésitant, les températures vont hésiter également. Températures qui, en général, seront comprises entre 22 et 29 degrés dans l'après-midi. Ce matin, d'ailleurs, on se rend bien compte que le vent souffle de secteur sud-ouest. La douceur est là. Il ne fait pas chaud, mais c'est une agréable douceur pour le matin.
0: Merci beaucoup à Rémi André. Excellent réveil et bon courage à ceux qui, après la pause estivale, reprennent le boulot. Aujourd'hui, il est 5h.
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0: Et nous sommes le lundi 31 août. Aujourd'hui, les infos nous sont présentées à 5h par Thomas Rivière. Bonjour Thomas.
5: Bonjour à toutes, bonjour à tous. La rentrée et la course à la présidentielle bien lancée. Gérald Darmanin confirme son soutien à Édouard Philippe. Gabriel Attal en déplacement à Châlons-en-Champagne tacle la campagne de l'ancien Premier ministre, évoquant des idées d'il y a 20 ans. De son côté, Olivier Faure a officialisé sa candidature sur le plateau du JT de TF1. Mon obsession, c'est que nous ne finissions pas avec l'héritière de la dynastie Le Pen à l'Élysée l'année prochaine, a déclaré le premier secrétaire du PS. Dominique de Villepin a mentionné lui vouloir participer à l'élection également. Il recherche ses 500 parrainages. Dans l'actualité également, les recherches se poursuivent au Népal après la coulée de boue dévastatrice. Le dernier bilan fait état de 797 morts côté chinois et népalais. Plus de 3000 personnes restent portées disparues, dont 4 Français. À ce naufrage maintenant proche des côtes turques, sur le territoire indépendant de Chypre du Nord, un navire qui transportait 267 personnes a coulé. 172 passagers ont été sauvés selon les secours. 7 personnes sont décédées. 23 restent portées disparues. Le capitaine et les membres de l'équipage ont été placés en garde à vue selon les autorités turques. Sur le plan administratif maintenant, dernier jour pour les sinistrés des incendies de l'été en Gironde, dans les Landes et le Var pour remplir les documents pour leurs assurances. Ils ont jusqu'à ce lundi soir pour transmettre leur déclaration de sinistre. Délai qui avait été exceptionnellement allongé. Le foot pour terminer, deuxième journée de Ligue 1 ce week-end. L'AS Monaco confirme en ce début de saison, prenant la tête du classement provisoire. Les Monégasques l'ont emporté 2-0 contre l'OM avec un doublé de Paris Brunner. Autre doublé pour Esteban Le Pôle du côté de Rennes. Victoire de son équipe 3 à 2 contre Le Mans après un match intensif. Le Paris FC a gagné également 3-0 face à Nice. Et puis, en volley, l'équipe de France féminine est éliminée de l'Euro. Les Françaises jouaient contre la Grèce en 8e. Elles ont perdu 3-0, passant totalement à côté de leur match. Très bon début de semaine à tous.
0: Merci beaucoup Thomas Rivière. Il est 5h02 sur Sud Radio.
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0: Et nous sommes ensemble, vous le savez, jusqu'à 7h. J'ai le plaisir de vous retrouver avec certains d'entre vous qui vont regagner le travail aujourd'hui. C'est pas forcément une journée facile, en tout cas. Je suis là pour vous accompagner et puis pour passer un petit peu de temps ensemble en ce début de journée. Je dis ceux qui reprennent le boulot aujourd'hui, mais il y en a qui ont bossé tout l'été. Et je regarde notamment John Rakotozafi, notre réalisateur, qui est juste en face de moi, qui a tenu la maison pendant tout l'été et qui rempile, qui continue en tout cas sur ce début de saison, sur Sud Radio, début de saison, parce que on a plein de nouveautés à vous proposer. Vous allez les découvrir tout au long de la journée. Je vous disais Stéphanie Demuru, qu'on va retrouver entre 10h et midi avec une nouvelle émission qui va parler de vos préoccupations avec vous au standard au 0826 300 300. On aura aussi davantage d'André Berkoff qui sera là quotidiennement le vendredi, long format, et puis en semaine à midi 45 aux côtés donc de Perico Legas qui sera de nouveau là. Puis tenez, les vraies voix de Sud Radio avec Patrick Roger qui rejoindra la bande composée par Cécile Dominibus et Philippe David. Et puis je n'oublie pas le 7h-10h, le grand matin de Sud Radio qui sera animé par Jacques Cardoz que vous avez, qui vous a accompagné tout au long de l'été. Pour l'heure, on retrouve Laurence Perrault qui vous a accompagné, elle, ce week-end sur Sud Radio. Et ils ont parlé ce week-end bien de la rentrée scolaire. Forcément, ça va reprendre demain. Quel est le prix du panier moyen en 2026? Explication avec Laurence Perrault.
1: Bonjour, Émilie Souplet.
6: Bonjour.
1: Vous êtes responsable du pôle éducation de famille de France. Et si j'ai voulu vous avoir ce matin, c'est tout simplement parce que nous allons parler de cette rentrée scolaire. Vous avez fait une enquête, c'est la 42e enquête annuelle de famille de France, avec un panier moyen de fourniture pour un élève qui entre en 6e, qui s'établit à 180,80 € en 2026 contre 211 € en 2025. On a donc une baisse de 14,35%. Il y a pas mal de baisses qui enregistrent aussi comme les articles de sport, les fournitures de non papetières. On a également le panier moyen qui varie fortement, évidemment, selon le circuit de distribution. La rentrée scolaire coûte-t-elle vraiment moins cher cette année, comme le montre votre enquête ?
6: En fait, donc nous, ça fait 42 ans qu'on fait cette petite enquête avec à chaque fois la même liste, et ça permet en fait de pouvoir comparer l'ensemble des achats. Donc, est-ce qu'elle coûte vraiment moins cher? Ce n'est pas l'impression qu'ont les familles, parce que ça dépend. En fait, la rentrée scolaire, ce ne sait pas que les achats scolaires. Donc, en fait, c'est, comme vous l'avez dit, c'est 180 € contre 211 €. Sachant qu'il faut quand même dire que on compare par rapport à 2023, qui avait été quand même un pic historique. Donc, en fait, on est dans une redescente des prix. Ce qui ne veut pas dire que nos familles n'ont pas de difficultés.
1: Voilà. Et puis, je posais cette question et je continue de la poser, depuis le début des grands matins week-end. Ce matin, tout ce qui est fourniture, vêtements, matériel, augmenter l'allocation de rentrée. On a 84% des répondants, que ce soit sur YouTube, sur le compte X de Sud Radio, sur la page YouTube ou la page Facebook, qui disent non. Est-ce que c'est quelque chose qui vous étonne ?
6: Non, pas spécialement. L'allocation de rentrée scolaire, en fait, ça c'est à peu près 5 millions d'enfants sur les 11 millions d'enfants que compte le pays. Et les familles qu'on a qui reçoivent l'allocation de rentrée scolaire, qui est de mémoire 400 € pour les 6-10 ans, 450 pour les
1: 480, je crois.
6: Voilà. Voilà. Et 466 pour les 15-18, ouais. Ne se plaignent pas, en fait, du coût, ils arrivent à faire leurs courses. La question qui se pose, c'est une question qui est beaucoup plus générale, qui n'est pas, je pense, le sujet, c'est de remettre en place une politique familiale, une vraie politique familiale pour l'ensemble des familles. Et non une politique qui est juste un filet de sécurité contre la pauvreté. C'est ce qui ressort de notre réseau.
1: Alors, on a pas mal de réactions et on va accueillir Fred dans quelques instants sur l'antenne de Sud Radio au 0826 300 300. Mais on a aussi des réactions qui me paraissent des fois un petit peu dures, même si je ne porte pas de jugement, en tout cas je veux pas. On nous dit sur la page YouTube, avant les gens n'avaient rien et se débrouillaient eux-mêmes. Maintenant, la rentrée scolaire ne sert pas pour des produits d'école, mais pour des télés, des salons, des smartphones et autre chose.
6: Non, non, ça je suis obligée de m'inscrire en faux. Les familles n'achètent pas des smartphones et des télévisions grand format. La Coupe du Monde est passée, donc je pense que tout le monde a acheté son téléviseur avant. Non, ce qui est important de dire, c'est que il est évident que les 400 euros ne vont pas servir qu'à acheter des fournitures scolaires. Il faut aussi penser à toutes les activités périscolaires et extrascolaires qui coûtent de plus en plus cher.
1: Oui, c'est clair.
6: Donc non.
1: En tout cas, vous vous inscrivez en faux par rapport à cette idée qui traîne tout le temps. Hein. Fred est avec nous au 0826 300 300. Bonjour Fred.
7: Bonjour Laurence, merci de me prendre la antenne. Écoutez, moi j'ai bien sûr un avis de personne âgée, comme on peut dire. Non, mais je pense que déjà la première chose, c'est peut-être aussi de responsabiliser les enfants. Parce que, écoutez, le 30 juin, le cartable n'est pas mort, les compas sont pas cassés, les règles, bon, écoutez, on met tout ça. Moi j'ai eu 3 enfants, je peux vous dire que bon, j'avais pas le droit bien sûr à l'allocation, mais jamais on a dépensé des sommes, franchement, de mise à jour. Les vêtements, je regrette, les vêtements, le 30 août, les enfants sont déjà habillés, ils n'ont pas besoin de se rhabiller le 2 septembre. Tout ça, l'habillement, ça fait partie d'une usure au fil du temps, c'est toute l'année. Bon, non, pour moi, je trouve c'est une incitation à la consommation, c'est ne pas apprendre à responsabiliser les enfants.
1: Fred, est-ce que je peux vous poser une question totalement indiscrète? Oui. Quelle est votre génération? Vous avez quel âge?
7: Ah, j'ai 70 ans.
1: Voilà, et en fait, m'inscrire en faux, voilà. Mais je pense que, et je vais vous poser la question, Émilie Souplet, mais il y a aussi des histoires d'époque, c'est-à-dire que quand même moi j'étais à l'école primaire dans les années 70-80, on n'avait pas les mêmes besoins, parce qu'on n'avait pas non plus les mêmes incitations à la consommation. Qu'en dites-vous, Émilie Souplet?
6: Donc, nous, à Famille de France, ce qu'on dit, c'est qu'il faut, acheter ce qui est nécessaire. Et on a fait des petits sondages aussi, et ce qu'on appelle nos adhérents, avoir 3 réflexes de base, qui sont le recyclage, c'est-à-dire tout ce qui, avant d'acheter, on refait un point de tout ce qu'on a par rapport à l'année dernière. Il faut faire un tri, parce que le cahier à moitié vide, on peut s'en servir de brouillon. Les feutres et les crayons, des crayons couleur, ça te taille. Et tout ce qui est règles, l'importe. Et deuxième réflexe, c'est la réutilisation des équipements les plus lourds.
1: C'est ce que dit Fred.
6: Ça, j'y tiens énormément. Voilà, c'est-à-dire qu'il vaut mieux peut-être acheter un bon cartable, parce que en tant que responsable du pôle éducation, le choix du cartable est très important pour moi, c'est-à-dire un cartable confortable, parce que on a des soucis de poids du cartable.
1: Ouais,
6: donc voilà, donc évidemment que bon, il y a on peut trouver et le changer pour le recostumiser, mais je pense que que je suis d'accord avec Fred.
1: Oui, Fred,
6: Il faut
1: sensibiliser.
6: Tout à fait. Et troisième réflexe, et je pense qu'il y a de plus en plus de familles qui le font, c'est de faire du seconde main. Parce que dans les friperies, les dépôts ventes, on a des lots, voilà. Donc ça, je pense que c'est d'actualité. Faire plaisir sur des petites choses, essayer d'acheter de qualité pour que ça puisse durer longtemps, et surtout et de sécurité, étant donné qu'on a des problèmes de substances chimiques. Je suis désolée. Et voilà. Et donc essayer d'éviter tout ce qui est produit avec des parfums, des paillettes, c'est très joli, mais il y a quand même une vigilance à avoir.
1: Et du coup, éviter la fashion également. Vous savez de quoi je veux parler, des sites qui proposent des choses à pas cher, mais là on sait en termes de qualité, c'est pas top. Fabien, rapidement, parce que j'ai une très bonne réaction de Fabien au 0826 300 300. Bonjour Fabien.
8: Oui, bonjour tout le monde.
1: Merci. Alors, je vous demande d'être assez court et succinct.
8: Oui, non, mais moi, ce que je voulais dire, c'est que c'est un peu disproportionné. Et moi, j'ai ma fille qui rentre en lycée professionnel. Elle a une mallette de coiffure achetée à 780 euros. Et on n'a pas le droit à d'autres aides. Donc, l'allocation de rentrée scolaire va m'aider un peu. Mais c'est vrai que c'est un peu démesuré quand je vois qu'on peut avoir 350 euros quand on rentre en école primaire. Où là, oui, effectivement, je trouve que l'allocation est peut-être un peu énorme pour le peu qu'on a acheté en école primaire par rapport aux études secondaires.
1: Voilà, on a une allocation de 426,87 euros pour un enfant âgé de 6 à 10 ans. Ça peut aller à 466 pour des enfants âgés de 15 à 18 ans. Mais là, ce que vous dites, Fabien, c'est que c'est un peu, peut-être selon vous, un peu trop gros pour les primeurs. Et à l'inverse, pour les lycées, particulièrement les lycées professionnels, ça peut être trop faible. Votre réaction, Émilie Souplet?
6: Oui, en fait, ce qu'on demande à la Famille de France, c'est absolument qu'il y ait une adéquation pour des circuits spécifiques, c'est-à-dire tout ce qui est professionnel. Et par contre, cet éducateur, il faut absolument qu'il se rende proche de son fonds social du collège ou du lycée, étant donné qu'il y a des aides spéciales.
0: Et la rentrée scolaire, on va continuer d'en parler. Les enseignants qui font leur rentrée aujourd'hui avant les élèves, ce sera demain. En tout cas, Laurence Perrault qui était avec vous ce week-end, eh bien, on la retrouvera tous les week-ends sur Sud Radio entre 10h et midi. Le samedi, on parle auto, bah oui, avec Laurence Perrault. 5h12 sur Sud Radio. Dans un instant, après le rappel des titres, on sera avec Anthony Martin-Smith, le meilleur des débats de l'été. À tout de suite.
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0: Et à 5h13, on fait un point sur les principaux titres de l'actualité du jour. Ils sont à plus de 850 000 enseignants à retrouver le chemin de l'école aujourd'hui. Une rentrée inédite pour les académies de Toulouse et de Nantes, encore affectées par la cyberattaque qui a touché l'éducation nationale. C'était fin juillet, les syndicats dénoncent des conditions très dégradées. Un candidat de plus à gauche, Olivier Faure, a officialisé sa participation à la primaire en vue de la présidentielle. Il affrontera le patron de Place Publique, favori des sondages, ainsi que les députés Jérôme Guedj, Philippe Brun, ainsi que l'ex-finaliste de 2007, Ségolène Royal. Je parlais du patron de Place Publique, hein, Raphaël Glucksmann en l'occurrence. Et puis du foot, deuxième journée de Ligue 1 qui s'est conclue par une victoire de Monaco face à l'Olympique de Marseille. Monaco qui s'est imposé à domicile 2-0. Voilà pour l'essentiel de l'actualité. Tout de suite, c'est le meilleur des débats de l'été avec Anthony Martin-Smith qui recevait Patrick Roger pour présenter les nouveautés de cette rentrée que vous vivez en ce moment sur Sud Radio.
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9: Stéphanie de Nuru, bonjour.
10: Bonjour Anthony.
9: Ça va bien ?
10: Comment ça va ?
9: Bah écoutez,
10: très très bien.
9: Très bien, il paraît que vous nous rejoignez, alors je suis heureux.
10: Et il paraît. Sinon vous êtes obligé de rempiler.
9: Oui, bah écoutez, j'aime bien, mais je vous avoue que je commence à fatiguer là.
10: Bon, c'est bon, écoutez, donc, je prends la relève, ça y est,
9: que vous êtes
10: vous allez
9: en
10: pouvoir
9: forme.
10: Dormir. J'espère parfaitement que vous êtes... en forme. Ouais. Encore deux jours de repos et ça ira parfaitement.
9: Bon, Patrick Roger va pas tarder à nous rejoindre dans le studio de Sud Radio.
10: Oui, il prend son café tranquillement, je pense.
9: Probablement. Mais en tout cas, vous racontez-nous. Jusqu'à présent, sur la tranche horaire que vous allez occuper, on avait notre grande Valérie Expert de 10h à midi, accompagnée de Gilles Gangsman, évidemment, qu'on embrasse bien fort. Et qui d'ailleurs ne quitte pas l'antenne de Sud Radio, hein, Valérie. Hein, elle continuera ses rendez-vous du libraire. Mais vous... prenez la place.
10: Et
9: le défi est grand.
10: Je prends la relève, je prends le flambeau. Alors, je garde Gilles.
9: La
10: quand
9: place,
10: même,
9: hein. Je parlais du fauteuil, le siège.
10: Oui. Alors je garde Gilles. J'ai demandé l'autorisation à Valérie puisque ça fait quand même 10 ans, je crois, qu'ils sont l'un aux côtés de l'autre. Oui. Donc je garde Gilles quand même qui sera là pendant les 2 heures, qui interviendra ponctuellement. Alors il y a un nouveau nom, à vous de le dire. Alors c'est vraiment une émission qui va. Là, il n'y a pas beaucoup de changements.
9: Alors, attendez,
10: sur
9: le nom est tellement fluide, fluide que j'ai cru qu'il fallait que je dise un nom. Donc c'est à vous de le dire.
10: À vous de le dire.
9: À vous de le dire.
10: Bah oui, ça veut
9: dire le nom de l'émission.
10: Ça veut dire ce que ça veut dire.
9: Exactement.
10: C'est vous, vraiment les auditeurs qui auront la part belle, hein, parce que l'actualité, bah vous le savez, c'est pas seulement ce qu'on vous raconte, c'est surtout et avant tout ce que vous vivez dans votre quotidien, et ça sera extrêmement important, d'autant plus important cette année présidentielle. Il y aura, on les entend déjà, plein de promesses, de slogans, d'annonces. Et ben, ce qui sera important, c'est de confronter cette parole politique à la parole des auditeurs, ce qu'ils vivent vraiment dans leur quotidien. Donc l'émission, ben, elle sera... si vous voulez, il y aura toujours les débats. Ça sera à partir de 10h30. Mais alors, il y aura plus que 3 débatteurs, hein, pas 4, parce que justement, pour laisser plus de place au standard, vous pourrez réagir constamment. Ça sera vraiment le fil rouge. Et la nouveauté, c'est que si vous entendez, chers auditeurs, si vous entendez un débatteur un petit peu hors sol, ou même un politique, ou quelque chose qui vous fait réagir, qui vous choque, eh bien, pof, vous pouvez, il y aura comme un petit sifflet d'arbitre, vous pourrez immédiatement interrompre l'antenne et venir nous dire ce qui vous fait.
9: C'est génial.
10: Justement.
9: Les gens qui nous écoutent en fil rouge, priorité aux appels au 0826 300 300. Et d'ailleurs, depuis le début de ces débats de l'été, c'est aussi la recette. Vous avez la parole sur l'antenne de Sud Radio. Patrick Roger nous a rejoint en studio. Bonjour Patrick.
11: Bonjour Anthony. Bonjour à Stéphanie et aux auditeurs.
10: Bonjour Patrick. Évidemment.
9: Vous reconnaissez cette voix, hein, mesdames et messieurs. C'est la voix de Sud Radio, bien
10: c'est
9: évidemment.
10: C'est la voix, la grosse
11: non,
10: voix.
11: Non, l'une des voix de Sud Radio. Voilà. Non, mais c'est l'une des voix avec Philippe David, Cécile Dominique,
9: qu'on accueille dans quelques minutes.
11: Collégas, évidemment, et Jacques Cardoz qui nous a rejoint ce matin. Et moi, je suis ravi que Stéphanie de Meru nous rejoigne sur Sud Radio. C'est pas une première, hein, Stéphanie, parce que évidemment, vous êtes déjà venue il y a quelques années sur Sud Radio. Vous avez opéré ensuite sur
9: en
11: une autre station.
9: En 2023, si je dis pas de bêtises.
11: Absolument, en 2000.
10: C'est Patrick Roger, c'est vous, Patrick, qui m'avez... j'étais plutôt une femme de télé.
11: C'est vrai.
10: Puisqu'il n'y a pas de secret, on s'était connus, on va révéler aux auditeurs, on s'était croisés à l'époque à BFM TV, tous les deux, et puis... voilà, c'est vous qui m'avez laissé ma chance en radio. Je vous en remercie. Je suis extrêmement heureuse de vous rejoindre dans la grande famille de Sud Radio.
9: Tout comme vous, Stéphanie, je suis un bébé Patrick. C'est-à-dire que Patrick aussi m'a mis à l'antenne. Et je crois que c'est ça aussi les talents de Patrick Roger, c'est de repérer des personnes qui peuvent apporter quelque chose de différent. Et je crois que c'est ça aussi l'antenne de Sud Radio. Albin Texera.
12: Oui, bonjour à tous déjà. Bonjour Patrick. Albin. Bonjour à tous. C'est un peu notre Philippe Bouvard, c'est ça que vous voulez dire?
9: Je suis rien dit
12: Patrick Roux, Patrick Roger. C'est notre Philippe Bouvard à nous. Voilà, il donne la chance aux autres. Oui, je voulais revenir quand même sur ce 10-12. Donc, on répète le nom, à vous de le dire. Vous avez dit qu'il y aura 1h30 de débat. Donc, ça veut dire à partir de 10h30. Mais de 10h à 10h30, qu'est-ce qui nous attend précisément?
10: Eh bien, 10h à 10h30, on va tout d'abord commencer avec un journaliste qui va nous exposer un fait. Par exemple, je vais vous expliquer, lundi prochain, on parlera des agriculteurs. C'est à chaque fois vraiment des sujets du quotidien qui vous concernent, qui vous font réagir. Lundi, je sais que Gilles, qui fera cette programmation, cette partie de programmation, a trouvé un agriculteur et qui n'arrive plus à cultiver de pommes. C'est un agriculteur, un arboriculteur, plus précisément. Ces pommes sont pourries, elles sont toutes petites à cause de la canicule. Il n'arrive plus à les vendre au magasin qui achète polonais. À côté de ça, on vous dit qu'il faut manger 5 fruits et légumes français. Donc on fait comment? Est-ce que vous trouvez ça normal? Vous voyez, c'est ce genre de sujet qu'on va traiter sur Sud Radio avec évidemment toujours vos réactions place au standard. Vous viendrez réagir. Donc ça sera cette première partie consacrée aux auditeurs avec un invité, mais qu'on confrontera à votre parole.
11: Vous l'avez dit, Stéphanie, vous trouvez ça normal?
9: C'est le titre de la chronique.
11: Parce que il y a au quotidien, moi ça m'a frappé encore cet été en discutant avec les uns et les autres, un peu partout en France, tout le monde se dit... c'est pas un problème politique, hein, de droite, de gauche, d'extrême droite, d'extrême gauche, c'est sur le pays... Tout le monde s'interroge en disant, sur beaucoup de sujets, mais est-ce que vous trouvez ça normal?
9: Est-ce que
11: vous trouvez normal qu'en fait, il faut 15 papiers pour avant d'avoir une autorisation?
9: Il y a des injonctions d'un côté et des contradictions de l'autre.
11: Bien sûr. Et là, je pense beaucoup à tous les rouages qui sont un peu bloqués, qui sont verrouillés et qui ne permettent pas, en fait, à la France d'aller bien. Hier, d'ailleurs, c'était symptomatique lors de ce grand raout où il y avait les candidats à la présidentielle sur le plateau là, du MEDEF, des patrons.
10: Oui.
11: Alors, ils parlaient, en fait, de l'économie. Et finalement, tous avaient un peu... Là où ils se rejoignaient, c'est que le pays ne va pas bien parce qu'il y a des choses qu'on a empilées depuis des années qui bloquent le pays. Même Jean-Luc Mélenchon, l'a reconnu. Non, mais c'est pas que du... Oui, c'est du millefeuille, mais c'est des complications à la fois dans le système économique tel qu'il existe en fait aujourd'hui, c'est-à-dire qu'on est allé très très vite, on a ouvert les portes, on a ouvert les vannes évidemment de la France, les fenêtres, ça rentre de partout. Je parle pas d'immigration, mais je parle en fait de tout, de l'économie, de l'ensemble en fait des produits qui arrivent à parfois vous achetez en fait sur internet un truc qui vaut 2 € et qui arrive de l'autre bout de la planète. Est-ce que c'est normal?
10: Vous avez vu Patrick, vous avez vu hier les études, désormais, il y a plus de poulets étrangers que de poulets français sur le territoire français. On achète davantage un poulet ukrainien. Bah, il y a des aberrations absolues.
11: Oui, est-ce que vous trouvez ça normal? Est-ce que, par exemple, quand on va chercher justement ou acheter du poulet dans des chaînes que je ne nommerai pas, est-ce qu'on ne devrait pas savoir d'où viennent ces poulets?
9: Mais bien sûr, mais je ne sais pas si
10: on le sait. Mais on vous parle sur les étiquettes.
12: Si vous ciblez certains fast-foods, maintenant c'est affiché depuis peu, mais c'est affiché.
9: Bah voilà, mais voilà. Vous mettez le doigt sur quelque chose d'essentiel, Patrick. Oui. C'est-à-dire qu'on peut acheter quelque chose à 2 euros qui vient de l'autre bout du monde et le produire en France coûterait même plus cher que de le faire venir de Chine.
0: Eh ben oui, les débats d'ores et déjà qui ont commencé, effectivement, sur Sud Radio. Avec vous, comme toujours, en arbitre et puis pour proposer également des sujets. 5h22 sur Sud Radio, les anniversaires du jour tout de suite avec John Rakotozafi. Bonjour John.
13: Bonjour Benjamin, bonjour à tous.
0: Nous sommes aujourd'hui, si je dis vrai, le lundi 31 août. Vous confirmez John?
13: Exactement.
0: À qui souhaitons un bon anniversaire le 31 août?
13: Eh ben, on va commencer avant de fêter les anniversaires par une pensée pour celle qui nous a quittés ce jour-là et ça a forcément beaucoup fait parler à l'époque. Souvenez-vous, nous sommes en 1997, voici l'ouverture du journal.
14: Madame, Monsieur, bonjour. La princesse de Galles, Lady Di, est morte cette nuit à Paris dans un accident de voiture. Elle se trouvait avec son ami, le milliardaire saoudien Dodi Al-Fayed, mort lui aussi, ainsi que le chauffeur de leur voiture, un employé de l'hôtel Ritz. Le garde du corps de Lady Di, lui, est grièvement blessé. Lady Di et Dodi Al-Fayed étaient arrivés hier à Paris au sortir du Ritz, un hôtel qui appartient au père de Dodi Al-Fayed. Leur voiture, une Mercedes noire, a été prise en chasse par des paparazzi. L'accident a eu lieu dans le tunnel du pont de l'Alma vers minuit. Le chauffeur a perdu le contrôle de la Mercedes qui roulait, semble-t-il, à très très vive allure. Dodi Al-Fayed et le chauffeur sont, semble-t-il, morts sur le coup. La princesse, elle, est décédée 4 heures plus tard à l'hôpital de la Pitié-Salpêtrière.
13: Et oui, c'était donc ce 31 août 1997 que nous quittait donc la princesse de Galles, Lady Di, Diana Spencer. Évidemment, s'en est suivi des hommages un peu partout sur la planète, avec ses obsèques qui ont été suivies par 2,5 milliards de personnes et notamment une chanson de Elton John qui a été créée pour l'occasion, Candle in the Wind. Bref, voilà, grosse pensée évidemment, ça fera donc l'année prochaine déjà 30 ans que Lady Di nous
0: a tous
13: quitté.
0: Été marqué, c'est vrai, par ce décès. 31 août.
13: C'est vrai que c'était en plus dans des circonstances quand même assez étranges pour tout le monde. Donc,
0: après, il y a eu de nombreuses questions, ça a duré des années et des questions qui se posent encore toujours.
13: En tout cas, très inattendu, on peut le dire. Ouais. Allez, on va fêter désormais donc les anniversaires du jour avec l'anniversaire aujourd'hui d'un ancien candidat à la présidentielle mais qui a été pendant de longues années journaliste, éditorialiste à la télévision, Éric Zemmour. Bah oui, il a 68 ans aujourd'hui et donc on sait pas encore s'il sera candidat l'année prochaine.
0: Ah oui, lui ou Sarah Knafo. Sarah Knafo a plutôt tendance à dire que tout dépendra de la décision d'Éric Zemmour. S'il ne se présente pas, elle ira. En tout cas, pour l'instant, a priori, ce serait lui. Mais pas d'officialisation, c'est vrai, pour le moment.
13: Lui aussi, il a l'habitude d'aller sur les plateaux de télé, mais aussi, surtout à la radio, surtout sur Sud Radio, pour bien décrypter un petit peu ce qui se passe en politique, mais pas que. L'actualité sociétale surtout, c'est Philippe Bilger, notre Philippe Bilger, qui fête son anniversaire aujourd'hui, 83 ans pour celui qui, comme il l'expliquait chez Perico Legas, a fait un point d'honneur à défendre la liberté d'expression.
15: Je n'ai jamais transigé avec la liberté d'expression dont j'étais un défenseur absolu. Pour le reste, évidemment, je considère qu'aujourd'hui, il est de plus en plus difficile de cultiver une liberté d'expression du type de celle que j'ai cherché à appréhender. Évidemment, vous l'avez dit tout à l'heure, je n'ai jamais eu, dans le respect de la loi, le moindre problème sur Sud Radio. En revanche, ailleurs, je suis frappé de voir que il y a deux camps qui se rigidifient dans l'expression de leurs pensées.
13: Voilà, le franc-parler de Philippe Bilger et les mots
0: Il a raison, parce que c'est vrai qu'à Sud Radio, on a une liberté de ton totale.
13: Les mots toujours très bien sentis aussi.
0: Ce qui est très, très rare dans les médias.
13: Donc de Philippe Bilger, qu'on retrouvera évidemment dans les vraies voix
0: de
13: radio.
0: Oui.
13: Et c'est toujours un plaisir de l'avoir à nos côtés. Bon allez, on fête l'anniversaire aujourd'hui d'un acteur américain, une des deux moitiés de Rush Hour avec Jackie Chan. Et ben oui, c'est Chris Tucker qui fête son anniversaire.
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17: Je viens d'apprendre que l'immeuble est menacé. Par conséquent, je vous demande d'évacuer l'immeuble, sans paniquer. Vous avez entendu ce que je vous ai dit? Il y a une bombe qui va faire péter l'immeuble.
13: Chris Tucker, 55 ans aujourd'hui. Rush Hour, c'est une trilogie qui a vraiment énormément rapporté, faut le savoir. 850 millions de dollars au box-office international, donc. Et toujours un projet de suite qui pourra arriver, mais on sait pas quand. Bah ouais. Le problème, c'est que Jackie Chan tourne de moins en moins avec l'âge, et comme il souhaite toujours faire ses cascades, bah c'est pour des termes de contrat, c'est un petit peu compliqué.
0: C'est marrant. Ça fait partie des très nombreux films dont on attend potentiellement. Mais on ne sait pas quand, peut-être un jour ou peut-être pas.
13: Le dernier volet, c'était en 2007. Donc voilà, ça commence à dater un petit peu. Anniversaire aussi aujourd'hui d'un autre acteur, c'est celui qui a partagé l'affiche avec Julia Roberts, Pretty Woman. Bah oui, Richard Gere qui fête aujourd'hui ses 77 ans. Mais Richard Gere, qu'on a entendu aussi chanter dans un autre film, c'est le film musical oscarisé Chicago. Eh oui, il jouait le rôle de l'avocat Billy Flynn et il a remporté notamment un Golden Globe pour ce rôle de meilleur acteur, donc en 2003. Voilà.
0: J'avais complètement oublié.
13: Joyeux anniversaire donc à Richard Gere, et puis on termine avec un chanteur. Enfin.
0: J'ai peur, qu'est-ce que.
13: On termine avec Vincent Delerme.
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13: On me demandait pourquoi je rigole, mais bon, et chanteur, je sais pas si c'est le meilleur mot pour catégoriser Vincent Delerme. On va dire que c'est plus un artiste qu'un chanteur. Poète, voilà. Je sais pas si c'est le mot en tout cas. Mais Vincent Delerme, qui fête aujourd'hui ses 50 ans.
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13: Voilà, ça vous donne envie de vous réveiller en pleine forme, tout ça.
0: C'est beau, mais bon, pour réveiller, c'est peut-être un petit peu moins efficace, je ne sais pas.
13: En tout cas, sachez que Vincent Delerme a beaucoup d'humour. Voilà, c'est quelqu'un qui a beaucoup d'autodérision et qui est capable de rigoler de lui-même et parfois du fait que oui, effectivement, c'est pas l'artiste le plus joyeux dès le réveil, mais en tout cas, c'est quelqu'un de très sympathique. Sachez-le.
0: Eh ben voilà. Mais c'est dit.
13: Parfait. Joyeux anniversaire à lui.
0: Merci beaucoup et bon anniversaire à vous si vous êtes né également un 31 août. Il est 5h29. On passe au temps.
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0: Le temps qui passe, la météo avec vous, mon cher Rémi André. Et un temps, en l'occurrence, c'est mitigé aujourd'hui, Rémi.
19: Bonjour à tous, bonjour à toutes. Eh bien, aujourd'hui, le ciel sera hésitant sur la plupart de nos régions, sauf peut-être vers la Méditerranée ou depuis le Roussillon jusqu'à la Provence, à la Corse. Là, c'est plutôt le soleil qui va dominer, même si on a quelques petits passages nuageux. Le soleil va être dominant et avec lui, les températures pourront atteindre les 30 à 35 degrés. Depuis le sud-ouest jusque vers le nord-est, là, c'est un ciel partagé entre nuages et éclaircies. Quelques petites ondées sont possibles, rien de très menaçant. En revanche, près de la Manche, là, nous aurons droit à nouveau à quelques averses orageuses, notamment dans l'après-midi du côté des Hauts-de-France. Mais avec ce ciel hésitant, les températures vont hésiter également, températures qui en général seront comprises entre 22 et 29 degrés dans l'après-midi. Ce matin d'ailleurs, on se rend bien compte que le vent souffle de secteur sud-ouest, la douceur est là, il ne fait pas chaud, mais c'est une agréable douceur pour le matin.
0: Et ben voilà, tant mieux, merci beaucoup à Rémi André. Et cette journée, elle sera belle, forcément. Bon réveil à tous, vous êtes bien sur Sud Radio. Bon courage à ceux qui reprennent le travail aujourd'hui.
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0: Et à 5h30, les infos nous sont données par Thomas Rivière. Bonjour Thomas.
20: Bonjour à toutes, bonjour à tous. La rentrée et la course à la présidentielle bien lancée. Gérald Darmanin confirme son soutien à Édouard Philippe. Gabriel Attal en déplacement à Châlons-en-Champagne tacle la campagne de l'ancien Premier ministre, évoquant des idées d'il y a 20 ans. De son côté, Olivier Faure a officialisé sa candidature sur le plateau du JT de TF1. Mon obsession, c'est que nous ne finissions pas avec l'héritière de la dynastie Le Pen à l'Élysée l'année prochaine. a déclaré le premier secrétaire du PS. Dominique de Villepin a mentionné lui vouloir participer à l'élection également. Il recherche ses 500 parrainages. Dans l'actualité également, les recherches se poursuivent au Népal après la coulée de boues dévastatrices. Le dernier bilan fait état de 797 morts côté chinois et népalais. Plus de 3000 personnes restent portées disparues, dont 4 Français. À ce naufrage maintenant proche des côtes turques, sur le territoire indépendant de Chypre du Nord, un navire qui transportait 267 personnes a coulé. 172 passagers ont été sauvés selon les secours. 7 personnes sont décédées. 23 restent portées disparues. Le capitaine et les membres de l'équipage ont été placés en garde à vue selon les autorités turques. Sur le plan administratif maintenant, dernier jour pour les sinistrés des incendies de l'été en Gironde, dans les Landes et le Var, pour remplir les documents pour leurs assurances. Ils ont jusqu'à ce lundi soir pour transmettre leur déclaration de sinistre, délai qui avait été exceptionnellement allongé. Le foot pour terminer, deuxième journée de Ligue 1 ce week-end. L'AS Monaco confirme en ce début de saison, prenant la tête du classement provisoire. Les Monégasques l'ont emporté 2-0 contre l'OM avec un doublé de Paris Brunner. Autre doublé pour Esteban Le Poll du côté de Rennes. Victoire de son équipe 3-2 contre Le Mans après un match intensif. Le Paris FC a gagné également 3-0 face à Nice. Et puis, en volley, l'équipe de France féminine éliminée de l'Euro. Les Françaises jouaient contre la Grèce en 8e. Elles ont perdu 3-0, passant totalement à côté de leur match. Très bon début de semaine à tous.
9: Merci beaucoup Thomas Rivière.
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9: Il est 5h33 sur Sud Radio, les petites infos de nos chroniqueurs, de nos journalistes. Il est l'heure avec nous, John Rakotozafi, notre réalisateur, qui est juste en face de moi. Vous n'avez pas bougé. Bonjour,
4: non,
9: John.
4: Je suis toujours là. Bonjour. Bonjour, Benjamin. Bonjour à tous.
9: On va parler réseaux sociaux avec vous dans un instant. Avec nous aussi, Félix Mathieu, qui lit la presse pour nous chaque matin. Bonjour, Félix.
21: Bonjour, Benjamin. Bonjour, tout le monde.
9: On va regarder notamment la une de la Dépêche du Midi avec une question. On va y répondre tout à l'heure. Et puis avec nous également, toute nouvelle, Clara Piernet. Bonjour Clara.
22: Bonjour à tous.
9: Et bienvenue sur Sud Radio. Vous êtes la nouvelle Laurie Leclerc, d'une certaine manière. Voilà, vous présentez les journaux.
22: Tout à fait.
9: Et puis on est ravis de vous accueillir. Soyez la bienvenue sur Sud Radio. Est-ce que vous voulez commencer ce tour de table d'ailleurs, Clara? Ça vous dit?
22: Allons-y.
9: Alors, on parle de quoi avec vous? Qu'est-ce qui vous a marqué dans l'actualité?
22: Eh bien, ce matin, je vous emmène au Japon, qui, comme la France, a connu des températures records et même la pire canicule de son histoire cet été. Sauf que certains étaient mieux équipés que nous parce qu'ils avaient accès à une sorte de réfrigérateur pour humains pour éviter les coups de chaud. Alors concrètement, Benjamin, je vous éclaire. Eh bien, ça ressemble à une cabine téléphonique réfrigérée dans laquelle on s'installe pour profiter de la fraîcheur, des petits jets d'air à 5 degrés. Alors ça ne veut pas dire qu'il fait si froid dedans, mais ça vous donne quand même une idée de la température moyenne. Ce sont les entreprises qui travaillent dehors qui ont recours. Alors au Japon, cette cabine s'est retrouvée sur des chantiers, dans des usines ou dans des entrepôts. Alors, vous vous demandez peut-être si on peut risquer un choc thermique en entrant dans la cabine.
9: C'est une bonne question, ouais.
22: Eh bien, justement, la réfrigération s'arrête automatiquement au bout de 20 minutes, mais 20 minutes quand même. Et les médecins recommandent 2 minutes d'utilisation seulement pour éviter de se refroidir d'un coup. En fait, ça sert surtout à éviter les coups de chaud. Donc, on y va de temps en temps quand on sent qu'on transpire trop, mais il ne faut pas trop attendre. Et alors, plus de 300 exemplaires ont déjà été vendus. Une idée du prix en euros.
4: Plus cher qu'un frigo.
22: Quelques milliers, c'est 8000 euros.
4: Oui, c'est un gros frigo, forcément, c'est plus cher qu'un frigo, donc.
22: Exactement. Et en attendant, donc, pour la prochaine vague de chaleur qui s'annonce en France cette semaine, il reste toujours plus abordable les gilets rafraîchissants.
9: Oui, mais un peu moins cher aussi, oui.
22: Tout à fait.
9: Un frigo pour humain, Félix, vous voulez tester ou pas? On vous envoie au Japon ou pas?
4: J'arrive pas à rentrer dans mon frigo. J'ai essayé cet été, ça marchait pas, donc merci, je sais que ça existe désormais.
9: Oui, c'est vrai, choc thermique, 5 degrés. C'est ça, ça doit faire une sacrée différence, quoi. Je pense de rentrer dans ce frigo-là, John. Ça vous dit ou pas?
13: Alors, je suis pas sûr là comme ça, mais c'est vrai que cet été, je pense qu'on avait tous envie de se mettre dans un frigo.
9: Ah bah oui,
13: ça c'est certain.
9: Mais John, gardez la main. On va pas parler de frigo, on va parler de réseaux sociaux avec vous.
13: Bah oui, avec le retour de Twitter qui a été annoncé en fin de semaine dernière. Mais alors, c'est pas tout à fait Twitter comme on le connaît, puisque ce n'est pas Elon Musk qui est derrière ce retour. On se rappelle que Elon Musk avait racheté il y a quelques années Twitter et avait décidé de changer le nom du réseau social pour l'appeler X. Et ben en fait, visiblement, il y a une petite faille juridique dans cette histoire, puisque en changeant le nom de Twitter en X, il aurait perdu le droit d'utiliser sa propre marque. Et du coup, en fait, Stephen Coates, qui était en fait un des conseillers juridiques de Twitter, spécialisé justement dans le droit des marques, en a profité pour se dire, bah tiens, je vais réutiliser le nom de la marque Twitter pour lancer un nouveau réseau social. Alors le problème, c'est qu'évidemment, Elon Musk, bah, il est pas très content de cette histoire. Il se dit, bah non,
5: il a de l'argent pour contre-attaquer.
13: Voilà, il dit, bah non, Twitter, je l'ai racheté, donc c'est à moi. Mais donc, la marque Twitter, avec une nouvelle adresse twitter.now, a été lancé en fin de semaine dernière, et le but, c'est d'en faire une plateforme anti-fake news dopée à l'intelligence artificielle, avec des vérifications en temps réel de tout ce qui est posté dessus, qui sera fait. Alors juste pour savoir,
5: l'IA qui se trompe encore de temps en temps, je sais pas si vous l'avez remarqué.
13: C'est vrai. Sûr. Bon. C'est pas encore parfait. Mais en tout cas, voilà, on est plus, je pense, sur une bataille idéologique en fait, un peu contre Elon Musk, réellement quelque chose peut-être de très concret, mais voilà, faut savoir que pour l'instant, il y a un accès anticipé qui a été donné à la plateforme, mais qui est payant. Voilà, si vous voulez participer en fait au lancement donc de cette nouvelle version de Twitter, vous pouvez donc aller sur twitter.now et pour $20, vous avez le statut de fondateur et vous aurez votre petit badge bleu qui vous permet d'être un des membres fondateurs donc de ce nouveau Twitter, mais on ne sait pas si ça va durer, puisqu'effectivement Elon Musk et ses milliards de dollars,
5: c'est toujours twitter.com pour la version Elon Musk originale.
13: Je crois que twitter.com, je suis en train de vérifier, redirige directement vers X, c'est ça.
5: Ah ok, d'accord. Ouais. Mais effectivement, bah oui, il a l'argent de se payer quelques avocats, et je donne pas cher de
13: moi non plus.
5: Voilà, du fondateur, du créateur de cette idée.
13: Peut-être garder ses $20 pour autre chose, comme mettre de côté pour acheter un frigo pour humain.
5: Ouais. Voilà. Ou pour la rentrée scolaire.
13: Bah, c'est vrai.
5: Plus terre à terre.
13: C'est bien aussi.
5: Félix, avec vous, bah, la rentrée scolaire, justement, qui est à la une de beaucoup de journaux ce matin. Une question, tenez, à la une de la Dépêche du Midi. Faut-il augmenter les profs?
7: Oui, avec un salaire des enseignants qui est plus bas que la moyenne européenne. En France, en milieu et en fin de carrière, la rémunération de nos profs décroche par rapport aux autres pays développés de l'OCDE, nous dit la Dépêche du Midi. Alors, l'éducation et l'école seront au cœur de la prochaine campagne présidentielle, prédit la Dépêche. Avec ce constat, c'est assez simple. Tous les candidats proposent d'augmenter les profs. C'est assez consensuel, en tout cas, de le proposer, à voir si ça suivra dans les faits. Plus 200 euros net pour Gabriel Attal, plus 20% pour Édouard Philippe. La gauche également propose unanimement d'augmenter les profs. Côté financement, notez que les écoles et les collèges auront à l'avenir moins d'élèves à accueillir pour cause de baisse démographique, ce qui pourrait un peu aider sur le financement. On devrait notamment, pour cette rentrée en primaire, passer sous la barre des 21 élèves par classe. Alors, ça sera pas du luxe, vu les problèmes quand même, vu la crise des vocations au niveau des profs. Avoir un enseignant devant chaque classe, c'est une urgence, alerte par exemple le président de la FCPE des Pyrénées-Orientales dans l'Indépendant catalan pour cette rentrée.
5: La rémunération de nos profs qui décroche, les élèves, eux, ne décrocheront plus cette année, puisque voilà, il y a l'interdiction des téléphones portables au lycée, avec un dossier forcément à lire.
7: Oui, avec des personnels peu convaincus par la mesure, nous dit la presse de la Manche. C'est difficile de fliquer chaque lycéen en permanence. On n'a pas les moyens, on n'a pas le temps, estime le directeur d'un lycée maritime et aquacole de Cherbourg dans la presse de la Manche. Alors bon, il a quand même fait son bon élève. Il a ce qu'il a, c'est ses phone box en carton. Vous savez, c'est ces boîtes dans lesquelles les élèves, les lycéens seront censés déposer leur téléphone éteint. Alors bon, ça fait discuter quand même. On a des profs soulagés, des lycéens agacés, nous dit l'Est éclair, avec un prof du côté de Troyes, par exemple, qui aime bien l'idée que le lycée devienne à l'avenir une bulle de déconnexion. Sauf qu'on a un lycéen en face, c'est assez prévisible, qui nous dit que tout le monde va faire en sorte de contourner la mesure. Il y a aussi des chefs d'établissement qui s'inquiètent un peu du fait que peut-être qu'à chaque pause, tous les lycéens vont sortir devant le lycée dans la rue pour pouvoir consulter frénétiquement leur smartphone. Ouais. Ils sont parfois un peu accros, ce qui pourrait poser des petits problèmes là encore.
5: Merci beaucoup Félix, on va suivre évidemment la mise en place de cette interdiction du téléphone portable au lycée tout au long de cette semaine. Merci Félix, merci Clara, merci beaucoup John. On se retrouve dans quelques instants, tout de suite à 5h40, un nouvel extrait du meilleur du Grand Matin Week-end de Laurence Perrault. On continue le sujet, rentrée scolaire, faut-il augmenter le salaire des enseignants? Il en était question dans la revue de presse de Félix Mathieu, il en était question déjà ce week-end avec Laurence Perrault.
1: Et je vais avoir le plaisir de recevoir Sophie Vénétité, pardon. Bonjour, Madame Vénétité.
6: Bonjour.
1: Vous êtes secrétaire générale du SNES-PFSU, hein, qui est le syndicat des enseignants, l'un des syndicats. Et puis nous avons également Mustapha Otseklik, vice-président de la FCPE, donc plutôt côté parents d'élèves. Bonjour, Mustapha.
8: Bonjour, bonjour à vos auditeurs également.
1: Alors Sophie, déjà première question, avant de parler de ce sujet, je vais vous demander quel est un peu l'état d'esprit des enseignants cette rentrée 2027.
6: Écoutez, on est toujours content de faire notre rentrée, de retrouver nos collègues, de retrouver nos élèves, parce que c'est on a choisi ce métier pour ça. Maintenant, c'est vrai que le contexte est extrêmement pesant, le contexte de l'éducation nationale, la dégradation de l'éducation nationale, et c'est vrai qu'il y a eu une forme de désenchantement tout au long de ces 10 dernières années, qui peut aussi un peu briser cet élan vers la rentrée. En tout cas, ce qui est certain, c'est que globalement, le moral n'est pas au beau fixe chez les enseignants.
1: Mais c'est pas un désenchantement qui est dû uniquement à la grille salariale des enseignants.
6: C'est un désenchantement qui est plus général. Écoutez, cette rentrée, c'est la 10e rentrée et la dernière rentrée d'Emmanuel Macron. Sur la question des salaires, les promesses qui ont été faites n'ont pas été tenues. Et aujourd'hui, il y a un véritable déclassement salarial. Et puis, on a vu aussi les conditions de travail se dégrader. On a été brinque-ballé de réforme en réforme, de ministre en ministre. Et c'est vrai qu'aujourd'hui, il y a une forme de perte de sens du métier qui pèse sur cette rentrée.
1: Mmh. Alors évidemment, je vais poser une question qui n'était pas prévue, mais votre réponse vient de m'en donner l'envie. Est-ce que vous seriez pour le fait que, quel que soit le gouvernement à venir, il n'y ait qu'un seul ministre de l'Éducation nationale qui reste en place tout le temps?
6: Bah écoutez, c'est sûr que l'instabilité de ces dernières années a pas fait du bien. Après, c'est ce qui compte surtout, c'est la politique que met en œuvre ce ministre et surtout son écoute, qu'il reste 2, 3, 4 ou 5 ans. La stabilité est toujours préférable, mais au-delà de la stabilité, ce qu'on regarde d'abord, c'est les mesures qui sont prises.
1: On va venir vers vous, Mustapha Otseklik, du côté des parents, hein, vous qui êtes le vice-président de la FCPE. Je voudrais juste partager à vous deux et à tous ceux qui nous écoutent et vous inviter à nous rejoindre au 0826 300 300. Vous êtes enseignant, vous voulez témoigner, faites-le. Vous avez un avis à donner, faites-le. C'est Parlons Vrai et la parole est ouverte sur Sud Radio. La question, je la pose sur la page Facebook, sur le compte X ou sur la page YouTube de Sud Radio depuis 7h ce matin. Présidentielle 2027, faut-il augmenter le salaire des enseignants? On est à oui à 51%, non à 49%. Autant vous dire que c'est pratiquement du moitié-moitié. On a quelques réactions, évidemment nombreuses, hein, sur la page YouTube où on nous dit ils sont bien assez payés, en plus trop de vacances pour qui bossent dans les entreprises, les caissières, les ménages, les infirmières ne sont pas payés par pareil. La France avant-dernière du classement, ça veut une augmentation pour apprendre aux gamins à ne rien faire. Non, parce qu'ils ne le méritent pas. Enfin, on est quand même sur des réactions, et c'est beaucoup hein, depuis ce matin, alors pas que, mais c'est beaucoup, qui sont peut-être, je ne sais pas comment dire les choses, hein, je vais le dire avec beaucoup de délicatesse, mais peut-être beaucoup de gens ne connaissent pas la réalité du monde enseignant, Sophie.
6: Oui, c'est sans doute ce que reflètent ces premières réactions, et c'est pour ça que je voudrais mettre un peu quelques réalités. Aujourd'hui, un enseignant, en moyenne, ça travaille 41 heures par semaine, ce sont les chiffres du ministère qui le disent, ça travaille aussi pendant une partie des vacances, et notre pouvoir d'achat a quand même largement dégringolé ces dernières années. Il faut savoir que depuis 2020, l'inflation, c'est près de 21%, le point d'indice, c'est 5%. Donc, on a perdu en pouvoir d'achat, et la preuve, on a du mal à recruter. Les concours n'ont pas fait plein encore cette année. Puis moi, je regardais ce matin le site du ministère, là où il y a des petites annonces. Il y a encore près d'un millier de petites annonces ce matin pour recruter des enseignants. Est-ce que c'est acceptable que dans la 7e puissance du monde, on recrute des enseignants uniquement par petites annonces? C'est pas normal. Donc oui, il faut augmenter les salaires parce que ça pèse sur le quotidien des professeurs, ça pèse aussi sur le recrutement, et il en va aussi de la qualité et de l'avenir de l'éducation nationale.
1: On va revenir vers vous hein, dans quelques instants. Nous avons Lorraine qui nous attend aussi au standard. Je vais lui donner la parole, mais juste avant, Mustapha Otseklik, vous êtes, on va dire, un peu la casquette parentale sur cette émission, sur ce débat ici sur Sud Radio ce matin, vice-président de la FCPE. Du côté des parents, comment est-ce qu'on perçoit cette revendication salariale des enseignants ?
3: Puisque nous, on connaît aussi la réalité, effectivement, du terrain. Et Sophie l'a dit tout à l'heure, les parents d'élèves ne sont pas opposés. Au contraire, des enseignants qui sont bien formés, correctement rémunérés, qui restent dans son établissement, c'est une chance, notamment pour nos enfants. Ce que l'on souhaite, en tout cas, la Fédération des parents d'élèves et des parents d'élèves, c'est que chaque enfant ait un prof devant lui, des profs qui soient motivés, qui aiment leur métier. Et cette augmentation, effectivement, du salaire permettrait effectivement d'avoir plus d'attractivité et peut-être une facilité dans le recrutement des enseignants. Donc, lorsqu'on compare, que ce soit à l'OCDE, que ce soit avec les pays, notamment européens, la France n'est pas en haut du panier sur la question de la rémunération.
1: Je voudrais qu'on accueille tout de suite Lorraine, qui est notre jeune contractuelle, qui nous a contacté au 0826 300 300 pour réagir. Et puis nous reprendrons évidemment nos deux invités, Sophie Vénétité, secrétaire générale du SNES FSU, et Mustapha Orselic, vice-président de la FCPE. Bonjour Lorraine.
10: Bonjour, merci pour le jeune contractuel, je ne suis plus si jeune que ça, j'apprécie, c'est très gentil.
1: En tout cas, vous avez la voix très jeune, c'est pour ça que je me suis fait avoir, et comme je n'avais pas eu la délicatesse de vous demander votre âge, je vais la voir. Vous avez quel âge?
10: J'ai 43 ans.
1: Ah bah vous êtes jeune.
10: Un petit peu jeune, mais oui.
1: Combien d'années de métier?
10: Eh bien, 15 années d'enseignement derrière moi déjà en tant que contractuelle, voilà.
1: Professeur d'anglais, donc, hein, vous êtes dans quel coin?
10: Oui, alors, donc du côté de Chalon-sur-Saône, en Saône-et-Loire, donc anglais et FLS, j'enseigne le français aux élèves étrangers en fait qui viennent dans notre établissement, voilà. Donc je m'occupe du dispositif UPE2A au sein de notre collège. Et donc moi, en tant que contractuelle, c'est vrai que je souffre beaucoup de la différence salariale qu'il peut y avoir avec mes collègues titulaires. Et c'est vrai qu'une revalorisation aussi des contractuels serait la bienvenue. Car moi, j'estime qu'au bout de 15 années d'enseignement, 15 années pendant lesquelles j'ai été visitée par mes inspecteurs avec de très bons rapports, j'estime que la reconnaissance pourrait être bien meilleure.
1: Oui, voilà. Mais alors du coup, je vais vous poser les questions directement, Lorraine, si ça ne vous dérange pas et vous êtes en droit de me dire non. Votre salaire?
10: Alors bien, aujourd'hui, je suis en dessous des 2000 euros que touche un néo-titulaire qui arrive et qui débute sa carrière. Je suis à 1800 net, et des brouettes, enfin pas les centimes avec moi, mais voilà.
1: Et donc, je suis
10: en dessous des 2000 euros.
1: Et c'est étalé, en fait, vous êtes payé 10 mois.
10: Alors, les 1800 euros, je les touche sur les 12 mois. Par contre, je reçois le même salaire l'été.
1: D'accord.
10: Mais voilà, ça reste bien inférieur. Au bout de 15 années de métier, je ne trouve pas ça extraordinaire.
5: Eh oui, le meilleur du grand matin week-end avec Laurence Perrault samedi et hier matin, Laurence Perrault que vous retrouverez tous les week-ends tout au long de cette saison entre 10h et midi comme l'an dernier le samedi pour On parle auto. Il est 5h49, on file dans un instant le rappel des titres et puis on retrouvera notre lève-tôt du jour, on prendra la direction de l'Ardèche. À tout de suite.
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5: Il est 6h-10, le rappel des titres et tout d'abord, ils sont plus de 850 000 enseignants à retrouver le chemin de l'école. Aujourd'hui, une rentrée inédite pour les académies de Toulouse, de Nantes, encore affectées par la cyberattaque qui a touché l'éducation nationale. C'était fin juillet. Les syndicats dénoncent des conditions très dégradées. Un adolescent de 14 ans est décédé hier soir après avoir été percuté par un train près d'Arras, dans le Nord. Un groupe de 4 jeunes aurait traversé un passage à niveau quand l'un d'eux a été percuté par un train vers 20h, indique la préfecture. La politique, un candidat de plus à gauche, Olivier Faure, officialisé sa participation à la primaire en vue de la présidentielle. Il affrontera le patron de Place Publique, Raphaël Glucksmann, favori des sondages, ainsi que les députés Jérôme Guedj et Philippe Brun. Et puis, la finaliste à la présidentielle de 2007, Ségolène Royal. Enfin, aux États-Unis, une quinzaine de personnes portées disparues après une crue soudaine dans le parc du Grand Canyon. Des pluies torrentielles ont provoqué une crue éclair samedi dans l'Arizona. Plus de 60 personnes ont dû être évacuées et donc les recherches qui se
0: de poursuivre pour retrouver les disparus. Un mot de Ligue 1 pour finir. Monaco en clôture de la deuxième journée qui s'est imposé à domicile face à l'OM 2-0. Et tous les matins avant 6h, Sud Radio donne la parole à la France qui travaille, qui se lève tôt. Nous sommes ce matin du côté de l'Ardèche avec Jean-François Jacouton. Bonjour Jean-François.
12: Bonjour à tous.
0: Et bienvenue sur Sud Radio, vigneron, mais pas que, vous faites aussi de la polyculture. Comment ça va ce matin tout d'abord Jean-François, en ce lundi 31 août, le mois d'août qui s'achève là?
12: Ça va bien, très bien, très bien. On s'apprête à partir, à préparer les affaires pour partir aux vendanges. Donc tout va bien.
0: Les vendanges qui ont déjà débuté depuis combien de temps là pour vous?
12: Une dizaine de jours.
0: Une dizaine de jours. Ça se passe comment? Racontez-nous sur ces vendages. On a beaucoup parlé voilà des canicules à répétition, de ces coups de chaud. Ça a eu une influence encore sur les vendanges. Pour vous, elles
12: oui,
0: sont plus
12: bien
0: précoces.
12: Sûr. Bien sûr, ça, cette année, on l'a vu surtout, hein, que ce soit les vendanges ou la récolte des fruits. Avec les canicules, on a une précocité de toutes les productions. Hein. On a, hormis 2003, on n'avait jamais vendangé si tôt au mois d'août. Hein.
0: Ouais, jamais aussi tôt. Ça veut dire qu'il faut s'adapter un petit peu. C'est facile comme ça, bah, de se dire on lance les vendanges un peu plus tôt. Voilà, faut les saisonniers aussi, faut les recruter. Ça demande toute une organisation, j'imagine.
12: Ah non, c'est toute une organisation. On a été bien,

0: Tout est enchaîné. On vient de finir les prunes. Donc oui, il fallait être réactif, avoir le personnel aussi à disposition.
1: C'est
0: Ce
1: facile
0: qui
1: de
0: n'est pas
1: trouver comme
0: toujours
1: ça
0: très simple.
1: du personnel? C'est pas toujours très simple, vous dites, ouais.
0: Alors, c'est très compliqué. Hein. C'est très compliqué. Heureusement, on a de la main-d'œuvre étrangère en contrat OFII, hein, des contrats avec nous, la Tunisie,
1: Ouais.
0: où ils viennent faire maximum 6 mois, et puis après on complète avec des jeunes étudiants. Le souci, c'est que la saison était tellement précoce, et ben les jeunes étudiants n'avaient pas fini l'école, donc il a fallu s'adapter. Voilà.
1: Parce que c'est difficile de trouver, même au-delà des étudiants, aujourd'hui c'est compliqué, quoi. Ça veut dire que vous arriviez plus facilement auparavant à trouver justement des saisonniers, quoi.
0: Alors, on n'a pas des métiers faciles qui font sûrement rêver, je pense. Travailler à l'extérieur quand il fait chaud, c'est des fois pénible. Dans nos coteaux aussi, ramasser les fruits, c'est pas toujours très simple. Avec encore plus cette année la canicule. Donc déjà, on a su s'adapter au niveau des travaux, commencer plus tôt et pour finir plus tôt, pour moins subir cette canicule. Mais c'est vrai que c'est toujours compliqué le recrutement.
1: Toujours compliqué, vous avez dit, donc avec ces accords, ces contrats que vous avez avec des travailleurs étrangers, des travailleurs tunisiens. Et pourtant, bah, l'ambiance aussi, vous dites, les conditions sont compliquées, c'est un travail difficile, mais l'ambiance, elle est là, quoi, elle est chouette.
0: Ah, mais bien sûr, bien sûr. Et on fait tout pour que ça se passe très bien. Et surtout au niveau des vendanges, hein. On a les croissants, les pains au chocolat le matin, et voilà, quoi. On fait une jolie reboule. En général, pour les vendanges, je manque pas de main-d'œuvre. J'ai une équipe de jeunes retraités. Alors, ils aiment quand je dis ça, parce qu'il y en a qui ont presque 70 ans.
1: Oui.
0: Mais ils font que les matins, ils sont toujours présents et toujours de bonne humeur.
1: Ah oui, toujours de bonne humeur. Vous faites quoi comme vin exactement, Jean-François?
0: Saint-Joseph plutôt.
1: Ok, d'accord. Saint-Joseph, effectivement. Et
0: Bon.
1: donc ça, c'est une activité que vous avez déjà depuis quelques années, vigneron.
0: Oui, ben, j'ai toujours fait ça, mais vraiment à mon compte depuis 2010.
1: Depuis 2010. Et puis en parallèle de ça, vous l'avez dit, hein, vous faites de la culture de polyculture, vous faites également du fruit. Là aussi, des conséquences avec la canicule. On a beaucoup parlé de ces récoltes avec de nombreuses pertes. Ça a été votre cas aussi pour vous, Jean-François, ou pas, hein, du côté
0: Oui,
1: de l'Ardèche?
0: sur les faces sud, les faces soleil couchant, où le soleil est le plus brûlant, hein, comme des coups de soleil, hein, voilà. Donc il a fallu s'adapter. On a peut-être eu un peu plus de tri des choses qui ont été mises pour la confiture ou pour les choses. On essaye de revaloriser au maximum. C'est l'avantage d'une cabane à fruits. Hein. L'avantage d'une cabane à fruits pour nous, c'est d'avoir de supprimer les intermédiaires, d'aller juste au consommateur final. C'est du travail. Il faut pas l'oublier parce que ça monopolise bien souvent une personne à la vente.
1: Ouais.
0: Mais grâce à ça, on a la valeur ajoutée et on bénéficie de la valeur de notre travail.
1: Et valoriser effectivement bah les fruits
0: Bien
1: qui
0: sûr.
1: ne seraient pas forcément repris, hein, dans la grande
0: Oui.
1: distribution. Bah oui, c'est l'occasion, voilà, de faire des confitures notamment dans votre cabane à fruits. Vous êtes à Vion, c'est ça, dans l'Ardèche?
0: Oui, c'est ça. Avion, oui.
1: Et
0: Oui,
1: ben
0: oui.
1: voilà.
0: À la sortie nord de Vion, oui.
1: Voilà, pour profiter puis aller dans cette cabane à fruits, pour profiter de vos récoltes, effectivement, Jean-François Jacouton. Je rappelle aussi que vous êtes donc vigneron, propriétaire du domaine Jacouton. Merci beaucoup, Jean-François. Je vous souhaite une très belle journée.
0: Merci à vous. Bonne journée à tous.
1: Et bonne poursuite des vendanges. Et on salue vos jeunes retraités qui vont de nouveau travailler ce matin à vos côtés. Merci beaucoup, Jean-François. Très belle
0: Merci.
1: Journée à vous. 5h57 sur Sud Radio. Dans un instant, la météo avec Rémi André. Le journal de 6h qui nous sera présenté par Clara. Et puis avant cela, l'horoscope. Tout de suite avec Camille.
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1: Bonjour Camille.
4: Bonjour à tous. Cher Bélier, ce lundi favorisera les nouveaux départs, à condition d'accepter de laisser certaines choses derrière vous. Les taureaux, votre attention se portera sur la qualité plutôt que sur la quantité. Vous préférez faire peu, mais bien. Les Gémeaux, votre efficacité dépendra surtout de votre capacité à dire plus tard. Les Cancers, écoutez vos besoins avant ceux des autres aujourd'hui. Quant à vous, les Lions, votre sens de l'initiative sera apprécié, mais c'est votre capacité à encourager les autres qui fera toute la différence. Vierge, vous aurez envie de remettre de l'ordre dans une situation qui manque de clarté. Les Balances, que ce soit pour votre intérieur, votre apparence ou un projet artistique, vous aurez un regard particulièrement juste. Les Scorpions, vous pourriez découvrir un détail qui change complètement votre compréhension d'une situation. Sagittaire, la curiosité sera votre meilleur moteur.

0: aujourd'hui. Quant à vous, les Capricornes, plutôt que de remplir votre journée, vous chercherez à préserver votre efficacité. Les Verseaux, votre regard original sera précieux dans une situation où tout le monde pense de la même manière. Et puis enfin, chers Poissons, ce lundi vous invitera à nourrir autant votre esprit que votre cœur. Je vous souhaite à tous une belle journée et un très bon début de semaine.
1: Merci beaucoup Camille.
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1: La météo, c'est avec vous Rémi André. Bonjour mon cher Rémi.
3: Bonjour mon cher Benjamin, bonjour tout le monde.
1: Bon, comment ça va déjà en cette rentrée?
3: Très, très bien, ouais. Comme une rentrée.
1: Bah oui, on est content de revenir sur Sud Radio. On a été avec vous tout l'été avec de super chroniques, on a fait un petit peu le tour de France. C'était génial avec de très belles rencontres. En tout cas, la météo aujourd'hui mon cher Rémi, c'est assez mitigé, c'est ça?
3: Oui, bah écoutez, c'est ce dernier jour de vacances pour les enfants qui se passe justement avec une transition, c'est-à-dire que le ciel sera souvent partagé entre nuages et éclaircies. Nous avons encore quelques nuages assez épais pour donner un petit peu de pluie du côté de Rhône-Alpes sur le nord de la région PACA, mais cela va s'évacuer. Dans l'après-midi, eh bien, on va retrouver le soleil vers la Méditerranée, depuis le Roussillon jusque vers la région Provence, Alpes, Côte d'Azur, la Corse, dans ce secteur du soleil et des températures encore supérieures à 30 degrés. Sur le reste du pays, cela restera assez mitigé, avec encore quelques averses, notamment sur les Hauts-de-France, par-ci par-là, quelques gouttes. Du vent de sud-ouest qui maintient de la douceur ce matin, plutôt compris entre 15 et 19 degrés. Et dans l'après-midi, eh bien, ces températures en général seront comprises entre 19 à 20 degrés près de la Manche, jusqu'à 20 à 26 degrés à l'intérieur des terres.
1: Merci beaucoup Rémi André. Je vous souhaite un très bon réveil, une très belle journée. Bonne reprise à ceux qui retrouvent le travail aujourd'hui. En tout cas, il est 6h, vous êtes bien sur Sud Radio. 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
1: Et le journal de 6h nous est présenté par Clara Piernet. Bonjour Clara.
4: Bonjour Benjamin, bonjour à tous.
1: Ils sont plus de 850 000 à retrouver le chemin de l'école. Aujourd'hui, les enseignants font leur dernière rentrée sous la présidence d'Emmanuel Macron. Conditions dégradées, inquiétude généralisée, le malaise est profond, vous l'entendrez dès le début de ce journal. Les autres titres de l'actualité, Clara.
4: Nouvelle candidature chez les socialistes. Olivier Faure annonce sa participation à la primaire de la gauche. Ils sont désormais 5 candidats en lice. Dernier tournoi du Grand Chelem de la saison en tennis et beaucoup d'espoir pour Arthur Fils à l'US Open. Le Français, 11e mondial, disputera son premier tour contre le Grec Stefanos Tsitsipas.
1: C'est la fin des vacances pour certains, peut-être vous, en tout cas c'est la fin des vacances à coup sûr pour les enseignants qui retrouvent le chemin de l'école avec pour certains une rentrée perturbée par la cyberattaque qui avait touché, on s'en souvient, l'éducation nationale, c'était fin juillet.
4: Ils sont 850 000 à retourner à l'école pour préparer le retour des enfants demain, une rentrée inédite pour les académies de Toulouse et Nantes. À Toulouse, les accès aux messageries et aux applications restent coupés jusqu'à nouvel ordre, des conditions très dégradées selon les syndicats. Cette crise s'ajoute à un malaise profond des enseignants. Jean-Rémy Girard, président du syndicat national des lycées, collèges, écoles et du supérieur, dénonce un manque de reconnaissance de la profession.
5: L'inquiétude est que l'éducation nationale est toujours dans un état de crise, avec un métier qui est très dévalorisé dans la société, avec des conditions de travail qui se dégradent, à la fois question de sécurité, toujours des questions de taille des classes et gestion de l'école inclusive. Donc, il y a un certain abattement de la profession, qui a un peu le système à bout de bras, qui tient l'école un peu à bout de bras et qui n'a pas vraiment l'impression qu'on l'en remercie beaucoup.
4: Jean-Rémy Girard au micro Sud Radio de Magie Deimat. Dans ce contexte, les candidats à la présidentielle multiplient les annonces. L'ancien Premier ministre Édouard Philippe promet 20% de hausse de salaire en 5 ans. C'est une augmentation de 10% pour le patron de place publique Raphaël Glucksmann. Selon les syndicats, les salaires ont augmenté de 150 € net par mois en 9 ans.
1: Et c'est une rentrée scolaire pas comme les autres pour Poma dans l'Aude, village sinistré après le passage d'une tornade la semaine dernière, Clara.
4: Oui, les opérations se poursuivent pour fixer ce que les vents de plus de 200 km/h ont balayé lundi dernier. Les cours vont bien pouvoir reprendre, mais dans des conditions particulières. La solidarité s'organise pour préparer au mieux la reprise. Une cellule psychologique et une épicerie solidaire ont été mises en place. Et dans ces moments, la solidarité aide les habitants à tenir, comme pour Amandine.
6: Il y a tout qui est mis à disposition, on peut venir se restaurer, il y a des psychologues qui sont là pour nous écouter. C'est vraiment tout ce qui a été mis en place pour nous aider, c'est fabuleux. Les gens qui ont tout perdu, on peut trouver des vêtements, des produits de première nécessité. Et puis la solidarité qui est entre habitants, c'est vraiment fabuleux. On se soutient tous les uns les autres. Alors oui, c'est sûr, des gens ont tout perdu, certains ont un peu moins perdu, mais on est tous au même niveau, quoi. Il faut se serrer les coudes et il faut que le village se reconstruise.
4: Témoignage recueilli par Franck Payanave pour Sud Radio.
1: L'attente qui n'a pas été longue au lendemain de son discours à Blois à la politique. Le premier secrétaire du Parti Socialiste, Olivier Faure, y a annoncé qu'il était candidat à la primaire de la gauche.
4: Une candidature de plus chez les socialistes. Le patron entre dans la course en vue de l'élection présidentielle. Il l'a annoncé hier soir sur TF1. Mais Olivier Faure pourra-t-il battre l'eurodéputé place publique Raphaël Glucksmann? C'est pour l'instant Raphaël Glucksmann qui fait figure de favori à la primaire avec 10 à 15% des intentions de vote. Seront également en lice les députés Jérôme Guedj et Philippe Brun, ainsi que l'ex-finaliste de 2017, Ségolène Royal. Dans le reste de l'actualité, un adolescent de 14 ans est décédé hier soir après avoir été percuté par un train près d'Arras, dans le Nord. Un groupe de 4 jeunes aurait traversé un passage à niveau, d'après la préfecture, quand l'un d'entre eux a été percuté par un train vers 20h. Les gendarmes sont arrivés sur place rapidement et une cellule d'urgence psychologique a été activée dans la ville de Reux, entre Lille et Amiens, où l'accident s'est produit.
1: À bientôt 6h05 sur Sud Radio, la suite du journal. À l'international, aux États-Unis, une quinzaine de personnes portées disparues après une crue soudaine au Grand Canyon.
4: Des pluies torrentielles ont provoqué une crue éclair samedi dans l'Arizona. Plus de 60 personnes ont dû être évacuées. La violence des flots a emporté des passerelles et des rochers qui ont terminé leur course dans le Colorado. Les recherches se poursuivent pour retrouver les disparus. Au Moyen-Orient, les frappes ont repris. Les États-Unis ont frappé des installations militaires sur l'île iranienne de Larak, dans le détroit d'Ormuz, hier. Washington justifie son action par une menace imminente de tirs de roquettes. En retour, les gardiens de la Révolution ont annoncé avoir attaqué des cibles américaines en Jordanie.
1: Le bilan est lourd. Au moins 8 personnes sont décédées après le naufrage d'un ferry hier au large des côtes de Chypre du Nord.
4: Parmi les 267 personnes présentes à bord, 17 sont encore disparues. Paola Bauer, que sait-on sur le déroulé des événements à ce stade ?
7: Pour le moment, les causes du naufrage restent floues, avec des témoignages qui ne racontent pas tous la même chose. Selon les autorités locales, le capitaine du ferry aurait passé un premier appel de détresse alors qu'il n'était encore qu'à quelques kilomètres de son port d'origine. Une première vague aurait endommagé le navire, puis une deuxième l'aurait fait prendre l'eau. De son côté, un passager parle d'une explosion qui aurait fait éclater les vitres du bateau. Il accuse également le capitaine d'avoir sauté à l'eau le premier. Un autre homme affirme que plusieurs personnes auraient demandé au capitaine de faire demi-tour, mais que celui-ci se serait obstiné à maintenir le cap. Le capitaine ainsi que 7 membres d'équipage ont été mis en garde à vue. Le ministre des Transports a également mentionné un objet qui aurait heurté le navire, mais seule la boîte noire du bâtiment permettra de tirer les choses au clair.
4: Les explications de Paola Bauer pour Sud Radio.
1: On poursuit et on termine avec le sport. Un mot de tennis, le dernier tournoi du Grand Chelem de la saison. Ça y est, c'est parti.
4: Et cette année, la France peut se mettre à rêver avec un candidat crédible à la victoire finale, Arthur Fils. Le 11e joueur mondial au classement ATP et 5e joueur de la saison vient de remporter le Masters 1000 de Cincinnati la semaine dernière. Pour l'ancien tennisman professionnel Laurent Rochette, même si l'espoir est permis, il faudra rester vigilant car les prétendants au titre sont nombreux.
8: C'est toujours extrêmement positif d'avoir un Français qui remporte un Masters 1000, bien évidemment, comme à Cincinnati. Après, pour moi, c'est pas vecteur que Arthur, ça y est, va faire demi-finale, finale ou remporter le tournoi. Il a évidemment ses chances parce que oui, il y a Pastineur et ça, c'est un facteur très important. On est dans une inconnue totale pour savoir comment va Carlos Alcaraz. Ça, personne ne sait, peut-être même pas lui. Il y a toujours Djokovic qui peut faire des dégâts. Il y a plein de joueurs, en fait, dans la partie de tableau d'Arthur Fils qui sont compliqués, à commencer par son premier match contre Tsitsipas. Donc oui, pour moi, en fait, la route peut être longue.
4: Laurent Rochette au micro Sud Radio de Matteo Lamblot. Et le Français Arthur Fils affrontera le Grec Stefanos Tsitsipas, classé 53e cet après-midi.
1: Et puis on peut rajouter aussi à Clara Piernet le football, la Ligue 1. Fin de la deuxième journée hier soir avec la victoire de Monaco 2-0 à domicile face à Marseille. Monaco qui prend la tête du classement. Autre résultat hier, le Paris FC qui s'est imposé 3-0 face à Nice. Et la victoire de Rennes face au Mans 3-2. Je vous disais, Monaco en tête du classement devant le Paris FC, Lille Lille. Et puis le Paris Saint-Germain qui est assez loin. 11e de ce classement, 2 matchs nuls pour ces 2 premiers matchs. Merci beaucoup Clara Piernet, on vous retrouve tout à l'heure à 7h pour un nouveau journal. Merci.
4: À tout à l'heure.
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1: 6h08 sur Sud Radio, soyez les bienvenus si vous nous rejoignez en ce lundi 31 août. Bah oui, on est encore au mois d'août, mais pour certains, la rentrée a déjà sonné. C'est reparti pour travailler. Bah oui, il faut bien. On a profité des vacances, en tout cas pour les plus chanceux d'entre nous. Maintenant, on retourne au boulot. En tout cas, bon courage à vous. Et puis, je vous accompagne tout au long de ce début de journée avant de retrouver Jacques Cardoz. C'est lui qui animera tout au long de cette saison le 7h-10h avec notamment l'invité politique en cette saison présidentielle. 8h30-9h. Une demi-heure avec vos questions d'ailleurs au standard 0826-300-300, l'invité politique. 8h30 tout à l'heure de Jacques, ce sera Karim Bouamran, il est maire PS de Saint-Ouen et candidat lui aussi à l'élection présidentielle, même si lui ne veut pas passer par la primaire de la gauche. Tout de suite, c'est Félix Mathieu qu'on retrouve. Avec un nouveau rendez-vous, le saviez-vous ? Bonjour Félix.
9: Bonjour Benjamin, bonjour tout le monde.
1: Bah oui, c'est la pré-rentrée pour les enseignants. Aujourd'hui, en attendant la rentrée pour les élèves, ce sera demain, mardi 1er septembre. Mais si on remonte le temps, la rentrée a longtemps eu lieu beaucoup plus tard dans l'année. Rappelez-le Félix.
9: Oui, le saviez-vous ? Pendant longtemps, les grandes vacances ont duré jusqu'à fin septembre, voire début octobre. Dans une France majoritairement agricole, il y a quelques décennies de ça, eh bien ça permettait aux enfants tout simplement d'aider pour la fin des moissons ou pour les vendanges. Et puis il faut dire que d'un autre côté qu'à la fin du 19e siècle, en fait les vacances scolaires, les grandes vacances scolaires d'été, elles ne démarraient qu'au mois d'août, donc forcément elles démarraient beaucoup plus tard et elles finissaient aussi beaucoup plus tard. Finalement, la rentrée scolaire a grignoté petit à petit le mois de septembre durant les décennies d'après-guerre, notamment à partir des années 60. On a commencé à rentrer plus tôt à l'école ou au collège, mais si vous prenez, tiens, ça va pas nous rajeunir, si vous prenez la rentrée 1980,
1: allons-y.
9: Eh bien c'était encore chaque académie à son propre rythme. Vous prenez les élèves de l'académie Aix-Marseille, ils ont eu leur rentrée le 26 septembre 1980. Du côté de Montpellier, c'était retour à l'école ou au collège carrément le 29 septembre 1980, comme en Corse à l'époque, quand les élèves de l'académie de Bordeaux, eux, rentraient beaucoup plus tôt, déjà le 9 septembre 1980. Voilà, c'était à la carte, vraiment c'est le cas de le dire. Du côté de Lyon, rentrée le 25 septembre 80, quand les académies de Toulouse ou de Paris coupait la poire en deux avec une rentrée 80 en plein milieu du mois de septembre. Voilà, chacun rentrait à sa date. En fait, la date de rentrée scolaire a été nationalisée, passez-moi l'expression, après l'arrivée au pouvoir de François Mitterrand en 81. Bah oui, on parle de nationalisation.
1: Nationalisé, effectivement, c'est le mot.
9: Une date fixée nationalement pour la rentrée à partir de début septembre dans toutes les académies en métropole à partir de 81. Les dates zone par zone, c'est valable que pour les petites vacances, mais on a une date nationale début septembre pour les grandes vacances, pour la rentrée.
1: Le saviez-vous ? On le sait grâce à vous, mon cher Félix. Mathieu, ce petit retour dans l'histoire, très savoureux, ça ne nous rajeunit pas, effectivement. Merci Félix, allez, 6h11, tout de suite ça roule avec Pierre Chasseret.
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1: Bonjour Pierre, ravi de vous retrouver ce matin après une pause estivale qui n'aura pas permis de freiner la hausse des prix des carburants. Bien au contraire, on l'a constaté, les prix à la pompe qui flambent de nouveau en cette rentrée à plus de 2 euros le litre, aussi bien pour le gasoil que pour l'essence, Pierre.
10: Oui, ravi de vous retrouver moi aussi. Et oui, c'est la douche froide de la rentrée. Faire le plein pour aller bosser, c'est redevenu, enfin ça a toujours été, même pendant l'été, un gouffre financier. Sauf que là, le plein, c'est pour aller travailler. Or, on nous parle de crise internationale, mais la réalité, c'est que l'État prend toujours plus de 60% de taxes sur chaque litre. La rentrée coûte déjà une fortune aux familles. Assommer les automobilistes à la pompe, c'est achever le pouvoir d'achat de la France qui bosse.
1: Et dans un contexte particulier, on est à quelques mois, Pierre, de l'élection présidentielle. Le sujet des prix à la pompe s'annonce explosif. C'est l'un des tests ultimes, selon vous, pour les candidats?
10: Oui, absolument. On rentre vraiment dans l'année charnière. La présidentielle ne se jouera pas sur des grands discours. Elle va se jouer, entre autres, à la pompe à essence. Les automobilistes forment le plus grand électorat de France. Tout candidat qui n'engagera pas une baisse massive de la fiscalité sur les carburants ira, à mon sens, au tapis. Qu'on se le dise, en 2027, ce sont les conducteurs, les automobilistes qui feront aussi le résultat de l'élection présidentielle.
1: Et vous êtes là aussi, Pierre Chasseret, pour porter leur voix, la voix des automobilistes. Merci beaucoup Pierre, et à demain, 6h12. Vous êtes bien sur Sud Radio, vous avez raison. Bonne rentrée à tous ceux qui reprennent le boulot. Courage à vous. Bah oui, c'est un jour un peu spécial. Et puis je pense aussi à ceux qui ont bossé tout l'été et qui continuent, oh, qui vont prendre leurs vacances en décalé. Vous avez bien raison, ça aussi. Bah oui, ça coûte un peu moins cher. Donc ça, forcément, ça fait du bien. Dans un instant, la température du Pacifique qui atteint des records de chaleur, près de 3 degrés au-dessus des normales. Rien que ça, Rémi André va tout nous expliquer. À tout de suite.
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1: Il est 6h15 sur Sud Radio. Dans un instant, on va regarder un petit peu ce qui fait réagir sur les réseaux sociaux. En l'occurrence, le trait d'humour, trait d'esprit, ironie, pourrait-on dire, de Sébastien Lecornu, qui passe mal, qui enrage la gauche. On écoutera cette petite formule qui fait polémique. Mais d'abord, c'est Curieux comme Rémi avec Rémi André.
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1: Bonjour Rémi.
3: Bonjour Benjamin.
1: Bon, je suis très heureux de vous retrouver pour une nouvelle saison de curiosité, de prise de conscience également de l'urgence climatique. On le constate encore et de plus en plus au quotidien, notamment ça a été le cas cet été. Et c'est d'ailleurs l'objet de votre première de la saison, Rémi, direction l'océan Pacifique où la température de l'eau bat des records de chaleur et pour cause, l'épisode El Niño en cours pourrait devenir le plus puissant jamais mesuré depuis 1950. C'est toute la météo mondiale qui s'apprête à s'emballer. Vous allez nous expliquer. Qu'est-ce qui rend tout d'abord cette El Niño si exceptionnelle, Rémi ?
3: Eh bien, vous avez remarqué sans doute, tout le monde en parle, hein, mais c'est loin de nous. Mais les eaux du Pacifique équatorial affichent déjà une anomalie de plus 2,9 degrés par rapport au normal atteinte dès juillet. Selon la NOAA, l'agence américaine du climat, l'événement a 9 chances sur 10 de devenir très fort d'ici l'automne, avec près de 7 chances sur 10 de dépasser les 2,5 degrés entre octobre et décembre. De quoi rivaliser, voire surpasser, les légendaires épisodes de 1997 et 2015, jusqu'ici les plus intenses jamais observées.
1: Et comment un simple réchauffement de l'océan, même s'il est important, vous nous l'avez dit, peut-il dérégler la météo de toute la planète ?
3: C'est-à-dire qu'El Niño n'est pas une anomalie locale, c'est un chef d'orchestre climatique. En modifiant la température du Pacifique, il perturbe les vents et la pression atmosphérique à l'échelle mondiale, redessinant les courants de jet ainsi que les moussons. Résultat, l'Amérique du Sud essuie des pluies diluviennes et des inondations, tandis que l'Asie du Sud-Est ou l'Australie affronte sécheresse et vagues de chaleur. Le phénomène élève même temporairement la température moyenne du globe.
1: Et alors justement, faut-il s'inquiéter pour nous, Européens ?
3: Alors, rassurez-vous tout d'abord, Météo France indique qu'aucune influence mécanique directe et systématique d'El Niño n'est formellement démontrée sur l'Hexagone. L'influence d'El Niño sur la météo française reste bien plus indirecte que dans les tropiques. Chez nous, ce sont surtout les courants atlantiques et le jet stream qui dictent la loi. Mais à l'échelle mondiale, l'épisode reste surveillé de très près car chaque nouvel épisode affine un peu plus nos modèles climatiques et notre capacité à en anticiper les effets. De quoi transformer une vague de chaleur planétaire en vague d'apprentissage. Après tout, même l'océan a parfois besoin de faire des vagues pour qu'on l'écoute, enfin.
1: Ben oui, qu'on l'écoute, enfin. Ça veut dire, si on est un peu concret, voilà, on s'avance... L'automne, ça veut dire que on peut avoir un automne avec des températures très élevées suite de ce phénomène El Niño, ou alors des tempêtes importantes.
3: Alors, directement, je vous dis, ce n'est pas un effet direct que l'on pourrait avoir.
1: C'est pas systématique, ouais.
3: C'est pas systématique. En revanche, c'est plus global, ce qui fait que nous pourrions avoir, nous, en Europe, un été un petit peu, un automne plus humide, c'est-à-dire effectivement avec des précipitations plus importantes. Et surtout, en général, cela peut donner, à la suite d'un Niño, un début d'été, donc vous voyez, 2027, qui pourrait être encore plus chaud que 2026.
1: Merci pour toutes vos explications, Rémi Andrillet. 6h18, on passe tout de suite au rappel des titres. Ils sont plus de 850 000 enseignants retrouvés le chemin de l'école. Une rentrée inédite pour les académies de Toulouse et de Nantes, encore affectées par la cyberattaque qui a touché l'éducation nationale fin juillet. Les syndicats dénoncent des conditions très dégradées. Après 6h30, après les infos de 6h30, on sera avec une enseignante d'espagnol qui vit sa 37e rentrée, pré-rentrée ce matin. Un adolescent de 14 ans est décédé hier soir après avoir été percuté par un train près d'Arras dans le Nord. Un groupe de 4 jeunes aurait traversé un passage à niveau quand l'un d'eux a été percuté par un train vers 20h. C'est les éléments que nous communique la préfecture. La politique, un candidat de plus chez les socialistes. Olivier Faure a officialisé sa participation à la primaire en vue de la présidentielle. Il affrontera notamment le patron de Place Publique, Raphaël Glucksmann, mais aussi Jérôme Gage, Philippe Brun ou encore Ségolène Royal. Aux États-Unis, une quinzaine de personnes portées disparues après une crue soudaine du côté du Grand Canyon. Des pluies torrentielles ont provoqué une crue éclair. Samedi, dans l'Arizona, plus de 60 personnes ont dû être évacuées. Les recherches se poursuivent pour trouver de retrouver les disparus. Et puis le football, dernière rencontre de la deuxième journée de Ligue 1. Monaco s'est imposé hier soir face à l'Olympique de Marseille. 2-0. Monaco qui est en tête du classement. 6 points de victoire lors des deux premiers matchs. Et à 6h20, on vous retrouve Félix Mathieu pour la revue de presse. Et on commence cette revue de presse par la rentrée scolaire qui, sans surprise, fait la une de beaucoup de journaux ce matin. Félix, avec une question notamment à la une de la Dépêche du Midi. Faut-il augmenter les profs?
14: Oui, le salaire des enseignants français est plus bas que la moyenne européenne. En milieu, en fin de carrière, la rémunération de nos profs décroche par rapport à la moyenne des pays développés, ceux de l'OCDE. L'éducation et l'école seront donc au cœur de la prochaine campagne présidentielle, prédit la Dépêche du Midi, avec un constat, un tout. Les candidats veulent augmenter les profs. Plus 200 euros net, promet Gabriel Attal. Plus 20%, renchérit Édouard Philippe. La gauche également est alignée pour proposer cette augmentation des profs. Alors, côté financement, notez que les écoles, les collèges auront moins d'élèves à accueillir à l'avenir avec la baisse de la natalité. Déjà en primaire, on devrait passer sous les 21 élèves par classe en moyenne pour cette rentrée, nous dit la Dépêche. Les 21 en moyenne pour la première fois, c'est ce que nous dit la Dépêche. Alors, bon, ce ne sera pas du luxe, vu la crise des vocations, le manque d'enseignants. Avoir un prof devant chaque classe, c'est une urgence, alerte par exemple le président de la FCPE des Pyrénées-Orientales dans l'Indépendant catalan pour cette rentrée.
1: Autre dossier de cette rentrée, on va beaucoup en parler, c'est l'interdiction des téléphones portables au lycée.
14: Oui, c'est la une de Centre Presse, journal de l'Aveyron, la fin du portable à l'épreuve du réel, avec par exemple à Rodez, un proviseur et ses CPE qui posent dans Centre Presse avec leur phone box, vous savez, ces boîtes en carton dans lesquelles les élèves seront censés déposer leur smartphone. Alors certains avaient déjà mis en place la mesure, certains établissements. D'autres redoutent qu'à chaque pause, il y ait tout le lycée qui se retrouve dans la rue pour pouvoir rallumer son téléphone. Ça pourrait poser des petits problèmes aux pauses téléphone. Des proviseurs, des CPE, peu convaincus parfois par la mesure, nous dit l'Est éclair. Difficile de fliquer chaque lycéen en permanence. On n'en a ni les moyens ni le temps, réagit un chef d'établissement dans la presse de la Manche. dimanche. Pour autant, bon, bah, on a des profs soulagés qui aiment bien l'idée quand même que le lycée puisse devenir une bulle de déconnexion. On a par exemple dans l'Est Éclair un prof soulagé, mais face à un lycéen agacé qui estime que tout le monde, en fait, c'était un peu prévisible, que tout le monde va contourner la règle, hein, c'est-à-dire utiliser son smartphone en douce.
1: Et alors, je note, on dit phone box, on dit pas casier pour ranger son téléphone, quoi. On glisse
14: tout. C'est une boîte en carton. Si vous voulez, une boîte en carton. La boîte à téléphone, c'est vrai, on pourrait dire. La boîte à téléphone.
1: Bon, on termine cette revue de presse avec un autre sujet dont parle, en l'occurrence, Charente Libre. Le choc pour les TPE, les très petites entreprises, la mise en place de la facturation électronique, on y vient.
14: Oui, elle va devenir obligatoire dès demain, cette facturation électronique. Et pour beaucoup d'artisans, d'entrepreneurs, ça va être compliqué. Certains tentent d'apprivoiser ce nouvel outil, mais certains galèrent à prendre ce virage numérique désormais obligatoire. Il y a ceux qui avaient l'intention de finir leur carrière, par exemple, à 2 ans de la retraite avec les bonnes vieilles factures papier parce qu'ils étaient habitués. Il y a ceux aussi qui avaient un vieux logiciel parfois périmé qui sera pas compatible avec la nouvelle norme. Charente Libre nous parle même, par exemple, d'un boulanger qui était à quelques années de la retraite, mais qui va prendre sa retraite plus vite, tout simplement parce qu'il se voit pas se mettre à cette nouvelle technologie, puisqu'il n'y comprend rien.
1: Bon, les artisans, en tout cas, qui auront un petit peu de rab pour se conformer à cette obligation qui va concerner, dans un premier temps, les grosses entreprises. On va suivre cela de très près, parce que c'est un changement majeur, effectivement, pour l'économie, les entreprises, nos patrons, et puis pour un certain nombre de salariés, forcément, parce qu'on va devoir mettre en place tout cela. Merci beaucoup, Félix Mathieu, 6h23 sur Sud Radio. Allez, on regarde ce qui se passe sur les réseaux sociaux. On en parle, hashtag on en parle. La rentrée politique a sonné. Sébastien Lecornu qui provoque déjà une levée de boucliers à gauche dans les rangs de la France insoumise et des écologistes. On ne décolère pas, après une formule pleine d'ironie que leur a adressée à distance le Premier ministre. C'était ce week-end à Sens. Le chef du gouvernement avait été invité dans Lyon par l'ancien ministre de l'Éducation nationale, Jean-Michel Blanquer. L'occasion d'accorder un entretien à nos confrères d'LCI. Durant cette interview, il était question bien évidemment du budget. C'est un des sujets brûlants de cette rentrée au niveau politique. La gauche a été très claire à ce sujet. Peu importe le texte du gouvernement, une motion de censure sera déposée lors de l'examen du projet de loi de finances. Pas de surprise donc pour Sébastien Lecornu, qui a fait au passage un brin d'humour sur la canicule qui n'est vraiment pas passée. Écoutez.
16: J'ai dû affronter 14 ou 15 motions de censure en moins d'un an. J'ai déjà dû, dans les conditions que vous savez, remettre une première fois ma démission. De toute façon, la censure, non seulement je m'y suis préparé, mais je vis avec, et le gouvernement, s'il tombe, il tombera.
1: Vous pouvez encore tomber ?
16: Mais à n'importe quel moment. J'ai eu une motion de... Le gouvernement a dû affronter une motion de censure de la France insoumise et des écologistes parce qu'il y avait une canicule et qu'il faisait chaud. Non, mais je ne veux pas minorer la violence de la canicule, ni ses victimes, ni l'impact sur le système sanitaire. C'est une politique publique. Mais rendez-vous compte.
1: Oui, vous l'avez entendu, Sébastien Lecornu qui ironise à propos de la motion de censure de la France insoumise et des écologistes. Motion de censure déposée, dit-il avec ironie, à l'été dernier, simplement parce qu'il y avait eu une canicule, qu'il faisait chaud, un trait d'humour qui ne passe pas du tout. Je vous le disais, à gauche, Marine Tondelier, la patronne des écologistes, dénonce une déclaration extrêmement grave sur Twitter. La candidate à la présidentielle interpelle directement le Premier ministre. Le groupe écologiste et social, écrit-elle, n'a pas déposé une motion de censure parce qu'il faisait chaud, monsieur Lecornu. Il l'a fait parce que votre impréparation et votre gestion calamiteuse des canicules l'appelaient de toute évidence. Et d'ajouter, Marine Tondelier, vos propos ne sont pas seulement un affront pour les victimes de la canicule, il contribue activement à renforcer le climato-scepticisme. Même indignation dans les rangs de la France insoumise, toujours sur Twitter. La députée de l'Essonne, Claire Lejeune, écrit, je la cite, « Après 7000 morts en raison de leur impréparation, le Premier ministre trouve le moyen de minimiser la canicule et de se dédouaner de tout. Un simple coup de chaud, selon lui, être si petit en ayant de si hautes responsabilités, quelle honte !» s'est envoyé. Fin de citation. En tout cas, le coordinateur de la France insoumise, lui aussi, Manuel Bompard, parle de honte. Plus de 7000 morts en raison de l'impréparation totale face à ces canicules. Et lui, ça le fait rire. Honteux ambiance. Donc, vous l'aurez compris, alors que le Premier ministre convoque aujourd'hui son gouvernement pour un séminaire de rentrée consacré à la préparation de ce budget. Un budget dont l'examen à l'Assemblée s'annonce d'ores et déjà très, très mouvementé. 6h26 sur Sud Radio. On revient dans un instant. La météo et les infos à suivre sur Sud Radio.
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1: Allez, la météo, c'est avec vous, Rémi André. Un temps assez mitigé encore aujourd'hui, mon cher Rémi.
3: Oui, effectivement, on aura souvent un ciel partagé entre nuages et éclaircies. Alors ce matin, les restes de la perturbation de ce week-end traînent encore, on va dire, depuis le sud du Massif central jusque vers Rhône-Alpes. Là, quelques gouttes sont encore observées, mais peu à peu, tout cela va se calmer. Et dans l'après-midi, eh bien, on va se retrouver avec un ciel hésitant, on va dire, pour cette rentrée, un ciel de transition, avec donc pas mal de nuages sur la plupart de nos régions et quelques gouttes plutôt observées vers la Manche ainsi que sur les Hauts-de-France, où dans l'après-midi, les averses pourraient être un petit peu plus conséquentes. Mais sur le reste du pays, quelques averses par-ci par-là, sauf que vers la Méditerranée, depuis le Roussillon jusqu'à la Provence ou la Corse, là, c'est plutôt le soleil qui va dominer en cours d'après-midi. Alors avec le soleil retrouvé, les températures seront très estivales du côté de Marseille, de Perpignan ou de Nîmes, où on atteindra les 32 à 34 degrés. Le maximum pourrait être entre Nîmes et Avignon. Et puis nous avons sur le reste du pays des valeurs, on va dire, presque de saison, atteignant 24 degrés à Paris, tout comme à Rennes, 26 degrés à Limoges. Dans le sud-ouest, si on ne dépasse pas les 27 degrés à Bordeaux, on pourrait atteindre les 29 à 30 degrés pour Toulouse.
1: Merci beaucoup Rémi André. Je vous souhaite une très belle journée. Bon courage à vous si vous reprenez le boulot aujourd'hui en ce lundi 31 août. Il est 6h30.
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1: Et merci de votre fidélité au petit matin de Sud Radio à 6h30. Les infos nous sont présentées par Clémence Lobary. Bonjour Clémence.
24: Bonjour à tous, et ce n'est pas une surprise. Olivier Faure a annoncé hier soir sur le 20h de TF1 être candidat à l'élection présidentielle de 2027. Le premier secrétaire du Parti Socialiste a affirmé avoir une obsession que Marine Le Pen n'arrive pas à l'Élysée. Il a également précisé qu'il participerait à la primaire social-démocrate organisée par le PS et Place Publique. Il devra faire face pour l'instant à Raphaël Glucksmann, Jérôme Guedj, Philippe Brun et Ségolène Royal. L'actualité ce matin, c'est également la reprise des frappes au Moyen-Orient. Les États-Unis ont bombardé hier l'île iranienne de Larak, située dans le stratégique détroit d'Ormuz. Une première pour les Américains depuis un mois. Ces frappes surviennent alors que les hostilités avaient perdu en intensité. Ces dernières semaines, l'administration Trump avait privilégié la guerre économique au bombardement sur l'Iran. Et le choc, toujours au large des côtes de Chypre du Nord. Un ferry avec 267 passagers à son bord a chaviré hier. Selon un dernier bilan, 8 personnes sont mortes, 17 sont toujours portées disparues. Les causes du naufrage sont encore incertaines, mais plusieurs passagers ont assuré avoir entendu une explosion. Le navire, lui, a complètement coulé. Retour en France et c'est l'heure de la rentrée pour les professeurs. Plus de 850 000 enseignants reprennent ce lundi le chemin des classes. Une rentrée perturbée dans certaines académies par les conséquences d'une cyberattaque. On le rappelle, le ministère de l'Éducation nationale a révélé le 31 juillet dernier qu'un important vol de données avait été constaté 6 jours plus tôt. Dans ce contexte, plusieurs accès à des outils numériques ont été suspendus à titre préventif. Ce dramatique accident hier dans la commune de Reux dans le Pas-de-Calais, un adolescent a été percuté aux alentours de 20h par un TER reliant Lille à Amiens. Le jeune âgé de 14 ans est mort. Le passage à niveau concerné n'est pas répertorié comme étant dangereux ou problématique selon la SNCF. Et puis on termine avec un mot de football. Monaco prend la tête de la Ligue 1. Les Monégasques ont battu Marseille 2-0 hier soir en clôture de la deuxième journée de Ligue 1. Dans les autres matchs, le Paris FC a dominé Nice 3-0. Victoire de Rennes sur le Mans 3-2. Excellent début de journée à tous.
1: Merci beaucoup Clémence Lobary. À 6h32, on passe aux courses. Les pronostics avec vous Jean-Paul Delperrier. Bonjour Jean-Paul.
4: Bonjour à toutes et à tous. Pour ce dernier jour du mois d'août, je vous emmène du côté de Saint-Cloud pour le tiercé, le prix de Saint-Père-du-Mont. Réunion 1, course 1, 13h55. En nous revenons aux horaires initiaux, nous serons sur 2400 mètres. En terrain très souple, il a beaucoup plu et 16 partants seront au départ. Le 5, Lohengrin, sera donc ici mon favori devant le 7, Sagarmatha, 8, Bailly, 14, Excelman, 16, Grand Marachi, 3, Sorano, 4, Basquiat, 11, Illusivoué. 5, 7, 8, 14, 16, 3, 4 et 11. En réunion 3, course 3 à Vire pour ma sélection du jour, le 3, My Brother.
1: Merci beaucoup Jean-Paul Delperrier. 6h33 sur Sud Radio.
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1: Et soyez les bienvenus si vous nous rejoignez. On est ensemble jusqu'à 7h avant de retrouver tout à l'heure. Il va vous accompagner tout au long de l'année jusqu'à l'élection présidentielle. C'est Jacques Cardoz qui sera à la tête du 7h-10h sur Sud Radio avec vous, comme toujours au standard, au 0826-300-300 pour l'interpeller, pour parler de ce que vous vivez et puis pour interpeller aussi les politiques et notamment les candidats à l'élection présidentielle qui vont se succéder au micro de Jacques Cardoz tout au long de cette année. D'ailleurs, une demi-heure d'interview politique. On rallonge l'interview politique. Pourquoi ? Pour que vous puissiez poser vos questions directement aux politiques qui seront invités donc tout au long de cette année. Ce sera le cas tout à l'heure d'ailleurs déjà de Karim Bouamrane qui sera le premier invité cette saison de Jacques Cardoz, maire PS de Saint-Ouen, candidat à l'élection présidentielle. Il est socialiste mais il a décidé de faire l'impasse lui sur la primaire. Il n'est pas du tout favorable. Il y va, il ira jusqu'au bout, on verra. C'est ce qu'il dira au micro de Jacques Cardoz tout à l'heure et puis il répondra également à vos questions. 6h34 sur Sud Radio, tout de suite la vie en vrai. Eh oui, Sud Radio, la vie en vrai avant la rentrée des classes. Demain, pour les enfants, ce sont les enseignants qui reprennent aujourd'hui le chemin de l'école. Ce lundi, plus de 850 000 profs qui font leur pré-rentrée. Pour certains, c'est une première. Il y a forcément un petit peu de stress. Et puis pour d'autres, c'est devenu une habitude. C'est le cas pour mon invité qui entame sa 37e année scolaire. Bonjour, Carole Olivier.
5: Bonjour, et je suis ravie d'être à l'antenne.
1: Je suis ravie de vous accueillir. Vous êtes enseignante d'espagnol au collège Jules Ferré à Montagnac. C'est pas loin de Montagnac.
5: Eh bien, écoutez, Montagnac, c'est tout près de Pézenas, voilà, pour vous situer.
1: Eh ben voilà, effectivement, on voit beaucoup mieux. 37e rentrée des classes. Pour vous, comment vous l'abordez? Il y a encore un petit peu de stress, d'appréhension, ou c'est vraiment devenu la routine pour vous?
5: Alors, c'est ni l'un ni l'autre, c'est un plaisir parce que moi, mon métier a toujours été un grand plaisir. Et puis, c'est vraiment une passion pour moi. Donc, mais c'est vrai que maintenant, les années commencent à défiler. Alors, la fatigue physique aidant, ce matin, ça piquait un peu.
1: Faut reprendre un petit peu le rythme. C'est comme pour tout le monde, c'est pas toujours évident. Hein.
5: Non! Voilà, je ne vous le fais pas dire.
1: Bon, en tout cas, vous êtes prête pour aujourd'hui.
5: Mais c'est un grand plaisir.
1: C'est un grand plaisir. Reprise à quelle heure, là pour vous? Vous nous faites le plaisir d'être sur Sud Radio à 6h35. Vous allez retrouver vos collègues à partir de quelle heure?
5: À partir de 8h15.
1: À partir de 8h15. Qu'est-ce qu'on fait quand on est prof sur cette journée de pré-rentrée? C'est quoi le programme? De quoi on parle? Et qu'est-ce qui se fait à ce moment-là?
5: Eh bien, à ce moment-là, dans un premier temps, on se retrouve tous ensemble autour d'un petit café. On se présente, on accueille les nouveaux collègues, voilà. Et ensuite, on fait la photo de classe. Soyons clairs. Enfin, la photo de classe des profs, hein, si je l'entends bien.
6: Bien sûr.
5: Donc là, c'est toujours un moment assez convivial. Ensuite, il y a une assemblée générale de tous les personnels. Et puis, on aborde des éléments de l'année, les orientations nationales et académiques. On répond à certaines questions, notamment celles posées par les nouveaux collègues. Et puis ensuite, on a une grande assemblée générale pour revenir sur ce qui s'est passé à la fin de l'année scolaire précédente, les nouvelles conditions de travail. Oui. Comment faire plus avec encore moins?
6: Avec encore moins de moyens, c'est ce que vous constatez.
5: Voilà.
6: Vous avez 37 ans d'expérience dans l'éducation nationale en tant qu'enseignante d'espagnol. Vous les avez vus, vous avez du recul, vous les avez vus se dégrader, ces conditions de travail, Carole Olivier?
5: Moi, je les ai vus se dégrader. Après, j'ai un parcours un peu atypique. Donc, moi, j'ai été un personnel non titulaire pendant 12 ans. Ensuite, j'ai passé un concours interne lors de la loi Sapin. Mmh. Et mais c'est au bout de 20 ans que j'ai réussi à avoir un poste fixe. Donc Montagnac, c'est mon premier poste fixe d'ailleurs. Et oui, j'ai vu les conditions se dégrader, les moyens se réduire, mais ma volonté de continuer toujours intacte. Mmh. C'est déjà pas mal.
6: Oui. Alors, vous avez vu, il y a l'élection présidentielle qui se profile, et puis vous entendez les candidats à cette élection qui proposent, voilà, qui font la promesse d'augmenter le salaire des enseignants, vos salaires, avec notamment Raphaël Glucksmann plus 10%, Édouard Philippe plus 20%. Qu'est-ce que vous pensez quand vous entendez ça, Carole Olivier?
5: Eh bien, je souris et je sais très bien qu'il n'en sera rien. Je ne leur accorde pas ma confiance. Non, je n'y crois pas.
6: Pourquoi?
5: Vraiment.
6: Pourquoi vous n'y croyez pas?
5: Je n'y crois pas parce que, si vous voulez, je suis une sorte de Pénélope. Donc, j'attends. Ça fait 37 ans que j'attends. Donc, si vous voulez, je construis plein de choses le jour avec mes élèves. Je fais, j'investis avec des moyens personnels. Je fais du bidouillage. Je fais, comme beaucoup d'ailleurs de mes collègues, et notamment dans le primaire. Et puis, la nuit, je détricote. Voilà. Oui. Je n'y crois guère. Je pense que c'est de la poudre aux yeux. Maintenant, j'espère qu'un jour vous me rappellerez en me disant, Carole, tout cela, vous voyez, vous vous êtes trompée et finalement vous avez eu les moyens, et ça serait ma plus grande joie que celle de me tromper, bien entendu.
6: Bah oui, en tout cas, on verra. Référence à l'Odyssée, c'est bien, on se prépare à cette rentrée des classes grâce à vous,
5: voilà.
6: Carole. Bah justement, les élèves, bah voilà, vous les avez vus évoluer aussi, les profils. Et les élèves d'aujourd'hui, ils sont vraiment différents de ceux que vous aviez il y a 37 ans, Carole?
5: Ah oui, ils sont très différents et toujours aussi attachants. Ils sont très différents parce qu'on a tous évolué. Moi, la première, dans mes pratiques, je suis pas la même enseignante que celle que j'ai été. Je crois que la société a changé, la société a évolué. Aujourd'hui, j'ai presque les enfants des élèves que j'ai eus quand j'ai commencé en 89. Mmh. Donc, si vous voulez, oui, je les ai vus changer, je les ai vus évoluer, je les ai vus. Mais en fait,
6: il y a cet attachement,
5: oui,
6: que vous avez, on sent, pour vos élèves. Est-ce qu'ils sont, oui, concrètement, est-ce qu'ils sont moins attentifs? Parce qu'il y a des choses qu'on entend, effectivement, qui se disent, qui se racontent. Est-ce qu'ils sont moins attentifs qu'avant, plus dissipés? Je sais pas, on parle beaucoup aussi, notamment, de l'influence des réseaux sociaux, des écrans. Je sais pas si c'est quelque chose que vous observez vous-même à votre échelle, vous qui êtes justement, enseignante d'espagnol dans un collège de l'Hérault?
5: Alors moi, c'est très clair. De toute façon, l'influence des réseaux sociaux et des écrans, pour moi, elle est très claire, mais l'influence de la nourriture également. Parfois, je dis de manière un peu péremptoire que ce sont des enfants élevés aux écrans et au sucre. pour beaucoup d'entre eux. Ensuite, on a bien souvent deux parents qui travaillent dans le foyer. On a aussi beaucoup plus de familles monoparentales. Je l'ai moi-même été, donc je sais ce que c'est. Moi aussi, de temps en temps, mon gamin regardait un peu la télé pendant que je faisais à manger. Donc on ne peut blâmer ni les parents ni les enfants. C'est une question sociétale. Il y a beaucoup de solitude et pas trop d'accompagnement sur les parents non plus. Donc, on essaye justement, nous, de le faire à notre échelle. Malheureusement, en tant qu'enseignant, on peut pas tout éponger et on peut pas tout faire. L'éducation nationale, c'est pas l'éducation des enfants dans leur propre foyer. Nous, ce qu'on fait, c'est à l'école et on fait de notre mieux. Mais parfois, ça n'est pas évident. Et oui, je vois une grande différence. Un rapport aussi très différent avec l'adulte. Un rapport entre pères qui est très différent. Parfois, les enfants sont pas très bienveillants entre eux. Parfois, c'est le contraire. Ouais. J'ai vu une évolution. Et puis, aujourd'hui, on a des enfants avec des profils neurodivergents. On a des... On accueille tous nos élèves, on laisse personne au bord du chemin. Et c'est parfois une grande difficulté avec si peu de moyens, voyez-vous.
6: Et je l'entends. Merci Carole Olivier d'avoir été avec nous ce matin sur Sud Radio, enseignante d'espagnol au collège Jules Ferry de Montagnac dans les Roues. Merci, puis bonne pré-rentrée aujourd'hui, 8h15, on pensera à vous. Merci beaucoup Carole et passez une belle journée. Il est 6h42, on vient dans un instant ce qui fait réagir sur les réseaux sociaux. On va parler d'Edouard Philippe, de Gérald Darmanin et d'une baraque à frites. À tout de suite.
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5: Il est bientôt 7h moins le quart, bienvenue si vous nous rejoignez sur Sud Radio. Tout de suite le rappel des titres, on est avec une enseignante qui fait sa pré-rentrée aujourd'hui. Comme elle, ils sont plus de 850 000 enseignants à retrouver le chemin de l'école. Rentrée inédite pour les académies de Toulouse et de Nantes, encore affectées par la cyberattaque qui a touché l'éducation nationale. Fin juillet, les syndicats dénoncent des conditions très dégradées. Un adolescent de 14 ans est décédé hier soir après avoir été percuté par un train dans le nord, près d'Arras. Un groupe de 4 jeunes aurait traversé un passage à niveau quand l'un d'eux a été percuté par un train aux alentours de 20h d'après la préfecture. La politique, un candidat de plus chez les socialistes. Olivier Faure officialise sa participation à la primaire en vue de la présidentielle. Il affrontera le patron de Place Publique, Raphaël Glucksmann, mais aussi Ségolène Royal, Jérôme Guedj ou encore Philippe Brun. Et puis du football, deuxième journée de Ligue 1. Monaco s'est imposé 2-0 à domicile face à l'OM. Monaco qui est premier de Ligue 1, seul club à avoir 2 matchs, 2 victoires. À noter la sensation, le début de l'US Open et la défaite dès le premier tour d'un certain Novak Djokovic. Allez, on en parle sur Sud Radio et sur les réseaux sociaux, une séquence qui alimente les colibés. Elle nous est offerte par Édouard Philippe, l'ancien Premier ministre, candidat à la présidentielle, était à Tourcoing hier à l'occasion de la rentrée politique de Gérald Darmanin, le garde des Sceaux qui a décidé de soutenir sa candidature pour l'Élysée. Ce dimanche, les deux hommes se sont donc affichés ensemble pour la première fois depuis leur alliance et ils ont mis la main à la pâte, ou plutôt à la patate, puisqu'ils se sont mis en scène en train de servir des frites depuis une baraque à frites avec le tablier enfilé par-dessus la chemise et certains ont appelé d'ailleurs l'ancien locataire de Matignon à être un peu plus généreux dans sa distribution, dans ses portions de frites.
6: On en prend un peu, on va trop.
7: C'est pas généreux.
6: Ah, un peu plus généreux. Et le prix, ça, j'ai le moins partagé. Voilà quoi je tiens dans cette campagne. Alors, on continue.
8: Allez, personne suivante.
9: Oui, s'il vous plaît.
10: Alors, elles sont comment ces frites?
5: Ah oui, après Donald Trump qui sert des clients au McDo, voilà donc Édouard Philippe qui sert des frites à Tourcoing. Une séquence Trump version les tuches, se moque une internaute sur Twitter. Elle n'est pas le seul à se moquer du candidat Horizon à la présidentielle. Cet appel, tenez, lancé par un tweetos. On peut arrêter, lance-t-il, avec ses mises en scène ridicules à chaque élection. Qui est assez bête pour se dire, il m'a convaincu sur la cuisson des frites, je vais donc voter pour lui. Beaucoup de messages à Édouard Philippe, alors qu'il tente peut-être de casser son image un peu trop techno, mais visiblement sur les réseaux sociaux, ça ne convainc pas tout le monde. Et vous, qu'en pensez-vous? Vous la trouvez pertinente, amusante ou ridicule, cette mise en scène? Vous me le dites sur les réseaux sociaux. J'attends vos commentaires. D'ici là, tout de suite, Sud Radio et vous.
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5: Et ça y est, les vacances d'été se terminent déjà. Vous êtes nombreux ce lundi à reprendre le chemin du travail. Il va falloir se remettre dans le rythme, bien manœuvrer pour ne pas tomber dans le blues de la rentrée. On le connaît, c'est un traditionnel. Heureusement, le docteur Daniel Simeka est là pour nous délivrer son kit de survie de retour de vacances. Bonjour docteur.
11: Bonjour Benjamin, bonjour à tous.
5: Et merci de nous accompagner une nouvelle fois cette saison pour nous prodiguer vos conseils. Ils sont précieux, vos conseils, notamment en matière de sommeil. C'est l'un des enjeux importants de cette rentrée pour beaucoup d'entre nous, réussir à reprendre le rythme après les longues soirées estivales. Et puis les grasses mat aussi, les grasses matinées. Alors comment parvenir à reprendre le rythme, finalement, à se remettre dans le rythme, docteur?
11: À se remettre dans le rythme, c'est un vrai souci, et particulièrement pour les enfants et les adolescents, puisque il faut savoir que si un adolescent a tendance à se coucher tard et à se lever tard, c'est pas seulement un élément culturel, mais c'est neurophysiologique. Ils sont programmés, leur cerveau est programmé pour être comme cela, un peu décalé. Le problème, c'est que c'est pas très compatible avec les horaires scolaires, et donc il faut bien qu'ils s'adaptent. Et donc la première règle, c'est une évidence, c'est plutôt se coucher tôt que d'essayer de se lever tôt. C'est plutôt dans ce sens-là que ça marche. Ça, c'est valable pour les enfants, c'est valable pour les adultes. Et bien évidemment, le grand ennemi, mais là encore, c'est pas un scoop de ma part, ce sont les écrans d'une façon générale. Hein, idéalement, un écran, vous savez, si vous êtes sur un écran avec du contenu, si vous lisez quelque chose, le problème, c'est qu'avec les enfants, c'est pas maîtrisable. Donc, effectivement, le livre, c'est quand même un bon somnifère. Entre guillemets, si je dis ça, ça va faire hurler, mais.
2: Il y a certains auteurs qui vont grincer un petit peu des dents, mais. Non, mais c'est vrai que, effectivement, c'est moins agressif qu'un écran, et notamment les réseaux sociaux, où on va scroller, faire défiler aussi. Ah, voilà, et regarder un petit peu ce qui s'y passe, regarder des vidéos, c'est pas de nature à nous aider à nous endormir. Donc, il y a ça, il y a le sommeil, docteur, il y a aussi, l'angoisse que certains peuvent ressentir avec la rentrée. Près de la moitié des Français qui disent ressentir le blues de la rentrée. Comment on peut éviter ou tout du moins amortir, limiter cette baisse de morale, pour la rentrée, docteur?
11: Alors, il y a deux éléments. Il y a le blues, ça c'est l'Éden perdu. Le sentiment qu'on a tous, on est en vacances, tout est bien, tout est formidable, comme si c'était la vraie vie. On a le sens, et il faut abandonner cette fantasmatique vraie vie pour rentrer dans une vie qui est un peu moins lumineuse. Donc il faut la rendre lumineuse. Et je crois que un des éléments, c'est de se lancer dans le projet. Il faut pas que les vacances ça soit la fin de quelque chose, mais le début d'autre chose. Et il y a plein de choses qu'on peut mettre en place. Hein. Une activité physique qu'on n'a jamais fait, on s'inscrit. Une activité artistique. Il faut se mettre dans un espèce de projet et de vision positive d'une rentrée avec des choses qu'on n'a jamais fait. Et là, ça marche mieux. Et puis, il y a l'angoisse. Alors, l'angoisse est souvent liée au retour d'une vie personnelle, d'une vie familiale un peu compliquée, difficile, que les vacances sont un peu effacées, ou alors, bien évidemment, d'une vie professionnelle problématique, avec des gens qui se sentent dans des situations de harcèlement ou en tout cas d'échec professionnel. Et là, évidemment, c'est un problème beaucoup plus complexe. Et je crois qu'il faut, c'est le moment aussi de s'installer dans un projet, dans quelque chose de nouveau, de neuf.
2: En matière d'alimentation, ça aussi c'est important, parce qu'on s'est peut-être un petit peu permis, de quelques excès durant l'été, de manger un petit peu plus que d'habitude, de boire peut-être aussi un petit peu plus. Quel conseil vous nous donnez pour les repas en cette rentrée? Un rééquilibrage?
11: Oui, absolument. Surtout article 1, pas de régime qui permette de perdre les 2 ou 3 kilos qu'on a pris en vacances. C'est de la poudre aux yeux et ça a un effet contre-productif. On revient simplement à quelque chose de raisonnable, de normal. Qu'est-ce que je vais prendre pour mon petit déjeuner? Qu'est-ce que je vais prendre à midi? Qu'est-ce que je vais prendre le soir? Là, avec l'ennemi numéro 1, bien entendu, on le connaît, c'est le sucre et les boissons sucrées et l'alcool pour les adultes. Encore plus pour les enfants. Donc, pas de régime. On revient à un régime, à une conduite de raison.
2: Ouais. La cure de vitamines pour la rentrée, de magnésium, l'homéopathie, est-ce que ça peut être une aide aussi intéressante pour mieux affronter la rentrée, et puis l'automne qui se profile bientôt?
11: Les vitamines, vous savez, dans nos alimentations modernes, on manque pas tellement de vitamines. Un petit peu la vitamine C, faut revoir un petit peu sa ration de fruits et de légumes. Mais sur le plan des compléments alimentaires, si on a envie d'en prendre, on peut adopter évidemment les conseils de son pharmacien. Il y a des plantes adaptogènes qui sont pas mal. Il y a quelques plantes, on demande conseil à son pharmacien. On peut en citer quelques-unes, la rhodiole, le ginseng, le hérocoque. C'est des plantes adaptogènes, elles sont pas excitantes, elles sont adaptogènes, elles remettent le cerveau en état de fonctionnement optimal. On demande conseil à son pharmacien parce que il y a le problème des posologies, des contre-indications, des doses en fonction des enfants, du poids, etc. Donc, plutôt que l'automédication ou l'affreuse internet pour les médicaments, le pharmacien.
2: Eh oui, le pharmacien, d'abord, surtout. Voilà. Merci beaucoup, docteur Daniel Sibeka, pour ce kit de rentrée. Il n'y a plus qu'à mettre ça en application. Et puis alors, j'ai noté le régime à la rentrée pour perdre les quelques kilos qu'on a pris durant l'été. Non, c'est pas le moment. Vous avez le temps. Bon, allez.

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9: C'est lundi, c'est un lundi pas comme les autres, nouvelles saisons sur Sud Radio, mais toujours le même leitmotiv. Parlons vrai avec vous, Jacques Cardoz. On vous retrouve tout au long de l'année, de 7h à 10h. Bonjour Jacques. Allez.
10: Benjamin, bonjour à tous. Nous sommes le lundi 31 août. C'est la rentrée ou pré-rentrée. Pour beaucoup d'entre vous, on vous souhaite beaucoup de courage, mais aussi plein de bonheur. Il y a peut-être un peu de blues, hein, parfois dans ce lundi matin, mais il n'est pas interdit d'être heureux au travail. En tout cas, nous, on est là pour vous informer et vous transmettre un maximum de bonheur. On a prévu plein de nouvelles rubriques. Benjamin, un regard concret, une décision concrète. C'est le rendez-vous de 7h22 dans Et si c'était vous? Vous retrouverez également le décryptage de 7h40, le drôle d'époque à 7h45 avec en alternance Françoise Degois et Éric Revel. Le Soyez libre d'Elisabeth Lévy, c'est du lundi au jeudi à 8h08, sans oublier bien sûr le maillot réveil juste avant les infos de 8h. Dans le prochain quart d'heure à 7h12, le témoignage de Maître Belin, avocate. Elle a réussi à débusquer une anomalie dans les taxes foncières. 75% d'entre elles, selon elle, seraient surévaluées. Ne manquez pas ce témoignage, c'est à 7h12. Le rappel des titres de 7h18 et votre actualité des réseaux tous les jours, Benjamin. À 7h25, à 7h27, on sera avec Félix Mathieu pour la minute qui permet de briller à la machine à café. ça s'appelle Le Saviez-Vous. Voilà, je vous remercie chaudement d'avoir choisi Sud Radio. Toute l'équipe est ravie de vous retrouver pour cette saison passionnante. C'est la Saint-Aristide aujourd'hui, mon cher Benjamin.
11: Alors,
10: comme Aristide Briand, qui a été 11 fois président du Conseil avant 14-18 et juste après, il était un bâtisseur de paix. Ouais. Et puis tiens, tous les jours, on va demander à notre ami réalisateur John de nous donner l'humeur du jour. Alors, de quoi s'agit-il aujourd'hui, John?
11: Bah aujourd'hui, un anniversaire, 77 ans pour Richard Gere.
10: Ah bah, mythique. C'est marrant, je vous imagine en train de danser sur la piste, Benjamin.
9: Mais attention, me lancez pas, je sais très bien danser.
11: Je l'ai déjà vu, je vous confirme.
10: C'est vrai? Bon d'accord, il y a des choses que je sais pas. À tout à l'heure, Benjamin.
9: À
10: on va
9: à
10: évidemment passer à la météo. Il est 6h57. Bon réveil à tous.
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10: Bonjour Rémi André, douceur cette semaine. A priori, pas d'orage pour le moment.
12: Alors pour le moment, effectivement, pas d'orage. On a juste quelques nuages ce matin, on va dire sur l'Auvergne-Rhône-Alpes principalement, c'est là qu'il donne quelques gouttes. On a également pas mal de nuages, excusez-moi, dans le sud-ouest, des nuages qui donnent actuellement juste quelques gouttes par-ci par-là. Et puis cet après-midi, c'est plutôt le soleil qui va dominer. Du soleil, excusez-moi, je reprends un petit peu mon souffle, je vais monter quelques escaliers à mon âge, ce n'est pas très bon.
10: Alors j'ai cru que c'était la viennoiserie qui était peut-être un petit peu embarrassante ce matin.
12: C'est pas encore le cas.
10: C'est pas encore le cas.
12: Bon, elle n'est pas encore arrivée.
10: Prenez votre temps, mon cher Rémi. Douceur ce matin.
12: De la douceur ce matin avec des températures de 15 à 19 degrés. Vers la Méditerranée, encore des températures supérieures à 20 degrés. Et puis cet après-midi, on va dire que ces températures seront souvent supérieures à 30 degrés depuis Perpignan jusqu'à Nîmes, Marseille ainsi qu'à Nice, des températures qui pourront atteindre localement 34 à 35 degrés sur la basse vallée du Rhône. Sur le reste du pays, les températures

0: Les températures sont estivales, modérées tout de même, 24 degrés à Paris, 26 degrés pour Limoges, on ira tout de même jusqu'à 27 à 28 degrés à Bordeaux et 29 à 30 degrés à Toulouse. Un temps plutôt mitigé aujourd'hui, donc partagé entre nuages et éclaircies, demain ce sera un petit peu la même chose, mais à partir de mercredi, l'anticyclone revient, on pourrait terminer la semaine avec encore de la chaleur.
1: Merci Rémi, à tout à l'heure, reprenez votre souffle. Il est précisément 6h59 minutes sur Sud Radio.
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1: Et c'est l'heure des informations avec vous, Clara Piernet. Bonjour.
3: Bonjour Jacques, bonjour à tous.
1: Ils sont plus de 850 000 à retrouver le chemin de l'école. Les enseignants regagnent leur classe avant le retour des élèves demain. Une rentrée particulière placée sous le signe de la crise climatique, vous l'entendrez. Les autres titres de l'actualité.
3: Un drame dans le nord de la France. Un jeune de 14 ans a été mortellement percuté par un train hier soir alors qu'il traversait un passage à niveau en trottinette. L'enquête judiciaire doit faire la lumière sur les circonstances de l'accident. Dernier tournoi du Grand Chelem de la saison en tennis et déjà une surprise avec l'élimination du 5e mondial Novak Djokovic, une première depuis 20 ans.
1: C'est la fin des vacances. Les enseignants se préparent à retrouver leurs élèves après un été caniculaire.
3: 12 millions d'élèves sont attendus dans les classes demain avec une remontée à la hausse des températures. Dans le sud-ouest, le mercure ne devrait repasser en dessous de la barre des 26 degrés qu'à la mi-septembre. En classe, les 130 millions d'euros mobilisés pour équiper les écoles seront-ils suffisants pour lutter contre les fortes chaleurs? Les parents et les élèves que vous avez rencontrés, Paola Boé, restent inquiets.
4: Le regard rivé sur l'aire de jeu où se trouvent ses enfants, Vanessa ne cache pas son appréhension quant au retour des fortes chaleurs.
5: C'est vrai que le mois de juillet, c'était compliqué pour les enfants pour dormir. Et on espère que la rentrée va être plutôt clémente avec des températures raisonnables.
4: À quelques pas de là, Nicolas profite des derniers jours de vacances avec son fils. Ce père de trois enfants fait le même constat. L'ennemi de la rentrée, ce ne sont pas les listes de fournitures scolaires, mais bien les chiffres affichés sur le thermomètre.
6: Je sais que l'école quand même, elle s'est pas mal équipée. Pas mal un plan d'action pour cette année qui est déjà bien défini, notamment avec des ventilateurs de plafond, des choses comme ça, et quelques salles climatisées. Je pense que ça va devenir la norme, évidemment. Mais voilà, faire ça de façon durable, parce qu'on va en avoir besoin pour longtemps.
4: Une angoisse partagée par Julien, 9 ans, qui garde un mauvais souvenir du mois de juin dernier, passé dans une salle de classe surchauffée.
7: J'ai envie de revoir mes copains, mais j'ai aussi peur de la chaleur, parce que parfois le climatiseur, il est pas à côté de nous, il est tout au fond de la classe et on sent pas l'air, quoi.
4: Les températures devraient atteindre les 30 degrés à Montpellier dès demain et pourrait monter jusqu'à 33 degrés d'ici la fin de la semaine. Dans le sud-ouest, le mercure ne devrait repasser en dessous de la barre des 26 degrés qu'à partir de la mi-septembre.
3: Paola Boé pour Sud Radio. Et puis faire de cette rentrée une rentrée aussi normale que possible, c'est tout l'enjeu du Porge et de ses quelques 3000 habitants. 42 000 hectares ont brûlé dans le département de la Gironde dans l'incendie parti le 22 juillet dernier. Ce matin, nous prenons la direction du Porge, village martyr, avec 183 maisons détruites par les flammes. Sur place, la vie est loin d'avoir repris son cours, mais tout le monde se mobilise. Martial Zaninetti, le maire du Porge, était au micro Sud Radio de Christine Bouillot.
8: De façon, c'est important, de façon que les enfants reviennent, qu'on passe à une autre étape de cette crise. La rentrée des classes est structurante aussi pour tout le monde, pour passer un certain cap, même si le chemin est encore long. Elle est importante aussi pour les enfants et on y porte une attention particulière avec l'équipe des enseignants, l'équipe des psychologues aussi pour les enfants, parce que le temps va être long, de façon à ce qu'ils puissent retrouver leurs copains, qu'ils se racontent un certain nombre de choses et que cette noirceur du village commence à tomber.
1: Dans le reste de l'actualité, un drame hier soir, un adolescent a été percuté par un train, Clara.
3: Un jeune de 14 ans est décédé hier soir après avoir été percuté par un train près d'Arras dans le Nord. Un groupe de 4 jeunes aurait traversé un passage à niveau quand l'un d'eux a été percuté par un train vers 20h d'après la préfecture. À leur arrivée, les médecins du SMUR n'ont pu que constater le décès de l'adolescent. Une cellule d'urgence psychologique a été activée dans la ville de Rouen entre Lille et Amiens où l'accident s'est produit. L'enquête judiciaire doit faire la lumière sur les circonstances de l'accident.
1: Nouvelle candidature chez les socialistes, Olivier Faure annonce sa participation à la primaire de la gauche.
3: Le patron des socialistes entre dans la course en vue de l'élection présidentielle. Il l'a annoncé hier soir sur TF1. Mais Olivier Faure pourra-t-il battre l'eurodéputé Place Publique Raphaël Glucksmann? C'est pour l'instant Raphaël Glucksmann qui fait figure de favori à la primaire avec 10 à 15% des intentions de vote. Seront également en lice les députés Jérôme Guège et Philippe Brun, ainsi que l'ex-finaliste de 2007, Ségolène Royal.
1: Aux États-Unis, une quinzaine de personnes sont portées disparues après une crue soudaine dans le célèbre parc du Grand Canyon.
3: Des pluies torrentielles ont provoqué une crue éclair samedi dans l'Arizona. Plus de 60 personnes ont dû être évacuées. La violence des flots a emporté des passerelles et des rochers qui ont terminé leur course dans le Colorado. Les recherches se poursuivent pour retrouver les disparus. Au Moyen-Orient, les hostilités reprennent dans le détroit d'Ormuz. L'Iran annonce avoir attaqué une base américaine aux Émirats Arabes Unis. Plus tôt ce matin, des bases américaines en Jordanie, cette fois, ont été touchées. Ces frappes font suite à des tirs américains sur l'île iranienne de Larak hier.
1: En cette rentrée, Marseille replonge dans la violence.
3: Dans la nuit de samedi à dimanche, une fusillade a fait un mort et un blessé grave sur fond de trafic de stupéfiants. Et la pression monte aussi sur les commerçants. Trois restaurateurs visés dans le quartier du Panier, dont une brasserie où deux hommes ont répandu de l'essence mardi dernier. Après quelques mois de calme, la tension remonte nettement. C'est l'alerte donnée par Rudy Mana, délégué national de l'UNSA Police.
9: Parfois, il y a des moments un peu creux parce que les équilibres se sont rétablis dans les points de vente et le trafic de stup, mais il est tellement précaire et tellement fragile qu'il suffit d'une étincelle et tout repart. Puis, s'il y avait que les trafics de stup, mais malheureusement, il n'y a pas que ça non plus. On est confronté à ces fameux rackets dans les commerces, et si les commerçants ne paient pas, eh bien, qu'est-ce qu'ils font? Ils arrivent et ils tirent avec des armes de guerre sur les devantures, ils essayent de mettre le feu au commerce. Donc, c'est vrai que c'est une rentrée assez difficile, là.
1: Au moins 8 personnes sont décédées après le naufrage d'un ferry hier au large des côtes de Chypre.
3: Parmi les 267 personnes présentes à bord, 17 sont encore disparues. Paola Boé, que sait-on sur le déroulé des événements à ce stade ?
4: Pour le moment, les causes du naufrage restent floues avec des témoignages qui ne racontent pas tous la même chose. Selon les autorités locales, le capitaine du ferry aurait passé un premier appel de détresse alors qu'il n'était encore qu'à quelques kilomètres de son port d'origine. Une première vague aurait endommagé le navire, puis une deuxième l'aurait fait prendre l'eau. De son côté, un passager parle d'une explosion qui aurait fait éclater les vitres du bateau. Il accuse également le capitaine d'avoir sauté à l'eau le premier. Un autre homme affirme que plusieurs personnes auraient demandé au capitaine de faire demi-tour, mais que celui-ci se serait obstiné à maintenir le cap. Le capitaine ainsi que 7 membres d'équipage ont été mis en garde à vue. Le ministre des Transports a également mentionné un objet qui aurait heurté le navire, mais seule la boîte noire du bâtiment permettra de tirer les choses au clair.
3: Les explications de Paola Boé pour Sud Radio.
1: Et puis on termine avec un mot de sport.
3: Avec le dernier tournoi du Grand Chelem de la saison et l'élimination surprise de Novak Djokovic à l'US Open, le Serbe est tombé dès son entrée en lice contre l'Argentin Mariano Navone. L'ex numéro 1 mondial, désormais 5e, n'avait pas perdu au premier tour depuis plus de 20 ans. Le Français Arthur Fils, bon espoir de la compétition, affrontera lui le Grec Stefanos Tsitsipas, classé 53e cet après-midi.
1: Merci Clara Piernet, que l'on est ravi d'accueillir dans ce grand matin. Nous sommes très heureux de pouvoir vous accompagner dans votre matinée du lundi 31 août. À suivre, 7h18, juste après le rappel des titres, ce sera l'actualité des réseaux avec Benjamin Glaise. 7h23, un nouveau rendez-vous. Et si c'était vous, chaque jour, une personnalité différente de la société civile viendra chausser les choses au son d'un ministre et devra, au-delà du yaka faucon, prendre une décision, faire un choix. Bah oui, c'est comme ça. Et avant, vos taxes foncières sont-elles surévaluées? Oui, va nous dire une avocate qui a découvert le poteau rose. Ne bougez pas, c'est tout de suite.
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1: Elle s'appelle Maître Manon Belin. Elle a découvert une anomalie dans les taxes foncières. Et là, écoutez bien, c'est insensé. 9 taxes sur 10 seraient surévaluées. Alors, êtes-vous sûr de payer le bon montant? Eh bien, justement, Maître Manon Belin est avec nous. Maître Belin, vous êtes avocate au barreau de Paris. Vous êtes également responsable d'une plateforme qui s'appelle Orca.tax, à travers laquelle, justement, vous avez pu raconter et faire découvrir cette anomalie. J'ai envie de dire d'abord bravo, c'était assez inattendu ou bien vous n'étiez pas très surprise?
26: Bonjour. Effectivement, alors il était temps que quelqu'un mette le doigt dans l'engrenage, puisque on apprend chaque jour à des nouveaux contribuables que la taxe foncière déjà peut être surévaluée et oui, qu'on peut faire corriger ça.
1: Et c'est vrai qu'on n'a pas forcément cette idée en tête, hein. On se dit que c'est carré, que c'est l'administration fiscale et qui peut qu'il n'y a pas d'erreur. Alors comment s'est déroulée cette découverte? Comment vous avez fait?
26: Alors moi j'ai suivi un parcours tout à fait classique en fac de droit avec une spécialité en taxe foncière, en droit fiscal pardon, et justement on n'a jamais étudié la taxe foncière jusqu'à ce qu'un client un jour me demande s'il ne paye pas trop. Donc je me suis mise dans les mécanismes, on a commencé à proposer en fait cet exercice à plusieurs clients et il s'est avéré que sur tous les premiers dossiers on avait des surévaluations. Je reviens juste sur le chiffre de 87%, donc 9 taxes foncières sur 10 qui sont surévaluées. Nous, c'est les résultats qu'on obtient sur Orca.tax, justement, dans l'analyse des dossiers qui nous sont confiés. Mais c'est peut-être des gens qui pensent déjà payer trop. Donc, c'est juste pour faire une nuance que c'est peut-être un petit peu... ça représente pas forcément tout le monde.
1: Oui.
26: Parce qu'il y a des gens qui savent qu'ils payent pas assez parce qu'il y a des anomalies dans les deux sens. Évidemment, dans quelque chose qui est pas maîtrisé.
1: Oui, maître, justement, on va préciser les choses. D'abord, expliquer que à travers votre start-up, vous avez analysé 1351 taxes foncières et que c'est là que vous avez constaté le problème. Donc, partons d'abord de ce concret. Là, à ce moment-là, vous avez estimé qu'il y avait un certain nombre de taxes foncières qui étaient donc surévaluées. Mais est-ce qu'on peut raconter le processus? Comment vous avez découvert ça, en fait?
26: Bien sûr. Donc le calcul de la taxe foncière, en fait, se base sur une valeur locative. C'est une méthode qui a été définie dans les années 70, donc avec des critères déjà qui ne collent plus à notre époque et des mises à jour qui ne sont pas faites. C'est-à-dire que les informations qui sont retenues par l'administration fiscale pour calculer votre taxe foncière sont souvent erronées puisque ces informations datent de la déclaration qui a été faite au moment de la construction du bien. Donc autant vous dire que ça peut dater, et notamment le coefficient d'entretien dont on a beaucoup parlé, c'est-à-dire que quand vous déclarez la construction d'un bien, il est automatiquement classé comme un bien neuf qui majore de 20% votre base de taxe foncière, alors que un bien forcément évolue avec le temps et s'améliore pas tout seul, donc a plutôt tendance à avoir un degré de vétusté 20 ans, 30 ans, 40 ans après, plus important qu'au moment où ça a été édifié.
1: Alors, est-ce que vous profitez du micro de Sud Radio d'une certaine façon pour lancer un appel et demander à tous les contribuables de vérifier que le calcul est le bon ?
26: Tout à fait, j'encourage tout le monde à maîtriser sa fiscalité, et c'est un gros travail qu'on fait avec Orca.tax pour vulgariser ça, donner l'information, parce que la première réaction c'est toujours « Ah bon, mais je peux contester ma taxe foncière ?» parce qu'en fait les gens ne se posent pas la question. Et aujourd'hui on est dans un tel système, dans un système tellement vieux dont les mises à jour sont constamment repoussées. Là, on arrive à 2031 pour la prochaine mise à jour, alors qu'elle était prévue tous les 3 ans dans la loi initiale des années 70.
1: Oui, c'est évidemment.
26: Et là, on est 56 ans après, donc il y a un moment où faut changer même la méthode de calcul. Il s'agit même pas de faire une mise à jour des informations seulement.
1: Oui, pour prendre
26: Mais pourquoi Bercy ne le fait pas ? Ça, c'est
1: parce que sans doute qu'ils ont d'autres soucis en tête, et que en tous les cas, j'imagine que là, pour le moment, c'est de l'argent en plus. Justement, c'est la question que j'allais vous poser.
26: C'est ça.
1: Sur les 1351 taxes foncières, de quel ordre est la tromperie, si je puis dire, ou l'erreur, parce que peut-être que Bercy dira « Bah oui, mais on est dépendant des calculs qui sont donnés ici ou là, et tout ça est très lourd, et tout ça prend du temps, et on peut pas le faire au doigt mouillé et en 2 minutes. » Donc, quelle est la part de pourcentage, quel est le pourcentage de tromperie ? Est-ce que c'est 10, 20% de plus que ce qu'on devrait normalement payer ?
26: Alors nous, sur la moyenne de tous les dossiers, c'est 260 euros par an, sachant que le remboursement sera fait sur l'année N-1, voire jusjusqu'à N-6.
1: Mais 260 euros, ça dépend combien vous payez. Si vous payez 1000 euros, c'est 26%, vous voyez ce que je veux dire. Donc quel est le pourcentage ?
26: Bien sûr, moi j'ai pas ce chiffre.
1: D'accord.
26: Là, j'ai pas ce chiffre à donner.
1: Bon, en tous les cas, vous encouragez un certain nombre de contribuables, évidemment, à se manifester, parce que vous découvrez quand même que dans le calcul, qui, on le rappelle, est effectué en 2 temps, la commune applique un calcul qui dépend de la valeur cadastrale et qui est ensuite revalorisé par l'État. C'est bien là qu'est le problème, on est d'accord ?
26: C'est ça, exactement. Et ça fait une évolution qui est quand même importante. Alors cette année, on n'a que 0,8%, qui correspond à 9 euros en moyenne. Mais on a eu certaines années, un enchaînement d'années 2022, 2023, 2024, où on avait du plus 6, plus 7% parfois de revalorisation chaque année.
1: Merci.
26: Sans parler des taux.
1: Merci infiniment en tous les cas, Maître Manon Belin, d'avoir partagé votre témoignage et votre découverte, parce que effectivement c'est une vraie découverte. Il fallait s'y pencher, il fallait examiner ces 1350 taxes foncières pour s'apercevoir donc qu'il y a une erreur dans les calculs et que vous en êtes peut-être victime. Donc vous qui nous écoutez, n'hésitez pas à vous manifester et vous pouvez également transmettre vos messages bien sûr à travers les réseaux sociaux. Voici les titres du jour en 40 secondes, c'est le rappel des titres. 2 marins disparus en mer à la suite du naufrage d'un bateau de pêche de Saint-Quay-Portrieux. Le filet de pêche se serait enroulé à l'hélice au large de Plymouth en Angleterre. 3 marins ont pu être secourus. Dernier jour pour demander la prime gros rouleur, et 1 Français sur 2 n'en aurait pas fait la demande. Un adolescent de 14 ans percuté à un passage à niveau hier dans le Pas-de-Calais par un TER qui reliait Amiens à Lille. Olivier Faure, candidat à l'élection présidentielle, il aura donc bien un match entre Raphaël Glucksmann et Olivier Faure au sein de la gauche. Et puis la rentrée pour les enseignants, c'est aujourd'hui, avant celle des élèves demain. Enfin, un mot de sport. Monaco a battu l'OM en clôture de la 2e journée et se place en tête de la Ligue 1. Et on s'intéresse à l'actualité des réseaux avec vous, mon cher Benjamin Glaise, bonjour.
0: Bonjour Jacques, bonjour à tous.
1: La rentrée politique a sonné, Sébastien Lecornu provoque déjà une levée de boucliers à gauche encore une fois.
0: Et oui, dans les rangs de la France Insoumise et des écologistes, on ne décolère pas après une petite phrase pleine d'ironie que leur adressait à distance le Premier ministre. C'était ce week-end à Sens, le chef du gouvernement qui avait été invité dans Lyon par l'ancien ministre de l'Éducation nationale, Jean-Michel Blanquer, l'occasion d'accorder un entretien à nos confrères d'LCI. Durant l'interview, il a été question, bien évidemment, du budget. C'est l'un des sujets brûlants de cette rentrée. La gauche a été très claire à ce sujet. Peu importe le texte du gouvernement, une motion de censure sera déposée. Et c'est tout sauf une surprise pour Sébastien Lecornu, qui a fait au passage un brin d'humour sur la canicule. Écoutez.
5: La censure, non seulement je m'y suis préparé, mais je vis avec, et le gouvernement, s'il tombe, il tombera.
6: Vous pouvez encore tomber ?
5: Mais à n'importe quel moment. J'ai eu une motion de... Le gouvernement a dû affronter une motion de censure de la France Insoumise et des écologistes parce qu'il y avait une canicule et qu'il faisait chaud. Non mais je ne veux pas minorer la violence de la canicule, ni ses victimes, ni l'impact sur le système sanitaire. C'est une politique publique. Mais rendez-vous compte.
0: Mais il se rattrape un petit peu après, mais à l'origine, au départ, Sébastien Lecornu ironise sur cette motion de censure déposée en juillet par la France Insoumise et les écologistes. Une motion de censure déposée, dit-il donc avec ironie, simplement parce qu'il y avait une canicule et qu'il faisait chaud. Ça ne passe pas à gauche. Marine Tondelier, la patronne des écologistes, dénonce une déclaration extrêmement grave sur Twitter. La candidate à la présidentielle interpelle directement le Premier ministre. Elle indique que le groupe écologiste et social n'a pas déposé une motion de censure parce qu'il faisait chaud, monsieur Lecornu, dit-elle. Il avait parce que votre impréparation et votre gestion calamiteuse des canicules l'appelait de toute évidence. Et d'ajouter, vos propos ne sont pas seulement un affront pour les victimes, ils contribuent activement à renforcer le climato-scepticisme. Même indignation, cette fois-ci dans les rangs de la France Insoumise, toujours sur Twitter, le coordinateur d'LFI, Manuel Bompard, parle de honte. Plus de 7000 morts en raison de l'impréparation totale face à ces canicules. Et lui, ça le fait rire, honteux. Ambiance donc à cette rentrée politique, alors que le Premier ministre convoque aujourd'hui son gouvernement pour un séminaire de rentrée consacré justement à la préparation du budget. Un budget dont l'examen à l'Assemblée s'annonce d'ores et déjà très mouvementé.
1: Mais je vous assure, on ressentait très très bien à travers les propos de Sébastien Lecornu cette forme d'ironie. Merci Benjamin Glaise et à tout à l'heure, à suivre dans le prochain quart d'heure. D'abord, et si c'était vous, l'une de nos nouvelles rubriques, on demande à une personnalité de prendre une décision de ministre. Et ensuite, ce sera le saviez-vous. Là aussi, c'est tout nouveau, tout frais, ça sort du four. Une minute curiosité pour briller avec vos collègues à la machine à café. C'est signé Félix Mathieu, c'est dans un instant, il est 7h20. Très bon réveil à tous sur Sud Radio.
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1: Et si c'était vous, c'est votre rendez-vous de 7h23, c'est le titre de notre rubrique. Le rubrique et le principe est simple. Un responsable va devoir nous dire ce qu'il prendrait comme décision s'il était aux responsabilités. S'il était ministre, président ou simplement la synthèse de tous les niveaux de décision utiles pour pouvoir prendre une décision. Ce matin, on s'intéresse à l'apprentissage. Le thème est majeur. En cette rentrée, nos jeunes doivent assurer la relève de ce pays. Eh bien, ils ont du mal à trouver un job. Pourquoi ? Parce que les règles ont changé en matière d'aide à l'apprentissage. On est avec Jean-Christophe Repon. Vous êtes président de la CAPEB, la Confédération de l'Artisanat et des Petites Entreprises du Bâtiment. Bonjour Monsieur Repon. Merci d'être sur Sud Radio ce matin. D'abord, quel est le constat que vous faites de cette rentrée ? Les artisans voudraient embaucher, c'est ça, et ont du mal ?
3: La rentrée un peu tôt pour être jugée, mais les dernières rentrées ont été négatives au niveau de l'apprentissage. Les artisans ont toujours eu envie de recruter des apprentis, puisque pour nous, ce sont les compétences de demain, les repreneurs aussi des entreprises artisanales de demain, et c'est pour nous le cœur vivant de l'entreprise, l'apprentissage. Mais les rentrées sont négatives et nous avons perdu, je pense, à peu près 20 000 apprentis en deux.
1: Bon, alors on a un petit souci technique avec Jean-Christophe Repon, c'est puisqu'on s'intéresse à l'apprentissage. On va peut-être s'intéresser à cette fameuse minute qui pourrait nous rendre un peu plus intelligents, et puis on reprendra Monsieur Repon juste après. De quoi s'agit-il ? Eh bien, il s'agit de cette minute, le saviez-vous, avec vous, mon cher Félix Mathieu. Bonjour.
4: Bonjour Jacques, bonjour tout le monde.
1: Grâce à vous, on va pouvoir enfin briller en société, c'est la minute curiosité. Et le saviez-vous, la rentrée n'a pas toujours eu lieu début septembre.
4: Oui, il y a quelques décennies, les grandes vacances duraient jusqu'à fin septembre, voire même début octobre. Dans une France majoritairement agricole, à l'époque, ça permettait aux enfants de donner un coup de main jusqu'à la fin des moissons ou pour les vendanges. Et puis, bon, faut dire que si vous prenez à la fin du 19e siècle, les grandes vacances, les vacances scolaires, ne démarraient qu'au mois d'août. Alors bon, forcément, elles démarraient beaucoup plus tard qu'aujourd'hui. Elles finissaient aussi beaucoup plus tard. Bon, finalement, la rentrée scolaire a grignoté, si j'ose dire, le mois de septembre petit à petit, durant les décennies d'après-guerre. Et puis surtout, à partir des années 60, on a commencé à rentrer plus tôt à l'école ou au collège. Mais tiens, si vous prenez la rentrée 1980, ça ne nous rajeunit pas. C'était encore, figurez-vous, chaque académie a son propre rythme, son propre calendrier. Prenez donc la rentrée 80, les élèves de l'académie Aix-Marseille, ils ont eu leur rentrée le 26 septembre 1980. Quand du côté de Montpellier, c'était retour à l'école ou au collège le 29 septembre 80, comme en Corse à l'époque, 29 septembre. De leur côté, les élèves de l'Académie de Bordeaux, en cette rentrée 80, rentraient déjà beaucoup plus tôt, le 9 septembre 1980 pour l'Académie de Bordeaux. Allez, du côté de Lyon, rentrée le 25 septembre 1980, quand les académies de Toulouse ou de Paris coupaient la poire en deux à l'époque, avec une rentrée 80 en plein milieu du mois de septembre. Oui. Bref, chacun à son rythme. En fait, la date de la rentrée scolaire a été nationalisée, passez-moi l'expression, nationalisée après l'arrivée au pouvoir de François Mitterrand. D'accord. En 81. Rentrée scolaire fixée nationalement à début septembre dans toutes les académies en métropole à partir de la rentrée 81. Aujourd'hui, les dates zone par zone, c'est seulement pour les petites vacances en fait.
1: Merci Félix Mathieu, j'en suis sûr, on pourra briller à la machine à café grâce à vous en racontant cette anecdote. Et puis peut-être qu'on y reviendra à une rentrée fin septembre, mais cette fois à cause du dérèglement climatique. Merci Félix et à tout à l'heure sur l'antenne de Sud Radio. On a retrouvé Monsieur Repon justement pour aborder la question de l'apprentissage. Je le disais, vous êtes président de la CAPEB, la Confédération de l'Artisanat et des Petites Entreprises du Bâtiment. Je m'en excuse auprès des auditeurs pour la qualité d'écoute. On a préféré abréger cet entretien. Et vous retrouvez cette fois-ci, vous êtes là et bien là. Dites-nous tout, quel est le constat que vous faites en cette rentrée, Monsieur Repon, pour l'embauche des jeunes ?
6: Il est un peu tôt encore pour faire le constat, mais depuis deux rentrées, je vous disais qu'on était en rentrée négative avec la perte de 20 000 apprentis sur deux ans. Et donc, pour nous, une inquiétude forte pour l'artisanat du bâtiment, puisqu'on sait que les apprentis sont nos forces vives de l'entreprise, sont nos futures compétences et aussi nos repreneurs d'entreprises de TPE dans l'ensemble du territoire. Donc, pour nous, c'est une vive inquiétude. Et c'est vrai que les tergiversations au niveau de budget du gouvernement et l'accompagnement, les aides aux entreprises pour prendre l'apprenti a été pour nous une source d'inquiétude, mais c'est surtout l'activité qui est en net recul depuis plus de 4 ans qui fait que quand l'activité n'est pas présente, les apprentis, les artisans ont en responsabilité ont des difficultés à prendre des apprentis puisqu'on s'engage sur 2 ans d'activité auprès d'un jeune et c'est un contrat qui nous lie moralement à l'entreprise, aux jeunes et aussi aux familles. Et donc les artisans, quand ils sont en difficulté, qu'ils ont un carnet de commandes qui est à la baisse depuis plus de 4 ans, ils hésitent en responsabilité à prendre un apprenti. Donc c'est pour ça que la relance d'activité est pour nous l'essentiel pour que l'apprentissage soit à nouveau une réussite dans ce pays.
1: Alors Jean-Christophe Repon, vous connaissez le titre de cette rubrique « Et si c'était vous ?». Donc je vous demande, si vous étiez aux responsabilités, ministre ou en charge d'une décision comme celle-là, quelle serait la décision que vous prendriez pour essayer de remédier au problème ?
6: Dans un premier cadre, pour faire des économies au niveau du budget, puisque ça va être la négociation du mois qui vient, j'accompagnerai les entreprises uniquement de petites structures de moins de 50 salariés, ce qui fait que pour l'État, l'accompagnement de ces entreprises amènerait une économie d'un milliard d'euros. Et puis derrière, je baisserai la TVA sur la rénovation de 10 points à 5 points pour donner du pouvoir d'achat aux particuliers et relancer l'activité, puisque si l'activité est présente, les artisans prendront des apprentis et donneront de la puissance à leur entreprise. Donc, c'est deux mesures. D'un côté, une économie pour le budget avec l'accompagnement uniquement des entreprises de petite taille qui ont besoin de trésorerie, qui ont besoin d'être accompagnées. Les groupes comme EDF, Total n'ont pas besoin, me semble-t-il, de cet accompagnement. Et derrière, une baisse de TVA pour pouvoir permettre aux Français d'avoir 5 points de pouvoir d'achat en plus et donc passer la TVA de rénovation dite basique de 10 points à 5,5 pour pouvoir relancer l'activité dans ce pays et relancer l'emploi. Parallèlement, je vous disais qu'on a perdu 20 000 apprentis, mais on a perdu aussi 40 000 emplois. Donc ça, c'est un coût pour les finances publiques et pour l'activité en France.
1: En tous les cas, les idées sont là. Merci infiniment, Jean-Christophe Repon, de vous être prêté au jeu. Et ce sera le rendez-vous à la même heure tous les jours. Dans un instant, la Minute Planète avec une nouvelle voix, celle de Cédric Riegenbach, l'inventeur de la fresque du climat. On va essayer de vous proposer une écologie réaliste, intelligente et loin des dogmes. Ce sera juste après Sud Radio vous explique de 7h35. On aura d'abord la météo et les infos. 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
1: Avec vous Rémi André, dites-moi tout, le temps agité est passé maintenant, temps plus calme prévu cette semaine. Hein ?
10: Oui, alors c'est un temps plus calme, à partir de mercredi nous allons retrouver l'anticyclone et nous irons vers une fin de semaine plus chaude. En attendant, aujourd'hui on a tout de même des températures douces, ce matin le vent de sud-ouest lui apporte ses valeurs de 15 à 19 degrés. Dans le ciel c'est plutôt mitigé avec pas mal de nuages, quelques ondées par-ci par-là, mais c'est vers la Méditerranée toujours que nous aurons du soleil aujourd'hui, avec des températures qui dépasseront les 30 degrés donc du Roussillon à la Provence et qui ailleurs se limiteront entre 20 et 27 degrés.
1: Merci. Il est 7h31 sur Sud Radio.
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1: Et c'est l'heure des informations avec vous, Clara Piernet. Bonjour.
11: Bonjour Jacques, bonjour à tous.
1: Fini les vacances, jour de reprise pour les enseignants qui préparent l'arrivée de 12 millions d'élèves demain. La dernière rentrée sous Emmanuel Macron et les revendications du corps enseignant demeurent. Voyons avec vous quels sont les autres titres de l'actualité.
11: Le Rassemblement National souhaite sanctionner d'une amende le port du voile. Et puis à l'US Open, une surprise avec l'élimination du 5e mondial Novak Djokovic.
1: Les enseignants retrouvent le chemin de l'école avec pour objectif de préparer l'accueil des élèves et l'enjeu est d'autant plus fort à Poma dans l'Aude que le village est sinistré par cette tornade.
11: Une semaine de reconstruction après le passage de vents allant jusqu'à 240 km/h. Ces vents ont balayé le village lundi dernier. Encore ce week-end, de nombreux pompiers étaient mobilisés. Une solidarité qui s'est également illustrée par l'école qui a été sinistrée par le vent. Mais les habitants se sont mobilisés. Les cours vont bien pouvoir commencer demain dans des conditions particulières, comme vous l'avez constaté, Franck Payenaf pour Sud Radio.
12: À quelques kilomètres de Poma, le centre de loisirs de Madame s'est préparé tout ce week-end à accueillir les 80 élèves de l'école. Une rentrée différente pour Sophie Ferriol, une des professeurs.
13: On a vu que l'école était éventrée, alors par chance, les quatre classes sont restées intactes. Donc on a pu récupérer notre mobilier et le matériel qui était prêt pour la rentrée. Notre but, c'est de recréer l'ambiance classe ailleurs. Comme ils connaissent les classes, ils connaissent les maîtresses. Quand ils vont rentrer dans la classe, ils vont retrouver ce qu'ils connaissaient déjà auparavant.
12: Une grande solidarité s'est mise en place pour aider les enseignantes, comme nous l'explique Mylène Miguel, sa collègue de maternelle.
14: Tout le monde s'est proposé pour venir nous aider. Sans cette solidarité, on aurait dû retarder la rentrée, c'est sûr. Enfin, on n'aurait pas pu aménager si rapidement les lieux, déménager, réaménager.
12: Mais forcément, l'équipe va s'adapter après cet événement.
14: On va s'adapter à leurs besoins. On va en parler, évidemment. On ne peut pas faire comme si rien ne s'était passé. Mais je pense que eux, spontanément, vont avoir à cœur de nous raconter l'expérience qu'ils ont vécue.
12: Du côté des parents d'élèves comme Perle, la rentrée fera du bien pour les enfants.
15: De se retrouver entre copains, de parler d'autres choses. Les petits, ben, ils sont là entre nous, ils voient tout ce qui se passe, ils voient les gens qui pleurent. Et je pense que d'être entre eux, de revoir les maîtresses, de se remettre dans un petit bain, ça va leur permettre de reprendre une routine qui leur fera du bien.
12: Une installation provisoire qui devra durer le temps des travaux à Poma après le passage de cette tornade.
11: Franck Payana, Vauporge pour Sud Radio. Et cette année encore, le corps enseignant fait face à un malaise profond en réponse au manque de reconnaissance ressenti par la profession. Les candidats à la présidentielle multiplient les annonces. L'ancien premier ministre Édouard Philippe promet 20% de hausse de salaire en 5 ans. C'est une augmentation de 10% pour le patron de place publique.
1: Plus que quelques heures pour demander l'aide aux grands rouleurs mis en place au printemps pour faire face à la hausse des prix du carburant.
11: Pour les automobilistes éligibles, il s'agit d'une indemnité de 100 euros versée en une fois. Mais pour l'association 40 millions d'automobilistes, cette aide est vide de sens car mal définie et ne porte donc pas vraiment secours aux Français dépendants de leur voiture. On écoute Pierre Chasseret, porte-parole de l'association.
16: Le grand rouleur, c'est quoi? Si on prend une mère de famille dans la France des régions qui fait 32 km tous les jours pour amener son enfant à l'école, elle sera jamais qualifiée de grand rouleur. On essaye de cibler, mais on cible personne. Ça dessert l'économie nationale parce qu'on ne relance pas la consommation et ça ne sert à rien car ça ne change pas le prix au totem. La seule réponse politique, c'est la baisse de la fiscalité drastique sur les carburants de manière à relancer la mobilité et donc la consommation et donc le PIB.
11: Félix Mathieu au micro de Pierre Chasseret au micro de Félix Mathieu Sud Radio. Le Rassemblement National souhaite sanctionner d'une amende le port du voile. Une proposition non seulement pour combattre l'idéologie islamiste, mais également en solidarité avec toutes les femmes à travers le monde. C'est ce qu'a annoncé le député de la Somme, Jean-Philippe Tanguy. Le montant de l'amende n'a cependant pas été donné. Au Moyen-Orient, les hostilités reprennent dans le détroit d'Ormuz. L'Iran annonce avoir attaqué une base américaine aux Émirats Arabes Unis. Plus tôt ce matin, des bases américaines en Jordanie ont également été touchées. Ces frappes font suite à des tirs américains sur l'île iranienne de l'Arak hier.
1: Et puis un mot de sport, Clara, pour terminer.
11: Oui, avec une surprise au dernier tournoi du Grand Chelem de la saison en tennis, avec l'élimination du 5e mondial Novak Djokovic, une première depuis 20 ans. Et puis un mot de foot avec la 2e journée de Ligue 1. Monaco s'est imposé 2-0 face à l'OM hier au stade Louis II. Victoire portée par Brunner qui a inscrit un doublé.
1: Merci Clara Piernet, que l'on retrouve tout à l'heure à 8h.
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1: La Minute Planète, c'est avec Cédric Riegenbach, tous les jours, à la même heure, 7h36. Alors aujourd'hui, Cédric, vous proposez une solution libérale au problème du changement climatique. Quelle est cette idée?
17: Bonjour Jacques. La semaine dernière, c'était l'université d'été du MEDEF à Roland-Garros. Il y a un mot qui est revenu, c'était les normes. Trop de normes. Et par ailleurs, tout le monde est d'accord pour dire qu'il faut sauver le climat. Mais il faut savoir une chose. Pour décarboner une économie, il y a deux outils. Le premier, c'est la norme. On dit aux gens ce qu'ils ont le droit de faire, ce qu'ils n'ont pas le droit de faire. Bref, on rend la transition obligatoire. Et le deuxième, c'est le prix. On ne dit rien à personne, on rend juste plus cher ce qui est nuisible et chacun se débrouille. Et comme ça, on rend la transition rentable. Donc, si on veut pas de normes, très bien. Mettons un prix sur le carbone et faisons confiance à l'économie de marché pour allouer au mieux les efforts de décarbonation. En fait, c'est l'outil le plus libéral qui soit.
1: Merci Cédrine Riegenbach et on vous retrouvera tous les jours pour une petite idée dans cette Minute Planète à 7h36. Si vous nous rejoignez, passez un excellent début de matinée en notre compagnie. À suivre, le retour de Sud Radio vous explique, vous le savez, c'est le décryptage à cette heure-là. 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Dans un instant, Sud Radio vous explique, on va vous parler d'un mur anti-immigration clandestine à Abbeville. Voilà que la mairie, la préfecture et la SNCF s'inspirent des idées de Donald Trump. C'est un fait, ils vont édifier un mur anti-migrants. A tout de suite.
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1: Vous avez bien fait de choisir Sud Radio. On aborde la question de l'immigration clandestine et de ce mur. C'est désormais acté par la municipalité d'Abbeville elle-même. Des aménagements contre les migrants vont être installés en gare avec une clôture, des caméras, des agents de sécurité. C'est le maire d'hiver gauche d'Abbeville, Angelo Tonoli, qui en est à l'origine et il est avec nous. Bonjour Monsieur Tonoli, vous êtes maire d'Abbeville. Soyez le bienvenu sur l'antenne de Sud Radio.
33: Bonjour.
1: Évidemment, il s'agit de lutter contre l'immigration et d'éviter les drames humains, c'est bien cela ?
33: Oui, bah évidemment, puisqu'il s'agit d'un périmètre qui est à l'abord immédiat des voies SNCF. Et là, le premier enjeu, c'est un enjeu de sûreté ferroviaire pour la SNCF qui a consenti à la mise en place de cet aménagement, hein, qui est une clôture, hein, c'est pas un mur, hein, c'est une clôture.
1: Vous voulez prévenir des intrusions sur le domaine ferroviaire ?
33: Bah effectivement, puisque depuis quelques mois maintenant, on réalise que la gare d'Abbeville est devenue un point de rendez-vous privilégié de passeurs, hein, qui donnent rendez-vous à des personnes migrantes juste derrière la gare d'Abbeville, qui est un espace naturel. Et pour empêcher les va-et-vient entre la partie ferroviaire, la partie gare et la partie naturelle, la meilleure solution possible, c'était de construire une clôture qui empêchera les intrusions.
1: Il faut dire que Abbeville est située dans la Somme, sur l'une des routes de transit à destination de la Grande-Bretagne. Selon le courrier Picard, 16 passeurs ont été interpellés ces derniers mois, c'est bien cela ?
33: Oui, je crois qu'on doit être à peu près dans ces chiffres-là. Ça s'explique effectivement parce que les contrôles ont été renforcés aux abords de la gare, qu'on a installé une caméra qui cible spécifiquement les va-et-vient de véhicules qui sont utilisés par les passeurs pour charger les personnes migrantes et les véhiculer jusqu'à la côte d'où ils les font monter dans des embarcations de fortune pour rejoindre l'Angleterre.
1: Et ce mur, alors expliquez-nous, c'est un mur de 800 mètres de longueur. Quelle hauteur ? Je crois qu'il sera prêt en octobre.
33: Oui, il sera prêt à l'automne. C'est un grillage qui va faire un peu plus de 2 mètres de hauteur, qui sera effectivement renforcé et qui ne permettra pas de pouvoir passer facilement de la gare aux espaces naturels situés juste derrière. Donc voilà. C'est 850 mètres de clôture et il y aura également un travail qui sera fait pour mettre à nu la végétation afin de gagner en visibilité et d'empêcher de pouvoir utiliser les buissons, les arbustes pour pouvoir se cacher derrière.
1: Alors Angelo Tonoli, pour que ça ait du sens, j'imagine que il faudrait que tout le monde le fasse, parce que là vous le faites sur votre domaine, j'ai envie de dire de compétence, et sur votre commune, et j'imagine que le problème est ailleurs également, tout le long de la voie ferrée. Donc est-ce que vous appelez d'autres communes à faire de même?
33: Non, je pense qu'à chaque endroit, il y a un problème spécifique et une solution spécifique. Vous savez, c'est un problème tellement complexe qu'on peut pas le résoudre à échelle de la ville d'Abbeville. Mais là, c'est une demande avant tout de la préfecture pour sécuriser les abords de la gare. C'est aussi une volonté de la SNCF pour éviter le risque d'accident. Et nous, en tant que ville d'Abbeville, notre enjeu aussi, c'est d'éviter de faire de la gare un point de rendez-vous privilégié, parce que quand des passeurs viennent très régulièrement aux abords de la gare, on sait que ces gens-là ne sont pas des enfants de cœur, que ça peut générer tout un tas de problèmes autres. On a eu un accident très sérieux de la circulation il n'y a pas très longtemps, parce que c'était un véhicule conduit par des passeurs qui roulaient à plus de 100 km/h en ville, avec 8 personnes à bord qui se sont encastrées dans une maison. On a évité un drame, mais voilà, on a des enjeux de sécurité qui sont liés à la présence de ces passeurs qui sont prêts à tout et qui prennent des risques inconsidérés.
1: D'autant qu'il y a eu également 2 tentatives d'installation de groupes de plus de 100 exilés récemment, c'est cela ?
33: Oui, alors en fait, ils cherchent pas du tout à rester, ils sont vraiment en transit, mais le transit, ils peuvent rester peut-être parfois une nuit ou deux en campant aux abords de la gare, et l'enjeu, c'est de ne pas leur faciliter la tâche pour que un campement de beaucoup plus grande importance puisse s'installer plus durablement. Ça, on ne le souhaite pas.
1: Alors, ces groupes de migrants arrivent en train depuis Boulogne-sur-Mer, c'est ça ? Et se cachent là pour ensuite rejoindre des passeurs qui leur donnent rendez-vous. Il y a tout un circuit, si j'ai bien compris.
33: Oui, je suppose que c'est un trafic d'êtres humains, ni plus ni moins.
1: Bien sûr.
33: Et les migrants arrivent depuis le Pas-de-Calais ou depuis Amiens ou même depuis Paris, puisque on a toutes ces communes qui sont connectées par le train. Et en fonction de la météo, en fonction des vents, en fonction des marées, le littoral Picard peut être plus pratique et un petit peu moins surveillé que le littoral du Pas-de-Calais. Donc ça peut permettre des départs un peu plus nombreux en fonction de la météo. Donc quand la météo est favorable sur nos côtes, on observe des arrivées plus fréquentes de personnes migrantes en gare.
1: Angelo Tonoli, qu'est-ce que vous répondez ? Je rappelle que vous êtes maire d'Abbeville, maire d'hiver gauche. Qu'est-ce que vous répondez à ceux qui ne manqueront pas de dire que ça ne fait que repousser le problème, que ça n'empêchera pas les migrants de tenter leur chance ? Et qu'est-ce que vous leur répondez à tout cela ? Que ce sont des problématiques qui n'appartiennent pas à la droite ou à la gauche, c'est ça ? C'est avant tout une problématique de sécurité ?
33: Bien sûr, c'est une problématique d'humanité et de sécurité à la fois. Voilà, d'éviter les drames. Là, c'est ma responsabilité en tant que maire de participer à ça. Et effectivement, peut-être que ça ne fait que dépasser le problème. Mais moi, j'en appelle au gouvernement, à l'État, aux Britanniques, avec leur politique, qui les accords du Touquet, qui placent la frontière de notre côté de la Manche. Et tout ça, ça génère chez nous, dans le Nord, le Pas-de-Calais, la Somme, des difficultés liées à la gestion de ces flux, et évidemment on n'aura pas de solution locale, que la solution face à ça, elle est nationale, elle est européenne, mais elle peut pas émerger seulement depuis Abbeville, bien sûr.
1: Merci infiniment, Angelo Tonoli, d'avoir accepté notre invitation sur Sud Radio. Et je précise que c'est également la question du jour à Abbeville. C'est un maire de gauche qui fait ériger une clôture de 800 mètres contre les campements de migrants près de la gare. La fermeté migratoire n'est-elle pas une affaire de camp politique? Oui, le clivage a disparu. Non, ça reste un sujet de droite. Vous pouvez voter sur X et sur YouTube. C'est le retour de vos chroniqueurs ce matin, 7h47. Et on est avec qui? On est avec Françoise de Goix. Bonjour ma chère Françoise de Goix, comment allez-vous?
3: Super bien, mon cher Jacques Cardoz, tout va bien.
1: C'est donc le drôle d'époque qu'on a plaisir à retrouver. Et en ce premier jour de rentrée, vous êtes optimiste, la politique est de retour, dites-vous.
3: Eh oui Jacques, je l'affirme haut et fort, vous aurez le droit de me jeter des cailloux le lendemain de la présidentielle si la participation n'est pas là. Mais en tout cas, le sport national des Français, ce qui fait de nous ce peuple unique, à la fois râleur et idéaliste, déprimé et passionné, la politique est de retour. Eh bien, pourquoi est-ce qu'elle dit ça, la de Goix? Eh bien, parce que on disait les Français boudeurs, lassés, ils s'étaient détournés. Eh bien, pas du tout. En cette rentrée 2026, à 8 mois du scrutin présidentiel, on sent que ça frémit, que ça palpite. Pourquoi je dis ça? Dans les audiences des JT, notamment TF1, qui a décidé d'être le lieu où se déclarent les candidats. Mmh. Raphaël Glucksmann la semaine dernière, très forte audience. Olivier Faure hier soir, on attendra. Mais en tout cas, qu'une chaîne comme TF1 décide d'être l'endroit, the place to be, ça dit quelque chose. À voir aussi, encore plus intéressant, l'appétence de toutes les chaînes info pour les débats de la primaire socialiste. Vous savez, ce petit truc rikiki, tout le monde se moquait de cette mini-primaire minable. Eh ben, elle va avoir tous les honneurs de toutes les chaînes info. 3 débats en septembre sur les chaînes info. Et tenez-vous bien, le dernier à quelques jours du premier tour, où ça? Sur France 2 en prime time.
1: Mais ça n'est pas la seule raison, dites-vous.
3: Non, alors il y a d'abord une appétence parce que c'est la présidentielle. C'est le graal de la politique. Mais on est dans le temps de l'écoute, de l'imprégnation, ce moment où on commence à écouter les différentes musiques. S'il est vrai que les taux de participation se dégradent depuis des années, y compris pour les municipales, la présidentielle résiste mieux, même si elle glisse au fil des années avec un tout petit 71% en 2022, en raison, en fait, de la guerre en Ukraine. Mais la présidentielle, Jacques, c'est le spectacle en soi et lumière, l'ajoute, l'accélération des particules politiques. Nous entrons donc dans le moment où l'on commence à regarder, à écouter, la cristallisation, ce moment où les choix se consolident, ça arrivera plus tard, en décembre-janvier. La France, comme une belle endormie, se réveille.
1: Merci infiniment Françoise de Goix, et bien sûr, c'est l'une des nouveautés de la rentrée, on vous retrouvera tout à l'heure pour le débat des éditorialistes, le grand face-à-face, et ça, ce sera tout à l'heure, à 9h.
3: À 9h, et tout à l'heure.
1: Merci Françoise. Vos prochains rendez-vous du rire, d'abord avec le grand retour de Régis Maillot, puis Elisabeth Lévy à 8h08. À 8h15, une grosse surprise. Un instant qu'on est la seule radio à pouvoir vous offrir. Vous aurez 2 Cardoz au même endroit.
3: Ah, très bien.
1: Et dans le même quart d'heure, puisque Michel Cardoz, mon père, sera l'invité de Patrick Roger tout à l'heure à 8h15. Et puis, je peux pas faire autrement, je serai forcément là. Et puis à 8h30, dans le grand entretien politique, je recevrai Karim Bouamrane. À tout de suite.
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1: 7h53, il est beau, il est tout bronzé, il est en forme. Il s'appelle Régis Maillot et pour vous, évidemment, il est là pour tourner en dérision l'actualité. Et c'est heureux, et c'est tout de suite sur Sud Radio.
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1: Bonjour Régis,
31: Bonjour, c'est la
1: rentrée, oui. On est très heureux de vous retrouver.
31: Eh ben ça tombe bien Jacques, moi aussi je suis très heureux de me retrouver. Je m'étais perdu cet été.
1: Ah bon, perdu où?
31: Alors principalement dans le rosé, la suze tonique et les boissons anisées. J'ai suivi les consignes du gouvernement, hydratez-vous. Mmh. Hein, vendredi, prise de sang de rentrée.

0: Après le Cap d'Agde, je suis parti quand même me rafraîchir à la montagne.
1: Ah oui, ouais. Et là, vous êtes allé dans les Pyrénées?
0: Non, plus haut, le Népal. Ah bon. Petit week-end, thalasso, bain de boue, hydrothérapie. Oh. Alors, c'est tonique là-bas. Hein. Il y a du débit au robinet. J'avais fait la Dordogne en canoë en août. C'est pas la même sensation. Hein. Même Tony Estanguet n'y va pas. Alors, au moins, l'avantage, c'est qu'eux, ils ont réglé la sécheresse. Hein. Pas besoin d'arrêter préfectoral pour remplir ta piscine. Les nappes phréatiques sont pleines jusqu'en 2047.
1: Hein. Non, mais vous êtes horrible, franchement.
0: Non, mais vous savez, je transforme l'horreur du monde en blague, sinon on devient fou parce que hein, entre nous, on les a tous regardés ces images là, le torrent de boue là, hein, les maisons qui partent, et on est tous devant notre téléphone, dans notre écran, on est là, elle tient la maison, ah ben non, un peu la maison, le petit Sherpa là, le petit Sherpa en mobylette qui essaie de remonter la colline, accélère, ah non, moteur noyé, voilà. Cet été, on est tous devenus les commentateurs de l'apocalypse, hein. Rien qu'en France, vous avez vu, on a eu canicule, sèche, stress, méga feu, on a décroché le podium. L'été 2026 en France, c'était Apocalypse No en tongue. Ah, bon, en tout cas, cher Jacques, je suis très très heureux d'être avec vous, d'être rentré, parce que les politiques, eux, sont déjà rentrés.
1: Ah oui.
0: On n'est même pas en septembre, vous avez vu, ils sont déjà tous candidats à la présidentielle. Même les feux de forêt à côté, c'était maîtrisable.
1: Et on vous retrouve, Régis Maillot, évidemment, tous les matins, oui, à 7h55 pour ce Maillot Réveil. Et alors, à partir d'octobre, vous serez sur scène toute la France. Vous étiez déjà à Avignon cet été, vous avez fait un carton.
0: Exactement,
1: Avignon,
0: oui, on était voisins, ça s'est très bien passé. Là, je vais un peu partout, à Florange dans l'Est, à Reims aussi.
1: Bon, voilà. On aura l'occasion, évidemment, d'en reparler. Merci, Régis, et avec plaisir, on vous retrouve tous les jours, donc à la même heure, à 7h55. À suivre, nos rendez-vous. Tout à l'heure, Elisabeth Lévy, à 8h08, je vous le disais, à 8h15, une grosse surprise. Un instant qu'on est la seule radio à pouvoir vous offrir. Vous aurez deux Cardoz au même endroit et dans le même quart d'heure, puisque Michel Cardoz, mon père, sera l'invité de Patrick Roger. C'est un petit clin d'œil de rentrée, hein. Je précise, il n'intègre pas la matinale.
0: C'est ça, voilà.
1: C'est pas une nouveauté. Oui, présentation. On aurait pu, hein, ça aurait pu être intéressant, mais c'est pas l'idée. À 8h30, maire PS de Saint-Ouen, Karim Bouamran. Il est candidat à l'élection présidentielle. Évidemment, il réagira à l'annonce d'hier soir. Olivier Faure, nouveau venu dans la longue liste des candidat lui aussi, oui. Vous en parliez justement, Régis Maillot, et puis dans un instant, bien sûr, la météo et les infos. À tout de suite, bon réveil à tous sur
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1: Bonjour Rémi André, temps clément aujourd'hui et pas de grosses perturbations à prévoir.
3: Alors effectivement, pas de grosses perturbations, un temps plutôt mitigé. On aura tout de même encore pas mal de soleil avec vers la Méditerranée des températures qui dès ce matin sont plutôt de 23 degrés à Perpignan, 20 degrés du côté de Nîmes ou 21 degrés pour le Luc en Provence. Des températures qui dans la journée là sur ce secteur pourraient à nouveau dépasser les 30 degrés. On prévoit 32 degrés pour Perpignan, 33 à 34 degrés pour Marseille, à Nîmes, du côté de Nîmes ou de Arles, là on pourrait même atteindre les 35 à 36 degrés sur la Camargue ou cette basse vallée du Rhône. Mais sur le reste du pays, bien là, le ciel sera plutôt nuageux ce matin, notamment dans le sud-ouest, sur l'Auvergne-Rhône-Alpes, mais également vers la Manche. Là, ces nuages peuvent encore laisser échapper quelques gouttes par-ci par-là. Dans l'après-midi, les éclaircies apparaîtront, mais on gardera ce ciel mitigé. Et ces températures qui vont s'échelonner depuis les bords de la Manche ou à Cherbourg, il ne fera pas plus de 19 degrés, jusqu'à atteindre 24 degrés à Paris ou à Tours, 26 degrés à Clermont-Ferrand, puis dans le sud-ouest, on pourrait même atteindre les 29 à 30 degrés pour Toulouse.
1: Et dans un instant, bien sûr, c'est l'ère des informations avec Clara Pierney. Je vous donne quelques-uns des rendez-vous à venir. Tout à l'heure, 8h08, Elisabeth Lévy pour son Soyez Libre. Ce sera tous les jours dans la nouvelle grille, du lundi au jeudi. Le vendredi, vous retrouverez Jean-François Aquili à 7h45 et Maud Koffler à 8h08. Et puis, bien sûr, une nouvelle rubrique également, 8h15, tous les jours, parlons cash. On parlera de votre argent, de votre pouvoir d'achat, de la gabegie, des dépenses publiques, de tout ce qui fait votre revenu. Et on essaiera de décrypter tout cela et de vous donner des conseils également. Et ce sera tous les jours à 8h15. Petite exception faite évidemment aujourd'hui puisqu'il y a ce fameux clin d'œil dans un instant avec deux cardos pour le prix d'un à 8h15. Mais tout de suite, il

0: Et 7h59 sur Sud Radio. Soyez les bienvenus. Et c'est l'heure des informations avec vous, Clara Piernet.
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0: Bonjour Clara.
2: Bonjour Jacques, bonjour à tous.
0: Dernière rentrée des enseignants sous Emmanuel Macron, un retour marqué par les méga-feux de l'été qui ne facilitent pas les conditions des enseignants, déjà en proie à un profond malaise. Voyons avec vous quels sont les autres titres de l'actualité.
2: Dernière journée également pour profiter de l'aide aux gros rouleurs, mise en place au printemps pour faire face à la hausse des prix du carburant. Et puis retour sur la deuxième journée de Ligue 1 avec la victoire de l'AS Monaco sur l'Olympique de Marseille.
0: La rentrée s'annonce particulière sous le signe de la crise climatique avec un été caniculaire et des méga-feux en Gironde.
2: Comment se passe la rentrée pour ceux qui ont tout perdu? Cet été, le Porge a été ravagé par les flammes. 183 maisons ont été brûlées. Sur place, la vie est loin d'avoir repris son cours normal. Mais tout le monde se mobilise pour permettre la rentrée la plus normale possible. Christine Bouillot, correspondante de Sud Radio, dans le Sud-Ouest, s'est rendue sur place.
3: Au Porge, le club de tennis couvert est devenu un immense centre de récolte de dons pour les sinistrés. Nourriture, vêtements, ustensiles de cuisine, mais aussi les fournitures scolaires. Il fallait en effet penser aux enfants qui ont tout perdu dans les incendies.
4: Cartable, trousse, complète. Et après, nous on a une partie où ça sera plus collège, lycée pro. Il y a ce qu'il faut pour tout le monde.
3: Au Porge, la maternelle et le primaire ont été épargnés par les flammes. Depuis plusieurs jours, enseignants, personnel de mairie s'activent pour que tout soit prêt, pour que les 300 enfants vivent une rentrée presque normale. Martial Zaninetti, le maire du Porge.
5: Oui, mais il nous tarde justement qui crie dans les couloirs, qui crie. Alors je ne veux pas leur demander de faire des bêtises à la cantine, mais bon, que cette vie reprenne.
3: Maïwen a 10 ans.
6: J'étais en plein feu, j'ai hâte moi.
3: Audrey l'a battue, sa maman.
7: Quand on a su que l'école avait été sauvée, on était contents comme ça. Les enfants ne seraient pas dispatchés à droite à gauche, et ceux qui n'ont pas leur maison, ils savent qu'ils vont retrouver leurs copains et leurs copines, et ce petit plus, c'est énorme.
3: Pour cette rentrée scolaire, demain, une cellule psychologique sera installée dans l'école du Porge, comme au collège de Lèche-Cap-Ferret.
2: Au Porge, le reportage de Christine Bouillot pour Sud Radio. À noter que le recteur de Bordeaux sera sur le terrain pour soutenir les enseignants. Il se rend à Biscarrosse et au Porge dans des écoles accueillant des sinistrés. Cette crise s'ajoute à un malaise profond des enseignants. Dans ce contexte, les candidats à la présidentielle multiplient les annonces. Gabriel Attal promet d'augmenter les enseignants de 200 euros net par mois. Quant à gauche, Raphaël Glucksmann annonce une hausse de 10% de leur salaire. À ce titre, on écoute un représentant des syndicats pour le corps enseignant.
8: L'inquiétude est que l'éducation nationale est toujours dans un état de crise, avec un métier qui est très dévalorisé dans la société, avec des conditions de travail qui se dégradent, à la fois question de sécurité, toujours des questions de taille des classes et gestion de l'école inclusive. Donc il y a un certain abattement de la profession qui a un peu le système à bout de bras, qui tient l'école un peu à bout de bras et qui n'a pas vraiment l'impression qu'on l'en remercie beaucoup.
0: C'est le dernier jour pour déposer une demande d'aide gros rouleur et plus de la moitié des travailleurs éligibles n'ont pas fait la démarche.
2: Pour rappel, l'indemnité carburant a été mise en place par le gouvernement pour faire face à la flambée des prix du pétrole. Elle est réservée aux travailleurs modestes qui doivent rouler plus de 15 km pour se rendre à leur travail et elle peut monter jusqu'à 100 euros d'aide. Félix Mathieu, elle était censée viser 3 millions de bénéficiaires potentiels.
9: Oui, sauf qu'on serait à moitié moins d'1 400 000 personnes qui aurait fait la demande de cette aide gros rouleur, cette indemnité carburant. Pourtant, si vous prenez la moitié des travailleurs aux salaires les plus modestes du pays et que parmi ceux-là, vous prenez ceux qui doivent rouler plus de 15 km pour aller au travail, donc 30 km aller-retour, eh bien oui, on était censé être à environ 3 millions de bénéficiaires potentiels. Alors, comment expliquer le non-recours assez élevé? Entre l'annonce et la mise en place, il y a la réalité, la complexité pour effectuer la démarche, aller sur le site, remplir le formulaire, fournir les justificatifs, etc. C'est pas comme si c'était automatique. Déjà, cette date limite pour faire la demande, elle avait été repoussée d'un mois jusqu'à ce 31 août. On était seulement à 1,2 million au mois de juillet. C'est pour ça que ça avait été repoussé. C'est donc le dernier jour aujourd'hui pour faire cette demande via le site impots.gouv.fr. Vous pouvez taper indemnité carburant dans un moteur de recherche et ensuite vous laisser guider pour tester votre éligibilité.
0: Merci. Merci.
2: Félix Mathieu pour ses précisions.
0: Un candidat, Clara, de plus à gauche pour la présidentielle de 2027.
2: Et oui, le premier secrétaire du Parti Socialiste, Olivier Faure, a officialisé hier soir aux 20h de TF1 sa candidature à la primaire de la gauche. Il rejoint ainsi Raphaël Glucksmann, Jérôme Guedge, Philippe Brun et Ségolène Royal, eux aussi candidats déclarés. On l'écoute.
1: Oui, je suis candidat à la présidence de la République et je le fais parce que je veux porter une France plus juste. Nous avons, nous Français, été fiers d'une grande nation, industrielle, scientifique, diplomatique, sanitaire. Et ces 10 années qui viennent de s'écouler ont été un immense gâchis. Un immense gâchis, et donc parce que j'aime profondément notre pays, eh bien je veux tout reconstruire, tout rebâtir, tout réparer.
2: À droite, Laurent Wauquiez a annoncé hier, depuis son fief de Haute-Loire, qu'il souhaitait voir une primaire à droite, ajoutant que la multiplication des candidatures était synonyme d'échec assuré.
0: Et puis un mot de football avec l'AS Monaco qui remporte le choc de la deuxième journée de Ligue 1.
2: Les Monégasques se sont imposés hier soir 2-0 face à l'Olympique de Marseille grâce à un doublé de leur attaquant Paris Brunner. Une victoire qui permet à Monaco de prendre seul la tête du championnat avec 2 victoires en 2 matchs. De son côté, Marseille concède sa première défaite de la saison. On écoute son capitaine Timothy Wyss au micro de Ligue 1+.
10: C'est dur parce que je pense qu'on n'était pas assez agressif aujourd'hui comme la dernière match et ça manquait beaucoup de choses, mais voilà, il faut continuer, il faut rester positif. On sait que c'est un moment difficile, mais il faut passer au-dessus de ça et il faut continuer, il faut pousser. Le prochain match, il faut faire mieux. Et on a manqué nos supporters ce soir. Je pense que il nous apporte beaucoup d'énergie. On a manqué un peu ça ce soir et voilà, on va essayer de faire mieux la prochaine fois, mais on reste positif et on continue tous ensemble. Claire.
2: En bref, dans les autres rencontres d'hier, Rennes s'est imposé 3-2 sur sa pelouse face au Mans et le Paris FC l'a emporté 3-0 face à Nice.
0: Merci Clara Piernet, bien sûr, on vous retrouve toutes les demi-heures hein, sur Sud Radio, c'est facile, 7h, 7h30, 8h, 8h30, 9h, vous êtes assuré d'avoir le dernier bulletin avec vous Clara Piernet, bienvenue à vous, je rappelle que c'est la première de Clara et c'est le grand retour dans un instant d'Elisabeth Lévy qui est déjà là. Bonjour Elisabeth, comment allez-vous?
11: Bonjour Jacques, oui, je suis un peu moins neuf que Clara, c'est vrai.
0: Un clin d'œil qu'on est la seule radio à pouvoir vous offrir, ce sera dans un instant Patrick Roger, le patron de la station et que vous aviez l'habitude d'entendre ces dernières saisons à cette même place, est de retour dans ce studio, mais cette fois pour interroger non pas un, mais 2 Cardoz, puisque Michel Cardoz, mon père, sera là lui aussi, 2 Cardoz au même endroit et dans le même quart d'heure. C'est évidemment un clin d'œil à l'occasion de ce début de saison et de cette rentrée. Mais tout de suite, Elisabeth Lévy.
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0: C'est Soyez Libre. Et pour cette rentrée, ma chère Elisabeth, vous avez choisi un sujet gay, le suicide progressiste.
11: Oui, un sujet, mais d'abord on peut en rire, hein, justement. Alors je vais commencer par quelques nouvelles du monde anglo-saxon, et c'est peut-être drôle, mais c'est pas Gorafi, je vous assure. Alors, je commence par le Canada, à l'approche du 25e anniversaire du 11 septembre, eh bien la télé publique canadienne demande aux rédactions de ne pas parler d'attaque terroriste, hein, car le mot terrorisme serait un obstacle, disent-ils, à notre travail journalistique. Alors, ils ont finalement reculé, hein, bon d'accord, pour le 11 septembre ça peut aller, mais toujours pas pour le 7 octobre, le Hamas, etc. Mais la capitale du suicide woke, je dirais, de l'Occident, c'est l'Angleterre. Hein, l'Angleterre, où on commence à avoir une sorte de racisme anti-blanc systémique. Alors, la police a récemment menotté un jeune blanc, justement, qui était victime d'une agression raciste. Pour le coup, il est mort, mais c'est lui qui avait été menotté. Puis après plusieurs viols commis par des migrants, les autorités ont publié un livret pour expliquer à tous les arrivants, avec force, précaution et ménagement, qu'en Grande-Bretagne, le viol est illégal, particulièrement celui des enfants, est-il précisé, même s'ils ont l'air plus âgés ou même si c'est permis dans un autre pays. Vous voyez, on met beaucoup de formes. Il est aussi précisé que couper tromper et blesser les parties génitales d'une fille est interdit, etc., etc. Bon, là, pour le coup, si vous voulez, c'est presque drôle, pas tellement c'est absurde. Et ensuite, la municipalité de Birmingham, ça c'était ce week-end, demande à la justice d'interdire les drapeaux britanniques et les drapeaux anglais, hein, le drapeau de Saint-Georges, que des citoyens accrochent aux lampadaires. Hein. C'est un mouvement qui s'appelle Raise the Colors. Ces symboles nationaux, paraît-il, attenteraient à la cohésion communautaire. Oui, le drapeau attente à la cohésion communautaire, autrement dit, il serait une enfance aux immigrés. Au lieu d'ordonner à tous ceux qu'ils accueillent de respecter l'identité nationale, eh bien, les pouvoirs publics britanniques s'en excusent.
0: Et vous allez nous dire qu'en France, ce n'est pas mieux?
11: Eh ben non, je ne vais pas vous dire ça, parce que quand on se compare, vous connaissez l'adage, on se console. Hein. Zemmour a raison, avec son livre qui date d'il y a une dizaine d'années. D'ailleurs, il existe bien une forme de suicide français dans une partie des élites, des médias, à l'université. Bon, je vous dis pêle-mêle, hein, la justice qui interdit les crèches sous la statue de Saint-Michel, les facs où on fait la prière, l'AFP qui refuse de qualifier le Hamas de terroriste, le pas de vague à l'éducation nationale, et j'en passe. Dans le camp du bien, on célèbre les identités venues d'ailleurs, on n'aime pas l'identité nationale, mais ce n'est pas une politique d'État. La police ne soupçonne pas d'abord forcément quelqu'un parce qu'il est blanc. Dans le discours au moins, personne ne crache sur le drapeau tricolore, hein, c'est la campagne, au contraire, on le sort partout. Alors peut-être parce que le peuple français résiste mieux que d'autres à son effacement, cher Jacques. Et d'ailleurs, aux amphis de LFI, vous savez, les universités d'été de LFI, près de Valence, eh bien, le gauchisto-palestinisme était réduit à la portion congrue. Hein. En ce début de campagne, hein, pour le camp progressiste, l'ennemi du peuple, ce n'est pas le blanc, l'occidental, c'est le riche, c'est un nuisible, selon Mélenchon. Cette haine de la réussite qui est nourrie par notre inconscient robespierriste est peut-être finalement aussi suicidaire, mais c'est un suicide à la mode de chez nous. Et je vous rappelle qu'en 1793, on s'est réveillé à temps, mais on n'avait pas le droit de vote. Bon, on avait Napoléon, c'est vrai.
0: On a retrouvé la verve d'Elisabeth Lévy, et c'est une chronique, bien sûr, que vous pourrez écouter tous les jours, du lundi au jeudi, c'est dit dans cette nouvelle grille, c'est du lundi au jeudi à 8h08. Ne ratez pas la chronique d'Elisabeth Lévy, que vous pourrez également retrouver sur sudradio.fr et à travers, bien entendu, notre application. Dans un instant, un moment qu'on est les seuls à pouvoir vous offrir sur une antenne de Sud Radio, c'est un petit clin d'œil signé Patrick Roger, le patron de la station, qui a souhaité inviter Michel Cardoz, mon père. Il sera là dans quelques minutes. J'en profite pour dire que normalement à 8h15, ce sera notre nouvelle rubrique Parlons Cash. Parlons Cash, on parlera de votre pouvoir d'achat, les astuces, les dépenses publiques, et on essaiera de trouver évidemment des solutions à travers notre regard sur cette chronique consacrée donc à votre porte-monnaie. Mais dans un instant, il est 8h12, soyez les bienvenus sur Sud Radio, et dans un instant, vous allez retrouver Michel Cardoz qui est passé par les antennes de Sud Radio. Il est là, vous aurez deux Cardoz au même endroit et dans le même quart d'heure. Attention, vous ne l'aurez probablement pas deux fois. Hein. À tout de suite, il est 8h12.
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0: 8h15, à cette heure-là, soyez au rendez-vous, parce que toute l'année, ce sera le rendez-vous Parlons Cash, votre rendez-vous pouvoir d'achat, mais fête exceptionnelle. Aujourd'hui, vous allez avoir deux Cardoz interrogés par le patron Patrick Roger, qui est avec nous, directeur général de la station. Auparavant, mon cher Patrick, Il est le temps de jouer. 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Et au top de la forme, on a Patrick Roger. Vous êtes frais comme un gardon, mais vous n'avez pas passé beaucoup de jours de congé.
23: Quelques jours très court, quand même.
0: Et Vous avez souhaité nous réunir avec mon papa.
23: Oui, absolument, avec Michel Cardoz. Bonjour à toutes et à tous.
0: Bonjour, Patrick.
23: Aux auditeurs, aux auditrices, en fait, qui nous écoutent.
0: Et à qui il faut expliquer, les décisions qui ont été prises.
23: Oui, absolument, Jacques.
0: Parce que vous avez l'habitude de retrouver votre voix.
23: Voilà, c'est ça, que vous retrouverez. Vous n'allez pas y échapper, malheureusement, pour vous.
0: Alors, à quelle heure on vous retrouvera, Patrick?
23: On me retrouvera le soir, dans Les Vraies Voix, avec Cécile de Ménibus, Philippe David, et puis toute la bande, Philippe Bilger, Françoise de Gouin, et puis vous, surtout les auditeurs. Et puis,
0: vous avez souhaité pouvoir dormir un petit peu plus le matin.
23: Voilà, tout en dirigeant la station, parce que les journées sont quand même lourdes et longues. Et puis, l'occasion était donnée de passer le témoin, et le témoin,
0: je vous en remercie.
23: Passe à vous, Jacques Cardoz, parce que vous êtes un journaliste expérimenté, parce que vous connaissez l'actualité, parce que vous êtes en phase avec Sud Radio, qui veut parler au plus grand nombre et à la proximité, sans tabou, avec le parlons vrai. Et moi, je suis très heureux que vous soyez
0: merci
23: là avec toutes les équipes. C'est une fierté. Et c'est un passage de témoin
0: pour moi
23: complet, puisque donc, dans la famille Cardoz, il y a Jacques et il y a Michel qui est là. Bonjour Michel Cardoz.
24: Bonjour à toutes et tous.
23: Michel Cardoz, avant de parler de Jacques, et puis Jacques qui va parler de vous, vous avez officié sur cette antenne il y a quelques années.
24: À ce micro, en effet, après ma période TMC où je présentais un magazine qui s'appelait Sud, justement. Les propriétaires de la chaîne, de Sud Radio, m'ont approché et m'ont demandé diverses choses, dont de l'antenne. J'ai fait une émission qui s'appelait Histoire des Suds, qui était quotidienne du lundi au vendredi, avec des historiens. On racontait les histoires du Sud. Voilà. Ouais. Depuis le mariage de Louis XIV jusqu'à la poussée espagnole, en passant par tout ce qui se passe dans le Sud. Le loup de Gévaudan aussi.
23: Les légendes,
24: voilà, les grandes légendes. Voilà. Et puis, j'ai contribué modestement, par mon carnet d'adresse à l'époque, à ce que Sud Radio acquiert une fréquence à Paris, ce qui n'existait pas à l'époque. C'était une radio du Sud, Sud-Sud.
23: Très Sud-Ouest.
24: Très Sud-Ouest. Très rugby, très Sud-Ouest. Alors, je sais que la chaîne est restée rugby, elle est restée cassoulet, elle est restée garbure, elle est restée tout ça, parce que même les Parisiens aiment le cassoulet et la garbure. C'était d'ailleurs ces arguments-là qu'on a utilisés à l'époque pour acquérir la fréquence que vous utilisez aujourd'hui.
23: Ouais, le 99.9 en région parisienne, voilà. Et puis aujourd'hui on s'est développé dans toute la France, même si on n'a pas des fréquences partout, parce que c'est donné à la discrétion, c'est de plus en plus difficile auprès de l'ARCOM, c'était le CSA à l'époque, et aujourd'hui on est sur le DAB+, et puis il y a...
0: On est leader, hein, Patrick, sur le numérique.
23: Sur le numérique, oui. Effectivement, nous faisons partie des radios leaders, et puis les gens nous écoutent avec les applis à travers toute la France. Michel, oui. Cardoz, qu'est-ce que ça fait de voir Jacques Cardoz prendre les commandes de la matinale de Sud Radio, justement?
24: Alors, c'est à la fois un petit plaisir et un grand plaisir. Je regarde l'itinéraire de mon fils avec humilité, parce que c'est un journaliste qui n'est pas de ma génération. Il est de la génération suivante, et le métier se transforme, et même si on est devant le micro, on est comme autrefois, moi, France Inter en 81, jusqu'en 84, puis ensuite sur Sud Radio. Effectivement, le métier apparaît être le même. En réalité, il n'est plus le même.
23: Non, c'est vrai.
24: À cause des réseaux, à cause d'Internet, à cause de la miniaturisation du matériel, du fait qu'il y a ici des caméras dans un studio. Moi, j'ai vu les premières caméras apparaître dans les studios de radio à France Inter, et c'était Farkas, qui à l'époque était directeur de l'antenne à France Inter, qui a installé des caméras. Et je dois dire, à l'époque, que c'est dans les années 80, que beaucoup de grandes vedettes de France Inter, disparues aujourd'hui, n'aimaient pas du tout, que les caméras soient là, parce que ils avaient l'impression qu'ils pouvaient pas venir en charentaise, ils pouvaient pas faire n'importe quoi dans le studio, parce que personne les voyait.
23: Mais c'est toujours un peu la même chose, même si on sait qu'on est obligé, évidemment, aujourd'hui, pour l'ensemble des relais, des reprises, des relais sociaux, sur les réseaux sociaux. Jacques, porter le nom de Cardoz, oui. Quand on a eu son papa, un tel papa, si populaire, connu, etc., dans le monde, est-ce que c'est difficile de porter cet héritage? C'est une fierté? Comment vous le vivez?
0: Non, c'est pas difficile quand on est fier du parcours, forcément, fier de son... Moi, je le vois à travers les gens qui viennent me voir et qui me disent « Ah, j'ai adoré Michel Cardoz, par exemple, à l'époque de la météo de TF1, ou bien parce que ce sont des anciens militants communistes et qui se souviennent de ta période à l'UMA, et que c'est une période qui a beaucoup marqué. Ouais. Donc moi, quand les gens viennent me voir, ils me viennent pour dire du bien de Michel Cardoz. Donc pour moi, c'est une fierté. C'est une fierté de porter ce nom d'une famille qui a une histoire par ailleurs dans le Sud-Ouest.
23: Toujours dans le Sud-Ouest, dans le Gers.
0: Et puis Patrick, moi j'en profite pour dire quelque chose ce matin au micro qui m'est cher. C'est que les gens ont l'image de Michel Cardoz. Météo. Mais moi je sais que, et c'est un petit regret que j'ai dans un coin de ma tête, c'est dommage, même si tu l'as fait ailleurs et plus tard, que en fait on n'ait pas mis en valeur les connaissances de l'histoire et les connaissances de mon père, parce que c'est un puits de science, et à chaque fois que on se voit, il nous raconte des choses qui à la fois racontent l'histoire moderne, et en même temps c'est des souvenirs à travers des personnages que t'as pu connaître, mais il y a toujours une notion historique, il y a toujours une profondeur, etc. C'est vrai que la météo c'est forcément un moment dont tout le monde se souvient avec beaucoup de délectation, parce que effectivement tu avais inventé le petit mot à la fin et les citations, etc. Mais voilà, moi en plus il y a celui que je connais.
23: Alors, Michel, c'est aussi celui qui est très... Est-ce que vous avez encore des conseils à donner à Jacques, justement pour la matinale?
0: On se parle souvent, quand même.
23: Oui, vous parlez souvent. Ouais. Ce sera, je pense, le premier auditeur, quoi, aussi, hein, Michel.
24: Oui, je suis un auditeur, oui, pas forcément tous les jours, parce que je me lève pas forcément tous les jours.
0: En fait, t'es au potager, en plus à cette heure-là.
24: En plus à cette heure-là, pendant l'été, je suis plutôt entre les rangs du potager, mais même au potager, on peut écouter sur le téléphone.
23: Bien
24: naturellement,
23: sûr.
24: Ça m'arrive. Quand j'oublie pas, ça m'arrive. Oh, le conseil que j'ai à donner, j'ai très peu de conseils, sinon de faire des phrases courtes, sujet, verbe, complément, et d'être aussi précis que possible, et aussi modeste que possible, parce que j'ai appris Vous savez, j'ai commencé la carrière de la presse dans une presse très engagée, puisque j'ai commencé dans la presse communiste. Ouais. J'en suis sorti en 79, puis ensuite j'ai eu des passages à blanc, puis la radio, etc., de service public. Bon, donc j'ai appris à être aussi modeste avec les faits.
3: Ouais.
24: Et les faits sont quelquefois trompeurs. Ouais. On nous annonce des trucs, et puis, ou on les valorise trop. Le journalisme, c'est d'abord une hiérarchie de l'information, et c'est ça que j'essaie de toujours de dire à ceux qui viennent me trouver. La deuxième chose que je conseille, c'est de lire.
3: Ouais.
24: Et pas forcément de lire les journaux. On peut les lire, il faut les lire, mais de lire de la littérature. J'ai toujours dit aux apprentis journalistes que deux apprentis qui vont couvrir un accident d'avion, celui qui fera le meilleur papier, en presse écrite, en radio ou en télé, c'est celui qui aura lu la nouvelle de Faulkner, Pylône.
3: Ah oui.
24: Tout simplement, non pas parce qu'il parle du fait, mais parce que c'est un écrivain, il a une écriture, même traduite par les meilleurs en français, et que quand on a lu Stendhal, Balzac ou Maupassant, ou Félix Fénéon, l'inventeur des nouvelles en trois lignes, oublié aujourd'hui, mais publié en livre de poche, je le conseille à tous les apprentis, les nouvelles en trois lignes. C'est lui qui a inventé la brève.
3: Il
24: s'appelle Félix Fénéon.
3: Bon, il y a quand même un certain nombre de conseils. Et puis d'accompagner les auditeurs. C'est authentique, la radio, quoi, non?
24: Il faut les accompagner avec la voix. Je crois que Jacques a une voix de radio, voilà, comme son grand-père et comme son père, et je crois aussi comme son fils. Mais bon, ça, c'est une autre histoire.
3: Oui, ça, c'est particulièrement important. Donc, vous avez entendu,
4: J'ai entendu.
3: Ce qui veut dire que...
4: Mais ce conseil, je l'entends depuis, évidemment, depuis un petit moment, depuis plus de 30 ans. Il l'a toujours dit. Il l'a toujours dit aux jeunes, celui qui fera la différence, c'est celui qui aura lu, voilà. Et donc, moi, j'ai pas ces connaissances littéraires, mais c'est vrai que il faut toujours essayer d'aller plus loin, et je lis énormément, mais c'est vrai que moi, c'est d'abord l'info brute, voilà, je suis absolument drogué d'info. Mais il a raison sur la précision des faits, sur les phrases courtes, voilà, on a tendance, et puis c'est vrai que parfois ne pas grossir une information, c'est une appréciation qui est toujours très difficile
3: Jacques,
4: à faire.
3: C'est Michel qui vous a donné envie d'être journaliste, ou parce que vous étiez parti pour une carrière
4: Une carrière de danseur. J'ai fait l'école de danse d'opéra et le conservatoire de Paris. J'ai été danseur quelques années, et puis c'est une anecdote que je raconte de temps en temps. Un soir à minuit, après une soirée au restaurant, j'appelle mon père, je le réveille, je lui dis: écoute papa, je t'en ai jamais parlé, mais j'ai envie de devenir journaliste. Et il me répond: Patrick, je sais. On n'en avait jamais parlé. Tu t'en souviens?
24: Oui, tout à fait. Oui.
4: Il était plus de minuit à ce moment-là, et à partir de là, il m'a pris sous son aile et il m'a aidé, évidemment, et il a prodigué un certain nombre de conseils.
3: Ouais, c'est ça que vous avez bien retenu, pour mener votre carrière et que vous allez faire. En deux mots, d'ailleurs, aussi pour les auditeurs de Sud Radio, qu'est-ce que vous leur promettez là ce matin pour cette saison?
4: De l'authenticité, de la proximité. D'être le plus à l'écoute possible, d'être dans l'accompagnement, et essayer de se servir des auditeurs. Alors j'aime pas le terme auditeur, mais vous tous qui nous écoutez, pour moi aujourd'hui, ce sont pas des rédacteurs en chef, mais ce sont des reporters à leur niveau. Et évidemment, il faut toujours, c'est notre métier de journaliste, et essayer de faire la part des choses. Mais c'est toujours un témoignage. Et je trouve que c'est cette remontée-là qui est une des remontées importantes sur Sud Radio, qui raconte le terrain et qui est importante. Et on leur promet ça. Cette continuité.
3: En avant, Jacques. Vas-y, fiston, quoi.
24: Je pense qu'il vous accompagnera. Il accompagnera les auditrices et les auditeurs de Sud Radio aussi longtemps que possible.
3: Merci, Michel Cardo. Ce qu'on va retrouver dans quelques jours, je crois, avec Perico Legas.
24: Avec
3: mi-journée. Plaisir. Dans la France, dans tous ses états. Ça continue, puis moi je vous donne rendez-vous ce soir.
4: Oui, Patrick, on vous retrouve dès ce soir avec Cécile de Minibus.
3: S'il m'accepte.
4: Oui, mais je crois qu'ils vous attendent avec plaisir, d'après ce que j'ai pu comprendre. Merci Patrick, et merci papa. Voilà, je peux le dire comme ça.
3: Et
4: bonne rentrée à tous, il est 8h27. On va passer au rappel des titres avec vous, Clara Pierney.
5: Un été marqué par les crises, le gouvernement fait sa rentrée. Sébastien Lecornu réunit ce matin son gouvernement. Au programme, la préparation d'un budget pour 2027. Dernier jour pour déposer une demande d'aide gros rouleur. Pour rappel, l'aide est réservée aux travailleurs modestes qui roulent plus de 15 km pour aller travailler et elle peut monter jusqu'à 100 euros. Le Rassemblement National souhaite sanctionner d'une amende le port du voile, une proposition pour combattre l'idéologie islamiste mais en solidarité avec toutes les femmes à travers le monde, d'après le député RN Jean-Philippe Tanguy. Emmanuel Macron en visite en Suède, un déplacement pour acter la commande de 4 frégates françaises pour un peu plus de 4 milliards d'euros, signe de la coopération militaire entre les deux pays alors que la menace russe est existante. Derniers adieux à l'animateur et journaliste Philippe Bouvard, décédé à l'âge de 96 ans. Ses obsèques se tiendront à 15h en l'église Notre-Dame de Bon Voyage à Cannes.
4: Ah, et on vous retrouve dans une demi-heure pour d'autres informations. Dans un instant, c'est l'heure du grand entretien politique. Karim Bouamran, maire PS de Saint-Ouen et candidat à l'élection présidentielle, sera dans ce studio pour une nouvelle formule de l'interview politique en deux parties, avec une première partie consacrée à l'actualité. Puis dans la deuxième partie, Karim Bouamran répondra aux questions de vous, de nos auditeurs. Il a également accepté de développer un thème de son choix, en l'occurrence les violences sur mineurs. Il aura 5 minutes pour convaincre et il répondra également à l'actualité des réseaux avec Benjamin Glaise qui sera là dans le studio. Il est 8h29. Soyez les bienvenus sur Sud Radio. Dans un instant, donc, c'est l'entretien politique.
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5: C'est l'heure du grand entretien politique. Aujourd'hui, Jacques, vous recevez Karim Bouamran, maire PS de Saint-Ouen et candidat à l'élection présidentielle. À 8h45, dans la deuxième partie de l'entretien politique, Karim Bouamran, vous répondrez aux questions de nos auditeurs. Vous avez également accepté de développer un thème de votre choix. Vous avez choisi les violences sur mineurs. Vous aurez donc 5 minutes pour convaincre. Et enfin, vous pourrez réagir à notre rubrique sur l'actualité des réseaux. Mais d'abord, vous répondez aux questions d'actualité.
4: Bonjour Karim Bouamran.
36: Bonjour Monsieur Cardoz.
4: Soyez le bienvenu à Sud Radio. L'actualité, c'est la déclaration d'Olivier Faure qui lui aussi se lance dans la course à la présidentielle. Une énième candidature à gauche, c'est pas ridicule? une énième candidature à gauche, si c'est ridicule, non, parce qu'il n'y en a pas tant que cela. Vous avez 5-6 candidats à la primaire.
0: C'est pourtant ce que disent les gens, ça fait beaucoup.
4: Ouais, mais les gens disent beaucoup de choses. Hein. Les gens disaient que le Brésil a gagné la Coupe du Monde ou l'Allemagne a gagné la Coupe du Monde. Donc bon, si on se fie à ce que disent une bonne partie des gens, faut regarder. Le plus important, c'est comme dirait Highlander, il doit en rester qu'un, il en restera qu'un. Et c'est la raison pour laquelle je suis candidat et je pense être celui qui pourra fédérer et rassembler.
0: Lui dit qu'il est le candidat des classes populaires, qu'il est le mieux placé, c'est ce qu'il a dit hier soir, pour parler des classes populaires, mieux que vous.
4: Moi, un institut personnel ?
0: Oui.
4: Je ne sais pas si Olivier Faure est mieux placé que moi pour parler des classes populaires, et je ne sais pas c'est quoi le critère. Ce que je sais, c'est que j'ai un ancrage dans le réel. J'ai été élu, réélu, je connais les questions par cœur de logement, de pouvoir d'achat, de protection des mineurs, de l'enfance, d'égalité femmes-hommes, des questions d'éducation, et j'ai une pensée particulière pour tous les enseignants qui font leur rentrée. Ouais. Je connais les questions de narcotrafic pour avoir démantelé tous les points de deal dans ma commune, de sécurité, de protection. Donc l'objectif, ce n'est pas essayer de faire un concours à mais celui qui est le plus populaire.
0: Lorsqu'Olivier Faure dit qu'il est le candidat des classes populaires, vous qui êtes, comment vous réagissez à ça?
4: Non, mais c'est une primaire. Donc là, je pense
0: que cette primaire, vous n'y participez
4: pas. Non, je n'y participe pas. Donc quand Olivier Faure, avec lequel j'ai eu l'opportunité d'échanger à Blois, justement, en lui disant, bon, je ne participerai pas à cette primaire, j'y reviendrai. Mais ce qui doit prévaloir, ce qui doit primer, c'est l'intérêt des Françaises et des Français. Lorsque Olivier Faure dit je suis le candidat des classes moyennes, des classes populaires dans cette primaire, c'est en opposition avec la candidature probablement de Raphaël Glucksmann n'est pas issu des classes populaires.
0: Donc il pense que c'est... Vous voulez dire qu'il installe le match avec Raphaël Glucksmann.
4: Il installe le match entre Raphaël...
0: On va y revenir justement et à votre positionnement par rapport à tout ça, mais quand vous entendez ça, alors qu'on sait au vu des résultats que le PS a perdu les quartiers populaires...
4: Ben, je fais 75% dans les quartiers populaires, cher monsieur. Je mets plus de 35 points de différence à ceux qui s'autoproclament représentants des quartiers populaires, à savoir la France Insoumise. Je suis réélu. J'ai gagné un canton avant dans les 10 quartiers populaires en tant que vice-président du département de Seine-Saint-Denis. Je vais vous dire... quand j'étais à Blois, j'ai organisé un pot avec une partie des militants et des sympathisants qui me soutiennent en leur disant il ne faut pas avoir honte de ce que nous sommes et surtout il ne faut pas laisser qui que ce soit faire une OPA sur notre histoire populaire. Le peuple c'est nous, c'est le Parti Socialiste.
0: Oui. Mais
4: le peuple c'est nous et LFI, parce qu'ils parlent plus fort, parce que derrière, ils sont autoproclamés représentants du peuple.
0: Vous faites allusion à vos victoires, mais vous avez aussi perdu face au maire LFI de Seine-Saint-Denis pour accéder à la présidence de l'établissement pleine commune.
4: J'ai pas perdu. Il y a neuf maires. C'est une élection des grands électeurs.
0: Vous n'avez pas été élu, alors.
4: Voilà, mais techniquement, on savait qu'on n'allait pas gagner. Mais
0: l'objectif, si vous n'avez pas gagné, c'est que vous avez perdu. Vous étiez face à Bali Bagayoko. Il y avait un enjeu en Seine-Saint-Denis, et c'est lui qui a été élu. Donc c'est le signe que la LFI est peut-être un peu plus populaire.
4: Mais la LFI n'est pas plus populaire. Ce qui s'est passé dans cette élection, si vous voulez qu'on en discute techniquement parlant, mais je pense pas que ça intéresse les auditeurs, c'est que il y a 9 villes en pleine commune avec des systèmes d'élection qui étaient pas du tout réactualisés. Et le message que je renvoyais, c'est justement, la France insoumise n'a pas le leadership dans ma zone. Et ça fait 60-40. Avec une ville qui fait quand même 130 000 habitants, la mienne fait deux fois moins. Mais on fera le point au mois d'avril, et on fera le point lors des législatives, et on verra.
0: Vous soutenez le fait que, pour vous, le PS n'a pas perdu les quartiers populaires. C'était le sens de ma question.
4: Alors, combien j'ai fait chez moi? Il y a le numéro 2 de la France Insoumise, président de la Commission des Finances, Éric Coquerel, qui se pavanait partout dans les studios, dans les émissions de télé, en disant, vous allez voir une ville comme Saint-Ouen. Il est où? Plus de 30 points de différence. Et c'est ce qui va se passer. Parce que, je vais vous dire, France Insoumise, dans les médias, partout, même dans les manifestations politiques, ils ont deux, trois smokings, ils font croire qu'ils ont une garde-robe. C'est ça l'histoire. Et tout le monde tombe dans le panneau. Ils ont 10 000 militants. Et on est là, on les met à droite, à gauche, avec des drapeaux, parfois c'est drapeau bleu, blanc, rouge, parfois c'est drapeau des points.
0: Très bien, ok pour le constat, mais après, il y a la façon d'y arriver. Et pour le moment, vous n'acceptez pas de participer à cette primaire.
4: Okay.
0: Alors que vous auriez des arguments. Arguments que vous voulez développer ici à ce micro, pourquoi vous ne...
4: Je vais vous dire.
0: Ne saisissez pas l'occasion des primaires pour vous exposer.
4: Ok, on ressort
2: d'un break de 5 semaines. Vous avez croisé, vous, lors de vos vacances, des personnes qui vous arrêtaient, ces chers monsieur, les primaires, ils vous parlent de quoi? Et l'auditeur, il va me parler de quoi? Il va me parler des primaires. Ils vont me parler de pouvoir d'achat, ils me parlent de protection des mineurs, ils me parlent de moyens de démocratiser l'excellence et faire en sorte que leurs enfants puissent bénéficier d'une scolarité de qualité et ensuite un emploi de qualité et ensuite un logement de qualité.
0: D'accord,
2: ils vous parlent,
0: avant de parler de ça en politique, il y a la question des moyens.
2: Ils vous parlent de canicule.
0: Mais comment vous allez faire pour vous défendre si vous ne passez pas par la case primaire qui, déjà, on sait qu'il y a trois gros débats qui vont être organisés, donc sur le service public à un horaire de prime time. Donc, je veux dire, ce sont des expositions qui sont importantes et qui vous permettraient de gagner le match. Pourquoi vous n'y allez pas?
2: Alors, je vais vous dire, comment on a fait en 2007, en 2011, en termes de
0: 2011,
2: participants? On a fait 3 millions.
0: Bah oui, 2,6 millions,
2: d'accord,
0: je crois. Ouais.
2: Exactement, 2,8 millions pour être précis.
0: Oui.
2: Donc, vous croyez qu'on va faire 2,8 millions?
0: Mais et ça n'a pas été un moyen pour François Hollande de devenir président de la République, c'est primaire?
2: C'était mal, 2,8 millions. 2,8 millions de participants, 1 euro. Je me souviens, à l'époque, je les avais organisés 6 mois à 5 points.
0: Donc, problème, c'est une question d'argent.
2: Je reviens. Il y a trois sujets. Le premier, c'est est-ce que c'est la priorité des Françaises et des Français aujourd'hui, les primaires? Non, la priorité, c'est d'aller à la rencontre des Françaises et des Français. Il y a à peu près 36 000 communes. Pour moi, j'ai 36 000 campagnes municipales pour être le prochain président de la République. Et il reste 8 mois. Je ne peux pas passer 4 semaines en interne à débattre sur, on va dire, une assiette de 100 000 votants potentiels. Ce n'est pas possible. Premier point. Deuxième point, j'ai pas aimé le coût des 1 euro. J'ai pas aimé. Moi, pour le coup, vous avez parlé des classes moyennes. Moi, je suis pas de classe moyenne, je suis fils d'ouvrier. Mm-hmm. Et fils d'ouvrier, je suis dans une ville où il y a un tiers de personnes très précaires, un tiers de classe moyenne et un peu moins d'un tiers de classe supérieure. Bah, quel que soit pour ces trois classes, venir voter à 2-3 pour intervenir dans l'avenir de son pays à 15 euros, c'est scandaleux lorsqu'on se dit progressiste, socialiste et écologiste. Ça, c'est le second point. Puis le troisième point, ça n'a pas rassemblé toutes la famille social-démocrate. François Hollande,
0: vous craignez pas d'être déçu de voir le train passer devant vous, de vous dire mais il y a trois émissions, trois fois l'occasion de défendre mes arguments, je n'y suis pas. Ça va être inaudible pour les gens de se dire vous êtes candidat à l'élection présidentielle et vous avez peut-être des arguments à défendre, mais vous n'êtes pas dans le match. C'est comme si vous me disiez je vais gagner la Ligue des Champions, mais je joue pas les matchs en fait.
2: Il y a le train, il y a les trains qui passent et moi je suis le chef de gare. Donc on n'est pas sur la ligne 13 des années 70-80, on est sur la 14. Et la 14, je la connais par cœur. Donc on fera le point fin octobre, et vous verrez que je serai en capacité de rassembler, de fédérer une bonne partie du pôle progressiste, écologiste, qui se disent « je ne veux pas tomber dans cette espèce de fatalité que tout le monde » commence à répéter à l'envi, que ce soit Marine Le Pen ou Jean-Luc Mélenchon. Donc, je reste convaincu que aujourd'hui, la campagne qui a démarré, en ce qui me concerne, hein, depuis, je suis pas en campagne depuis 3 semaines. Ça fait depuis 2020 que je suis en campagne. Donc, on rencontre, que ce soit les agriculteurs, les ouvriers, les étudiants, les chefs d'entreprise, et j'en place une en même temps pour le MEDEF, parce que
0: justement, ça vous agace pas de voir que le MEDEF vous écarte de fait de l'organisation de son débat de la semaine dernière?
2: Ils écartent Ségolène Royal, ils écartent David Lisnard, ils écartent ma personne. Pourquoi? Parce que ils se disent, quand vous discutez avec eux en off, il se la joue, oui, la France doit innover, nous souffrons trop de cette sclérose, de ce conservatisme. Ils ont invité exclusivement les personnes qui, soi-disant, sont déjà sondées. C'est ça la démocratie? C'est ça leur conception de l'innovation? C'est ça leur conception de se dire, on doit faire en sorte que la France pense, comme diraient les anglo-saxons, out of the box, et soit, comment dirais-je, pionnière d'une nouvelle façon de faire de la politique.
0: Il n'y a pas que le MEDEF, les sondeurs non plus ne vous mesurent pas.
2: Ça commence, sinon c'est pas vrai.
0: Ah bon?
2: Bien sûr. Paris a démarré, Ipsos a démarré, BVA va démarrer.
0: Pas de 20h, pas de visibilité, pas de MEDEF.
2: J'ai fait les matinales.
0: Ouais.
2: J'ai fait toutes les matinales. Suivez le flux. Vous regardez. Regardez quand je passe quelque part et vous regardez le flux. Mais derrière.
0: On se demande quand même, Karim Bouamrane, pourquoi vous restez finalement dans ce parti. Vous êtes en opposition avec le patron, Olivier Faure. Vous refusez ses méthodes. Vous refusez la primaire. Vous essayez de faire une campagne
4: en double fil. Si vous êtes en conflit avec Olivier Faure, pourquoi vous ne prenez pas votre liberté?
2: C'est dommage qu'on n'a pas passé un peu de temps à Blois, parce que vous auriez vu à quel point les militantes et les militants socialistes me soutiennent. Je suis fier d'être socialiste. Et je n'ai pas de problème personnel avec Olivier Faure, c'est ce que j'ai évoqué. Et vous avez deux façons de voir les choses quand vous êtes, non pas en opposition, mais quand vous avez des nuances de stratégie ou parfois de tactique, comme ce fut le cas lors du NFP ou de la NUPES, c'est-à-dire le Nouveau Front Populaire. Soit vous quittez le parti, ou soit vous le changez de l'intérieur. Et moi, ma façon de voir les choses, c'est lorsque j'ai un problème avec ma ville ou mon pays, je ne quitte pas ma ville, je ne quitte pas mon pays, je ne quitte pas mon parti. Je combats de l'intérieur. Et c'est comme ça, et c'est à l'image de ma vie. Et c'est comme ça qu'on gagne des batailles, c'est comme ça qu'on gagne les luttes.
4: Un mot de François Hollande qui a évoqué l'idée d'union sacrée des démocrates, précisément ce week-end. En gros, il plaide pour un candidat unique du Bloc central. Qu'est-ce que vous en pensez?
2: Du Bloc central? Il s'est créé sur le Bloc central?
4: C'est moi qui dis le terme Bloc central. Lui, oui. Son terme, c'est union sacrée des démocrates. Je sais pas dans quelle mesure.
2: J'étais à Sens également, j'ai débattu parce que vous avez évoqué.
4: Oui, et Monsieur Cazeneuve a parlé de coalition désengagée. Donc voilà les termes utilisés.
2: Voilà, c'est ça, une petite nuance politique sur les termes, parce que si on évoque le Bloc central, ça signifie que tout de suite on est sur une alliance centre-gauche, centre-droit, qui n'était pas le
4: propos. En tous les cas, c'est la petite musique qu'on entend.
2: En tout cas, François Hollande, au même titre que, alors lui, il est candidat putatif, il s'est pas déclaré. Moi, je suis le seul candidat de gauche, socialiste, à dire « je suis candidat et je ne participe pas à la primaire ». François Hollande a refusé de participer à la primaire. Deuxième représentant de la social-démocratie, Bernard Cazeneuve a refusé de participer à la primaire. Troisième représentant de la social-démocratie. Donc aujourd'hui, il y a deux écoles. Il y a celle de Cazeneuve, Hollande, Boimran qui se disent « on fera le point au mois de janvier et le meilleur d'entre nous sera en capacité de rassembler le pôle progressiste ». Et il y a ceux qui se disent « je passe par la case primaire ».
4: Karim Boimran, François Hollande, il peut être le recours à gauche selon vous?
2: Mais le recours à gauche, c'est moi le recours à gauche. Je suis pas
4: François Hollande.
2: Mais on verra au mois de janvier. François Hollande a raison de se dire « je peux être le recours ». Et moi, je me dis, je serai le recours.
4: Mais attendez, vous êtes le recours, mais imaginons que Raphaël Glucksmann gagne cette primaire. Vous allez dire après à Raphaël Glucksmann, moi, je suis le recours?
2: Mais ce que je veux dire à Raphaël Glucksmann, ou à Olivier Faure, ou à Philippe Brun, ou à Jérôme Guedj, on fera le point au mois de janvier et on verra qui est-ce
4: qui sera. Mais sur la base de quoi? Puisque
2: les sondages diront,
4: j'ai gagné une primaire.
2: Ah bah je leur dirai, camarade, c'est super, vous avez gagné. Comme dirait mon ami Rabin Mazel Tov. En revanche, une fois que vous avez gagné fin d'octobre, on est à 8 mois des élections, on verra au mois de janvier et on se déterminera et c'est le meilleur ou la meilleure qui sera en capacité de nous rassembler et de faire en sorte que le ou la présidente de la République soit progressiste, écologiste et de gauche et apporte des mesures concrètes pour améliorer la vie des gens. Je pense être la personne.
4: J'aimerais vous entendre également sur la candidature de Ségolène Royal. Certains disent perturbatrice, favorite, ou bien certains disent c'est une bombe anti-Hollande. Qu'est-ce que vous en pensez?
2: C'est une candidate. Franchement, c'est une candidate. Elle était là en 2007, a fait un comeback 20 ans après. J'ai bien aimé sa sortie sur le MEDEF. Elle a eu raison. C'est bien ce qu'elle a dit dans la continuité de ce qu'avait dit également Marc-Olivier Fogel et puis d'autres militantes et militants. C'est une militante de gauche. Bon, on verra ce qui apaisera à l'intérieur de cette primaire.
4: Bon, merci Karim Bouhamran, mais on vous retrouve dans quelques minutes. Et dans ce deuxième quart d'heure, on vous a proposé de choisir un thème de votre choix. Donc, au-delà de la politique politicienne, cette fois-ci, on va parler d'un thème très précis et vous avez choisi de parler des violences sur mineurs dans le cadre des agressions sexuelles. Et puis également, vous réagirez à une question de l'un de nos auditeurs. Et il y aura également un face-à-face avec l'actualité des réseaux. Et vous pourrez répondre et réagir si vous le souhaitez. A tout de suite, il est 8h46 sur Sud Radio.
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0: 8h49, Karim Bouamran, maire PS de Saint-Ouen et candidat à l'élection présidentielle, est notre invité. Dans un instant, on aura l'actualité des réseaux avec Benjamin Glaise, qui reviendra sur un événement politique du week-end et vous pourrez répondre, monsieur Bouamran. Mais d'abord, chose promise, chose due, on a souhaité, et on le souhaite pour l'ensemble de ceux qui viendront nous voir à ce micro, que vous puissiez aborder, au-delà des questions de politique politicienne, un vrai sujet de fond, en l'occurrence celui de la violence sur mineurs et des victimes qui sont donc victimes d'agressions sexuelles. Vous souhaitez aborder ce thème en cette veille de rentrée scolaire parce que c'est l'un des sujets qui vous est cher, Karim
2: oui,
0: Bouamran.
2: Oui, merci beaucoup de me donner la possibilité de m'exprimer là-dessus avec un petit peu de hauteur. Donc, je l'évoque dans le livre que je vais sortir début novembre, et lorsque j'ai fait mon tour de France cet été, le point commun vraiment, que ce soit dans les Cévennes, en Bretagne, à Châtellerault, dans le Nord, en Picardie, c'était la protection de l'enfance. Il y a 170 000 enfants chaque année qui se font agresser sexuellement, 3 enfants par classe. À Saint-Ouen, avec le juge Durand et Arnaud Gallet, tout de suite on s'est dit, il faut aller les trouver. Mmh. Il faut aller les trouver, il faut détecter, il faut prévenir, il faut protéger. Pourquoi ? Parce que il y a plusieurs dénis dans notre pays. Il y a le déni climatique, on l'a évoqué tout au long de cet été. Il y a le déni démographique, mais il y a aussi le déni des agressions sexuelles des gamines et des gamins. Le point commun qu'on a tous ici dans ce studio, c'est qu'on a tous été enfants. Tous, toutes et tous. Et il y a cette espèce de tabou, et j'en parle avec les responsables politiques qui disent « Ah ben moi ça va, ça tient chez moi ». Mais ils sont où les trois ? Ils sont bien quelque part. Donc un, développer la culture du signalement. Plus il y a des signalements, la culture du signalement, plus on sera en capacité d'aller chasser les prédateurs.
0: Ce que propose le ministre de l'Éducation nationale en cette rentrée, justement, ça passe par un signalement. Est-ce que c'est une bonne idée ?
2: C'est très bien. Ça fait 3 ans qu'on le dit. Non mais ça c'est un élément. Donc les signalements, à titre personnel, en tant que maire, par exemple, j'ai une ligne directe. Vous êtes parent d'élève, vous détectez quelque chose d'anormal, un dysfonctionnement. Boum, vous m'envoyez un mail, ça revient directement chez moi. J'ai monté une équipe spécifique violence sexuelle,
0: donc une écoute avec une ligne spécifique.
2: Une ligne spécifique. Ensuite, former les enfants à parler. Former les enfants. C'est-à-dire que mon corps, le consentement, mon corps, c'est mon corps, c'est mon droit. Hyper important de former les parents à gérer les signalements. Former les élus et les administrations à apporter le soutien psychologique. Le soutien,
0: c'est considérable, ça.
2: Le soutien, mais exactement, le soutien juridique. Savez-vous que ce n'est pas parce qu'une affaire est classée sans suite qu'il y a forcément que la personne est forcément innocente. C'est la raison pour laquelle moi, en tant que grand défenseur de la présomption d'innocence, j'ai mis un principe chez moi qui est le principe de précaution. Dès qu'il y a une animatrice ou un animateur qui est soupçonné ou impliqué dans une histoire de signalement, de preuve de loin, elle est suspendue.
0: Vous avez pris ce genre de décision ?
2: Oui, c'est fait, c'est acté depuis 2 ans maintenant. C'est
4: mais vous avez eu l'occasion d'écarter un certain nombre de personnels qui ont
2: bien
4: pu...
2: Bien sûr, monsieur. Et effectivement, ça peut être difficile parce que peut-être que la personne est innocente, mais si la personne ne l'est pas, je ne peux pas laisser un prédateur potentiel dans mes équipes. Ensuite, il y a un élément qui est déterminant, sur le plan macro, je dirais, c'est donner plus de moyens à la justice. Mmh. Vous avez aujourd'hui 10 000 magistrats, deux fois moins que la moyenne européenne. Il faut donner plus de moyens à la justice. Je pense notamment en termes de magistrats, en termes de greffiers. Mais il ne peut pas y avoir plus de moyens à la justice, plus de moyens en termes de greffiers, s'il n'y a pas plus de policiers, des enquêteurs. Vous voyez le nombre de dossiers qui sont en surcharge aussi bien dans les commissariats.
4: On en revient toujours au problème de moyens. Hein. C'est le constat qu'on peut faire à chaque fois sur à peu près tous les sujets.
2: Mais tout dépend de les sociétés que vous souhaitez avoir. Est-ce qu'aujourd'hui vous partez du principe que dans un pays comme le nôtre, dans une république comme la nôtre, on peut accepter autant de féminicides parce que c'est lié et autant de gamines et de gamins qui se font agresser chaque année. 170 000, 3 enfants par classe, 3 enfants toutes les 10 minutes. Non mais vous rendez-vous compte ? Et il y a cette espèce de déni global, je vous parle même pas de la période des années 70-80 où il y avait cette espèce de banalisation de la pédophilie dans les classes intellectuelles parce que c'était une espèce de mode post-68arde, mais c'est gravissime. Donc nous avec mes équipes dans le cadre de cette élection présidentielle, comme on a fait à Saint-Ouen, on considère que protéger nos enfants, au même titre que protéger les femmes dans ce pays, doit être la première cause. Et je terminerai là-dessus. On crée un grand séminaire le 5 septembre prochain, parce que ça concerne la sphère éducative.
4: C'est la fin de la semaine.
2: Voilà, vendredi prochain, samedi prochain, c'est la sphère culturelle, la sphère éducative et la sphère sportive.
4: Alors on va

0: simplification en termes de normes, mettre en avant le manger français, d'une part, pour des raisons de souveraineté agricole, mais aussi de santé alimentaire. On l'a vu avec l'histoire de Master Poulet. J'étais un des premiers à combattre la santé alimentaire et ne pas privilégier le poulet ukrainien ou espagnol, qui est souvent Ross 355. C'est une souche qui est, nocif sur le plan sanitaire, et puis surtout leur apporter des aides ciblées et qui ne partent pas, qui s'évaporent pas dans le cloud comme c'est le cas. J'ai eu la chance de rencontrer plusieurs producteurs de poulet en Côte d'Armor cet été, et c'est exactement ce que vient de dire ce monsieur, c'est-à-dire que on a le sentiment que notre pays, qui était un pays porté sur l'agriculture, ne l'est plus. Ils ont le sentiment d'être délaissés, et surtout derrière, part du principe que à partir du moment où il y a une réduction du nombre d'agriculteurs divisé par deux en l'espace de 30 ans, que cette question-là est une question anecdotique au regard des enjeux politiques qui seraient plus se tourner vers un autre électorat. Ça les renvoie à quoi? Ça les renvoie automatiquement aux extrêmes, c'est-à-dire le Rassemblement National, alors que ce sont des personnes qui sont très progressistes, très portées vers une souveraineté et très portées vers un patriotisme et une certaine générosité. Donc voilà ce que je vous réponds.
1: Alors, dans ce deuxième quart d'heure, on a souhaité également vous faire réagir à l'actualité des réseaux. Bonjour Benjamin Glaise, on vous retrouve avec cette séquence insolite qui a fait le tour des réseaux sociaux, Édouard Philippe et Gérald Darmanin, qui ont servi des frites hier à Tourcoing.
2: Bah oui, après le poulet, on passe à l'accompagnement. Les frites, effectivement, symbole d'une alliance entre Gérald Darmanin et Édouard Philippe. C'était à Tourcoing à l'occasion de la rentrée politique du garde des Sceaux, qui a décidé de soutenir Édouard Philippe avec cette candidature à l'Élysée. Ils se sont mis en scène devant les caméras en train de servir des frites depuis une baraque à frites. Le tablier enfilé par-dessus la chemise. Certains ont appelé d'ailleurs, vous allez entendre, l'ancien locataire de Matignon à être un peu plus généreux dans la distribution de ses portions.
3: On en prend un peu, pas trop.
4: C'est pas généreux,
3: non ? Un peu plus généreux. Et le prix, moi, j'ai le fait. Et voilà, moi, partager. Voilà, cochon dans cette campagne. Alors, on continue.
5: Allez, personne suivante.
6: Oui, s'il vous plaît.
7: Alors, elles sont comment, ces frites ?
2: Non, mais elles sont comment, ces frites ? Après Donald Trump qui sert des clients au McDo, voici donc Édouard Philippe qui sert des frites à Tourcoing. Une séquence Trump version les tuches, se moque une internaute sur Twitter. Vous la trouvez ridicule ou pas, cette mise en scène, Karim Boisman ?
0: Gérald Darmanin, il est issu des classes populaires. J'ai du respect pour le monsieur, pour le responsable politique. Mais il faut qu'on arrête ce côté clownesque. J'ai vu Édouard Philippe, je crois que c'était à Mayotte, dans un champ de canne à sucre, en train de se la jouer populaire. Moi, mon père, il est ouvrier. Moi, ça m'aurait fendu le cœur de voir un responsable politique qui descend dans un chantier, qui retrousse ses manches et qui pendant 5 minutes, 10 minutes prend des parpaings. Oui. Si vous voulez être respectueux à l'endroit des classes populaires, augmenter les salaires, donnez-leur plus de moyens pour lutter contre les déserts médicaux.
1: Sauf que c'est le genre de séquence qui fait du buzz,
0: de quoi,
1: et est-ce que c'est pas précisément ce qui vous manque dans la campagne, de faire parler?
0: Vous savez, je vais vous dire, cher monsieur, ça fait depuis 30 ans que je suis militant politique. Moi, je me compromets pas, et j'ai trop de respect pour les classes populaires. J'ai trop de respect pour notre électorat et pour les administrés que de ne pas me déguiser, que ce soit en victime de violences sexuelles lorsque je rencontre des victimes, ou en agriculteur lorsque je rencontre des agriculteurs, ou en chômeur lorsque je rencontre des chômeurs. Ça, c'est la théâtralisation.
1: Mais vous l'avez théâtralisé, vous l'avez mise en scène, votre opposition à Master Poulet.
0: J'ai théâtralisé quoi?
1: Mais à l'occasion de Master Poulet, vous étiez mis en scène
2: sur les réseaux sociaux.
0: Je ne suis pas déguisé en poulet. Je ne suis pas déguisé en mangeur de poulet. Je suis arrivé et j'ai expliqué que derrière, l'appropriation de l'espace public est illégale. Que nous sommes dans un état de droit. Que la santé alimentaire, ce n'est pas parce qu'on est issu des classes populaires.
1: C'est très différent de la séquence qu'on vient de voir.
0: Qu'on est assigné à résidence intellectuelle territoriale comme souhaite nous le faire LFI. Mais qu'est-ce que c'est que ça, franchement? Mais qu'est-ce que tu es président de la République, vous retrouvez qu'un tablier en train de servir des frites? Non mais qu'est-ce que c'est que ça? Si vous êtes en déplacement dans le Nord, parlez de déserts médicaux, parlez de protection de l'enfance, parlez d'industrialisation, parlez de l'IA, parlez de paix, parlez de comment on va apporter un certain nombre d'emplois comme l'a fait le maire de Dunkerque, parlez de rentrée scolaire. On arrive, on met un tablier, on sert des barquettes de frites et on est content. C'est sérieux ça? Bah non, je suis désolé. Moi, je fais pas le buzz comme ça. Moi, je fais le buzz en apportant des solutions concrètes qui améliorent concrètement la vie des Françaises et des Français. C'est pour ça que je suis candidat et c'est pour ça,

0: C'est pour ça que les Français ne sauront détecter, on va dire, l'authenticité, la sincérité. Il faut arrêter de se déguiser. Et il faut arrêter de croire que les Français sont des imbéciles. Bien au contraire, ils sont très intelligents.
1: Merci infiniment Karim Bouamran et très bonne journée à vous. On verra dans les prochains mois si votre stratégie est brillante.
0: Bien sûr, rendez-vous au mois de janvier, vous verrez.
1: Absolument, avec plaisir. Dans la prochaine heure, la vérité en face, Françoise de Goix et Elisabeth Lévy, avec ce thème du jour autour effectivement de cette gauche éclatée. Dans un instant, bien sûr, ce sont les informations avec vous, Clara Pierney. À tout de suite.
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1: Il est 9h, passé de 3 minutes sur Sud Radio.
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1: L'heure des informations avec vous, Clara Pierney. Bonjour.
19: Bonjour à tous. Après un été marqué par les crises, le gouvernement fait sa rentrée. Sébastien Lecornu réunit ce matin son gouvernement au programme la préparation d'un budget pour 2027. Une autre rentrée, celle des enseignants. Ils sont 850 000 à retourner à l'école aujourd'hui avec des moyens numériques limités dans les académies de Toulouse et Nantes. En cause, la cyberattaque visant l'éducation nationale en juillet dernier. Le gouvernement souhaite poursuivre les aides sectorielles sur le carburant pour les entreprises les plus touchées. Annonce de Maud Bréjon, la porte-parole du gouvernement, ce matin sur BFM TV. Le chèque énergie sera également reconduit. 1,4 million de Français en ont fait la demande. De nouveaux procès s'ouvrent à Paris pour des violences dans le périscolaire. Un animateur est jugé pour des attouchements sexuels remontant à janvier 2024 dans une école du 15e arrondissement. Un second, le mari d'une enseignante, est poursuivi pour des agressions sexuelles. Reprise des hostilités au Moyen-Orient après un mois d'accalmie. L'Iran dit avoir attaqué des cibles militaires américaines en Jordanie et aux Émirats arabes unis en réponse à des bombardements menés par les États-Unis. Emmanuel Macron en visite en Suède, un déplacement pour acter la commande de 4 frégates françaises pour un peu plus de 4 milliards d'euros. Et puis surprise à l'US Open de tennis aux États-Unis, le 5e mondial Novak Djokovic est tombé dès son entrée en lice face à l'Argentin Mariano Navon. Et puis derniers adieux à l'animateur et journaliste Philippe Bouvard, décédé à l'âge de 96 ans. Ses obsèques se tiendront à 15h à Cannes dans les Alpes-Maritimes. On passe au Quintet. Les pronostics de Jean-Paul Delperrier pour le quintet de ce lundi sur l'hippodrome de Saint-Cloud. Voici son choix, le 5, le 7, le 8, le 14, le 16, le 3, le 4 et le 11.
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1: La vérité en face, vous le savez, la promesse cette saison, c'est un face-à-face avec deux personnalités, nos deux éditorialistes, Françoise de Goix et Elisabeth Lévy, que je suis ravi d'accueillir une nouvelle fois dans le studio. Bonjour mesdames.
23: Bonjour, le vrai deuxième tour.
1: Le vrai deuxième tour, exactement, c'est ici que ça se passe. On choisira un ou deux thèmes chaque matin, alors certaines fois préparés la veille, d'autres fois totalement à l'improviste. Là, j'ai une petite idée de ce dont on va parler, heureusement quand même. On va notamment parler de cette gauche qui est éclatée, Françoise, à qui ça profite. On entend la petite musique qui monte, celle de François Hollande qui commence à dire « il va falloir fédérer tout le monde ». À qui ça profite, Elisabeth ? Est-ce que ça profite au Rassemblement National, ce cafouillis, à la France Insoumise ? Au contraire, est-ce que c'est une rampe de lancement pour le Parti Socialiste ? On se souvient évidemment de la grande primaire qui avait permis à François Hollande de devenir président de la République. Effectivement, les primaires, à ce moment-là, avaient joué un rôle considérable. Et puis, dans le deuxième quart d'heure, je reviendrai sur le MEDEF et sur la question des salaires et sur ce qui a été détourné, enfin, ce qui a beaucoup fait réagir, en réalité, sur les réseaux. Ce sont les sourires de certains patrons lorsque Jean-Luc Mélenchon a proposé une augmentation du SMIC. On y reviendra dans le deuxième quart d'heure. Mais d'abord, on va consacrer ces 10 premières minutes à vous, mesdames. Je vous donne la parole et je commence avec vous, Elisabeth. Cette gauche éclatée, à qui elle profite ? Comment vous regardez, vous, ce début là de saison où on voit que les couteaux sont sortis pour la bataille de la gauche, qui est d'abord la première bataille ?
23: Je peux être direct ?
1: Oui.
23: Je vais quand même répondre en partie à votre question, mais la question de savoir à qui ça profite, c'est-à-dire le jeu de petits chevaux, la popole, comme disent les Français au bistrot.
1: Je l'assume.
23: Franchement, je veux dire, c'est une question qui ne m'intéresse pas, qui à mon avis n'intéresse pas les Français.
1: Ah, c'est là où
23: et
1: vous
23: j'en profite pour répondre un tout petit peu, pour lancer peut-être. Ça ne veut pas dire qu'on va pas parler de la gauche. On va évidemment parler de la gauche, qui est d'ailleurs dans le même état que la droite, avec énormément d'appelés, visiblement, et il n'y aura pas peu d'élus, il y en aura un seul. Mais, si vous voulez, pour l'instant, on en est où ? On en est à la course de chevaux. Alors, je constate d'ailleurs, on en reparlera peut-être, que François Hollande a bougé quand même assez considérablement sur l'économie, ce que je trouve très intéressant. Pour le reste, je pense que les Français ne s'intéressent pas à la course de chevaux. Moi, ce qui me frappe, c'est que je ne vois pas, il y a des gens parfaitement estimables, c'est pas du tout le sujet, parfaitement respectables, je ne vois pas de gens qui disent une sorte de qui disent aux Français comment ils comptent les sortir de ce lent déclin, de cette longue crise, et je crois que nous attendons trop de la présidentielle. Allez,
1: Françoise,
23: j'ai déjà été trop longue pour commencer, pardon.
1: Non, vous n'avez pas été trop longue du tout, mais ça pose bien le cadre. Il y a ceux qui ne s'y intéressent pas, vous faites le constat exactement inverse.
0: oui, je sais. Alors, on en a discuté avec Elisabeth à la sortie du studio de mon édito. On n'est pas. Elle pense que je suis beaucoup trop optimiste parce que j'ai une passion de la politique. C'est probablement parce que je pense que je suis. C'est une passion française. Je suis profondément française et moi, je crois justement que la présidentielle, c'est probablement désormais la seule élection, sauf quand il y a un enjeu immense. 2024, barrage contre le Rassemblement national, la gauche qui arrive en tête. La réalité, c'est qu'il y a un record de participation qu'on n'avait plus vu depuis 2007. Donc, je crois, moi, que les Français adorent la popole, comme vous dites, et j'en veux pour preuve tous les dispositifs. Je n'ai jamais vu de chaîne masochiste qui décide de diffuser des choses dont elles sont sûres que ça ne sera pas regardé. Oui. Et quand vous voyez cette primaire socialiste qui était tellement rikiki aux yeux de tout le monde et qui, en réalité, va être sur trois chaînes info pendant, comment dirais-je, le mois de septembre, et terminer en prime sur le service public à partir de 20h30, ça me dit vraiment l'appétence. Ça, non mais je le dis parce que c'est très important. Mmh. La course des petits chevaux, Elisabeth a raison, de toute façon, vous savez, la présidentielle, ça va précipiter. Donc, tout le monde est sur la ligne de départ. À la fin des fins, il y aura une primaire, etc. Il y aura un candidat de la gauche républicaine hors LFI. Il y aura Jean-Luc Mélenchon. À gauche, ça sera ça, le casting. Et voilà. Mais qui sera le barrage à Jean-Luc Mélenchon? C'est la seule question, à mon avis, que la gauche républicaine se pose aujourd'hui.
1: Non, mais en tous les cas, sur la question, parce que c'est un des curseurs, Elisabeth, c'est quand même les audiences. On sait bien comment ça fonctionne aujourd'hui. On le voit avec l'impact sur les réseaux sociaux, on le voit avec les chiffres qui
23: d'accord,
1: nous sont...
23: D'accord, mais je peux répondre là-dessus.
1: Mais bien sûr, ouais. C'est pour ça que je vous lance. Ouais. J'essaie de vous donner du carburant, non, mais... c'est le but. Mais pardon de vous dire que ils font des scores très forts sur LCI, sur CNews, ça marche.
23: Mais
1: très
23: d'accord,
1: bien.
23: Mais mettez-moi, vous mettez un spectacle, effectivement, les gens regardent ce spectacle.
1: Ah bah oui,
23: plus.
1: Mais c'est du spectacle. Oui, ça, c'est une autre spectacle. Question d'ailleurs.
23: Je n'en disconviens pas. C'est tout à fait un spectacle, ça peut être marrant, ça peut être intéressant. Moi, j'ai quand même le sentiment, et c'est pour ça, vous savez, on a toujours cette discussion. Moi, je n'exonère jamais les Français de ce qui se passe dans leur pays. C'est pas la faute de ceci, la faute de machin, la faute de papa. Comme vous savez, les analystes disent toujours, c'est la faute de ton père et les mauvaises analystes. C'est la faute de ton père et de ta mère. Ben non, c'est pas la faute de ton père et de ta mère. C'est ta faute à toi aussi. Surtout que là, en l'occurrence, ton père et ta mère, tu les as choisis. Donc, je pense, moi, ce qui me frappe, c'est qu'en fait, y a cette thématique d'ailleurs qui revient tout le temps. C'est, il faut s'occuper du quotidien des Français. Eh bien, moi, je crois que c'est pas le quotidien des Français dont on doit s'occuper dans une présidentielle. Et si les gens s'y intéressent, comme me dit François, c'est malheureusement pas pour une partie, évidemment, à cause de leur passion pour la chose publique, de leur passion pour la cité, de leur souci de l'intérêt général, c'est parce que qu'est-ce qui va se passer dans mon trottoir, dans ma ville, dans mon salaire? Et moi, je voudrais dire qu'il y a un enjeu aujourd'hui collectif, dramatique pour moi. Et je pense qu'on devrait dramatiser les enjeux. Quelqu'un, je lance François, je sais plus qui a fait ce tweet qui m'a fait vraiment rire, qui sortait de voir les De Gaulle au moment où Édouard Philippe a proposé son plan baignade. Voilà.
0: Non mais c'est vrai, bien sûr, j'entends ce que vous dites. Moi j'entends ce que vous dites.
23: Peut-être que je me trompe.
0: Non, je pense par exemple que là où vous avez raison, c'est que les Français, ils sont complètement paradoxaux et c'est pour ça que la deuxième partie vous ne la dites pas. Je pense qu'effectivement il y a une part d'individualisme et d'ailleurs on voit très bien que au moment de voter, comme quels que soient les thèmes qu'on essaie d'imposer 7 ou 8 mois avant, au moment de voter, c'est toujours la vie chère qui s'impose. C'est toujours le pouvoir d'achat qui devient le premier moteur de vote. Ça, c'est le premier point. Et là où vous avez raison, c'est que je pense les Français... Souchon a écrit une magnifique chanson et pourquoi elle est devenue une des chansons les plus écoutées? Parce qu'elle parle de nous, de la foule sentimentale et qu'elle décrit très bien les Français. Et là, vous avez raison. Si je pense que les Français ont à la fois ce côté extrêmement prosaïque, très chichi-pampan, mon portefeuille, mes intérêts, mais ils ont besoin de rêver grand. Et là où je suis d'accord avec vous, regardez 2007, c'est une présidentielle hors du commun parce que il y a 87% de participation, parce que vous avez deux personnages, Nicolas Sarkozy, Ségolène Royal et François Bayrou, qui révolutionnent chacun leur propre camp.
23: J'ai quand même une très grosse objection.
0: Attendez. Et donc là, si vous voulez, cette présidentielle entraîne les gens dans autre chose.
23: Alors
0: que
23: moi,
0: le
23: je vais vous dire, j'ai une très grosse objection. Voilà. Non, les Français n'ont pas besoin de rêver, ni petits ni grands. Ils ont besoin de se confronter au réel. C'est tout à fait l'inverse. J'en ai marre des rêves. J'en ai marre qu'on nous raconte des histoires sans dire aux gens la vérité. Ça fait 30 ans qu'on vit à crédit. Je veux dire, et je suis désolée, c'est quand même un peu le nerf de la guerre. Ouais. Donc c'est comme dans un ménage, soit vous vous retroussez les manches et vous vous mettez à bosser et vous soit et là je parle évidemment de collectivité, il y a énormément de gens qui bossent dans notre pays, on va en reparler, mais soit vous comprenez que la situation du pays est grave, soit on collera tous avec.
1: Non, mais par exemple, Elisabeth, est-ce que vous avez suivi sur ce sujet-là le débat MEDEF? Est-ce que ça vous a intéressé? Vous vous êtes dit, tiens, on va voir quels sont ceux qui, justement, ont un peu de coffre, ont un peu de consistance. Quels sont ceux qui offrent et qui proposent quelque chose?
23: Je peux vous répondre là-dessus? Je vais être honnête.
1: Mais soyez honnête.
23: Je vous avoue que jusqu'à à peu près hier ou avant-hier, j'ai eu énormément de mal, justement,
1: à vous replonger
23: dedans. Me rebrancher sur l'actualité.
0: Vous n'avez pas envie de manger la cuisine que vous fabriquez.
1: Alors, moi, je vous lis sur.
23: Moi, j'ai tout à fait envie de manger la cuisine que je fabrique, mais elle est assez sommaire.
1: Après, la réalité de la vie d'Elisabeth, c'est aussi la vie de millions de gens qui effectivement coupent totalement pendant l'été et puis se disent voilà, bon, vous François, c'est autre chose, vous avez envie au contraire d'être
23: opéré. Moi, je lis des romans comme a conseillé monsieur Cardoz père.
0: Moi aussi je
23: tout
0: lis des
23: l'été,
0: romans.
23: Je n'ai fait que ça.
0: Et j'ai adoré ce qu'a dit votre père, mon cher ami, on était d'accord avec Elisabeth, il faut lire il faut lire de la littérature. Vous savez, moi je connais très bien un certain nombre d'hommes politiques personnellement, ce sont tous des gens qui ont dévoré des essais. Les essais, ça vous achète le cœur. Les essais, ça vous donne évidemment des chiffres. Vous êtes un singe savant du chiffre, du tableau Excel. Vous êtes capable de rappeler le prix à la corbeille du baril de pétrole en 74, etc. Et pourquoi est-ce que ça a provoqué un choc? Mais la réalité, c'est que vous ne nourrissez pas votre cœur, votre âme, votre imaginaire. Et du coup, vous devenez un président ou une présidente asséché.
1: La littérature, ça donne de la profondeur.
0: Ça vous apprend à vous comporter dans le monde, ça vous apprend à raconter des histoires.
23: Ça donne surtout un accès à la vérité. La littérature, c'est ce que Aragon appelait le mentir vrai.
0: Je suis d'accord.
23: Les romans donnent bien plus accès à la vérité des analyses. Je ne dis pas que... Non, mais les essais, c'est très bien, c'est très important, la recherche est très important, mais la littérature donne accès à quelque chose. Moi, vous savez, j'ai toujours été frappée de ça quand je parle avec les femmes... quand je parle avec des nouvelles féministes, ça se voit qu'elles n'ont jamais lu un roman. Elles ont une idée tellement caricaturée des hommes, des femmes, des relations entre les hommes et les femmes. T'as envie de leur dire, mais Listendal, et t'arrêteras de dire des âneries.
1: Allez, mesdames, on se retrouve dans un instant cette fois-ci pour parler pouvoir d'achat, Jean-Luc Mélenchon et le MEDEF. A tout de suite, 9h17 sur Sud Radio.
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1: On retrouve Elisabeth Lévy et Françoise Degoy qui ne s'arrêtent jamais de parler.
23: On est changé des conseils de lecture.
1: Non, mais en plus, voilà, c'est-à-dire que la conversation s'est poursuivie sur le thème de la littérature et vous avez bien raison.
23: Qu'est-ce que t'as lu cet été ?
0: Alors, je vous dis juste, attendez, il va sortir, acheter tout de suite Les lieux souterrains de l'écrivain chilien et c'est pas une bêtise. Gustavo Faveron Patrio, je vous prédis qu'il va rafler tous les prix. Pas le Goncourt, malheureusement, parce qu'il n'est pas français.
1: Allez, on aborde une question qui évidemment est, j'ai envie de dire, la question majeure de cette présidentielle, et ça va être toute la problématique, c'est que les Français ont un pouvoir d'achat qui malheureusement va pas bien du tout, et ils attendent de cette présidentielle des idées, des mesures concrètes qui pourraient leur permettre effectivement de pouvoir s'y retrouver un petit peu plus dans leur quotidien. Et il y a eu ce débat auquel je faisais allusion il y a un instant, de organisé par le MEDEF la semaine dernière, au cours duquel Jean-Luc Mélenchon a lancé l'idée d'une augmentation du SMIC, et ça a beaucoup fait réagir parce que immédiatement, dans la seconde qui suit, en effet, il y a un plan de coupe à ce moment-là sur les patrons qui sont au premier et au second rang, et il faut bien dire les choses telles qu'elles sont, c'est que ça les a fait pouffer de rire. Alors, on va écouter un petit extrait que j'ai récupéré sur les réseaux sociaux pour vous montrer un peu quelle est l'ambiance et ce que nous disent probablement aussi beaucoup les jeunes. Voilà comment ils perçoivent à la fois ce qu'a dit Jean-Luc Mélenchon et en même temps la réaction des patrons, elle dit beaucoup. On écoute.
6: Il faut augmenter le SMIC. Il faut augmenter le SMIC. Si vous n'augmentez pas les salaires, vous ne rigolerez pas longtemps parce que vous aurez la récession. Pardon, les salaires, bah, très très bien, il faut les augmenter. Il faut augmenter le SMIC. Il faut augmenter le SMIC.
9: Est-ce que vous avez entendu les rires quand il a parlé d'augmentation de salaire ? Ça montre à quel point aujourd'hui ils vous méprisent tous, d'accord ? C'est-à-dire que tous ceux-là qui gagnent moins de 2000 euros par mois, pour les membres des gouvernements, vous êtes des sous-merdes.
10: Alors, ça vous a fait kiffer d'entendre le MEDEF éclater de rire quand Mélenchon a dit qu'il fallait augmenter le SMIC ? Ça vous fait plaisir de crever la gueule ouverte avec les gens qui vous emploient ?
1: Bon voilà, c'est des mots crus, c'est évidemment l'avantage, j'ai envie de dire l'intérêt aussi des réseaux sociaux, c'est d'avoir des gens qui réagissent tels qu'ils sont. Françoise,
0: ces deux mondes
1: qui disent beaucoup quelque chose, enfin d'une fracture de la France d'aujourd'hui.
0: Je pense d'ailleurs que Jean-Luc Mélenchon, d'ailleurs dans cet aréopage, si vous voulez, où tout le monde disait à peu près la même chose, le seul évidemment, parce que c'est sa stratégie politique, qui est là pour renverser le système et pour pas le bricoler, comme il dit, c'était Jean-Luc Mélenchon. Et les gens étaient un peu déçus parce qu'il n'y a pas eu de huée de Jean-Luc Mélenchon. Jean-Luc Mélenchon a défendu son programme tel qu'il est, avec engagement, etc. Il n'y a pas, sauf ce moment-là, où je pense que même que Jean-Luc Mélenchon, et même, je regardais Gabriel Attal, même Marine Le Pen, sont surpris de la réaction des patrons. Le ricanement, le foutage de Binet.
1: Alors là, ce qu'on vient d'entendre, évidemment, les rires sont poussés, pour qu'on les entende. Mais c'est vrai qu'ils existent. Je précise pour ceux qui n'ont pas vu la séquence.
0: Ils existent. Et après, est-ce que c'est la déconnexion ? Je n'en sais rien. Je pense, si vous voulez, que, en tout cas, de ce que j'ai vu de la brochette, que ce soit Jean-Luc Mélenchon, que ce soit Marine Le Pen, Édouard Philippe, Gabriel Attal, Raphaël Glucksmann, je les cite tous, et même Bruno Retailleau, il n'y avait rien, et là je vais aller dans le sens d'Elisabeth, il n'y avait rien qui pouvait ressembler à un ensemble général qui pourrait nous dire voilà comment on sort. Il y en avait une, c'est j'ai la retraite à 60 ans, l'autre je fais 120 milliards d'économies, le troisième c'est je rapproche la CSG du brut, du net, etc. Mais la réalité, c'était un peu la foire, si vous voulez, c'était la foire à la farfouille, avec très peu de colonnes vertébrales et de construction globale.
1: Ça, voilà. C'est dû au fait qu'on a des personnalités très différentes. Certaines veulent expliquer, quand vous racontez l'histoire effectivement très technique du brut, du net, etc. C'est en réponse à un patron qu'on a d'ailleurs eu sur l'antenne de Sud Radio la semaine dernière, qui parlait précisément de ça, de l'énorme différence qu'il y a entre le méga brut, celui que paye le patron, et le net. Et bon, il y a eu des réponses très techniques.
23: Je crois que les Français le savent.
1: Oui, bien sûr, ils le savent. Mais face à cela, il y a aussi des phrases faciles, j'ai envie de dire, faciles à comprendre, effectivement, et qui font mouche. Et là, l'avantage de Jean-Luc Mélenchon, c'est qu'il a cette capacité à emporter, Marine Le Pen aussi, Elisabeth.
23: Non mais, d'abord, la première chose, moi je n'aime pas ces ricanements. Et Ma une, d'ailleurs, c'est Jean-Luc Mélenchon qui dit « la dette publique, c'est moi ».
1: La une de causeur, vous voulez
23: la
1: dire ?
23: La une de causeur, ma prochaine une.
1: D'accord, qui arrive très bientôt. Dans
23: je pense qu'il faut, aujourd'hui, il faut sortir, si vous voulez, de ces réactions hystériques, outrées, de vierges outragées, fascistes, ceci, fascistes dans les deux sens. Mmh. Oui, je sais, l'antisémitisme, tout cela, je le sais. Mais il n'empêche, je crois que ce qu'on a fait avec les électeurs du Front National à l'époque, c'est de les prendre pour des ploucs, de jamais écouter ce qu'ils disaient. Mmh. Moi, je crois qu'il faut quand même prendre les électeurs de Jean-Luc Mélenchon au sérieux, d'autant plus que c'est nos enfants, enfin plutôt les vôtres d'ailleurs, vu que moi je n'en ai pas, mais c'est pas grave, je les assume aussi. Donc, je crois qu'il faut les prendre. Je crois qu'il faut les prendre au sérieux et il faut entendre ce que dit Jean-Luc Mélenchon, qui est assez simple et assez difficilement contestable, c'est qu'il est très compliqué de vivre aujourd'hui avec le salaire minimum, particulièrement dans les grandes villes.
1: Et notamment pour les jeunes, le contexte
23: là où
1: est très compliqué.
23: Rejoins Françoise, c'est que la question de savoir pourquoi on ne peut pas vivre avec un aussi bas salaire en France est une question plutôt de système global. Alors moi, je ne crois pas, si vous voulez, aux réponses simples, mais je vois une chose. Je crois qu'il y a, disons, alors pas la moitié, peut-être, je ne sais pas, une partie de la France qui travaille, qui traîne à bout de bras une France subventionnée. Parce que nous ne rendons pas service aux gens en subventionnant la consommation, en subventionnant ceci, en subventionnant cela. Si vous voulez, parce que tout ça se... Pourquoi est-ce qu'on paye des charges ? Parce que ces subventions, il faut les payer. Je veux dire, et moi je crois que ce qui est important, si vous voulez, c'est que effectivement chacun se sente un peu responsable aussi de sa propre vie, arrête de demander à ça à l'État, mais pour cela, il faut que travailler, ça permette de vivre. Et oui. Quand je dis de vivre, c'est-à-dire de faire un tout petit peu plus que payer ton loyer et payer ton caddie. Ça veut dire que on doit pouvoir effectivement.
1: Il doit nous rester un peu d'argent pour les livres, par exemple.
23: Pour les livres,
1: pour sortir au cinéma,
23: pour les livres, pour envoyer vos enfants au sport, pour leur donner des cours de piano,
1: parce que la vie, c'est tout le reste, c'est aussi les loisirs.
0: Ce qui est intéressant dans Elisabeth, c'est qu'elle dit la France qui travaille, la France qui est assistée, puis il y a la France de la rente aussi. Mais ça, vous n'en parlez pas. Moi, je
1: on
0: pense
1: en parlera
0: que
1: une autre
0: on
1: fois.
0: On en parlera une autre fois. Mais la réalité, oui, c'est que quand
23: je défends la rente.
0: Oui, je sais bien. Quand Jean-Luc Mélenchon parle évidemment de cela en disant mais attention, vous ne rigolerez pas longtemps, c'est que je pense que effectivement la récession est quelque chose qui nous guette. Donc quand on demande, bon, je ne sais pas à quel niveau on peut augmenter le SMIC, 2000, 2500.
1: Bon, lui, il parlait de 2000 euros.
0: C'est Marine Tondelier plutôt qui parle de 2000 euros. Je pense qu'il est même au-dessus la France Insoumise. En tout cas, la réalité, si vous voulez, c'est que le prochain ou celui ou celle qui va gagner, c'est, je pense, la personne qui va être capable, il ou elle, de faire preuve de radicalité, y compris dans ses mesures, mais en même temps de calme. Une sorte de radicalité tranquille. C'est oxymorique.
1: C'est pas mal.
0: C'est oxymorique.
1: C'est intéressant.
0: Ce que je dis,
1: la radicalité tranquille.
23: La radicalité tranquille. Alors, permettez-moi quand même de vous dire une chose. Moi, quand je vous ai dit qu'il fallait prendre Jean-Luc Mélenchon au sérieux, ça veut dire qu'il faut lui répondre sérieusement. Je pense que si vous mettez bout à bout les mesures de Mélenchon, la France sera ruinée avant les élections législatives. Bien entendu, le réel le rattraperait, parce que on connaît quand même déjà cette histoire du grand soir qui se termine en 83 devant les instances européennes. Je vous rappelle que si les créanciers de la France la lâchent demain, si l'Union européenne nous lâche, on ne paye pas les retraites, on ne paye pas les fonctionnaires à la fin du mois.
1: On va pas aborder maintenant la thématique des retraites. On y reviendra on peut très bien en parler dans la semaine.
23: Il veut pas qu'on le dise.
0: Intéressant, c'est que elle parle de l'Europe là, c'est très intéressant dans ce débat. Vous aviez en quelque sorte deux Frexiteurs qui disent pas leur nom. Entre Jean-Luc Mélenchon, qui a d'ailleurs varié, il parlait de brûler la dette quelques jours avant, là il parlait de la geler et une seule partie. Mais entre Jean-Luc Mélenchon qui veut geler la dette que nous devons à la Banque Centrale Européenne, et Marine Le Pen qui a expliqué, moi déjà les économies je les fais, je ne paye pas, si vous voulez, ce que la France doit à l'Union Européenne. Je suis désolé, à partir du moment où vous posez un acte politique comme celui-là de Marine Le Pen ou de Jean-Luc Mélenchon, vous êtes un Frexiteur, c'est-à-dire que vous sortez de l'Union Européenne. Ça va être un truc qui va va être extrêmement intéressant à analyser dans le dans
23: et dont
0: le
23: on pourra débattre demain.
1: Absolument. Pourquoi pas. Soyez au rendez-vous demain et dans un instant, libre antenne. Ce sont vous, chers auditeurs, qui avez la possibilité de nous appeler et on en discute. Alors, je vous redonne le sondage de ce matin qui portait sur un fait d'actualité avec cette décision qui a été prise par le maire d'Hiver Gauche d'Abbeville qui fait ériger, non pas un mur, mais une clôture de 800 mètres contre les campements de migrants près de la gare. Je vous posais la question de savoir si cette fermeté migratoire n'était plus une affaire de camp politique. Oui, le clivage a disparu. Non, ça reste un sujet de droite. Vous dites à 59% donc à la majorité, oui, le clivage a disparu et 41% ça reste un sujet de droite. Voilà l'un des sujets sur lesquels vous pouvez bien sûr nous appeler au 0826 300 300. Mais c'est la libre antenne, c'est vous qui choisissez. À tout de suite.
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1: Il est 9h33 et on poursuit sur les thèmes qu'on a développés tout au long de la matinée, de ce début de matinée. Très bonne matinée à tous d'ailleurs. Certains d'entre vous êtes peut-être sur le chemin du travail, en train de préparer la rentrée scolaire aussi qui a lieu demain. Pouvoir d'achat, immigration dont on a parlé à l'instant avec Abbeville. Voilà, ce sont quelques-uns des sujets sur lesquels bien sûr vous pouvez nous appeler au 0826 300 300. Prenez-en l'habitude, désolé pour tous ces petits changements effectivement, il faut tous qu'on se règle sur cette nouvelle grille qui est là pour vous satisfaire. Et vous le savez, à 9h30, c'est le moment où vous pouvez nous appeler et où on va débattre des sujets qui vous intéressent. D'abord, on va justement, c'est l'un des sujets qui vous a intéressé ce matin, c'est précisément ce mur contre les migrants. On est avec Guillaume qui nous appelle d'ici les Moulineaux. Bonjour Guillaume.
4: Bonjour à tous.
1: Bonjour. Soyez le bienvenu sur l'antenne.
4: Bonjour, merci.
1: Vous avez appris cette information peut-être en nous écoutant ce matin à 7h40 avec le maire d'Abbeville, Angelo Tonelli, qui nous expliquait que les choses étaient absolument impossibles autour de la gare d'Abbeville en raison de la situation des passeurs et des migrants qui sont sur la route de la Grande-Bretagne. Et donc vous souhaitiez réagir à cette idée de mur qui a été acceptée par le préfet, par la SNCF, par tous les acteurs locaux.
4: Je pense que c'est juste un coup médiatique. Ça va coûter beaucoup d'argent à la communauté, aux gens qui habitent la ville et ses alentours. Ça n'aura pas d'effet. Les passeurs contourneront et voilà tout.
1: Pour vous, c'est une opération de com. Lui dit, Angelo Tonelli, ce matin, très clairement sur notre antenne, que c'est avant tout pour protéger les personnes, à la fois ceux qui vivent ou qui prennent le train, tout simplement, mais aussi les migrants, bien entendu. C'est-à-dire que il y a eu des situations dramatiques parce que les passeurs donnent rendez-vous dans ces environs. Et donc, pour lui, le fait qu'il y ait une clôture va permettre de peut-être mieux gérer les personnes qui sont candidates à l'immigration.
4: Le trafic d'êtres humains, parce qu'on parle bien de trafic d'êtres humains, là, quand on fait passer des gens dans des conditions déplorables qui perdent parfois la vie, il n'y a pas lieu de penser autre chose. Ça rapporte des centaines de millions d'euros, de dollars plus exactement, parce qu'en général, ils se font payer en euros ou en dollars, et ils trouveront d'autres moyens de contournement. Je pense que tant qu'on n'aura pas résolu des problèmes de fond, et là, c'est pas un problème d'appartenance politique gauche ou droite. Il faut arrêter en France de cliver le peuple autour de problèmes qui sont réels, tels que l'immigration, l'écologie, le réchauffement climatique, tout ce qu'on veut. Ce ne sont pas des problèmes spécifiquement de gauche ou de droite, avec des solutions de gauche ou de droite.
1: Là, vous rejoignez totalement l'idée du sondage. À 59%, les auditeurs de Sud Radio ce matin ont expliqué que ça n'était plus une question de clivage. Oui, le clivage a disparu, disait-il. Alors, on est avec Thierry qui veut intervenir. Vous restez avec nous, Guillaume, hein,
4: oui,
1: parce qu'on peut évidemment instaurer un débat entre vous. On va écouter ce que Thierry a à nous dire. Thierry nous appelle de Saint-Lys et il voulait également réagir sur cette problématique de migrants qui arrivent de Boulogne-sur-Mer.
6: Oui, bonjour Jacques.
1: Bonjour Thierry.
6: Et puis bonjour à l'auditeur. Je suis très heureux d'ailleurs que vous soyez là parce que j'apprécie beaucoup.
1: C'est très gentil.
6: Oui,
1: soyez le bienvenu.
6: Excellent journaliste. Hein,
1: Merci.
6: Je vous suis déjà depuis très longtemps et votre papa également précédemment. Beaucoup de choses à dire. Hein. J'espère que je vais peut-être changer.
1: Allez-y, vous avez l'antenne. Vous avez l'antenne.
6: Voilà.
1: Allez-y.
6: Alors, en fait, cette problématique de ce mur, en fait, il n'y a rien de problématique. Enfin, c'est pas de la sûreté, c'est de la sécurité, d'après ce qu'on nous dit. Payé à moitié par l'État, moitié par la SNCF Réseau, puisque je crois que c'est 257 000 euros. Ce grillage, haut de 2 mètres, large de long de 800 mètres, c'est pour éviter, d'après ce qu'on nous dit officiellement, que ces personnes, dont ces migrants, puissent traverser les voies, aillent risquer leur vie avec un train qui pourrait les bousculer, enfin ce genre de choses-là, ou se faire écraser. Enfin, donc à la limite, c'est, enfin à la base, c'est ça. Après, effectivement, il y a l'aspect sécuritaire où on nous dit qu'il y a effectivement des passeurs, donc Abbeville. C'est pas très loin de la côte d'Opale, sauf erreur de ma part, où ces migrants, par milliers, traversent pour aller en Angleterre. Je connais bien le problème, j'y ai travaillé, je peux pas en dire davantage, hein, parce que j'ai un droit de réserve, mais cette problématique-là, elle est constante et elle s'accentue depuis d'année en année. Donc, alors, vous avez ce fameux grillage, hein, donc on est bien d'accord, mais puisque c'est un maire de gauche, donc, mais ça n'a rien à voir, en fait. Enfin, c'est divers gauche, d'après ce que j'ai cru comprendre.
1: Oui, divers gauche, absolument.
6: Ça n'a rien à voir avec le fait de limiter les migrants. Bien évidemment, mais sur ce sujet-là, on aborde effectivement cette problématique des milliers de migrants qui se trouvent sur cette côte d'Opale. D'où ils arrivent, j'ai pas l'information. Peut-être qu'on pourrait sécuriser nos frontières davantage pour éviter que ces milliers de personnes arrivent. La plupart ce sont des jeunes hommes, je les ai vus. On peut pas dire le contraire puisque j'y ai travaillé. On a plusieurs
1: Thierry, on va
6: sur la côte d'Opale.
1: Ouais.
6: Donc pour terminer rapidement, c'est un donc cette problématique, il faut, on va me dire que je suis pro-pascois, mais il faut absolument récupérer ces gens-là, bien évidemment dans le cadre de la loi, bien évidemment, et puis il faut absolument les renvoyer effectivement chez eux, parce qu'ils n'ont pas vocation à rester chez nous, ils doivent construire leur pays. D'accord, et pas partir ailleurs, rester dans leur pays pour construire leur pays. Voilà, c'est ce que j'avais à dire ce matin, entre autres.
1: Hein. Oui,
6: voilà.
1: Restez avec nous, Thierry.
6: Après, si vous voulez.
1: Ouais, mais on instaure le débat. Donc, Guillaume, quand vous entendez cela, à la fois une mesure de protection des personnes, c'est de la sécurité tout simplement. C'est pas, il y a pas d'idéologie dans cette idée de mur. Alors on l'appelle le mur, le maire parle de clôture, bon, peut-être, 800 mètres et 2 mètres de hauteur à chacun d'apprécier. Quel est le bon terme à utiliser ? Guillaume, qu'est-ce que vous répondez à ce que nous dit Thierry ?
4: Je pense qu'il ne faut pas apporter une réponse trop rapide. Je pense que le maire est désespéré. Il veut apporter satisfaction à ses électeurs et être élu aux prochaines élections. Et donc il improvise quelque chose qui est tout à fait en soi louable sur le principe, mais qui ne fonctionnera pas. Votre auditeur précédemment disait, oui, je ne sais pas d'où ils viennent. Pertinemment d'où ils viennent. Ils viennent d'autres pays européens, de pays du Maghreb, de pays parfois même beaucoup plus éloignés, peu importe. Voilà. Et les passeurs trouveront d'autres moyens pour les faire passer. Et pourquoi ces gens arrivent effectivement à Abbeville ? Parce que nous avons signé les accords de Schengen qui autorisent la libre circulation des biens et des personnes. Donc tant que la France n'aura pas retrouvé des frontières, elle ne pourra pas maîtriser son immigration. Après, on peut faire parler des chiffres de l'immigration comme on le veut. Hein. Si vous prenez les chiffres entre 2017, il y a des gens qui vont vous dire « oui, les immigrés sont tous au chômage ». Non, c'est pas vrai. Et les chiffres ont baissé même. Le taux de chômage a baissé, en tout cas, c'est l'administration, au sens de l'INSEE, du Bureau international du travail. J'ai vérifié ce matin, les chiffres sont tout à fait clairs sur le sujet. Entre 2017 et aujourd'hui, globalement, le taux de chômage est passé de 16 à 13%. Bon. Donc on peut faire parler des chiffres comme on le souhaite. Aujourd'hui, je pense que la France est malade et qu'aujourd'hui, ce maire, de façon tout à fait naturelle et louable, essaye de trouver une solution car désespéré. Oui. Il veut soigner à mal. La France souffre d'une grave gastro-entérite. Le patient se plaint. Il a beaucoup de fièvre et on lui donne du Doliprane. Alors même qu'on lui devrait peut-être lui donner des antibiotiques.
1: Oui. Et vous êtes pour qu'on modifie l'espace Schengen, c'est ce que j'ai cru comprendre à travers ce que vous disiez tout à l'heure.
4: On n'y arrivera pas sans cela. Il faut
1: Mais au-delà de la question de savoir si on arriverait ou si on n'y arriverait pas, quel constat vous faites vous ? Est-ce que vous vous dites, moi si j'avais le pouvoir, je modifierais ça ou pas ?
4: La réponse est oui.
1: Oui.
4: La réponse est oui. C'est l'expérience a montré depuis la mise en application des accords de Schengen que ça ne fonctionne pas. Mais c'est pas une question de parti politique.
1: Ça veut dire un rétablissement des contrôles aux frontières. C'est ce que vous souhaitez.
4: Absolument. Oui. Absolument.
6: Mais la majorité des Français.
4: Et ça n'empêche pas de laisser la libre circulation des trains de marchandises, par exemple, des bateaux qui empruntent des voies fluviales pour amener leurs produits.
1: Guillaume, on va retourner voir Thierry, justement, pour qu'il puisse dialoguer avec vous, parce que effectivement, là, on a un vrai dialogue entre vous. Thierry, qu'est-ce que vous en pensez ?
6: Oui, écoutez, c'est ce que j'entends. Il y a cette problématique, et au lieu de soigner le patient, le gouvernement casse le thermomètre. Voilà, ça nous coûte une blinde, ça coûte une fortune, cette histoire de migrants, puisque que tout le monde, on pense que c'est l'Angleterre qui paye en fait la problématique de sécurité à ce niveau-là, mais non, 62% est payé par l'Angleterre, 38% est payé par la France. J'ai pas les chiffres, mais c'est énorme. Alors aujourd'hui, on nous dit, il y a des problèmes de budget, il y a des ceci, il y a des cela, mais personne ne va au creux, au cœur du problème. Alors j'espère que la présidentielle qui va arriver, que le candidat ou la candidate qui va arriver, on va pouvoir nous en dire plus.
1: Oui.
6: Voilà, on va stopper cette problématique sur la côte d'Opale, on va éviter de dépenser des millions voire même des milliards pour pouvoir arrêter cette problématique. Tous les gens sur la côte d'Opale se plaignent, ça part de la frontière belge jusqu'au Touquet.
1: Oui.
6: Cette histoire-là, je la connais très bien. Je vous garantis que ça intervient vraiment. Oui,
1: le mot de la fin à vous, allez-y.
0: Souvenez-vous, au lendemain de la Seconde Guerre mondiale, le général de Gaulle faisait rentrer dans son gouvernement Maurice Thorez. On peut pas dire que ça soit quelqu'un de droite. Hein. Il est plutôt à gauche.
1: Grande figure de gauche,
0: même
1: bien sûr.
0: Communiste.
1: Et absolument. Bon.
0: Aujourd'hui, en fait, je pense qu'on préfère vivre toujours davantage sur plein de problèmes. La religion, l'immigration, l'écologie. Maintenant, il faut être de gauche ou de droite. Et si on est de droite, on est forcément contre l'immigration. Non, je pense que les problèmes se posent pas en ce sens. Aujourd'hui, on a besoin de quelqu'un, je ne sais pas qui, parce que pour l'instant je n'ai trouvé personne, mais qui puisse réunir l'ensemble du peuple français. Parce que souvenez-vous, dans les années 60, que je n'ai pas connu, parce que je suis plus jeune que ça, dans les années 60, 70, 80, même sous l'ère Mitterrand, en 81, on ne parlait pas autant de l'immigration. Pourquoi ? Parce que les gens avaient du pouvoir d'achat. Et aujourd'hui, on préfère cliver le pays sur des problèmes d'Ukraine, de guerre en Iran, d'écologie, d'immigration, pour éviter de parler des vrais problèmes que je n'entends pas suffisamment évoqués dans la presse, dans les médias mainstream ou pas mainstream, peu importe, les médias, même les médias sociaux, les réseaux sociaux, que sont le pouvoir d'achat et le chômage. Parce que ce qui fait marcher un pays et qui fait qu'on ne parlera plus de l'immigration, c'est bien que les gens auront suffisamment d'argent pour penser à autre chose.
1: Oui, on en revient toujours au pouvoir d'achat. Merci Guillaume, merci Thierry d'avoir instauré ce débat à partir effectivement de cette idée de clôture des migrants. Et s'il y a bien un point sur lequel je vous rejoins Guillaume, c'est cette idée que ces idées-là n'appartiennent pas à un parti politique. Non, on est au-delà des clivages. Je rejoins totalement ce qui a été dit dans le sondage. Aujourd'hui, ce sont des questions qui sont transcourant, comme on dit. On utilise beaucoup ce terme, notamment aux États-Unis. Il y a des thématiques qui n'appartiennent pas à un parti politique et qui ne sont pas un repère pour un parti plutôt qu'un autre, mais qui sont au contraire et qui appartiennent à tout le monde. Merci Guillaume et Thierry. On revient dans un instant dans La Vérité en Face avec une autre actualité au sujet de la rentrée. C'est Laurence qui veut nous parler de la rentrée. Elle a beaucoup de choses à nous dire sur l'organisation de cette rentrée qui semble être assez chaotique. À tout de suite, il est 9h46. On se retrouve dans un instant.
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1: Et on est de retour avec vous. Vous nous appelez 0826 300 300. C'est vous qui faites l'actualité. C'est vous qui choisissez les thèmes, notamment ceux qu'on a pu développer ou pas dans le courant de la matinale. On est avec Laurence qui a souhaité aborder la question de la rentrée. Bonjour Laurence.
20: Bonjour.
1: Soyez la bienvenue. Vous nous appelez de...
20: Merci. De l'Hérault. Je suis dans l'Hérault, mais je pense que ma réalité reflète celle de la France entière.
1: Ah ben bien sûr. vous êtes enseignante en primaire, c'est cela ?
20: Voilà, je suis en primaire et je suis remplaçante. Donc aujourd'hui, j'ai le bonheur de découvrir le numérique qui doit libérer les acteurs de terrain et libérer les énergies, n'est-ce pas ? Donc avant, j'étais affectée par un être humain qui m'appelait. Et là, j'ai reçu un simple SMS qui m'envoie dans une école. Et lorsque j'arrive dans cette école, il n'y a pas le niveau annoncé et pas le template annoncé.
1: C'est
20: voilà.
1: Pas possible. C'est un SMS qui vous dit allez.
20: Vous allez là.
1: Non, mais c'est incroyable. Voilà. Qu'est-ce qu'il y a comme information sur ce SMS ? Qu'est-ce qu'on vous dit ?
20: L'école, le numéro de téléphone de l'école, le niveau.
1: Et la durée c'est du tout. Contrat, peut-être,
20: et
1: du remplacement
20: durée. Et la durée du remplacement, voilà, ouais. C'est tout.
1: Et donc là, vous vous êtes rendu ce matin
20: dans voilà, donc finalement c'est un mi-temps. Après, dès qu'on retrouve de l'humain, évidemment, avec
1: forcément.
20: La bonne volonté des collègues, on y arrive. Mais voilà, ça va avec un management extrêmement toxique. Qui se dégrade dans l'éducation nationale, hein. c'est pas surprenant.
1: Non, mais en plus, Laurence, franchement, je trouve que c'est très très déshumanisant de recevoir un texto où on vous dit voilà, on vous attend à tel endroit, à telle heure, et pour telle mission. C'est bon. J'imagine que c'est pas, ça fait pas forcément plaisir.
20: Non, mais en même temps, je n'ai plus aucune attente vis-à-vis de la hiérarchie et du système. Hein. Là, par exemple, je me dis, bon, quel va être l'événementiel de la rentrée, puisque maintenant, on n'a plus de grande direction. Enfin, là, l'événementiel de la rentrée, ça va donc être le sondage sur les violences sexuelles. Alors, on a
1: le fameux questionnaire,
20: médecins,
1: oui, on en parlait tout à l'heure.
20: On a 900 médecins pour 12 millions d'élèves. Donc forcément, c'est grand genre, petit moyen, on va faire semblant de s'y intéresser, puisque le rapport de la CIVIS disait qu'il fallait un dépistage automatique par des professionnels, mais ça ne s'est jamais produit. Donc on c'est des économies de pouce mégot, voilà. Alors Blanquer avait envie que l'on chante le jour de la rentrée, ensuite nous avons eu Papendiaï, je crois, le sport tous les jours, même si c'est pas possible parce qu'on n'a pas les infrastructures. Là maintenant, c'est le sondage pour réagir au drame de l'actualité qu'est Liana, et des Liana, il y en aura plein, et il y en a plein, et voilà, donc c'est consternant.
1: Comment vous allez faire concrètement, vous êtes enseignante en primaire, et en primaire, ce questionnaire doit circuler également ?
20: Oui, alors il démarre en grande section, parce que avant 3 ans, on n'est pas, avant 4 ans et demi, 5 ans, on n'est pas abusé, c'est bien connu, donc on va démarrer un questionnaire...
1: C'est évidemment de l'ironie.
20: Oui, c'est de l'ironie, bien entendu. Et surtout, moi, je n'en sais rien parce que j'ai appris, comme vous, la nouvelle, parce que maintenant, dans l'éducation nationale, ce ne sont pas les professionnels qui sont informés en premier, c'est le client usager. Donc, notre ministre a balancé ça sur les ondes, un peu partout, mais nous, on n'a aucune info. Dans nos messageries professionnelles, on n'a rien, on ne sait même pas à quoi ressemble le questionnaire, comment il va être organisé. Donc,
1: vous allez découvrir, ça va être la grande découverte à la rentrée.
20: Ça va être la grande découverte, ouais. Voilà.
1: Bon, vous avez beaucoup de routes à faire tous les matins, Laurence, pour aller à...
20: Oui, mais ça n'est plus d'enfants jeunes, donc je suis prête à rouler dans le beau département qui est l'Hérault, c'est pas vraiment un problème.
1: C'est vrai, voilà. Vous êtes dans un très très beau département. On vous souhaite une excellente journée.
20: Merci infiniment.
1: Et Laurence, une très belle rentrée, malgré toutes ces difficultés. Et vous le savez, vous reviendrez, 0826 300 300.
20: Bien entendu, puis il y a toujours le bonheur de retrouver les enfants et collègues.
1: Mais oui, bien sûr, les sourires, l'humain, comme vous dites, c'est l'humain, quand même la base. Merci Laurence, très belle journée à vous du côté de l'Hérault. On va se tourner vers Véronique. J'accueille Véronique qui, elle aussi d'ailleurs, nous appelle de Montpellier. Là, cette fois-ci, Véronique, vous souhaitiez revenir sur la politique, mais avec un aspect un peu particulier. Vous, ça vous fait sourire finalement de voir autant de candidats qui se déclarent.
3: Bonjour d'abord.
1: Bonjour à vous, Véronique.
3: Bonjour. Oui. C'est lamentable en fait. On parle d'élections présidentielles, on parle d'un pays, de la gestion d'un pays, et on voit des gens se battre qui n'ont pas de programme, qui n'ont pas l'équipe, du pays se présenter pour un ego en fait.
1: Oui. Merci Véronique. On va également, alors que voilà, tout se passe en direct dans ce studio. J'accueille à l'instant Stéphanie de Muru qui va dans un instant récupérer le micro de Sud Radio et vous accompagner toute la saison entre 10h et midi dans À vous de le dire, Stéphanie. Juste avant, je crois qu'on a le gagnant du jeu de la matinée comment il s'appelle, John?
21: Alors c'est Chris qui remporte du coup son abonnement d'une année. Pour aller faire du sport et se remettre en forme à l'Orange Bleu.
1: C'est incroyable. C'est une année offerte à l'Orange Bleu, musculation, coach particulier.
21: On devrait peut-être prendre exemple sur lui, Jacques, je pense. Pour moi en tout cas.
1: Oui. Pour moi aussi.
21: Une belle année donc. En tous les cas, qu'on vous offre toute cette semaine sur Sud Radio.
1: Merci John. En tous les cas, Stéphanie de Muru, elle est rayonnante, elle est en pleine forme. Bonjour Stéphanie.
22: Bonjour,
1: on est ravis de vous accueillir.
22: Vous avez pas fait beaucoup de muscu cet été, vous étiez là.
1: Non. C'est vrai,
22: j'aurais pu.
1: Moi, je fais un peu de paddle, moi.
22: C'est la mode.
1: C'est la mode. Bon, alors, de quoi allez-vous nous parler ce matin, à vous de le dire.
22: De plein de choses. On va commencer avec ces agriculteurs. Vous le savez, ça s'est pas très bien passé cette année. Ils ont des fruits tout petits, tout pourris, sauf que les supermarchés, les achètent pas. Donc, on entendra leurs plaintes à notre micro, puisque vous savez, cette émission, c'est celle des

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4: Et c'est l'heure du Flash Info présenté par Clémence Lobary. Bonjour Clémence.
6: Bonjour à tous. Les hostilités ont repris entre les États-Unis et l'Iran. L'armée américaine a mené hier des frappes sur l'île iranienne de Larak, une île située dans le stratégique détroit d'Ormuz. En représailles, les gardiens de la Révolution ont affirmé avoir attaqué des installations des États-Unis sur deux bases aériennes en Jordanie. Conséquence, les prix du pétrole sont repartis à la hausse, une augmentation de près de 3% du baril de Brent. Et dans ce contexte, les aides sectorielles pour les entreprises les plus touchées par les hausses de carburant devraient être prolongées. C'est en tout cas l'annonce ce matin sur BFM TV de la porte-parole du gouvernement, Maud Bréjon. On rappelle que la plateforme de demande devait être suspendue aujourd'hui. Le chèque à destination des grands rouleurs sera lui reconduit. 1 400 000 Français ont en fait la demande. Sébastien Lecornu réunit aujourd'hui, lui, son gouvernement pour un séminaire tourné vers la préparation d'un budget 2027. Un budget sous haute tension, susceptible de provoquer la censure. Le Premier ministre envisagerait un projet de loi de finances axé sur la maîtrise des dépenses publiques sans hausse d'impôts. Il envisagerait aussi une désindexation des pensions de retraite les plus élevées. C'est la rentrée pour les profs. Plus de 850 000 enseignants reprennent ce lundi le chemin de l'école, soit un jour avant celle des élèves. Et à cette occasion, le Haut Commissariat à la Stratégie et au Plan a dévoilé son rapport pour revaloriser le métier. Parmi les 11 recommandations, la revalorisation des rémunérations des enseignants. Le président d'une association LGBT+, violemment agressé à Paris. Les faits se sont déroulés dans la nuit de vendredi à samedi à la sortie d'un bar dans le quartier du Marais. La victime a été gravement blessée, notamment après un jet de bouteille. Un suspect a été interpellé. Selon le parquet, il était sous l'influence de l'alcool. Et puis on termine avec un mot de football et le gros coup de Monaco en Ligue 1. L'ASM s'impose 2-0 face à l'OM dans le choc de clôture de la deuxième journée du championnat. Et avec ce succès solide et avant d'affronter le PSG, Monaco prend la tête du classement. Dans les autres rencontres de ce dimanche, le Paris FC a battu Nice 3-0. Le Stade Rennais lui domine Le Mans 3-2. Excellente matinée à tous.
4: Merci Clémence Lobary.
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4: Bonjour à tous, soyez les bienvenus, ravis de vous retrouver désormais du lundi au vendredi de 10h à midi pour votre nouveau rendez-vous à vous de le dire dans la prochaine demi-heure.

0: commencer. Votre histoire, on va parler de ce qui vous concerne, votre quotidien, ce qui vous fait réagir, parce que l'actualité, eh bien, ce n'est pas ce qu'on vous raconte, mais c'est avant tout et surtout ce que vous vivez. Au menu aujourd'hui, est-ce que l'on va finir par consommer des fruits et légumes venus de l'étranger? On nous dit manger 5 fruits et légumes français par jour. Nous, on veut bien, mais comment on fait si les produits français sont plus petits, moins beaux en raison de la sécheresse et de la canicule? Ils sont écartés des rayons au profit de produits importés, sans compter les prix, plus 13% en un an. On nous annonce le retour des gueules cassées, vous savez, ces fruits moches au supermarché. Alors, bluff ou réalité, est-ce que vous trouvez ça normal? À vous de le dire, venez témoigner au 0 826 300 300. On sera notamment avec Daniel Sauvêtre, président de l'interprofession des fruits et légumes. Il nous dira ce qu'il attend des annonces de la ministre de l'Agriculture jeudi prochain. À partir de 10h30, trois débatteurs autour de la table pour commenter les sujets qui font parler la France ce matin. Édouard Philippe, en tablier, servant des frites avec Gérald Darmanin. La photo devait montrer un candidat proche des Français, mais elle a plutôt déclenché les railleries, notamment l'invité de Jacques Cardoz ce matin. On l'entendra. Veille de rentrée des classes, est-ce qu'il faut enfin augmenter les profs? C'est un petit peu le serpent de mer, hein. Une bonne fois pour toutes, chacun y va de sa promesse. Au moins 200 euros pour Gabriel Attal, pour Édouard Philippe 20%, mais à chaque fois, eh bien, ça n'arrive pas. On en parle avec nos débatteurs. Interdire le voile dans l'espace public, c'est le sujet qui a occupé le week-end. Vraie mesure de fermeté ou promesse inapplicable? Le Rassemblement National, en tout cas, remet cette mesure, cette promesse au goût du jour, mais est-ce qu'elle est vraiment réalisable? Est-ce que c'est souhaitable? On en parle avec mes débatteurs. Et vous, chers auditeurs, vous pouvez bien sûr nous appeler au standard pour prendre part aux discussions, puisque vous le savez, c'est votre émission. Bonjour Gilles Gansman.
1: Bonjour Stéphanie.
0: Je suis ravie de vous retrouver.
1: Moi aussi, on s'est croisés au moment des émissions médias à l'époque.
0: Absolument.
1: Quand Valérie était en vacances. Bah, la Valérie a pris de longues vacances.
0: Elle profite
1: d'ailleurs.
0: De la vie.
1: On pense à elle, évidemment.
0: On l'embrasse très fort.
1: Et bah oui, ça y est, c'est déjà la retraite.
0: Non, je rigole.
1: Elle sera là pour les livres, elle sera là dès samedi pour son émission sur les livres.
0: Et on l'écoutera. Et vous allez, vous Gilles, nous accompagner durant ces 2 heures. Vous allez rester avec moi dans ce studio. Vous avez votre rendez-vous zapping à 10h30, mais vous serez aussi notre vérificateur de...
1: Mais Jiminy Cricket, j'irai sur un Jiminy pour
0: On va pas raconter
1: vérifier.
0: Trop de bêtises.
1: Hein. Non, on va essayer.
0: Et puis vous surveillez aussi les réseaux sociaux, parce que, évidemment, l'idée, c'est qu'on ait des sujets qui fassent réagir et que
1: Vous réagissiez. Rappelons le téléphone, vous avez parlé que les auditeurs pouvaient nous appeler, oui. C'est 0826 25 25.
0: Et si, attention,
1: alors, 0826 300 300,
0: donc si vous ne connaissez plus le numéro de téléphone, qu'est-ce que je vais faire de vous? Ça commence bien,
1: cette affaire. C'est Valérie qui le disait. Bon. 0826 300 300, vous pouvez aller sur Facebook. Notre Facebook est ouvert, on est en live sur Facebook. Et puis également, prenez l'habitude d'aller sur YouTube, parce que sur YouTube, il y a également beaucoup de réactions, on les regardera. Et puis évidemment, le réseau social sur X ou sur même Insta.
0: Et très important, chers auditeurs, si à un moment donné, vous entendez quelque chose qui vous paraît un petit peu hors sol, ça arrive. C'est d'ailleurs souvent le reproche qu'on fait aux médias. On aura nos débatteurs à partir de 10h30 qui sont souvent aguerris aux commentaires politiques. Eh bien, vous avez un droit, une forme de droit au rappel de la vie réelle. Et il y aura une petite cloche, Anthony. Voilà, celle-là. Et vous aurez le droit de venir réagir sur l'antenne de Sud Radio, plus que le droit même. C'est une obligation de votre part. Si vous, ce que vous vivez dans votre quotidien, ça n'a rien à voir avec ce que vous entendez à la radio. Surtout, venez nous en parler.
1: Stéphanie, vous achetez des fruits et légumes?
0: Eh bien oui, évidemment. Mais vous savez que chez Lidl. Mais je ne veux pas prononcer de marque. Mais c'est vrai que j'étais étonnée de voir qu'il n'y avait rien du tout. Il y avait des tomates et des poires et c'est tout. J'ai l'impression qu'il y a beaucoup de problèmes dans les approvisionnements. Et puis c'est vrai qu'on entend beaucoup de voix là, de plus en plus. C'était le sujet du jour, hein, les agriculteurs qui se plaignent parce qu'il y a eu la sécheresse et la canicule. Et que
1: et qui connaissent pas leur avenir. On a au téléphone Pierre Huguenin. Pierre Huguenin, il est copropriétaire des vergers du Moiron et il voulait réagir ce matin sur l'antenne de Sud Radio.
0: Bonjour Pierre.
2: Bonjour.
0: Soyez le bienvenu sur l'antenne de Sud Radio. Alors vous êtes arboriculteur, c'est bien ça? Vous cultivez quoi, des pommes, des noisettes, des noix?
2: Pommes principalement et noisettes en seconde culture. On fait ça avec ma sœur dans le sud-ouest, c'est-à-dire à côté de Bergerac.
0: Mais on l'entend à votre bel accent. Comment s'est passé l'été, Pierre? On imagine que ça a été certainement compliqué pour vous.
2: Mais extrêmement compliqué avec les 5 vagues de chaleur qu'on a subies cet été et le manque d'eau depuis le mois d'avril et qui se poursuit encore cette semaine. Et voilà, on a vraiment pas d'eau et c'est un problème.
0: Alors c'est un problème concrètement. Qu'est-ce que ça donne sur vos récoltes?
2: Alors sur nos récoltes, on a des fruits qui sont brûlés par le soleil. On a du petit calibre puisque au mois d'avril, en pleine multiplication cellulaire, juste après la pollinisation des fleurs, on a manqué d'eau. Donc ça induit forcément un calibre qui est plus petit. Et ensuite, les canicules et le manque d'eau n'a pas amélioré la situation et on a toujours des fruits qui sont petits et beaucoup sont brûlés par le soleil.
0: Ça veut dire quoi, Pierre, que vous avez par conséquent du mal à les vendre au supermarché parce qu'il y a des calibrages, c'est ça? Expliquez-nous.
2: Alors, il y a deux catégories de fruits. Nous, on fait de la pomme en frais, c'est-à-dire de la pomme à croquer qu'on retrouve sur les étals de supermarché. Il y a plusieurs critères pour les mettre en rayon, c'est-à-dire il y a le calibre, qui est un des principaux critères. Ensuite, il y a la couleur. Et il y a les aspects, c'est-à-dire il faut que ce soit quand même une belle pomme, comme on peut en retrouver dans les dessins animés, hein, c'est-à-dire parfaite, pas de défaut, de belles couleurs. Et du coup, les épisodes caniculaires nous ont induit plusieurs choses, c'est-à-dire des petits fruits, ça c'est la première des causes. Ensuite, on a des fruits qui sont abîmés liés à des brûlures du soleil.
0: Eh oui.
2: Et ensuite, la couleur, elle se fait entre une différence de température qu'on peut avoir entre la nuit et le jour. Pendant les épisodes caniculaires, comme la température ne descend pas la nuit, et bien du coup, on a des fruits qui sont plutôt non colorés. C'est-à-dire.
1: Mais Monsieur Huguenin, est-ce que vous êtes persuadé que ces fruits qui sont bons à la consommation et qui ont du sucre, sont appétissants, est-ce que le fait qu'ils ne ressemblent pas forcément à la pomme qu'on imagine comme dans les dessins animés, vous nous avez dit, vous êtes sûr que les Français ne les achètent pas? Il n'y a aucune conscience de la part des Français?
2: Si, il y a une conscience de la part des Français, mais... Le souci, c'est que nous, on passe par des distributeurs, c'est-à-dire que je produis 1000 tonnes de pommes par an, et donc c'est très compliqué pour moi de venir de les vendre en direct. Donc pour ça, on fait appel à des metteurs en marché ou des coopératives, et les coopératives ont des contrats avec les centrales d'achat, et c'est ces contrats-là qui viennent décider de l'avenir de la pomme, si elles sont plutôt...
1: Mais est-ce que vous pensez que les Français sont prêts à acheter des fruits abîmés ou pas?
2: Alors, il y a une certaine catégorie de Français qui seront capables qui feront l'effort d'acheter des fruits abîmés, mais il y a une autre partie des Français qui sont là pour acheter des beaux fruits qui vont se conserver. Parce qu'évidemment, quand vous avez un fruit qui est brûlé par le soleil, regardez, je vous ai amené un exemple.
1: Ça, c'est une brûlure. Vous pouvez être sur notre Facebook ou YouTube.
0: Non, mais ça, c'est vrai que c'est certainement compliqué. Mais quand même, là, vous avez entendu, vous avez certainement lu l'interview, notamment dans le JDD, Thierry Cotillard, les Trois Mousquetaires. Ils promettent. Vous savez, c'est le retour des fameux fruits moches. C'était il y a quelques années. On avait été assez connus pour ça en France. Et il y a vraiment des promesses de ce point de vue-là. Une vraie opération communication des supermarchés pour que les Français achètent ces fruits, parce que il faut vraiment le rappeler, c'est extrêmement important pour vous, Pierre, qu'ils sont tout aussi bons que les fruits de dessin animé, comme vous les appelez.
2: Oui, ils sont tout aussi bons. Ils sont tout aussi bons, mais Monsieur Cotillard le rappelle là dans la tribune du journal du dimanche.
0: Oui.
2: Voilà, du journal du dimanche de hier. Mais c'était une opération qui avait été lancée il y a déjà 10 ans et a fortiori qui a été arrêtée et qui recommence cette année. Si cette opération a été arrêtée il y a 10 ans, c'est que c'était pas très intéressant pour les Français.
0: On a une auditrice, donc, Blandine. Restez avec nous surtout, Pierre. On est avec Blandine qui veut aussi témoigner. Bonjour Blandine.
3: Bonjour, Stéphanie et Gilles.
1: Bonjour. Alors,
0: bienvenue sur l'antenne de Sud Radio. Vous nous appelez de Carcara, une magnifique région près de Toulon, c'est bien ça?
3: Oui, c'est bien ça, tout à fait.
0: Et vous êtes maraîchère, Landine?
3: Oui, exactement, tout à fait. Je suis maraîchère. Sur Carcérane.
0: Alors, vous avez vécu, vous avez entendu, j'imagine, le témoignage de Pierre. Est-ce que vous avez vécu, vous, la même chose? Qu'est-ce que vous cultivez?
3: Oui, alors, par rapport à Pierre, moi, c'est vrai que ma situation, elle est un tout petit peu plus différente. Monsieur Pierre a une grosse, grosse exploitation donc de pommiers. Nous, on a une exploitation, mais beaucoup plus petite. On ne travaille pas avec les magasins, par exemple. Donc, c'est vrai que nous, niveau contrat, on n'en a pas. Donc, moi, la différence, c'est que je vends des tomates, des courgettes, aubergines, poivrons, des fraises, ouais. Tout ça en direct, en fait, de ma production. Moi, j'ai une plus petite donc exploitation que Monsieur Pierre. Et du fait que on vende en direct, c'est vrai que par rapport à cet été, niveau rendement, je suis tout à fait d'accord avec lui. Les tomates étaient de calibre beaucoup plus petite. La parcelle de pommes de terre qu'on a arrachée, ça a été pareil. Mais moi, j'avais beaucoup quand même de fruits moches, vous en parlez. Oui. Et nous avons à la cabane un petit côté dédié à ça. Donc c'est mon slogan, c'est moi moche, mais bon.
0: Mais oui.
3: Et donc on fait un peu moins cher. Et comme disait, donc je rejoins Pierre sur ce sujet, il y a certaines catégories voilà de personnes qui ça ne les dérange absolument pas d'acheter donc des légumes un peu momoches, juste à couper un petit bout. Cependant, après j'ai une autre clientèle qui aime bien avoir des fruits et des légumes un peu plus corrects et qui tiennent dans le temps forcément.
0: Là, ça passe par l'éducation aussi hein, des Français. Il faut vous donner un coup de main aussi. Il faut être solitaire parce que solidaire plutôt. Pierre, vous j'imagine que vous avez peur pour même le devenir de votre exploitation?
2: Tout à fait. Moi, ma première crainte, c'est déjà le retour à fleurs pour l'année prochaine pour mes arbres fruitiers. C'est des épisodes qui sont caniculaires, c'est des épisodes qui sont très exceptionnels pour nous. Oui. Et je sais pas comment les arbres vont réagir. Et ce qui me fait le plus peur tout de suite, c'est le retour à fleurs pour l'année prochaine, c'est-à-dire la pérennité de l'entreprise l'année prochaine.
1: Ça veut dire qu'à cause de la canicule, vous n'êtes pas sûr que ça va bourgeonner, c'est ça?
2: Exactement. Il y a deux choix. Il y a deux sujets. Le premier sujet, c'est est-ce que les arbres n'ont pas trop souffert et vont préparer les bourgeons cet hiver? Et est-ce qu'il va y avoir suffisamment de froid pour finir d'affiner ces bourgeons pour la mise en place de la fleur pour le mars prochain?
1: On va bientôt avoir avec Stéphanie, le patron de l'interprofession des fruits et légumes. Vous avez un autre souci, c'est que les pommes viennent de Pologne. Ça coûte combien un kilo de pommes polonaises et un kilo de pommes de chez vous? Pour être concret.
2: Alors, nous, le coût de production de la pomme, il avoisine les 60 ou 67 centimes d'euros. Et le coût de production polonais, il est presque divisé par deux.
0: C'est
2: principalement
0: pas normal.
2: C'est principalement lié au coût de la main d'œuvre. C'est parce que l'arboriculture est excessivement demandeuse de main d'œuvre, et donc le premier coût sur mon exploitation, c'est la main d'œuvre.
0: Donc ça veut dire, Pierre, que les supermarchés achètent moins cher la pomme polonaise et par conséquent privilégient cette pomme étrangère à la vôtre.
1: Et fait plus de marge.
0: Eh ben oui, mais ça c'est vrai que c'est pas normal.
2: Exactement. Et du coup, nous, moi, je suis pas trop décisionnaire sur ça. Ça dépend des contrats qu'on a avec les metteurs en marché.
0: Oui.
2: Et du coup, ce qui a été négocié. Maintenant, si Monsieur Bompard, si Monsieur Intermarché et Monsieur Leclerc décident de faire un effort, on a peut-être une chance de au moins de survivre cette année.
0: Merci en tout cas, bon courage Pierre Huguenin, copropriétaire des vergers du Moiron, et puis on encourage les Français à aller acheter des fruits moches et des petites pommes parce qu'elles sont largement comestibles et même excellentes souvent. Merci à vous, merci à Blandine aussi qui a témoigné depuis Carcérane, et on sera dans quelques instants avec Daniel Sauvêtre, on va l'écouter, voir s'il propose des solutions intelligentes pour ces producteurs et ces agriculteurs qui souffrent. À tout de suite sur Sud Radio.
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0: Merci de nous rejoindre sur Sud Radio. On poursuit nos discussions avec Gilles Ganzmann. On a entendu des agriculteurs, des maraîchers qui nous ont expliqué leur souffrance par rapport à cette canicule et à cette sécheresse et à leur récolte.
1: Et puis cette injonction d'acheter 5 fruits et légumes français.
0: Eh ben oui, on
1: mais
0: aimerait bien
1: vu le prix. Moi, j'ai pas envie de casser mon PEL.
0: Ah oui, non, n'exagérez pas quand même. Mais c'est vrai qu'on aimerait bien être solidaire, mais parfois c'est pas possible. Déjà, on trouve pas toujours de bons fruits français puisque les supermarchés préfèrent acheter des pommes polonaises. C'est ce que nous expliquait il y a quelques instants notre arboriculteur.
1: Vous avez vu le coût de fabrication, x3, x2, x3.
0: Et bah oui, et puis parfois c'est cher aussi, c'est plus cher, donc ça aide pas beaucoup nos agriculteurs français. Bonjour Daniel Sauvêtre.
12: Bonjour.
0: Vous êtes président de l'Interfel. Alors c'est l'interprofession des fruits et légumes. Vous représentez en gros tous ces professionnels qu'on a entendus tout à l'heure. J'imagine que vous avez écouté leur témoignage, leur souffrance. Hein, Pierre Huguenin qui a peur carrément que son exploitation ne survive pas. Il aimerait bien que Intermarché, Carrefour et les autres achètent vraiment ces fameux fruits moches. Alors il y a beaucoup d'opérations de communication en ce moment. On les entend, ces patrons de grandes distributions dire bah oui, on va les remettre au goût du jour. Mais est-ce que on peut les croire? Vraiment, Daniel Sauvêtre.
12: Et bien sûr qu'on peut les croire, parce qu'en fait, il ne s'agit pas de ce que l'on appelle les fruits moches. Ce sont des fruits qui, d'habitude, ont un peu plus de peine à être commercialisés parce qu'il y a suffisamment de très beaux fruits, d'un beau calibre avec un bel aspect. Donc là, on va avoir une offre qui va accepter parce que l'offre est plus rare. On aura des fruits, des légumes plus petits. Ils seront peut-être un peu moins colorés, mais ils ne seront pas moches. Le moche ne correspond pas vraiment à cette évolution de l'offre. Je vois bien qu'en marketing, on a cette démarche qui dit les fruits. Non, on va avoir une offre qui va faire accéder au marché des fruits, des légumes, peut-être plus petits, un peu moins colorés, qui d'habitude sont si peu valorisés, bien qu'on préfère ne pas les récolter ou qu'on les destine à autre chose. Et cette fois-ci, ils pourront accéder au marché de manière à avoir un meilleur équilibre offre-demande.
0: Et tout aussi bon, Daniel Sauvêtre, c'est vraiment important de le dire aux auditeurs,
1: mais
0: aux Français.
1: Plus cher, petit et plus cher. Moi, j'ai été sur mon marché, Stéphanie.
0: Oui.
1: La tomate, elle est à 8€ le kilo.
0: Où ça, votre marché?
1: Moi, c'est dans le 15e. Mais c'est 8€ le kilo de tomates. On ne peut pas acheter le kilo de tomates.
0: Bah oui, moi,
1: euros.
0: J'ai acheté un agriculteur en direct. C'était.
1: T'as acheté un agriculteur?
0: Eh bah oui, j'ai eu la chance de passer vers, vous savez, vers Loche, c'est près de Tours. 3,90€ le kilo. Bah, elles étaient excellentes, ces tomates.
1: Ah, les tomates?
0: Eh oui. Mais bon, c'est.
12: Vous voyez, je trouve que votre collègue est plus maligne que vous.
0: Ah oui, bon, fait, alors on ne va pas tous les jours 3 heures de route, c'est vrai, mais on aimerait bien. C'est vrai qu'on n'est pas toujours aidé dans les grandes villes. Il y a des gens qui ont la chance de pouvoir acheter en direct et il faut le faire, il faut le privilégier. Mais quand vous êtes dans les grandes villes françaises, que vous êtes dans des supermarchés, peut-être que c'est plus compliqué, Daniel Sauvêtre.
12: Oui, c'est plus compliqué, mais franchement, on connaît les consommateurs, ils sont très malins, ils savent choisir. Vous savez, ils peuvent aller sur les marchés, ils peuvent aller dans différentes enseignes, ils vont comparer, et puis tout n'est pas hors de prix en permanence. Vous savez, les producteurs de melons me disent que cette année, l'offre a été importante toute l'année, et que finalement, ils n'ont pas réussi à couvrir leur prix de revient, parce que les prix sont restés toujours plutôt bas. Et on a eu, pour les pêches nectarines, qui continuent de se trouver sur les marchés en abondance, ils me disent que cette fin de saison, l'offre est en train de devenir plus importante, la demande est un peu moins là, et donc les prix sont plutôt à la baisse. Vous voyez, on va avoir sur l'étal des fruits et légumes,
0: plus 13% on a autant de situations Daniel que Sauvêtre, de fruits et légumes. C'est plus 13%, je voyais les chiffres d'augmentation en un an, fruits et légumes. Donc bon, vous dites, c'est pas cher, mais enfin,
12: alors, ça devient parfois un fruit de luxe. Hein. C'est pas plus 13% depuis le début d'année, puisqu'on a connu plutôt un hiver où les fruits n'étaient. Oui. Mais ça augmente depuis le 14 juillet, parce qu'en fait on a eu un début de saison qui s'est plutôt bien passé, où les fruits, les légumes étaient en abondance, de bonne qualité, et tout le monde était content. En fait, la situation s'est inversée à partir du 14 juillet, parce que là on a vraiment que la sécheresse, la canicule commençait à avoir un impact, et on a vu avec la gamme des salades, après on a vu toute la gamme finalement des légumes qui a annoncé des baisses. Vous l'avez dit, pour la tomate, on a eu un mois d'août avec une offre plus faible et des prix très soutenus. Les choses peuvent encore évoluer. Hein. On va voir arriver plutôt une production de tomates qui va remonter en septembre.
1: Oui, mais les prix
12: vont à nouveau rebaisser.
1: Monsieur Sauvêtre, on a tous été dans nos supermarchés et on craque tous sur cette petite boîte en carton, 99 euros, les tomates cerises. Évidemment, c'est 99 euros de cette tomate cerise, ça vient du Maroc ou d'Espagne. Pourquoi on n'est pas capable de faire un petit carton de cerises à 99 centimes, nous, Français?
12: Alors nous, on peut le faire. Les professionnels de tomates ont essayé de concurrencer cette offre qui nous vient du Maroc à très bas prix, parce que vous savez que c'est des tomates qui sont produites au Sahara, au sud d'El Aaiun. Vous voyez, on se rend difficilement compte qu'elles font à peu près 3000 km pour venir sur nos étals, et elles sont pourtant à 99 centimes. La concurrence française ne peut être, le maximum c'est 1,29€. Vous voyez, la différence pour les concurrencer, c'est 1,29€. Et 1,29€, beaucoup d'enseignes ont choisi de mettre les deux sous les yeux des consommateurs, et c'est vrai qu'il est difficile pour un consommateur de faire le choix du 1,29€ plutôt que 99. Il faut vraiment qu'il ait la fibre patriotique,
0: mais c'est pas normal. Ça devrait être moins cher d'acheter français, ça c'est absolument pas normal. Daniel Sauvêtre, vous restez avec nous, on va retrouver Paul qui nous appelle de Razimé. Bonjour Paul.
7: Bonjour Stéphanie, bonjour Gilles, bonjour Rode, bonjour à votre invité.
0: Bonjour. Soyez le bienvenu sur l'antenne de Sud Radio. Alors Paul, pardonnez-moi, je ne connais pas bien cette ville. Où est-ce que vous vous trouvez? Où est-ce que ça se trouve, Razimé?
7: Dans le Lot-et-Garonne.
0: Parfait, magnifique.
7: On est dans le bassin de production de fraises.
0: Oui.
7: Il y a de la tomate aussi, il y a beaucoup de légumes, beaucoup de fruits, kiwis, pommes, autres. Le Lot-et-Garonne, c'est quand même un département de production de fruits et légumes.
0: Bon, comment se passe pour vous? Ça s'est passé comment cet été?
7: Alors, c'est compliqué avec les fortes températures, parce qu'on a des pertes de rendement, on a des fruits déformés. On a aussi des problèmes, parce que pour travailler, quoi, on peut pas travailler quand il fait 40 degrés à l'extérieur.
0: Oui.
7: Même si les serres sont blanchies, qu'on a de l'hygrométrie, on a du personnel, il faut que le personnel puisse travailler aussi dans des conditions quand même normales. Donc on commence très tôt le matin et on finit vers 12h, 13h,
0: Donc ça a affecté votre production de fraises cette saison?
7: Oui, on a eu moins de rendement, on a eu beaucoup plus de fruits déformés. Et ensuite, pour revenir sur le problème des prix, des fruits et légumes français, ça a été une fausse bonne idée. C'est la loi Egalim.
0: Monsieur
7: Sauvêtre, je vais vous en parler. La loi Egalim, en fait, ça oblige les distributeurs à mettre en rayon un certain prix, calculé d'après un prix de production. Et du coup, les produits importés qui n'y sont pas soumis, eh bien, ils sont encore plus concurrentiels. Et ça, c'est une fausse bonne idée de la FNSEA. Et c'est un drame. Parce que ils interdisent les promos. Mais nous, on fait du foie gras aussi. Parce que alors, le foie gras, on le vend 90% du temps, on le vend en promo. Parce qu'en fin d'année, on le met en promo pour que les gens, ils achètent à Noël et au premier de l'an. Donc, on fait, en général, on met un truc pour qu'il y ait 30% sur 6 ans, on achète 2, de manière à ce que ça s'écoule. Mais le prix de base rémunère correctement le producteur. On s'est tiré une balle dans le pied.
1: Mais est-ce que vous vous sentez soutenu par le gouvernement?
7: Non, pas du tout. Ils n'ont rien fait. Ça fait 9 ans qu'ils font rien. À part nous augmenter les normes Et les contraintes, ils ont rien fait. Là, aujourd'hui, tout le monde parle d'agriculture. Tout le monde est en campagne aujourd'hui. Et c'est dramatique parce que si on fait vraiment le bilan du début à la fin, du début des deux quinquennats et à la fin des deux quinquennats, c'est dramatique.
0: Vous allez la rencontrer d'ailleurs, la ministre Genevard, le 3 septembre, jeudi. Vous en attendez quand même quelque chose?
7: Non, on n'attend rien d'elle. C'est un astromort, quoi. Elle a un charisme de bulot.
0: Oh, elle
7: connaît pas ce dossier. Oui, mais c'est la réalité. Moi, j'étais chez LR avant, et je vous garantis, je suis très déçu de ce parti qui a dérivé complètement. Et aujourd'hui, ce qu'il faudrait, c'est arrêter de faire vivre les coopératives agricoles au détriment des exploitations agricoles, parce qu'aujourd'hui, on a besoin des aides directes chez les producteurs. Et ça, c'est très important.
0: Et on va d'ailleurs terminer avec Paul, notre producteur de fraises de Lot-et-Garonne. Merci, Daniel Sauvêtre. Bon, bah, bonne chance quand même pour votre rencontre avec Annie Genevard. Paul, vous êtes...
1: On peut demander à Daniel Sauvêtre aussi, qui représente la profession. Qu'est-ce que...
0: Merci, Gilles.
1: Qu'est-ce que vous voulez dire vous allez rencontrer la ministre, vous allez lui dire quoi?
12: Mais moi, j'attends beaucoup justement de la ministre parce que on a trois initiatives à prendre. Il faut d'abord des aides d'urgence pour tous les maraîchers qui sont dans l'incapacité de continuer de travailler parce que ils ont tellement peu récolté qu'ils n'ont pas de trésorerie. Donc, il faut des aides à la trésorerie. Il faut dans un deuxième temps revoir les règles de l'indemnité de solidarité nationale pour ceux qui ont plus de 30% de pertes et qui n'ont pas pu s'assurer avec l'assurance récolte parce qu'elle ne correspond pas à leur activité de maraîchage et d'arboriculture. Et puis, dans un troisième temps, il faut réellement se retrousser les manches dans ce pays pour mettre plus d'eau de côté l'hiver quand il y en a beaucoup, de manière à ne pas en manquer l'été, puisque le potager français, si on veut qu'il produise des fruits et des légumes dans les mêmes quantités qu'on était habitué, il faudra plus d'eau. Et donc, de ce côté-là, on a vraiment besoin d'avoir, et les sénateurs ont pris l'initiative avec les lois d'urgence de permettre cela, et bien, il va falloir maintenant le faire.
0: Merci Daniel Sauvêtre. Le message est passé. On se retrouve dans quelques instants à 10h30 avec nos débats. On va accueillir trois débatteurs, Philippe Coy, Rachida Kaouté, Benoît Perrin. On les fera réagir sur les sujets d'actualité. Puis on aura évidemment le rendez-vous zapping de Gilles Gansman. C'est dans quelques instants sur Sud Radio. À tout de suite.
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0: Soyez les bienvenus dans notre nouvelle émission à vous de le dire. C'est désormais l'heure des débats. Trois débatteurs autour de la table pour commenter les sujets qui font parler la France ce matin. Au menu aujourd'hui, veille de rentrée des classes. Faut-il augmenter les profs une bonne fois pour toutes? Chacun y va de sa promesse. Au moins 200 euros net pour Gabriel Attal qui veut aller jusqu'à 500 euros. Tandis qu'Edouard Philippe propose une hausse de 20% en moyenne. Mais à chaque fois, ce sont des promesses qui restent lettre morte. On en parle. Interdire le voile dans l'espace public, vraie mesure de fermeté ou promesse inapplicable? Le RN remet en tout cas cette promesse au cœur de la présidentielle et veut consulter les Français. Mais concrètement, comment appliquer une telle interdiction? Faudra-t-il demander aux policiers de contrôler et verbaliser chaque femme voilée? À vous de le dire. Et puis on parlera, si on a le temps, de Sébastien Lecornu qui réunit aujourd'hui ses ministres pour préparer la rentrée, le budget 2027. On sait déjà qu'il veut maintenir les aides au carburant. Est-ce qu'on en a les moyens? On en parle avec nos débatteurs. Bonjour Philippe Coy.
9: Bonjour.
0: Buraliste, vice-président des entrepreneurs. Rachida Kaout, présidente du Haut Commissariat des Diasporas Africaines de France. Bonjour. Bonjour Rachida.
19: Bonjour.
0: Et puis Benoît Perrin, je vous retrouve, directeur des contribuables associés. On a plein de choses à commenter ensemble. Hein, le salaire des profs, le carburant évidemment. Et puis l'actualité politique aussi, on en parle. Je suis sûre que ce n'a pas échappé à l'œil acerbe de Gilles Gansman. Gilles Gansman, c'est l'heure de votre zapping.
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1: Eh bien, on parlait avec nos maraîchers de leurs difficultés. Bah, les restaurateurs, avec la canicule, ont aussi eu des difficultés. Ils étaient désertés parce que manger en pleine chaleur dans un restaurant, c'était pas vraiment formidable. Alors, il y a un influenceur. Pour une fois, les influenceurs peuvent être utiles. Il a eu une petite idée pour venir en aide.
0: La petite balle perdue.
1: Non, mais c'est vrai. Restaurateurs en difficulté. C'est un reportage d'M6. Écoutez, ça va peut-être vous donner des idées.
26: Dans les yeux d'Asia, la surprise et l'émotion. Devant son restaurant, une cinquantaine de clients venus spécialement pour elle.
27: Merci, j'espère pouvoir les satisfaire et les rendre heureux. J'espère pouvoir.
28: C'est sûr.
27: C'est un petit restaurant.
26: Des personnes rassemblées par Victor, créateur de contenu. Hier, il a publié une vidéo avec Asia. Elle se confie sur les difficultés qu'elle traverse.
27: J'ai tout essayé et ça marche pas.
26: Dans la foulée, Victor propose à ses abonnés de venir déjeuner chez elle et de lui faire la surprise.
28: Je suis hyper ému, c'est trop beau, elle est trop heureuse quoi. On a un peu réalisé un rêve et ça fait du bien.
26: Encore émue, Asia s'active en cuisine. Elle n'avait jamais vu autant de monde dans son restaurant.
1: C'est bien la solidarité, parfois. Vous avez eu des soucis, vous, dans vos restaurants, à cause de la canicule?
9: Bien évidemment, l'activité a été ralentie cet été, puisque d'abord, la chaleur, vous l'avez dit, Gilles, a limité les clients durant l'été. Le pouvoir d'achat aussi. Il faut pas tout mettre sur le dos de la canicule. Malheureusement, le pouvoir d'achat, et on a bien vu aujourd'hui que les gens préféraient des fois manger une pizza sur le bord de plage que d'aller s'attabler à une terrasse d'un de nos établissements. Et la profession a souffert, malgré la fréquentation sur la côte.
1: Ouais. Demain soir, il y a un doc exceptionnel sur notre champion olympique, c'est qui? Oh là là, vous êtes nuls les trois.
28: Marchand.
1: Bah oui, quand même, Léon Marchand. Non. Le Marchand, c'est à cause des agriculteurs, ça. Léon Marchand, rare en interview. Il était hier sur le plateau du 20h. Actualité politique oblige. Évidemment, la journaliste lui a demandé si, comme Wembanyama et Mbappé, il allait se mêler de la politique.
29: Ouf. Je préférerais rester loin de tout ça, mais je pense qu'on va avoir un rôle qui pourrait être déterminant, je pense, dans les prochaines années. Juste par notre influence, je pense. Après, c'est quelque chose qu'il faut que je travaille. J'ai pas envie de dire n'importe quoi parce que je me sens pas légitime. Mais voilà, c'est comme ça que je le sens.
30: Mais vous savez que vous êtes un modèle pour beaucoup de jeunes.
29: Ouais, je m'en rends compte tout doucement, ouais, effectivement.
0: Alors, il est prudent, parce qu'il n'y a que des coups à prendre.
1: Hein. Exactement. Mais vous, qui êtes politicienne, est-ce que ça aide d'avoir un people qui vous soutient?
0: Alors ça aide, mais c'est pas ce que je leur conseille, hein, parce qu'on a vu plusieurs people qui s'étaient par le passé lancés en politique, et puis on a vu le résultat, hein, leur carrière a carrément été parfois même détruite.
9: Moi, je pense qu'il est mieux qu'ils continuent à nous donner des étoiles dans les yeux par leurs résultats sportifs que de se...
30: Il y avait Rachida qui parlait.
0: Je pense à Faudel, que je connais très très bien et qui m'a vraiment fendu le cœur parce qu'il m'a dit, écoute, j'ai fait la pire connerie de ma vie, quoi, en fait, quand il a soutenu Sarko. Et au final, en fait, il a été complètement écarté, évincé, torpillé, et donc il s'est exilé au Maroc.
30: Souvent, quand on soutient des candidats de droite, hein, que ça passe plus mal quand même. Hein.
5: Ce qui me frappe dans ces histoires des people, c'est que effectivement, c'est un peu à sens unique. C'est-à-dire qu'on a l'impression que quand un people défend un candidat de gauche, ça pose absolument aucune difficulté pour sa carrière.
30: Il a bon cœur.
5: En revanche, dès lors qu'un artiste ou un sportif défend un candidat qui n'est pas de gauche, sa carrière en prend un coup. Moi, je pense que effectivement,
30: Johnny Hallyday.
5: Sauf idole des idoles, effectivement. Michel Sardou, ils ont droit. Ouais. Mais au-delà de ça, je pense que c'est très bien que les sportifs ou artistes s'expriment. Alors vraiment, je suis pas du tout. Moi, j'ai jamais été gêné par le fait que les artistes soutiennent des responsables politiques. En revanche, je pense pas que ça déplace une seule voix. C'est-à-dire que faudrait faire des études qualitatives sur est-ce que on a intérêt à soutenir par des people. Je suis pas certain, mais en tout cas, spontanément, je vous dirais que ça sert absolument à rien, même si c'est joli sur l'affiche.
30: Oui, Philippe Coy.
9: Non, juste, je disais que Léon Marchand continue à nous donner des étoiles dans les yeux par ses résultats, qu'il est encore très jeune, il a beaucoup à prouver et à porter les couleurs de la France dans les compétitions, et qu'il s'éloigne du milieu politique, je pense que c'est prudent pour le moment, prudent. et il aura peut-être le temps de s'engager après une carrière de sportif accompli.
30: Il habite aux États-Unis en plus.
9: Oui, il s'est retiré aux États-Unis pour être tranquille pour ses entraînements.
1: Voilà. Pour finir, ça va lancer vos débats, Stéphanie. Eh bien, c'est l'accélération de la campagne présidentielle. Ce week-end, il y avait des débats partout.
30: Ça a commencé
1: il y avait
30: fort.
1: Des interviews partout. Oui, ça a commencé fort.
30: On a passé le week-end devant la télé.
1: Oui, vous m'avez pas entendu.
30: De quoi ?
1: Vous avez dit que ça avait commencé fort. Vous ne l'avez pas fait exprès. Ah.
30: Non.
1: Mais je vais vous parler de fort.
30: C'est ça le talent, même quand on s'en rend pas compte soi-même.
1: Alors, les journalistes n'en démordent pas, ils peuvent tous parler. La seule question qui revient, alors, est-ce que vous voteriez plutôt Mélenchon ou plutôt Marine Le Pen ? Et évidemment, ça les énerve, ceux qui se présentent comme Olivier Faure sur TF1.
7: Et donc, ça, c'est mon obsession absolue. Maintenant, qu'est-ce que vous me dites ? Vous me dites, accord, mais quel accord ? Je suis candidat à l'élection présidentielle. Il est candidat à l'élection présidentielle. Il n'y a pas d'accord possible. Il y a des candidats. Et
30: même
7: il y aura
30: pour les
7: des
30: législatives.
7: Et des électeurs qui trancheront. Et donc, chaque chose en son temps. Et moi, ce que je fais, c'est que je me bats. Je me bats contre l'extrême droite et je me battrai jusqu'à la fin. Je n'en peux plus. Je vais vous le dire. Je n'en peux plus de cette gauche qui parle exclusivement d'un combat avec la gauche. Moi, je me bats contre la droite et contre l'extrême droite. C'est clair?
30: Et il est quand même gonflé, Olivier Faure, parce que c'est le premier quand même à courir après LFI. Hein. J'ai en tête deux, trois faits d'armes d'Olivier Faure où il était bien content de laver plus blanc que blanc, non?
1: Je vais vous laisser réagir avec les débatteurs qui répondront à votre question. Moi, j'ai qu'une seule petite remarque, c'est l'ancien journaliste média qui parle. Pourquoi les déclarations à la présidence de la République ne se font que sur TF1 et pas sur le service public ? Je me pose la question.
30: Ou sur Sud Radio, par exemple.
1: Ou sur Sud Radio, mais c'est pas la même mission, mais voilà.
30: En tout cas, ça a fait réagir. J'entendais grincer des dents Benoît Perrin.
5: Oui, parce qu'en fait, ils disent tous qu'ils sont, en tout cas pour les socialistes, qu'ils sont candidats à l'élection présidentielle, alors que dans un premier temps, ils sont encore simplement candidats à la primaire de la gauche. C'est tout pour l'instant. Donc effectivement, ça va être un match effectivement très très intéressant. Et aujourd'hui, Monsieur Faure est clairement challenger parce que pour l'instant, c'est quand même Monsieur Glucksmann qui est largement en tête des intentions au sein de la gauche.
30: Oui,
5: non, vraiment. Alors
30: ils
5: citent tous l'exemple de François Hollande qui avait commencé, vous savez, très très bas, et puis finalement qui avait été élu. On pense aussi à François Fillon qui avait aussi commencé très très bas dans le cadre de la primaire de la droite en 2017. Finalement, il avait réussi à battre au dernier moment Alain Juppé en finale et était même passé devant Nicolas Sarkozy. Donc autrement dit, tout est encore possible, mais c'est vrai que cette alliance avec LFI être un peu le sparadrap du capitaine Haddock. On va lui sortir tout le temps, puisque il faisait partie de ceux, en tout cas, qui n'étaient pas du tout gênés par ces alliances au moment des élections municipales.
30: Rachida,
0: Vous en pensez quoi? Ça vous rassure? Ça vous...
8: Encore un candidat de plus. Jusqu'où on va aller? Donc je pense qu'on n'est pas au bout de nos surprises. Hein, ça va continuer, se défiler. En revanche, pour le moment, aucun ne fait justement la différence. Hein, et aucun en fait n'a réellement un cap pour la France, si ce n'est ce que vient de dire Olivier Faure, c'est je combattrai l'extrême droite, je combattrai l'extrême gauche. C'est pas un programme.
0: Ah, ils en ont peur hein, de ce duel Mélenchon-Le Pen. Vous le voyez se profiler, vous, Philippe Coy?
9: Ah bah écoutez, on l'entend dans nos établissements. La politique du comptoir, c'est la vie du quotidien. C'est nos établissements, nos bars tabac, c'est le parlement du peuple. On entend les détresses, on entend les inspirations. Aujourd'hui, le débat, il est galvanisé autour de ces appareils politiques. Je crois qu'il est plus important que le pays ait un projet de fond. Rachida le disait, que ça soit des primaires, alors qu'on soit candidat à la présidentielle ou candidat pour être dans la primaire pour la présidentielle. En tous les cas, c'est des mots. Derrière, ils veulent tous exister dans le paysage politique. Ils se marquent à la culotte. Olivier Faure disait être le challenger et citer François Hollande, vous avez raison, en 2012, qui personne n'attendait. D'ailleurs, je crois que M. Hollande arrive là par hasard dans l'échiquier politique. Donc aujourd'hui, ce qui est important pour nous, les concitoyens du quotidien, c'est quoi le projet pour le pays? Comment on va aller de l'avant? Comment on se sort du merdier dans lequel on est? Excusez-moi l'expression. Parce que les appareils politiques, on en a ras-le-bol.
0: Et je crois que les Français n'en peuvent plus.
9: Ouais.
0: Et c'est vrai qu'Olivier Faure, de ce point de vue-là, a un peu de boulot quand même. Bah, c'est vraiment l'homme des partis, l'homme de l'appareil. Bon.
1: Et entre deux cacahuètes, qui est favori?
9: Entre deux cacahuètes, qui est favori? Laissez-moi un peu de temps pour
0: digérer.
9: J'écoute.
0: On attend la noisette.
9: Je crois que les sondages, pour tout dire, ce qu'on entend, et je l'ai déjà dit à l'antenne, c'est aujourd'hui le reflet des sondages. Il y a eu quelques années de la pudeur sur certains votes. Aujourd'hui, il n'y a plus de pudeur.
1: Voter Marine Le Pen.
9: Les gens s'affichent clairement. C'est ce qu'on entend régulièrement.
0: Oui, ça, c'est un vrai changement par rapport.
9: C'est un vrai changement et il est. Il est marquant parce que je me rappelle avoir vécu plusieurs élections derrière mon comptoir. Il y avait la pudeur. Je me rappelle même en 81, la deuxième élection, je crois, de Monsieur Mitterrand.
0: Oui.
9: Et tout le monde arrivait le matin à 6h30 à l'ouverture en disant comment ça se fait qu'ils soient encore là. Et j'avais regardé mes clients en disant mais écoutez, il y en a bien qui ont dû mettre le papier pour qu'ils soient là. Donc il y avait quand même de la retenue. Ouais. Aujourd'hui, le débat politique au comptoir est complètement décomplexé, notamment versus les deux extrêmes où là il y avait, je trouve, de la retenue droite-gauche, on l'entendait, ça faisait le débat de l'apéro ou du café du matin, mais là on a clairement une expression qui est débridée.
0: C'est la société d'aujourd'hui. Il y a une stratégie de diabolisation du RN qui a mené Marine Le Pen et aussi certainement un ras-le-bol énorme des Français qui n'en peuvent plus. Et qui ont envie de le dire.
9: Et qui en ont marre de ces appareils, comme on le disait.
0: Oui,
9: la tambouille politique, aujourd'hui, n'a plus lieu d'être. Ces arrangements, on disait, la gauche et LFI, ils ont fait leur carambouille pour législatives après la dissolution. Enfin, on est spectateur de ce piètre spectacle.
1: Vous essuyez les verres derrière votre comptoir? Vous essuyez des verres derrière votre comptoir?
0: Ça permet d'avoir des infos. Bon, eh bien, on voit que le zapping de Gilles Ganzmann a lancé les débats. On les poursuit dans quelques instants. On va continuer avec la politique. Je vais vous faire commenter cette scène d'Edouard Philippe en tablier servant des frites avec Gérald Darmanin. Ça a provoqué beaucoup de réactions et notamment celle de Karim Bouamran, maire PS de Saint-Ouen, qui était l'invité de Jacques Cardoz sur Sud Radio ce matin. Vous allez voir, il ne mâche pas ses mots. C'est dans quelques instants sur Sud Radio. Et vous, évidemment, n'hésitez pas à réagir. 0826 300 300. À tout de suite.
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0: Nos débats avec aujourd'hui Philippe Coy, Rachida Kaout, Benoît Perrin et Gilles Ganzmann qui nous accompagnent, qui va Gilles, vous avez des nouvelles missions cette année, vérifier le vrai du faux, s'il y a un doute sur une information, voilà, vous allez faire, j'aime pas ce mot, mais notre fact-checking.
5: Faire attention aux chiffres. Ouais,
1: je fais du fact-checking. Hein.
0: Et n'oubliez pas, chers auditeurs, c'est la nouveauté de cette année, puisque cette émission, c'est aussi et avant tout la vôtre. Si vous entendez un débatteur ici, ça n'arrive jamais bien sûr, être un peu hors sol, en tout cas ne pas correspondre à ce que vous, vous vivez dans votre quotidien, et bien vous nous interrompez, voilà, c'est la petite cloche que vous entendez, puisque vous avez un droit à la vraie vie, au rappel de la vraie vie, de ce que vous vivez au quotidien. Alors on parlait d'Olivier Faure qui s'est lancé dans cette campagne, et bien il y en a d'autres qui se lancent, enfin, ça fait un petit moment déjà, mais ça donne parfois des scènes un petit peu surnaturel, Édouard Philippe en tablier servant des frites avec Gérald Darmanin. La photo devait monter un candidat proche des Français, mais enfin ça a surtout déclenché des railleries. Écoutez cette séquence.
19: On en prend un peu ou pas trop?
20: C'est généreux.
19: Ah, un peu plus généreux.
20: Le prix, voulez-moi partager.
19: On peut la cocher dans cette campagne.
20: Alors, on continue.
21: Allez, personne suivante.
20: Oui, s'il vous plaît. Alors, elles sont comment ces frites?
0: Merveilleux. Ah, bah ouais. Bon, Rachida Kaout, elles sont comment ces frites? Alors, opération sympathique ou communication un peu artificielle, selon vous?
8: Écoutez, notre doudou se trumpise. Donc, vous avez...
0: J'ai jamais vu Trump servir des frites. Hein.
1: Au McDo. Il a été au McDo, bien sûr.
0: Ah, si, c'est vrai,
1: bien
0: pardon,
1: sûr.
0: J'ai oublié c'est vraiment... Mais j'ai oublié ce détail.
8: Il y a une uniformité. Bah, j'y ai pensé tout de suite, en fait. C'est quand vrai, j'ai vu ça, je me suis dit, tiens, bah, du coup, faut vendre des frites pour être candidat à l'élection présidentielle. Ouais. Mais bon, blague à part, c'est vrai que ça fait partie de la campagne politique. Quand j'étais en campagne à Ivry-sur-Seine pour les municipales, je me suis retrouvée dans une boulangerie à préparer le pain. Bon, disons que c'est une manière
0: d'être populaire.
8: C'est une oui,
0: rapprocher des gens.
8: Exactement. C'est une pratique populaire et au-delà de ça, c'est aussi une immersion pour partager et puis communiquer le fait qu'on n'est pas non plus hors sol pour certains candidats.
0: Donc vous trouvez ça plutôt bien, plutôt...
8: Ça fait partie de... Oui, ça fait partie, on va dire, de la campagne, qu'elle soit présidentielle ou autre, mais d'une campagne politique, terrain, au plus près, en fait, justement,
1: mais
8: de tout l'écosystème.
1: Mais pourquoi vous l'avez fait? Parce vous l'avez fait pour qu'on vote pour vous, vous l'avez pas fait parce que vous aimez la boulangerie?
8: Non, parce qu'en fait, on avait des mesures pour les commerçants, donc quand on parle, en fait, de programme politique, on met en place, si vous voulez, des propositions. Et là, on va au plus près, bien, de tous les acteurs qui sont sur notre territoire. On vit leur quotidien, on partage aussi leurs galères, on comprend aussi parfois parce que on n'est pas non plus au fait de tout ce qui se passe. Et je pense que c'est une bonne chose. Après maintenant, bon, la communication fait que ça devient viral.
0: Après, c'est vrai que vous partagez pas les galères des gens en servant des frites quelques minutes pour la télé.
8: Non, mais ça fait partie, aussi, on va dire, du jeu politique. Oui.
0: Philippe Coy, vous en pensez quoi, vous?
9: Moi, je suis agacé par les critiques que j'entends depuis hier soir sur cette séquence où, je le dis très très librement, où ce candidat ou ces candidats déambulent. Or, je rappelle, on est dans le Nord. L'institution, c'est la baraque à frites. Voilà, et j'ai vu plutôt un clin d'œil à la culture du Nord, à la baraque à frites. Et Rachida le dit, j'ai été aussi candidat dans les municipales. On se fond dans le décor. De toute façon, qu'on fasse ou qu'on fasse pas, il y aurait eu la critique. Et là, je pense que c'est plus les médias qui ont fait les choux gras de cette opération. Parce que qu'est-ce qu'on dit quand
0: on vend ça? Les médias, puis on entendra Karim Ouamram dans quelques instants.
9: Parce qu'il est candidat, mais qu'est-ce qu'on dit dans ces cas-là quand on va au salon d'agriculture, que vous déambulez pendant 10 heures, que vous mangez à toutes les régions des produits, on fait pas ça tous les jours. Ouais. Donc, est-ce qu'on a la même critique, le même regard acerbe que faire quatre frites devant des médias? Enfin, excusez-moi, pour moi, il y a autre chose à commenter que servir quatre frites, se prêter. On est dans le Nord, je rappelle. C'est quand même l'institution, la baraque à frites.
0: Oui, et il y a Jean qui souhaiterait réagir sur l'antenne de Sud Radio. Jean qui nous appelle de Longjumeau. Soyez le bienvenu, Jean.
2: Oui, bonjour à vous.
0: Bon, alors vous l'avez trouvé plutôt sympathique, Édouard Philippe, devant ses frites aux côtés de Gérald Darmanin, ou c'était ridicule pour vous?
2: Bah, moi, ça m'a tout de suite fait penser à Donald Trump qui vendait des frites chez McDo. Voilà, on est dans le même... Un peu, vu que ça a marché, peut-être que ça peut marcher avec les frites du Nord, qui sont sûrement bien meilleures que les frites à McDo. Mais oui, c'est de là en faire des commentaires, non. Le problème d'Edouard Philippe, intellectuellement, il est très intéressant. Le débat qu'il mène et des réflexions, c'est très bien. Mais le problème, moi, qui me gêne, c'est que il a un boulet au pied, voire aux deux pieds, c'est d'avoir été premier ministre à Macron.
0: Ah, ça.
2: Et d'avoir eu ces fonctions-là, et de pas avoir pu imposer ce qu'il dit aujourd'hui, qui est hyper intéressant, qui est effectivement ce qu'il faudrait faire. Mais c'est le problème, moi, qui me gêne, c'est celui-là aujourd'hui. C'est oui, il est intéressant. Mais bon, les frites, bon, bah, il a raison, votre chroniqueur, il est dans le Nord, on parle des frites, c'est bon pour le Nord avec Darmanin, c'est vrai, mais bon, de là à en faire un cas de figure. Mais moi, j'ai tout de suite pensé à la pomme, c'est marrant.
0: À la pomme, vous avez dit? J'ai pas entendu.
2: Le problème des politiques, c'est que pendant les campagnes, ils vont sur les marchés, alors qu'après, on les voit plus. Ils vont dans les salons, après, on les voit plus. Donc ils viennent rencontrer le peuple au moment des élections, le peuple profond qui les intéresse profondément, mais après on les voit plus vraiment.
0: Après c'est vrai qu'il faut qu'ils travaillent aussi, mais je vous l'accorde, c'est vrai qu'ils sont beaucoup moins sur le terrain. Oui,
1: voilà. Le fait qu'il ait été premier ministre de Macron, pour vous c'est un drapeau rouge, impossible pour vous de voter pour lui?
2: C'est pas un drapeau rouge, je pense qu'effectivement il n'était pas président de la République, donc il n'a pas les manettes. On élit un président. D'ailleurs, je pense qu'on devrait se poser un peu la question dans un pays qui est endetté comme pas permis. Je pense que d'avoir deux exécutifs au prix où ça coûte, je pense qu'il faudrait peut-être un peu à jour changer un peu la façon de faire. On élit un président ça suffit, un patron ça suffit, il n'y a pas besoin de deux patrons. Et puis il met autour de lui une équipe de ministres la plus restreinte et la plus compétente possible. Et je pense qu'on va arriver à faire des vraies économies. Mais oui, c'est un boulet, c'est pas un truc rouge, hein. Ça m'empêcherait pas de voter pour lui, mais je pense que le problème, c'est le deuxième tour. Donc si on veut pas le combat des chefs des deux extrêmes, il faut trouver un candidat, enfin, faut qu'il y ait un candidat au milieu qui rassemble, mais son boulet, c'est ça. Et ça va lui être répété beaucoup de fois. On voit que sur les réseaux sociaux, ça n'arrête pas. On lui rappelle toutes les bêtises qu'il a faites ou pas faites, ou qu'on lui a obligé à faire, hein, peut-être aussi, mais c'était pas lui le patron. Bon, ok.
0: Il pourra se cacher derrière ça. Jean, vous êtes un auditeur habitué de Sud Radio, je crois, restaurateur. Ça s'est bien passé cette saison?
2: Alors j'étais restaurateur, j'ai la chance de ne plus l'être, mon métier n'est plus celui que j'ai pratiqué, moi j'ai commencé à 15 ans, j'en ai 67, j'ai vendu mon restaurant après 40 ans d'activité et je suis bien heureux que ça soit passé entre les deux Covid.
0: Donc retraité maintenant?
2: Ouais, retraité, mais toujours passionné par la cuisine, j'en fais tous les jours, toujours passionné par ce métier que je vois dégringoler aux enfers, et ça me peine énormément.
0: Bah oui, merci Jean. Gilles, vous voulez rajouter quelque chose?
1: J'ai tapé évidemment sur Gemini pour savoir qui était le plus en cuisine. Ben voilà, ça s'est effacé. Ah, ça y est, c'est revenu. Et ben celui qui a été le plus souvent en cuisine, c'est Philippe Poutou, qui était effet. C'était une manière pour lui d'accentuer son profil candidat normal d'ouvrier dans sa cuisine. Il y a eu Jean-Luc Mélenchon qui avait un concept. Alors moi, je l'ai pas vu sur YouTube, qui s'appelait Café Cuisine, et il cuisinait un plat pour détailler son programme.
0: Ça, il m'avait échappé, celui-ci.
1: Ouais, moi aussi, c'est toujours sur Gemini ma source. Hein.
0: Bon,
1: Et Marine Le Pen, évidemment, qui sur son blog vidéo, elle prépare des repas pour qui ?
3: Pour chats.
1: Pour les chats. Pour ses chats. Donc, c'est autre chose que des frites. Et puis, il y a eu Nicolas Sarkozy aussi, qui dans un 7 à 8 s'est montré dans les magasins. C'était vraiment
0: bon. En tout cas, vous êtes plutôt indulgent avec Édouard Philippe. C'était pas le cas, je vous le disais ce matin. Écoutez, la réaction assez énervée de Karim Bouamran, maire PS de Saint-Ouen, candidat à l'élection présidentielle, invité de Jacques Cardo sur Sud Radio.
4: Mais il faut qu'on arrête ce côté clownesque. J'ai vu Édouard Philippe, je crois que c'était à Mayotte, dans un champ de canne à sucre, en train de se la jouer populaire. Moi, mon père, il est ouvrier. Moi, ça m'aurait fendu le cœur de voir un responsable politique qui descend dans un chantier, qui retrousse ses manches et qui pendant 5 minutes, 10 minutes prend des parpaings. Oui. Si vous voulez être respectueux à l'endroit des classes populaires, augmentez les salaires, donnez-leur plus de moyens pour lutter contre les déserts médicaux. J'ai été attralisé quoi?
6: Mais à l'occasion de Master Poulet, vous étiez mis en scène
4: sur les réseaux sociaux. Je ne suis pas déguisé en mangeur de poulet. Je suis arrivé et j'ai expliqué que derrière, l'appropriation de l'espace public est illégale, que nous sommes dans un état de droit, que la santé alimentaire, ce n'est pas parce qu'on est issu des classes populaires,
6: c'est très différent de la séquence qu'on vient de voir,
4: qu'on est assigné à résidence intellectuelle territoriale comme souhaite nous le faire LFI. Mais qu'est-ce que c'est que ça, franchement? Tu es président de la République, vous retrouvez qu'un tablier en train de servir des frites? Non mais qu'est-ce que c'est que ça?
0: Oui, je disais, ça a du sens quand même. Ce qu'il dit, les mots sont forts. Son père était ouvrier, il a pas envie de voir des candidats jouer aux ouvriers. Benoît Perrin, vous êtes pas encore exprimé sur ce sujet.
5: Mais écoutez, je suis plutôt d'accord avec Monsieur Amran. C'est vrai que je vois que pour singer.

0: quelque sorte, non, manger la
1: nourriture. C'est-à-dire qu'on en parle aussi, mais Benoît Perrin, vous l'avez dit, c'est l'époque aussi. Il faut être sur les réseaux sociaux, il faut toucher les jeunes.
2: Mais c'est ce que je vous dis, c'est-à-dire, on voit pas comment un candidat aujourd'hui pourrait faire autrement. Il faut à la fois être bon sur le fond, donc les propositions, et être bon sur la forme. J'espère juste que les projecteurs médiatiques vont être aussi sur le fond et pas uniquement sur l'histoire de la
1: Général de Gaulle, il n'y avait pas de TikTok.
3: Et René Coty n'avait pas de air fryer.
1: Oui.
4: Très belle référence.
1: Rapidement.
4: Et pour dépassionner aussi cette séquence, on est à 8 mois de l'échéance. Je pense que le fond doit primer sur la forme et ses images. Je crois que c'est quand même plus les médias qui étaient présents qui ont enjolivé et fait cet emballement médiatique de critiques. Je suis d'accord avec Benoît. Le fond doit être au cœur de toutes les réflexions. C'est ce qui doit nous intéresser comme citoyens.
1: Et plus que jamais,
4: quel
1: parce
4: avenir
1: que ça va
4: pour
1: pas
4: nous,
1: très
4: nos
1: bien,
4: enfants. Mangeons des frites, je ne sais pas si c'est bon pour la santé, mais en tous les cas, c'est quoi l'avenir pour notre pays ? Ça m'intéresse.
1: Des frites françaises de préférence. Bon, on poursuit nos débats dans quelques instants avec vous, mes chers débatteurs, et Gilles Ganzmann. Faut-il interdire le voile dans l'espace public ? Le RN remet cette promesse au cœur de la présidentielle, mais franchement, est-ce que c'est facile à mettre en place ? Est-ce que c'est souhaitable ? Eh bien, on en parle, et surtout, vous venez réagir au 0826 300 300. À vous de le dire.
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1: C'est l'heure du flash avec Clémence Lobary. Bonjour Clémence.
19: Bonjour à tous. Les aides sectorielles pour les entreprises les plus touchées par les hausses des carburants devraient être prolongées. C'est en tout cas l'annonce ce matin sur BFM TV de la porte-parole du gouvernement Maud Bréjon. On rappelle que la plateforme de demande devait être suspendue aujourd'hui. Une prolongation alors que les frappes ont repris entre les États-Unis et l'Iran. L'armée américaine a bombardé l'île iranienne de Larak dans le détroit d'Ormuz. Washington assure avoir repéré la préparation d'une opération de minage de cet axe stratégique. En représailles, les gardiens de la Révolution ont affirmé avoir attaqué des installations américaines sur deux bases aériennes en Jordanie. Le bilan s'alourdit encore au Népal. 903 personnes sont mortes selon la police népalaise après cette coulée de boue dévastatrice mercredi. Plus de 4200 sont également toujours portés disparus. On rappelle que 4 Français sont aussi toujours portés disparus. Emmanuel Macron est en Suède aujourd'hui. Le président doit valider définitivement ce lundi une commande de frégate française par le gouvernement suédois. Un contrat de plus de 4 milliards d'euros qui consacre la coopération entre les deux pays sur fond de menaces russes croissantes en Europe. C'est l'heure de la rentrée pour les professeurs. Plus de 850 000 enseignants reprennent ce lundi le chemin des classes. Une rentrée perturbée dans certaines académies par les conséquences d'une cyberattaque. Plusieurs accès à des outils numériques ont été suspendus à titre préventif. Retour au port ce matin pour les trois marins sauvés après le naufrage du Maranello. Ils sont arrivés dans les Côtes d'Armor à bord du navire qui leur avait porté

0: Les secours samedi, leur chalutier a coulé dans des conditions météo difficiles. Deux autres membres de l'équipage sont toujours portés disparus. Les recherches ont été interrompues hier soir. On termine en tennis et ce coup de tonnerre à l'US Open. Novak Djokovic est éliminé dès le premier tour. Le Serbe s'incline d'entrée en 5-7 contre l'Argentin Navone. L'ex numéro 1 mondial, actuel 5e, n'avait pas perdu au premier tour depuis plus de 20 ans. Côté français, ça passe pour Arthur Rydaknech et Lucas Vanhaché. C'est fini en revanche pour Hugo Gaston et Terence Hartmann. Voilà pour l'essentiel de l'actualité. Excellente fin de matinée à tous.
1: Merci Clémence. Et tout de suite, c'est l'heure des courses hippiques avec Jean-Paul Delperrier en direct de Saint-Cloud aujourd'hui, Jean-Paul. Bonjour.
2: Bonjour ma chère Stéphanie, bonjour à tous. C'est le prix de Saint-Père-du-Mont qui servira donc de support au pari à la carte aujourd'hui sur 2400 mètres avec 16 partants. Un terrain très souple. Nous reprenons à partir d'aujourd'hui les horaires initiaux, c'est-à-dire 13h55. Le 5, Low and Green sera ici mon favori devant le 7, Sagarmatha, 8, Bailly, 14, Excelman, 16, Grand Maracci, 3, Sorano, 4, Basquiat et 11, Illusive Way. 5, 7, 8, 14, 16, 3, 4 et 11. En réunion 3, course 3 à Vire pour ma sélection du jour. Le 3, My Brother.
1: Merci Jean-Paul.
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1: Merci de nous rejoindre sur Sud Radio, la suite de nos débats avec Philippe Coy aujourd'hui, Rachida Kaout, Benoît Perrin. On vient de parler de ces candidats à la présidentielle qui entrent en scène. Eh bien, il y a aussi ces mesures dont on parle, ces promesses de campagne, à commencer par celle du RN qui a fait beaucoup parler ce week-end et qui continue de faire parler. Faut-il interdire le voile dans l'espace public ? Le Rassemblement National, en tout cas, aimerait bien voir s'interdire. Enfin être mise en place selon eux, d'abord dans l'ensemble des bâtiments publics, puis à terme jusque dans la rue. Est-ce que c'est faisable ? Est-ce que concrètement on peut appliquer une telle interdiction ? On va demander quoi ? À chaque policier de contrôler, de verbaliser chaque femme voilée ? Est-ce qu'ils n'ont pas suffisamment de travail ? C'est vrai que c'est un sujet qui est compliqué. Votre avis, Rachida ?
8: Oh ben encore une mesure choc de plus, encore une communication de plus du RN, mais la vraie question c'est comment en fait on l'applique et puis est-ce que on a le droit de l'appliquer, parce que finalement, enfin moi je dirais pour le coup, si le voile en fait concerne simplement les personnes de confession musulmane, ben je dirais en fait à toutes les femmes musulmanes qui portent le voile, allez porter le voile des bonnes sœurs chrétiennes. Pourquoi ? Parce que finalement, c'est la même chose.
1: Bon, après, donc, il ne faut pas être hypocrite. On sait très bien que c'est une forme de mesure de fermeté face à l'antrisme, à l'islamisme. C'est alors, ça, en fait, qu'on vise. Je ne crois pas que ça gêne beaucoup de monde d'avoir des femmes voilées, mais c'est l'idée derrière. Vous voyez
8: oui,
1: ce que
8: tout
1: je
8: à fait. Combattre l'islamisme radical, l'antrisme, oui, bien sûr, à 100%. En revanche, combattre des femmes qui sont dédiées, si vous voulez, eh bien, à leur pratique religieuse, parce que ce sont des bonnes sœurs, il ne faut pas oublier que une femme musulmane qui porte le voile par conviction religieuse, eh bien, c'est la même chose qu'une bonne sœur chrétienne. C'est exactement la même chose. Donc, c'est une femme qui est dédiée à sa pratique religieuse. Donc, après, maintenant, c'est pour ça que je vous dis que le Rassemblement National...
9: Vous envoyez beaucoup des bonnes sœurs dans l'espace public.
8: En même temps, j'habite à côté d'une très grande église parisienne.
9: Oui, alors, mais est-ce que vous envoyez beaucoup
8: Si vous voulez parler du chiffre, je regardais une dernière analyse, une analyse justement ce matin.
9: Je suis en train de vous dire que Madame Michu, qui est religieuse, qui va à l'église, n'aura qu'une croix et ça sera discret dans l'espace public. Elle ira faire sa religion à l'église.
8: Moi, je vous parle des bonnes sœurs.
10: Oui, mais les bonnes sœurs, elles sont des religieuses.
9: Vous mélangez des gens pour qui c'est une religion et que c'est une profession de foi.
8: C'est ça.
9: Et vous, vous mélangez ça avec Madame Tout le Monde.
8: Alors, mettons, remettons l'église au milieu du village. Voilà. Donc, quand vous avez, en fait, chez les chrétiens, d'accord, j'ai grandi aussi dans des établissements donc scolaires catholiques, vous avez des bonnes sœurs. Et les bonnes sœurs sont voilées. D'accord? Vous avez chez les musulmans également des bonnes sœurs. Et ces bonnes sœurs sont voilées. Chez les juifs, c'est la même chose. En fait, en réalité, c'est la caractéristique même des religions monothéïstes.
1: Oui, mais qu'est-ce que vous voulez dire par là, Rachida? J'ai rien inventé.
8: Oui. Donc, ce que je veux dire, c'est que j'estime, d'accord, que on doit impérativement respecter quand il s'agit d'une volonté personnel de s'engager en fait sur le chemin de Dieu. Voilà ce que je dis. Donc je trouve que c'est une atteinte à la liberté que de vouloir en fait justement s'ingérer dans la vie religieuse d'une personne qui elle pratique sa foi telle qu'elle a envie de la pratiquer, dans le respect, encore une fois, des règles républicaines que nous connaissons et de la laïcité. C'est-à-dire que c'est une démarche personnelle. Tant que vous ne m'imposez rien, eh bien je vous respecterai. Moi, ce qui me dérange avec le Rassemblement National, c'est que ça ressemble un peu à Vichy. Demain, ça va être quoi? Ça va être la chasse aux francs-maçons. Demain, ça va être la chasse aux juifs. Non, mais vous voyez ce que je veux dire. Dans cette démarche,
1: quel rapport là? Mais expliquez-vous, parce que c'est vrai que ça peut faire réagir ce que vous nous dites, Rachida Kaout.
8: Au même titre que ça me fait réagir que de vouloir en fait sanctionner par des amendes, si vous voulez, eh bien des religieuses dans la rue. Et pourquoi? Vous savez pourquoi ça me fait bondir et que j'utilise cet exemple précis?
1: Oui.
8: Parce que on stigmatise, si vous voulez, une population plus qu'une autre. Donc il y a de quoi quand même, en fait, justement, et eh bien faire réagir.
1: En tout cas, ces propos n'engagent que vous, parce que je pense que la comparaison est pas du tout pertinente. Benoît Perrin.
10: Non, la comparaison me gêne effectivement, surtout avec les sœurs, pour trois raisons. Un, parce que les sœurs, par définition, c'est un choix éclairé qu'elles ont fait. On sait très bien que il y a une certaine pression sociale dans certains quartiers qui oblige certaines femmes à porter le voile. Donc c'est pas tout à fait comparable.
1: Mais enfin, là,
10: Deuxièmement, il y a un sujet de nombre, évidemment. C'est-à-dire que des bonnes sœurs qui ont, et Gilles l'a très bien dit tout à l'heure, des bonnes sœurs qui sont dans l'espace public, il y en a quand même, non seulement il y en a peu, il y en a de moins en moins. Et troisième point, il y a l'aspect, et je suis toujours surpris que vous n'avanciez pas cet argument, il y a l'aspect quand même culturel. C'est-à-dire que, voyez bien que, si vous demandez aux Français s'ils sont gênés de voir une sœur avec un voile, ils vous diront probablement non. Là, il y a quand même un aspect culturel qui est nouveau pour de nouveaux Français. Donc, faut pas s'étonner que ça les gêne. Et dernier point, c'est vrai que cette histoire de voile, j'ai pas un avis. Vous allez être déçus parce qu'il faut avoir un avis tranché dans cette émission.
1: Non,
10: j'ai pas un avis
1: forcément,
10: tranché
1: mon cher Benoît.
10: Sur ce sujet-là,
1: c'est un sujet délicat. J'ai pas un avis tranché.
10: En revanche, voilà, faire le parallèle avec les sœurs, je trouve que c'est un peu exagéré.
1: En tout cas, Rachida Kaout, c'est vrai que ça peut heurter. Et la comparaison, effectivement, sur Vichy n'était pas forcément adéquate. Et j'espère peut-être que vous allez revenir sur vos propos.
8: Non, parce que il le faut. Vous savez, il faut impérativement.
1: Je vous y invite.
8: Il faut impérativement, si vous voulez, réveiller les consciences. Moi, je suis pas là pour diviser les Françaises et les Français. D'accord. Je suis là en fait pour que tout le monde arrive à trouver sa place au sein de cette société. À la tête du Haut Commissariat des Diasporas Africaines de France, c'est un sujet que justement nous traitons. Je vais pas dire tous les jours, mais c'est véritablement un sujet de société. Ce qui me dérange en fait, c'est que les partis politiques aujourd'hui, ils sont tellement vides concernant eh bien toutes les mesures qu'ils ont à nous proposer pour notre pouvoir d'achat, pour si vous voulez eh bien notre quotidien, et qu'ils s'attaquent à diviser justement cette société qui est aujourd'hui fracturée du fait des crises.
1: L'un n'empêche pas l'autre, Rachida. Il y a évidemment la priorité des Français qui est sur le pouvoir d'achat, mais il y a aussi des questions de séparatisme, d'entrisme. On sait qu'il y a quand même un sujet en France. Moi, j'invite les auditeurs d'ailleurs à venir nous dire ce qu'ils en pensent. 0826 300 300. C'est un sujet dont on parle souvent et qui peut aussi heurter quelques Français. Philippe Coy, votre avis sur la question?
11: Alors, mon avis, d'abord, vous avez lancé, Stéphanie, la question sur la déclaration du RN avec l'interdiction du voile. On peut avoir plusieurs lectures de ce sujet. Je pense que là, on est face à une image politique, un cliché d'une campagne, d'un parti, parce que faire respecter l'interdiction, c'est juste impossible. Et moi, je vais regarder le sujet par un autre angle, c'est que ces effets d'annonce, ces effets de manche sur l'intégration ou pas de certains sujets, de certaines communautés, fracturer les Français, on n'en a pas besoin. Et d'abord, j'en ai ras-le-bol de que ça soit ce sujet comme tant d'autres, où on n'a pas de solution, on va à la sanction et on va à l'amende.
1: Pour vous, c'est un effet d'annonce qui est... C'est vrai que ça va être difficile à mettre en place. Les policiers ont déjà assez de travail.
11: Ça ne sera pas applicable.
1: Ça, c'est
11: vrai. C'est un élément de langage d'un début de campagne présidentielle. C'est de l'ordre du symbole. Ça envoie des messages aux électeurs et à ceux qui sont dans cette inspiration-là. Je pense que c'est pas sain d'aller fracturer. Et en plus, je dirais, de fracturer avec des choses inapplicables. Voilà. Et je pense qu'on doit vivre en démocratie, dans la laïcité de la République, dans le respect des règles de la République, et que chacun doit respecter les règles, notamment dans l'espace public.
1: Vous pensez qu'il y a d'autres manières, peut-être, de faire respecter la laïcité plutôt que d'interdire le voile de manière arbitraire.
11: Je pense que depuis qu'on est petit, le goût de l'interdit nous anime. Et le goût d'aller contre la provocation. En tous les cas, je vais le dire avec le tabac. Au lieu de faire de la pédagogie, on fait de l'interdiction, on a fait la hausse des prix, ça n'a rien réglé. Et ce pays, on pense souvent à l'interdiction, à la sanction, alors que je pense un peu de pédagogie, un peu de bienveillance et de bien vivre ensemble, c'est peut-être un chemin plus long.
1: En tout cas, le niqab et la burqa sont déjà interdits dans les lieux publics en France.
9: En Europe, alors pour le niqab, attention. Et la burqa en France est interdite depuis 2011, en 2011 en Belgique, 2016 en Bulgarie, 2017 en Autriche, au Danemark, en Suisse, en 2025 en Tchad, au Gabon, en République du Congo, Cameroun, en Asie, Moyen-Orient, Sri Lanka, Chine, la région de Xinjiang, Maroc aussi, où l'interdiction est fabriquer et de vendre de la burqa. Et puis aussi, sinon, en ce qui concerne le voile, le hijab, donc, il est interdit dans les écoles, collèges et lieux publics en France. Depuis 2004. Aux Pays-Bas, le voile intégral est interdit dans les transports, hôpitaux, écoles et bâtiments gouvernementaux. Mmh. En Allemagne, l'interdiction voile ou du voile intégral, alors ça dépend des Länder, pour les enseignants et les fonctionnaires. Au Canada, il y a une loi, c'est la loi 21, qui interdit le port de signes religieux pour les fonctionnaires et les positions d'autorité, enseignants, juges, policiers. Et en Égypte, en Algérie et en Tunisie, il y a des restrictions du voile intégral dans les universités d'Égypte, d'Algérie, de Tunisie et dans la fonction publique. Ma source, c'est Gemini.
1: C'est intéressant parce que ce sont des pays musulmans.
10: En fait, alors cette interdiction du voile, juste du voile.
9: Je voulais dire.
10: Non, vous avez parlé de la burqa et du voile intégral.
9: Non,
10: vous avez
9: jamais parlé du voile. À partir de la France, c'était le voile. C'était le voile, la deuxième partie.
1: Oui, mais là, les analyses, en fait, c'est que sur la burqa et le voile.
9: Non, c'était le voile.
1: Le voile intégral.
9: Voile et voile intégral.
1: Il ne faut pas tout confondre, et c'est bien le problème aujourd'hui en France, c'est qu'en fait, on confond tout. Oui, on en parle en tout cas en la suite de nos débats dans quelques instants. On va parler des profs, tiens, puisqu'on est quasiment à la veille de la rentrée des classes. C'est, pour certains, c'est dès demain. Pour d'autres, ce sera dans deux jours. Faut-il augmenter les profs? Ça aussi, il y a plein de promesses. Ça y est, c'est la foire aux promesses. Mais enfin, en attendant, on attend toujours ces promesses, qu'elles soient mises en œuvre. À tout de suite sur Sud Radio.
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1: Sud Radio, la suite de nos débats avec Philippe Coy, Rachida Kaoud, Benoît Perrin. On va parler dans quelques instants de l'augmentation des profs, parce que ça ressort du chapeau, cette promesse hein, de toutes parts. Est-ce que c'est réalisable encore? Parce que on n'a plus d'argent, et c'est vrai que cette promesse, on l'entend souvent, il n'y a jamais rien qui se passe. On en parle, mais c'est vrai que le débat sur le voile a bien fait réagir, c'est toujours matière à polémique. On rappelle que le Rassemblement national remet cette promesse au cœur de la présidentielle. Hein. Le voile n'est pas seulement pour eux un signe religieux, c'est désormais un symbole politique. Vous savez, ce simple voile, à ne pas confondre avec le voile intégral, parce qu'il y a pu avoir confusion à la fin de nos débats tout à l'heure. Il y a un auditeur, André, qui nous appelle Damien, qui voudrait réagir. Bonjour André.
24: Bonjour Stéphanie, bonjour à toute l'équipe.
25: Bonjour.
1: Vous souhaitiez réagir?
24: Voilà, bah comme disaient certains de vos chroniqueurs, le voile c'est un terme générique, faut pas tout confondre. Vous avez le simple foulard, vous avez le hijab. Ça malheureusement avec l'extension, si vous voulez, des Français issus de l'immigration et de l'islam, on l'aura toujours. On peut pas pénaliser ces personnes-là. Par contre, comme je suis contre l'effacement, si vous voulez, de la femme et puis de la féminité. C'est-à-dire tout ce qui est niqab, tchador et burqa, ça, par contre, ça devrait être interdit.
1: Vous faites la différence, entre ces deux tenues, si je puis dire.
24: Voilà. Et d'ailleurs, moi, je suis déjà allé en vacances au Maroc. À la limite, au Maroc, vous voyez moins de femmes.
1: Ben oui, c'est ce que beaucoup de gens disent, c'est vrai.
24: Que certains quartiers, certaines villes en France, quoi. C'est ça qui est une aberration, quoi.
1: Ouais, c'est vrai que c'est ça qui dérange, je pense, les Français qui sont quand même, pour la plupart, j'imagine, tolérants et que ça gêne pas de croiser ici ou là une femme avec un voile sur la tête. Mais ça ressort souvent hein, cette remarque au Maroc. Et ben, il y a moins de femmes voilées qu'en France et c'est pas faux quand même, Rachida. Qu'est-ce que vous en pensez, vous qui revenez du Maroc?
8: Je reviens du Maroc, oui, et puis je suis franco-marocaine également. Donc, effectivement, on voit moins de femmes voilées au Maroc qu'ici. Alors,
1: et comment l'expliquer?
8: C'est dû à quoi? Moi, je pense sincèrement que c'est dû, en fait, à une évolution des sociétés. C'est-à-dire que vous avez au Maroc, finalement, cette émancipation aujourd'hui qui n'existait pas avant. Donc, c'est l'évolution d'une société normale. Hein. Sauf qu'en France, en réalité, on est beaucoup, bien sûr, beaucoup plus avancé que le Maroc et que au final aujourd'hui eh bien on aspire à autre chose. Est-ce qu'il y a un regain pour le religieux? Je pense que oui. Et donc est-ce qu'il y a un regain aussi plutôt une recherche, j'allais dire, une recherche d'identité? Là on est en plein dedans, c'est-à-dire que les gens sont en train de trouver du sens à leur vie et le religieux eh bien les happe, si vous voulez. Et puis c'est pour ça que on voit des jeunes filles qui parfois portent le voile dans les banlieues et qui ne savent même pas pourquoi elles le portent, et puis quelques années plus tard ou quelques mois plus tard eh bien elles vont le retirer. Donc c'est pour ça qu'en réalité l'islam c'est très particulier en France. D'ailleurs, j'avais fait une proposition au président de la République, c'est de créer le consistoire musulman de France, justement, pour accompagner, eh bien, cette foi qui, aujourd'hui, eh bien, est
1: effectivement en train de prendre encore plus d'ampleur parce que il y a une recherche d'identité, il y a une recherche de sens et il faut pas négliger. Donc c'est bien le cœur même de ce qui est en train de se passer aujourd'hui pour ces élections présidentielles, c'est que l'islam est un sujet en France et il faut véritablement le traiter. Oui.
0: Merci André d'avoir réagi sur l'antenne de Sud Radio. On va poursuivre nos débats avec ce sujet brûlant également et ô combien important, veille de rentrée des classes. Est-ce qu'il faut enfin augmenter les profs une bonne fois pour toutes? Chacun y va donc de sa promesse. Gabriel Attal, lui, promet au moins 200 euros net de plus. Il veut même aller jusqu'à 500 euros net. Édouard Philippe, lui, propose une hausse de 20% en moyenne. Marine Le Pen, je crois, de mémoire, que c'est autour de 3%. C'est vrai qu'on parle souvent du niveau français qui ne cesse de baisser. Est-ce que vous, monsieur Chiffre, dans un studio, Benoît Perrin, évidemment, la question qu'on se pose, c'est qu'on n'a pas forcément les moyens. Et de l'autre côté, c'est extrêmement nécessaire que les profs soient bien payés pour en avoir des bons aussi. Bah,
10: vous avez parfaitement résumé la situation. Un, c'est vrai que c'est quand même, ce serait malhonnête de dire que les profs sont bien payés en France. Quand on fait des comparaisons internationales, notamment au niveau de l'OCDE, ils sont effectivement moins bien payés au primaire et au collège. C'est pas vrai pour le lycée, il faut quand même le préciser. Deuxième point, c'est un sujet à fort enjeu électoral et financier. Pourquoi? Parce que, tenez-vous bien, 35% des fonctionnaires d'État, ce sont des profs. Vous voyez, c'est absolument énorme. Ils sont à peu près 800 000 sur à peu près, on va dire, 2,5 millions de fonctionnaires.
0: Alors qu'il en manque, hein. Vous vous souvenez de la promesse de Macron, un prof devant chaque classe. Le compte n'y est pas, quand même.
10: Et pourquoi il en manque? Effectivement, notamment pour des raisons financières. Quand vous demandez aux profs, mais enfin bon, c'est vrai pour beaucoup de professions, quelle est leur principale préoccupation? Ils vous citent toujours le pouvoir d'achat, ce qui explique en partie le fait qu'effectivement, il manque de candidats, en fait, pour le métier de prof. Alors, il y a d'autres raisons, hein. Il y a la discipline, il y a les méthodes qui sont aussi beaucoup contestées par certains professeurs qui en ont marre, en fait, d'avoir des méthodes qui ne fonctionnent pas et dont on reproduit, en fait, le schéma année après année, plutôt que de s'inspirer de ce qui se fait à l'étranger et qui marche. Voilà. Maintenant, l'enjeu, il est aussi budgétaire, parce que on peut pas se permettre comme ça d'une baguette magique d'augmenter les salaires des profs sans contrepartie. Et moi, je serais assez partisan du fait que oui, on les augmente, mais dans ce cas-là, eh ben, soit ils font un peu plus d'horaires, soit on procède à une réorganisation au sein du ministère de l'Éducation nationale. Mais je pense pas qu'il faille dépenser plus. Si on regarde simplement la dépense d'éducation, on est à 5,3%, 5,4% de notre PIB. La moyenne de l'OCDE est à 4,9%. Oui. Vous voyez, en France, on dépense beaucoup d'argent.
0: 80 000 euros annuel, hein, quand même, les profs. Hein.
10: Pardon.
0: Au Luxembourg.
10: Ah oui.
9: Oui, mais il y a que deux classes.
0: Bon, je sais, mais c'est vrai que ça fait rêver quand même.
10: Il y a ça, mais faut comparer en pouvoir d'achat équivalent.
9: Oui, c'est des chiffres de banquier.
10: Voilà, faut pas regarder simplement le chiffre en tant que tel, faut voir.
0: Non, mais c'est vrai que par exemple, vous disiez changer l'organisation. Je me souviens que j'avais parlé à un prof allemand. Ils acceptaient d'enseigner deux matières et c'est vrai qu'en échange, ils sont payés plus.
9: Oui, mais les profs allemands, ils font le ménage de leur classe. Ils ont plein de choses en plus que les profs français ne font pas. Sachez qu'un prof est à, quand il démarre sa carrière, c'est 2100 euros par net, par mois. Et ensuite, il peut évoluer, s'il est agrégé, à 2600 euros net.
0: C'est le salaire médian des Français.
10: Hein, c'est incroyable de ce que vous venez de dire.
9: Et j'ai pas fini. Pardon. Et en milieu de carrière, il est
0: vous allez vous faire engueuler.
9: À 2600.
0: Gilles peut être très autoritaire.
9: Et agrégé. Non, et agrégé 3300, donc voilà.
10: Alors, ce qui est intéressant plus dans les conditions des salaires dont vous parliez, effectivement, les salaires d'entrée, c'est à peu près 2100 euros, mais il faut attendre 15 ans de titularisation pour passer à 2300 euros. Et c'est ça l'enjeu, me semble-t-il.
0: Terrible,
10: je vous parlais de réorganisation dans le budget, dans la manière de rémunérer les professeurs. Ça en fait partie. Il faudrait qu'effectivement, la progression soit plus rapide.
9: Là, c'était moins de 15 ans de carrière, les 2600 en milieu de carrière, mais pour ceux qui ont moins de 15 ans, et entre 3300 et 3700, si vous êtes un prof agrégé.
0: En tout cas, ils veulent tous les augmenter. Hein. J'avais oublié Raphaël Glucksmann, au moins 10%.
10: C'est aussi l'électorat d'un certain nombre de candidats.
0: Le problème, c'est qu'ils ne le font pas après. Alors, c'est toujours pareil.
9: Il faut trouver l'argent.
0: Oui, on sait bien. Oui,
9: il faut déjà que le budget soit voté.
1: Oui, mais l'augmentation, ça suffit pas. Vous l'avez dit à juste titre, c'est toute la fonction qu'il faut revoir. Donc, c'est leur statut, c'est en même temps la sécurité, c'est revaloriser leur place au sein de la société. Je pense que l'éducation aujourd'hui a changé.
8: et notre société a changé. Donc une grande réforme doit être menée et aucun candidat aujourd'hui n'en parle, alors que c'est nécessaire.
0: Ouais, et personne ne parle de l'IA. Hein. Moi j'ai vu les programmes déjà d'IA donner des cours. Vous voyez, ça c'est un vrai sujet aussi. Dont peu parle. Est-ce que
8: donc c'est la question qui fâche.
0: Est-ce qu'ils vont pas se faire remplacer par l'IA certains professeurs?
9: Vous aussi hein. Dans 3 ans c'est plus vous.
0: Bah ça je sais, c'est déjà fini. Vous avez vu qu'il y a une chaîne de télé qui a qui est complètement IA.
9: Ouais,
2: vous avez même des candidats politiques, c'est des candidats d'IA, c'est ça
9: dans les pays de l'Est.
0: Ça va pas être rigolo parce qu'ils seront trop parfaits. Nous on est imparfaits, c'est ça qui fait notre charme. Bon allez, on se retrouve dans quelques instants pour la suite des débats. Je vous ai pas interrogé sur les profs, alors préparez votre réponse, Philly Coy, et puis nos auditeurs qui veulent réagir, place au standard dans quelques instants, 0826 300 300 sur Sud Radio.
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0: La suite de nos débats sur Sud Radio avec mes invités du jour, Philly Coy, Rachida Kaoud, Benoît Perrin et vous évidemment, chers auditeurs, 0826 300 300, puisque c'est avant tout votre émission, puisque l'actualité, eh bien c'est pas ce qu'on vous raconte, mais c'est surtout et avant tout ce que vous vivez. On parlait il y a quelques instants de la question d'augmenter les profs ou pas à la veille de cette rentrée scolaire, puisque vous les avez déjà tous entendus, les candidats à la présidentielle, chacun il va de ses promesses, 500€, jusqu'à 500€ pour Gabriel Attal, 10% pour Raphaël Glucksmann, 20% pour Édouard Philippe. C'est un petit peu la foire, la surenchère. Est-ce que c'est réaliste? C'est vrai qu'on n'a pas d'argent et dans le même temps, eh bien, on est bien obligé de valoriser ce métier qui en a bien besoin, puisqu'il n'y a pas forcément des profs devant chaque porte comme le promettait Emmanuel Macron. On est en direct avec Claire. Bonjour Claire.
32: Bonjour Stéphanie, bonjour à tous.
0: Soyez la bienvenue sur l'antenne de Sud Radio. Vous nous appelez de Bordeaux et vous souhaitez réagir.
32: Oui. Ben, c'est un sujet qui me tient vraiment à cœur parce que mes enfants sont à l'école encore en primaire et au collège. Je trouve ça bien mignon toujours de parler de l'augmentation des professeurs. Bien sûr qu'il faudrait les augmenter. on sait pertinemment qu'aucun ne le fera, ou alors ça va être purement symbolique. J'aimerais bien un jour quand même qu'on les tienne responsables pour ces promesses non tenues, mais enfin bon, ça c'est un autre débat. Mais pour avoir énormément échangé avec les enseignants de mes enfants, parce que j'ai toujours été parent délégué, donc j'ai vraiment beaucoup beaucoup échangé avec eux. Parfois, ils disent même que, en fait, augmenter, c'est bien beau, mais ça ne suffit pas. Ce qu'il faut surtout, c'est changer la manière dont on compose les classes, ne plus avoir des classes de 25-30 élèves.
0: Eh oui, et au bas mot, hein, parce que dans les grandes villes, c'est parfois 35.
32: Oui, c'est ça. Donc, en fait, les conditions de travail sont parfois plus importantes que le salaire, et le salaire ne compensera pas forcément les conditions de travail, la surcharge. C'est vraiment, moi, pour avoir beaucoup accompagné les enfants en sortie scolaire, mais c'est l'enfer. Oui. Et en plus, quand on est dans des classes avec des enfants difficiles, où en fait, on passe la journée à faire de la discipline et pas c'est enseigner, ça. Qui est quand même leur mission principale, c'est un épuisement et un découragement infime. Donc en fait, les conditions de travail sont, à mon sens, bien plus importantes encore que le salaire.
0: Même vous avez raison de le souligner, Claire. J'entendais une professeure précisément ce matin au micro de Benjamin Glaise sur Sud Radio qui disait, mais enfin, les élèves des années 80, même d'il y a 30 ans, ne sont pas les mêmes du tout que ceux d'aujourd'hui.
32: Non. Il n'y a plus aucune discipline. Enfin, le respect des professeurs n'existe pas et le niveau scolaire. Moi, je vous cache pas là. J'ai jeté l'éponge en fait du public.
0: Ah oui.
32: J'ai fait toute ma scolarité dans le public. Mon frère aussi, mes parents aussi. Enfin, mais le niveau est tel que les enseignants sont super, mais alors le niveau de la classe est catastrophique. Et donc moi, à partir de la rentrée, à partir de demain, mes enfants passent dans le privé. C'est un vrai sacrifice financier.
9: Ça vous coûte combien?
32: C'est à peu près 1 200 € par an, par enfant. Oui. Plus garderie, plus la cantine, plus tous les frais inhérents, puisque maintenant dans le privé les cahiers vous les achetez, il faut tout payer, donc c'est un réel budget. Mais après, moi, mes enfants, je trouve qu'ils travaillent bien, ils sont curieux, ils sont vraiment demandeurs, et je trouve qu'ils commencent à s'ennuyer en fait, parce qu'il y a
0: et ça les tire vers le bas, disons-le.
32: On n'a plus le droit de faire des classes de niveau. Par exemple, c'est un petit détail, mais qui pour moi est hyper important. C'est-à-dire que dans le public, les accents circonflexes n'existent plus.
0: Oui. C'est un choix qui est de plus en plus, malheureusement, on peut le déplorer ou non d'ailleurs, mais c'est vrai que c'est un choix que font de plus en plus de Français. Oui,
9: n'hésitez pas à nous appeler au standard, car demain, Stéphanie, entre 10h et 10h30, on a décidé tous les deux que nous allions parler de l'école, puisque c'est la rentrée, plus particulièrement des rythmes scolaires, mais aussi évidemment de toute cette rentrée. On pourra parler d'illettrisme et tout ce qui se passe. Est-ce que vous, par exemple, s'il y avait du sport l'après-midi et qu'on travaillait que le matin, c'est quelque chose qui vous plairait?
32: Ah, mais je trouve ça génial. Parce que de toute façon, demander à des enfants de rester assis à un bureau pendant 6 à 8 heures, qu'après le repas, ils sont plus capables d'encaisser des leçons et des leçons. Le matin, le cerveau est frais et on sait que c'est le meilleur moment pour apprendre. Mais ils ont besoin de se défouler, ils ont besoin de se développer. Mais après, est-ce qu'on a, dans cette volonté nationale, envie d'avoir des enfants intelligents, des enfants développés, capables de développer un libre arbitre? C'est peut-être ça là aussi la question qu'il faut se poser. La manière dont on apprend à l'école aujourd'hui, je la trouve quand même un peu triste et formatée.
0: Et pour revenir sur les rythmes scolaires et le sport l'après-midi, je crois que Vincent Payon, à l'époque, le socialiste, avait mis en place ça. Et vous avez l'extrascolaire. Le problème, c'est qu'il faut aussi des encadrements.
11: C'est les pas équipements si pour subvenir à ces plages horaires.
0: Eh oui. Merci Claire, en tout cas, de votre témoignage. Frédéric, c'est un autre auditeur qui nous appelle pas loin de Bordeaux, tiens, à Blagnac. Bonjour Frédéric.
11: C'est Toulouse.
0: Frédéric.
11: C'est toujours dans le sud-ouest.
0: Il fallait bien que je sorte une boulette pour ma première.
10: C'est Mérignac, c'est pour ça que
0: oui, je confonds. Merci Benoît Perrin de venir à mon secours. Non, mais évidemment, plus Blagnac, je ne connais que ça en plus, Airbus, etc. Frédéric.
9: Et Toulouse.
12: Bonjour à tous.
0: Alors, vous voulez réagir?
12: Alors, pardon. Hein. Alors, bon, c'est pas grave, on est chocolatine, et de toute façon, on a le Stade Toulousain. Donc
0: bon, non, mais en plus, c'est un rythme, moi aussi, les rythmes du matin. J'ai plus l'habitude.
12: C'est la marée tout. Non, effectivement. Alors, il y a la notion de rémunération, effectivement, qui peut être mise sur la table et pour améliorer, effectivement, améliorer les conditions de travail. Par contre, il y a aussi, je dirais, une remise tout à plat à faire au niveau, je dirais, du niveau déjà des classes. Et on s'aperçoit que malheureusement, on est, même si quelque part on a envie de mettre nos enfants dans le public, dans certaines villes, on est tenté quand même d'aller dans du privé parce que on a la certitude d'avoir parfois un encadrement différent, des programmes peut-être un peu mieux tenus et une éducation plus sympathique. Moi, je le vois avec mes 4 enfants qui se sont tous dirigés plus ou moins vers des études supérieures. Oui. On a été obligé, même si notre bon sens républicain voulait qu'on aille vers le public, on a été obligé à un moment donné d'aller vers du privé, inévitablement. Et moi, j'interviens notamment sur des classes de master et je peux vous assurer que le niveau d'année en année régresse. Alors, effectivement,
0: c'est incroyable,
12: terriblement. On en fait, alors, de bonnes machines à apprendre au niveau master, sur certaines notions, mais sur les notions de base, ne serait-ce que l'histoire de France, ne serait-ce que l'écriture, que la grammaire, que des choses essentielles, il y a véritablement, je dirais, une lacune totale. Quoi.
0: Mais vous qui avez 4 enfants, Frédéric, comment vous l'expliquez, cette baisse de niveau progressive d'année en année?
12: Bah, la baisse de niveau, il y a aussi un effet de génération dessus. On a voulu aussi supprimer parfois. Moi je suis génération 61, d'accord. Nous avions l'éducation civique, on avait un certain rythme. Bon, parfois je suis un petit peu trop peut-être dirigiste, mais on a eu ce genre d'éducation. On a voulu aller vers d'autres sphères, j'irai pas dans les Montessori, mais quasiment. Et on a oublié quelque part les bases dessus. Et quand on n'a pas les bases, un chêne, lui, va grandir à partir du moment où il est bien enraciné dans ses bases. Et là, aujourd'hui, on est en train d'éliminer certaines bases, ne serait-ce que l'éducation civique. Nous, on apprenait la Marseillaise, on apprenait l'éducation civique, on apprenait certaines choses, on apprenait l'histoire de France. Voilà.
9: Alors, le drapeau à la naissance qui a été mis dans les écoles, vous avez vu?
12: Aujourd'hui, attention, si jamais on entame certains sujets, on devient automatiquement raciste, on devient ceci, on devient cela. Je dois dire que c'est difficile.
0: Frédéric a commencé par les professeurs. Moi, je me souviens que j'ai un fils qui était au primaire. Je crois qu'il y a eu une minute de silence à la mort de Jacques Chirac, me semble-t-il, dans l'école. Et le maître n'a pas voulu respecter cette minute de silence.
9: Oui, mais vous croyez donc pas qu'il faut réinventer l'école.
0: Vous prêchez une convaincue.
9: Oui, mais on est toujours dans la nostalgie, on ne va pas ressortir les encriers.
0: Oui, mais je suis d'accord avec vous.
10: Ça marchait mieux avant. On peut aussi regarder ce qui se faisait avant, qui marchait bien.
9: Non, parce que l'époque a changé.
0: Là, ça a changé, mon cher Benoît Perrin.
10: Non, mais moi, ça m'agace d'être obsédé.
0: Vous allez avoir l'intelligence artificielle qui va vous passer là-dessus.
9: Mais il y a des choses qui marchaient avant. Qui ne sont plus les mêmes.
10: Mais ce n'est pas parce que c'est passé qu'il ne faut pas regarder ce que c'est.
9: Exactement. Remettez votre blouse et votre encrier.
0: Pourquoi dire ça, franchement,
10: les méthodes, on peut au moins regarder quand même ce qui se faisait avant et qui fonctionnait. Obsédé par l'avenir simplement parce qu'il faut.
2: Avant,
10: parce que c'est l'avenir,
2: on ne tutoyait pas le prof. Aujourd'hui, on demande que les élèves, aux élèves de respecter leur professeur, sauf que le tutoiement, c'est déjà le début de l'éducation, du respect du professeur.
0: Moi, je ne connais pas. Moi, je comprends pas. On tutoie les profs, mais on ne doit pas avoir les mêmes lycées, je ne sais pas, mais je.
2: Ah, si. Très généralisé, même.
10: Oui, le tutoiement est malheureusement généralisé. Avant, se lever quand le prof rentrait dans la classe.
0: J'ai jamais vu ça.
10: Ça ne choque pas du tout que ce soit.
2: On se levait.
10: Pourquoi on ne ferait pas ça?
0: Philippe, je vous ai pas entendu sur le sujet.
11: Non, j'ai senti qu'il y avait un emballement avec mes collègues sur le plateau. Votre question, c'était la rémunération des profs.
0: Oui, à la base, on est parti sur le niveau, mais c'est lié d'une certaine manière. Pour avoir des bons profs,
11: de la campagne présidentielle, vous l'avez dit, c'est la foire à la propagande et à qui dira mieux, parce qu'on est à la rentrée scolaire. J'étais en train d'écouter
13: les échanges, quand il y a eu la crise Covid, les mêmes politiques voulaient augmenter les personnels de santé. Il y a eu des incendies cet été, les pompiers étaient en première ligne, il faut augmenter. Donc il y a un vrai sujet, quelque part dans notre société, qui est plus large que le débat de la sphère publique. C'est les salaires, la valorisation du travail, et notamment dans la fonction publique, que ce soit nos policiers, que ce soit nos gendarmes, que ce soit nos enseignants, nos soignants. Il y a un vrai sujet de vocation, d'attirance, de reconnaissance, et tout... C'est, je le dis en tant que jeune entreprise, tout ne passe pas par l'argent. Je pense que la méthode, et vous avez raison, méthode, la reconnaissance, la considération, vous savez, l'argent, c'est bien, mais ça fait pas le bonheur. Ça y contribue. Mais bien évidemment, je pense que, et j'ai des amis enseignants, notamment sur la petite enfance, qui aujourd'hui l'ont fait ce métier avec vocation et en sont écœurés. Parce qu'il n'y a pas de reconnaissance. La hiérarchie ne respecte pas la vie des écoles, la vie même des enseignants, quand vous êtes à Dax et que vous êtes muté à l'autre bout des Landes, parce que vous avez une école à côté, et non, on va pas vous mettre là. Donc vous écœurez votre personnel enseignant, en tous les cas, c'est un ressenti que j'ai, et tout n'est pas une source d'argent, et si tant est qu'on puisse le régler par l'argent, faudrait-il en avoir les moyens.
0: On poursuit nos débats dans quelques instants, on remercie...
9: Côté de l'île, Stéphanie.
0: Ça va devenir... Bon, j'avais écouté, c'était une petite boulette pour voir si vous étiez réveillé. Merci Frédéric, en tout cas, près de Toulon. Allez, merci en tout cas d'avoir réagi sur l'antenne de Sud Radio. Et n'hésitez pas, mais évidemment.
13: C'est le bizutage.
0: Revenez nous parler de ce que vous pensez de l'école, du niveau en général. On vous accueillera sur l'antenne de Sud Radio. Et puis, si on a un petit peu de temps encore, justement, on parlait des sous, on va parler budget, puisque Sébastien Lecornu veut quand même maintenir l'aide au carburant. Je suis sûre que ça va faire plaisir à plein de monde, mais bon, avec quel argent? On va poser la question. À tout de suite.
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0: Aujourd'hui, on poursuit nos débats sur Sud Radio, Philippe Coy, Rachida Kaoud, Benoît Perrin, Gilles Ganzmann, qui a pris une petite pause, tiens, voilà, le revoilà. Je me demandais où vous étiez parti, mon cher Gilles. Faut-il continuer à poursuivre les aides au carburant? En tout cas, le gouvernement lui dit qu'elles seront reconduites. Sébastien Lecornu se réunit avec ses ministres cet après-midi pour parler du budget. D'ores et déjà, on sait que ces secteurs les plus exposés par la hausse des prix du carburant seront préservés. Alors, est-ce que c'est une bonne chose ou pas? J'imagine que beaucoup d'auditeurs se réjouissent parce que, évidemment, ça coûte cher. Hein. Le prix d'essence est plafonné, on le sait, à 1,99 euros le litre et 2,25 euros pour le diesel, mais ça reste très cher. Benoît Perrin?
10: Dans une... Chez Total, concrètement.
0: Oui, ailleurs, oui, c'est pas plafonné, absolument.
10: Hein. C'est uniquement une décision du patron de Total qui, entre guillemets, a les moyens de pouvoir le faire, puisque, comme vous le savez, Total intervient sur toute la chaîne en fait de production, de l'exploitation, de l'extraction pardon, du pétrole jusqu'à la distribution, et donc peut se permettre, compte tenu du fait que les grosses marges se font justement à l'extraction du pétrole, peut se permettre en quelque sorte de le faire. Mais ils n'étaient pas obligés de le faire, et je crois qu'il faut quand même saluer.
9: Oui,
10: c'est un des intérêts des entreprises françaises, c'est qu'ils peuvent se permettre. Ils ont un sentiment, certains en tout cas, ont des sentiments patriotiques et veulent aider leurs concitoyens. Et donc du coup, on peut vraiment se réjouir que Total soit français, parce qu'encore une fois, c'est la seule structure. Qui a plafonné ses prix.
0: Alors, ce qui est étrange, c'est que, sauf erreur de ma part, j'entendais ce matin, un gros rouleur sur deux n'a pas fait la demande d'aide. Alors ça, je ne sais pas, est-ce que c'est une usine à gaz? Est-ce que c'est compliqué de le faire? Est-ce que c'est par ignorance?
11: Il y avait potentiellement 3,5 millions de Français éligibles à ces aides. Le chiffre, c'est celui cité ce matin par la ministre de l'Énergie et porte-parole du gouvernement, Maud Bréjon. Il y a seulement 1,4 million de Français qui ont fait la démarche le portail. Alors, on l'a dénoncé souvent ici à l'antenne, le portail a mis beaucoup de temps à s'ouvrir. Après l'annonce, les annonces gouvernementales, il a fallu attendre beaucoup de temps avant que ça soit accessible, et encore beaucoup de temps pour que ça soit versé. Mais en tous les cas, là aussi, entre les gens qui auraient droit à ces accompagnements nécessaires au regard, notamment, je pense, les gros rouleurs, ou en tous les cas, les gens qui prennent la voiture pour leur travail, au personnel de santé, il y a eu que, finalement, la moitié, à peine, de gens éligibles qui ont fait la démarche.
0: C'était trop compliqué. Ah ben
11: j'ai pas la réponse. J'ai écouté attentivement l'intervention de la ministre, et je trouve regrettable que d'un côté, y a un effort budgétaire certainement non négligeable qui est mobilisé par le gouvernement, et que finalement peu de Français éligibles aillent chercher le dispositif. Il me semble pas que le parcours soit très compliqué, surtout qu'il y a une automatisation si c'est renouvelé ce soir, puisque ça s'arrêterait théoriquement ce soir. Enfin voilà, c'est dommage quand il y a des dispositifs qui ne soient pas mobilisés directement par les gens.
0: Bon, en tout cas, c'est une des mesures dont on est à peu près certain pour ce budget 2027, qui va être bien compliqué à mettre en œuvre. Hein. Benoît Perrin, je vous vois sourire. Alors, bon, on nous a déjà promis qu'il n'y aurait pas de hausse d'impôts. Alors, ça devrait déjà réjouir la plupart des Français. Mais enfin, est-ce qu'on peut être certain de cette promesse? Oui.
10: Écoutez, les séances budgétaires, c'est toujours en trois phases. Première phase, on nous dit, il y a un problème évidemment entre les dépenses et les recettes, on le sait bien puisque les dépenses sont largement supérieures aux recettes, donc les gouvernements nous disent surtout il n'y aura pas de hausse d'impôts, en revanche on va vraiment faire des économies. Deuxième phase, bon on a bien regardé, finalement c'est pas si évident que ça de faire des économies, donc on va faire des économies et des hausses d'impôts. Troisième et dernière phase, bon bah finalement on n'a pas réussi à faire des économies, on a fait que des augmentations d'impôts.
0: Ouais, et puis après il y a les socialistes qui rentrent dans la boucle et on se retrouve avec la foire.
10: C'est-à-dire c'est même plus une question droite-gauche, franchement c'est un schéma qu'on voit apparaître depuis une dizaine d'années. La Cour des comptes l'a très bien monté dans un dernier rapport, 100% des efforts budgétaires de 2025 sont des augmentations d'impôts. Donc là, je crains que ce soit encore le cas. Et puis deuxièmement, on nous dit aucune augmentation d'impôts, mais vous le savez aussi qu'il y a un certain nombre d'astuces qui permettent d'augmenter les impôts sans le dire. Typiquement, geler un certain nombre de prestations sociales. Donc c'est de la perte de pouvoir d'achat. Typiquement, geler les retraites, c'est pas une augmentation d'impôts, mais c'est une perte de pouvoir d'achat. Et puis il est aussi envisagé de revenir. Exactement. Il est aussi envisagé de revenir sur des niches fiscales. Et là aussi, pareil, quand vous revenez ou quand vous réduisez viser le déniche fiscal, c'est en fait des augmentations d'impôts pour ceux qui en bénéficient.
9: J'ai regardé les débats tout ce week-end. Il y a une chose qui est revenue très souvent dans le discours et les interviews, c'est la TVA sociale. C'est-à-dire que...
0: Opposition de François Hollande,
9: d'ailleurs. Oui, qu'on baisserait donc les charges sur les entreprises et qu'on ouvrirait la TVA plus chère et augmentée parce que la TVA, tout le monde paye, tandis que les impôts, tout le monde ne paye pas. Qu'est-ce que vous pensez d'une... Je parle à l'économiste. Qu'est-ce que vous pensez d'une telle mesure? C'est raisonnable de se dire une TVA sociale changerait la vie des Français?
10: Alors, un mot de politique, François Hollande y est favorable aujourd'hui. Il faut rappeler quand même que ça a été voté sous Nicolas Sarkozy, que c'est François Hollande qui l'avait annulé. Premier point. Deuxième point,
0: les joies de la politique.
10: L'enjeu, vous avez raison Gilles, c'est en fait qu'aujourd'hui, notre système de protection sociale repose trop sur le travail, quasi exclusivement sur le travail. Sur le travail, c'est-à-dire quoi? Très concrètement, sur les charges sociales que les salariés paient, que les entreprises paient, qui sont, vous le savez, évidemment très lourdes. Et là, l'enjeu, c'est de se dire, voilà, comment on va faire pour que, à la fois, les entreprises soient plus compétitives et que les salariés gagnent plus? Ben, il n'y a pas mille manières. Alors, évidemment, il faut que nos entreprises gagnent de l'argent pour être en mesure d'augmenter le pouvoir d'achat des Français, c'est certain. Mais l'autre point, qui est vraiment le point central, c'est que, finalement, comme les charges sont trop lourdes, il faut qu'on arrive à les baisser. Comment faire pour baisser les charges sans dégrader considérablement le système de protection sociale? Faut trouver de l'argent ailleurs. L'argent ailleurs, c'est où? C'est effectivement une proposition qui est avancée par de plus en plus de candidats. C'est cette fameuse TVA sociale. L'idée, c'est d'augmenter de quelques points la TVA pour permettre le financement de notre système de protection sociale. Le gros avantage de la TVA, c'est que si vous augmentez seulement d'un point la TVA, ça augmente les recettes d'à peu près 10 milliards. Donc, vous voyez, c'est absolument énorme. Après, il y a un enjeu sur est-ce que c'est juste, est-ce que c'est pas juste. Moi, je pense que c'est plutôt une bonne idée parce qu'aujourd'hui, on a un vrai problème de pouvoir d'achat et donc il faut soulager les entreprises, il faut soulager les salariés et donc il faut que tout le monde participe de manière très active à notre système de protection sociale.
0: Il faudrait peut-être épargner, c'est ce que souhaitent certains candidats, dont François Hollande, d'ailleurs, les produits de première nécessité tout de même. Pour épargner quand même les plus faibles. Bonne idée, cette TVA sociale, Philippe Coy, pour vous?
11: Je pense que c'est quelque chose, comme vient de le dire Benoît, qui serait égal pour chaque Français en fonction de son niveau de consommation. Parce que le problème aussi de l'impôt en France, même si on est un pays très taxé, c'est que peu s'acquitte, notamment d'impôt sur le revenu. Forcément, beaucoup ont des aides de la nation, c'est bien, tant mieux, peu y contribuent, et c'est là, aujourd'hui, où il y a un déséquilibre. Ce qui est certain, c'est qu'il ne faut pas, aujourd'hui, rajouter du poids au travail, c'est-à-dire à la charge de l'emploi. Si on est, aujourd'hui, chef d'entreprise, on veut, bien évidemment, recruter, valoriser nos salariés, on l'a dit pour la fonction publique, je le redis, en tant que chef d'entreprise, aujourd'hui, il est nécessaire de revaloriser le travail, de ne pas faire peser la nouvelle fiscalité. Là aussi, il y a un vrai danger sur la compétitivité. Et pour revenir au sujet du budget, à l'aune du début du débat parlementaire, de toute façon, on va vers un cafouillage sans nom, puisque nous sommes à quelques mois de l'élection présidentielle. Vous avez vu déjà que les deux derniers budgets sont passés au forceps ou au compromis, que le budget,
0: et
11: en tous les cas, je le dis très sincèrement en tant que chef d'entreprise, il faut qu'on ait un budget. Il sera insincère par rapport aux résultats.
0: Enfin, vous avez vu que certaines oppositions, notamment chez LFI et RN, ne s'interdisent
11: rien. Et on reviendrait à la règle du 12e, ce qui ferait qu'on ne pourrait pas fonctionner tant qu'on n'aura pas, bien évidemment, un nouveau président de la République qui puisse, là aussi, remettre un budget adapté à son programme, avec un Parlement aussi adapté à l'élection présidentielle. Donc, en définitive, là, je pense que la responsabilité, c'est bien évidemment d'observer les propositions qui peuvent être certaines un peu dangereuses, voire très dangereuses pour la nation, pour nous, chefs d'entreprise, et que de toute façon, tout sera corrigé, rectifié à l'issue de l'échéance présidentielle. Parce que et les formations politiques doivent pas jouer aux apprentis sorciers. Le pays a besoin d'un budget, une entreprise a besoin d'un budget pour fonctionner, et là, l'enjeu, il est celui de la nation.
0: Oui, il reste une petite minute. Rachida Kaoud, vous en pensez quoi ce budget? Il faut effectivement que le pays ait un budget, et à mon avis, même quand bien même il y ait certaines menaces brandies, l'opposition n'a pas intérêt à faire tomber le gouvernement aujourd'hui, à la veille de la présidentielle.
1: Non, surtout pas, mais je voulais surtout revenir sur une mesure essentielle, c'est justement l'importance de se focaliser sur le travail. Le travail aujourd'hui ne paye plus, donc les salariés effectivement subissent, si vous voulez, ces problématiques qui sont directement liées aussi au budget par rapport aux entreprises. Et les entreprises, pour elles, le travail coûte trop cher. Et faut comprendre que le tissu économique, les entreprises, ce sont ces acteurs qui nous permettent justement d'employer, d'avoir en fait par ricoche, enfin par la suite en fait justement du pouvoir d'achat, de la consommation. Donc ça fait tourner un pays, ça fait tourner une économie, et je pense que personne aujourd'hui n'a fait de proposition concernant cette fameuse fiche de paye qui, à mon sens, est l'ennemi de l'emploi.
0: C'était le mot de la fin. Merci à tous les trois. Merci à Philippe Coy, à Rachida Kaout. Merci à Benoît Perrin et à Gilles Ganzman. À demain. Et Perico Légas a fait son apparition dans ce studio. Bonjour,
5: oui,
0: mon cher Perico.
5: Bonjour. La France dans tous ses états est de retour après une période estivale chaude. Donc,
0: est-ce que les vacances furent bonnes?
5: Alors, c'est jamais des vacances. Vous savez qu'un journaliste est toujours sur le terrain et qu'il s'enrichit. Voilà. Et puis, il y a ceux qui sont en vacances. Mais c'est très bien. Mais c'est vrai qu'aujourd'hui, ça nous a permis de voir, j'ai rencontré des Françaises et des Français, et je reviens chargé d'émotions, de sensations, d'idées et de projets que ce pays va émettre. Alors, on va recevoir le sénateur Étienne Blanc, sénateur républicain du Rhône, qui va nous expliquer pourquoi la droite la plus bête du monde va réussir à faire un deuxième tour. Mélenchon-Le Pen. Nous aurons ensuite la visite de Christophe Guerrero, ancien recteur de l'Académie de Paris, ancien directeur de cabinet de Jean-Michel Blanquer, qui va nous expliquer pourquoi, malgré ce qu'il espérait, l'école continue à sombrer. Et puis une petite surprise, dorénavant, tous les jours à 12h45, le grand André Berkoff reviendra, Berkoff dans tous ses états, nous dire un mot sur l'actualité, ce qui se passe, qui le travaille, ses états d'âme. Et là, il va nous parler du référendum sur l'Islande qui n'ont pas voulu rejoindre l'Union Européenne.
0: Ça promet. Merci Perico, merci à vous et merci à tous les trois. Merci à Anthony, à la réalisation, à Aude au standard, Juliette Riofol pour la programmation. On se retrouve demain de 10h à midi.

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16: Tout de suite les informations avec Elsa Ruo. Bonjour.
17: Bonjour à toutes et tous. Un séminaire gouvernemental est en cours à l'hôtel des Invalides. Après un conseil des ministres ce matin à l'Élysée consacré à la rentrée scolaire, le Premier ministre et son équipe au complet se retrouvent pour évoquer notamment les cyberattaques qui ont visé les services de l'État ces derniers mois. Le gouvernement doit aussi travailler sur la préparation du prochain budget, le projet de loi de finances 2027 qui sera présenté dans un mois, le 30 septembre. Et à la veille de celle des enfants, ce sont les enseignants qui font leur rentrée ce lundi. Ils sont plus de 850 000 à avoir repris ce matin, rentrée perturbée, notamment dans les académies de Nantes et celle de Toulouse. Après le piratage qui a visé le ministère de l'Éducation nationale fin juillet, des logiciels, des messageries et des applications restent inaccessibles. Le retour à la normale pourrait prendre encore près de 2 semaines. Dans l'actu également, Emmanuel Macron est en Suède aujourd'hui pour renforcer la coopération militaire avec la France. Le chef de l'État doit finaliser l'accord avec le Premier ministre suédois pour la vente de 4 frégates françaises. La première sera livrée d'ici 2030. Contrat à plus de 4 milliards d'euros dans un contexte de menace russe sur l'Europe. Emmanuel Macron doit ensuite se rendre aux Pays-Bas demain puis au Royaume-Uni mercredi. La reprise des bombardements américains sur l'Iran. Les États-Unis ont annoncé frapper l'île iranienne de Larak dans le détroit d'Ormuz. Le régime iranien a répliqué, assurant avoir visé des bases américaines, notamment en Jordanie et au Qatar. Les Émirats arabes unis indiquent avoir été visés par un drone venu d'Iran. Une attaque fermement condamnée par le ministère des Affaires étrangères émirati qui dénonce ce matin une escalade dangereuse. Et puis du tennis avec la suite du premier tour à l'US Open. On suivra les deux Français en forme du moment. Arthur Fils opposé en fin d'après-midi à Stefanos Tsitsipas et Diane Paris contre Victoria Golubic après son titre à Monterey ce week-end. On a déjà eu une première grosse sensation la nuit dernière à New York, l'élimination de Novak Djokovic dès son entrée en lice. C'est la fin de ce flash. Bonne journée.
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19: Bonjour à toutes, bonjour à toutes. Eh bien aujourd'hui c'est une journée plutôt mitigée avec sur la plupart de nos régions un ciel partagé entre nuages et éclaircies. Quelques averses sont encore possibles près de la Manche et surtout sur les Hauts-de-France. Quelques ondées encore possibles également près du relief, mais globalement dans l'après-midi ça s'arrange un petit peu.

0: Avec le retour de quelques éclaircies. C'est vers la Méditerranée toujours que le ciel sera plus clément, avec certes depuis ce matin quelques passages nuageux, mais le soleil revient cet après-midi avec un léger vent de secteur nord-nord-ouest, un peu de mistral ou de tramontane, et des températures qui, si elles plafonnent à 19 degrés à Cherbourg, 24 degrés à Paris ou 29 degrés à Toulouse, pourraient, dans le secteur méditerranéen, atteindre les 32 degrés à Perpignan, 33 degrés à Marseille, 34 à 35 degrés possible entre Nîmes et Avignon.
1: Je voulais remercier Elsa pour son journal et là je remercie Rémi André pour cette excellente météo, comme d'habitude sur Sud Radio. Il est midi 3 minutes.
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1: Bonjour et bienvenue sur Sud Radio, mais quel bonheur, quel plaisir de vous retrouver après ces deux longs mois d'absence. Je ne sais pas comment on a pu faire sans la France aux états, mais la France dans tous ses états est bien là aujourd'hui. Autour de moi, la fine équipe avec une nouvelle venue, Anissa Arfaoui. Ceux qui ne peuvent pas la voir, elle a le sourire de l'ange de la cathédrale de Reims.
8: Voilà. Comme vous êtes gentil.
1: Anissa va m'accompagner, elle va me supporter, elle va me soutenir dans ces 10 mois d'informations dans la France aux États. Nous allons partager avec vous qui allez nous appeler plus que jamais, justement, ces émotions et ces humeurs de la France. Et puis Julien Delmas est là, bien entendu, pour réaliser cette excellente émission. Et à la place d'Emmanuel Galasso qui va nous rejoindre, l'excellent Jérémy qui va recevoir vos appels. Je rappelle 0826 300 300. La France dans tous ses états, c'est reparti. Elvin est là avec l'équipe du web et nous allons passer ensemble de grands moments à Anissa.
8: Je me sens un petit peu ému. J'y crois bien, je le suis autant, mais je suis très heureuse d'être là.
1: Voilà. Mais le trac, c'est ce qui fait, comme disait Sarah Bernard à quelqu'un qui déjeunait pas le trac, ça vous verrez, ça viendra avec le talent. La France dans tous ses états aujourd'hui, eh bien, nous allons évidemment parler rentrée scolaire, nous allons recevoir une éminence de l'éducation nationale qui est Christophe Guerrero, qui a été recteur de l'Académie de Paris, directeur du cabinet de Jean-Michel Blanquer, ministre de l'éducation nationale, qui a été inspecteur général de l'éducation nationale. Il l'avait écrit, on l'avait reçu l'an dernier, l'école n'a pas dit son dernier mot, eh bien on va voir justement où en est cette école, cette rentrée qui s'annonce quand même extrêmement douloureuse. Il sera là à partir des 13h. Mais avant, on aura Étienne Blanc, sénateur Les Républicains du Rhône. Et Étienne Blanc va nous dire un peu sa consternation de voir cette droite qu'on qualifie la plus nulle du monde, qui est en train de tout faire pour nous imposer un deuxième tour. Jean-Luc Mélenchon, Marine Le Pen. On verra ça avec lui et c'est un homme qui n'a pas sa langue dans sa poche. C'est pour ça que nous aimons bien l'avoir sur Sud Radio. Et puis, à 12h45, nouveauté de cette année, le grand temps des Berkoff que l'on retrouve toujours le vendredi, Génération Berkoff, depuis tant d'années sur Sud Radio, eh bien, il a accepté de venir pour nous, eh bien, nous livrer son humeur, son état d'âme, un coup de gueule, un coup de cœur. Tous les jours à 12h45, le grand André Berkoff nous donnera son avis et à partir de 12h50, vous pourrez donner vous-même votre impression, réagir à ce qu'il a dit. Est-ce que vous êtes d'accord, pas d'accord avec André Berkoff et sur le reste de l'actualité d'ailleurs. Voilà le programme de ce nouveau La France
8: très dans riche.
1: Tous ses états, édition 2026-2027 avec Anissa Arfaoui.
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1: Eh bien, j'ai vu la France dans tous ses états. Les deux mois de vacances, un journaliste n'est jamais en vacances. Ces deux mois, j'en ai profité pour arpenter ce pays, ce que je fais tous les ans. Mais là, je l'ai fait avec l'œil du journaliste de Sud Radio, justement animateur de la France dans tous ses états. Et je suis allé à la rencontre de ces hommes, de ces femmes, de ces Françaises, de ces Français, de ces territoires qui, souvent nous appellent pour dire leur désarroi. J'ai rencontré des gens dans la souffrance, dans la détresse, certains dans le désespoir, dans le mécontentement, bien sûr. Mais tous habités par une envie de s'en sortir, par un espoir que la situation s'améliore. Ce qu'ils me disaient essentiellement, c'était que cette campagne électorale les attristait parce que ils ne voyaient pas dans les candidatures actuelles des gens qui proposaient des nouveautés, si ce n'est de dire on va refaire la même chose, mais comme c'est moi qui le ferai, ça serait mieux. Ou alors l'hypothèse, évidemment, du deuxième tour Mélenchon-Le Pen, dont on va discuter avec le sénateur Étienne Blanc tout à l'heure. J'ai vu des gens qui étaient, malgré tout, habités par la volonté de s'en sortir, par ce courage, cette abnégation sur les territoires, des artisans, des agriculteurs, des enseignants, des Françaises, des Français, j'allais dire, des gens de qui ont confronté une vie quotidienne tous les jours avec le pouvoir d'achat, bien entendu, des gens qui n'étaient pas partis en vacances, des gens qui se battaient, qui ont subi les canicules, qui ont subi les chaleurs. Et pourtant, je sentais une forte ferveur et une pulsion dans ce peuple incroyable. La France ne pourra jamais telle que je les ai vues, malgré leur désespoir. Et j'ai envie de leur dire à ces gens-là, vous n'êtes pas seuls. Si vous ne croyez plus dans le bulletin de vote, que vous estimez que le fait de voter ne sert plus à grand-chose, vous avez encore la possibilité de vous exprimer. Et un des médias qui vous attend pour raconter ce que vous avez à dire, pour vous exprimer, pour partager avec nous vos émissions, vos colères, vos joies, vos craintes, elle s'appelle Sud Radio. Et en particulier dans Sud Radio, cet espace qui est la France dans tous ses états. Alors appelez-nous, vous que j'ai rencontrés, Françaises, Français, artisans, paysans, j'allais dire ceux qui avaient la France au cœur et qui êtes inquiets de son avenir, exprimez-vous, faites savoir ce que vous avez envie de dire. Partagez avec nous ces émotions, ces émois au 0826 300 300. C'est un numéro fétiche, on ne se lassera jamais de vous le pardonner, de vous le partager. Anis Harfaoui va la prendre par cœur, elle vous donnera aussi.
8: Ça y est, voilà. Je le connais. Donc, 0 0826 300 300.
1: On va passer 10 mois avec vous, hein, une boucle, voilà, une expérience, année présidentielle, année électorale, il va se passer des choses, on va se dire des choses, et je pense qu'une partie de l'actualité, pour ne pas dire de la vie politique de ce pays, se passera ici, sur Sud Radio. À tout de suite.
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8: Et merci de rester avec nous. Tout de suite, le fait du jour avec un invité exceptionnel, le sénateur LR Étienne Blanc, avec une thématique assez particulière, puisqu'aujourd'hui, il va nous expliquer comment est-ce que la droite nulle nous impose un deuxième tour. Marine Le Pen et Jean-Luc Mélenchon, j'ai failli inverser les prénoms, Perico.
1: Voilà, monsieur Étienne Blanc.
22: Oui, bonjour, Père Colgas.
1: Comment allez-vous ?
13: Écoutez, très bien, l'été s'est bien passé sous cette canicule, mais on s'en est protégé.
1: Monsieur le sénateur, on fait appel à vous parce que nous connaissons votre franc-parler. Hein. Vous êtes un homme libre, vous dites ce que vous avez envie de dire en assumant vos propos. Lorsqu'on a préparé cette émission et que je vous ai contacté, on était effectivement, vous et moi, assez étonnés du spectacle que nous découvrions à la fois à la REF quand le MEDEF a reçu les candidats à la présidentielle et puis là récemment également à Sens. Monsieur le sénateur, est-ce que la droite est en train de faire en sorte, bon gré mal gré, que finalement nous nous retrouvions avec un deuxième tour, Marine Le Pen et Jean-Luc Mélenchon?
13: Bien sûr, parce que je crois que la droite n'est plus à droite, et elle a peur. Et elle n'avance plus un véritable projet de rupture. Il y en a qu'un qui avance ce projet, et c'est David Lisnard. Il a d'ailleurs eu ce week-end un très très beau succès à Cannes. Mais enfin, ce spectacle du MEDEF, c'était effrayant. Nous avions d'un côté ceux qui ont aplati la France et qui l'ont écrasée, et qui l'ont mise en difficulté, et de l'autre, ceux qui, avec toute certitude, la mettront aussi en difficulté, parce qu'ils n'ont pas les remèdes qu'il faut dans le monde contemporain. Ce débat a laissé une véritable impression de malaise. Et puis, on a eu ce week-end ce spectacle. Enfin, je veux dire, comme vous prétendez à la présidence de la République, c'est pas très judicieux de se présenter en train de préparer des frites. Je veux dire, la France est au bord du gouffre, et on a vraiment le sentiment qu'un monde ancien se cramponne à des mandats qu'ils détiennent depuis des années et que malheureusement, ils ne veulent pas lâcher alors qu'ils ne sont plus à la hauteur des enjeux.
1: Plus le retour sur scène de François Hollande face à Édouard Philippe à Sens au congrès de Jean-Michel Blanquer. Tout ça donne une image, vous sentez. J'ai senti cet été l'exaspération des Françaises et des Français qui nous disaient, mais c'est ça qu'on nous propose pour 2027, c'est-à-dire des gens qui vont nous confirmer que ce qui a été fait était bien, mais parce que c'est eux qui vont le faire, ça sera mieux. Ou alors, évidemment, Carib et Silla, Le Pen et Mélenchon. Comment fait-il, Étienne Blanc, vous qui connaissez les appareils politiques depuis si longtemps, que la droite, le centre-droit, même la Macronie avec les Républicains, face au danger de l'hypothèse du duel Le Pen-Mélenchon, qui n'ait pas eu à un moment donné, avant, en coulisses, le moyen de se mettre d'accord pour trouver un candidat unique?
13: Parce que chaque écurie de course a ses petites structures qu'elle veut maintenir. Et moi, je vais parler des Républicains,
1: oui,
13: que je connais bien.
1: Bien sûr.
13: Et ils ont un siège à Paris. Dans ce siège, il y a des collaborateurs. Ils ont une organisation qui permet de faire de la promotion, de contacter des adhérents, de faire de la communication. Ils ont un groupe au Sénat, un groupe à l'Assemblée nationale. Moi, j'ai été membre du groupe du Sénat qui fait un bon travail. Sous l'autorité de Retailleau, on a fait des choses qui avaient du sens. Mais quand on approche de l'élection, l'objectif, c'est de maintenir ces structures. On ne veut pas se fondre, on ne veut pas disparaître, on ne veut pas changer. Voilà. Et le problème de la droite aujourd'hui, c'est qu'il est quasiment impossible de fusionner ces structures. Vous avez un très bel exemple, le Parti radical. Le Parti radical, il a fait la Troisième République jusqu'en 1940, c'est le parti dominant. Il s'écrase en 1940. Ensuite, sous la 4e et sous la 5e République, il disparaît. Mais il existe toujours. Hein, il existe toujours, il a ses moyens de financement, il a ses élus locaux. Voilà. Donc, ces avantages acquis, comme on dit en matière de droit social, alors, ils semblent primés dans l'esprit des responsables politiques sur l'intérêt de la nation. Et ça devient très très désagréable et les Français le ressentent profondément.
1: Étienne Blanc, vous qui avez de l'expérience, qui connaissez le système politique français, vous pensez sincèrement ou sérieusement qu'à un moment donné, pour éviter le chaos que suppose un deuxième tour évidemment catastrophique, il y aura une synthèse entre le centre-droit, la Macronie, les Républicains, pour éviter que ce pays ne soit confronté à la tragédie, ou vous pensez que chacun continuera, bille en tête, à foncer pour à rouler pour sa gueule, passez-moi l'expression.
13: Je pense qu'ils iront le plus loin possible pour essayer de l'emporter. Vous savez, ce qui compte, c'est pas tellement ces ententes d'appareil, moi je n'y crois pas. Vous les mettrez dans une pièce, et puis il sortira une fumée blanche avec un candidat unique. Si c'est pour maintenir le système qui a précipité la France dans la situation dramatique dans laquelle elle se trouve, ça ne marchera pas. Il faut changer de système. La France, est éteint, on le dit souvent avec humour, ce dernier pays communiste après Cuba, etc. C'est un système social étatiste qui ne peut plus fonctionner. La France ne produit plus assez, la France ne travaille plus assez, la France est placée sous des contraintes qui n'arrêtent pas d'empêcher ceux qui ont des initiatives et qui veulent la développer. C'est autour d'un projet de cette nature qu'on pourrait arriver à se rassembler. Ouais. Mais se rassembler sur un espèce de catalogue de mesurettes, chacun y allant de la sienne, en disant, bon, tout, j'écoutais, bon, tiens, moi, je veux augmenter les enseignants de 100 euros, puis l'autre qui dit, bon, non, finalement, moi, ça sera 200 euros, etc. Tout cela, ça a été essayé, ça a été développé, ça n'a pas marché. Donc je pense que la première des choses, c'est au sein des partis politiques d'éveiller un courant nouveau qui est sur une véritable rupture de la politique classique qui a précipité la France dans le gouffre. Et je crois que c'est ça. À partir de ce moment-là, on peut espérer que finalement les responsables politiques disent, c'est ça ou le chaos. Voilà. Mais il y en a un certain nombre qui jouent le chaos.
1: Est-ce que vous pensez que les rivalités historiques qui ont porté un préjudice terrible à la droite, c'était la haine Giscard contre Chirac, ici, là, aujourd'hui, nous sommes confrontés à une rivalité entre M. Retailleau et M. Wauquiez, David Lisnard a essayé de tirer ses marrons du feu, M. Darmanin, qui était ancien LR, est allé du côté d'Édouard Philippe, on a M. Villepin, l'ancien Premier ministre de Jacques Chirac, qui fait surface. Vous pensez qu'à un moment donné, ces hommes sont capables de se réunir autour d'une table et de dire, voilà, c'est où on trouve une solution pour avoir une voix cohérente, puisqu'on a à peu près une même vision de la France, ou sans ça, on va au chaos. Vous pensez pas que les électeurs leur retiendront extrêmement rigueur si cette union ne passe pas?
13: Bien sûr, mais moi, ce que je redoute, c'est qu'on cherche un consensus mou, un consensus d'appareil sur le maintien de politiques qui n'ont pas fonctionné. Il faut une rupture avec le social-étatisme. S'il n'y a pas cette rupture, la France continuera. C'est vrai. Enfin, écoutez, il faut pas sortir de Saint-Cyr. Cette année, on va avoir un budget qui sera déficitaire, de l'ordre de 150 milliards, peut-être beaucoup plus, on regarde l'évolution des taux d'intérêt. Cette année, nous allons avoir une dette qui va continuer à augmenter. Il n'y a pas d'autre solution. Il faut emprunter pour faire nos dépenses courantes. Voilà. Donc, si nous n'avons pas une vision claire de politiques nouvelles qui sont, je le redis, des politiques de rupture, moi je trouve que David Lisnard les porte très très bien, c'est mon avis. Mais évidemment, on peut échanger entre toutes les formations politiques. Ce que je crains, c'est qu'il se passe ce qui s'est passé avec l'UMP, je ne sais pas si vous vous souvenez.
1: Ah bien sûr,
13: l'UMP, c'est Jacques Chirac. C'est Jacques Chirac qui avait décidé ça, il avait failli être éliminé au premier tour, il faut absolument se rassembler pour être sûr d'être présent au second tour. Mais on s'est rassemblé sur quoi? On s'est rassemblé sur des politiques molles, sur des politiques insipides, sur des politiques qui n'avaient pas de sens. On a perdu le sens de la politique. Hein. Donc, on a cherché ces consensus de personnes, ces protections de postes, ces protections de situations acquises. Donc moi, je ne le souhaite pas. J'entends bien ce que vous me dites, il y a un risque. Mais si, pour lutter contre ce risque, il faut continuer sur des politiques qui, depuis un demi-siècle, n'ont pas fait de la France une véritable puissance à la dimension de ce qui est en train de se passer dans le monde, ça n'a aucun sens.
1: Étienne Blanc, un moment venu, le moment venu, on aura l'occasion d'en discuter d'ici là. Si on a un deuxième tour, Jean-Luc Mélenchon contre Marine Le Pen, il faudra bien que cette droite se positionne et elle sera obligée de le faire dans des conditions douloureuses, je suppose. On va pas donner de pronostic tout de suite, mais vous imaginez la situation. Ça sera évidemment déchirant.
13: Bien sûr. Alors, ce qui peut se produire, c'est que soit élu un président de la République, une présidente de la République, du Rassemblement National, et qu'ensuite, elle n'ait pas de majorité à l'Assemblée Nationale, et qu'à ce moment-là, les partis de droite puissent avoir le choix de participer à une politique nouvelle, qui serait bien sûr placée sous l'autorité du président de la République, mais ça sera extrêmement compliqué. Donc moi, non, je ne le souhaite pas, je souhaite que la famille politique ait un candidat au second tour.
1: C'est le scénario que nous redoutons tous. Étienne Blanc, nous voulions aussi avec vous évoquer également ce sujet qui a interpellé les Français et les consciences, évidemment la classe politique, lorsque le Conseil constitutionnel a censuré la loi qui prévoyait que les adolescents ne pouvaient pas accéder aux réseaux sociaux. Quelle a été votre réaction? Je crois que vous étiez très en colère.
13: Non, j'étais pas très en colère parce que finalement, à la réflexion, je me suis dit que ce texte, inspiré par le président de la République, constituait lui aussi une véritable rupture sur une liberté qui est une liberté absolument essentielle, qui est la liberté de communication. Ce texte a été mal préparé. il n'était ni fait ni à faire. Bien sûr qu'il faut lutter, bien sûr qu'il faut lutter contre l'addiction des jeunes, des mineurs aux réseaux sociaux. C'est quelque chose qui est épouvantable, qui détruit le cerveau, on le sait, mais l'interdiction, les pays qui ont essayé, ça n'a pas fonctionné. Donc, pendant la République, là, sur cette affaire-là, a voulu faire de la com. Le Conseil constitutionnel a protégé la liberté de communication. Il a dit c'est excessif, c'est pas suffisamment encadré. Moi, je pense qu'il faut remettre un texte sur le métier, mais le travailler beaucoup plus sérieusement que celui-ci. Mais
8: on va rappeler les faits. Effectivement, c'était l'une des.
1: Anis Arfa, oui, vous a préparé un petit focus pour faire le point sur cette disposition.
8: L'idée, évidemment, étant de se rappeler de quoi on parle précisément, puisque c'était l'une des mesures phares de cette rentrée, protéger les enfants des réseaux sociaux en les interdisant au moins de 15 ans. Rappelez-vous, hein, l'été battait son plein, les juilletistes soufflaient, certains se prélassaient en bord de plage, d'autres faisaient de leur mieux pour occuper les enfants, mais le gouvernement, lui, n'a pas lâché sa copie. Et le 21 juillet dernier, le Parlement adoptait définitivement une loi visant à protéger les mineurs des dangers des réseaux sociaux. Son article premier est radical. À partir du 1er septembre, l'accès aux réseaux sociaux doit être interdit à tous les moins de 15 ans. Sauf que pour faire respecter cette interdiction, eh bien, il fallait évidemment être capable de savoir qui avait moins de 15 ans, et c'est là que les choses se compliquent. Le 14 août dernier, le Conseil constitutionnel censure entièrement cet article premier. Le premier problème évoqué, Perico, la liberté d'expression et de communication des mineurs. Les sages reconnaissent qu'il est parfaitement légitime de vouloir protéger les enfants, mais interdire indistinctement tous les réseaux sociaux à tous les moins de 15 ans constitue une atteinte qui n'est ni adaptée, ni nécessaire, et d'ailleurs ni proportionnée. Le deuxième problème, et je finirai là-dessus, qui est celui de tous, de vous tous qui nous écoutez, de moi, de vous Perico, de vous Étienne Blanc, et que pour savoir si on a moins de 15 ans ou pas, il va falloir vérifier en partageant des données personnelles. Et cela pose un énorme problème. Étienne Blanc, vous parliez des pays où cela n'a pas marché. Effectivement, jusqu'ici, c'était l'Australie. Et a priori, en Australie, on fait face à un échec.
1: Étienne Blanc, il faut pourtant prendre une mesure. Vous êtes d'accord?
13: Oui. Bien sûr qu'il faut prendre des mesures, il faut s'inspirer de ce qui s'est passé à l'étranger. L'échec australien, il est très très révélateur. La reconnaissance faciale, hein, vous prenez votre téléphone, vous mettez votre visage, et ça peut être une solution, mais on sait qu'à partir de ce moment-là, eh bien, vos données, tout ce que l'on sait sur vous, va circuler, c'est extrêmement dangereux. Donc le Conseil constitutionnel, qui protège les libertés fondamentales, n'a pas eu tort. Je pense que c'est le législateur, en tout cas c'est le président de la République, a eu tort de présenter un texte qui était une véritable censure. Vous savez, dans le monde actuel, la liberté d'expression, la liberté de communication, ce sont de véritables trésors. Quand vous regardez la planète, partout ils sont mis en cause. L'Europe, la France ont la chance d'en bénéficier. Quand on travaille sur ces sujets-là, il faut travailler avec une main tremblante. Hein, pas d'excès et attention de ne pas tomber dans une censure excessive.
1: Le président de la République a demandé à Sébastien Lecornu de revoir sa copie. Vous pensez qu'on peut revoir une copie conforme à la Constitution qui permette quand même d'avoir quelque chose d'efficace?
13: Je pense que c'est possible, c'est très complexe, mais techniquement on a des moyens qui peuvent protéger les mineurs. En revanche, je pense que nous allons, à partir de la semaine prochaine, rentrer dans une séquence extrêmement complexe qui est celle du budget. Et le Premier ministre va se concentrer là-dessus plus que sur ce texte-là. Je ne crois pas que rapidement, on ait une nouvelle législation sur cette question épineuse.
1: Les portables sont déjà interdits à partir d'aujourd'hui dans les lycées pour les écoliers. Est-ce que vous pensez que c'est une mesure qui était nécessaire également?
13: Ah oui, bien sûr, que pendant le temps scolaire, les jeunes se concentrent, les colliers comme les lycéens se concentrent sur la transmission du savoir, à mon avis, c'est absolument essentiel. Oui, c'est une très très bonne mesure. Là aussi, ça sera extrêmement difficile de la faire appliquer. Hein. Comment les choses vont-elles se passer lorsque, dans le coin d'une cour de récréation, dans une salle qui n'est pas surveillée, les téléphones vont être utilisés? La question va se poser du filtrage à l'entrée de ces établissements. Non, ce sont des sujets lourds, et je le redis, des sujets qu'il faut manier avec beaucoup de prudence, parce qu'il y a un risque d'atteinte excessive à nos libertés.
1: Merci Étienne Blanc d'avoir été avec nous sur Sud Radio. Je n'hésiterai pas à vous rappeler parce que nous sommes toujours très très sensibles à votre franc-parler, à votre franchise. À très bientôt sur Sud Radio. Vous restez avec nous.
8: Restez avec nous, effectivement, appelez, réagissez, composez le 026 300 300 avec dans quelques instants un sujet annoncé en fanfare par le président de la République, un parc à plusieurs milliards d'euros, mais qui jette l'effroi dans le cœur des riverains.
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8: Alors, Anissa, ce week-end s'est déroulé le festival de musique rock en scène à Saint-Cloud. Un rendez-vous musical peut-être, mais qui s'est invité dans l'actualité politique également.
9: Ah, c'est le moins qu'on puisse dire. Cette polémique au festival rock en scène samedi dernier, un festival particulièrement apprécié des amateurs de musique et qui affichait une programmation remarquable en cette année, il faut quand même le préciser. Mais au milieu de toutes les têtes d'affiche, un groupe a créé la polémique. Il s'agit des Lambrini Girls, un groupe de punk britannique qui a eu l'idée d'afficher « Fuck Marine Le Pen en grand sur l'écran de la scène. Ce groupe est en l'occurrence connu pour ses positions politiques classées d'extrême gauche. Alors on a entendu ici et là des voix s'élever pour dénoncer l'acte de ce groupe dont l'idée est d'insulter une femme candidate à l'élection. Certains ont dit que c'était assez sexiste, qui est un argument assez marrant lorsqu'on sait qu'il s'agit d'un groupe féministe. Ceci étant dit, elles n'ont pas non plus particulièrement innové, si vous me le permettez, des insultes de ce type, des insultes envers des politiques. Et puis c'est vrai que Marine Le Pen en a été quand même grassement la cible. Je vais vous rappeler dans les années 80, certains d'entre vous peut-être les connaissent, les Berruriers Noirs, qui avaient fait naître un slogan sur scène, la jeunesse emmerde le Front National. Le slogan était devenu un hymne des manifestations anti-FN. D'autres connaissent peut-être le groupe NTM qui avait également une longue histoire d'opposition frontale au Front National avec des morceaux comme Plus Jamais Ça, Blanc et Noir, parmi les morceaux dirigés contre le parti, puis Diams, pour ceux aussi qui connaissent, qui avait sorti Marine. Ce qu'on peut dire effectivement, c'est que Marine Le Pen inspire fortement les artistes. Ce week-end, ce groupe Lambrini Girls de funk, punk, rock britannique et féministe s'en est encore donné à cœur joie. Est-ce qu'il est décent de se permettre ce genre d'insultes? Je laisse les Anissa, personnes qui nous écoutent en décider.
8: Anissa, ce que ces crétins, je les appelle comme ça, sous-estiment, c'est le contre-effet que cela suppose et que cela et l'impact que cela constitue. Quand Indochine avait refusé d'aller se mettre en spectacle à Perpignan parce que la ville était dirigée par un élu du Rassemblement National, c'est Louis Alliot, et là, de mec fuck Marine, eh bien, on a envie de leur dire, mes chéris, vous ne faites que rajouter un peu plus de voix. L'indignation des gens est telle, parce que c'est pas du combat politique, ce n'est pas quelque chose de raisonnable. C'est de l'insulte, c'est de la victime. Dans un contexte qui est un contexte culturel, ça n'a rien à faire là. Eh bien, et Marine Le Pen vous dit merci. Vous avez certainement apporté 15 ou 30 000 ou 100 000 voix de plus.
9: En fait, ce que je veux dire, c'est que c'est pas nouveau. Si vous voulez, c'est sûr que ça, c'est râle et pâquerette. Hein. On va pas leur inventer. C'est nul. Mais c'est pas nouveau. Elles n'ont même pas inventé un concept.
8: C'est surtout contre-productif.
9: Absolument. Et puis on va enchaîner quand même, Perico, puisque on va parler de François Fillon qui reparle enfin à la presse pour se plaindre de ce qui lui est arrivé.
8: Il dit, interview au Parisien, qui a été repris parce qu'il s'est exprimé sur YouTube. Hein, il dit cette affaire m'a coûté l'élection présidentielle. Il parle surtout des costumes. Alors l'ex-candidat LR à la présidentielle 2017, malheureux bien sûr, revient depuis longtemps. Je me souviens, je l'avais invité au début de Sud Radio, de mon arrivée à Sud Radio. Il dit, pour l'instant, je ne veux pas parler. Là, il a daigné parler. Et on va surtout écouter ce qu'il disait le soir du premier tour de l'élection présidentielle de 2017.
10: L'extrémisme ne peut qu'apporter malheur et division à la France. Dès lors, il n'y a pas d'autre choix que de voter contre l'extrême droite. Je voterai donc en faveur d'Emmanuel Macron.
8: Alors aujourd'hui, il semble regretter cette phrase. Alors, on comprend dans le contexte de l'époque, et en plus surtout vu l'humiliation qu'il venait de subir, il avait fait 20,20, mais Monsieur Macron était devant lui. Il avait donc eu la sensation qu'il était obligé de se rallier, j'allais dire par sens de la raison, face au danger le péniste. Et aujourd'hui, il nous explique, eh bien, effectivement, j'ai été victime d'une attaque, j'ai commis des erreurs, effectivement. J'ai été pourtant blanchi sur une partie des accusations qui ont été, il a été blanchi parce qu'il y a eu faute de preuves. Et là, ils disent, évidemment, je ne recommencerai pas ce genre d'erreur. Pour autant, pour ce qui est du vote d'Emmanuel Macron, vu l'état dans lequel il a laissé la France, vu le déficit qu'il a creusé, il a l'air de dire que c'est le pire président, eh bien, je n'appellerai pas à voter pour lui. Bon, l'affaire ne se présentera pas, Fillon ne sera peut-être plus jamais candidat à président de la République, et en tout cas, Emmanuel Macron ne le sera pas en 2027. Il y a une forme de malaise parce qu'on sent que l'homme règle ses comptes, tout en connaissant qu'il a commis des erreurs énormes, et qu'il regrette, effectivement. Il dit, j'aurais pu être président de la République, c'est peut-être vrai, il aurait peut-être pu être élu s'il n'avait pas eu ses affaires. Et aujourd'hui, on a le dépit d'un homme qui est dans l'embarras. Je signale malgré tout, et on le sait, que François Fillon est souvent l'objet d'appels de hautes personnalités de la République, je ne vais pas citer les noms, qu'il appelle parce que ça reste quand même un stratège, quelqu'un qui s'y connaît, qui connaît beaucoup de gens, qui a une vision, et on le consulte souvent pour savoir ce qu'il faut faire, quelles décisions il faut prendre et vers où il faut conduire le destin de la France.
9: Eh ben, moi tout de suite, je voulais enchaîner sur un parc, en tout cas une grande annonce, un grand chantier. Notre président, souvenez-vous, était fier et enthousiaste il y a très peu encore de présenter l'immense projet franco-saoudien, un projet à 6 milliards d'investissements et ses 22 000 emplois annoncés pour la création de 3 parcs d'attractions dans le Val d'Oise, dont un consacré à Dragon Ball. Vous aurez reconnu le petit son que vous venez d'entendre. Sur le papier, le projet a de quoi faire rêver, mais sur le terrain, les riverains ont déjà la boule au ventre. À court dimanche, certains habitants s'interrogent sur ce qu'ils vont y perdre. Et oui, on aime bien, enfin en tout cas tous ceux qui se souviennent apprécient cette musique. Donc à court dimanche, je vous disais, certains habitants s'interrogent sur ce qu'ils vont y perdre et l'addition s'annonce salée. D'abord, il y a ceux qui vivent sur le site. Entre 300 et 400 personnes sont installées sur les anciens parkings de Marapolis, certains depuis des années, et aujourd'hui, eh bien, ces familles ne savent tout simplement pas où elles iront si le projet se réalise. La mairie elle-même, je le précise, reconnaît que leur situation n'a pas été évoquée dans l'annonce et réclame des solutions d'accueil durables. Ensuite, il y en a d'autres, et qu'on aime tout particulièrement les agriculteurs. Le méga projet pourrait s'étendre sur plus de 200 hectares et donc déborder largement de l'ancien parc sur les terres agricoles voisines. On compte parmi ces agriculteurs et ces terres des exploitations familiales transmises de génération en génération et qui pourraient voir jusqu'à la moitié de leurs champs transformés en hôtel, en parking. Et ceci étant dit, nous allons apporter une petite précision, c'est qu'à ce stade, finalement, ben, on ne sait pas grand-chose. Il y a une annonce qui a été faite donc en fanfare, je vous l'ai déjà dit, mais aucune date officielle de début des travaux n'a été annoncée, aucune durée de chantier non plus. Le projet n'est à ce jour qu'un simple accord signé le 24 août dernier. Néanmoins, les riverains ont quand même raison de manifester leurs craintes, de les partager. Comme ça, quand ça avancera, eh bien peut-être qu'on en prendra compte.
8: Anissa, je peux vous dire que ça sent la ZAD.
9: Ouais.
8: Alors vous savez, il y a d'autres sites en France qui sont menacés avec des mouvements de riverains qui ont testé. Le plus étonnant, c'est que le wahhabisme, l'Arabie Saoudite, le wahhabisme, c'est un islam un peu intégriste. On n'aime pas les représentations, on n'aime pas les fêtes. Chez eux, ils en ont quelques-unes. Donc faites ce que je fais et faites pas ce que je dis. Voilà la leçon qu'il faut tirer. Je pense qu'il y aura une suite à cet événement.
9: Et on va continuer avec vous maintenant. Vous avez une petite histoire à nous raconter, une histoire incroyable d'ailleurs.
8: Oui,
9: trois enfants.
8: Une histoire hallucinante. Trois enfants, 1984. Ramon, Ricard et Elvira, abandonnés sur la gare San Franck de Barcelone. Un monsieur qui est un ami de la famille s'appelle Denis, les dépôts sur le quai de la gare, dit j'arrive, je vais chercher des bonbons et ensuite plus rien. Donc ces enfants évidemment ont été recueillis par un couple qui les a adoptés. C'est une histoire très belle en plus. Ils ont grandi ensemble et depuis 40 ans ils sont à la recherche de l'identité de leurs parents et par des études biologiques ils ont pu avoir des liens de parenté avec des gens qui sont en Catalogne. De là ils sont montés, on a su que leurs parents étaient en France à Toulouse, c'est pour ça qu'on est concerné. L'enquête s'est passée en France et ces enfants recherchent tout simplement l'identité de leurs par an. Ils sont orphelins. Ça a donné une série sur Disney Channel qui aujourd'hui est diffusée. Et on voit comment, en 1984, en pleine Europe, gare de Barcelone, on abandonne trois enfants de 2, 4 et 6 ans. Ils sont adoptés. Et 40 ans après, ces enfants continuent toujours à chercher leurs parents. Alors, on sait que les parents étaient des malfrats. Le papa Ramon était un spécialiste de la cambriole. La maman a disparu aussi. Elle était complice de son mari. Aucune trace. On est presque dans l'affaire Ligonnès, voyez.
9: Oui.
8: Et là, aujourd'hui, ils sont là. On les voit. On a la photo d'eux dans le Parisien. Ils ont, ben, vous aimez, ils ont 40, ils ont 42, 44, 46 ans. Ils sont toujours à la recherche de papa et maman. C'est une affaire très émotion, très émouvante. On verra s'ils arrivent.
9: C'est très touchant.
8: Et très touchant. À retrouver leurs parents.
9: Je vais continuer. Reconnaissez. Vous entendez cette trompette?
8: Alors vous allez nous parler, à mon avis, vous allez nous parler chasse, voire renard éventuellement.
9: Exactement, vous avez tout compris. Vous avez vu juste le 25 août dernier, la mairie de Verfeil en Haute-Garonne publie un message simple pour prévenir les habitants qu'une battue administrative au renard serait organisée quelques jours après sur des parcelles privées. L'objectif simple et naïf finalement de cette mairie était d'éviter que les promeneurs et riverains se retrouvent sur la zone pendant l'opération. Sauf que le résultat, Perico, est explosif. Les réseaux sociaux s'enflamment. Le maire reçoit des milliers de commentaires. Parmi eux, on a pu lire des termes comme assassin, meurtrier. Et ceci a lancé un autre débat avec un maire finalement qui tentait de se défendre. La mairie n'avait, dit-elle, ni décidé, ni autorisé la battue. Et essaye de se défendre contre toutes ces insultes en expliquant qu'il s'agit a priori d'un acte administratif. Et que l'idée est également la protection de ces mêmes riverains.
8: Alors, il faut réguler les populations cynégétiques. Les sangliers font des ravages. Les renards, ceux qui ont des poules, savent à quel point. Mais il faut quand même conjuguer respect de la nature et de l'environnement et nécessité de préserver également les élevages et les campagnes. Parce que quand ces animaux sont trop nombreux, ils finissent par commettre des dégâts. Vous restez avec nous parce que nous allons avoir, c'est une nouveauté dans la France, tous ces États, nous allons avoir, vous allez reconnaître les mots, la parole d'André Berkoff dans tous ses états, tous les jours à 12h45. Et là, c'est le référendum des Islandais qui ont refusé d'entrer dans l'Union européenne qui a inspiré notre André préféré.
9: Vous pouvez réagir, vous pouvez dire tout ce que vous pensez en appelant le 0826-300-300. Restez avec nous.
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8: Il est 12h44, vous êtes sur Sud Radio, vous allez nous appeler au 0826-300-300 parce que nous avons besoin d'avoir votre avis, votre réaction. Et là, maintenant, vous allez reconnaître une voix qui est chère à Sud Radio, c'est André Bercoff qui est dans tous ses états et qui va nous parler du référendum islandais sur l'entrée dans l'Union Européenne.
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15: Bonjour, merci de vous retrouver en cette rentrée. En cette rentrée effectivement, regardez, je suis non seulement dans tous mes états, mais regardez derrière, c'est moi, vous voyez là, derrière. Vous voyez, c'est ça, voilà. Voilà ce qu'on est quand on est dans l'ordinateur, quand on est dans le... eh oui, c'est devenu terrifiant. Alors on ne va pas parler... On va pas parler des chiffres du chômage, on ne va pas parler des gaspillages, on ne va pas parler de l'État, tout ça nous en parlerons tous les jours ensemble à 12h45 tous les jours avec une radio que je suis heureux de retrouver avec Sud Radio. Et on va parler de quoi alors aujourd'hui? On va parler de quelque chose qui est quand même très très très parlant, vraiment, et qui est arrivé eh ben pas plus tard qu'avant-hier. Il s'agit de quoi? Il s'agit de l'Europe. Écoutez d'abord.

0: Et oui, le merveilleux hymne à la joie de Beethoven, magnifique, adapté, sonorisé, polarisé et déformé par la non moins merveilleuse Ursula von der Leyen, notre présidence à tout, notre présidente, celle qui dirige absolument tout le monde. Et nous sommes nombreux à lui souhaiter bonne santé, bien sûr, bonne santé. Tout va bien dans le meilleur des mondes, entre Schengen, entre l'immigration dont parlait ce matin Jacques Cardoz sur cette antenne, entre tous les débats qu'on a actuellement. Eh bien, là-dedans, qu'est-ce qu'il y a après, avec Stéphanie de Muru, avec Périgaud, les gaz. Et là, qu'est-ce qui se passe? Eh bien, un petit pays, on ne pensait pas que ça pourrait un problème, qui avait postulé pour entrer dans notre merveilleuse Union Européenne, l'Islande. Eh bien, patatras, de chez patatras, les Islandais ont dit non. Comment non? Vous ne voulez pas rentrer dans ce paradis européen où tout va pour le mieux dans le meilleur des mondes? Où vraiment, on aimerait savoir aussi où sont les milliers de milliards, où va-t-on? Parce qu'on parle beaucoup d'où va l'argent des Français. Mais enfin, on pourrait parler de façon beaucoup plus forte. Où va l'argent des Européens? Magnifique! Les milliers de milliards entre le Mercosur, hein, qu'on négocie avec les Brésiliens et les Argentins, entre effectivement l'Ukraine, la guerre d'Ukraine, entre ce qui se passe au Moyen-Orient, entre Russes, Américains, avec l'OTAN, tout ça. Eh bien, nous assistons merveilleusement muets aux tractations, à ceci, à cela. Et nous ne sommes pas là. Vous voyez ce qui se passe en Iran, aujourd'hui, avec le détroit d'Ormuz. Regardez ce qui se passe au Moyen-Orient, entre Israël, le Liban, la Syrie, etc. Ce qui se passe en Russie, en Ukraine, ce qui se passe dans les grandes manœuvres entre la Chine, Taïwan et Donald Trump. Et ne parlons pas du Canada. Tout est en train de se reformer, tout est en train de se recomposer. Et où est l'Europe? Eh bien, l'Europe, elle se lave les mains, comme fait Ursula, en chantant « Nan, nan, nan, nan, nan », l'hymne à la joie. Oui, ben on aimerait que l'hymne à la joie ne devienne pas l'hymne à la faillite. S'il vous plaît, au secours, on entre en année présidentielle, au secours. À demain.
1: C'était Berkov dans tous ses états. Il n'a pas la langue dans sa poche non plus. Anissa, les Islandais ont fait un choix. Pourtant, Dieu sait si on nous dit que l'Europe, c'est le paradis, c'est génial, c'est la solution, ça nous a apporté le bonheur. Les Islandais, c'est un peuple responsable. Les pays nordiques sont des grandes démocraties. Alors, parce que vous savez, au moment du Brexit et puis du traité constitutionnel, on avait dit oui, mais ce sont des populations peut-être les moins éduquées, les moins initiées, les moins formées. Ce sont des gens qui sont dans le mécontentement. Et bien là,
2: c'est aussi un pays qui s'en sort quand même économiquement bien mieux que nous, hein. On ne faut pas non plus l'oublier. Pourquoi les Islandais ont refusé de participer, de recommencer les négociations d'adhésion? Mais parce qu'en fait, ils veulent garder la souveraineté sur les éléments forts et importants de leur économie, en l'occurrence la pêche. Parce qu'en fait, après, on sait très bien que ça va être dérégulé, qu'ils n'auront plus la main, et que là, pour le moment, tout va très bien économiquement. Et ils ont, si vous voulez, le meilleur de l'Europe. Puisqu'ils font déjà partie des accords économiques, ils ont le meilleur de l'Europe. Pourquoi voulez-vous qu'ils en aient plus?
1: Alors justement, nous avons Ludovic qui nous appelle d'Aubenas. Bonjour Ludovic.
3: Bonjour Véricot, bonjour à tous.
1: Que vous inspire ce résultat du référendum des Islandais qui n'ont pas voulu rentrer dans l'Union Européenne?
3: Eh bien écoutez, pour moi c'est un échec cuisant de l'Union Européenne. Une grosse déconvenue, hein, parce qu'il y a eu pas mal d'ingérences européennes pour favoriser ce référendum. Et en fait, le peuple islandais, comme peuple souverain, s'est opposé à ça d'une courte majorité. Mais on peut constater depuis 80% de participation, ce qui est énorme. Et je pense, en effet, je rejoins madame juste avant.
1: Anissa, excusez-moi.
3: Il y a en fait la volonté de garder une souveraineté, on peut comprendre aujourd'hui. La pêche est un facteur, mais ils ont aussi une grosse économie d'agriculture, et le Mercosur leur a fait très très peur. Donc je crois aujourd'hui qu'ils sont dans une situation où, comme beaucoup de pays, en fait, s'ils veulent garder les rênes de leur pouvoir, c'est garder leur souveraineté.
1: Vous vous souvenez ce qu'on n'a pas dit des Français lorsque le traité constitutionnel de 2005 a été rejeté, hein, les unes des journaux qui traitaient de xénophobes, de racistes, les Français qui avaient voté non au TCE, le Brexit, les Anglais se sont fait traiter tous les noms, à tel point qu'il a fallu reconfirmer ce vote avec l'élection de Premier ministre Johnson, et les Anglais ont confirmé en tout point qu'ils voulaient sortir de l'Union Européenne, même si ça n'a pas apporté que des solutions, qu'ils ont toujours des problèmes qui sont pas forcément liés à ça. D'ailleurs, aujourd'hui, vous estimez que les Islandais sont des gens lucides et conscients?
3: Je pense qu'ils ont pris conscience, il y a aussi un retour d'expérience de l'Union Européenne, et qu'ils ont pris conscience des difficultés, et quand on voit des Madame von der Leyen qui s'insurge dans énormément de domaines qui même la concernent pas, j'ai pas trop compris, pour donner un exemple, sa présence au MEDEF pour le débat des sept candidats présidentiels. Ces choses-là, en fait, je crois qu'on arrive dans une situation où les gens comprennent que l'Europe n'est pas si intéressante que ça. On voit même la Pologne qui, dernièrement, au mois de juillet, défend ardemment l'Europe, a décidé de repousser l'entrée de l'euro, de leur monnaie.
1: De leur monnaie, Alissa.
2: En fait, je rebondis sur ce que vous venez d'expliquer, c'est qu'effectivement, l'Europe, et oui, la présence d'Ursula von der Leyen, c'est que, par moments, on a l'impression que, finalement, l'Europe prend littéralement la main sur la politique des États-nations. Il n'y a plus de limite. Et c'est effectivement peut-être un peu cette forme de rejet, ce que l'Islande vient de rejeter. C'est gardons un peu de souveraineté, évitons évidemment d'avoir peut-être Ursula von der Leyen qui viendrait décider des prochains quotas de pêche à vendre ou à ne pas vendre. Et c'est effectivement un problème capital que vous venez de soulever et que de très nombreuses personnes remarquent aujourd'hui. Une perte d'indépendance totale.
3: C'est exactement le cas. Je suis complètement d'accord avec vous. Aujourd'hui, la problématique de tout cela, c'est que malheureusement, les États n'ont plus le pouvoir de décision. Quand vous dites qu'il y a un problème d'agence, mais on a tout. La plupart de nous, aujourd'hui, on n'a que quelques pouvoirs régaliens qui nous sont encore propres, nous qui sommes très bien intégrés dans l'Union Européenne. Mais aujourd'hui, la plupart des décisions sont à chaque fois dirigées par le principe des grandes orientations des politiques économiques, les GOP de l'Union Européenne. Hein. Donc aujourd'hui, ce sont des obligations qu'on on est obligé de redescendre systématiquement aux États qui entravent de l'agriculture à l'éducation et toutes les décisions. Si on ne garde pas notre pouvoir de décision, souvent je prends cet exemple-là parce que moi personnellement, bon, je pense que vous l'aurez compris, je ne suis pas un grand fan de l'Union Européenne, mais en fait je prends l'exemple d'une maison individuelle et de le cadre d'un bâtiment, d'un immeuble. Quand vous êtes à plusieurs, c'est sûr que ça coûte moins cher et vous êtes plus fort pour investir, mais il y a des moyens, des fois, que vous n'avez pas forcément besoin. La personne qui est au rez-de-chaussée n'a pas besoin d'un ascenseur, au contrario, la personne qui est derrière charge, à la différence de quand vous avez le propriétaire, vous prenez vos décisions. Et moi, on est dans un pays où on aime bien être propriétaire, et je crois qu'on a besoin aussi de prendre nos décisions, et même de la France devrait retrouver une forme de souveraineté nationale.
1: C'est le problème de la copropriété. Effectivement, avec l'Union Européenne, il y a des peuples qui se sentent plus chez eux, qui se font imposer par des gens qui ne sont pas élus, des décisions dont ils ne veulent pas. Merci Ludovic pour votre témoignage. On se retrouve très bientôt. Et à Aubenas, je pense qu'à Aubenas, on est conscient qu'il faut préserver les prérogatives qu'il y a dans ce département de l'Ardèche, ce beau département. Nous sommes avec Xavier qui nous appelle de Bordeaux. Bonjour Xavier.
4: Bonjour Perico, bonjour Sud Radio.
1: Alors les Islandais, ils ont dit non, ils ont tapé du poing sur la table, même si c'est pas une grosse majorité. Vous pensez qu'ils ont fait un acte de courage ou qu'ils ont pris un risque?
4: Je pense qu'ils ont exprimé de manière assez pondérée le rejet par rapport à l'Union Européenne, parce que c'est un résultat quand même qui est mitigé. Il y a 52% des Islandais qui ont refusé de poursuivre les négociations, 48% qui était pour réentamer les négociations. Donc on voit quand même un clivage assez important au sein de la population islandaise. Et on voit que ce référendum, cette décision, elle traduit aussi peut-être une volonté effectivement de souveraineté des différents États partout sur la planète, en Islande, et aussi peut-être un manque d'attractivité de l'Union européenne. On a vu que à plusieurs reprises l'Union européenne a échoué, tant sur le plan économique que militaire récemment, donc ça donne pas forcément envie à tout le monde. Après, il faut aussi faire preuve de nuance, c'est-à-dire que l'Union européenne, elle a ses défauts. C'est un compromis entre 27 États avec des intérêts divergents. Donc oui, c'est difficile de faire du compromis. Et forcément, il y a des avantages et des inconvénients. Donc je pense que cette décision nous rappelle que oui, l'Union européenne, c'est pas la panacée. Les Islandais l'ont dit. Mais attention, l'Union européenne, c'est aussi une possibilité politique pour des États de se rassembler, de trouver une manière de travailler ensemble main dans la main, et ça a été fondé dans le but de, à la base, à l'origine, ça a été fondé dans le but de faciliter la paix au sein de l'Union européenne. Je terminerai sur un point, je pense que si l'Islande a refusé, c'est parce qu'elle aussi, elle fait déjà partie de l'espace économique européen, elle fait partie de l'espace Schengen, et elle fait partie de l'OTAN. Donc elle a déjà tous les avantages, entre guillemets, elle a une bonne partie des avantages de l'intégration européenne.
1: Elle voulait simplement pas que des gens puissent décider à leur place, et on sait à quel point le rêve européen était basé sur la préférence communautaire, on se protégeait des concurrences internationales, et aujourd'hui les Islandais ont bien vu que l'Europe ne protège pas l'économie des pays européens, et que les concurrences déloyales peuvent venir évidemment s'installer, détruire des industries, détruire des emplois, et affaiblir l'économie. Donc c'est vraiment un problème de souveraineté, les peuples veulent rester souverains et maîtres de leur destin. Merci Xavier pour votre témoignage. Vous restez avec nous, parce que je vais recevoir une personnalité d'éducation nationale qui est Christophe Guerrero, qui a été recteur de l'Académie de Paris, directeur de cabinet du ministre Jean-Michel Blanquer, inspecteur général éducation nationale. Je le recevais l'an dernier pour un livre qui est « L'école n'a pas dit son dernier mot ». Eh bien là, l'école est en train de continuer à s'effondrer. Je vais voir avec Christophe Guerrero si elle peut encore dire, est-ce qu'il est encore temps qu'elle puisse dire un dernier mot. Vous restez avec nous, vous nous appellerez également au 0826 300 300. Aujourd'hui, c'est la rentrée, enfin demain la rentrée aujourd'hui pour les profs, et vous nous direz si vous êtes vous aussi très inquiet par la situation de l'éducation nationale. À tout de suite sur Sud Radio.
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8: Les infos du jour, tout de suite avec Elsa Rio, bonjour.
9: Bonjour à toutes, bonjour à tous. Après un été marqué par des incendies d'une ampleur historique, les pompiers annoncent une grève pour cette rentrée. Une intersyndicale qui rassemble 9 syndicats annonce déposer un préavis à partir du 8 septembre et jusqu'au 20 octobre, alors que le gouvernement doit présenter un texte de modernisation de la sécurité civile. Au cœur de leurs revendications, le renforcement des moyens budgétaires, humains et matériels. Une manifestation nationale a déjà été annoncée pour le 29 septembre à Paris. Les aides sur les carburants devraient être prolongées. C'est l'annonce ce matin de la porte-parole du gouvernement Maud Bréjon dans un contexte de reprise des tensions entre les États-Unis et l'Iran. Ces aides financières concernent les entreprises les plus touchées par les hausses des prix de l'essence, comme les routiers et les agriculteurs et les pêcheurs. Le gouvernement fait le point aujourd'hui sur le budget 2027. Sébastien Lecornu, le Premier ministre, et l'ensemble de son équipe sont réunis à huis clos pour évoquer les derniers arbitrages sur les finances, mais aussi pour discuter des récentes cyberattaques. Ce séminaire gouvernemental se tient justement au secrétariat général de la Défense et de la Sécurité nationale aux Invalides à Paris. Et avant cela, c'était le Conseil des ministres à l'Élysée, consacré à la rentrée scolaire. Elle aura lieu demain pour 11 millions d'élèves et pour plus d'un million de personnels. Le ministre de l'Éducation promet que les absences de professeurs seront marginales cette année. Édouard Geffray assure aussi que tout est fait pour protéger les mineurs au sein de l'institution scolaire. Au Népal, plus de 900 morts et 4 200 disparus après les crues dévastatrices la semaine dernière, selon le dernier bilan des autorités. Les opérations de recherche se poursuivent. Au moins 4 Français restent portés disparus. Et puis la plus célèbre des influenceuses françaises remplit l'Accor Arena ce soir. Léna Situation termine sur scène la 10e édition de ses vlogs d'août, ces petits formats vidéo qu'elle diffuse sur les réseaux depuis 2017. Les 20 000 places pour ce show baptisé « Celui où ils se disent au revoir » s'étaient vendues en moins d'une heure au début du mois. C'est la fin de ce flash. Bon début d'après-midi.
8: Merci Elsa.
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8: Bonjour Rémi André.
10: Bonjour à toutes, bonjour à toutes. Eh bien aujourd'hui c'est une journée plutôt mitigée avec sur la plupart de nos régions un ciel partagé entre nuages et éclaircies. Quelques averses sont encore possibles près de la Manche et surtout sur les Hauts-de-France. Quelques ondées encore possibles également près du relief, mais globalement dans l'après-midi ça s'arrange un petit peu avec le retour de quelques éclaircies. C'est vers la Méditerranée toujours que le ciel sera plus clément avec certes depuis ce matin quelques passages nuageux, mais le soleil revient cet après-midi avec un léger vent secteur nord-nord-ouest, un peu de mistral ou de tramontane, et des températures qui, si elles plafonnent à 19 degrés à Cherbourg, 24 degrés à Paris ou 29 degrés à Toulouse, pourraient, dans le secteur méditerranéen, atteindre les 32 degrés à Perpignan, 33 degrés à Marseille, 34 à 37.

0: 5 degrés possibles entre Nîmes et Avignon.
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2: Vous êtes bien sur Sud Radio, il est 13h03 et je reçois, parce qu'aujourd'hui c'est la veille de la rentrée, c'est la rentrée des profs, et évidemment tous les parents, mais même tous les Français sont quand même soucieux de ce que devient l'école. Est-ce que l'école continue à s'effondrer? Alors je reçois en studio une sommité de l'éducation nationale, quelqu'un, une autorité si je puis dire, morale et professionnelle, qui est Christophe Guerrero. Christophe Guerrero a été dans bien des fonctions, recteur de l'Académie de Paris, directeur de cabinet de Jean-Michel Blanquer, ministre de l'éducation nationale, il a même était inspecteur général de l'éducation nationale. C'est un homme qui connaît l'éducation nationale française, j'allais dire, par cœur, dans ses tréfonds, dans ses subtilités, dans ses secrets, dans ses mystères. Christophe Guerrero, bonjour. Merci d'être sur ce radio. Je vous recevais il y a 11 mois à peu près, je regardais la date, c'était au mois d'octobre. Vous veniez de publier un livre qui était « L'école n'a pas dit son dernier mot ». Je vous pose la question solennellement. L'école a-t-elle dit son dernier mot ou continue-t-elle à s'effondrer?
3: Alors pour commencer, une petite note positive, parce que la rentrée des classes, c'est toujours une émotion populaire. Ce sont les rires, les cris des enfants dans les cours de récréation, souvent encore sous le soleil. Et donc, d'abord, je salue l'ensemble des cadres, des professeurs qui rentrent aujourd'hui, et puis demain, les parents et les élèves. Alors, une fois qu'on a fait ce constat, c'est vrai qu'il faut rester lucide sur la situation, pas alarmiste, mais lucide. Je pense que l'école, il faut pas la prendre comme la seule institution qui a des difficultés.
2: Certes.
3: C'est l'ensemble de la société.
2: Elle est essentielle.
3: Parce qu'elle est la mère de toutes les autres politiques publiques. Voilà. Et que nous attendons de l'école plus de souveraineté,
2: et le fondement de la République aussi.
3: Le fondement de la République, tout à fait. Donc elle est essentielle, c'est pas moi qui essaie de dire le contraire, mais elle n'est jamais que le reflet de la société. Donc c'est une question qui nous touche tous. Et moi, je vois plutôt d'un bon œil, en cette rentrée, en cette pré-rentrée, que l'ensemble des forces politiques, publiques, associatives, commencent à dire que c'est un sujet essentiel. Parce que c'est à cette condition seule que nous pourrons retrousser les manches et avoir le courage nécessaire pour affronter toutes les difficultés.
2: Il était temps quand même. Je vous signale que Michel Rocard, en 1991, disait déjà « Ne nous en sortirons que lorsque le Premier ministre sera le ministre de l'Éducation nationale. C'est un enjeu national. » Le recul quand même, le retard qui a été pris est immense aujourd'hui par rapport à cette période.
3: Vous le savez, dans quelques jours, nous aurons les résultats, les fameux résultats PISA.
2: Ils s'annoncent pas très bons, paraît-il. Alors,
3: moi, je n'en sais rien, je ne suis pas dans le secret de la direction de la perspective et de la prospective de l'éducation nationale. Il n'y a pas de raison, en effet, qu'il y ait de très gros changements par rapport à ce que nous connaissons. Mais tout simplement parce que il faut revoir l'ensemble du modèle. On a multiplié les réformes au cours des années écoulées, des mesures, mais tout cela ne forme pas une vision collective de l'école. En fait, la vraie question, c'est qu'attendons-nous collectivement de notre école? Je pense qu'il faudrait déjà clarifier les choses là-dessus. Qu'attendent les parents, qu'attend la société, et comment ensuite on met en musique les choses avec les professionnels de l'éducation nationale, les professeurs, les cadres, mais aussi le monde associatif, les collectivités.
2: Vous considérez que c'est aux parents qu'il faut s'adresser pour savoir, c'est pas à l'État de savoir quels sont les programmes?
3: C'est l'ensemble de la société qui doit définir ce qu'elle attend. Il y a beaucoup de confusion dans les esprits. Souvent, on reproche à l'école de ne pas faire ci, mais on dit parfois, elle fait trop ça. Clarifions les choses. Qu'est-ce qu'on attend les uns des autres? Et dans une société extraordinairement complexe comme la nôtre, je pense qu'il faut poser les choses raisonnablement, posément. Ça ne veut pas dire qu'on arrête tout, mais ça veut dire simplement qu'on se met d'accord sur ce qu'on attend les uns des autres.
2: Christophe Guerrero,
3: on ne fait pas aujourd'hui.
2: Je ne vais pas vous faire l'inventaire des tragédies auxquelles nous sommes confrontés. On parle quasiment du préanalphabétisme pour certaines classes, des enfants qui ne savent pas écrire le français. L'autre jour, je rencontrais un professeur de droit qui faisait passer son examen à quelqu'un qui allait devenir avocat, et cette jeune fille de 24 ans ne savait pas qui était François Mitterrand. Donc on est quand même dans une situation absolument aberrante. C'est une exception, bien entendu. Voilà. Et on sait que le niveau scolaire s'effondre. Comment expliquez-vous qu'en tant d'années, alors, et vous êtes de ceux qui avaient tiré les signaux d'alarme, et Jean-Michel Blanquer n'est pas, j'allais dire, le plus incompétent des ministres de l'Éducation nationale, il y en a eu d'autres avant, depuis le temps que la classe politique, que la société, anxiété, que les parents, que les enseignants hurlent, on va dans le mur, on est en train de s'effondrer. Comment se fait-il qu'aucun gouvernement n'ait eu le courage de prendre les mesures nécessaires, efficaces et courageuses pour redresser la barre?
3: Alors vous le soulignez, hein, on a un drame français, notamment autour des 25 à 30% d'élèves qui ne maîtrisent pas la langue française et donc qui auront un problème dans le raisonnement. Se concentrer sur la langue, la maîtrise de la langue est la priorité absolue. Mais encore une fois, on a aussi demandé à l'école de l'extérieur de s'occuper de beaucoup d'autres choses. Et donc, c'est pourquoi je pense qu'il faut redéfinir collectivement les priorités. C'est-à-dire qu'on ne peut pas tout faire. Encore une fois, historiquement, la France, elle s'est d'abord occupée du lycée, vous le savez. Historiquement, surtout la 5e République a beaucoup privilégié le lycée, la 3e République, l'école primaire. Aujourd'hui, il faut remettre des moyens considérables sur l'école primaire, bien entendu. Mais on ne peut pas dire qu'on ne l'a pas commencé, hein, depuis, et quels que soient les gouvernements d'ailleurs. On a baissé le nombre d'élèves par classe dans le premier degré, c'est un mieux. Ensuite, il ne faut pas nier qu'il y a eu un certain nombre de dérives, parfois un peu trop teintées d'idéologie, qui nous ont fait perdre la boussole en termes d'apprentissage, notamment des savoirs fondamentaux. Mais je pense que cette errance est derrière nous. Et que maintenant, l'enjeu, c'est de former les professeurs, notamment les professeurs des écoles, aux méthodes qui fonctionnent pour que tous nos enfants sachent lire, écrire et compter.
2: Alors, je voudrais qu'Anissa nous fasse un petit point, justement, sur l'état dans lequel est l'éducation nationale aujourd'hui. Anissa Arfaoui.
4: Mais en fait, je vais simplement rebondir sur le terme que vous venez d'utiliser en parlant d'errance, et vous imaginez que cette errance est derrière nous. Je vais juste me permettre de rappeler à toutes les personnes qui nous écoutent le nombre de ministres de l'éducation nationale que nous avons eu depuis le premier quinquennat d'Emmanuel Macron. Je vais citer les noms également, parce que peut-être que certains ne se souviennent pas de tous. Jean-Michel Blanquer, Pape Ndiaye, Gabriel Attal, Amélie, Ouéda Castéra, Nicole Belloubet, Anne Genetet, Elisabeth Borne, Édouard Geoffrey. Ça fait beaucoup quand même de ministres. Et si on fait le calcul, ils font à peu près moins de 2 ans. Et encore, on sait que c'est pas ça, mais ça fait une moyenne de moins de 2 ans de gouvernance par ministre. En sachant que si on fait des petites observations un peu plus précise, on voit qu'il y avait même pour Nicole Belloubet, qui a été ministre de l'Éducation nationale du 8 février 2024 au 21 septembre 2024, 225 jours, dont 66 jours en tant que ministre démissionnaire. C'est pas comment on fait pour avancer. C'est une vraie question que l'on se pose. On sait que ce sont ces ministres qui ont le dernier mot sur l'organisation des programmes scolaires. C'est eux qui décident de l'évolution du contenu de nos chers élèves, étudiants, collégiens. Est-ce que c'est pas ça finalement qui justifie la déchéance aujourd'hui?
3: Je pense qu'on ne peut pas résumer les difficultés à ce que vous annoncez. Je disais tout à l'heure, l'école, c'est le reflet de la société. Il ne vous a pas échappé que nous avons une situation politique complexe depuis quelques années. Et donc, l'école en a été, d'une certaine façon, victime avec les multiplications de gouvernements que vous énonciez. Mais il faut surtout se projeter dans l'avenir, dans les mois qui viennent. Cette situation, elle va, nous souhaitons tous, être clarifiée. Et il faut œuvrer à ce que, à l'issue des échéances majeures qui sont devant nous, eh bien précisément, nous puissions nous donner un cap, non pas sur 6 mois, non pas sur 1 an, non pas sur 5 ans, mais sur 10 voire 20 ans. Et se mettre d'accord, c'est pourquoi un peu, j'appelle toujours la Scandinavie au secours. C'est-à-dire pourquoi dans certains pays, on n'est pas capable de dépasser un certain nombre de clivages partisans pour se mettre d'accord sur des choses, somme toute, assez élémentaires. C'est-à-dire apprendre à lire, apprendre à penser, c'est quelque chose qui est partagé, je crois, par l'ensemble des femmes et des hommes politiques de ce pays. Et les Français, ils n'attendent que cela.
4: Bien sûr,
3: c'était
4: mais les
3: d'ailleurs
4: pays du Nord
3: le
4: que...
3: mantra de Jean-Michel Blanquer. Il y a eu beaucoup de succès quand il avait fait son fameux lire, écrire, compter, respecter autrui. Parce que c'est ce qui est attendu. Et donc, il faut que... nous sommes une démocratie, il faut donc que le peuple tape du poing sur la table et dise, voilà, nous ne voulons plus de querelles de chapelle sur la question éducative, nous voulons nous projeter à 10, 15 ou 20 ans, parce que on parle de l'avenir de la nation.
2: Jean-Michel Blanquer, aujourd'hui sur l'ensemble politique, est-ce que vous pensez qu'on aura quand même dans le personnel politique des gens qui sauront, avec compétence et courage, s'attaquer à ce dossier. On en parle dans, on continue à en parler dans quelques instants. Voilà, je reçois Christophe Guerrero, qui a été recteur de l'Académie de Paris, directeur du cabinet de Jean-Michel Blanquer, auteur de L'école n'a pas dit son dernier mot aux éditions Robert Laffont. Je pense que l'ouvrage est toujours d'actualité. On peut continuer. Voilà.
3: Je crois, oui.
2: Et puis, on continue avec vous dans quelques instants à disserter sur l'avenir de cette école qui continue à s'effondrer. Et on aura le témoignage d'une professeure qui nous appellera de Normandie. À tout de suite sur Sud Radio.
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4: Merci d'être avec nous, merci de nous écouter. Vous êtes sur Sud Radio, appelez-nous, réagissez, dites tout ce que vous avez envie de dire. Et puis tout de suite, en fait, avec nous, il y a Sarah Ausset, qui est là pour dire ce qu'elle pense. Sarah, vous êtes professeure de français dans un collège dans la région du Gard.
22: Oui, tout à fait. Je suis agrégée de lettres modernes et par choix, j'enseigne en collège parce que pour moi, le collège, c'est vraiment là où tout se joue. Hein. Alors, Monsieur Guerrero a raison sur le fait qu'il faut reprendre le primaire, il a tout à fait raison, mais beaucoup de choses ont été faites sous Monsieur Blanquer notamment, sur le primaire et sur le lycée, mais pas du tout sur le collège. Et j'ai eu l'occasion d'en parler avec Monsieur Blanquer, qui en est convenu, hein, c'est un homme d'une grande honnêteté intellectuelle. Mais si vous voulez, l'éducation, moi je vais vous dire sans embâge, elle est en dessous du niveau de la mer. Monsieur Guerrero a dit que le niveau d'analphabétisation était jusqu'à 30%. Non, il est à 70%. Moi je vous le dis, les enfants, il y en a peut-être qui ne savent pas déchiffrer, mais dans ceux qui déchiffrent, ils ne comprennent plus.
4: Sur quoi vous vous basez, Sarah, pour annoncer 70% de problèmes d'alphabétisation?
22: Je vais vous donner un exemple très précis. Il y a un petit texte que je fais depuis 17 ans, qui est un texte du 19e, très facile. C'est deux répliques de théâtre avec un petit résumé qui explique une situation de quiproquo. Un domestique doit venir, il vient pas, donc il y a un invité qui vient à sa place. C'est trois lignes, hein, et après il y a quatre répliques. Et ben depuis quatre ans, les trois quarts de mes élèves ne comprennent pas ce texte, alors qu'il n'y avait jamais eu de problème jusque-là sur ce texte-là. Donc je veux bien que ce ne soit pas des évaluations comme l'éducation aime les faire avec des petits points et des croix, mais moi je le vois, mais vraiment c'est gros comme une maison. Ils ne comprennent pas ce qu'ils disent.
2: Et qu'on laisse réagir Christophe Guerrero à cette affirmation qui est très vraie, hein, Sarah.
3: Je ne me fie évidemment qu'aux publications de l'ADEP et j'ai la faiblesse de croire qu'elles sont pas complètement fausses puisqu'elles rejoignent malgré tout les évaluations internationales. Mais cela dit, 25 à 30% d'élèves qui ne maîtrisent pas en sixième, c'est considérable. Et c'est encore une fois une moyenne. Il peut y avoir des endroits, notamment dans les endroits très très difficiles, en grande difficulté sociale, où ça va plus loin. Bon, il faut malgré tout poursuivre le travail à l'école. Il y a eu beaucoup d'efforts, vous le concédiez, madame. Il faut aller plus loin sur la formation. Je crois que notre grande faiblesse, c'est la formation des professeurs, la formation initiale et la formation continue. Moi, j'ai l'habitude de dire, en tout cas, ma génération, c'était comme cela, et je crains que ça n'a pas beaucoup évolué, qu'on nous met dans le grand bain sans savoir nager.
2: Vous voulez dire qu'on paye encore l'effet UFM ou il est
3: L'effet manque de formation. En fait, la Troisième République, c'était donner les moyens de former ses institutrices et ses instituteurs dans ce qu'on appelait les écoles normales. La Cinquième République ne s'est pas donné les moyens de former les professeurs alors qu'on lançait une massification considérable et une démocratisation du second degré.
2: Jusqu'à 1968, si, mais c'est après.
3: Malgré tout, je crois quand même que même sous le gaullisme, on n'a pas fait ce qu'il fallait sur la massification. Et d'ailleurs, mai 68, d'une certaine façon, c'est la révélation de cela. Et il est temps de réagir là-dessus. Les pays qui réussissent bien, il y a parfois jusqu'à 100 heures de formation continue obligatoire pour les professeurs. Quand on cite Singapour, alors c'est évidemment une autre société, il y a 100 heures de formation. C'est pas seulement la société qui est très dure avec ses enfants, c'est aussi une professionnalisation extrême des professeurs. Alors ça ne veut pas dire que les professeurs ne connaissent pas bien leur discipline, naturellement, mais c'est une base cela. Ce n'est pas le métier, et ce métier, il s'apprend.
2: Sarah, la formation que vous avez eue, vous, ne correspond pas du tout à cette qu'on fait aujourd'hui.
22: Je suis pas, pardon, monsieur Guerrero, je suis pas du tout d'accord avec vous. On a tendance à rejeter sur la formation. Bon, moi, je suis peut-être un contre-exemple parce que j'ai bac plus 12, j'ai un DEA, j'ai fait ma thèse aussi. Donc, j'estime que je suis ultra formée et qu'on me déforme régulièrement. Par exemple, on parle des problèmes de français. Mais je suis désolée, on est passé de 6 heures de français à 4 heures et demie de français. C'est pas de la faute des enseignants, ça. Et ça, c'est pas, il y a pas très longtemps, c'est 2016. Quant à la formation des enseignants, en primaire, effectivement, on leur a fait faire n'importe quoi depuis une dizaines d'années, tri, formation des déchets, moi ils me le disent, hein, les instits, ils me disent on n'a pas été formés, ça je suis d'accord, mais les enseignants de collège et de lycée qui sont certifiés ou agrégés comme moi, il y en a beaucoup, on est ultra formés et on est totalement désespérés. Monsieur Guerrero, moi je suis au bout de me tirer une balle dans la tête, et j'ai 60 ans, c'est pas mon problème, c'est pas ma formation, c'est, vous avez raison sur la société, mais le manque de moyens qu'on a pour aider les enfants, on a Madame Belkacem a enlevé toutes les heures supplémentaires, et Monsieur Blanquer ne les a jamais remis. La suppression du latin et du grec n'a pas été remise. Et tout ça, M. Blanquer aurait pu le faire. Et toutes ces choses-là, ça finit par faire. Vous parliez des quartiers difficiles. Moi, je ne suis pas dans un quartier difficile. Je suis dans un petit collège de campagne où j'ai un peu de tout, toutes les nationalités, beaucoup de petits Français, fils de cultivateurs. Ils ne savent plus lire, ils ne savent plus écrire. Et ce n'est pas un problème de culture.
2: Christophe Guerrero, vous avez été directeur de cabinet de Jean-Michel Blanquer. Pourquoi n'avez-vous pas rétabli les heures supplémentaires?
3: Alors, pourquoi nous n'avons pas retouché au collège? Tout simplement parce que il venait d'y avoir une réforme du collège. Et c'était tout de même très difficile de revenir complètement sur ce qui venait d'être bâti. Parce que, malgré tout, une réforme, c'est très perturbant pour les personnels.
2: Même s'il y avait des erreurs dans cette réforme, on
3: a essayé de corriger les choses. On a parié sur le premier degré. Je ne dis pas que nous avons tout fait bien. Ça, c'est je dis. Peut-être aurait-il fallu, mais à l'époque, souvenez-vous, c'était déjà très difficile d'agir sur le premier degré. Il n'y avait pas de consensus. Je pense qu'au cours des 10 dernières années, ce qu'on a acquis, c'est une sorte de consensus sur l'idée qu'il faut mettre le paquet sur les premières années. Et je pense que ça, c'est essentiel.
2: Donc, le primaire.
3: Le premier degré, et ensuite, bien entendu, si vous avez une hausse du niveau de l'ensemble d'une classe d'âge à la fin du primaire, ça aura des conséquences très bénéfiques sur le collège. Ça ne veut pas dire qu'il ne faut rien faire au collège.
2: C'est bien là que l'analphabétisme commence au primaire. Si on rate l'apprentissage de la langue, c'est perdu.
3: Je vais aller plus loin encore. Mon regret, c'est de ne pas être plus loin dans les 1000 premiers jours. La différence essentielle, l'inégalité première sur le langage, c'est le nombre de mots acquis pour l'enfant.
2: Pour l'enfant.
3: Et il peut y avoir une différence de 1 à 6 selon les classes sociales. Donc il faut que, là aussi, alors il y a eu des expérimentations intéressantes, il faut que tous les enfants aient le niveau de vocabulaire, le nombre de mots requis pour entrer dans la lecture. Sinon, ils ne le peuvent pas. Donc, vous voyez, il faut qu'on travaille vraiment le plus en amont possible. C'est des choses très simples hein, que je dis là.
2: Interdiction du portable dans les lycées, c'est une mesure que vous approuvez, je suppose.
3: Alors, oui, bien entendu.
2: Ça résout pas tout.
3: Enfin, je veux dire,
2: ça
3: on résout. Est tous... là aussi, collectivement, il faut qu'on s'interroge avec nos portables. Je veux dire, les adultes ne sont pas toujours exemplaires sur ce sujet. Donc, c'est normal qu'à l'école, on apprenne, non pas à supprimer l'usage du téléphone portable ou des réseaux sociaux ou des écrans, mais leur bon usage. Ça fait partie de l'éducation et ça doit être partagé entre les familles et l'école.
2: Et on sort un peu du sujet, les réseaux sociaux aux moins de 15 ans, retouchés par le Conseil constitutionnel, c'était quand même une mesure qu'il faut envisager à un moment donné.
3: Là-dessus, moi, vous savez, je suis très modeste, j'ai comme madame bientôt 60 ans, je suis humble et je me fie à ce que nous dit l'état de la science aujourd'hui. Et vous avez sans doute lu le rapport sur les écrans, à la recherche du temps perdu, avec Marie-Caroline Missire, Grégoire Borst. Bon, ils nous disent qu'il faut pas tout supprimer. Il faut un usage intelligent. On va pas se déconnecter complètement, ni de l'intelligence artificielle, ni des réseaux sociaux. On va en l'utiliser raisonnablement.
2: Mais il y a des addictions qui peuvent être nocives.
3: Bien sûr. Ah, mais considérable. Mais la première chose, c'est, à mon avis, c'est pas d'écran, de toute façon, au primaire, pas de téléphone, avant 15 ans, des choses comme ça. Mais il faut se mettre d'accord, là aussi, collectivement. Et si, je veux dire, si l'école le fait, mais que les parents ne le font pas, ça ne va pas plus fonctionner. Or, on le sait, on a tous des amis qui nous disent, c'est difficile, hein, de sevrer les enfants en matière d'écran. Et derrière, il y a la question du sommeil, qui est tout à fait essentiel. Enfin, c'est toutes ces questions-là qu'il faut poser ensemble.
2: Sarah, vous êtes évidemment, vous approuvez l'interdiction du portable dans les lycées, je suppose.
22: Je vais vous surprendre, mais non. D'ailleurs, l'intervention de M. Guerrero, comme toujours, que j'estime beaucoup, est très modérée. Il a raison. Et le problème, c'est l'éducation. Nous, on travaille sur deux fronts. Nous, on instruit et les enfants doivent et les parents doivent éduquer. Quand les parents n'éduquent plus, c'est là qu'on a un problème.
2: Oui.
22: Vous rentrez à la maison, le portable, il est enfermé. Déjà, les problèmes de harcèlement, ça vient de ceux qui font le soir dans leur lit. Les parents ne sont pas au courant. Moi, j'autorise mes élèves à utiliser le téléphone, par exemple, pour prendre des photos d'un livre, pour être sûr qu'ils achètent le bon livre, etc. Pour prendre des photos de la leçon quand ils sont en difficulté. Je trouve qu'il ne faut pas prendre le marteau pour tuer une mouche. Il faut un usage raisonné et intelligent au lieu d'interdire. Ça ne servira à rien. Et les parents, comme disait M. Guerrero, les parents sont demandeurs aussi, parce qu'ils veulent suivre leur enfant. Donc, ça ne marchera pas, ça. Moi, je crois qu'il faut ne pas tout mélanger. L'école est là pour instruire, avec un contenu, et l'éducation, c'est les parents. Et on a tout mélangé.
2: Alors, nous demanderons au prochain ou à la prochaine présidente de la République de redonner le nom de ministère de l'instruction publique, et non pas de l'éducation nationale, qui fut inspirée par Mussolini. C'est lui qui avait mis éducation nationale, et Anatole de Bonzi avait dit, mais c'est une très bonne idée, éducation nationale.
3: 1932.
2: Voilà. Merci Sarah pour votre témoignage et bonne rentrée quand même pour vous et vos élèves.
3: Oui, bonne rentrée.
2: Voilà. Vous restez avec nous, nous sommes avec Christophe Guerrero, Anissa.
4: Bien sûr, si vous êtes parent, vous êtes grand-parent, vous êtes professeur et vous avez envie de réagir aux propos de Christophe Guerrero, nous parlons d'école, nous parlons de chute du système éducatif, l'école sombre-t-elle ? Vous avez votre mot à dire, dites-le 0826 300 300.
2: A tout de suite.
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2: Vous êtes bien sur Sud Radio, il est 13h30, je reçois Christophe Guerrero avec Anissa Arfaoui, et vous nous appelez parce que vous avez, vous aussi, vous êtes soit enseignant, soit parent d'élèves, vous avez forcément une idée de cette rentrée 2026. Le ministre de l'Éducation nationale a annoncé ce matin, je n'ai pas fait de réforme cette année parce que je consolide les réformes précédentes. Jean-Christophe Guerrero va nous en dire un mot, et là nous avons Brigitte qui nous appelle de Lavore. Bonjour Brigitte.
30: Bonjour monsieur, merci de me recevoir. Alors écoutez, moi je suis une grand-mère et une mère qui vous appelle. Voilà.
2: Ah, d'accord.
30: Donc vous voyez, j'ai de l'expérience.
2: Vous avez la double casquette.
30: Tout à fait. Et c'est vrai que je vois l'école s'effondrer depuis pas mal d'années. Quand on compare notre niveau à notre âge et le leur, c'est une catastrophe.
2: Enfin,
30: bref, ceci dit, je voulais interpeller monsieur Guerrero pour savoir s'il connaissait le rôle des AESH.
2: AESH. Alors, d'abord, dites-nous, que sont les AESH, Christophe Guerrero ?
3: Alors, ce sont les aides qu'on a mis en place pour les enfants en situation de handicap. Ce sont
30: voilà.
3: ce sont des femmes, des hommes, plus ou moins jeunes, qui sont placés auprès d'enfants en situation de handicap dans le milieu scolaire pour réaliser ce qu'on appelle l'école inclusive, hein, qui est un résultat de la loi de 2005 votée sous Jacques Chirac.
2: Alors Brigitte, ça vous inspire quoi ?
30: Votre présentation est très belle, mais dans la réalité, monsieur, ce sont des gens qui sont absolument invisibles, qui ont beaucoup de soucis à gérer les enfants, parce qu'il y a parfois parmi eux des gros handicapés. Ils doivent refaire avec eux les cours, parce que pour que l'enfant soit bien suivi, il faut qu'il ait compris. Donc il faut qu'elles reprennent très souvent avec eux tout ce que le professeur a dit. L'enfant est parfois très agressif ou inattentif, enfin il y a tout une problématique d'un enfant handicapé. Savez-vous quel salaire ont ces personnes ?
3: Oui, oui, c'est le SMIG, et le problème, c'est qu'ils ne sont pas à 100%.
30: Voilà, alors un SMIG à moins de 100%, c'est combien d'après vous ?
3: Ben c'est trop peu, bien sûr, pour vivre.
30: Ah oui, alors elles ont en fait un travail lourd, psychologiquement fatigant, et elles sont complètement mal connues. Et en plus, c'est des éléments dans les établissements qu'on envoie des fois à droite, à gauche. Bon, c'est vrai, parfois, elles sont très souvent proches de leur domicile, mais parfois, en cours d'année, on les envoie à 30 km, peu importe si ça arrange ou pas. Elles sont, si vous voulez, corvéables à tous les niveaux. Alors quand même, moi je veux bien, mais elles sont quand même leur utilité.
3: Ah mais bien entendu madame, c'est même essentiel. Vous posez, je vous remercie de cette question parce qu'elle est tout à fait essentielle. Vous savez, nous sommes un pays de la hiérarchie. Et à l'éducation nationale, vous avez tout en haut, vous avez le Collège de France, les grands professeurs d'université, puis tout en bas, vous avez les professeurs des écoles. Et puis à l'intérieur même des systèmes, vous avez ce qu'on appelle les professeurs, les professions intellectuelles, et puis de l'autre l'administration avec un grand, et puis des auxiliaires, des assistants d'éducation, des assistants AESH. Et vous avez raison, ils sont trop invisibles. Et c'est une des raisons des difficultés françaises à mon avis. C'est-à-dire que en France, on ne regarde pas les personnes de la même façon, selon leur diplôme, selon leur statut. C'est un sujet énorme dans la société française. Vous êtes conseiller d'État, vous êtes inspecteur des finances, quel que soit votre parcours professionnel, vous aurez un parcours professionnel d'excellence. Vous êtes manœuvre, vous êtes chauffeur-livreur, vous êtes assistant, eh bien vous avez peu de perspectives. Cette espèce d'aristocratie d'Ancien Régime, elle est indigne d'une république moderne comme la nôtre. Et donc nous devons, bien entendu, modifier le regard, parce que c'est précisément parce que nous sommes trop dans des silos, dans des petites cases, dans une logique cartésienne, c'est-à-dire le professeur d'un côté qui fait son cours, de l'autre l'assistant d'éducation qui s'occupe de vie scolaire, l'assistant en charge de l'élève en situation de handicap qui va s'occuper de sa propre tâche. C'est toutes ces barrières-là qui nous empêchent d'avancer collectivement sur ce qu'est l'éducation. Parce que l'éducation, précisément, c'est quelque chose, comme le dit Hannah Arendt, qui doit concerner tous les adultes. Nous sommes tous responsables de l'éducation des enfants, avec évidemment des spécificités. Mais si nous ne parvenons pas, à l'intérieur de la société, à nous regarder dignement et à considérer que l'un et l'autre vont apprendre quelque chose, je prends aussi par exemple les ASEM, c'est-à-dire les assistantes maternelles. Alors, vous avez utilisé elles, hein, j'ai entendu madame, parce que majoritairement, c'est une profession féminine. Mais les assistantes en maternelle, là, c'est pratiquement 100% de femmes, elles ont un rôle immense dans l'éducation. Immense dans l'éducation, dans le fait de construire la société avec les petits-enfants. Et on ne leur donne pas, on ne les rend pas, là encore, suffisamment visibles. On ne leur dit pas, mais vous êtes aussi en charge du vocabulaire des enfants. Quand vous allez échanger avec eux, vous allez participer à l'éducation cognitive de l'enfant. Et à l'inverse, un professeur des écoles, il n'est pas seulement dans des tâches uniquement académiques. Donc, vous voyez, c'est tout ce carcan social issu de la société cartésienne, pour faire court, qu'il nous faut dépasser considérablement. Et les sociétés qui réussissent aujourd'hui, c'est celles qui font justement les ponts, qui abattent les cloisons et les murs entre tous ces métiers pour se retrouver autour de l'essentiel, c'est-à-dire des enfants qui, bien entendu, maîtrisent les fondamentaux, bien entendu, maîtrisent le langage, mais savent vivre aussi en société, en se respectant. Moi, je prends toujours l'exemple, excusez-moi, je suis un peu bavard.
2: Non, au contraire, parce que vous dites mais, très important.
3: C'est vraiment quelque chose qui me tient à cœur.
2: On le voit bien.
3: Regardez, on dit souvent, la ville de Paris, c'est une ville très sale, les villes françaises sont sales, etc. Mais ça, c'est pas parce qu'il n'y a pas assez de gens qui balayent, c'est parce que nous ne sommes pas collectivement assez responsables des déchets. Au Japon, chacun prend un déchet, un papier quand il le voit par terre. Ça, vous voyez, on doit l'entrer dans l'attitude éducative très tôt. C'est très tôt que ça doit être une responsabilité. Alors, bien entendu, les parents.
2: C'est du civisme, ça, Christophe Guerriero.
3: Non, très tôt.
2: C'est une forme de civisme, vous êtes d'accord?
3: Ah, du civisme, bien entendu. J'ai compris.
2: Il y avait de l'instruction civique,
3: mais
2: à un moment
3: civisme,
2: donné.
3: Mais le civisme, c'est de l'éducation. Oui. C'est de l'éducation. Dis bonjour à la dame, ramasse le papier, tiens la porte, et bien, à la fin d'un cours, la classe est impeccable, aussi impeccable que quand on y est entré. Et tout ça, ce sont des règles. Si on les fait rentrer très tôt, dans la vie des des enfants, ça devient facile, évident. À Paris, on avait mis en place une expérimentation qui s'appelait Cap Maternelle. On voyait les petits, on avait mis les dames de service à la cantine en situation d'être des éducatrices et non plus des dames de service. C'est-à-dire que on leur disait, ben oui, vous n'allez pas servir les enfants. On est un des seuls pays où on sert les gosses. Il faut qu'ils apprennent à se servir. Et le geste de servir, c'est un geste fin qui est digne du geste d'écriture, scripteur.
2: Évidemment.
3: Il faut il y a la précision. Eh bien, vous savez qu'on avait diminué par deux le bruit dans les réfectoires avec cette seule mesure, qui est une mesure simple, ça ne coûte rien. Et ça, c'est une... Est-ce que nous avons cette volonté collective de travailler ensemble ? Et là, je vous donne des choses concrètes,
2: oui,
3: c'est pas abstrait. C'est simple, c'est facile. On se décide, oui ou non, mais ça veut dire que chacun, on se dit, on se met aussi à la place de l'autre, de son travail. On respecte le travail. Tous les travaux autour de l'enfant dans l'école sont essentiels. Mais même avec les... On a un nombre de personnel absolument incroyable. Dans les lycées, dans les collèges, on a des gens qui s'occupent des espaces verts. On a l'occasion de faire découvrir aux enfants d'une autre façon de la nature. Enfin, il y a plein de choses très simples à mettre en place. Il faudrait libérer les énergies et se dire, ben voilà, qu'est-ce qu'on veut collectivement pour nos enfants ?
2: S'il y a un ministre compétent à la tête du ministère, c'est sûr, ça simplifie beaucoup les choses. Merci Brigitte pour votre témoignage. Nous avons Marc qui nous appelle de Bordeaux. Bonjour Marc.
12: Oui, bonjour.
2: Alors vous êtes un grand-père heureux ou pas très heureux, vous, de ce que vous avez, ce qui arrive à vos petits-enfants ?
12: Non, pas très heureux. Bon, j'écoute votre émission et M. Guerrero. Mais bon, j'ai plus de 60 ans, moi, même s'il a 60 ans, depuis plusieurs années, donc il est haut fonctionnaire de l'éducation nationale, ancien recteur d'académie, et je pense qu'il fait de bons constats. À aujourd'hui, sur votre antenne. Par contre, je trouve ça bizarre qu'ils n'appliquent pas ce qu'ils disent. Pourquoi l'éducation depuis 30 ans rencontre autant de difficultés ? Rappelez-vous, Monsieur François Mitterrand ou son ministre, le ministère de l'éducation, c'était un mammouth. Et
2: aujourd'hui, ça.
12: Voilà.
2: C'était ce Jospin, c'était pas sous Mitterrand, voilà.
12: Pardon.
2: Sous Mitterrand aussi, il y a eu les mêmes problématiques qui se sont posées.
12: Voilà. Alors aujourd'hui, on recule. On recule malgré, j'écoute cette émission, je ne connaissais pas ce fonctionnaire, mais pourquoi l'État français, dans le ministère de l'Éducation nationale, on a les solutions ou on n'applique pas ? C'est quoi le problème ? Le syndicalisme ? C'est quoi le problème ? S'il a des bonnes idées, pourquoi ne les applique pas ? Faut-il écrire un livre ? Très bien. Mais pourquoi ces mesures connues ne sont pas appliquées ?
2: Christophe Caïro n'est plus en responsabilité, mais il l'a été. Et ce qu'il nous a expliqué tout à l'heure, c'est qu'effectivement, il y avait une résolution collective à avoir. Mais quand même, Christophe Caïro, au niveau du gouvernement, le chef du gouvernement, le président de la République, conscient de tout ce que vous avez évoqué, parce qu'ils le savent aussi, ils ne découvrent pas aujourd'hui. Pourquoi est-ce que vraiment le mammouth, c'est-à-dire le poids du syndicalisme et de l'administration au ministère, fait que lorsque l'on veut réformer en profondeur et dans le bon sens, on se heurte à un mur, on se heurte à un obstacle ?
3: Encore une fois, moi j'entends très bien ce que vous dites, monsieur, je suis vraiment humble. On essaye, quand on est aux affaires, de faire au mieux. On a essayé de faire... Moi je suis responsable du petit bilan qui est le mien, j'ai essayé de faire... Je suis convaincu d'une chose, c'est que l'on peut agir. On peut agir, on peut avoir des résultats. Ensuite, il faut du temps long. Il faut pas qu'on ait des à-coups.
2: Christophe Guérin, depuis le temps que le problème est posé, je vais aller dire depuis 40 ou 50 ans, je parle même pas de 68, ça fait 40 ans qu'on a de la base.
3: Mais pour moi,
2: pourquoi Rocard dit en 91, on ne s'en sortira que si l'éducation nationale est aux mains du Premier ministre, que c'est un enjeu national. Pourquoi a-t-il dit ça ?
3: Ça fait ça fait seulement 10 ou 15 ans que
2: ça s'est beaucoup aggravé.
3: Et qu'on converge vers un constat plus consensuel. Il y avait, l'éducation a été prisonnière vraiment de guerres idéologiques longtemps. Notamment les querelles de lecture. Enfin, souvenez-vous, sous Robien, c'était quand même pratiquement sanglant.
2: Oui,
3: on a beaucoup progressé. Alors, on peut regretter qu'on soit aussi lent, mais c'est aussi la grandeur des démocraties que d'arriver à un débat consensuel au bout de plusieurs années. Ensuite, je préfère me tourner vers l'avenir. c'est vrai qu'on n'a pas tout fait bien, qu'il y a eu des erreurs. Mais là, on est à un moment clé. Je pense que tout le monde sent, tous nos concitoyens sentent qu'on est à un moment clé, où va se jouer le destin de la nation.
2: Vous sentez les épaules si le prochain président vous demande, le prochain gouvernement, celui de 2027, vous demande de prendre vos responsabilités et vous laisse les moyens de mettre en place ce que vous suggérez, vous auriez le courage d'y aller, quelqu'un d'autre expérience, je veux dire, il faut que ce soit professionnel, comme vous êtes d'accord.
3: Ce n'est pas d'actualité.
2: Ce n'est pas un politicien simple.
3: Ce n'est pas d'actualité, il faut se mettre d'accord sur une vision. Il faut se mettre d'accord sur une vision et il faut derrière les moyens. Enfin, ce que je vous dis là, c'est très simple, c'est ce que les militaires appliquent et c'est ce qu'il nous faut. Je pense qu'il faut une loi pluriannuelle qui garantisse des moyens constants, pérennes et une vision claire. Et ensuite, je crois qu'il faut laisser beaucoup plus de responsabilité au terrain. Vous savez, moi, je suis un grand lecteur de l'écrivain de Gaulle.
2: Ah oui.
3: Je relisais avant l'été le fil de l'épée. Vous voyez nos concitoyens qui vont massivement
2: Qu'est-ce
3: voir
2: que c'est
3: les
2: bien
3: deux.
2: Écrit, surtout
3: ah,
2: Qu'est-ce
3: bah,
2: que
3: non,
2: c'est
3: bah,
2: bien
3: évidemment,
2: langue,
3: c'est, j'ai bien dit l'écrivain de Gaulle. Je pèse mes mots. Et la question du caractère. En fait, ce qu'il nous faut, ce sont des gens de caractère. Il y en a partout. Il faut les repérer, il faut former les décideurs à prendre des décisions, à ne pas être des exécutants. On attend trop des gens de l'exécution. Il faut responsabiliser, et il faut qu'ils puissent décider. Voilà. Et là, on changera d'échelle.
2: Merci Christophe Quéréau d'avoir été avec nous. Vous pouvez rester à l'antenne. Anissa, nous allons...
4: Nous allons effectivement continuer. Déjà, on appelle toutes les personnes qui nous écoutent à nous téléphoner au 0826 300 300. Vous avez des réactions, des choses à dire. Vous ne savez ni où ni comment les partager. Nous sommes présents sur Sud Radio.
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4: Sud Radio, vous écoutez Perico dans la France dans tous ses états. Et tout de suite, nous avons Richard de Montauban avec nous.
13: Oui, bonjour.
4: Bonjour Richard.
13: Bonjour à vous. Je voulais réagir au vote des Islandais. Les Islandais, en fait, on entend peu dans les médias la vraie raison qui fait que les Islandais ont voté non à l'Europe. C'est en 2008, les Islandais ont trois banques privées qui ont fait faillite et le gouvernement qui était en place avec le Parlement a décidé de nationaliser la dette de ces banques sur pression des États européens parce que des banques privées européennes avaient des billes dedans. Ils avaient joué, ils avaient spéculé, parce que les impôts sont moins chers en Islande, et donc ils avaient mis beaucoup d'argent à spéculer. Quand ça s'est effondré, ces placements spéculatifs, ça faisait 100 milliards à rembourser. L'Islande pourrait être aujourd'hui le pays le plus pauvre de la Terre avec cette dette, mais heureusement, le peuple a réagi, et donc comme ils n'étaient pas dans l'Europe, ils ont pu s'affranchir de ça grâce au peuple et en référendum, qui a décidé de laisser faire faillite à ses banques et de laisser les pertes aux banques européennes qui avaient joué à l'intérieur. Hein. C'était du privé.
2: Vous êtes très bien informé, Richard. C'est exact.
13: Oui,
2: c'est un point essentiel. C'est un point essentiel. C'est-à-dire, c'est une question de souveraineté. À l'époque, Nicolas Sarkozy était allé voir en avion Madame Merkel pour lui dire est-ce qu'on peut soutenir un peu. C'était le scandale des surprimes. Il y avait la première crise économique, une des plus violentes après 29. Et il s'agissait de savoir si les fonds publics pouvaient soutenir les banques privées. L'Allemagne, évidemment, qui était sacro-saintement attachée aux dogmes européens, dit surtout pas. Les Islandais se sont rendus compte que s'ils avaient été dans l'Union européenne à l'époque, leur gouvernement et les pouvoirs publics n'auraient pas pu soutenir leur système bancaire, donc ça se serait effondré. Donc voilà, vous soulevez le problème de la souveraineté. Est-ce qu'un peuple et un gouvernement, un État, peut décider, quand il est confronté à une situation intérieure tragique, de prendre la responsabilité de sauver son système bancaire ou pas? Avec l'Union européenne, ça n'aurait pas été possible, et cet argument a joué, évidemment, dans le vote des Islandais contre l'Union européenne. Je fais réagir juste Christophe Caeiro. La souveraineté, même en éducation, la souveraineté nationale, c'est quelque chose d'important.
3: Je pense que c'est ce qu'appellent de leur vœu tous nos concitoyens, la souveraineté.
2: Ouais, tout simplement.
4: Ça me fait penser en fait à l'exemple grec. En fait, tout simplement, où effectivement l'Islande a fait le meilleur choix au regard de ce qui s'est passé en Grèce.
2: Les Grecs avaient voté par majorité à 61% un référendum qui les sortait du système européen. Dans la nuit, il y a eu une forme de coup d'État entre Bruxelles, Paris, Bonn, Berlin, Athènes. Monsieur Tsipras a été forcé. Son ministre des Finances, Monsieur Varoufakis, a dû démissionner. Et finalement, la Grèce s'est allongée, s'est couchée. Et puis les commissaires européens sont arrivés et on a mis ce pays en coupe réglée, et on avait quelques mois après des soins qui n'étaient pas remboursés, des fonctionnaires qui n'étaient pas payés, des retraités qui ne touchaient pas leur pension, parce que la Grèce avait été acceptée dans des conditions qui n'étaient pas conformes.
4: Une crise sociale et économique.
2: Voilà. Donc effectivement, il y a de bonnes raisons. Mais oui.
13: C'est de la dette publique en Grèce, c'est la grosse différence. Hein. Ce qui n'était pas le cas en Islande. Donc la Grèce a usé, je crois que c'est M. Papadopoulos, c'était le socialiste qui a usé et abusé d'un endettement inconsidéré au regard de leur capacité à capter la TVA en particulier. Si vous alliez en Grèce, vous savez que vous ne payez pas beaucoup de choses, à part qu'avec du cash, donc ils captaient très mal leur TVA, et bien sûr, ça a mal fini cette affaire. Mais c'était de la dette publique. Hein. Bon, la grosse différence avec l'Islande, Sarkozy a soutenu le secteur privé, c'est un choix au bénéfice des banques. Pour moi, une bonne leçon, c'est que quelques-unes disparaissent, ça fait du bien. Ça permet aux banques aussi de penser qu'on ne peut pas prendre des risques inconsidérés sans payer le risque quand il arrive.
2: Pour revenir sur la Grèce, avant que la Grèce rentre dans l'Union Européenne, on avait envoyé un inspecteur qui s'appelait Monsieur Mario Draghi, qui travaillait pour Goldman Sachs, qui avait certifié que les comptes publics de la Grèce l'autorisaient totalement à rentrer dans l'Union Européenne. Évidemment, c'était Goldman Sachs qui fournissait les fonds. Donc, et puis on sait comment ça s'est terminé. Merci Richard pour votre témoignage.
4: Tout de suite, Jean-Paul est avec nous, et Jean-Paul de Toulouse.
1: Oui, bonjour, bonjour Perico, bonjour toute l'équipe de Sud Radio et merci de me prendre. Donc j'ai écouté avec intérêt l'intervention de l'auditeur précédent qui rappelait l'épisode bancaire
2: de 2008. Oui.
1: Et Perico qui rappelait, Perico merci de rappeler aussi l'exemple de la Grèce. Donc ça montre que effectivement il faut que les États soient indépendants, autonomes, et non pas assujettis donc à une cour, la cour de Bruxelles, et assujettis à Madame Merkel ou Monsieur Macron qui vise à remplacer Madame Merkel un peu plus tard. Donc bravo aux Islandais d'avoir effectivement dit non malgré toutes les pressions, parce qu'il y a eu énormément de pression de Bruxelles sur les Islandais, ça il faut le rappeler. Et donc Bruxelles a mené des pressions aussi, par exemple, plus récemment, ne pas l'oublier avec la Hongrie, donc ne pas oublier la Roumanie, ne pas oublier la Bulgarie, pour effectivement faire en sorte que les votes soient favorables à Bruxelles. Mais en fait, ce qu'il faut, l'Islande montre le bon chemin, donc la Pologne est en train un petit peu de suivre. La Pologne retarde
2: l'entrée dans l'euro.
1: L'entrée dans l'euro pour la France, c'était une catastrophe. Je rappelais que avant l'euro, je payais une baguette de pain 1 franc. Maintenant, j'ai acheté du pain ce matin, il est à 1,10 ou 1,20, une baguette de pain. C'est-à-dire que le prix a été multiplié par 7,5.
2: 1,10, 1,20. C'est-à-dire presque 7 euros. Presque 7 francs.
1: Enfin,
2: si on suit l'évolution de l'inflation, on nous explique que c'est peut-être pas si cher que ça. Mais enfin, on a quand même tous constaté que 10 francs sont devenus 10 euros, et 10 euros, c'est quand même bien 66 francs 50. Voilà.
1: Ben exactement. Et donc, et nos salaires n'ont pas eu du tout le même coefficient multiplicateur.
2: Donc vous saluez le courage la lucidité des Islandais qui ont dit non, malgré qu'on les ait martelés, comme nous en 2005, vous vous souvenez, les éditorialistes.
1: Oui,
2: si on votait non, on était racistes et xénophobes, et un peuple d'abrutis, comme ont titré certains éditorialistes. Et là, les Islandais ne se sont pas laissés prendre au piège.
1: Et j'espère que la France pourra arriver à se démarquer, parce qu'on a quand même face à nous des accords comme le Mercosur qui sont une catastrophe. On voit les poulets brésiliens qui arrivent, en plus des poulets ukrainiens. Donc tout ça ne respecte aucune des règles qui sont imposées donc à nos éleveurs, à nos agriculteurs. J'espère que on va s'orienter de plus en plus sur ce qu'on appelle le Frexit, c'est-à-dire se démarquer de Bruxelles.
2: Eh bien, Jean-Paul, c'est une année électorale. Je pense que les Françaises et les Français auront l'occasion de choisir, puisque différentes solutions et options leur seront proposées par les candidats. Merci Jean-Paul d'avoir appelé de Toulouse. Merci à vous, Christophe Quéréo, d'avoir été avec nous dans cette journée de rentrée aujourd'hui pour les profs, demain pour les élèves. Un sujet essentiel, crucial, fondamental pour la République qui nous touche à tous. Bravo à Anissa Arfaoui. Alors, elle est expérimentée, c'est une professionnelle, mais pour son arrivée sur Sud Radio, on était émus, elle et moi, et j'espère que nos chefs nous diront qu'on s'est tenu correctement et qu'on a relevé le défi. Je vois toute l'équipe qui est là. Merci à tous, Hervine qui est debout, Julien, Daisy, Jérémy tout à l'heure, et nous passons l'antenne aujourd'hui à Brigitte Taillé. On se dit à demain.
4: Eh bien, on se dit à demain avec plaisir.
2: Sur Sud Radio. Alors, c'est quoi le numéro
4: fétiche? Justement, Brigitte Taillé, comment bien aborder la rentrée, un sujet essentiel et capital pour le bien-être de tous.
2: À demain.
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3: Les infos, nous retrouvons Elsa Ruot.
5: Bonjour, bonjour à toutes et tous. Les recherches en mer n'ont pas permis de retrouver les deux marins portés disparus dans la Manche. Les gardes-côtes britanniques indiquent que leurs opérations sont officiellement terminées après le naufrage du chalutier Maranello samedi dernier. Les trois pêcheurs secourus sont eux rentrés au port ce matin dans les Côtes d'Armor. En Méditerranée, un corps a été retrouvé près de deux semaines après la collision entre deux bateaux. C'était à la sortie du port de Mandelieu à Napoule dans la soirée du 16 août. Un jeune homme de 22 ans était depuis porté disparu. L'accident avait aussi fait une dizaine de blessés. Après l'affaire Liana, la procureure Clémence Meyer quitte le parquet d'Auch dans le Gers. Elle est mutée à sa demande au parquet général de la cour d'appel de Bordeaux. Clémence Meyer, chargée de l'enquête sur la mort de la collégienne de 11 ans qui avait révélé des dysfonctionnements sur le suivi du meurtrier présumé, avait ensuite été ciblée par une vague de haine en ligne. Le gouvernement tourné vers le budget 2027. Le premier ministre Sébastien Lecornu réunit depuis la mi-journée ses ministres à huis clos afin de travailler sur le prochain projet de loi de finances. L'exécutif a promis une maîtrise des dépenses publiques sans augmentation d'impôts. Ce séminaire gouvernemental doit aussi faire le point sur les cyberattaques qui ont visé récemment les services de l'État. En tennis, Arthur Fils à la conquête de l'US Open. Une semaine après son sacre sur le Masters 1000 de Cincinnati, le Français entre en lice cet après-midi à New York face au Grec Stefanos Tsitsipas. On suivra également côté tricolore Quentin Alice, Valentin Royer et les débuts de Diane Paris, la Française qui vient de remporter son premier titre WTA. Et puis Angèle de retour sur scène au printemps prochain. La chanteuse belge annonce une tournée internationale quelques jours après avoir annoncé la sortie de son nouvel album pour le 16 octobre. 23 dates au total entre mars et novembre 2027, dont plusieurs en Amérique du Nord, en Belgique et une dizaine en France, avec 3 concerts sur la scène de l'Accor Arena à Paris. La billetterie ouvrira en fin de semaine. C'est la fin de ce point sur l'actualité. Très bon début d'après-midi.
3: Tout de suite, nous retrouvons Jean-Paul Delferrier pour le résultat des courses. Bonjour Jean-Paul.
6: Bonjour Brigitte, bonjour à tous. Pour ce quintet de rentrée parisienne, nous étions à Saint-Cloud avec la victoire il y a quelques instants du numéro 1 Cozy Beer devant le 2 Nicky Galest, 15 Galassi, 14 Excelman et 13 Goodbye Davier. As 2, 15, 14 et 13 pour la bonne combinaison du quintet.
3: Merci Jean-Paul Delperrier et ses résultats, vous les retrouvez sur sudradio.fr.
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3: Eh bien oui, c'est la rentrée. Bonjour à tous, bonjour à toutes et j'espère que vous avez passé un excellent été. En tout cas, c'est avec plaisir que je vous retrouve à 14h sur Sud Radio. Et comme c'est la rentrée, on va évoquer justement cet été, les belles histoires qui vous sont arrivées. Alors c'est vrai, l'été a été très chaud et pas forcément dans le bon sens du terme parce que cette chaleur, elle est due plutôt à la canicule et au feu de forêt. Et peut-être que tout ça, ça nous fait prendre conscience qu'on est en lien étroit avec la nature. Et surtout que l'être humain ne peut pas tout. Raison de plus pour se sentir relié aux autres, à la vie végétale, à la vie animale et bien sûr à nos proches. Et c'est dans cette belle qualité relationnelle, comme le dit si bien Christophe Médici, notre invité aujourd'hui, créateur de la HQR, qu'on va évoquer ce qui nous est arrivé de magnifique cet été, ou peut-être, après tout, ce qui nous est arrivé de drôle, de terrible, de grave aussi, pourquoi pas. Voilà, donc je vous invite à venir réagir au 0826 300 300. Il vous est arrivé quelque chose de particulier, vous avez envie de nous en faire profiter, et puis peut-être que ce quelque chose de particulier vous a fait prendre conscience qu'il fallait peut-être changer quelque chose dans votre vie, parce que c'est à ça aussi que servent les événements qui nous arrivent, à nous faire prendre conscience que la vie n'est pas un long fleuve tranquille. Christophe Médici, merci d'être avec nous, de partager ce premier jour de rentrée sur Sud Radio.
7: C'est moi qui vous remercie, Brigitte. Ravi de faire la rentrée avec vous. Et puis, belle année!

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1: On va essayer une fois de plus d'avancer tous ensemble, parce que je le rappelle, cette émission c'est aussi la vôtre. C'est grâce à tous vos témoignages que j'avance dans ma compréhension de l'humain. C'est grâce à mes invités exceptionnels. Et comme vous, Christophe, alors vous voyez la vie en rose aujourd'hui.
0: Oui,
1: vous avez une jolie chemise rose. Je dis ça pour tous ceux qui nous suivent sur YouTube, et vous êtes de plus en plus nombreux, et je vous en félicite et je vous en remercie. Alors, Christophe, vous avez créé la haute qualité relationnelle. C'est un concept dont on parle souvent avec vous. C'est quoi la haute qualité relationnelle?
0: Alors, la haute qualité relationnelle, c'est plus qu'un concept, vous le savez très bien, Brigitte. C'est aussi une méthode de formation que je transmets depuis 18 ans au cours de stages de 2 jours et 3 fois 2 jours. L'idée que j'ai depuis 18 ans, c'est de penser qu'on n'est pas forcément les êtres humains dans l'écologie relationnelle d'emblée. Et c'est des choses qui devraient s'apprendre à l'école, que la communication interpersonnelle, ça s'apprend. Or, vous, comme moi, on est passionné par ça. Qu'est-ce qui se passe entre les deux humains ou dans un groupe? Vous avez parlé qu'on sort d'un été assez hors norme, et c'est un doux euphémisme. Parce qu'il y a à la fois nos événements individuels qu'on a vécu, et je crois que là, la France, on a vécu un événement collectif qui est quand même entre cette accumulation de canicules. Alors, je faisais un jeu de mots en préparant l'émission, je me disais, ça a été une saison d'enfer, et lancé un clin d'œil, c'est une saison rabaldienne. Alors, une saison en enfer, puisque les flammes, c'est pas que la passion, c'est aussi les flammes de l'enfer, d'accord? Ça a été quand même assez infernal cet été, n'est-ce pas? Et vous l'avez dit à juste titre dès le début. Et peut-être que certains qui nous ont appelés, enfin moi-même j'étais à un moment donné assez traumatisé. Enfin, quand on voit que des gens qui perdent toute leur maison du côté de la Gironde, et je pense que certains d'entre eux, peut-être que des gens vont nous appeler qui ont vécu ça. Et là où vous avez raison, c'est, je crois que l'idée, c'est que la rentrée, c'est toujours un moment spécial, hein. Il y a deux grands moments de l'année, c'est le début d'année, la rentrée, d'abord parce qu'on est tous notre enfant qui est encore là, et la rentrée c'était comme pour aujourd'hui pour les profs et demain
1: c'est demain, je crois, la rentrée scolaire, aujourd'hui les profs,
0: demain les enfants, et on était toujours un changement, n'est-ce pas? On changeait de classe, on changeait, donc c'est toujours propice à un questionnement aussi de et si je changeais un petit quelque chose dans ma vie?
1: C'est un moment pour faire un petit bilan.
0: Absolument.
1: Et je crois que vous nous avez préparé, comme toujours, Christophe, hein, les bonnes résolutions de la rentrée.
0: Des petites résolutions qu'on pourra dire ou quoi on peut en
1: prendre.
0: Bon,
1: allons-y. Ben,
0: la première, d'abord, je pense que ça peut être une rentrée 3R. Le premier, c'est une rentrée résiliente. Je crois qu'on a, alors, je parle pas que pour moi, beaucoup de gens ont souffert de l'énorme chaleur, parce que cette chaleur-là, elle est pas habituelle. J'entendais des météorologues dire qu'on a un peu, c'est vrai ce que je dis, hein, on a la météorologie du Maroc, voire des Émirats Arabes Unis quand même, là.
1: Alors, je voulais quand même, ça m'a frappé, parce que j'ai quelqu'un qui m'a envoyé ce message. J'aime beaucoup George Sand, et George Sand, en 1870, écrit un texte où elle parle de la canicule et de la terre qui se fend tellement elle manque d'eau, etc., etc. Donc je crois qu'il faut aussi relativiser. Encore une fois, oui, il y a un problème climatique, je crois que tout le monde le reconnaît. Après, est-ce que l'été prochain ce sera la même chose? Peut-être pas, restons positifs. Parce que c'est des étés très très très chauds, visiblement, il y en a déjà
0: eu. Ceci dit, vous, et je sais que ça vous a fendu le cœur, qui êtes folle des animaux, on est d'accord, quand on voit toute la flore et la faune qui est partie là cet été, c'est plus que les autres étés, Brigitte.
1: Et puis, je voudrais dire aussi que ma maison a brûlé, donc je sais aussi ce que
0: et
1: c'est.
0: Et en plus, vous savez ce que c'est une maison qui brûle.
1: C'est toujours quelque chose d'assez traumatique.
0: Violent, non c'est traumatique.
1: Oui, c'est terriblement violent parce qu'on perd.
0: Et je crois que pourquoi ça peut être résilient? D'abord parce que le peuple français, depuis quelques années, et j'en ai un peu marre de ça, est très fort pour se saboter. Moi qui ai écrit un livre sur le saboteur. Alors, on est toujours nul, on est toujours des merdes, on est toujours des héros. Et ben là, on va tirer notre chapeau au peuple français. Chapeau aux pompiers. Nos héros, franchement, qui risquent leur vie. Parce que les mecs, qu'est-ce qu'ils respirent face à un mètre de tout ce merdier, là, pendant des jours? J'ai vu un reportage, d'ailleurs, ou un journal de 20 heures, on voyait un pompier qui, à 30 ans, était musclé comme ça, 5 ans après, il fait 12 kilos, il meurt d'un cancer. Faut voir ce qu'ils risquent leur vie, ces hommes, pour sauver des maisons, Brigitte. Chapeau aux agriculteurs, qui sont allés, comme ça, bénévolement, aider les gens pour sauver des maisons. Bref, allez, faisons un peu de cocorico. Il est pas mal, le peuple français, quand il a des catastrophes.
1: Et il y a surtout une solidarité particulièrement masculine d'ailleurs, et je trouve que c'est ça aussi que j'ai envie de saluer, tous ces hommes qui tout d'un coup ne se connaissent pas, mais ensemble sont là pour aider
0: d'accord.
1: les pompiers.
0: On est d'accord.
1: Et on voit bien que c'est ça aussi la fraternité.
0: On est d'accord. C'est la
1: voilà.
0: plus belle des fraternités.
1: Mais on va évidemment parler aussi d'amour, parce que l'été c'est aussi l'été de tous les dangers.
0: Normalement,
1: pour les
0: l'été
1: couples.
0: Sera chaud, c'est ça. Hein.
1: Vous savez savez que à la rentrée de, alors c'est une information que j'ai eue récemment. Allez. À la rentrée de septembre, ouais. Il y a énormément de gens qui cherchent un appartement. Pourquoi? Ouais.
0: Parce qu'ils se sont séparés cet été.
1: Et parce qu'ils ont vécu un été qui n'a pas été facile et ils ont pris la décision de divorcer.
0: Et c'est pas statistiquement la saison où il y a le plus de séparations.
1: En tout cas, c'est toujours intéressant de voir aussi que l'été, ça peut être des retrouvailles, ça peut être une belle rencontre, parce que beaucoup de gens se rencontrent aussi l'été. Et puis, ça peut être aussi la séparation, la décision de se séparer, parce que là, on se retrouve évidemment 24 heures sur 24 et ça coince,
0: et puis,
1: ça passe.
0: Et puis, ça coince parce que voilà, c'est pas l'été qu'on aurait pensé passer avec elle ou avec lui, et peut-être certains vont nous appeler en disant voilà, c'était mon premier été avec lui, je l'avais pas connu pendant 4 semaines, et ben ces 4 semaines là je les ai sentis passer, comme disaient les vieux, vous savez, Brigitte.
1: Sans compter évidemment ça, on en parlera vendredi, hein, de tous les problèmes familiaux où, où on accueille la famille, la belle famille, etc. mais ça, ce sera notre sujet de vendredi. Bon, en tout cas là aujourd'hui, venez nous raconter quelque chose qui vous a marqué cet été, qui soit magnifique ou désastreux. On va ensemble justement voir en quoi ça peut vous servir à prendre conscience, à peut-être prendre une nouvelle décision concernant votre vie. Christophe Médici est avec nous, et puis je précise que vous serez le 12 septembre, vous serez dans l'Est.
0: Au Sud-Est, à Aix-en-Provence.
1: Oui, à Aix-en-Provence, on en parlera évidemment pour ceux que ça peut intéresser, pendant 2 jours, et ce sera au Salon Histoire Zen d'Aix-en-Provence. Tout de suite, on fait une petite pause, mais on retrouve dans un instant Johanna, qui a envie de nous donner un petit message très positif, justement.
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1: Christophe Médici est avec nous, psychosociologue et fondateur de La Haute Qualité Relationnelle. Votre dernier livre, c'était sur l'IA. Hein,
0: Tsunamia.
1: Exactement, Tsunamia, où vous évoquez tous les dangers de l'IA, mais je crois qu'il y a aussi des avantages. Il n'y a pas que des dangers. Johanna, bonjour.
17: Bonjour.
1: Merci d'être avec nous.
0: Bonjour Johanna.
17: Bonjour. Moi je voulais raconter un moment sympa qui s'est passé cet été. En fait, c'était nos 4 ans avec mon chéri.
1: D'accord, et donc ça fait 4 ans que vous vous connaissez, hein, c'est ça?
17: Voilà, c'est ça. Et du coup, j'ai voulu qu'on recrée notre premier encart.
1: D'accord.
17: Donc, parce que donc, je l'ai rencontré via un réseau social. Et... Et du coup, bah, comme pour notre premier rendez-vous, je lui ai demandé qu'on se retrouve devant les toilettes d'un centre commercial de Lyon. Parce que c'était là où on s'était retrouvés, voilà.
1: Devant les toilettes d'un centre commercial. Mais comment vous avez eu l'idée de donner comme rendez-vous pour une première rencontre? Je comprends pas.
17: Non, en fait, c'était juste stratégique pour moi parce que je me garde toujours au même endroit.
1: D'accord.
17: Et ça me fait arriver vers les toilettes. Donc c'était histoire de pas chercher. Ah oui, parce que si je vois pas très, enfin je vois pas très bien. Je déteste chercher les gens, quelqu'un dans une foule. Donc je me dis au moins si j'arrive et que ben voilà, j'arrive tout de suite vers les toilettes, je le vois, il est là, j'ai pas besoin de chercher et voilà.
1: D'accord. Bon.
0: Comme quoi, comme dirait la chanson d'Aznavour, Joanna, Venise n'est pas en Italie. Venise, c'est là où vous vous aimez. Hein. On peut s'aimer devant les toilettes de centre commercial.
17: Voilà, c'est ça. Je me rappelle exactement l'avoir vu devant ces toilettes et l'avoir dit, oh, bah celui-là, ça va être l'amour de ma vie.
0: Waouh. Donc, ah, c'était un coup de foudre alors, Joanna.
17: Ah ouais.
1: Et vous aviez un petit peu échangé sur les réseaux, enfin sur le site de rencontre avant.
17: Oui, tout à fait.
1: Et donc, il y avait beaucoup de paramètres qui semblaient être bons, j'imagine.
17: Bah oui, c'est vrai, mais c'est vrai que physiquement, les photos étaient pas très très. Enfin, je le voyais pas très très bien sur les photos, mais j'aimais énormément son caractère. Et puis, donc en fait, ouais, je.
1: Donc c'est quand vous le voyez en vrai que tout d'un coup, ça vous paraît évident. Comme quoi, il n'y a rien à faire, hein, c'est la rencontre,
0: la vraie. La réelle présence, ouais. Vous avez raison, Brigitte.
1: Et ça a été réciproque ?
17: Bon, oui, je crois quand même.
1: Bah, alors, qu'est-ce que vous avez fait la première fois ? Donc, vous vous rencontrez devant les toilettes.
0: Dans les toilettes quand même.
1: Vous n'avez pas baisé dans les toilettes tout de suite quand même.
0: On rentre dans les toilettes. On plaisante là, vous jetez moi.
17: Non, mais bien, on a fait un petit tour au centre commercial et puis ensuite on allait manger dans un petit resto qui est dans le centre commercial. En fait, on n'avait pas énormément bougé. Mm-hmm. Mais et du coup, on a refait la même chose là cet été. On est allé au même resto. On a fait la même petite balade.
1: D'accord. Et c'était quoi pour vous cet objectif de vous retrouver dans cet endroit? Parce que, excusez-moi, c'est pas très romantique quand même.
17: Ah non, pas du tout.
1: Alors c'était
17: non,
1: quoi l'idée?
17: Non, je sais pas, juste parce que voilà, comme je disais, quand je l'ai vu, ça a tellement été un coup de foudre. Et je me rappelle tellement à ce premier rendez-vous avoir eu mal aux joues, tellement je souriais, tellement je me disais, oh là là, c'est incroyable que je sois tombée sur lui. Que j'avais envie de revivre ce moment-là.
1: Et vous l'avez revécu comment ?
17: Ben, j'étais tout aussi, oui. Pour moi, j'ai toujours autant les papillons quand je suis avec lui. Et j'étais trop heureuse de retourner sur cet endroit-là avec lui.
0: Brigitte, vous savez, Joanna, c'est pas anodin ce que vous faites. Et on vous rassure, beaucoup de gens font ça. Vous savez pourquoi ? Parce que dans Le choc amoureux, Francesco Alberoni, c'est un chef-d'œuvre absolu, il dit qu'un couple constitue au fil de son histoire une géographie sacrée de sa relation. Vous m'entendez bien, Joanna? C'est-à-dire qu'il y a des lieux. Or certains, Brigitte, on le sait, hein, on se retrouve au même restaurant où on est allé la première fois. Et parfois, vous savez, c'est pas le Ritz, hein, c'est la pizzeria du coin, mais c'est pas grave. On y retourne tous les 3 mois ou tous les 3 ans. Et donc cette géographie sacrée du couple, d'abord, ça réancre le couple. C'est presque pour renouveler la flamme un peu. Vous sentez ce que je veux dire, Joanna? La réalimenter. Voilà, donc on n'est pas étonné, Brigitte et moi, que vous fassiez ça. C'est tout à fait, il y a une logique psychique, hein, humaine. C'est tout à fait normal, hein.
17: Ouais, mais voilà, mais en tout cas, moi, ben, forcément, lui, c'est un homme, alors il était un peu moins euphorique que moi, mais voilà, moi, j'ai été très contente de revivre ce premier encart.
1: Oui, enfin, en tout cas, il vous a suivi, il était d'accord.
17: Bien sûr.
1: Oui. Mais alors, vous êtes retrouvés chacun en venant avec votre propre véhicule pour que la rencontre soit à nouveau. Vous êtes pas arrivé ou est-ce que vous êtes arrivés ensemble?
17: Non, on n'est pas arrivés ensemble parce qu'en fait, je l'ai retrouvé lui après le boulot parce qu'il travaille pas
1: d'accord.
17: très loin. Et voilà, donc on s'est retrouvés comme ça. On s'est dit, bah viens, on se retrouve ce soir. Et je lui dis, bah viens, on se retrouve là. Et
0: est-ce que vous avez fait une sorte de bilan d'étape des 4 ans ou pas du tout?
17: Non, pas tellement.
0: Non,
17: en
0: c'était
17: fait.
0: Pas le but. D'accord, c'était pas le but.
17: Non, non.
0: D'accord.
1: Okay. Pour l'instant, vous n'habitez pas encore ensemble, visiblement, si.
17: Si, on habite ensemble.
1: D'accord. Depuis combien de temps?
17: Eh ben, ça va faire 2 ans.
1: Oui, donc 2 ans, c'est déjà un cap. Mmh. S'il y avait des soucis, ça se saurait. Donc visiblement, puisque 4 ans après, vous avez envie de vous retrouver sur votre lieu de rencontre, c'est
0: ça
1: que tout va bien.
0: Mmh. Ça marche.
17: Bah, oui, je pense.
0: Ça marche.
1: Mais il ne faut pas penser, il faut en être sûr.
17: Oui, bah, en tout cas, moi j'en suis sûre. Après, je ne suis pas dans sa tête non plus. Donc,
1: oui, oui, mais alors, je vais le répéter parce qu'on ne le répétera jamais assez. Ces phrases, je pense, j'espère, j'ai l'impression, ce sont des phrases qui mettent un tout petit peu de doute dans notre cerveau. Vous voyez, si vous dites j'en suis sûre, ça ne met pas de doute dans votre cerveau. Notre cerveau, il entend, si je puis dire, ce qu'on dit. Hein. Et c'est important parce que si vous êtes sûre, vous ferez tout dans votre manière d'être avec lui pour que ça dure. Si vous dites je pense, ça laisse une toute petite part de peur qui peut parfois faire que quelque chose dans votre comportement puisse faire douter aussi votre partenaire. Et c'est comme ça qu'on finit par ne plus avoir totalement confiance. Il faut vraiment croire, quand on est dans une histoire, il faut y croire totalement. Vous êtes d'accord avec ça, Christophe?
0: Alors, 100%, je signe des quatre mains, c'est très très juste. Et en neurosciences, c'est ce que vous dit Brigitte, Johanna, ce qui est important, c'est ce qu'on pense dans nos têtes, ça s'appelle l'endogamie. Et toute la journée, on pense, on le dit à tous les éditeurs, 60 000 pensées par jour passent dans notre tête, Brigitte, quand même. Hein. Et ce qu'on dit, c'est ce que vous venez de dire. Hein. Donc ce qu'on pense et ce qu'on dit détermine beaucoup de nos relations et de notre, et même de notre humeur de la journée. C'est-à-dire, on fait notre bien-être aussi par ce qu'on pense et par ce qu'on dit. Si on dit, oh, je suis con, oh, c'est nul, la vie est merde, ou là, lundi, ça va, comme un lundi, bah, comme un lundi. Celui qui arrive de comme un lundi, là, on va avoir des témoignages. Les gens, parfois, ils disent, oh, bah, voilà, c'est galère, c'est la rentrée, fini les vacances, vivement l'été prochain. Vous imaginez comme tu peux être heureux le lundi matin si t'arrives comme ça?
1: Comment on démarre bien la première journée de la rentrée, oui. Oui, non. Mais qu'est-ce qui vous fait douter un tout petit peu de lui? Il vous dit pas assez je t'aime? Il est pas...
17: Je doute absolument pas de lui, en fait. Hein. C'est juste que, je sais pas, c'est vrai que d'une manière générale, dans tout ce que je fais, dans tout, enfin, j'aimais toujours, je dis jamais que je suis certaine de quelque chose qui me concerne, enfin, qui me concerne pas.
1: Oui, oui, j'entends ce que vous, voilà. Je comprends dans quel sens vous dites ça.
17: J'aimais toujours des réserves, et puis voilà, j'ai aussi, enfin, jusqu'à lui, qui est très très droit dans ses bottes, j'ai eu beaucoup de mecs qui m'ont dit qu'ils étaient, c'était des gars droits, et finalement pas du tout. Alors, lui, j'ai pas de doute, mais voilà, comme...
1: Oui, ben voyez, c'est alors c'est fois, voilà. Oui, non, mais c'est intéressant ce que vous dites, parce que en effet, vous n'avez pas de doute, vous avez confiance en lui, mais c'est le passé, hein, donc les quelques relations passées qui laissent cette petite chose qu'il va falloir nettoyer et évacuer de votre cerveau.
17: Clairement,
1: oui. Mais bon, en même temps, il faut aussi se dire une chose, Johanna, et ça c'est très positif. Nos expériences, elles nous servent aussi, et peut-être que ces expériences passées vous ont permis, cette fois-ci, de ne pas vous tromper.
17: Oui, voilà, je pense que voilà, ça m'a amené jusqu'à enfin une bonne personne.
1: Oui, mais c'est normal. Peut-être que vous aviez des petites choses aussi à comprendre sur vous-même. Nos expériences, elles nous font évoluer. Hein.
0: Absolument.
1: Vous n'êtes pas la même femme non plus aujourd'hui qu'il y a 10 ans.
17: Non, c'est sûr.
0: Il y a une phrase très belle de Bachelard qui dit, Johanna, l'éducation de la vie déprave les êtres légers, mais perfectionne ceux qui réfléchissent. Elle est belle, hein? C'est-à-dire, réfléchis à ce que tu vis et ce que tu as vécu, je reformule ce que dit Brigitte façon Bachelard, hein, mais c'est exactement ça. Si on réfléchit à ce qu'on vit, et on va sans doute faire autrement. Voilà. Et puis, qui n'a pas fait d'erreur de casting? Effectivement, c'est pas forcément le premier le bon. Certains, oui, mais d'autres pas.
17: Voilà.
1: Non, et puis nos rencontres, elles nous permettent d'avancer sur nous-mêmes aussi. Et on a parfois besoin de choisir quelqu'un qui n'est pas tout à fait celui qu'il nous faudrait, parce qu'on a des petites choses à nettoyer. Et puis voilà. Bon, en tout cas, ça prouve qu'on peut vraiment rencontrer le grand amour.
0: Devant les toilettes, Brigitte. Oui.
1: C'est pas ce que je voulais dire.
0: On plaisante, Johanna, on plaisante.
1: Sur les sites de rencontres, parce qu'on les critique beaucoup, de rencontres, mais
0: c'est une occasion.
1: Il y a aussi énormément de possibilités. Mais c'est comme dans la vie, hein, il faut savoir choisir.
0: Exactement. Après, là, vous l'avez dit fort justement, il y aura un moment, un barrière, c'est la réalité. On ne se voit que sur le site et il y a quand on se voit. Et ça valide ou ça ne valide pas. Ça, c'est clair.
1: C'est pour ça qu'il faut se voir assez rapidement.
0: Assez vite, faut pas rester dans le virtuel.
1: Vous êtes resté combien de temps avant de vous rencontrer, en échangeant avec lui?
17: Pas longtemps, je crois que même à peine une semaine ou deux.
0: Ça va.
1: Bah, c'était parfait.
0: Ça va.
1: Super. Merci beaucoup, Johanna. Merci beaucoup. On va se retrouver dans un instant avec le Love Conseil. On va parler de la tendresse. Ça va vous plaire, je suis sûre.
0: Vous adorez cette chanson, Brigitte.
1: Et puis, on écoutera Sébastien. Et lui aussi, il a envie de nous raconter une très belle histoire.
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1: Alors, la tendresse, Christophe Médicis, c'est la caresse de l'âme. J'aime bien cette image et c'est vrai que quand on a la chance d'être à l'aise avec la tendresse, quand on a eu de la tendresse durant notre enfance, c'est un bon moyen d'être heureux et d'être bien dans la sécurité dans la vie. Parce que la tendresse, c'est vrai que quand on est adulte, on a tendance à l'oublier un petit peu et pourtant elle est essentielle parce que la tendresse, ça nous console pratiquement de tout. Alors pourquoi s'en priver ? La tendresse, c'est, j'ai envie de dire, une sorte d'amour gratuit. C'est de l'amour qu'on donne sans chercher rien en retour. Hein. Quand je dis amour, c'est de l'amour au sens large du terme. Hein. C'est pas de l'amour sexuel puisque la tendresse, elle est totalement dépourvue de sexualité. Hein. C'est important de le comprendre. C'est généralement un geste spontané, un geste délicat, et ça réchauffe le cœur de celui qui reçoit ce geste de tendresse, mais ça réchauffe aussi le cœur de celui qui le donne, parce qu'on sait que l'ocytocine, c'est aussi bien quand on la donne que quand on la reçoit. Alors pourquoi elle n'est pas si naturelle pour la plupart des gens ? Parce que beaucoup de gens n'en ont pas réellement bénéficié durant leur enfance, mais la bonne nouvelle, c'est que ça peut s'apprendre,
0: ça se travaille.
1: Ça peut se travailler. Mmh. Et pour ça, il faut apprendre à donner de la tendresse à son corps. La manière dont on va se caresser, ça peut être très tendre ou ça peut être très fonctionnel. Hein. On se lève le matin, on se dépêche, hop, on jette dans son jean et on part travailler sans prendre de tendresse vis-à-vis de son propre corps. On peut la donner à un animal. L'animal, c'est très gratuit. Hein. Il y a rien en échange. C'est un échange de corps à corps et de geste à geste. On peut également la donner à une peluche. Je sais qu'il y a des gens qui ont des peluches, des adultes qui ont des peluches, et c'est une manière de donner de la tendresse. Et puis il y a les arbres, il y a la nature, qui est aussi un bon moyen d'échanger de la tendresse. Donc j'ai envie de vous dire, enroulez-vous dans votre duvet tout doux et ressentez cette tendresse envers vous-même.
0: C'est magnifique, j'adore votre billet de love aujourd'hui de conseils. Je dirais qu'il y a la tendresse qui peut passer par les mots, c'est une tendresse verbale, et il y a une tendresse qui passe par les gestes. Et parfois, c'est beau aussi Brigitte, il y a des tendresses qui passent par des silences. On est l'un à côté de l'autre, on se dit pas un mot, mais il y a une tendresse.
1: C'est vrai.
0: Il y a une tendresse. Et pour faire un peu de mélothérapie, il y a quand même deux belles chansons dessus. Celle que vous adorez, vous, de Marie Laforêt, On peut vivre sans richesse, qu'avait chanté Bourvil.
1: Absolument.
0: Et puis la tendresse de Daniel Guichard. Quelle chanson,
1: oui,
0: que nos
1: vrai.
0: Auditeurs la réécoutent.
1: On l'oublie un peu celle-là,
0: elle est
1: très,
0: très belle
1: aussi.
0: Qui la réécoute après l'émission.
1: Exactement. Ouais. 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
1: 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Bonjour Sébastien.
4: Bonjour Brigitte. Bonjour tous les deux.
0: Bonjour Sébastien.
4: Voilà. Donc je vous appelle pour réagir
1: au témoignage de Johanna.
4: Voilà, au témoignage de Johanna. Parce que je vis avec Jessica donc depuis 2 ans qu'on s'est rencontrés. Ça a été le coup de foudre total pour tous les deux. Et on est encore aujourd'hui très amoureux, et il n'y a pas de raison que ça dure pas. Et on entretient justement cet amour-là. Comme vous parliez par rapport à la géographie, de se retrouver. Alors nous, c'est un petit peu différent, si vous voulez, c'est que dans nos vies antérieures, on a très peu voyagé. Et depuis qu'on est ensemble, on fait que voyager. Voilà. On a fait un road trip en Finlande. On est parti en train. On est parti voir des aurores boréales. On est parti à Majorque. On est parti au Portugal. Cet été, on a fait 3 semaines en van en Italie. On a fait le tour de l'Italie, le tour de la Sicile.
1: Donc, si je comprends bien, vous êtes rencontrés et vous avez tous les deux émis votre désir de voyager que vous n'avez jamais pu accomplir, et c'est votre projet de couple, si je puis dire, qui vous tient et qui vous permet de... Alors, c'est formidable parce qu'à la fois ça donne un sens commun à votre histoire, et en même temps le fait de voyager, ça échappe à la routine.
4: C'est ça, tout à fait, oui.
1: Donc vous avez tout pour que ça dure, que votre histoire elle dure bien.
0: Et voilà. En plus, vous vous construisez des souvenirs, Sébastien.
1: C'est vrai.
0: Vous vous construisez des souvenirs.
4: Ouais. Très formidable. Et en plus de ça, donc, on se dit je t'aime 10 fois par jour. On est amoureux à la folie tous les deux. Et on se posait la question il y a quelques jours. On me posait la question, mais tu crois que ça va durer encore longtemps ce... Mais oui, voilà, il faut sortir de cette routine et il faut vivre sa vie à 200%.
1: Si vous voulez que ça dure, il faut peut-être pas vous dire 10 fois par jour je t'aime, parce que c'est le trop est l'ennemi du bien. Hein.
4: Oui, mais c'est ce qu'on ressent. Moi, j'ai jamais vécu. J'ai eu un enfant. Je suis resté 20 ans avec ma compagne. Elle, pareil, elle a été mariée. Et on n'a jamais vécu ça. Et que ça soit, dans les sentiments que dans le.
1: Oui, mais ce que je veux dire par là, c'est que se dire je t'aime, c'est pas anodin.
4: Oui.
1: Donc, comme c'est pas anodin, il faut quand même que ça reste quelque chose de précieux.
0: Que ce soit rare, cher.
1: Vous voyez. Même si vous le ressentez, mais il y a des moyens de faire sentir à l'autre que vous vous aimez sans forcément le dire. Vous voyez, je pense que c'est pas une très bonne chose que de se répéter sans cesse je t'aime toute la journée.
4: Oui, d'accord, mais tout ça est accompagné de tendresse, elle est bienveillance.
1: Je n'en doute point.
4: C'est une personne formidable. Alors déjà, c'est un cancer. Moi, je suis sagittaire. Normalement, c'est pas très associable.
0: De toute façon, vous rentrez sur le terrain de Brigitte, mais... là. Elle va vous faire un débrief tout de suite. Hein.
1: C'est un signe d'eau et un signe de feu. Donc, on sait très bien que l'eau éteint le feu. C'est-à-dire qu'elle... Mais en même temps, peut-être qu'elle vous canalise un petit peu.
4: Tout à fait, c'est ça. Elle m'a canalisé, je me sens changé je vois toute l'attention qu'elle a. Bon, et bien, du coup, l'attention qu'elle a envers moi, elle a en retour également. Et on vit vraiment des choses formidables, même le week-end, on s'en va autour de Montauban, on va partout.
0: On ne devrait jamais avoir quitté Montauban. Non, on fait une vanne, vous connaissez cette réplique, c'est dans les tontons flingueurs, vous la connaissez. Vous la connaissez,
4: c'est
0: on ne devrait jamais quitter Montauban.
4: C'est ça.
0: Ça, c'est triplique. Elle est monumentale.
4: Je vous dis, et même se poser la question, vivre ensemble au jour le jour là pendant 3 semaines, parce qu'on est parti dans un van, on a dormi ensemble, on a fait toutes les villes, beaucoup de grandes villes en Italie, jusqu'en Sicile, et on avait peur justement que ça clashe. Alors bien sûr, ça nous arrive de, mais voilà, moi elle me canalise. Je sais que le cancer, voilà, elle est hypersensible. HPE, et donc je sais que quand elle s'énerve, voilà, il faut pas que je réplique. On a eu quelques difficultés au début de notre relation à cause de ça, mais aujourd'hui elle me canalise et j'arrive aussi à lui amener beaucoup de bonnes choses et on vit vraiment une histoire formidable.
0: Qu'est-ce que vous voulez que je vous dise, pourvu que ça dure, comme disait la mère de Napoléon.
4: on a déjà prévu un nouveau voyage, excusez-moi, on a déjà prévu un nouveau voyage là pour Halloween, on s'en va à Londres. Voilà, on part à Londres ça fait 7 ou 8 voyages qu'on fait là en 2 ans .
1: Mais vous savez, Sébastien, je crois qu'il faut avoir l'intelligence de vous dire que bien sûr c'est une belle histoire que vous vivez, elle part sur des fondations qui sont formidables parce que ça fait déjà 2 ans que vous êtes dans ce qu'on appelle la passion amoureuse un couple c'est comme tout, ça va évoluer et ça peut évoluer en mieux même. Peut-être que dans 3 ans, vous serez toujours ensemble avec une confiance l'un dans l'autre et des fondations très très très solides, voyez. Mais forcément, ça va évoluer. Ne pensez pas qu'il faut que ça reste comme ça, voyez.
0: Je rajoute, Sébastien, si vous prenez un petit coaching, et c'est juste un rajout à ce que dit Brigitte, c'est complémentaire. Un couple, ça a toujours 3 scènes, Sébastien, on est d'accord. Il y a ce qu'on fait que tous les deux. Il y a ce qu'on fait à deux avec d'autres. Vous entendez bien ce que je veux dire, hein? En société, soirée, cocktail, machin, invitation d'amis. Oui. Et il y a ce qu'on fait chacun de son côté. Et volins nolins, même si vous partez, évidemment, très souvent en voyage, on sent bien, Brigitte et moi, là, que vous êtes qu'à deux, hein, quand vous partez en voyage. C'est tous les deux, hein.
4: Ça fait partie de la première
0: case. On est bien d'accord. N'oubliez jamais. Pour qu'un couple soit équilibré, qu'il faut qu'il y ait les deux autres cases, Sébastien, hein, d'accord ?
4: Tout à fait. C'est très bien que vous le disiez, parce que justement, ça a été la difficulté au départ, c'est que on était tellement, tellement amoureux, on était tout le temps l'un sur l'autre.
0: Non. Il a fallu pas
4: justement,
0: bon, ça.
4: Il a fallu justement
0: bien,
4: que,
0: pas bien. Comme
4: qu'on
0: partage
4: de son côté et qu'on ait du temps pour nous.
0: Voilà. C'est que Bob Palace. Bien, pas bien. On a plein de Palace quand on était gamin. Non, mais c'est important qu'on vous le dise. Vous êtes d'accord, Sébastien?
4: Oui, tout à fait.
0: Sinon, vous allez vous étouffer, là, si c'est tout le temps l'un avec l'autre. Non, ça va pas, ça, ouais.
4: Mais même sexuellement, c'est un bonheur. On n'a jamais
0: ça, on avait
4: ça,
0: compris.
4: C'est,
0: hein. Ouais, mais ça voilà, se sent quand vous parlez de toute façon.
4: Il faut qu'on arrive quand même. Maintenant, on le fait très bien, mais voilà, il faut qu'on ait notre temps pour nous aussi. Voilà, moi j'ai changé de métier.
1: Mais Sébastien, ça va très bien sexuellement et vous avez appris à communiquer ensemble et à vous respecter dans vos différences. Donc il n'y a pas de raison que ça. Enfin, moi je suis pas du tout inquiète sur votre avenir. Hein, vous inquiétez pas. Mais forcément, votre relation, elle va évoluer.
0: Comme toute, ouais.
1: C'est juste ça.
0: Comme toute.
1: Et c'est pas grave si vous vous dites plus 10 fois par jour, je t'aime.
0: Oui. Que 8 fois, ça ira, Sébastien. vous êtes divisé par 2, vous avez dit, Brigitte. Ça a des objectifs. Allez, vous savez qu'on parlait de la rentrée et qu'on fixe des petits tips, là. Vous savez, on vous donne des petits projets. Eh bien, un des 3 R que je voulais mettre, c'était le côté régénérant de la rentrée. C'est un DR. Et vous savez ce qu'on vous propose à chaque fois, même à tous les auditeurs qui nous écoutent, et si vous y avez un petit quelque chose de nouveau en cette rentrée que vous avez jamais fait, et tout seul et en couple, pour ceux qui nous écoutent qui sont en couple, participer à une activité nouvelle, qui artistique, une chorale, du théâtre, c'est pas mal pour la rentrée. Qu'est-ce que vous en pensez, hein? Et c'est, je dis à tous les auditeurs de la
1: Sud. Et puis Sébastien, renouvelez votre vocabulaire. Vous pouvez lui dire, je n'ai jamais vécu aussi heureux avec une femme qu'avec toi. Je ne pourrais pas vivre sans toi.
0: La vie serait trop pâle si tu n'étais pas là.
1: Enfin, je veux dire, il y a des belles phrases, je vous assure, vous pouvez
0: si
1: en
0: tu
1: trouver 10
0: pas,
1: différentes par jour.
0: J'existerais. Oh, ça me rappelle quelque chose, Brigitte, non? Et si tu n'existais pas, dis-moi pourquoi j'existerais. Dites-lui ça, vous dites Christophe Midi, il me l'a dit sur Sud Radio, c'est de la mélothérapie.
4: Voilà, c'est ça, oui.
1: En tout cas, on entend votre bonheur et je vous remercie de nous l'avoir fait partager.
0: Merci,
1: Sébastien.
0: Merci.
1: On fait une petite pause, on se retrouve avec Nicolas dans un instant et justement, il a envie de nous parler du pays qu'il a fait découvrir à ses enfants, parce que ça aussi c'est une belle manière de profiter de l'été.
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1: Nous sommes avec Christophe Médici. Je rappelle que Christophe Médici fait une conférence à Aix-en-Provence. Si vous habitez dans le coin, ça s'appelle, c'est au salon Histoire Zen d'Aix-en-Provence. C'est comment gérer les personnes toxiques, et il vous fera découvrir également sa mission de vie par la mélothérapie. Si vous avez envie de vous inscrire, vous allez sur le site de Christophe Médici.
0: Ou d'Histoire Zen, du salon.
1: Ou du salon. D'accord. Et puis on continue avec vous, Nicolas. Merci de prendre la parole. Bonjour.
3: Bonjour Brigitte et bonjour Christophe.
0: Bonjour Nicolas.
1: Donc vous êtes un papa heureux.
3: Pas jeune papa, mais papa heureux, oui, tout à fait.
1: Et alors, vous racontez-nous, vous êtes parti en Grèce avec vos enfants, c'est ça?
3: Oui, c'est ça. Bah, le dans les meilleurs souvenirs, hein, et c'est de cette année, hein, c'est d'avoir fait découvrir la Grèce à nos trois enfants. Donc, j'ai trois ados, hein, 22, 18 et 16. Et l'année dernière, on a fait le voyage juste avec ma femme pour ses 40 ans. Et à chaque étape qu'on a pu faire, on se disait, il faut que les enfants, ils voient ça. Et du coup, cette année, bah, on les a emmenés. On a refait le même voyage, mais à 5 cette fois. Donc, c'est les meilleures vacances qu'on a pu avoir ensemble.
1: Et j'imagine que vos enfants ont été super heureux aussi de découvrir ce magnifique pays. Hein. Vous l'avez fait comment? Le voyage.
3: Ah bah la première fois on l'a fait en voyage encadré à deux, on a fait les Cyclades et puis là on l'a fait, alors sac à dos sur le dos façon de parler, hein, on avait
0: réservé route.
3: Les hôtels et tout, mais on avait repéré, on savait après l'avoir fait une fois, on savait ce qu'il fallait voir, savait ce qu'il fallait faire, on savait quel bateau prendre, quelle navette prendre et du coup ça a été beaucoup plus fluide et on a été on va dire directement dans les endroits qu'on voulait leur montrer et forcément quand on sort de Syros, quand on sort de Oya, Santorin, Mykonos, enfin voilà, quand on leur fait découvrir tout ça, une mer qui est translucide, hein, on a fait les Caraïbes, mais là c'est l'Europe, c'est chez nous et c'est magnifique quoi.
0: Puis en plus, Brigitte, je peux dire là-dessus quelque chose à Nicolas. Franchement, sincèrement, c'est beau en tant qu'éducateur. Un parent, c'est toujours un éducateur. On est bien d'accord, Nicolas. Hein. On croit évidemment en la vertu éducative des voyages. On est d'accord. C'est-à-dire qu'on construit un souvenir à nos enfants. Après, à l'école, à la rentrée, Dieu sait s'il aura des choses à dire. Quand arrivera le cours d'histoire ou de géographie, on est d'accord, Nicolas. Il y aura la Grèce à un moment donné. Il dira, mais je me rappelle avec papa et maman. Parce que vous avez évidemment vu des endroits historiques, des vestiges. De la Grèce.
3: C'est ça,
0: évidemment. Donc, bravo, d'abord. Et puis, voilà, tous les parents doivent faire ça. Et rappelez-vous, Brigitte, on se souvient tous des voyages qu'on a fait avec nos parents.
1: Oui, et puis en plus, là, c'est des ados, donc ils en profitent d'autant plus parce que quand on est enfant, on se rend pas compte. Mais quand on est ado, on se rend compte de la différence de culture, de
3: voyage. Oui,
1: bien
3: c'est
1: sûr,
3: ça, exactement.
1: Bien sûr.
3: L'apport que ça apporte, que ça soit, on va dire, socialement, historiquement, culturellement, ils ont découvert quelque chose qui est pas si loin au final, hein, et pour autant qui est magnifique. Enfin, moi, tu sais, j'en garde des souvenirs, là, ça fait deux fois. Une fois à deux, une fois à cinq, et le but, ça serait même d'y retourner. Alors, on se dit, est-ce qu'on retourne au même endroit ou est-ce qu'on retente une aventure ailleurs? Ça reste des souvenirs magnifiques. Ouais.
1: Oh, il y a des tas d'endroits splendides et qui ne sont pas très loin. Et encore une fois, ce qui est formidable, c'est que vous avez eu envie, hein, de leur transmettre quelque chose. Et je pense que c'est ça qui va leur rester aussi. Parce que c'est des âges où on est entre 22 et 16 ans, c'est vraiment des âges importants où on est en pleine découverte de ce que c'est que le monde. Hein.
3: Ah mais c'est ça, sur notre premier voyage quand on était que deux, on en a profité vraiment en amoureux à deux, on a découvert, mais il n'y a pas une seule journée où on s'est dit c'est con, il faut que les enfants ils voient ça. Et quand on est revenu de vacances, on s'est donné un peu de temps, hein, parce que il faut pouvoir amortir le voyage, mais on s'est dit il faut qu'on y aille ensemble, donc on a mis un petit peu de temps à l'organiser, mais voilà, c'était les vacances en famille. Magnifique, quoi.
1: Et alors, justement, vos trois enfants, est-ce qu'ils ont eu des réactions différentes? Est-ce qu'il y a des endroits que certains ont préféré que d'autres à d'autres?
3: Ils sont dans une tranche d'âge assez restreint quand même, donc ils ont eu un peu les mêmes attraits. Hein. Oya, c'est forcément, c'est Santorin. c'est la carte postale, donc c'est magique. Mais Mykonos, c'est très très urbain, très jeune, donc forcément les soirées, ça leur correspond plus à eux qu'à nous. Mais non, je pense que il y a pas eu une étape qui a déplu.
1: Et vous avez eu de la mer calme, parce que moi j'ai souvenir d'avoir fait ce voyage en bateau, en croisière, donc j'ai souvenir d'une frayeur.
0: Quand la
1: mer méditerranéenne se déchaîne, c'est assez impressionnant. Donc ça va, tout était calme.
3: Non, oui, on a eu calme, on a eu soleil, on a eu chaleur. Je pense que c'était l'été à quoi.
0: Après, quand en Grèce, c'est comme en Italie du Sud, hein, quand il fait chaud. Il fait chaud, hein.
3: Il fait chaud, oui. Le thermomètre.
0: Quand il fait chaud,
3: soleil,
0: il fait chaud, hein.
3: 50. Non, ça peut chauffer.
0: Ça tape, hein.
1: Mais il y a de l'air quand même, malgré tout, puisque
3: après,
1: l'air est là.
0: Soyons très clairs, Nicolas, vous amenez vos enfants dans le berceau de notre civilisation. Et la Grèce et Rome, c'est les deux grandes mamelles de nos cultures. Faut
3: c'est
0: le savoir.
3: Ça y joue, ça faisait partie aussi de cette découverte. On a fait, j'ai plus le nom de l'île, là, au large de Mykonos. C'est le cœur des cycles. Là, d'historique, c'est magique. C'est
0: magique.
3: Voilà, magique, c'est le mot.
1: Eh bien, bravo, Nicolas. C'est bien d'avoir offert ce
0: beau
1: voyage à vos enfants. Mmh. J'imagine qu'évidemment, beaucoup de personnes qui nous écoutent ont passé l'été aussi avec leurs enfants et peut-être que certains auront envie de réagir au témoignage de Nicolas. Mais pour l'instant, on retrouve Laetitia qui est avec nous dans un instant. Qui va nous raconter son voyage. Christophe Médici, en effet, c'est comme on dit, les voyages forment la jeunesse. Finalement, c'est un peu ça.
0: Oui. Je suis d'accord avec ça. C'est-à-dire qu'à chaque fois qu'on voyage, on fait ce qu'on appelle l'apprentissage de la culture de l'ailleurs, Brigitte. Donc, on se nourrit de l'altération et de l'altérité. On voit d'autres manières de vivre. Et évidemment, le mieux, c'est pas de le faire dans un village vacances type où on reste dans le village vacances, c'est d'aller voir les gens du pays. Ça fait penser un peu à Antoine de Maxima, j'irai dormir chez vous, mais il raconte que ça. Il a eu envie de faire cette émission en voyageant une fois au Chili. Il s'est dit, mais je vais faire ça, je vais aller comme ça, un peu comme un ethnologue, un anthropologue. Et c'est ça qui est beau. Bien sûr que les voyages forgent la jeunesse, enfin, bien entendu.
1: Eh bien, donc Laetitia, normalement, est avec nous et on est ravis de l'accueillir. Bonjour Laetitia.
4: Bonjour Brigitte, bonjour Christophe.
0: Bonjour Laetitia.
4: Et ravie d'être avec vous pour votre rentrée.
1: Merci. Eh bien, nous, on est ravis de vous donner la parole. Alors, vous, c'est différent, vous êtes partie toute seule. En Guadeloupe.
4: Oui, c'est ça. Je vais remettre un petit peu de contexte, du coup.
1: Oui.
4: Alors moi, j'ai un petit garçon que j'élève seul et j'avais rencontré quelqu'un avec qui je suis restée un an. Et il était très, très étouffant, toujours sur mon dos, etc. Et moi, j'ai quand même un tempérament de personne très solitaire. Et je suis dans un contexte de changement de travail, etc. Donc j'avais une grosse, grosse charge mentale. Et un jour, j'ai pété un plomb. J'ai appelé mes parents. J'ai dit, est-ce que vous pouvez garder le petit quelques jours? Je peux plus. J'ai besoin d'être seule, quoi. Et du coup, ma mère, elle m'a dit, pas tout de suite, on prend le petit. Et je suis partie une semaine en Guadeloupe sur un coup de tête.
1: Toute seule, donc, pour justement vous retrouver.
4: C'est ça.
1: J'avais
4: vraiment besoin de partir, ouais.
0: Merci. Ça a été thérapeutique, bravo.
1: Oui, parce que
0: besoin.
1: Alors là, je le rappelle, hein, pour vraiment se retrouver, non seulement il vaut mieux partir seul, et ensuite il faut partir loin de chez soi, parce que quand on reste seul chez soi, on trouve toujours quelque chose à faire, et finalement on n'a pas l'esprit qui vagabonde, qui débranche justement.
4: Oui, c'est ça. Et vraiment, j'ai passé une semaine, je me suis reposée à fond, et la satisfaction, vraiment le plaisir de ne pas avoir de contraintes horaires. Je faisais tout ce que je voulais à n'importe quelle heure du jour, de la nuit. En plus, avec le décalage horaire, c'était complètement décalé. Mais de ne pas avoir de choses à penser.
1: Vous étiez. Vous n'aviez pas à vous occuper de votre fils. En plus, il était chez vos parents, vous étiez tranquille, il était bien. Donc, vous étiez enfin disponible pour vous-même.
4: Oui, j'ai bien senti que là, si je prenais pas ce temps-là, je n'aurais pas tenu derrière. J'aurais vraiment pété un plomb, ouais.
0: Il y a une phrase très belle dans son journal de Flaubert qui me fait penser à ce que vous venez de vivre, là, vous savez. Laetitia, il dit, les passions s'étiolent quand on les dépayse. Vous avez dépaysé votre histoire d'amour. Alors, ça continue ou pas, finalement, ou c'est vous avez arrêté?
1: Bah, je crois que vous avez arrêté, il me semble. Hein.
4: Oui, on s'était séparés juste avant.
0: En fait. Voilà, on n'avait pas tout à fait l'info. Ouais. Il y avait eu séparation juste avant. D'accord.
4: C'est
0: okay.
4: ça. Donc là, j'étais vraiment dans une période compliquée. Et d'accord. là, il faut vraiment que je quitte complètement, je fasse un reset.
0: D'accord.
4: Et on vous parlait un petit peu dans les témoignages d'avant d'histoire d'amour, mais j'étais seule. Mais justement, je crois que je me suis retrouvée vraiment. J'ai vécu une histoire d'amour avec la personne avec qui je passais ma vie, c'est moi-même.
1: Mais oui.
4: Je m'étais complètement perdue. Et là, m'a fait un bien fou. Je me suis ressourcée vraiment, quoi.
1: Peut-être que ce qui serait intéressant pour vous, pour pas retomber dans ce genre d'histoire, c'est de voir à quel moment vous êtes plus respecté, parce que j'ai bien compris, hein, il vous étouffait, donc ça veut dire qu'il y a un moment où vous l'avez laissé vous envahir plus qu'il ne faut, et ça c'est intéressant à analyser pour vous-même, hein, pour comprendre qu'est-ce qui a fait que vous vous êtes laissé envahir comme ça.
4: C'est ça, c'est que c'est arrivé petit à petit.
1: Ben bien sûr.
4: Et du coup, on se rend pas compte. Et c'est quand ça s'est terminé, et que là, je me suis retrouvée seule, justement, je me suis dit, mais comment j'ai pu tolérer ça, en fait? J'ai pas du tout mis de limite, quoi.
1: Et alors, peut-être que c'est l'histoire de la grenouille, hein. Vous savez, la grenouille qu'on met dans de l'eau froide et qu'on réchauffe tout doucement. Peut-être que c'est quelqu'un de très, très manipulateur, très habile. Et donc, vous ne vous en êtes pas rendu compte. Mais peut-être que vous aviez tous les indices et que vous n'avez pas voulu les voir parce que à ce moment-là, vous aviez peut-être envie de vivre une histoire. Hein.
4: Oui, ouais, je pense que c'est ça, effectivement. Ouais.
0: Et est-ce qu'en fait, à ce moment-là, Laetitia, vous étiez déjà nettement moins amoureuse aussi? Ou plus?
4: Oui.
0: Ou pas?
4: Oui, en fait, je pense que vraiment sur la fin de relation, je sentais que j'étouffais, plus le changement de travail, etc. Je pense que c'était le truc de plus, quoi, qui a fait vraiment déborder le vase. Là, je me suis dit, non, c'est terminé, je peux plus, quoi.
1: Et j'aime bien cette expression j'étouffe, parce qu'à la fois, c'est j'étouffe, mais j'ai en même temps, j'ai tout fait pour lui.
4: C'est
1: toute l'ambiguïté de ces relations où on parle toujours que c'est l'autre qui finalement a de l'emprise, mais peut-être qu'on le laisse, on fait tout aussi pour qu'il puisse nous étouffer, parce qu'on fait tout pour lui, quoi.
4: Oui. Et on s'écoute pas.
1: Oui, mais parce que on n'a pas envie de le perdre, parce que on aime bien se sacrifier un peu pour l'autre, parce que on croit que c'est ça l'amour.
0: Après Laetitia, on va rien vous apprendre, mais si l'amour c'était une science, ça serait, n'est-ce pas Laetitia? Hein, et je le dis à tous les auditeurs, je veux dire, c'est évidemment pas une science, et d'abord qui peut se targuer? On a peut-être celle qui connaît le mieux les relations amoureuses sur Terre, et qu'est-ce qu'on sait de l'amour? J'en ai un peu marre des gens qui savent, les sachants. Je sais, moi, je vais te dire ce que c'est aimer. Toi, tu sais pas ce que c'est aimer. Mais t'es qui pour me dire ce que c'est aimer?
1: Je crois qu'on n'a jamais donné une définition.
0: Brigitte, on en croise plein des gens comme ça. Vous êtes d'accord avec moi? Ils disent alors leur façon de voir l'amour et de vivre l'amour, c'est ça aimer. Ça devient leur alpha et oméga. Il y a des gens comme ça, je vous assure.
1: On n'a pas vraiment de définition qui font l'unanimité sur l'amour.
0: Exactement. Donc ils sont un peu saoulants ces gens-là. Et puis après ils vont être dans le jugement, vous voyez ce que je veux dire Laetitia? C'est ah bah toi c'est parce que tu sais pas ce que c'est aimer. Mais t'es qui pour me dire ça? Vous êtes qui monsieur? Et ça, alors là on en croise à longueur de gens. Et vous savez comment je les appelle dans le livre sur personnes toxiques ceux-là? Les sachants. Ils savent, oui. Toi tu sais pas.
4: Ça mieux que nous.
0: Ah ils savent, toi tu sais pas. Et ce sachant-là, il a une relation verticale aux humains. Il est au-dessus, elle est en dessous. Et il va t'expliquer. Mon Dieu comme c'est fatigant ces gens-là, vous êtes d'accord Laetitia? Ils sont fatigants.
4: Je suis d'accord. Ouais.
0: Oh mon Dieu, les sachantes et les sachants.
1: En tout cas, vous êtes rechargée à bloc pour cette rentrée nouvelle qui s'annonce à vous, alors, Laetitia.
4: Oui, la grosse rentrée formation de 1 an. Enfin, ça va être vraiment beaucoup de choses qui vont changer, ouais.
1: Écoutez, je vous souhaite vraiment de réussir. Et prenez un petit peu de temps pour vous de temps en temps, hein, pour vous recharger vos batteries.
4: Je me suis rendu compte que vraiment j'avais besoin de ça, donc je vais le refaire.
1: C'est bien, bravo. Merci de votre témoignage en tout cas, parce que c'est important aussi hein, de savoir de temps en temps s'occuper de soi. On va faire une petite pause, on se retrouve après les infos, et ce sera Quentin qui nous racontera qu'il a raté son avion, on verra si c'était une bonne chose ou une mauvaise chose. Une petite devinette avant les infos, Christophe,
0: oui,
1: quelles sont les femmes qui ne regardent jamais le mari des autres femmes? Vous avez le temps des infos pour trouver la réponse.
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0: Les infos, nous retrouvons Elsa Ruot.
2: Bonjour à toutes et tous. Les précisions du président du Rassemblement National sur l'interdiction du voile dans l'espace public. Jordan Bardella évoque un débat nécessaire sur ce sujet, alors que cette mesure est avancée par des membres de son parti ces derniers jours. Le patron du RN ajoute que cette question sera tranchée par référendum en cas de victoire de Marine Le Pen à la présidentielle. Et puis dans cette campagne après Gabriel Attal, hier c'est au tour d'Édouard Philippe de se rendre à la foire de Châlons-en-Champagne aujourd'hui. Le candidat Horizon en déplacement auprès des agriculteurs. Sur place, il a déclaré vouloir développer le stockage de l'eau pour, dit-il, sauver l'agriculture française. J-1 avant la rentrée des élèves, mais c'est dès aujourd'hui pour 850 000 enseignants. Une rentrée perturbée localement dans les académies de Nantes et de Toulouse après la cyberattaque qui a visé le ministère de l'Éducation nationale fin juillet. Des logiciels, des messageries et des applications restent inaccessibles. Le retour à la normale pourrait prendre encore près de 2 semaines. Un suspect a été arrêté en Suisse après la fusillade près d'une rave party ce week-end. Attaque près de Zurich qui a fait un mort et plusieurs blessés graves. L'homme interpellé la nuit dernière est de nationalité suisse et âgé de 43 ans selon la police, qui ajoute privilégier la thèse selon laquelle l'auteur a agi seul. Au moins 2 morts et plusieurs blessés sur une île iranienne dans le détroit d'Ormuz après les frappes américaines, les premières depuis 1 mois. L'Iran indique avoir riposté notamment sur la Jordanie et les Émirats arabes unis. Le Quai d'Orsay a réagi et condamné avec la plus grande fermeté les attaques iraniennes. La France appelle l'ensemble des partis à ne pas provoquer une nouvelle escalade militaire. Enfin, c'était un monument des médias français et une grande voix de radio. Les obsèques de Philippe Bouvard, décédé lundi dernier à 96 ans, se déroulent cet après-midi à Cannes, où il vivait depuis plusieurs années. La cérémonie religieuse va débuter en présence de nombreuses personnalités. Elle sera suivie de l'inhumation au cimetière de la ville. Et c'est la fin de ce rendez-vous d'information. Très bonne après-midi. Midi à notre écoute.
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0: Eh bien, on continue à proposer une rentrée éblouissante avec des bonnes résolutions que va nous proposer Christophe Médici. Mais d'abord, je voudrais la réponse à ma petite devinette. Quelles sont les femmes qui ne regardent jamais le mari des autres ?
3: Je donne ma langue au chat.
0: Bah, elle est lesbienne, forcément.
3: Ça, c'est sûr. Elles ont l'œil ailleurs, oui.
0: Elles regardent les femmes, mais pas les maris, évidemment. Alors, Christophe Médici, vous êtes le créateur de la haute qualité relationnelle. Vous faites des stages partout en France. Et le prochain, c'est à Aix-en-Provence, lors du Salon Zen d'Aix-en-Provence. C'est le week-end du 12 et du 13 septembre. Il y aura notamment le secret des couples heureux. Ce sera le dimanche matin. Si vous avez envie de vous inscrire, vous allez sur le site de l'Histoire Zen d'Aix-en-Provence. Ouais. Évidemment. Alors, une autre bonne résolution pour cette rentrée ?
3: Vous en avez préparé quelques-unes aussi. Oui, j'en ai préparé quelques-unes. Je pense que, troisième R, hein, il faudrait qu'on démarre, puis on se dit toujours qu'on est apte au changement lors des rentrées, avec quelque chose de revigorant. Je crois vraiment que notre corps, notre psychisme et tout ça aime beaucoup quand ça, on remet une énergie positive. À repartir l'émission de Brigitte Lahaye, ça redonne donc revigorant, peut-être pratiquer un nouveau sport, quelque chose aussi qu'on aime bien, vous et moi, faire de la sylvothérapie, des marches en forêt.
0: C'est quoi la sylvothérapie?
3: Sylvothérapie, c'est la thérapie par la forêt, dans la forêt.
0: Ah, écoutez,
3: mais je vous fais tous les jours, Brigitte.
0: Bah,
3: donc,
0: oui, mais
3: vous êtes comme
0: Monsieur
3: Jourdain qui fait de la prose sans le savoir.
0: Je ne savais pas que je faisais de la
3: sylvothérapie. Ah,
0: je vais paraître plus intelligente. Hein. Je vais dire, ce matin, je fais de la sylvothérapie.
3: Oui, mais alors figurez-vous que maintenant, c'est à la mode depuis une dizaine d'années, qu'il y a des dizaines de livres sur tous les exercices qu'on peut faire dans la sylvo, qui vient de sylva, sylvae, qui veut dire la forêt, en latin. Et alors, prendre les arbres, faire des activités. Et il y a des centaines de choses à faire pour se revigorer. Vous le savez comme moi que le taux d'hormones du stress baisse de 35% au bout de 2 heures dans la verdure. Je vous apprends rien, mais on le dit à nos auditeurs. Rien n'est meilleur que d'être dans une forêt. Rien. C'est très bon. Et on peut faire donc pour se revigorer. Je crois que en cette rentrée, t'as des gens, qui souffraient normalement de la chaleur. Moi, l'été, pour moi, il était brûlant. Trop chaud. C'est trop chaud pour moi. Il y a plein de gens qui pensent la même chose. Imaginez les gens qui partaient dans des campings, d'habitude il fait 25, et là il faisait 38 tout l'été. Est-ce qu'ils ont été ravis?
0: Vous en avez déjà fait un petit topo sur la canicule au début de l'émission, vous voulez en mettre un petit
3: revigorant, se revigorer. Allez, vous savez qu'il y a une chose que peut faire chacun de nos auditeurs, là, dans n'importe quelle ville et village où on est, il y a la journée des assauts en début septembre. C'est le 7 septembre, le 11 septembre, le 14 septembre, le 19 septembre. Allez-y.

0: Mesdames et messieurs, et voyez toutes les assos et les activités culturelles, sportives, intellectuelles que vous propose votre ville, ou votre vie micro-ville. Et pourquoi pas se revigorer? C'est une bonne idée, non, pour une rentrée?
1: Absolument. Ouais. Allez, on reprend ce troisième R. Ouais. Bonjour Quentin.
2: Bonjour Brigitte, bonjour Christophe.
3: Bonjour Quentin.
1: Alors, vous deviez partir et vous ratez votre avion. Alors qui n'a pas un jour raté son avion? Racontez-nous, c'était quoi? C'était un voyage de vacances,
2: en fait,
1: de travail?
2: Je partais aux États-Unis.
1: Ah, quand même.
2: La première fois, je partais à New York. C'est un voyage que j'ai préparé pendant des mois et des mois à comparer les hôtels, comparer vraiment tout pour passer un super voyage. Et en fait, donc, je devais partir, donc, normalement, le samedi matin. Et en fait, je sais pas comment est-ce que j'ai fait mon compte. Je me suis persuadé que c'était le dimanche.
1: Non, c'est pas possible. Vous êtes arrivé le dimanche matin à l'aéroport. Un jour en retard.
2: Non, mais c'est pire que ça. C'est-à-dire que, donc, le samedi en cours de journée, je finis de préparer mes affaires.
1: Votre valise, etc.
2: Ouais. Et en fait, le samedi soir, je vérifie mon portable pour vérifier que mon billet est bien dessus, etc. Et je me rends compte qu'en fait, je me rends compte que le vol en fait était le samedi matin et que j'avais raté mon vol qui était déjà parti. Il était quasiment déjà arrivé en plus à l'heure où il était. Donc j'ai commencé à paniquer. J'avais dû mettre, je crois, quasiment 5 ou 6 000 euros entre les hôtels, les
3: visites. Oh là là.
1: C'est vraiment un acte manqué qui est intéressant à analyser parce qu'à ce point-là, qu'est-ce qui fait que à ce point-là, vous avez un petit peu réfléchi à ça ou pas?
2: J'ai essayé de réfléchir. Je me suis dit, comment est-ce que j'ai fait pour mélanger le truc? C'est vrai que j'étais tellement excité à l'idée de partir. Comme je dis, c'est un voyage que j'ai préparé pendant des mois et des mois. Et je me suis persuadé que c'était le dimanche matin. C'est vrai que, à force de changer les plannings, de regarder, etc., je me suis emmêlé les pinceaux. Donc
1: vous mettez ça sur le fait d'une erreur
2: je pense que c'est une erreur parce que je me suis tellement refait le film. C'est vrai que je suis quelqu'un de nature assez anxieuse, et donc je me suis refait le film plusieurs fois, me dire tiens tu fais ça, tu pars à telle heure, etc. et en fait je me suis persuadé, je pense à un moment, que c'était le dimanche, sans vraiment revérifier en fait une bonne fois pour toutes. Et
1: oui, mais ça peut nous arriver, hein, on se persuade. Moi ça m'est arrivé un jour, j'avais confondu l'heure d'arrivée à l'aéroport et l'heure de départ, j'étais arrivé à l'aéroport à l'heure de départ et c'était un peu tard pour prendre l'avion. Et je crois que c'est la seule fois où j'ai loupé une émission parce que justement c'était
2: problématique.
3: Mais attendez, on peut vous poser une question quand même là-dessus. Vous avez réparé le truc, vous avez pu partir quand même ou pas?
2: Alors j'ai réussi à repartir comment 2 jours plus tard parce qu'il n'y avait pas de vol quotidien vers New York.
1: Au moins profiter des quelques réservations.
2: Forcément j'ai raté mon vol, donc la compagnie n'a rien voulu faire. J'avais voulu économiser un petit peu d'argent en ne prenant pas d'assurance non plus sur le billet. Donc franchement tout était pour moi. Donc j'ai repris un billet du coup aller simple puisque le retour lui était toujours valable. Ouais. J'ai pris un aller simple vers New York qui m'a coûté encore une belle somme, forcément.
1: Surtout deux jours avant.
3: J'ai une question. Moi, je sais pourquoi j'aurais fait ça. Parce que moi, je suis un tel phobique de l'avion que si je vous ai raconté des trucs qui fait que moi, le cheval, il a refusé l'obstacle devant Orly ou devant Roissy, vous seriez mort de rire. Mais c'est pas votre cas. Vous n'êtes pas quelqu'un qui a peur de l'avion.
2: Ah non, pas du tout.
3: Voilà, alors, donc c'est pas du tout la cause.
2: Pour le stress, parce d'accord, que c'était voilà. La première fois que je prenais l'avion, mais non, j'étais content de prendre l'avion et non, si jamais c'était quelque chose qui m'avait stressé, je n'aurais pas choisi les États-Unis, j'aurais choisi quelque chose de plus local.
3: Donc c'est pas la peur de l'avion, c'est pas l'angoisse de l'avion.
2: Non, c'est pas l'angoisse de l'avion. Non. Non, et puis à ce prix-là, je me serais remis en question quand même avant de.
3: Ah, mais vous savez, quand on est.
1: Bon, en tout cas, vous avez quand même pu profiter de votre voyage, c'était chouette.
2: J'ai profité 2 jours après, mais c'est vrai que. Du coup, j'ai passé un week-end franchement mauvais parce que dans mon canapé le dimanche soir, je me dis merde, je dois être en train de manger à Times Square et puis je suis dans mon canapé. Donc c'était pas vraiment l'extase pendant 2 jours. Surtout que j'ai perdu.
3: Non, puis dans ces cas-là, on culpabilise, vous êtes d'accord quand vous avez culpabilisé comme un ouf.
2: Oui, je me suis dit mince, je dis enfin comment j'ai pu faire, j'ai pas autant de temps à le préparer, il y a autant d'argent investi.
3: Mais évidemment.
2: Comment est-ce que j'ai fait mon compte, quoi. Donc c'est franchement un souvenir. C'est un mauvais souvenir de voyage.
1: Il y a quand même quelque chose de positif. À mon avis, vous n'êtes pas prêt de recommencer ce genre d'erreur.
2: Eh ben écoutez, non, ça risque pas, parce que quelques temps après, je suis parti à Londres en solo. Pareil, j'avais jamais visité Londres, donc je suis parti à Londres en solo, et donc cette fois-ci, je me suis mis dans mon calendrier de téléphone toutes mes dates, toutes les heures précises, etc., avec un rétro-planning pour être sûr de pas me planter et d'arriver en temps et en heure à l'aéroport avec les correspondances, etc.
1: Sinon, il y avait la solution d'y aller en Eurostar. Hein.
2: Ouais, mais le train est malheureusement beaucoup beaucoup plus cher que l'avion. Moi, au départ de Nantes, malheureusement, il y avait pour une 60aine d'euros pour aller à Londres.
1: Oui.
2: Alors que l'Eurostar, c'était plus de 500 euros. Qui était le budget global du
1: C'est là où on se pose la question du prix des avions avec les questions écologiques quand même. Parfois.
2: Ah bah, oui, c'est vrai qu'on se rend compte qu'on
1: marche sur la tête.
2: Rapidement son budget budget carbone, mais c'est vrai que quand on voit le tarif, malheureusement, c'est.
1: Bah bien sûr, non mais attendez, je comprends tout à fait. C'est bien sûr.
2: Oui. Donc voilà. Bon,
1: et donc,
2: c'est un mauvais souvenir,
1: you speak English very well now.
2: Absolutely, I can speak very good English right now.
1: Yes.
2: Fluent. Non, mais voilà, c'est un très très bon. Cette partie-là sur les États-Unis, c'est un mauvais souvenir, mais j'ai pu me rattraper avec Londres quelques mois après, et puis là, je suis en train de préparer un nouveau voyage aux États-Unis, pareil, où j'ai anticipé un petit peu mieux les choses et j'ai essayé de pas me mélanger les dates.
1: Et qu'est-ce qui vous, visiblement, donc, vous êtes très attiré par les États-Unis?
2: Bah alors. C'est vrai que moi je suis jeune, j'ai 26 ans, et donc c'est vrai que j'ai grandi dans une culture beaucoup américanisée, en fait, avec les séries télé, les sitcoms, tout ce qui est Friends, etc. Donc forcément, j'ai été jeune, on va dire influencé par la culture américaine. J'adore l'audiovisuel, donc je me suis prévu pour mon prochain voyage à visiter de tous les studios de télévision américains, les studios de radio, etc.
1: Ouais.
2: Donc forcément, c'est un peu un rêve de pouvoir me dire, je vais aller visiter les studios de Friends, ou d'aller visiter les studios d'une série télé que je regarde en ce moment sur la TNT. Enfin, c'est un projet qui va se concrétiser et qui me hype beaucoup. Il y a sûrement de très belles choses à voir en Europe. Mais c'est vrai que
1: non, mais vous avez raison, vous avez envie de voir de vos propres yeux ce qui a influencé votre adolescence, c'est très bien.
2: C'est ça, je prévu de passer au Grand Canyon, c'est vrai que c'est les grandes étendues, ça fait rêver un petit peu tout le monde, donc j'ai envie de voir ça de mes propres yeux.
1: Bah, je crois que de toute façon, on n'a pas assez d'une vie pour visiter tous les États-Unis. Hein, ça,
3: il y a 50 pays en un. Ouais, à mon avis, il y a 50 pays en un aux États-Unis. Vous êtes d'accord, Quentin?
2: Oui.
3: Je veux dire, entre le Texas et New York, rien à voir. Entre Arizona et Los Angeles.
2: Oui, c'est ça. Enfin, tout est différent, chaque État. Et encore, dans un
3: état,
2: visiblement, on peut avoir en Californie, on a la plage, et de l'autre côté, on a la montagne. On se croirait un petit peu en Alpes, enfin, Provence-Alpes, Côte d'Azur. Non, c'est vraiment sympa. J'ai vraiment hâte de concrétiser ce troisième voyage en solo, du coup.
1: Bon, eh ben écoutez, merci beaucoup de ce mauvais souvenir qui, bon, malgré tout, c'est quand même à peu près arrangé, mais en effet, hein, je suis sûre que ça a fait sourire certains de nos éditeurs, et qui n'a pas un jour loupé un avion ou un train, d'ailleurs, personne ne peut vous jeter la pierre. On fait une petite pause, et puis dans un instant, je vais vous parler d'une nouvelle rubrique que nous allons mettre en place dès demain, et je vais vous raconter ça dans un instant.
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1: Eh bien, nous sommes toujours avec Christophe Médici. Dans un instant, on donnera la parole à Patrick, qui veut témoigner aussi sur cette rentrée. Et puis, justement, c'est la rentrée. Et à partir de demain, nous allons mettre en place une nouvelle chronique, plus exactement rubrique, pour dire les choses. Ça s'appellera SOS. Il vous suffira de nous envoyer un SMS sur un sujet qui vous concerne. Et nous aurons chaque jour donc un expert qui pourra répondre. Alors j'ai choisi 10 personnes avec 10 thèmes donc différents. Il y aura notamment une spécialiste du sommeil, une spécialiste des IST. Si vous avez par exemple, ça vous gratouille un peu au niveau du pénis et vous avez peur d'avoir attrapé une IST, vous pourrez envoyer un SMS et vous aurez la réponse. Nous aurons un avocat parce qu'il y a beaucoup de questions de justice que parfois on aimerait avoir une réponse. Il y aura quelqu'un qui sera spécialiste aussi sur la nourriture, si vous avez envie de savoir si c'est bon de manger beaucoup de bananes ou je ne sais quoi. Nous aurons un spécialiste police, veto, astrologie, voilà. Donc, évidemment, vous retrouverez tous nos experts sur le site de sudradio.fr. Et puis, il vous suffira donc d'envoyer un petit SMS. Alors, petit nom, plus votre SMS sera clair et avec des précisions, plus évidemment l'expert pourra répondre assez juste. Et puis voilà, donc tous les jours à cette heure-ci, on aura notre SOS expert. Voilà. C'est vrai qu'il y a des tas de petites questions comme ça qu'on se pose. Alors je sais qu'il y a beaucoup de gens qui posent la question à ChatGPT, hein, évidemment. Donc on va faire une concurrence à ChatGPT.
3: Mais il n'est pas toujours très clair, ChatGPT. Et c'est pas toujours très juste. Nos experts, ils seront toujours, à mon avis, aussi très intéressants.
1: En tout cas, je les ai choisis en fonction de leurs compétences et sont tous spécialistes de la rubrique. Voilà. Donc, ce sera à partir de demain. Voilà, si vous avez une question, vous pouvez envoyer dès à présent un petit SMS. Bonjour, Patrick.
22: Bonjour, Brigitte, et bonjour, Christophe.
3: Bonjour, Patrick.
22: Alors moi ce que j'ai eu de notable par rapport à la rentrée, c'est que maintenant j'ai plus de mauvaise rentrée et je prends même plus de bonnes résolutions, et que ça fait à peu près une dizaine d'années que ça a changé. Et ça a changé puisque pendant des décennies auparavant, donc il y a une dizaine d'années j'avais 45 ans, de l'âge de 5 ans à 45 ans, chaque rentrée c'était compliqué, parce que chaque rentrée c'était la fin des vacances. Il y a une sorte de blues qui s'installait dans tout dans la durée, et depuis que j'étais enfant, j'avais ce problème-là, et ce sentiment un peu global de morosité avec la rentrée. Et,
1: oui, ce qui est le cas de beaucoup de gens, bien sûr. Et qu'est-ce qui fait que ça a changé à 45 ans?
22: Alors, à 45 ans, j'ai vécu quelque chose. Vous savez, il y a le fameux dicton qui dit que l'homme commence une deuxième vie quand il comprend qu'il n'en a qu'une seule.
3: C'est le titre du livre de Giordano qui a cartonné, oui. 6 millions de ventes.
22: Ça m'est un peu arrivé, puisqu'à 45 ans, j'ai changé de vie. Ma vie précédente s'est arrêtée, et je suis arrivé à un point où je pensais qu'elle s'arrêtait d'ailleurs, tout court. Puisque j'avais des enfants qui commençaient à être grands, j'avais un couple qui disparaissait, une séparation un peu douloureuse, et je me disais, finalement, là, ça va être un peu long, les années qui vont venir, je voyais rien de trop super devant moi. Et donc j'avais vraiment un gros problème à cette période-là. Depuis, j'ai refait ma vie et j'ai eu des nouveaux enfants. Et donc là, je revis les choses en disant, mais c'est vraiment un bonus. Un peu comme les personnes qui éventuellement ont connu des épisodes de mort imminente et qui, après avoir vécu un sentiment de mort imminente, comme par hasard, le quotidien, leur, il leur va très bien, et ça devient un bonus. Ben, c'est un peu pareil, c'est-à-dire que maintenant, j'aime toujours autant les vacances, et je passe toujours de bonnes vacances, mais de revenir au quotidien du travail, qui est des fois un peu embêtant, avec des contraintes, etc., ben, je suis même content de les vivre. Et c'est là de m'occuper en urgence, et en dernière minute, des dernières affaires à aller acheter, parce que finalement, dans la trousse, il manque le stylo très particulier qu'il y avait dans la liste, eh ben, ça ne m'énerve même pas. Et bon, je sais que c'est inéluctable, que ça va arriver. Et voilà, je le vis, et je le vis plutôt bien finalement.
1: Oui, ben, c'est ce qu'on appelle la sagesse. Hein, c'est-à-dire que vous avez appris à vivre l'instant et à vous satisfaire. Parce que dans chaque moment, il y a des choses agréables et des choses désagréables, de toute façon.
22: Exactement, et vraiment ce sentiment d'avoir dit à un moment donné, mince, j'ai vraiment éprouvé ça, ben là ça y est, j'ai fait le tour des choses importantes de ma vie, j'ai eu des enfants, j'ai une carrière professionnelle qui a pas mal tourné, et de pas voir devant moi de perspectives incroyables à arriver, voire même une lente descente et dégradation, c'est un sentiment que j'ai vraiment eu à ce moment-là, que ben, j'ai quelque part surmonté en refaisant ma vie, et donc là, oui, la redécouverte des plaisirs quotidiens, et donc même par rapport au plus des vacances, qui se passent pas toujours comme je voudrais, mais peut-être qu'ils ne sont pas totalement en phase avec toutes mes attentes, et bien, comme j'ai pas ce truc de dire, mince, c'est ma vie... il faut absolument que ce soit comme je voulais.
1: C'est exactement ça, hein, en fait. Il y a quelque chose dans l'ordre des vacances où finalement on n'a pas de contraintes, en apparence, hein, parce qu'il y a quand même des contraintes. De toute façon, la vie est faite de contraintes. Mais souvent, c'est un manque de maturité quand on n'a pas envie enfin, quand on accepte mal la rentrée, c'est finalement un manque de maturité, parce qu'accepter les contraintes, c'est être mature.
22: Voilà. Et au-delà des accepter, d'ailleurs, les accepter, ce serait rationnellement se dire, ben, je suis en logique avec moi-même et je fais le pour et le contre et j'établis quelque chose. Et c'est que là, ça devient assez naturel. Et qu'en fait, c'est même plus un débat. Il n'y a même pas à lutter contre. Parce que quelque part, c'est accepter qu'il y a des choses qui sont malheureusement et qui nous échappent, qui sont inéluctables. Et en effet, cette parenthèse des vacances où quelque part j'ai plus de temps pour moi, je fais plus de choses qui m'intéressent, oui. J'ai le temps de profiter de mes proches encore plus, et que ça va disparaître là, parce qu'on est dans un rush tous les matins. Je vais être un petit peu moins dans l'écoute totalement décontractée avec mes enfants, parce qu'on va être un petit peu plus concentré à partir à l'heure, parce que sinon on va arriver avec les portes closes. Bon, ben, c'est comme ça, et en effet, alors, c'est la maturité peut-être, la sagesse sûrement, mais ce qui est assez étonnant, c'est que quelque part, j'ai pas eu le sentiment d'avoir déployé une méthodologie ou une réflexion toute particulière, si ce n'est d'avoir traversé l'épreuve.
3: Patrick, j'ai envie de juste vous faire un petit coaching, un petit retour, vous me permettez ? Oui. Ça ne vous empêche pas, tout de même, malgré cette, comme dit Brigitte, cette sagesse, maintenant cette capacité de séparer le bon grain de l'ivraie, n'est-ce pas ? De faire le bon côté de tous les côtés, de continuer, n'est-ce pas ? Que ce soit à la rentrée là, parce qu'on a dit hein, dès le début de l'émission que c'est tout le temps un tournant la rentrée, hein, tout le temps un moment où on peut être propice au changement, de vous fixer de nouveaux objectifs, voyez, parfois.
22: Chose que j'en ai tellement des objectifs des professionnellement et autres que m'en remettre.
3: Ah, voilà, vous en fixez, vous vous en fixez, on est d'accord.
22: Je sais pas, oui, être heureux le maximum, profiter, respirer bien de rien laisser passer de ce que je vis qui des fois vaut vraiment le coup, quoi. Et ça peut être simplement d'avoir pendant quelques secondes.
1: Mais voyez, ça c'est la seule bonne philosophie, Patrick, parce que en effet moi je suis toujours enfin je trouve ça dommage de se dire je ferai ça quand je pourrai, quand je serai à la retraite, quand je serai en vacances. Non, je veux dire il y a des tas de choses qu'on peut faire sans être obligé d'attendre. C'est comme s'il fallait avoir beaucoup de temps pour pouvoir faire des choses chouettes, quoi. On peut on peut se faire plaisir tous les jours.
3: Ah, bien sûr. Et surtout que on sait jamais. La vie, c'est une journée quelque part. Hein. Beaucoup de sages indiens le disent. À Dieu ne plaise, ça peut finir ce soir. À Dieu ne plaise. Donc carpe diem, carpe oram, comme disaient les latins. Hein. Cueille le moment, cueille l'instant, cueille le jour. Parce que le seul temps dont on est sûr d'être présent, c'est maintenant. Vous êtes d'accord? C'est le présent. C'est d'être avec Brigitte Lahaye, Christophe Médici, et vous êtes d'accord? Il y a que ça dont on est conscient, sûr.
22: Et de bien prendre le temps de de respirer l'instant, c'est-à-dire que de vraiment
0: c'est
22: de,
0: ça.
22: De
0: ramasser, quoi. C'est le vivre, le vivre,
22: exactement.
0: Le goûter.
22: Régulièrement, j'ai ces sentiments. Encore une fois, quand je vous dis qu'il y a un bonheur tout simple, des fois, c'est de simplement avoir les doigts de mon petit garçon dans les doigts, là, et de lui serrer la main, et on va marcher ensemble. C'était encore qu'hier. De me concentrer à ça, enfin, de dire waouh, c'est quand même, c'est incroyable, c'est tellement beau, c'est tout simple, c'est banal, mais je dirais que précédemment dans mon ancienne vie, dans sa façon de voir la vie, j'étais toujours ou beaucoup plus orienté sur d'autres problématiques ou du lendemain ou une angoisse de qu'est-ce qui va se passer. Là finalement je suis arrivé à un âge où il y a des choses qui vont se passer et parfois j'y peux, tant que je peux agir bénéfiquement dessus, je le fais. Puis des fois, ça ne va pas se passer tout à fait comme je voulais. Mais finalement, les choses sont peut-être assez relatives ou plus relatives qu'on peut parfois ne penser initialement.
1: Voilà. Eh bien, c'était notre moment philosophie aujourd'hui, n'est-ce pas Patrick?
3: Grâce très stoïcien, à vous. Notre Patrick. Hein. Il y a un stoïcisme derrière Patrick. Hein.
1: Stoïcien, ouais, je ne suis pas sûr. Je dirais pas.
3: Côté mais... Marc Aurèle, vous aimez bien toute la philosophie de Manuel d'Épictète, tout ça?
22: Ouais, j'aime bien la philosophie en général, et ouais. Souvent dans les philosophes, quels qu'ils soient, on trouve toujours une phrase ou une réflexion qui permet de s'arrêter dessus, ouais. Et de pouvoir, en effet, sous Marc Aurèle, être un peu justement dans à la fois agir sur les événements et un peu diriger sa vie, mais aussi se dire qu'elle a des pouvoirs qui sont en elle et que... Faisons déjà de mieux qu'on peut, c'est déjà beaucoup, quoi.
3: Mais l'être humain accompli, c'est celui, vous vous rappelez, Marc Aurèle, hein, qui a le courage de changer ce qu'il peut changer, la sagesse d'accepter ce qu'il peut pas changer, la lucidité de ce qu'il met dans le 1 et dans le 2. Voilà. Il y a tellement de gens qui font même pas le 1.
1: Bon, donc, en tout cas, merci beaucoup Patrick,
3: merci, Patrick,
1: de votre témoignage. On va partir à la montagne dans un instant, mais
3: j'adore.
1: D'abord il y aura le sexo conseil, quelques questions à se poser sur sa sexualité.
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9: Alors, Christophe Médici, voilà quelques questions à se poser sur sa sexualité. C'est le sexe au conseil du jour. Alors déjà, la première question, quelle place tient-elle dans votre vie actuelle, hein? Est-ce que c'est régulier? Est-ce que c'est trop épisodique? Et surtout, quelle est la place que vous désireriez lui donner? Parce que si elle n'a pas la place que vous aimeriez qu'elle ait, ben c'est peut-être bien de se poser la question de ce qu'on peut faire pour qu'elle ait la bonne place. Ensuite, qu'est-ce qui me satisfait le plus dans ma pratique sexuelle? Qu'est-ce que j'aimerais avoir en plus ou en moins? Est-ce possible de communiquer, de négocier avec le ou la partenaire actuelle? Ça, c'est aussi une question très importante, parce que si on peut pas négocier ou communiquer, c'est déjà compliqué, et peut-être qu'à ce moment-là, il faut faire appel à un sexothérapeute. Est-ce que je fais assez appel à mon imaginaire? Est-ce que je mets assez de sensualité et de fantaisie dans ma sexualité? Parce que souvent, quand la sexualité n'est pas aussi extraordinaire que ça, il faut parfois rajouter de la sensualité ou de la fantaisie. Est-ce que la routine est parfois pesante? Est-ce que, enfin, y aurait-il des choses que je m'interdis ou en tout cas que je n'ose pas faire? Et qu'est-ce que ça cache comme peur? Voilà, pour conclure, posez-vous cette dernière question. Aurais-je plus de désir que de plaisir? Est-ce que j'aurais plus de souhaits que de réalisation? Voilà, c'est des questions assez basiques, mais qui sont intéressantes et que généralement, d'ailleurs, c'est les questions que vous posez à un sexothérapeute si vous allez le consulter parce que votre sexualité n'est pas satisfaisante. En tout cas, c'est important de temps en temps de faire aussi le bilan sur la sexualité.
10: Sorte de check-up.
9: Exactement, exactement. Et je conseille toujours d'abord de le faire de soi à soi avant de le faire avec son ou sa partenaire, parce que forcément, quand on le fait clairement de soi à soi, eh bien, on voit déjà plus clair, et ce sera plus facile ensuite de communiquer avec l'autre, sans être influencé par justement les réponses ou les questions de l'autre. 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Bonjour Estelle.
11: Bonjour Brigitte.
9: Merci d'être
10: Bonjour
9: avec
10: Estelle.
9: Nous Estelle.
10: Quelle montagne? Ah, bonjour, Estelle, excusez-moi. Quelle montagne? J'adore la montagne, moi. Quelle montagne?
11: C'est
10: laquelle?
11: La Vous êtes... Savoie.
10: Ah mon Dieu, où? Près de quelle station?
11: Alors, dans le Beaufortin.
10: Ah, j'adore. J'avais visité quand j'étais étudiant, j'avais visité la fabrique de Beaufort à Beaufort.
11: Ah,
10: ils font le fromage.
11: Moi c'est complètement mon coin.
10: Ouais.
11: C'est Beaufort.
10: Et d'ailleurs, Beaufort,
11: exactement,
10: c'est une petite station de ski, Estelle.
11: Exact.
10: Ah, j'y ai skié.
9: Vous êtes partis ensemble, Estelle et Christophe?
10: Je crois que Estelle, on s'était vu dans la fabrique de Beaufort.
11: Peut-être.
9: Mais c'est un très bon fromage, d'ailleurs,
10: excellent,
9: le Beaufort.
10: Excellent. Excellent.
11: Oui. C'est tout le mignon. Prince des Gruyères, paraît-il.
10: Oui, oui, oui. Mais vous êtes vraiment de Beaufort, le petit village de Beaufort?
11: Alors non, moi j'y vais en vacances. Ah, mais oui, j'ai l'impression d'être chez moi.
10: Ah, oui, d'accord.
11: Et belles vacances.
9: Et pourquoi c'est un endroit de prédilection pour vous, pour partir en vacances? Pourquoi?
11: Il y a tellement de choses qui m'y raccrochent. Mes souvenirs d'enfance. J'aime
9: mais vous
11: la
9: avez
11: nature,
9: passé vous avez passé votre enfance en Savoie?
11: Oui.
9: D'accord.
11: Tous mes étés.
9: Tous vos étés.
11: Et vous voyez, j'ai 40 ans et j'y retourne encore.
9: Ça, c'est mignon. Donc, vos parents vous emmenaient en vacances en Savoie?
11: Tout à fait.
9: Tous les étés?
11: Au même endroit.
9: Ouais. Et pourquoi? Parce qu'ils avaient une maison? Parce qu'ils avaient des amis?
11: Non, parce que les paysages sont juste époustouflants pour les amateurs de randonnée.
9: C'est vrai que c'est une région de France finalement qu'on ne connaît pas tellement et qui paraît pas une région touristique pour partir en vacances. Mais vous avez raison, c'est certainement. On parlait tout à l'heure de la forêt, c'est certainement magnifique.
10: Moi, Estelle, vous savez, j'allais dans un village qui s'appelait Notre-Dame de Bellecombe. C'est magnifique.
11: Ah, c'est juste derrière.
10: C'est juste derrière. Et alors, j'ai appris à skier, vous savez, Estelle. J'étais tellement fou du ski qu'au bout de quelques années, tout petit garçon, le dernier jour, je raconte une anecdote aux auditeurs. Vous savez ce que je faisais? Je fonçais dans le village et je me cachais pendant des heures. Parce que j'étais tellement heureux en montagne que je voulais pas rentrer à Paris. Et mes parents me cherchaient à 6-7 ans. Et je me faisais engueuler.
11: Oh mon Dieu.
10: Engueuler. Mais je voulais pas rentrer à Paris, je voulais rester en montagne. Et mon rêve, c'est d'avoir un chalet en montagne. Ça sera peut-être.
11: Eh ben, j'ai le même rêve que vous.
10: Ah, c'est un rêve.
11: Ah, oui, ça. Oui, c'est un vrai rêve.
10: Un chalet avec 20 km, avec les montagnes à perte de vue, ça, moi.
11: Ah, tout à fait. Je suis d'accord avec vous. Et cette année, j'ai réussi à voir l'éclipse.
9: De voir le soleil. En montagne,
10: ça doit être magnifique en montagne, oui.
9: Alors vous êtes...
11: En famille, avec ses enfants, c'est... Voilà.
9: Donc vous partez tous les étés, vous allez en vacances toujours là-bas?
11: Toujours.
10: Ouais.
11: Alors je fais mes vacances, j'ai la chance de pouvoir faire mes vacances en deux fois. Donc je fais une destination un peu inconnue. Donc je change toutes les années. Et la deuxième partie, je vais toujours à Beaufort.
10: Beaufort.
9: Et donc, vos enfants vous viennent en vacances avec vous à Beaufort?
11: Oui, tout à fait.
9: Et donc.
11: Et eux aussi ont cette envie de toujours faire le même camping. On a toujours les mêmes amis, on a toujours. Vraiment, c'est une reconnexion.
10: Alors, ça, Estelle, on peut le dire aussi dans l'émission de Brigitte, c'est assez commun à beaucoup de Français. Hein. Ça fait penser évidemment au film Camping de Dubos, Emplacement 16 et tout. Mais beaucoup de Français aiment, parce qu'ils ont des souvenirs, revenir 5 ans, 10 ans, 15 ans, 20 ans, chaque été, au même endroit, parce qu'on y retrouve ses habitudes, ses amis.
9: Mais ça a un côté un peu pèlerinage. Et ça donne un rituel.
10: Il y a des souvenirs, et c'est très sain, et c'est très bien. On se rappelle cette réplique, paix à son âme, de Claude Brasseur, le jour où c'est les Hollandais qui ont pris sa place dans Camping 1, n'est-ce pas? Et il n'a pas l'emplacement 16, là où sa femme et lui s'étaient gravé le cœur sur la Brigitte, sur l'arbre. Mais il a un été en enfer, Brigitte. Il est emplacement 18, pas emplacement 16. Et vous rappelez quand il se met à côté de Gérard Lanvin, qui lui, carrément, a sa voiture qui est tombée en panne, donc il ne devrait pas être là du tout, lui, hein. C'est un chirurgien esthétique. Et la réplique est, mais culte. Il s'assoit à côté de Gérard Lanvin, qui lui en a marre d'être dans ce camping, parce que pour lui c'est Beauflande, et il le regarde comme ça, Claude Brasseur, Brigitte, et lui dit: vous n'êtes pas à votre place cet été. J'adore cette réplique. Vous rappelez de ça, Estelle, hein? Vous rappelez? C'est extraordinaire. Sociologiquement, sans Camping 1, c'est génial. Vraiment génial.
11: C'est génial.
10: Oui,
11: c'est vrai, ça nous ressemble tellement.
10: Ouais.
11: Mais vous savez, je vais vous raconter une anecdote.
9: Oui, allez-y, Estelle, je vous en prie.
11: Je campe depuis l'âge de 1 an, d'accord? J'ai campé en étant enceinte, j'ai campé tout ça, bref. J'ai gardé mes amis de quand j'avais de 3 à 12 ans, et je les vois encore, et j'en ai 42. Et
10: ce sont des
11: amis de camping. Ils sont tous dans la France entière. J'en ai d'Angers, j'en ai de Lyon, j'en ai de Paris.
10: C'est super.
11: C'est juste ça que je veux apprendre à mes enfants, c'est la simplicité. On n'a pas besoin d'aller sur les plages instagrammables ou dans des pays loin de la France pour connaître la plénitude et l'amour de... Je sais pas.
10: Mais ça, voilà. Brigitte parle du fait que je sois le père de la HQR, vous savez, ce que vous vivez là, c'est très haute qualité relationnelle. Vous savez ce qui fait la différence à la fin d'une vie, même les chercheurs d'Harvard le disent. Donc c'est pas le petit CP du coin qui le dit, hein, c'est pas Jean Jaurès à Sartrouville, c'est la qualité des relations qu'on aura su conserver et nouer tout au long de sa vie. Donc Estelle, bravo. C'est ça la haute qualité relationnelle. Mais évidemment, enfin voyons, je veux dire, qu'est-ce que c'est, même 15 maisons, ça vaut pas ça. Même 40 Bentley, donc c'est ça la vraie beauté. Donc
9: oui, c'est vrai que d'ailleurs dans un hôtel 5 étoiles, je suis pas sûre qu'on dise bonjour aux voisins de la chambre.
10: Donc, on les retrouve pas l'année
9: 17
10: d'après.
9: 17 ou 18 ou 16,
10: on les retrouve pas l'année d'après.
9: c'est clair. Non, mais et puis c'est vrai qu'on peut rendre hommage au, je trouve qu'il y a des films comiques français qui sont vraiment formidables.
10: Excellent camping.
9: Oui, je suis d'accord, c'est un excellent
11: bon
9: film.
11: Il y en a d'autres qui nous ressemblent aussi, hein.
9: Oui,
11: Les Randonneurs, si vous l'avez vu.
9: Oui, c'est vrai, c'est un très très bon film aussi, Les Randonneurs. Vous avez raison, Estelle. Et c'est aussi un film un peu comique. Mais c'est la vie. Enfin,
10: et ça
9: je veux
10: passe
9: dire...
10: des messages, mine de rien, c'est comique et ça passe des messages.
9: Mais bien sûr.
10: Et ça passe des petits messages, mine de rien. Vous le disiez, la simplicité, Estelle, n'est-ce pas? L'humilité. Donc ça passe des messages. Ça passe des messages. Et puis cette espèce de culture haute qui va lever le menton vis-à-vis de tout ça. On en revient, n'est-ce pas? Je veux dire, ça va, quoi.
11: Oui,
10: d'accord, tout n'est pas Tarkovski et tutti quanti, so what? Hein, parce que moi, je parlerai d'autres stations de radio que je ne porte pas forcément dans mon cœur, d'accord? Moi, je leur ferai référence à, ça commence par France, on se comprend, Estelle, d'accord? Eh bien, moi, je leur dirai une chose, comme disait Coluche, t'as des gens qui te vendent de la tolérance, ils n'ont même pas un échantillon sur eux. Je la répète, t'as des gens, ils te vendent de la tolérance, ils n'ont même pas un échantillon sur eux. Suivez mon regard, d'accord? Voilà, donc ça va, quoi.
9: Bon, d'accord.
10: Je suis un peu véhément, Brigitte.
9: C'est
10: mon côté coup de gueule à la Gabin. Vous connaissez mon côté taureau,
9: d'accord.
10: Hein.
9: Très bien. Bon, bah, écoutez, Estelle, puisque vous nous avez parlé de votre bon souvenir de vacances, vous avez peut-être d'autres choses à nous raconter. Alors restez avec nous, on fait une petite pause et on vous retrouve dans un instant.
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9: Christophe Médici est avec nous. Vous êtes le créateur de la haute qualité relationnelle. Vous écrivez également de nombreux livres, notamment « Découvrir sa mission de vie par la mélothérapie ». C'est un livre auquel vous tenez beaucoup et je crois que vous êtes en train de mettre en place d'ailleurs des chorales. Hein, parce que ça aussi, c'est une belle manière, comme vous parliez tout à l'heure, de se donner un nouvel objectif pour la rentrée. Ça peut être un bel objectif.
10: Exactement.
9: Parce que chanter dans une chorale, c'est se faire du bien.
10: Et pour deux raisons. D'abord, on trouve un nouveau groupe d'appartenance, Brigitte. Donc, on est accueilli par des gens. C'est très bon pour l'estime de soi. C'est chanter. Et comme disait saint Augustin, je le dis à tout le monde, chanter, c'est prier deux fois. Qui bene cantat bis orat. Chanter, c'est prier ensemble. Alors, c'est beau. Les chorales, c'est extraordinaire.
9: Oui, c'est quelque chose de très, très positif. Alors, je précise d'ailleurs que vous allez en parler de cette mission de vie par la mélothérapie dans votre... vos deux conférences que vous faites à Aix-en-Provence au Salon Zen, hein, donc Histoire Zen d'Aix-en-Provence, c'est le samedi 12 et le dimanche 13 septembre.
10: Je peux dire un tout petit mot dessus, Brigitte?
9: Bien sûr, je vous en
10: Sabine
9: prie.
10: Hernandez qui organise ces salons-là dans le Sud est vraiment une maestria, et moi, s'il y a des gens qui sont en reconversion, en voulant changer de travail, venez à mes conférences, ça va leur donner des clés, que ce soit celle du samedi ou celle du dimanche, parce que ma méthode HQR, vous le savez, elle est très bonne pour la reconversion. Et il y a plein de gens en ce moment qui sont en reconversion avec l'IA, qui sont en reconversion. Donc,
9: bien sûr,
10: ils sont les bienvenus.
9: Et puis, il ne faut jamais hésiter quand on n'est pas bien dans sa vie, pour quelque raison que ce soit, d'ailleurs, que ce soit sa vie amoureuse, sa vie professionnelle, sa vie spirituelle, eh bien, c'est important d'aller chercher des infos peu partout. Parce que c'est comme ça que tout d'un coup, on a
10: le déclic.
9: Exactement.
10: Déclic. Voilà.
9: Et c'est vrai que c'est ce qu'on essaye dans cette émission, hein, d'apporter à tout le monde des ouvertures. Parce que moi j'aime bien rappeler que on est tous un individu et que on a tous notre chemin de vie et que il n'y a pas une recette miracle pour tout le monde. C'est à chacun de trouver
10: sa
9: recette.
10: Ouais.
9: Mais là il faut écouter, être ouvert et voilà.
10: Et Brigitte, je dois vous dire qu'à chaque fois j'y vais, c'est pas pour vous faire rougir, mais à chaque fois ils savent que je suis votre expert, ils me disent de vous dire bonjour et de vous témoigner leur gratitude en disant combien vous leur avez fait avoir un déclic dans leur vie. Il y a 6 mois, 1 an, 2 ans, 4 ans. Et vraiment, je vous le dis, Brigitte, parce que c'est à chaque fois le cas, donc je peux pas ne pas le dire.
9: Hein, c'est pas. Mais pour,
10: je prends
9: remerciements. Et
10: heureusement qu'il reste là et sur Sud. Non, mais c'est vrai.
9: Et c'est pour ça que j'attaque avec plaisir ma 26e année de radio, quand même.
10: Une gamine.
9: 26 ans, c'est plus une gamine à 26 ans. Hein. Estelle, vous êtes toujours avec nous, j'espère.
15: Oui, je suis toujours avec vous. Et je voulais juste préciser que je me suis inscrite à une chorale cette année.
9: C'est pas vrai.
10: Quelle synchronicité, Estelle, non, n'est-ce pas?
15: Je vous jure que c'est vrai.
9: Mais on vous croit.
10: Et alors, vous allez kiffer une chorale amateur, on est d'accord?
15: Oui.
10: Vous savez combien il y a de Français dans les chorales amatrices en France? 3,5 millions et 65 000 chorales dont on parlait là avec Brigitte. 3,5 millions de Français sont dans une chorale amatrice. Eh oui.
15: Mais j'imagine.
10: Et alors, j'ai voulu rendre hommage aux pompiers. Mais vous avez raison. Et on va faire des spectacles avec des chorales amatrices. Ça s'appellera Pompiers dans nos cœurs, CHOUR. Et j'ai préparé des chansons cet été. On va leur rendre hommage et tous les frais, les gens qui paieront, ce seront pour les pompiers, les familles des pompiers et des sinistrés. Ça commence en novembre. C'est une bonne idée, Estelle, non? C'est une bonne idée.
15: Oui.
10: On va le faire.
9: Et c'est vrai que Christophe Médici, je le dis parce que je le pense sincèrement, vous êtes quelqu'un de très généreux et vous faites beaucoup de choses pour les gens.
10: Merci.
9: Et vos stages, en général, c'est toujours, vous donnez énormément et c'est toujours très enrichissant pour ceux qui viennent vous écouter. Alors Estelle, vous avez que des bons souvenirs de vacances?
15: Non, j'en ai un très mauvais. Un voyage de noces.
9: C'est pas vrai. Oh.
15: Je vous jure.
10: Ah, c'est votre lune de miel?
15: Oui.
9: Vous étiez parti où alors? Mais alors, vous êtes toujours mariée, j'espère.
15: Je suis toujours mariée.
9: Bon, d'accord. Donc ça s'est pas mal terminé. Mais alors racontez-nous. Qu'est-ce qui s'est passé?
15: On partait au Mexique.
9: Oui.
15: Donc on est parti au mois de janvier.
9: Quelle idée de partir au Mexique en voyage de noces. Excusez-moi, franchement, Estelle, surtout quand on fait du camping.
15: Oui, voilà. On a voulu changer. Bon, ça nous a pas réussi. Puisqu'on est partis tous les deux, on a été très malades. On a eu la gastro.
10: Aïe.
9: C'est un peu épicé.
10: La fameuse tourista de là-bas.
15: Non. On a eu la gastro en partant.
10: Ah, en partant.
15: Dans l'avion.
10: Ah, d'accord.
15: Dans l'avion.
10: Ah, oui.
15: donc voyage, autant vous dire qu'il a été désagréable pour nous, mais aussi pour nos voisins.
10: Aïe.
15: Voilà. Et quand on est arrivé là-bas.
9: Et oui, puis les toilettes dans les avions, c'est pas très pratique.
15: C'est moi, non, ça. Rigoler. On en rigole maintenant, mais c'est pas drôle sur le moment. Je vous assure que.
10: Mais non, c'est pas drôle, non.
15: Quand vous avez des turbulences et que vous êtes aux toilettes, c'est franchement très désagréable.
10: Oh là là. Dès l'avion.
15: C'est terrible.
9: Et donc vous arrivez malade au Mexique.
15: Au Mexique. Donc je vous dis pas les photos de voyage de noces, elles sont pas oufissimes.
9: Pour la nuit de noces, c'est pas non plus terrible une gastro.
15: Non. Et on est resté 12 jours sur place et au 6e jour, j'ai attrapé moi la tourista. Où j'ai failli c'est terrible.
10: Ah mais la tourista, tu peux y passer la tourista, elle est terrible la tourista.
15: Oui,
10: j'ai des copains qui l'ont eu, c'est un enfer.
15: Donc on est revenu, on n'était pas très satisfait de ce voyage au Mexique. Voilà, on n'a pas pris trop de couleurs, autant vous dire. Voilà.
10: Vous n'avez pas vu tout ce qu'il fallait voir au Mexique, hein, toutes les vestiges, Inca, Aztèque, tout ça. Vous n'avez rien vu. Vous n'avez rien vu.
15: Si, on a vu un truc, on a vu Chichen Itza.
10: Ouais, c'est voilà. Juste.
15: C'est tout.
9: Non, mais c'est fou, hein. C'est quand même étonnant ça.
15: Bon, on en rigole maintenant, mais sur le coup, on rigolait pas.
10: Non.
9: Bon, en tout cas, ça n'a pas mis votre couple en danger. Voilà. Vous êtes toujours ensemble.
10: Vous êtes toujours avec votre mari. Ouais, ça vous a renforcé, ça vous a soudé. Non, mais ce que je veux dire, c'est ce qui est bien, ce qu'on dit avec Brigitte, c'est que vous étiez tous les deux malades. Il n'y en avait pas un qui était malade et l'autre pas. On est bien d'accord, Estelle.
15: Ah oui, non, voilà. Tous les deux.
10: Vous étiez tous les deux malades. Voilà. Ça rapproche.
15: C'est tout pas... Ça rapproche, ouais, c'est comme vous voulez.
10: Mais c'est vrai, c'est pas que s'il y en a un qui est complètement fringant et l'autre qui est malade comme un chien.
9: Remarquez, oui, vous avez raison, Christophe. Quand il y en a un des deux en voyage, s'il y en a un des deux qui peut pas quitter la chambre d'hôtel alors que l'autre a envie de visiter, c'est vrai que ça aurait.
10: C'est pas pareil, hein.
9: Ça aurait été
10: là,
9: plus
10: vous étiez malade comme des chiens,
15: mais
10: tous les deux.
15: On
10: donc.
15: Était des jeunes mariés, on partageait tout.
10: Oui, mais oui.
9: Ben, ça vous laisse un bon souvenir finalement à l'arrivée.
10: Ça fait des souvenirs.
15: Bon, je suis pas sûre, mais un souvenir.
9: Voilà. Oui, enfin, je veux dire un bon souvenir parce que vous en rigolez.
15: Ça fait 20 ans, donc maintenant on peut.
10: Oui, vous pouvez en rire. Hein.
9: Et donc vous restez en Savoie. Vous avez raison. C'est plus.
10: Retournez à Beaufort, Estelle.
15: Voilà. Au Mexique. Je vais continuer mes randonnées. Ça fait moins de.
10: Retournez, ouais. Faites vos randonnées. C'est sympa.
9: Ou alors il faut retourner au Mexique pour justement essayer de conjurer le sort, oui, pourquoi pas.
15: C'est l'un de mes rêves, ouais, faire repartir sur le Mexique. Vous voyez, j'ai plein de tocs, hein, de devoir revenir là où j'ai pas terminé, où j'ai pas achevé mon désir de retrouver la nature et le parce que le peu que j'ai vu, Chichen Itza est quand même très très très très profond comme
9: Ah ben là, c'est une forêt presque amazonienne au Mexique. Hein, à un moment donné, moi j'ai souvenir, j'avais pris un petit avion pour aller visiter des temples justement en pleine forêt amazonienne au Mexique. C'est étonnant.
10: Toute votre vie, c'est magnifique.
9: C'est mémorable. C'est un pays, je pense aujourd'hui un petit peu moins sûr hein, quand même, mais c'est un pays où il y a des tels, qui est très différent entre
10: où,
9: les plages touristiques et...
10: C'est magnifique culturellement, historiquement, oui. Mais maintenant il ne faut pas aller n'importe où tout seul dans ces pays-là. Voilà, c'est comme la Colombie, c'est comme tout ça. Moi j'ai un ami, il n'a pas écouté, il jouait les Matamors et son fils tournait dans un film et il était à Bogota, on lui dit surtout tout seul, vous n'allez pas dans ce quartier-là. Et comme un malin, il y est allé tout seul et il est sorti tout nu, hein. En 5 minutes, il a eu des couteaux sous la gorge et on lui a dit enlève tout. Ah oui, il lui restait plus rien hein, parce qu'il a fait le cow-boy. Et là, on lui avait dit là, dans ces quartiers-là, on n'y va pas tout seul quand on est un touriste. Hein. Et ben là, il s'en souviendra toute sa vie. Lui, il a vu sa mort. Hein.
9: Oui, enfin, en tout cas, il est revenu.
10: Ah mais là-bas, il y a des quartiers. Après, c'est des pays magnifiques, mais il faut pas y aller tout seul. C'est des coupes-gorges. Vous connaissez la vieille expression française. Hein, c'est des coupes-gorges. C'est vraiment ça. Hein.
15: Moi, j'ai des souvenirs de gens qui travaillent dans les hôtels, donc on ne parle pas du coup des sites non touristiques, mais vraiment ceux qui travaillent dans les hôtels sont vraiment très adorables quand même.
10: Oui, non, mais on parle d'endroits.
15: Il y a vraiment cette volonté de faire plaisir aux touristes.
9: Oui, et puis de toute façon, c'est toujours pareil. Hein.
15: Oui, donc tu sais,
9: Il faut se renseigner quand évidemment, on voyage, évidemment. Eh ben merci en tout cas, Estelle. Et puis merci, essayez Estelle. Tout merci doucement beaucoup. De réaliser un de vos rêves, le chalet ou le Mexique. Hein, faudra choisir. C'est pas tout à fait. Parce qu'un chalet au Mexique, ça va être difficile. Hein.
11: Un chalet au Mexique, effectivement. Mais dans tous les cas, il faudra que je gagne au loto pour y accéder. Donc je sais pas.
10: On ne sait jamais. Estelle, on ne sait pas.
9: Un chalet en Savoie, ça ne doit pas coûter une fortune jamais. Non plus. Faut voir. Il y a des petits.
10: On ne sait jamais.
11: C'est très très cher, la Savoie.
9: Ah, je ne sais pas, j'avoue que je ne connais pas.
10: De toute façon, moi je veux un chalet en Suisse, Brigitte, c'est ça ou rien?
9: Oh, bah non, non.
10: À côté de Stade.
9: Bon, allez.
10: Non, je plaisante, Brigitte, je plaisante.
9: Je sais bien que vous plaisantez, mais ce n'est pas toujours évident pour ceux qui nous écoutent. Merci beaucoup, Estelle.
10: Merci, Estelle, on plaisantait. Hein. Bonne rentrée, Estelle, bonne rentrée.
9: Alors justement, on le disait, vous le disiez en début d'émission, c'est vrai que la rentrée fait partie des moments hein, où on se pose un peu de questions. Où on, bah moi, je crois que déjà, il faut comprendre que moi, j'aime bien les changements aussi. Je trouve que c'est important. Il y a des vacances, il y a le travail, il y a et il faut prendre chaque moment avec ce qu'il y a de bien. Finalement.
10: Et puis finalement.
9: Si c'était tout le temps les vacances, est-ce qu'elles auraient le même charme?
10: On s'ennuierait. On imagine que tu gagnes 150 millions au loto.
9: Je ne sais pas. Mais...
10: Est-ce que tu passerais est-ce que c'est un sens à sa vie de passer toute sa journée sur une plage à Curaçao ou à Saint-Martin, à Saint-Barth? Franchement, c'est mieux d'être animatrice radio et donner autant à des gens. Franchement, est-ce que c'est une mission de vie, ça?
9: D'abord, je ne vais pas passer mes vacances à Saint-Barth.
10: Oui, non, mais je plaisante, Brigitte, mais vous comprenez ce que je veux dire. Il y a des gens, leur rêve, c'est de penser qu'ils seraient hyper heureux d'être tout le temps dans un endroit paradisiaque. D'abord, c'est ce qu'on appelle un bonheur d'élevage. Moi, je pense que, comme vous le disiez, on prend du plaisir quand c'est exceptionnel. On le goûte à un moment, vous voyez ce que je veux dire. Et puis, cette rentrée-là, elle est nouvelle. C'est la rentrée 2026. Vivez-la, nouveau effet novateur, avec du nouveau.
9: Et finalement, nos rêves, parfois, bien, on se rend compte quand on arrive à les réaliser qu'ils n'étaient pas si génial que ça non plus. Et autant, je pense que c'est bien hein, d'avoir des rêves, bien sûr, mais c'est bien aussi de savoir profiter de chaque instant. Bien et c'est sûr. Ce qu'on fait ensemble tous les jours, grâce à vous, grâce à vos témoignages. Si vous avez envie de mieux gérer les personnes toxiques, si vous avez envie de comprendre les secrets des couples heureux, et si vous avez envie d'arrêter de vous saboter, c'est tout ce que vous propose Christophe Médici au salon Histoire Zen d'Aix-en-Provence, le samedi 12 et le dimanche 13 septembre. C'est pas
10: Merci
9: ce week-end,
10: Brigitte.
9: C'est donc le week-end prochain.
10: Ouais, ouais.
9: Je sais que vous êtes nombreux à nous écouter du côté d'Aix-en-Provence. Pour vous inscrire, hein, vous pouvez aller sur le site du Salon Zen de Aix-en-Provence. Évidemment. Christophe Médici, merci en tout cas de ces deux heures que vous nous avez consacrées en cette rentrée 2026 sur Sud Radio.
10: Et bonne année à la Haye sur Sud. Formidable année.
9: Exactement. On va donner beaucoup d'amour et on va être nombreux à réagir toujours, tous les jours ensemble au 0826 300 300. Demain, je serai avec Arthur Vernon et j'ai eu envie qu'on fasse un petit point sur le libertinage. Je sais que l'été c'est une saison où le libertinage est évidemment en vedette, hein, parce qu'il y a beaucoup de, notamment au Cap d'Agde, hein, c'est un endroit qui est d'ailleurs le lieu d'Europe le plus fréquenté sur les questions libertinage.
10: Ah
9: au
10: oui,
9: Cap
10: le
9: d'Agde.
10: Lieu, le
9: ah
10: lieu.
9: Oui, oui, ah oui, ouais. il y a des étrangers qui viennent d'Europe entière pour passer leurs vacances au Cap d'Agde. Donc on verra, est-ce que c'est toujours à la mode, est-ce qu'il y a un regain d'intérêt, on fera le point aussi sur les nouvelles pratiques et celles qui fonctionnent. Et qu'est-ce qui marche moins bien? Parce que je sais qu'il y a aussi beaucoup de choses qu'on critique sur le libertinage d'aujourd'hui. Bref, on fera le point avec Arthur Vernon qui connaît bien puisqu'il est c'est lui qui a créé ce lieu un peu libertin à Paris, le Sweet Paradise. Si vous avez envie de réagir, vous pouvez dès à présent au 0826 300 300. Et puis tout de suite, vous la retrouvez. Elle est là, fidèle au poste. C'est Marie pour C'est votre avenir.
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0: Sébastien Lecornu réunit depuis la mi-journée ses ministres à huis clos afin de travailler sur le projet de loi de finances qui sera présenté fin septembre. Ce séminaire gouvernemental aux Invalides doit aussi faire le point sur les cyberattaques qui ont visé récemment les services de l'État. On apprend d'ailleurs que le service départemental d'incendie et de secours du Gard a été victime d'une cyberattaque, annonce de son président aujourd'hui. L'étendue de l'attaque reste à déterminer, mais elle a déjà entraîné une fuite de données concernant les personnels du SDIS. Les pompiers qui lancent un mouvement de grève en cette rentrée, alors que le gouvernement doit présenter un texte de modernisation de la sécurité civile. L'intersyndicale a déposé un préavis du 8 septembre jusqu'au 20 octobre. Les sapeurs-pompiers demandent le renforcement des moyens budgétaires, humains et matériels. Emmanuel Macron est en Suède pour renforcer la coopération militaire avec la France. Le chef de l'État doit finaliser l'accord avec le premier ministre suédois pour la vente de 4 frégates françaises. Contrat à plus de 4 milliards d'euros dans un contexte de menaces russes sur l'Europe. Et puis Bradley Barcola à Liverpool, c'est fait. Le footballeur français quitte le PSG après 3 saisons et rejoint l'Angleterre. Son nouveau club l'a officialisé cet après-midi. Transfert estimé à 145 millions d'euros. C'est le plus gros de l'histoire de la Ligue 1. Bradley Barcola s'engage pour 5 saisons avec les Reds. Bon après-midi.
1: Merci Elzario.
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1: Bonjour à tous nos auditeurs Sud Radio et bienvenue dans C'est votre avenir. Quel bonheur de vous retrouver pour cette première émission de la rentrée. Une rentrée, c'est souvent un nouveau départ. Le travail reprend, les cartables se préparent, les agendas se remplissent. Mais j'ai d'abord une pensée pour tous ceux dont l'été a été marqué par des épreuves. Je pense aux victimes des incendies, des inondations, aux pompiers, aux secours, mais aussi à toutes ces épreuves plus personnelles dont on parle moins. Un deuil, une séparation, une inquiétude familiale, professionnelle ou simplement cette sensation de ne plus savoir quelle direction prendre. Alors aujourd'hui, vous êtes tous les bienvenus avec vos joies, vos doutes, vos projets et surtout vos questions pendant cette heure. Appelez-nous au 0826 300 300 et nous parlerons ensemble de votre avenir sentimental, familial, professionnel et je serai là pour vous guider. À tout de suite sur Sud Radio.
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1: Et tout de suite, je vais répondre au SMS de Sophie, parce qu'on peut aussi nous joindre par SMS sur Sud Radio au 7, vous envoyez avenir 7 20 18 votre SMS. Et donc Sophie, c'est ce qu'elle a fait et je vais lui répondre. Depuis quelques temps, je pense beaucoup à une personne de mon passé. Voyez-vous un retour ou une reprise de contact entre nous prochainement? Alors Sophie, alors c'est amusant Sophie, vous avez la même date de naissance que moi. Alors ça me perturbe un peu. Mais Sophie, voilà, ce que je ressens, c'est que oui, vous pouvez avoir des nouvelles. Cependant, je ne pense pas que ce soit une bonne idée d'y retourner. C'est quelqu'un qui peut revenir vous écrire un peu comme ça, mais je pense que vous seriez déçu dans l'avenir. Voilà, donc je ne vous conseille pas d'y retourner. Après, on a toujours le libre arbitre. Si on a envie de vivre ce moment, ben parfois ça fait grandir les moments d'épreuve aussi. Et tout de suite, on accueille Catherine. Bonjour Catherine.
3: Bonjour Marie, merci de prendre mon appel.
1: Eh bien, merci à vous de nous suivre sur Sud Radio, Catherine. Qu'est-ce qui vous arrive? Pourquoi vous nous appelez, Catherine?
3: Eh bien, écoutez, voilà, comme vous venez de le dire, c'est la rentrée. Hein. Et moi, je n'ai pas de travail à reprendre. Je n'ai pas d'activité.
1: Oui.
3: Voilà, donc je suis dans une étape un peu suspendue de ma vie, voilà, sans... Je vais avoir 55 ans.
1: Ouais.
3: Pas de vie professionnelle, pas de vie sentimentale. Voilà, je voulais voir un petit peu l'horizon dans les mois à venir, dans les années à venir.
1: Et quand vous dites je vais avoir 55 ans, j'ai pas de vie, y a rien qui se passe. Qu'est-ce qui s'est passé avant, surtout pour que vous en arriviez là aujourd'hui? Il y a eu des déceptions,
3: sentimentalement, il y a eu beaucoup de déceptions. Donc voilà, depuis 5 ans, il se passe rien.
1: Rien du tout? Ou des petites histoires comme ça?
3: Non, la dernière c'était en 2020, donc
1: quand même.
3: Ou 2022, 27.
1: Oui, quand même.
3: Oui, bon.
1: N'est pas si loin que ça.
3: Voilà. Et niveau professionnel, voilà, ça s'est arrêté et franchement, j'ai pas envie d'y retourner.
1: Oui. Voilà, eh bien, vous avez eu raison parce que je pense qu'il y avait une mauvaise ambiance en plus. C'était tendu,
3: oui. Oui, oui, oui.
1: Bon, et alors, Catherine, quelle est votre question? Sentimentale ou professionnelle?
3: Je sais pas.
1: On choisit, hein. Chers auditeurs, hein, attention, hein.
3: Alors, sentimental.
1: Sentimental. Bah, sentimental, moi, ce que je ressens, c'est qu'à partir du printemps 2027,

0: s'il y a un véritable renouveau pour vous, un départ sur le plan, mais aussi professionnel. Hein. J'ai l'impression que ça va être lié. Alors, vous avez de la chance. Hein. Les deux sont liés parce que pour moi, il y a une nouvelle activité qui arrive et du coup, le sentimental va se joindre à ça. Vous avez de la chance, Catherine. Vous avez deux réponses parce que c'est lié. Hein.
1: Ah oui, ok.
0: Il y a une reprise professionnelle sur le printemps 2027 et je pense que par cette reprise, il y aura une rencontre sentimentale.
1: D'accord.
0: Hein, il y a une nouvelle rencontre. Mais alors, pour que cette histoire elle arrive, il faut pas bloquer. Il y a des portes du passé qu'il faut bien fermer.
1: D'accord. Hein,
0: tant qu'une partie de vous reste attachée sur ce qui a été vécu, aux blessures, aux regrets, à l'espoir que certaines choses changent, eh bien, il est difficile de les centrer pleinement quelque chose de nouveau.
1: D'accord.
0: Ça joue énormément. Votre libre arbitre joue, je vous le rappelle, chers auditeurs. Il y a les grandes lignes, mais il y a ce que vous allez mettre en place dans votre façon de penser, dans votre façon de vivre. Si vous n'allez pas chercher ce qui est prévu pour vous, vous changez le cours de votre vie aussi. Ça change, hein. C'est vous qui avez vous êtes les héros de votre vie quand même, hein. D'accord?
1: Bien sûr. Oui, complètement. D'accord. Bon, bah, écoutez, ouais, ça tombe bien parce que j'avais envie de prendre un petit peu de temps pour, me poser, juste prendre du temps, quoi.
0: Eh bien voilà, il vous fallait juste les bonnes clés pour y arriver, c'est ça?
1: D'accord. Ben absolument.
0: Eh ben merci Catherine, en tout cas de nous suivre sur Sud Radio.
1: Merci beaucoup. Au revoir.
0: Et je vous rappelle que vous pouvez nous joindre par SMS Avenir 7 20 18. Et d'ailleurs, je vais répondre à Thierry qui nous a envoyé un SMS. Je traverse une période assez compliquée financièrement et je cherche une solution pour retrouver une certaine stabilité. Voyez-vous une amélioration prochaine? Alors, oui Thierry. Alors, la période financière, je pense que c'est le travail avant tout. Et je vois que des belles choses pour vous peuvent se produire, mais plutôt début janvier 2027. Et c'est ça qu'il faut aller chercher. Hein, c'est le changement professionnel. Il y a des choses qui bougent pour vous sur l'année 2027. Voilà Thierry. Et tout de suite, on va accueillir Lila sur Virginie, pardon, dans C'est votre avenir. Bonjour Virginie.
2: Bonjour.
0: Comment ça va Virginie?
2: Eh bien, écoutez, très très bien. Je vous ai au téléphone, donc c'est parfait.
0: Et alors, qu'est-ce qui vous arrive si vous allez très bien?
2: Quand on vous appelle,
0: il y a des problèmes.
2: Maman, il n'y a pas toujours que des problèmes.
0: Ah, c'est
2: en
0: génial.
2: Fait, voilà. En fait, j'ai passé un concours de la fonction publique qui m'a éloignée de ma famille.
0: Oui.
2: Et en janvier, j'ai grand espoir de pouvoir demander une mutation. Pour justement l'endroit où vit ma fille, où va vivre ma fille bientôt.
0: Oui.
2: Et donc pour janvier 2024, et oui.
0: Est-ce que ça serait une région, je dirais, Bordeaux ou autour de Bordeaux où elle est votre fille?
2: Vous êtes trop forte. C'est tout à fait Bordeaux.
0: C'est ça.
2: Et en fait, elle fait sa première année de son école, cette année à Bordeaux. Et j'aimerais bien me rapprocher d'elle, puisque maintenant, ça fait 3 ans qu'on est éloigné du fait d'avoir passé des concours.
0: Voilà. D'accord. Donc votre question, c'est est-ce que je vais aller près de ma fille dans quelques temps, c'est ça?
2: Oui, je peux demander ma mutation, mais c'est pas évident que ce soit accepté, voilà, parce que ils changent les procédures et c'est inquiétant. Et
0: oui.
2: J'ai vraiment hâte de la retrouver, donc voilà.
0: Alors, moi, ce que je ressens par rapport à vous, Virginie, c'est que ce projet, il peut prendre un peu de retard. D'accord. Isaac, puisque je ressens du mouvement, je ressens un déménagement, mais qui se dessine autour d'une période un peu estivale. Donc c'est pas tout de suite déjà. Hein. On va déjà demander la mutation et ça peut arriver entre maintenant et sur l'été l'année prochaine. D'accord.
2: Ah mais c'est exactement ça. C'est-à-dire que en fait c'est en différé. On demande en janvier, c'est accepté en juin et les déménagements se font à l'été.
0: Eh bien écoutez, alors c'est plus qu'à demander la mutation et je pense que ça sera acté parce que ce que je ressens c'est ça. Alors attention, ça peut être aussi ressenti. Vous savez, je vous le dis toujours, le temps ne maîtrise pas bien en médiumnité. Hein. On peut ressentir des saisons. Si je vous dis janvier, on demande la mutation et sur la période estivale, on déménage. Ça peut être aussi, vous pouvez vivre ça, mais sur l'année d'après, parce que je vois quand même du retard. Hein, il y a quand même du retard. Alors, comme vous n'avez pas déjà fait de demande, peut-être que il y aura du retard sur cette première demande. C'est ça qu'il faut retenir, pour pas être dans le désespoir si on vous disait, ben non, c'est pas tout de suite, d'accord. Mais en tout cas, ça s'acte. Moi, je vois un déménagement pour la période estivale. Donc, j'ai envie de dire, allez-y, foncez.
2: Je vais foncer.
0: Hein, c'est une bonne nouvelle tout ça.
2: Oui, je vais tenter de toute façon. Merci beaucoup.
0: Eh bien.
2: Est-ce que je peux vous poser une autre question ou pas du tout?
0: Bien sûr. Alors non, je suis désolée, il y a des personnes qui attendent derrière vous. J'aimerais bien, mais vous pouvez nous rappeler, hein. Il n'y a pas de souci.
2: Oui,
0: ou nous envoyer un SMS au 7-20-18.
2: Oui, très bien. Merci beaucoup en tout cas pour la réponse.
0: Merci Virginie. Et tout de suite, on accueille Carole dans C'est votre avenir. Bonjour Carole.
3: Bonjour.
0: Qu'est-ce qui vous arrive Carole, vous? Pourquoi vous m'appelez? Racontez-nous.
3: Alors moi, je vous appelle parce que j'ai ma fille qui vient de se séparer il y a environ un mois.
0: Oui.
3: Avec un petit garçon de 5 ans. Mmh. Donc elle est chez moi en ce moment.
0: Oui.
3: Et donc, pour l'instant, ça se passe pas trop mal entre eux, quoi. Mais voilà, je voulais savoir si elle allait s'en sortir, si elle allait retrouver son logement actuel qu'elle aimerait retrouver assez vite.
0: Oui.
3: Et puis, voilà, quoi.
0: Donc, vous voulez savoir un peu l'évolution de votre fille, c'est ça, Carole? Comme beaucoup de parents qui se posent des questions pour leurs enfants, qui s'inquiètent. Hein,
3: voilà, c'est tout à fait ça. Donc, même si l'inquiétude est moins présente, là, je me sens quand même un peu plus rassurée depuis qu'elle est chez moi. Mais voilà.
0: Et oui, et vous êtes rassurée parce qu'elle est chez vous, mais vous n'allez pas la garder longtemps chez vous, vous le savez, ça?
3: Oui.
0: Profitez-en bien, hein, parce que 2027 pour elle, surtout sur le printemps, votre fille, elle va aller beaucoup mieux parce que j'ai une évolution positive, j'ai un mieux, j'ai une nouvelle dynamique dans sa vie et je ressens également autour d'elle, dans cette période, une rencontre sentimentale qui pourrait lui apporter des belles émotions et lui redonner confiance en elle.
3: D'accord, hein, mais pas de suite.
0: C'est pas de suite. Pour moi, ce qui va être stable, c'est plus ce qu'elle va rencontrer sur l'année 2027.
3: D'accord.
0: Hein, alors, elle peut rencontrer, elle peut vivre des choses, mais qu'elle y aille doucement. Pour moi, il faut mettre en... Vous savez, des relations, parfois, on veut aller très vite. Il y a des gens qui se marient au bout d'un mois, et ça peut être bien, mais ça peut être parfois catastrophique, et tout s'écroule. Eh bien là, c'est ça. Il faut qu'elle aille doucement. Il ne faut pas qu'elle se précipite dans ce qu'elle va rencontrer sur 2026.
3: Hein? Oui, parce que là... Là, en fait, elle avait fait une rencontre,
0: ouais,
3: mais où on était tous... Mais elle a mis un terme. D'après elle, elle a mis un terme.
0: Oui.
3: Donc, j'espère, parce que, voilà, quoi, je... C'est pas que je ne fais pas confiance, mais elle est tellement dans l'empathie.
0: Mais c'est ça, elle est faible. Donc, elle attire un peu des schémas répétitifs, des gens qui vont un peu... elle va subir, en fait. Ils vont la driver un peu dans la ville, isolée. Et ça, il faut vraiment qu'elle prenne du temps pour elle. Et surtout qu'elle ne se précipite pas dans la relation, dans la rencontre qu'elle fait. Elle prend son temps. Dites-lui bien. Hein. Faites-lui écouter le replay de l'émission. Il y en a plein qui écoutent les replays. Eh bien, faites-lui écouter. Comme ça, elle va entendre les conseils de Marie. Et j'espère qu'elle va bien les mettre en application. D'accord?
3: Et le petit,
0: ça va aller. Il suit sa maman. Il a une maman qui est géniale. Elle a été un peu faible parce ce qu'elle a vécu. Mais son petit, ça va. Il suit. D'accord? Donc, ne soyez pas inquiète. Tout roule. Ça va rentrer dans l'ordre, tout ça.
3: Bon, ben super. D'accord.
0: Eh bien, Carole, on vous remercie. Merci de nous suivre dans C'est votre avenir. Merci, Carole.
3: Ouais. Merci à vous. Hein. Merci, bonne journée. Ouais.
0: Votre rentrée commence peut-être avec une question qui vous trotte dans la tête, une décision à prendre, une relation qui vous déstabilise ou un changement professionnel que vous sentez arriver. Eh bien, ne restez pas seul avec vos interrogations. Appelez-nous au 0826 300 300. À tout de suite sur Sud Radio.
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0: De retour sur Sud Radio, dans C'est votre avenir. Vous vous posez des questions, n'hésitez pas, que ce soit sentimental, professionnel. Appelez-nous au 0826 300 300 ou d'autres questions sur vos enfants. Ça, vous pouvez, on peut tout aborder dans C'est votre avenir. Vous pouvez aussi, pour les plus timides, nous envoyer un SMS avenir 7-20-18, votre question et votre date de naissance. Et tout de suite, ben justement, Céline nous a envoyé un SMS, donc je vais lui répondre. Je suis en couple depuis plusieurs années, mais je sens une distance s'installer entre nous. Voyez-vous une évolution positive dans notre relation? Alors, quand vous envoyez un SMS, chers auditeurs, n'oubliez pas, si vous parlez d'une autre personne, de mettre sa date de naissance. Mais chère Céline, je capte quand même des choses pour vous. Il y a une évolution, oui, positive. C'est-à-dire qu'il y a les montagnes russes qui s'annoncent là chez vous, parce qu'on sent que le couple se perd. Donc oui, ça peut être positif, mais ça va dépendre de quelle clé vous allez amener dans cette relation. C'est-à-dire que pour ne plus subir, il faut oser amener la communication. Et je sens qu'avec lui, c'est difficile la communication. Donc amenez-le dans cette communication et vous verrez que vous pouvez sauver plein de choses, Céline. Voilà, n'hésitez pas à appeler en direct si vous avez besoin d'approfondir ou de renvoyer un SMS avec la date de naissance de ce compagnon. Et tout de suite, bien, on va accueillir Lila dans C'est votre avenir. Bonjour Lila.
16: Bonjour.
0: Ça va Lila?
16: Oui, ça va. Ouais.
0: Vous nous appelez d'où Lila?
16: De Limoges.
0: De Limoges. Et alors, qu'est-ce qui vous arrive? Qu'est-ce que vous avez envie de nous raconter? Qu'est-ce qui se passe?
16: Je suis séparée depuis un an du père de mes deux enfants.
0: Ouais.
16: Une séparation compliquée, une garde compliquée.
0: Ouais.
16: Je voulais savoir si l'avenir allait être un peu plus simple. Ce que vous voyez pour l'avenir, est-ce que je vais avoir la garde définitive? Comment va se passer la séparation, mes enfants, tout ça?
0: Je sens que la garde définitive, oui, vous allez l'avoir. Y a même du déménagement. Vous voulez déménager?
16: Moi, non. Mais le papa déménage régulièrement, on va dire.
0: Non, mais là, vous aussi, vous allez déménager. Mais c'est positif, hein. C'est des choses qui vont se passer parce qu'il y a beaucoup de mouvements, il y a beaucoup de changements pour vous cette année. La garde, vous l'aurez parce que je pense que il y a des complications, mais très importantes chez le papa. Donc c'est compliqué qu'il ait les enfants à plein temps. On sent que c'est une bataille. Vous êtes en procès, là, tous les deux, c'est ça?
16: Un peu, et ça va le devenir en tout cas.
0: Parce
16: qu'au moment, ça allait à peu près, c'était à l'amiable, mais c'est plus possible, donc ça va sûrement le devenir.
0: Et pourquoi c'est plus possible aujourd'hui?
16: Parce que sa vie n'est que de problèmes et de plus en plus graves, donc voilà. Ça commence à être très compliqué pour mes enfants qui sont petits.
0: Oui, et il y a de l'addiction dans sa vie?
16: L'argent, sûrement, oui.
0: Ouais, parce qu'on sent qu'il y a une addiction à quelque chose, c'est pour ça.
16: Et donc
0: ça, il gère pas bien, il gère pas bien ces choses-là. Il y a du jeu ou des choses comme ça. Il y a un problème avec l'argent.
16: Alors je ne sais pas, de l'escroquerie.
0: L'escroquerie, oui, d'accord.
16: Voilà.
0: Ouais. Bon, on sent qu'en revanche, cette bataille, elle va pas être facile à mener. Hein, vous, on sent que vous êtes la maman louve, que vous avez envie de protéger vos enfants, de les avoir. C'est quelque chose que vous allez réussir à obtenir, pas tout. Hein, pas tout, parce que c'est le papa, il verra quand même ses enfants. Mais on sent qu'il y a des choses qui vont changer à ce niveau-là, Lila.
16: D'accord.
0: D'accord.
16: Et est-ce que vous pouvez sentir dans mon travail, parce que justement, pour avoir la garde, je vais être un peu obligée de changer de poste, ou voilà, est-ce que vous voyez quelque chose comme ça?
0: Vous êtes une coquine, hein, vous posez une deuxième question. C'est reparti, dans C'est votre avenir, les auditeurs essayent d'avoir Marie et de poser deux questions.
16: Non, c'est lié un peu.
0: C'est lié, oui, vous allez réussir à ce changement. Vous dites, il y a beaucoup de choses qui changent, Lila. Cette année, vraiment.
16: D'accord.
0: Vous verrez que ça bouge beaucoup et c'est plutôt dans le positif. Ça a été très dur les deux dernières années, là. Il a fallu gérer plein de choses. Mais là, je vous assure que vous rentrez dans des énergies qui sont autres et 2027 va être meilleur pour vous.
16: D'accord.
0: En tout cas, merci de nous suivre dans C'est votre avenir, Lila. Et puis n'hésitez pas à nous rappeler. Merci. Et tout de suite, je vais répondre à Christophe qui nous a envoyé un SMS. Je vous rappelle, chers auditeurs, que vous pouvez faire la même chose en envoyant Avenir au 7 20 18. Votre question, votre date de naissance. Et si ça concerne une autre personne, n'hésitez pas à mettre la date de naissance de cette personne et le prénom. J'attends une réponse importante concernant un projet personnel qui me tient particulièrement à cœur. Voyez-vous une bonne nouvelle arriver prochainement. Alors, Christophe, oui, je vois une bonne nouvelle qui se valide, mais c'est pareil, il y a des blocages. J'ai l'impression que la réponse importante, c'est le financier qui bloque un peu. Et ça, ça peut prendre un peu de retard, Christophe. Mais c'est un léger retard et vous validez. Donc, un grand oui, cher Christophe. Et tout de suite, on va accueillir Thomas dans C'est votre avenir. Bonjour, Thomas.
17: Oui, bonjour.
0: Vous nous appelez d'où, Thomas ?
17: De l'Occitanie.
0: De l'Occitanie. Et qu'est-ce qui se passe là-bas? Le sentimental?
17: Sentimental, oui, exactement.
0: Ben voilà, dans le mille. Voilà. Et qu'est-ce qui se passe au niveau sentimental? Racontez-moi.
17: Ça fait trois mois qu'avec ma femme, on est un peu sous tension.
0: Ouais.
17: Voilà, et elle me dit qu'elle est perdue, que... voilà, qu'elle se sent étouffée.
0: Oui, elle se sent étouffée, elle est perdue.
17: Voilà.
0: Moi, je reçois une femme fatiguée. Elle est malade ?
17: Elle a un manque, manque de fer.
0: D'accord, elle a un manque de fer. Et ça l'emmène à consulter souvent le médecin, c'est ça ?
17: Là, elle doit justement, oui, faire une perfusion, oui.
0: D'accord. Et donc qu'est-ce qu'elle vous reproche ?
17: Je suis aussi perdu qu'elle.
0: Vous êtes tous les deux perdus en fait. Vous êtes rentrés dans des énergies négatives. Elle va pas bien. Et puis elle vous fait des reproches. Donc ça ne va plus. On a un couple qui est fatigué.
17: Oui.
0: C'est ça. Et qu'est-ce qu'elle vous fait? Elle vous reproche quoi? Elle vous reproche de pas être un bon mari, de l'étouffer, mais quoi d'autre?
17: Et avec les enfants, d'être un peu, de souvent de les entre parenthèses après les enfants, de faire moins attention à elle.
0: Et est-ce que vous gueulez après les enfants?
17: Ça m'arrive, oui.
0: Ah, et est-ce que vous savez pourquoi vous gueulez ?
17: Mais parce qu'on est plus ou moins énervé, je pense.
0: Et fatigué. Et là, fatigué. Je pense que... Alors, à voir avec un médecin, mais je pense qu'une petite cure de magnésium, ce sont des compléments, ce ne sont pas des médicaments, mais quand même consulter un médecin, et de vitamine D, tous les deux, ça vous ferait du bien. Parce que pour moi, déjà, votre femme, vous me dites qu'elle est en manque de fer, et être en manque de fer, c'est qu'elle a forcément manqué de magnésium et de vitamine D. Et vous, vous êtes fatigué aussi. Et le magnésium, on le sait, c'est le meilleur antidépresseur naturel. D'accord. Antidépresseur, ça veut pas dire qu'on est en dépression. Ça peut être aussi une grosse fatigue. Vous savez, quand on est sur les nerfs, ça fait partie de la dépression aussi d'être sur les nerfs.
17: Oui, bien sûr.
0: Et donc là, déjà, je pense que tous les deux, en allant consulter votre médecin, vous pouvez lui demander d'avoir cette petite cure. Déjà, Thomas. D'accord. Ça, c'est une clé. Parce que pour moi, elle est fatiguée. Le couple, il est stable, il continue. Par contre, il peut y avoir une période de remise en question, sur les 2-3 prochaines années. Pas tout de suite. Pour moi, tout de suite, ça peut être les montagnes russes dans « je te reproche » et voyez, un boomerang. C'est-à-dire qu'elle va vous reprocher, vous allez être fatigué et puis vous allez plus rien comprendre. Et ça peut être très long comme ça. Alors, faut plus se redonner les clés pour sauver le couple parce que vous êtes tous les deux personnes adorables et vous vous aimez. Même si vous vous aimez mal en ce moment, vous vous aimez.
17: C'est mutuellement.
0: Et oui, mutuellement, vous êtes fatigués tous les deux.
17: Mais l'amour, c'est mutuel. Enfin, moi, je sais que oui, mais...
0: Mais elle aussi, elle vous aime, c'est parce qu'elle est fatiguée. Elle est fatiguée et elle gère mal ce qu'elle vit au niveau de sa santé. Alors elle pense ne plus vous aimer parce que émotionnellement elle est autant perdue que vous. Elle a l'impression qu'elle ne vous aime plus, je pense au fond. C'est qu'une impression parce que je vous assure qu'elle vous aime encore. Si demain vous lui dites c'est fini, elle sera très mal cette femme. Donc si elle m'entend, j'espère que vous lui ferez écouter. Je sais pas si vous appelez en cachette ou pas.
17: Oui, oui.
0: Oh, le coquin, il appelle en cachette. J'espère qu'elle écoute pas, hein, pour
17: non.
0: vous.
17: Mais en tout cas,
0: eh ben, tant mieux. Comme ça, elle va prendre les clés, puis peut-être que ce soir, vous aurez un gros bisou et elle va pas vous dire tu gueules sur les enfants.
17: Alors, non, justement, parce qu'elle veut prendre son indépendance. Elle veut avoir une maison, parce qu'on habite une maison familiale, là. Elle se sent pas chez elle, elle se sent pas bien, donc.
0: Mais c'est ça, elle a besoin d'être rassurée. Et je pense que si vous remettez toutes les clés pour la rassurer, cette femme, eh bien, ça continue tous les deux.
17: C'est-à-dire.
0: C'est-à-dire que, eh bien, la rassurer au maximum et moins crier et essayer d'écouter ce qu'elle vous dit.
17: oui.
0: Hein, mais pas tout non plus, pas vous laisser faire, c'est pas ce que je suis en train de vous dire. Hein. Mais la rassurer, elle a besoin de ça. Elle est très fatiguée par rapport à ce qu'elle vit. D'accord, Thomas ? N'hésitez pas à nous rappeler. Il y a des personnes.
17: La suite de couple, vous le voyez comment ?
0: Mon cher Thomas, je suis désolée, il y a des personnes derrière vous, donc je vais être obligée de vous laisser, mais n'hésitez pas à nous rappeler si vous avez d'autres questions. Ça me fera plaisir de vous répondre, Thomas.
17: Merci beaucoup.
0: Et merci à vous de nous suivre dans C'est votre avenir. Merci. Et si cette rentrée était celle où vous arrêtiez enfin de subir pour commencer à choisir ? Amour, travail, famille, nouveau départ, quelle est la question à laquelle vous aimeriez avoir une réponse aujourd'hui ? Eh bien, appelez-nous au 0826 300 300 ou bien envoyez un SMS à venir 7 20 18, votre question et votre date de naissance. À tout de suite sur Sud Radio.
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0: De retour sur Sud Radio, vous avez des questions, n'hésitez pas, appelez-nous au 0826 300 300. Et tout de suite, je vais répondre au SMS de Sandrine. Je souhaite savoir si je vais enfin réussir à tourner la page d'une situation qui me fait souffrir depuis longtemps. Voyez-vous une période plus sereine arriver pour moi ? Chère Sandrine, oui, mais alors ce sera plus sur 2027. On sent que jusqu'à la fin de l'année, là, il y a encore des petits blocages, que la situation n'est pas encore ouverte. Mais sur 2027, les portes se réouvrent et ce sera beaucoup plus fluide, surtout sur le côté sentimental. Je pense que ça doit être difficile, effectivement. J'aurais bien aimé vous avoir en ligne, Sandrine. Et tout de suite, on accueille Mélodie dans C'est votre avenir. Bonjour Mélodie.
29: Bonjour Marie.
0: Vous nous appelez d'où Mélodie ?
29: Du Lot-et-Garonne.
0: Du Lot-et-Garonne. Et alors, pourquoi vous m'appelez Mélodie ?
29: Alors moi, je suis très inquiète pour mon fils, donc je suis maman de 3 garçons,
0: oui.
29: Et je vous appelle pour mon second, donc qui a 15 ans, et pour qui c'est très compliqué depuis 4 ans.
0: Oui.
29: Il a été diagnostiqué TDAH, donc il a un trouble de l'attention.
0: J'allais vous en parler, je le sentais. Ouais. Et donc ?
29: Et donc, c'est un peu la descente aux enfers scolairement, socialement, etc. pour lui.
0: Oui.
29: Et là, il change d'établissement contre son gré, parce que lui, c'est pas ce qu'il souhaite, mais il rentre dans un établissement à l'internat.
0: Oui.
29: Et voilà, je suis assez inquiète pour savoir sur cette rentrée, comment ça va se passer pour lui, est-ce qu'il peut se raccrocher scolairement, est-ce que ça va être trop difficile d'être loin de nous, voilà. Je me pose plein de questions.
0: Alors, je sens que ça va être compliqué. C'est pas totalement négatif, en fait, de l'avoir mis en internat. Il y a du positif et du négatif. C'est-à-dire que c'est pour ça qu'il va bien falloir l'accompagner, lui faire voir que vous êtes là, l'aider. Il y a beaucoup d'anxiété chez ce garçon, énormément.
29: Oui.
0: Hein.
29: Oui.
0: Et ça, il gère mal son anxiété. Donc, il va falloir le rassurer au maximum. On sent que le fait d'être avec du monde, c'est compliqué.
29: Oui.
0: Hein, le monde, c'est un peu comme une forme d'autisme. Hein. Il se renferme dans une bulle et le monde est compliqué à gérer. Les autres sont compliqués. Hein.
29: Oui, alors autant il a énormément d'amis, mais quand c'est extérieur, quand il ne connaît pas, c'est très très difficile pour lui.
0: Et le changement, Le changement est difficile pour lui. Donc, on va dire que quelque part, cette rentrée, elle va pas être facile pour lui au départ. D'accord. Mais qu'ensuite, au fur et à mesure, ça va être plus doux, plus fluide. Et c'est pour ça qu'il faut pas lâcher. Et limite, il fera, je sais pas combien de temps il a à faire. Il a quel âge, là? Il va faire un an à l'internat ou deux?
29: Normalement, il part sur 2 ans.
0: Voilà. Et ça, c'est une stabilité assurée pour l'année prochaine. C'est-à-dire que cette année, ça va être un peu difficile parce qu'il y a le changement, l'instabilité. Oh oui. Donc, il va falloir restabiliser tout, le rassurer au maximum. C'est des enfants, chers auditeurs, qui nous écoutez. Si vous aussi, vous avez un enfant qui a un trouble de TDAH ou autisme, moi, souvent, je vous recommande l'équithérapie. L'équithérapie, d'accord, en fait, c'est un système où il y a un psychologue qui est là avec des chevaux. Alors, on ne monte pas sur le cheval, hein, parce que moi, j'avais très peur des chevaux. Mais je l'ai fait, et je l'ai fait avec ma fille qui est autiste. Et en fait, d'accord, il va vous faire faire des exercices avec le cheval. Il va capter, le cheval est l'animal le plus sensible, qui se rapproche le plus de nous. Donc, il capte des choses en nous. Donc, le psychologue a capté, puisqu'il a le langage, hein, il sait de quoi parle le cheval selon ses réactions. Et en fait, il va savoir quoi travailler avec votre enfant. Quelle clé il va lui apporter, mais à travers des jeux ludiques avec le cheval. D'accord. Ça va être, là, t'emmènes le cheval au bout de la carrière, et puis tu le laisses et tu reviens vers moi. Si le cheval le suit, c'est que l'enfant n'est pas capable de couper les liens, ne sait pas couper les liens, par exemple. C'est un vrai problème. D'accord. Donc, il va lui refaire faire le même exercice avec le cheval, avec une clé, il va lui faire voir que le cheval l'aime quand même, mais qu'il ne le suit plus. Donc, on peut couper les liens. Vous voyez, c'est plein de petits exercices qui sont faits. Mais souvent, les enfants, quand on dit psychologue, dans la tête des enfants, c'est « Oh, je vais parler à quelqu'un que je connais pas ». Oui. Alors, c'est bien,
29: après,
0: il en
29: Nino,
0: faut.
29: Il
0: faut
29: est dans
0: aussi
29: le refus de beaucoup de choses. Donc, quand on lui propose de l'aide, il dit non, systématiquement.
0: Et oui, ben c'est ça. Je connais le problème, bien que les psychologues soient efficaces et que, voilà, on en ait besoin. Mais souvent, ces enfants-là, ils ont du mal, justement, à aller parler à des gens qu'on ne connaît pas. Alors, ils ont le feeling et c'est super et on peut faire plein de séances. Mais après aussi, ils se lassent parce que parler, ben ça leur plaît pas non plus. Hein, on connaît le problème. Hein. Mais vous verrez que si vous lui mettez en place, quand vous le retrouver pendant les vacances, pendant les week-ends. Essayez de vous faire des petites séances d'équithérapie et je pense que c'est bénéfique pour lui, son bien-être et avancer sur son anxiété.
29: D'accord. Bon, ben merci beaucoup.
0: Eh ben, je vous en prie.
29: Bonne journée, merci.
0: Merci. Et tout de suite, on accueille Nathalie dans C'est votre avenir. Bonjour Nathalie.
1: Bonjour Marie.
0: Bonjour
1: merci
0: Nathalie.
1: Bonjour merci de me recevoir. Je suis un peu émue.
0: Eh bien, vous n'êtes pas stressée quand même.
1: Ah, un petit peu.
0: Un petit peu, je vous fais peur?
1: Non, pas du tout.
0: Il faut pas être stressé. Ouais. Tout le monde appelle, vous avez vu, ça se passe très bien. On a peur de parler en direct.
1: Ouais. Ça fait longtemps que je vous écoute. Oui, tout à fait.
0: Et voilà, vous avez passé le pas et vous nous avez appelé.
1: Oui, tout à fait.
0: Vous nous appelez d'où, Nathalie?
1: Gironde.
0: De Gironde. Et alors, qu'est-ce qui se passe en Gironde? Dites-nous, qu'est-ce qui vous arrive?
1: Voilà, mon compagnon avec qui je suis, était depuis 4 ans, vient de me laisser sans préavis pour une autre, au motif qu'ils sont amoureux.
0: Oui.
1: Et alors, ma question est, va-t-il rester avec cette personne ou reviendra-t-il vers moi?
0: Oui.
1: Ou vais-je rester seule?
0: Vous voulez savoir, donc votre amoureux vous a quitté, c'est ça, pour une autre personne?
1: Oui.
0: Ça fait combien de temps que vous avez vécu ça, Nathalie?
1: Là, ça fait 5 semaines.
0: 5 semaines?
1: Ça fait 6, oui.
0: Il est parti il y a 5 semaines.
1: Oui.
0: Mais il y a une chose, c'est que moi je sens que cet homme, il est parti, vous me permettez, Nathalie.
1: Oui.
0: C'est qu'il y a eu un éloignement charnel entre vous. Est-ce que ça a été le cas? Je ressens ça. Est-ce que vous êtes un peu délaissé ces derniers temps, où il y a eu des tensions qui ont fait que...
1: Non.
0: Non?
1: Non, non.
0: Vous êtes sûre?
1: Ah oui.
0: Parce que moi je ressens ça quand même chez vous. Il y a eu une fatigue ou quelque chose. Avant, il n'est pas parti comme ça du jour au lendemain. Il y a eu des choses. Il y a quelque chose qui lui a manqué. Et moi, je ressens quand même l'affectif. Est-ce qu'il vous a reproché de ne pas être assez affective, de ne pas être assez...
1: Au contraire.
0: Trop.
1: Peut-être pas, mais...
0: Manque de distance, alors. C'est le manque de distance?
1: Ah, peut-être. Ouais,
0: parce que moi, je sens pas quelqu'un revenir. Mais en revanche, je sens pas que son histoire va tenir non plus. Alors, est-ce que c'est actuellement celle avec qui il est? Je ressens qu'il y a un manque. Peut-être que vous avez trop donné, du coup, il est en manque de l'autre côté, parce que cet homme, il y a eu un manque comme ça, charnel. Alors, est-ce que c'est la personne avec qui il est aujourd'hui? En tout cas, cette histoire, elle tient pas. Et vous, il y a une autre rencontre qui vous attend.
1: Ah bon?
0: Ben oui, mais il va falloir arrêter de l'attendre, parce que sinon, mais vous voilà, allez bloquer les choses. Hein, vous le savez, je vous le dis, ça, hein, souvent.
1: Oui. Je sais bien. Donc, il ne reviendrait pas avec moi.
0: Moi, je le sens pas revenir. Il est pourtant dans le manque. Hein, et encore une fois, je le dis et je reste sur ce que je dis. Hein, Marie, elle ne change pas. Moi, quand je sens quelque chose, vous avez beau me dire non, je reste sur ce manque. Alors, si ce n'est pas avec vous, c'est peut-être la situation qu'il vit actuellement. Mais même ça, ça ne le fera pas revenir. J'ai quelqu'un qui est quand même changeant.
1: Ah oui.
0: Hein, donc, ça faisait combien de temps que vous étiez ensemble?
1: 4 ans,
0: ouais.
1: Ouais.
0: Et je pense.
1: Et en fait, il m'a dit qu'il est tombé amoureux de cette personne.
0: Et oui. Mais vous verrez que c'est une histoire qui tiendra pas. On en reparlera. Vous nous rappellerez pour nous le dire?
1: D'accord. Oui,
0: on adore vos retours. Hein.
1: Oui. Mais dans combien de temps?
0: Alors le temps, vous savez, c'est difficile en médiumnité. Hein. Ils ont quelque chose à vivre ensemble, mais en tout cas, vous verrez, il y aura une rupture. Et on adore vos retours. Donc n'hésitez pas à nous appeler pour nous donner vos retours. Et Nathalie, soyez les yeux grands ouverts. Il y a une histoire pour vous qui arrive. D'accord?
1: Et je ne vous demandais pas dans combien de temps non plus.
0: Non, Nathalie, je suis désolée, mais il y a plein de monde qui attend derrière vous. On essaie de faire plaisir à tout le monde.
1: D'accord. Bon,
0: merci
1: bien.
0: À
1: donc,
0: vous.
1: Donc, il ne faut plus que je l'attende. Bon,
0: voilà.
1: Ouais.
0: Bon, merci, Nathalie.
1: Merci beaucoup. Merci, Marie. Au revoir.
0: Et tout de suite, on accueille Gérald dans C'est votre avenir. Bonjour, Gérald.
2: Bonjour, Marie.
0: Vous nous appelez d'où, Gérald?
2: Du Gard.
0: Du Gard. Et alors, pourquoi vous m'appelez, Gérald?
2: Nous vendons une maison de famille qui appartient à ma femme.
0: Oui.
2: Et pour la vente de cette maison, on nous a demandé des travaux obligatoires suite à un diagnostic obligatoire pour la vente.
0: Oui.
2: Nous avons réalisé ces travaux et nous avons peur du résultat et que ça bloque la vente.
0: Alors, on vous a demandé de réaliser des travaux pour une maison pour la mettre en valeur, c'est ça? Ou par rapport à des choses qui étaient hors normes?
2: C'est un diagnostic qui a révélé un mauvais branchement.
0: Ouais, l'électricité.
2: Il fallait absolument le réaliser pour la vente. Et le notaire attend la validation des travaux ou pas.
0: Mais la vente, elle se fait?
2: Bon.
0: Mais bien sûr que la vente, elle se fait. Moi, j'ai une vente. Je pense que alors, vous savez, chers auditeurs, les temps, je vous les donne, mais on peut se tromper hein, sur les temps. Hein. C'est très complexe, les temps, dans les ressentis. Mais moi, je ressens 4 mois.
2: Ah, parce que là, on signe fin du mois, donc...
0: Oui, mais 4 mois, ça peut être... Si vous signez fin du mois, après, il y a 2-3 mois, le temps de... Ça peut bloquer un peu, alors, puisque moi, je ressens plus 4 mois. Mais encore une fois, les temps, on peut se tromper. On sent que ça se valide, donc je suis pas inquiète sur cette maison. Il y a peut-être que je me trompe sur le temps. Mais et si je ne me trompe pas, vous me le direz, hein, Gérald. Hein.
2: Oui, d'accord. C'était plus sur la validation de ces travaux, parce qu'on a peur d'avoir fait des bêtises.
0: Non.
2: Et c'est vraiment les travaux qui sont bons.
0: Non, ce n'est pas des bêtises pour moi. Franchement, cette maison, enfin voilà, il y a l'acte, ça se vend, il n'y a pas de problème. Hein.
2: Bon.
0: D'accord.
2: Bien.
0: Alors, comme je ressens 4 mois, par contre, est-ce qu'il y aurait un petit retard par rapport à...
2: Non, là, c'est le 25, c'est pour le 25 septembre.
0: C'est le 25. Bon. Alors, s'il y avait des retards, n'hésitez pas à nous rappeler. Et puis, on aime bien vos retours. Et ça me permet aussi de moi de voir. Hein. Je peux me tromper dans les temps, ça je le sais, parce que les temps, c'est très compliqué.
2: D'accord. Très bien.
0: Eh bien, merci de nous suivre dans C'est votre avenir, Gérald.
2: Merci à vous et bonne soirée.
0: Eh bien, merci. Et tout de suite, je vais répondre à Laurent qui nous a envoyé un SMS. Je réfléchis depuis quelques temps à investir dans un nouveau projet. Voyez-vous que cette décision pourrait être positive pour mon avenir financier? Alors Laurent, oui, c'est positif, mais pas pour le moment. Moi, je pense que ce projet, il faudrait le mettre en place plus sur 2028. Et sur l'année 2027, ça peut être rempli de blocages, compliqué. Alors allez-y, mais 2028 est plus propice pour vous à mettre en place ce projet. Si vous aussi, vous voulez envoyer un SMS, vous pouvez nous envoyer un SMS au 72018 et vous oubliez... N'oubliez pas d'envoyer avenir avant votre question et votre date de naissance. Et tout de suite, on accueille Dana dans C'est votre avenir. Bonjour Dana.
3: Bonjour Marie. Ah bah alors là, vraiment, je suis très très heureuse de vous rencontrer.
0: C'est vraiment
3: un grand plaisir pour moi.
0: Mais moi aussi, je suis très contente de vous entendre, Dana. Vous nous appelez d'où, Dana?
29: Alors, moi, je vous appelle des Pyrénées-Atlantiques.
0: Oui.
29: Voilà. Et bon, ben, un sujet classique, on va dire, parce que vous parliez tout à l'heure de montagnes russes. Oui. Et en fait, ce que je vis avec mon compagnon depuis 7 ans, maintenant, nous sommes ensemble, c'est une relation qui peut être parfois très sereine, comme très conflictuelle. Enfin, conflictuelle, pas spécialement, mais avec beaucoup de blocage. C'est un taiseux et c'est quelqu'un qui a des difficultés dans la discussion et dans la relation, donc voilà. Et oui. Alors, pardon.
0: Et oui, non, mais je vous écoute, j'entends. Donc,
29: alors, c'est quelqu'un de très sportif, bon, je le suis aussi, mais lui, il est plutôt dans l'extrême, et nous ne partageons pas beaucoup de loisirs et de projets dans ce sens-là, donc je me sens toujours un peu à l'écart, et je vis très très mal maintenant, parce qu'il s'absente très souvent pour ses plaisirs et ses loisirs sportifs.
0: Oui.
29: Et je me sens pas du tout inclus dans rien. Et,
0: oui, vous sentez délaissé.
29: Je me sens tout à fait délaissée et vraiment, maintenant il y a un mal-être qui s'est installé en moi et je me sens vraiment seule et perdue. Et puis voilà, et manque d'amour, manque de confiance, je sais, voilà, c'est très compliqué et voilà.
0: Eh bien, donc, oui, j'entends, Dana. Alors, votre question c'est est-ce que.
29: Ma question c'est est-ce. Quelle est l'issue de cette relation? Et moi, je pense même souvent à partir.
0: Ouais,
29: voilà. Donc,
0: ouais,
29: est-ce que vous voyez un déménagement, quelque chose qui se projette à l'horizon? Voilà, parce que là, ça devient très, très lourd. Et en fait, je suis dans une maison qui n'est pas la mienne non plus. Donc, en fait, c'est tout un amalgame de choses qui font que j'ai un mal-être extrême maintenant.
0: J'entends. Voilà. Eh bien, chère Dana, je vous propose de marquer une courte pause. Et juste après cette pause, je reviens répondre à votre question. Comment va évoluer cette situation entre Dana et son compagnon? Vous êtes nombreux, bien, à reprendre le chemin du travail, de l'école. Mais votre cœur, à vous aussi, où en est-il? Une histoire à laquelle vous pensez encore, une rencontre que vous espérez? Eh bien, appelez-nous au 0826 300 300 ou bien envoyez-nous un SMS à venir 72018 et je vous réponds à tout de suite sur Sud Radio.
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0: De retour sur Sud Radio dans C'est votre avenir. Et avant de répondre à la question de Dana, je vais répondre à Corinne qui nous a envoyé un SMS. Une personne que je connais depuis longtemps semble avoir changé de comportement avec moi. Voyez-vous si ses intentions sont sincères? Alors, sincère, moi je sens quelqu'un qui manipule un petit peu quand même, mais quand vous posez la question sincère, c'est que oui, il vous apprécie, mais maintenant, attention au personnage, Corinne. Ne l'idéalisez pas, hein, parce qu'il y a des petits travers derrière qu'il faut aller analyser. Mais oui, j'ai envie de dire, vous pouvez partir sur un chemin avec cette personne en étant méfiante. Voilà, chère Corinne. Si vous aussi, vous voulez envoyer un SMS, à venir, 72018, votre question et votre date de naissance. Et tout de suite, on retrouve Dana qui nous a posé une question il y a quelques minutes. Bonjour Dana.
10: Rebonjour.
0: Rebonjour.
10: Alors votre question patiente de la réponse.
0: Et voilà, c'est ça. Hein. Et alors Dana, elle a des problèmes de couple et elle se pose la question, est-ce que je vais retourner avec mon compagnon? C'est ça, est-ce que ça va se finir? Est-ce que je vais rester? Est-ce que je vais partir? C'est
10: voilà.
0: Ça.
10: Voilà.
0: Et moi, ce que je ressens, c'est que là, la fin de l'année va être tendue parce que on sent que vous êtes au bout du bout et, oui. Et surtout, on sent que sentimentalement, il y a beaucoup de choses qui ont bougé chez vous, Dana.
10: Oui.
0: Vous ne l'aimez plus. La même façon, on va dire.
10: Voilà, exactement. Les sentiments ne sont plus les mêmes.
0: C'est ça.
10: Et en retour, je ne sais pas quels sont les siens. Voilà, je ne sais pas.
0: Mais je pense que vous êtes tous les deux dans le même, dans la même énergie. Ça fait combien de temps que vous étiez ensemble? Je dis vous étiez. Vous voyez, il y a un lapsus. Que vous êtes ensemble.
10: Sept ans. Maintenant.
0: Et je pense que lui aussi, il est dans cette énergie-là. Il a envie d'autre chose. Mais vous savez, parfois dans les couples, l'un et l'autre en ont marre, mais ils n'osent pas se dire les choses. Et on cherche toujours le reproche à l'autre. Mais pourquoi? On a le droit d'aimer une personne. Alors, je suis bien placée pour vous le dire. Moi, j'ai eu plein d'histoires d'amour et je les assume. Et en fait, on a le droit d'aimer une personne un temps. Et puis finalement, on n'évolue pas de la même façon parce que la vie, c'est ça aussi. On change tout le temps, on grandit, notre âme grandit.
10: Tout à fait, Marie. Mais bon, il y a la peur du jugement, le jugement de la famille, le jugement des. Enfin, c'est très compliqué pour moi. Donc en fait, c'est ça surtout. J'ai un fils aussi qui accepte pas ce genre de situation, qu'elle soit courte.
0: Mais il faut vivre pour vous, Dana.
10: Oui.
0: Il faut vivre pour vous. Le jugement des gens, c'est pas ce qui vous fait vivre. Si demain on a une grande maladie, on s'en fout du jugement des autres et on va vivre pleinement les derniers moments. Eh bien, vivez chaque jour de cette façon. Parce que pour moi, je pense qu'avant la fin de l'année, il y a une séparation. Sur 2026, annonce quand même une séparation. Alors, c'est fin d'année, début d'année, mais on y va. Et j'ai surtout une nouvelle vie sentimentale sur l'année 2027. Donc allez-y, on ouvre les portes.
10: Oui. Pour moi?
0: Oui.
10: Ah bon?
0: Oui. Il y a des choses qui vont bouger après ça, vous allez voir.
10: C'est vrai?
0: Mais oui, parce que vous allez vous aligner, vous allez vous mettre de façon à vibrer autrement.
10: Oui, parce qu'en fait, vous parlez de vos relations, tout ça, mais moi aussi, j'en ai eu quelques-unes. Bon, ben, ça n'a jamais très bien abouti depuis
0: mon
10: divorce.
0: C'est pas grave, ça fait grandir.
10: Et c'est quand même... Oui, ça fait grandir, mais ça fait peur maintenant, en vieillissant. Et puis, c'est aussi l'estime de soi qui part, qui... Voilà, il y a quelque chose qui...
0: Non, et ben ne perdez pas cette estime. Parfois, ben on se trompe ou on évolue différemment et on change. Ne perdez pas cette estime.
10: Donc il y aura peut-être. Je n'attends pas après ça, mais bon, je sais pas si peut-être qu'il peut y avoir quelque chose de meilleur, enfin de plus sincère, de plus.
0: Dana, je vous ai répondu et malheureusement, je vais devoir vous quitter parce qu'il y a du monde derrière vous.
10: Mais je ressens
0: qu'on va vers cette séparation sur 2026. Ça va être compliqué avec lui. Après, vous pouvez aussi prendre du recul et supporter. Mais ça retarde l'événement. Mais il y a cette séparation qui est actée sur 2026. N'hésitez pas à nous rappeler et revenir vers nous pour nous donner des nouvelles. Et je vais répondre à Aïcha qui nous a envoyé un SMS. J'aimerais savoir si je vais bientôt déménager et si ce logement va correspondre à mes souhaits. L'idéal serait Paris. Je suis du côté de Rueil-Malmaison actuellement. Eh bien Aïcha, oui, un grand oui pour moi. Vous allez déménager. Et tout de suite, on va prendre Patrick dans C'est votre avenir. Bonjour Patrick.
11: Bonjour Marie, merci à vous de me recevoir, c'est gentil.
0: Merci à vous aussi de nous suivre dans C'est votre avenir, Patrick. Vous nous appelez d'où ?
11: J'appelle de Champigny-sur-Marne dans le 94.
0: Et pourquoi vous m'appelez, Patrick ?
11: J'appelle parce que voilà, j'ai envie de déménager.
0: Oui.
11: Alors voilà, j'ai visité deux logements. Dans le 77 et puis à côté de chez moi là dans le 94. Alors bon, les deux logements me plaisent.
0: Oui.
11: Et j'aimerais savoir si on va m'en proposer un. Que franchement j'ai vraiment tout fait. Je me suis fait aider par une personne très gentille pour les papiers, pour les démarches.
0: Oui.
11: Et j'espère que voilà ça va marcher parce qu'il faut que je parte d'ici voilà d'où je suis.
0: Donc vous ne vous plaisez plus dans la région actuelle où vous êtes, c'est ça?
12: Oui.
0: Et vous voulez un autre logement, toujours dans la même ville ou pas? Vous avez
12: dans
0: visité?
12: Dans la même ville, éventuellement, oui.
0: Oui. Mais, hein.
12: Vous savez, c'est l'endroit.
0: Oui, c'est l'endroit où vous êtes dans cette ville qui ne vous plaît pas. Parfois, dans les villes, il y a d'un côté au nord ça va et au sud ça va pas ou l'inverse. Donc vous voulez bouger pour être dans un quartier un peu plus calme, on va dire.
12: Voilà, c'est une question de quartier, vous savez, parce que je ressens certaines choses. Il y a c'est lourd comme ambiance, quoi.
0: Ah, mais parce que vous êtes sensible aussi, hein, avec votre date de naissance. Hein, il y a une sensibilité à capter les énergies, Patrick.
12: Oui, je sais, oui.
0: Hein, vous savez.
12: Hyper sensible en plus.
0: Et oui. Donc vous captez les énergies de votre quartier, c'est ça?
12: Je sais pas. Je me sens pas bien ici, quoi.
0: Et oui. Donc
12: c'est lourd.
0: Ça génère de l'angoisse. Ça génère. Qu'est-ce qui se passe? Ça vous fait des angoisses de vivre là-bas?
12: Bah, c'est-à-dire qu'il y a quand même pas mal de blocages depuis de longues années, hein, dans différents domaines, dans le domaine. De l'affectif, de plein de choses. Quoi.
0: Bien sûr. Mais
12: il
0: en tout cas, moi je pense que dans les deux visites que vous avez faites, c'était quand ces visites?
12: La dernière visite, c'était aujourd'hui à 14h30.
0: Oui.
12: Et la précédente, c'était il y a environ 15 jours environ.
0: Eh bien, je pense que avant un mois, là, vous validez quelque chose.
12: Oui.
0: Je pense que ça va être très rapide. Vous allez réussir à déménager très rapidement.
12: D'accord.
0: Alors continuez de visiter, ne lâchez rien là. Allez-y, visitez toute la semaine prochaine parce que vous allez valider quelque chose là, incessamment sous peu. Pour moi, moins d'un mois, on valide quelque chose.
12: Oui, parce que j'en ai visité de Marie. Hein.
0: Mais continuez.
12: Qu'on m'a proposé, c'est tout.
0: Eh bien, continuez, vous verrez. Ou alors, on va revenir sur. On vous a fait un retour par rapport à ces deux logements ou pas encore?
12: Non. On m'a dit pour le premier que si la personne ne le prenait pas, il reviendrait pour moi, quoi. Enfin, sur moi pour me. Voilà, pour me proposer le logement.
0: Eh bien, n'hésitez pas, continuez de chercher ou attendez le retour parce que pour moi, dans moins d'un mois, vous déménagez.
12: D'accord.
0: Il y a cette réponse en tout cas, peut-être pas le déménagement, mais la réponse. D'accord, Patrick? En tout cas, merci de nous suivre dans C'est votre avenir. Merci, Patrick, et n'hésitez pas
12: merci
0: à nous
12: beaucoup.
0: Faire vos retours. On adore avoir vos retours, chers auditeurs Sud Radio. Et tout de suite, on va répondre à Stéphane qui nous a envoyé un SMS. J'ai envie de changer complètement de vie, notamment sur le plan professionnel. Voyez-vous une nouvelle direction se présenter à moi? Oui, Stéphane, il y a une nouvelle direction, mais ce que je ressens, c'est que pour les changements, il faut oser aller ouvrir des portes. Il y a des portes au fond de vous que vous avez, mais que vous n'osez pas aller pousser. Alors allez-y, poussez-les et sur 2027, vous verrez qu'il y a du changement pour vous, cher Stéphane. Si vous aussi, vous voulez envoyer un SMS, vous envoyez Avenir 7 20 18, votre question et votre date de naissance. Et tout de suite, on accueille Noël dans C'est votre avenir. Bonjour Noël.
13: Bonjour Marie.
0: Ça va Noël?
13: Ça va.
0: Petite voix douce.
13: Oui, je vous écoute depuis un petit moment et bon, j'avais envie d'appeler, mais je ne sais pas pourquoi. Je me retenais, je me disais, mais non, mais bon, là, je me suis dit, tiens, pourquoi pas, moi aussi.
0: Ben
13: en fait,
0: oui.
13: Moi, je. Oui,
0: tout
13: voilà.
0: Tout le monde a sa place dans C'est votre avenir, il faut oser appeler. Hein.
13: Oui, j'ai pas osé. Non, je ne sais pas, c'est tellement pertinent à chaque fois ce que vous dites, parce que moi, à la base, j'étais peut-être un petit peu sceptique. Et comme je trouvais que c'était quand même assez pertinent, je ne sais pas. Je sentais une certaine vérité dans vos paroles. Ça m'a mis en confiance, en fait.
0: Eh bien, voilà. Et vous nous appelez. Il y a plein de personnes qui vous écoutent aujourd'hui et peut-être qui vont se dire, bah tiens, je vais faire comme Noël. La prochaine fois, j'appelle. Hein?
13: Voilà.
0: Alors, vous m'appelez pourquoi, Noël? Qu'est-ce qui se passe?
13: En fait, je suis divorcée depuis longtemps.
0: Ouais.
13: Et puis rien, de pire en pire. Avant le Covid, bon, ben, je sortais un peu le soir, j'avais des amis qui
0: ouais.
13: sortaient, donc je les suivais.
0: Oui.
13: Mais bon, il n'y avait rien de spécial, des personnes qui cherchaient que d'aventure d'un soir. C'est vrai que j'ai quand même un petit instinct j'ai l'impression que je repère assez vite.
0: Confiance.
13: Voilà, ce genre de personnes.
0: Ouais.
13: Mais bon, voilà, bon, après, moi, j'ai besoin aussi de m'amuser. Au bout de 25 ans de vie commune, voilà, je me suis consacrée uniquement à ma famille, à mes 4 enfants.
0: Mmh.
13: Et là, bon, ben, je me demande un peu, voilà, je rencontre personne qui est susceptible. J'avais été sur les sites de rencontres, mais je suis mal tombée.
14: quelques personnes que j'ai vues, elles parlent pas, elles vous regardent la tête aux pieds, vous imaginez de suite ce qu'elles ont derrière la tête. En fait, ça met pas en confiance. Hein,
0: et oui, parce que ce sont des personnes qui cherchent plutôt à avoir des relations que de vivre quelque chose de fort.
14: Voilà.
0: Et en fait, moi,
14: je ressens,
0: je vais vous répondre, Noël, parce qu'on arrive bientôt à la fin de l'émission.
14: Oui,
0: les vraies voix vont arriver avec Cécile de Minibus et Philippe David.
14: Oui.
0: Et Patrick Roger. Et en fait, Noël, moi, ce que je ressens, c'est que c'est pas pour tout de suite. Il y a encore un cheminement qui se fait, mais il faut faire ce lâcher prise de se dire, j'accepte ce temps seul. Vous avez besoin de ce temps seul encore un petit peu. Et sur, dans les, moi, je dirais, c'est plus 2028 où il y a la stabilité. Ça veut pas dire que vous n'allez rien rencontrer en 2027, mais la stabilité sentimentale, j'ai 2028 pour vous, cher Noël.
14: Oulala.
0: Voilà.
14: D'accord.
0: C'est pas si loin que ça. C'est un an. Allez, un an, c'est rien à attendre.
14: Ouais, on va déconner depuis 2006. Je suis officiellement séparée.
0: Et comme, attendez.
14: Et puis, je suis pas toute jeune aussi. Hein.
0: Mais l'amour n'a pas d'âge. Déjà, on rencontre de l'amour à n'importe quel âge. Et puis, comme il m'arrive de me tromper dans les temps, ça peut arriver quand même de se tromper dans les temps. Et ben, je vous souhaite que ce soit 2027. Mais on sent quand même que la stabilité, l'épanouissement, c'est 2028. Alors, vous pouvez le rencontrer sur 2027 et puis construire en 2028. D'accord.
14: Je sais pas pourquoi je ressentais que j'avais comme un poids de, parce que bon, j'ai eu une belle famille un petit peu spéciale, un poids, vous voyez, qui me bloquerait en fait.
0: Et oui, mais ça, il faut le travailler.
14: Dans l'imagination,
0: Je ne pense pas, Noël. Pour moi, vous allez lâcher prise et vous verrez que cette rencontre, elle arrive. En tout cas,
14: d'accord,
0: merci de nous suivre dans C'est votre avenir.
14: Merci Marie.
0: C'est déjà l'heure de nous quitter. Merci infiniment d'avoir partagé cette heure avec nous. Merci pour vos appels, votre confiance et votre fidélité. Prenez soin de vous et ceux que vous aimez et n'oubliez pas, parfois la vie nous réserve de très belles surprises là où on ne les attendait plus. Et tout de suite, je vous embrasse et on se retrouve demain et je passe le relais à Philippe David pour Les Vraies Voix avec Patrick Roger et Cécile de Minibus. Bonsoir Philippe.
15: Bonsoir Marie. Donc vous l'avez dévoilé, on l'avait déjà dévoilé lundi matin, une nouvelle formule des Vraies Voix. Mais alors, neuf du sol au plafond, ne va pas être deux co-animateurs mais trois, puisque Patrick Roger a rejoint la bande. Et il y a beaucoup de chroniques. L'émission, je vous le répète, a été revue du sol au plafond. Plein de débats. Je vous donne les deux débats principaux. Le RN souhaite sanctionner le port du voile dans l'espace public. Enfin, pour une amende, mais Cotarac a dit le contraire de ce qu'avait dit Tanguy. Et on vous pose cette question. Faut-il sanctionner le port du voile dans l'espace public? On va parler également de la communication politique. Vous avez vu Édouard Philippe faisant des frites avec Gérald Darmanin. Les candidats nous prennent-ils pour des imbéciles? Est-ce que vous pensez que bon, c'est bon en mal en une bonne chose de faire de la communication ou ça va trop loin? On attend vos avis au 0826 300 300. Et puis je tease également le 19h20, c'est votre libre antenne comme l'an dernier. Venez parler de tout ce dont vous avez envie de parler, que ce soit les sujets dont on débat ou d'autres sujets. On aura un témoignage pour commencer, parce que vous pouvez nous envoyer toutes vos suppositions par mail ou au 0826 300 300, à jeparticipe@sudradio.fr, d'un ancien enseignant vacataire qui va nous raconter son vécu. Et je peux vous dire que ce n'est pas piqué des hannetons. Tiens, vous êtes vacataire, vous êtes parent d'élève, vous êtes enseignant, venez témoigner au 0826 300 300. Et nos deux vraies voix du jour, Philippe Bilger et Marie-Laure Buisson.
0: Belle émission.
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15: Vous écoutez Sud Radio, vous avez bien raison, il est 17h, dans un instant, les vraies voix, nouvelle formule, jusqu'à 20h, Philippe David, Cécile de Minimus et toute la bande, beaucoup de monde autour de la table, et évidemment, vous pourrez vous aussi appeler au 0826 300 300, le numéro

0: le fisc ou encore l'éducation nationale. Sébastien Lecornu a demandé à ses ministres de s'assurer que le plan de sécurisation de leurs administrations était bien mis en œuvre. Le gouvernement devait aussi évoquer la préparation du prochain budget. Un référendum sur le port du voile dans l'espace public, c'est ce qu'avance le président du RN en cas de victoire à l'élection présidentielle de 2027. Jordan Bardella assure aujourd'hui qu'un débat de société est nécessaire sur ce sujet, alors que l'interdiction du voile est avancée par certains membres de son parti ces derniers jours. Sur le réseau X, Jean-Luc Mélenchon a lui dénoncé une proposition ignoble. Il y aura une réponse, assure Donald Trump. Le président des États-Unis indique vouloir riposter et frapper fort après les attaques iraniennes qui ont visé des cibles américaines au Moyen-Orient. L'Iran évoquait de son côté de la légitime défense suite à la reprise des bombardements américains dans le détroit d'Ormuz. Un regain de tension depuis hier soir. Le Quai d'Orsay appelle l'ensemble des parties à ne pas provoquer une nouvelle escalade militaire. Du tennis pour finir avec les débuts d'Arthur Fils à l'US Open. Le Français tête de série numéro 10 après son premier titre de Masters 1000 il y a un peu plus d'une semaine joue son premier tour à New York. C'est contre le grec Stefanos Tsitsipas. On suivra aussi dans la soirée l'entrée en lice de Diane Paris, la française tout juste titrée à Monterrey. Voilà pour l'info. Bonne fin d'après-midi.
1: Merci à vous Elsa Rugot.
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1: Bonsoir Rémi André.
3: Bonsoir Philippe, bonsoir tout le monde.
1: Rentrée pluvieuse, rentrée ensoleillée ou rentrée nuageuse ?
3: Non, c'est une belle rentrée, vous en êtes rendu compte aujourd'hui. C'est un temps plutôt calme et bien demain sera même encore plus ensoleillé. En matinée, on verra tout de même encore quelques nuages au nord de la Loire, quelques ondées possibles près de la Manche ou sur les frontières du nord-est. Ensuite, tout cela va se calmer l'après-midi, les éclaircies vont se développer. On gardera juste un risque d'averse orageuse sur les Pyrénées, plutôt l'est de la chaîne. Sinon, partout ailleurs, c'est le soleil qui va dominer avec des températures qui le matin vous paraîtront peut-être un petit peu fraîches, mais ce sont des températures de saison pour un 1er septembre avec des valeurs généralement comprises entre 14 et 17 degrés. Et puis dans l'après-midi, on retrouvera tout de même la chaleur sur le sud-est avec des températures atteignant les 30 à 35 degrés sur les bords de la Méditerranée, alors qu'ailleurs on aura donc des températures assez raisonnables de 20 à 25 degrés près de la Manche ou près des frontières belges, alors qu'ailleurs du côté de Paris par exemple on atteindra les 25 à 26 degrés.
1: Merci beaucoup Rémi André.
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8: Mais qu'est-ce que j'entends ?
3: Oh là là là là là ! Mais qu'est-ce qu'il y a comme monde ici ?
8: Dis-moi pas que c'est pas vrai ! Patrick Roger !
3: Cécile Doménibus !
8: Philippe David !
1: Vous deux, vous trois, et les vrais voix également, et vous toutes et tous qui nous écoutez, on est très heureux de vous retrouver.
8: Eh ben dis donc, alors c'est plus un duo, c'est un trio maintenant, oui, c'est-à-dire que la famille s'allonge.
3: La famille s'allonge.
8: Oui. Plus on s'amuse.
1: Excusez-moi, mais faire un trio de 5 à 7, c'est quand même un peu... je dis ça, je dis rien.
9: C'est pas l'armée sud-américaine où il y a plus d'animateurs que de chroniqueurs.
1: On dit armée mexicaine, cher ami.
3: Mexicaine, vous l'avez reconnue.
9: Sud-américaine.
3: Vous l'avez reconnue, Cécile.
8: Oui, absolument.
3: Philippe Bilger.
9: Un trio, on est intimidé là, franchement.
8: Il peut rien vous arriver, on perdra aucune question. Marie-Laure Busson est avec nous, comment ça va Marie-Laure ?
10: Bonsoir Cécile, formidable, je suis ravie de vous retrouver, j'ai hâte de découvrir avec vous cette nouvelle formule.
8: Nous aussi. Parce qu'on ne sait pas du tout ce qu'on va dire.
1: Là c'est parti pour de l'impro. Là,
3: ce qui est terrible, c'est qu'on ne sait pas, mais ça va durer jusqu'à 20h.
8: Ah, c'est ça qu'elle a, c'est ça qu'elle a.
3: Sans interruption,
8: on vous prévient.
3: Avec Philippe David tout à l'heure et les auditeurs 0826-300-300, vous allez avoir la parole, Philippe.
1: Absolument.
3: Vous allez revenir notamment sur les sujets que l'on va évoquer dans un instant, Cécile.
8: Ah oui, les sujets. Aujourd'hui, on va revenir sur le RN qui souhaite sanctionner le port du voile dans l'espace public par une amende. Alors, notre question, question. Faut-il sanctionner, en tout cas, ce voile? Qu'en pensez-vous? 0826 300 300. Et puis le grand débat aujourd'hui, on va revenir sur, certainement vous avez vu Édouard Philippe, il fait des frites. Oui, ça, il fait des frites.
1: Ça me rappelle un film.
8: Voilà. Avec Gérald Darmanin, voilà. Et on va revenir sur cette communication politique. Alors vous avez d'un côté Jean-Luc Mélenchon qui fait des stades

0: entier. À côté, il y en a un qui fait des frites. Cette communication politique, les candidats nous prennent-ils pour des imbéciles? Et c'est toujours sur
1: carrément. Alors, on n'a pas donné les scores. Vous voteriez 78% oui à un référendum sur l'interdiction du port du voile. Et par contre, les candidats nous prennent-ils pour des imbéciles? C'est un score digne de Radio Pyongyang, puisque vous dites oui à 99%.
2: Qui est le 1%?
3: Et puis, on va parler évidemment aussi de la rentrée, le téléphone portable qui est interdit dans les lycées, dans les collèges.
0: Pas facile à mettre en place.
3: C'est vrai. Ça, c'est le mur. Ah, des cons. Le mur de la vérité. Ce sera tout à l'heure à 18h. Ça fait sourire Philippe Bidger.
1: Attendez.
3: Oui, le mur des cons, ça me rappelle.
1: Vous en parlez. Ça sent le vécu. Vous tournez plutôt sur votre gauche.
3: Et l'école. Et le drapeau ou pas dans les écoles primaires, ça c'est drapeau français.
0: Et
3: c'est
0: la Marseillaise.
3: Une idée d'Éric Ciotti.
0: Voilà. Et puis, une nouvelle séquence. Une nouvelle séquence. Ça s'appelle La cage aux fous. Le nouveau rendez-vous avec Thomas Serra. Séraphine, pardon, à 17h45.
1: Ah bah il a changé de sexe.
0: À 17h45, on est ravis. Vous allez voir que c'est une chronique un peu atypique.
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5: La cage aux fous, bonjour.
6: Bonjour docteur.
5: Bonjour Thomas Séraphine. Ah bah visiblement vous rentrez de vacances, hein, et vous êtes directement sur mon divan.
6: C'est ça.
5: C'est un record Thomas, comment ça va?
6: Écoutez, ça va, mais je crois que j'ai développé quand même une nouvelle phobie pendant l'été. Je crois que je suis aquabassinophobe.
5: Aquabassinophobe, ça veut dire quoi ça?
6: Bah en fait ça veut dire que j'ai peur des bassins, des piscines, des pataugeoires, des toboggans, enfin tout ce où il y a de l'eau, où il y a du public qui vient dedans.
5: Ouh là là, ça va être compliqué là.
6: À cause du défi marron. Vous savez, c'est les gens qui s'amusent à chier dans les piscines, tout simplement.
5: Ah, d'accord.
6: Voilà, donc moi j'ai plus envie d'y aller.
5: C'est bon, je préfère ne pas tout savoir tout de suite.
6: D'accord.
5: Rendez-vous dans mon cabinet à 17h45, ça vous va?
6: Voilà.
5: Ne soyez pas en retard parce que je pense que ce soir le dossier est lourd.
6: Allez, oui, et ils sont mauvais.
5: Allez, à tout.
6: Au revoir, docteur.
5: Au revoir.
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0: À retrouver bien sûr à 17h45. Vous allez voir, il est complètement barré, mais c'est très drôle. Le sujet qui fasse, on vous l'a dit il y a quelques instants, faut-il sanctionner le port du voile dans l'espace public, Patrick Roger?
3: Oui, parce que le sujet a été relancé ce week-end par Jean-Philippe Tanguy, député RN et proche de Marine Le Pen, vous le savez. Il a confirmé que le parti voulait interdire le port du voile dans l'espace public. Est-ce que c'est possible ou pas? Et sanctionner les contrevenantes par une amende. Alors évidemment, ça fait polémique, y compris au sein du rassemblement national, parce qu'il y a des divergences en interne. Jordan Bardella avait déjà manifesté en fait un certain nombre de réserves sur ce thème. Et puis il y a un obstacle majeur. Je pense que l'ancien avocat général Philippe Bidger nous en parlera tout à l'heure.
7: Vous lui prêtez une compétence?
3: Je sais que vous n'avez pas, mais quand même.
0: Au moins un petit point sur la Constitution.
3: Sur la Constitution. Donc. Tour de table autour de ça, Marie-Laure Buisson, c'est une bonne ou une mauvaise idée ça?
8: Alors, je pense que c'est une idée probablement difficile. Elle sera mauvaise si elle n'est pas facilement mise en œuvre. Voilà, c'est un peu le drame. Je pense que il faut en revenir à la loi Guesso. En fait, je me suis dit bon, si je sors dans la rue et que je vois un type déguisé en nazi avec une croix gammée autour du bras, est-ce que c'est condamnable? Est-ce qu'il va se faire arrêter? Est-ce qu'il va aller finir dans un commissariat? Oui, pourquoi? Parce que ça relève de la loi Guesso, apologie de crime contre l'humanité. Donc la réalité, c'est qu'il faudrait déjà commencer par passer une loi selon laquelle un certain nombre de tenues vestimentaires relèvent de l'apologie du terrorisme.
3: Bah ouais.
8: Et si on fait ça, je pense que là, on peut éventuellement arriver à quelque chose. Mais ça va être compliqué.
3: Mais c'est une assimilation entre terrorisme et voile.
8: Mais un certain nombre de tenues. Alors, la question, c'est de savoir quel type de voile. Parce que vous comprenez bien que la dame qui sort de sa chimiothérapie et qui a un voile parce qu'elle a mis un fichu sur le crâne puisqu'elle a perdu ses cheveux, c'est pas la même chose que la dame qui est entièrement habillée de manière salafiste. Donc, en réalité, il faudrait cibler un certain nombre de tenues, mais tout ça démontre que c'est extrêmement compliqué.
0: Oui. On va peut-être écouter ce qu'a dit
3: Jean-Philippe Tanguy, parce que je l'ai résumé tout à l'heure.
9: Nous sanctionnerons le port du voile aussi en solidarité avec toutes les femmes à travers le monde qui sont forcées à le porter et qui meurent pour avoir cette liberté. Mais vous avez des gens qui mettent pas leur ceinture de sécurité, quand ils mettent pas leur ceinture de sécurité, ils ont une amende. Parce qu'il y a des gens qui, des femmes qui portent le voile alors qu'il est interdit, elles auront une amende. Voilà. L'interdiction du voile dans l'espace public, du voile islamiste, est interdit. Est soutenu par 60 à 70% de Françaises et de Français.
0: Alors ça, c'est un sondage qui date de 2025. Philippe Bilger.
7: Moi, je suis très réservé devant cette volonté du RN parce que je l'aperçois plutôt comme un désir de surenchère par rapport à un programme qui, pour beaucoup, sur beaucoup de plans, est de plus en plus normal. J'entends par là que, comme l'a dit Marie-Laure, il serait impossible d'abord de faire appliquer cette disposition, et ensuite, on trouve bien la totale ambiguïté de ce problème. C'est-à-dire que, à chaque fois, on est amené à se demander, est-ce que ce voile est porté pour des motifs idéologiques ou est-ce qu'il est porté tout simplement par une conviction religieuse qui ne crée aucun problème à notre société.
1: Alors, moi, je crois une chose déjà. Bon, moi, je crois que le voile est un signe de soumission de la femme, ce qui, en tant qu'homme, me pose problème. Mais c'est pas le RN qui le dit, parce que Andrea Cotarac a fait marche arrière toute aujourd'hui même. Donc ça veut dire qu'ils savent pas où ils habitent. Ça, c'est déjà, pour planter mieux que ça un début de campagne, c'était difficile de faire mieux. Ça, c'est le premier point. Mais le deuxième point, si on interdit le voile aux femmes musulmanes, faut interdire la kippa. Et puis si on interdit, comme le disait Marie-Laure, aux femmes d'être couvertes, la pauvre femme qui sort d'une séance de chimio et qui a plus de cheveux et qui met un fichu sur sa tête, on va la verbaliser? Et puis dans ces cas-là,
7: ça n'a pas de rapport.
1: Mais attendez, elle dira, moi j'ai un traitement médical.
7: Mais attendez, rien à voir.
1: Mais c'est un signe religieux.
7: Mais non, personne n'a jamais pensé que le port de la kippa était vecteur d'une idéologie.
1: Non mais, je ne l'ai jamais pensé, mais c'est contraire à la Constitution. Et évidemment, on serait retoqué par la Cour européenne des droits de l'homme, parce qu'on ne peut pas dire telle religion. Alors après tout, désolé, mais est-ce que dans ces cas-là, les ministres de culte vont avoir le droit de se promener en soutane ou en tenue de bonne sœur dans la rue, ou en tenue de bonne bouddhiste?
8: Le problème tient au vocable voile. À partir du moment... Il aurait fallu parler de certaines tenues islamiques. Il aurait fallu, parce que je suis désolée, on peut quand même interdire la femme qui arrive entièrement voilée comme Araka, habillée comme au 7e siècle en Syrie ou en Irak ou en Afghanistan, exactement. Là, je peux vous dire une chose, aller maintenant à l'heure actuelle à Rabat ou à Casablanca ou à Tunis habillée comme ça, ça prend pas 3 secondes avant
1: que la police vous verbalise.
8: Et là, pour dans un pays musulman, voilà. Donc, il y a quand même, c'est ça dont il faudrait parler. C'est-à-dire que je pense que parler du voile, ça n'est pas une bonne idée. Il aurait fallu parler d'un certain nombre de tenues islamiques, auquel cas, on peut dire qu'un certain nombre de tenues islamiques sont des tenues qui, de facto, portées par la personne qui les a revêtues, montrent une volonté de sécession avec la société dans laquelle elle se trouve.
1: Et absolument, on est entièrement d'accord.
3: Il y a ça, cette volonté de sécession.
8: Ah bah
3: parce que pour certaines, c'est peut-être une conviction, elles ont un petit voile, etc.
8: Non, c'est une façon de dire, écoutez, vos valeurs françaises, je me les colle là où vous pensez, et c'est une façon de dire, je ne crois pas dans...
3: Sur une tenue complète, plutôt.
8: Dont il aurait fallu parler. Si on part de la tenue, on peut dire qu'il y a un certain nombre de tenues islamiques qui font l'apologie du terrorisme, parce que quand vous voyez une fille qui est entièrement en burqa, en noir, comme on a pu voir un certain nombre de femmes qui soutenaient les attentats du Bataclan et autres, dans ces cas-là, on peut dire que ça fait l'apologie du terrorisme, et dans ces cas-là, il n'y a pas d'amalgame possible avec une kippa qui, en aucun cas, ne fait l'apologie du terrorisme.
1: En revanche, je crois qu'il aurait vraiment fallu dire, par exemple, interdire fondamentalement partout le voilement des fillettes. C'est une maltraitance à enfants.
0: C'est ce qu'avait proposé Laurent Wauquiez, je rappelle que ça n'a jamais été voté, et Gabriel Attal aussi, pour les moins de 15
7: ans. Je trouve, ma chère Marie-Laure, que vous allez un peu loin tout de même, à l'idée qu'une tenue, même ostensiblement conforme à la religion, puisse de facto être perçue comme une apologie du terrorisme.
8: Ah, c'est ma conviction absolue.
7: Oui, mais c'est très dangereux.
3: Écoutez, on verra aussi dans un instant ce qu'en pensent les auditeurs, les gens sur les réseaux sociaux, parce qu'évidemment, il y a beaucoup de commentaires. Ça dépend.
7: Je sens qu'elle va dominer le débat.
3: Antonin sera avec nous parce qu'il scrute les réseaux sociaux. Il nous donnera justement la tendance. Et puis je pense que vous y reviendrez, Philippe David.
1: Absolument.
3: Les vraies voix font parler de la France.
1: 19h-20h. Vous pouvez d'ores et déjà appeler. C'est Zach qui prendra votre appel au 0826 300 300. Nous envoyer des mails, des SMS. Et ça se passe de 19h à 20h.
3: Et dans un instant,
0: le
3: surprise.
0: Téléphone rouge va sonner, mon cher Patrick.
3: Le téléphone rouge va sonner.
0: Très bien. À votre avis, à qui on aurait pu appeler là? On aurait pu appeler Kadhi, quelqu'un. Vous auriez aimé avoir qui au téléphone là?
3: Aujourd'hui.
7: J'aurais aimé avoir, Platini.
0: Platini.
3: Attendez, qui
0: c'est pas lui. C'est pas lui. Marie-Laure. Vous auriez
8: au téléphone là?
0: Oui, là, tout de suite là.
8: Trump pour lui demander ce qu'il est en train de faire.
0: Non, bah c'est pas lui non plus. Philippe David.
3: Il est un peu occupé.
1: Ah, moi j'aurais aimé Platini aussi, là, ce qu'il a dit.
0: Il est pas là. Il est pas là, c'est pas lui.
3: Mais vous allez avoir quelqu'un d'autre. Quelqu'un d'autre. Restez bien à l'écoute dans un instant.
0: C'est bien au-dessus de Platini, vous allez voir. Allez, restez avec nous, c'est dans un instant.
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0: Et vous l'avez entendu dans ce jingle, il ne peut rien m'arriver. À droite, Philippe, à gauche, Philippe David, à droite, Philippe, Patrick Roger. Et très bien entouré aussi
1: deux
0: aujourd'hui.
1: Deux hommes beaux et costauds. Et...
0: Ah là là. Bonjour, vous êtes bien sur la messagerie de Cécile, je peux parler pour l'instant.
1: Philippe, pourquoi on n'est pas beau et pas costaud?
0: Non, ouais, c'est ça. Président de l'Institut de la Parole, on est ravis de vous retrouver, Philippe.
7: Moi aussi.
0: Vous avez passé un bel été sans nous?
7: Excellent.
0: Ah, mais merci.
7: Un peu dans une angoisse relative.
0: Ah,
7: parfois,
0: bah d'accord,
7: mais...
0: d'accord. De nous retrouver?
7: Non, c'était un bonheur.
0: Ah, bah d'accord.
7: La certitude est venue assez tard.
0: D'accord, très bien. Mais c'est tout le monde pareil. Vous savez, les rentrées oui. de radio, c'est toujours compliqué.
7: Mais je suis impressionné d'avoir le bâton.
0: Oui, bah c'est ça.
3: Il n'ose plus parler.
0: Oui, c'est... Ouais, moi, c'est pour ça, je suis au garde à vous, là, je ne peux rien m'arriver. Vous voulez un café, Patrick Roger?
3: Non, c'est
0: vous, vous dites
3: studio.
0: Si vous avez besoin de quoi que ce soit, je suis là.
3: Voilà.
0: Marie-Laure Buisson est oui. avec nous et elle est de retour après cette année avec nous l'année dernière. On est content de vous retrouver.
22: Mais moi aussi. Vous et m'avez manqué, Cécile.
0: Ah, c'est trop mignon.
22: Franchement.
0: Il y a une nouvelle séquence, il y a une espèce de surprise. Il y a un téléphone qui va sonner, en l'occurrence, ça va sonner et avec une surprise derrière, puisque aujourd'hui, vous le savez, c'était les obsèques de Philippe Boulevard.
3: Oui, qui ont eu lieu cet après-midi du côté de Cannes. On
22: Absolument.
3: Va écouter un petit extrait, ça va vous donner un indice justement d'une émission de Philippe Bouvard.
23: Bonjour, il faut croire que la radio est finalement plus puissante que le cinéma, puisque le cinéma n'a jamais pu réunir l'affiche que les grosses têtes vont vous proposer aujourd'hui. Une affiche extraordinaire, avec ce qu'il y a de mieux dans tous les genres d'ailleurs, une femme qui a tous les talents, toutes les nationalités, Amanda Lear. Merci.
2: Amanda Lear, après les bonnes résolutions, elle nous a dit tout à l'heure.
5: Tout à fait. Très bonne résolution.
23: Qu'est-ce que vous allez faire?
5: Mais il est bête. Non, j'ai décidé, comme on me reproche toujours de boire que de l'eau, c'est vrai, surtout Jean-Pierre, oh, tu connais rien, hein. J'ai décidé de boire, Jean-Pierre, cette année. Et comme quand je bois, je me donne au premier venu, malheureusement, c'est l'effet secondaire.
23: Prévenez-moi, je serai devant le café.
0: Et elle est là avec nous, Amanda Lear. Bonsoir, Amanda.
6: Bonsoir, bonsoir Cécile, bonsoir tout le monde.
0: On est tellement content de vous avoir pour cette première, ouais. C'est honneur pour nous, Amanda. Vous savez comme on vous aime à la folie.
3: Aujourd'hui, même si c'est sur un moment triste.
0: Bah évidemment. Oui, c'est pour ça que je voulais y revenir. Effectivement, bah vous étiez une des sociétaires de cette émission. Forcément, on a envie de vous entendre parler de lui. Alors, plutôt de la joie.
6: Vous savez, c'est une journée un peu triste, évidemment, puisque c'était aujourd'hui les funérailles de Philippe à Cannes, là où il est décédé. Alors bon, j'ai pas pu y aller parce que j'étais pas dans le coin. Mais c'est vrai que pour moi, Philippe Bouvard, c'est lié à des souvenirs extraordinaires. Vous savez, quand j'ai fait les grossettes la première fois, moi j'étais juste la reine du disco, quoi. Voilà, je faisais de la musique. On savait pas que j'étais drôle ou pas drôle. Je me prenais très au sérieux. J'étais une grande chanteuse. Et puis voilà. Et le fait d'avoir été invité aux grossettes la première fois, brusquement, on a découvert que peut-être j'étais drôle, j'avais de la répartie, je savais dire, raconter des histoires. Et là, ça a bouleversé ma vie, puisque c'est grâce à Philippe qui m'a orienté de plus en plus vers la comédie que j'ai fait carrière ensuite au théâtre, au cinéma, etc. Mais au départ, on ne savait pas que je pouvais être drôle, parce que évidemment, je chantais, c'est tout. Donc je lui dois beaucoup. Je dois beaucoup à Philippe, c'est vrai.
22: Mais voilà. Amanda, on a découvert surtout vous étiez extrêmement intelligente, percutante et rigolote.
0: Ouais.
6: Ben vous savez, ça s'appelait les grosses têtes parce qu'en fait, il suffisait pas d'être drôle. Il fallait aussi être cultivé.
0: Et
6: ça, Philippe, il y tenait beaucoup. Il invitait tout le monde une fois. Et puis, si ça se passait bien, il les réinvitait. Et puis, en plus, il pouvait même devenir sociétaire. Mais si ça se passait mal, s'il voyait que ces gens n'avaient pas de culture, n'avaient pas rien, il les invitait plus. Donc, il sélectionnait vraiment des gens qui pouvaient aussi répondre à la question de madame, belle-père de loge, etc.
0: J'arrive bien à la rencontrer, forcément.
7: Vous avez raison parce que il vous a mis en valeur, mais pour qui avait la chance de le connaître un petit peu, contrairement à ce qu'on prétendait parfois, il n'était pas du tout narcissique. Il mettait véritablement en valeur ceux qu'il invitait.
0: Ouais.
7: Avec un esprit, avec un esprit indépassable.
3: Ouais. Mais quelle est votre question, Philippe, à Amanda?
7: La question, c'était dire du bien d'elle.
6: Non, mais vous savez, toute l'équipe des grossettes, c'était aussi une espèce de famille. Et il y avait beaucoup d'humanité. Hein. Il était autant à l'antenne, il pouvait être incisif, parfois moqueur, etc. Après, hors antenne, c'était un homme tout à fait exquis, bienveillant. Moi, j'ai eu des très bons rapports avec lui. Il était gentleman. Je me rappelle toutes les quand il remontait de Cannes sur Paris vers la fin, je prenais le même TGV que lui et arrivé à la gare de Lyon, il me portait ma valise. J'ai dit, mais non Philippe, ça va. si, j'insiste. Non, il était extraordinaire. Alors je lui dois évidemment tout ça et puis surtout d'avoir pris un peu confiance en moi parce que moi j'avais aucune confiance en moi. Mais il vous disait carrément, bon alors Amanda, pour la semaine prochaine, vous faites un sketch sur ça et ça. J'ai dit, mais je suis pas capable moi Philippe, je ne suis pas humoriste. Non, mais vous pourrez le faire, je sais que vous pourrez le faire, allez-y. Et donc en fait, c'est un espèce de défi qu'il vous lançait. Il fallait tenir le coup, face à tous les autres qui, eux, étaient des vrais humoristes. Et ça m'a beaucoup stimulée. Et puis, je dois dire qu'on n'était pas beaucoup de femmes. Hein. Alors, il y avait juste Isabelle Mergault, il y avait Macha Merrill, Evelyne Leclerc. Voilà, on était juste 3-4 parce qu'il fallait leur tenir tête.
22: Ah oui, mais, ça, Amanda, pas facile. Mais Amanda, moi, je vais vous dire quelque chose. Je vous ai découverte aux Vraies Voix. Moi, j'étais persuadée que vous étiez une...
1: C'était aux grosses têtes, les Vraies Voix, c'est qui?
3: Vous avez raison. Marie-Laure, vous avez raison. Aujourd'hui, on ne parle plus des grosses têtes, on parle des vraies voix.
22: Exactement. Sur Sud Radio. Donc moi, je vous ai découverte aux grosses têtes et en fait, c'est après que j'ai su que vous aviez avant une carrière de chanteuse. Mais pour moi, vous étiez une top intello et limite académicienne.
6: C'est vrai que c'est extraordinaire. Vous le savez mieux que moi. La radio, tout le monde vous écoute. Et en voiture, à cette heure-ci, en rentrant du boulot, tout ça. Donc c'est très important. Tout le monde n'écoute pas forcément la musique disco. Mais l'émission des grossettes, c'était tous les jours à la même heure, les chauffeurs de taxi, les routiers, tout le monde écoutait les grossettes. Et ça a beaucoup contribué à la popularité parce que je rappelle combien de fois j'ai été arrêté par les gendarmes pour excès de vitesse. Ah, vous faites les grossettes, vous faites.
0: Et maintenant, vous dire, ah, vous faites les vraies voix, c'est cool.
1: Dans mon d'ancienne vie de commercial, je vous écoutais tous les soirs et j'ai de la chance d'être encore en vie. Ah oui, j'écoutais tous les soirs les grosses têtes entre mes deux derniers clients et je vous remercie parce que vous m'avez tellement fait rire que c'est un miracle que je sois encore en vie. Parce que parfois au volant, je perdais limite le contrôle du véhicule tellement vous m'avez fait rire, Amanda. Non,
6: mais... D'ailleurs, vous savez, à l'époque, bon, il y avait Carlos, Sim, etc. Et
1: Jean-Yann.
6: Des histoires souvent abominables. Aujourd'hui, ça ne passerait pas à la radio. Mais à l'époque, c'était permis et c'est vrai que l'émission commençait et 10 minutes après, on était dans le slip. Hein. Ça, c'est...
0: Ah ben là, vous venez de réveiller et Philippe Bilger.
3: Amanda, moi, ce que je trouve absolument génial aussi avec vous, comme le disait Marie-Laure tout à l'heure, vous étiez connue évidemment aussi pour un télo, et vous continuez dans ce registre d'activité intellectuelle en peignant la peinture qui est votre passion. Moi, j'ai vu quelques-unes de vos toiles, mais c'est absolument fabuleux.
6: Il faut acheter.
3: Non, mais c'est vrai.
6: Non, mais ça, il faut investir dans les jeunes talents. Il faut acheter.
0: Moi, je trouve ça très joli. Vous êtes très douée, Amanda. J'ai montré à Patrick tout à l'heure.
3: Elle a eu un maître exceptionnel.
0: C'est vrai. En tout cas, merci beaucoup, Amanda, d'avoir été notre première invitée de cette nouvelle mouture.
6: C'est un plaisir de vous parler.
3: Écoutez,
6: je vous embrasse.
0: On vous embrasse, Amanda. Aussi.
3: On vous embrasse.
0: Et je rappelle que si vous aimez Monsieur Bouvard, vous pouvez le retrouver, bien entendu, dans Les Clés d'une Vie avec Jacques Pessis en podcast. En attendant, vous restez avec nous. On revient dans un instant. On fait une petite pause avec la suite de cette émission. Ce sera le procès du jour.
3: Autour du drapeau. Est-ce que le drapeau français et la Marseillaise, on doit le mettre en fait dans les écoles, hisser le drapeau dans les écoles. C'est ce que veut faire Éric Ciotti du côté de Nice, dans les écoles primaires. Le ministre de l'Éducation lui a dit non, attendez, ça suffit, pas trop vite. Où est-ce que vous allez Et parce que en même temps, c'est s'immiscer un petit peu dans les contenus. Quoi.
0: On va demander pour ou contre, ouais, Philippe.
3: Donc pour ou contre,
7: contre, mais pour
3: parce qu'il y a un procès là. Hein, dans
0: pour
3: un
0: ou contre. Moi, je suis pour, Philippe.
1: Moi, je suis pour aussi.
0: Allez, on en parle dans un instant.
1: Je suis contre.
0: Zéro, 300, soyez les bienvenus, on est ravis de vous retrouver. C'est la nouvelle édition des Vraies Voix, tout de suite.
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0: Et on vous souhaite la bienvenue sur Sud Radio. On est ravis de vous accueillir pour cette nouvelle saison de 17h à 19h avec à ma droite Patrick Roger, à ma gauche Philippe David, un peu en face à côté de moi Philippe de Bilger, et puis Marie-Laure Busson est avec nous. Ça fait une sacrée équipe et vous bien entendu, Zach qui est avec nous, qu'on embrasse bien entendu, vous pouvez l'appeler au 0826 300 300. Toujours Maxime, ça va Maxime?
21: Ça va et vous?
0: Oui ça va, vous êtes content?
21: Bah, très heureux de vous retrouver.
0: Oui, vous dites ça parce que le directeur général
21: exactement,
0: est là.
21: Exactement, c'est uniquement pour ça.
0: Quel escroc celui-là.
1: De quoi et puis Antonin aussi, donc, qui scrute les réseaux sociaux.
0: Il est caché, on le voit pas.
1: Il est caché, mais bien sûr, c'est volontaire. Mais il scrute tout ce que vous dites sur les réseaux sociaux, ce qui se dit pendant l'émission, sur les sujets du jour. Le premier sujet tout à l'heure qui était, Cécile, autour du port du voile. L'idée du RN de mettre... Non, c'est pas complètement ça, c'est mettre une amende. Un PV, une contravention aux femmes qui porte le voile. Ça crée,
0: C'est une façon de l'interdire.
1: Oui, c'est complètement faux.
7: Il y a une dissension au sein du trio.
0: Bien sûr. Oui, comment ça?
1: Je reste droit dans mes bottes.
25: Tout à l'heure, donc 0826 300 300, vous pourrez réagir aussi justement à cette actualité, notamment entre 19h et 20h. Et là, c'est le procès du jour.
0: Oui, on a envie de faire un procès à des idées, bien entendu.
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0: Et pourquoi cet hymne, hein, puisque le maire de Nice, Éric Ciotti, souhaite mettre en place une levée de drapeau accompagnée d'une Marseillaise dans les écoles de Nice. Oui. Est-ce son rôle? C'est une vraie question.
25: Oui, c'est une vraie question. C'est la question qu'on pose sur les réseaux sociaux, que l'on se pose ici aussi dans le procès en fait du jour. Chanter la Marseillaise chaque semaine à l'école,
0: lever
25: le drapeau, hisser les couleurs dans chacune des 89 écoles primaires de Nice. Parce que évidemment, un maire ne peut pas intervenir sur le contenu dans les collèges, dans les lycées. Le ministre de l'Éducation nationale, d'ailleurs, Édouard Geffray, lui a répondu à Éric Ciotti. Écoutez.
32: Dans le mot éducation nationale, il y a le mot éducation nationale. Et donc, ça veut dire que le cadre, il est fixé par le ministre de l'Éducation nationale. Donc, ce n'est pas, il n'appartient pas au maire de décider de ce qui se passe pédagogiquement dans une école. Et donc, il n'appartient pas au maire, en l'occurrence, de décider une quelconque levée des couleurs qui se ferait en présence de tous les élèves, ni une fois par semaine, ni une fois par mois, ni une fois par jour. C'est pas le sujet. Donc, voilà. Le maire que vous mentionnez a souhaité communiquer sur une intention. Je ne vois comment ça pourrait trouver un début de réalisation sans qu'il y ait une consigne du ministre qui, en l'occurrence, n'a pas vocation à intervenir.
0: Philippe Bilger.
7: Alors, on voit bien le coup de boutoir opportuniste d'Éric Ciotti. En soi, ça ne me traumatise pas. Je trouve que là où il y a un peu de démagogie, c'est dans le fait de considérer que cette initiative est prioritaire aujourd'hui, alors qu'il y a tant de choses beaucoup plus subtiles à réparer, y compris à Nice.
1: Alors moi, je comprends une chose. J'étais aux États-Unis il y a pas plus de 40 ans et j'allais en high school.
25: C'était hier.
1: Oui, c'était sous Reagan. J'étais dans les high school et colleges, c'est-à-dire les lycées, les universités. Et je peux vous dire qu'il y avait un drapeau de l'État qui était le Montana dans chaque salle de classe, oui, et un drapeau américain dans chaque salle de classe. Et dans certaines écoles, je sais plus si c'était les publics ou privés, il y avait même la prière pour le pays.
7: Ah bah bien.
1: En début de journée. Vous voyez. Alors quand je vois qu'en France ça crée une telle ire de la part du ministre, j'ai du mal à comprendre pourquoi. Parce qu'à ce que je sache, les États-Unis sont un pays démocratique, un pays libre et un pays dans lequel on a une grande liberté d'expression. D'accord. Mais surtout, je pense que c'est terrible parce que finalement, vous savez ce que c'est ça? C'est le rattrapage du service militaire qu'on a supprimé. Parce que moi, je me souviens qu'à l'armée, on avait le salut au drapeau, on était au rapport le matin, rasé de près, au garde à vous, etc. Le drapeau qui montait, personne qui mouffetait. Et malheureusement, ça prouve une fois de plus à quel point, j'y reviens, supprimer le service militaire a été une erreur tragique.
0: Bon, Alain Lorbuisseau, c'est pas vous qui allez le contredire, j'ai l'impression.
2: Non, je vais pas contredire Philippe David, et je pense que je pense qu'Éric Ciotti fait de la politique au bon sens du terme, et la politique c'est une chose, c'est l'art des symboles, c'est tout. C'est la politique est symbole, et il a trouvé un symbole. Mmh. Il a une ville qui est celle de Nice, qui est une ville du sud dans laquelle il y a un apport immigrationnel important et régulier. Donc à partir du moment où vous avez des gamins qui arrivent de familles qui ont des cultures extrêmement différentes et qui viennent de milieux très très éclatés, enfin très divers, je trouve que c'est une bonne idée de rassembler tous ces gamins sous le drapeau français, qui n'est quand même pas une insulte. Faut arrêter avec ça. Enfin, c'est quand même incroyable. On a l'impression que
1: je vous coupe, certains ont brûlé place du Capitole il y a quelques années, un soir d'élection à Toulouse. Hein.
2: Oui, mais enfin, c'est quand même incroyable que oui, oh là là, on va mettre un drapeau français. Oh là là, c'était. Bah oui, on est en France, on met un drapeau français. Et oui, la Marseillaise, on la chante parce qu'on est français. Et que, où est le problème? Il n'y a qu'aux Français que ça
7: alors,
2: fait mal.
7: Philippe Bilger, mais le problème, Marie-Laure, il vient justement du fait que cette initiative n'est. Elle est sincère parce qu'il le croit, mais elle est très maladroite dans la France d'aujourd'hui. Ça n'est pas comme ça qu'on va restaurer un certain... Mais en étant intelligent,
1: qu'est-ce que c'est idiot.
2: On l'attend mais toujours l'intelligent hein,
1: oui,
2: qui fera.
1: Je pense ah bah c'est que idiot, il va être content de la France.
7: Non, attendez, mais vous avez pris l'exemple des États-Unis ultra connus, bien sûr. Vous avez raison, l'esprit public n'est pas du tout le même. Et je pense qu'en France, il y a tellement de choses à réparer et de manière plus urgente que de faire cette provocation indécente.
1: Excusez-moi, ah bon? Lever le drapeau français et chanter la Marseillaise, c'est une provocation. Mais Philippe Bilger, vous avez passé vos vacances où, là?
7: Dans l'état où se trouve la France aujourd'hui, eh bien, il y a des mesures qui sont plus intelligentes à prendre.
1: Donnez-moi une mesure intelligente, allez-y.
7: Mais par exemple, restaurer l'autorité à l'école, par exemple.
1: Ça serait
7: beaucoup plus important que
1: ça.
2: Respecter le drapeau, comprendre qu'il y a quelque chose qui nous relie tous, qui fait que nous sommes.
7: Mais vous vous convainquez vous-même.
2: Non, on se convainc pas du tout. C'est-à-dire que le gamin de 5 ans, qui est en maternelle, il va arriver tous les matins et il va comprendre qu'il y a quelque chose de très très important.
7: Vous croyez vraiment
2: Sincèrement, Philippe. Quelque chose de très important qui s'appelle le drapeau français et qu'on chante la Marseillaise, et c'est quelque chose qui nous unit tous. C'est déjà une façon d'empêcher un certain nombre de turpitudes pour la suite de la carrière scolaire de ce gamin.
7: Et je ne le crois absolument.
1: Eh ben, Philippe, je vais vous dire une chose. Justement, aux États-Unis, pays d'immigration s'il en est.
2: Oui.
1: Parce que, excusez-moi, je vais utiliser un gros mot, les Américains de souche, c'était les Indiens, et ça s'est pas très bien terminé pour eux, on va dire ça comme ça. Des jeunes, moi j'ai vu des chauffeurs de taxi à Manhattan qui parlaient anglais avec un accent à couper au couteau, on voyait bien que c'était pas né aux États-Unis, et bien, dans leur taxi, il y avait le drapeau américain.
7: Mais bien
1: parce
7: sûr.
1: Qu'à l'école, on leur disait, maintenant, vous allez tu vas devenir un Américain. Et être un Américain, c'est être fier du drapeau américain. C'est être capable de chanter le Star Spangled Banner. Je peux vous dire, l'hymne américain, je l'ai appris là-bas, parce que comme il se levait pour le chanter en classe et que j'étais le seul... La main sur le cœur, le salut romain, absolument, que j'étais pas capable de la chanter parce que je la connaissais pas, ça m'a permis de l'apprendre et je me suis dit, si j'étais américain, jeune Français arrivant aux États-Unis, ce serait vraiment un truc d'assimilation.
0: Allez, le mot de la fin, Philippe Bilger, parce que
7: heureusement que vous ne le chantez pas, mon cher Philippe.
25: Derrière ça, quand même, il y a une question, c'est est-ce que c'est le rôle de l'école d'apprendre aux enfants à aimer la France.
2: Et bien pourquoi sûr. Pas
7: alors,
2: et, pourquoi
7: bien
2: pas. Et pourquoi pas.
7: Je concéderai un petit point à Marie-Laure là-dessus. Ah. Autant je trouve que la volonté d'Éric Ciotti est purement opportuniste. Mmh. Et pour faire une surenchère par rapport au Rassemblement National, autant on peut s'interroger sur ce rôle de l'école.
25: Ben oui, c'est
7: pourquoi
25: vrai.
2: Mais bien sûr là, que l'école est là pour faire aimer la France.
7: Ah mais non, mais
2: elle est là
7: non,
2: pour apprendre ce que sont les paysages de France. Elle
7: oui,
2: est là pour apprendre qui sont les grands auteurs français. On aime Victor Hugo, on aime Flaubert. Ouais. On vous raconte la Révolution, on vous raconte Napoléon, on vous raconte Louis XIV, on vous raconte la France. Vous êtes là pour aimer la France. Et pourquoi est-ce qu'on devrait être choqué par l'apparition d'un drapeau français de ces trois couleurs qui sont ces trois couleurs qui nous unissent? Si on raconte pas ça à un gamin de 5 ans, alors qu'est-ce qu'on va lui raconter?
0: Merci les amis. Vous voulez qu'on vous parle de la France? On va vous en parler de la France, parce que parfois il y a des contraintes qui sont complètement débiles.
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0: La laine est considérée par la réglementation européenne comme un déchet animal de troisième catégorie, avec plein de contraintes, mon cher Philippe David.
1: Oui, alors nous sommes en compagnie.
25: L'absurdité du jour. On est passé, parce que c'est vrai, un peu vite, quand même, pour dire que on passe à une autre rubrique, c'est l'absurdité du jour, chaque jour.
0: Qu'est-ce que vous le faites?
25: Par les auditeurs. Par les auditeurs. Non, mais je voudrais ajouter un mot, parce que, et sur ce sujet-là, il y a des auditeurs qui restent peut-être sur leur faim, c'est qu'ils vont pouvoir revenir sur ce sujet, Philippe, du drapeau à l'école de 19h à 20h. Ça, il faut
1: absolument.
25: Alors, l'absurdité du jour.
1: Alors, l'absurdité du jour, nous sommes en compagnie de Damien Lafont, gérant de Lacarde à Esquiesser, qui fabrique des vêtements et couvertures en laine des Pyrénées. Bonsoir.
3: Bonsoir.
1: Alors,
3: bonsoir,
1: bienvenue. J'ai eu la chance de visiter votre atelier magnifique avec ma femme cet été, et en le visitant, vous nous expliquiez les normes, et les visiteurs disaient: mais c'est pas possible, on est chez les fous. Alors, en termes technocratiques, c'est ce que disait Cécile, la laine, c'est un déchet animal de troisième catégorie, avec plein de contraintes quand c'est de la laine française, mais quand c'est de la laine australienne ou néo-zélandaise qui est passée par la Chine, plus de contraintes.
3: Alors oui, tout à fait. Hein. Donc là, on est vraiment sur une belle absurdité, une belle absurdité européenne, j'ai envie de dire. Donc la laine, en effet, quand elle sort de tonte, quand elle sort du mouton, c'est considéré par l'Union européenne comme un déchet animal de troisième catégorie. Donc on a ici des normes concernant le stockage, le transport, concernant le lavage de la laine. Quand cette laine est lavée, elle devient un produit à part entière où il n'y a aucune norme. Alors, quand elle vient de l'étranger, quand elle vient d'Australie, Nouvelle-Zélande, elle est bien souvent lavée en Chine. C'est eux qui récupèrent la grosse partie des laines. Bon, autant vous dire que là-bas, les normes sont pas les mêmes que nous.
1: Oui.
3: Et cette laine devient un produit et arrive bien souvent en France pour être travaillée à des coûts qui sont complètement.
1: Mais c'est vraiment de la concurrence déloyale qu'on vous fait, parce qu'on nettoie on la lave sans aucune norme en Chine. Elle vient du bout du monde. Elle devrait quand même avoir une taxe carbone, parce que 20 000 km de bateau depuis l'Australie ou la Nouvelle-Zélande. Et vous, qu'est-ce que vous avez envie de dire aux dirigeants européens qui pondent des normes qui détruisent notre compétitivité?
3: Eh bien, j'ai juste envie de leur dire, réveillez-vous, soit il va falloir taxer ces marchandises qui viennent de l'autre bout du monde, pour qu'on soit sur des prix à peu près équivalents. À l'heure actuelle, nous, notre entreprise, on tient à travailler des laines françaises, de la laine des Pyrénées, qui est de très belle qualité.
1: Absolument.
3: Mais on la travaille, du coup, à des coûts qui sont pas du tout comparable à des laines de qualité similaire qui sont lavées à l'autre bout du monde.
1: Surtout que laver en France, ça doit être beaucoup plus cher qu'en Chine, a priori.
3: On est de l'ordre de quasiment 10 fois plus cher, je pense.
25: Effectivement. C'est une absurdité de
1: encore
25: plus.
1: Une absurdité.
25: Et tous les jours, nous aurons ce rendez-vous, l'absurdité en fait du jour, de même
7: vous
25: que
7: n'aurez
25: tout
7: à pas de mal à en
25: non,
7: trouver.
25: Non. Ouais. Et donc là, on compte sur les auditeurs 0826 300 300 pour nous appeler, nous laisser un petit message sur le répondeur, évidemment des vraies voix Sud Radio, et vous aurez bien sûr la parole, parce que je vous imagine là dans votre voiture ou chez vous dire mais c'est vrai, moi je dis il y a tellement d'absurdité autour de moi dans les normes. Allez-y, c'est le grand moment et ça comptera pour la présidentielle.
1: Patrick,
25: évidemment.
1: Quand j'entends la visite, vous êtes en train de toucher un déchet animal de troisième catégorie. Je me suis dit, là, c'est comme les espaces ludiques trichlorophilisés pour parler d'une cour de récréation où il y a trois arbres. langage technocratique.
0: Dans un instant, on revient sur cette nouvelle chronique formidable de Thomas Séraphine. La cage aux fous, vous allez voir, il y a vraiment de la folie.
25: Restez bien là.
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25: Et oui, c'est jusqu'à 20h, les vraies voix évidemment sur Sud Radio, avec 19h à 20h, Philippe David qui attend vos appels, sur tous les sujets qu'on a déjà évoqués.
1: Tous les sujets, oui, la Marseillaise ou pas, à l'école, avec le drapeau, vous êtes plutôt pour ou plutôt contre, ou mitigé cochon d'Inde, comme on dit.
25: C'était le procès du jour. Philippe Bilger n'a pas gagné, mais il n'était pas loin dans son procès. C'est rare qu'il perde des procès. L'autre sujet qui fâche, c'était une amende pour port du voile. Et puis, évidemment, tout à l'heure, le mur de la vérité. Restez bien à l'écoute, évidemment. Mais avant cela, Cécile de Ménibus et la cage aux fous avec Thomas Séraphine. Le nouveau rendez-vous.
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34: Bonjour, docteur Cécile.
0: Moi, c'est Cécile tout court, en fait. Bonjour Thomas, qu'est-ce qui vous arrive aujourd'hui?
34: Bah écoutez, je crois que j'ai développé pendant l'été une nouvelle phobie.
0: Encore une?
34: Oui, je crois que je suis aquabassinophobe.
0: Aquabassinophobe,
34: c'est ça.
0: C'est-à-dire?
34: Bah c'est que j'ai la phobie de toutes les piscines, les bassins, les pataugeoires. Dès que je vois un pédiluve maintenant, si vous voulez, j'ai la chair de poule.
0: Et pourquoi? Comment vous expliquez ça? Et
34: à cause du défi marron, Cécile, vous avez entendu parler du défi marron?
0: Oui, ok, j'y suis. Le défi, pour ceux qui nous écoutent, bien entendu, c'était à Port-Aventura, en Espagne, où certains, pour un défi, ont déféqué dans la piscine, du coup, évacuation, fermeture et tout ça.
34: C'est ça, et c'est devenu viral sur Internet. Ouais. Vous voyez, vous arrivez à dire ça comme une information générale, alors que moi, je prends ça comme le bulletin de décès du monde occidental moderne, vous voyez.
0: Ah oui, quand même.
34: Voilà. Alors, pourtant, au départ, c'est mignon. Non, mais c'est vrai, c'est mignon, défi marron, c'est un joli nom, quoi. Ça sonne comme une sortie de mercredi après-midi d'automne d'un centre aéré. Oh, les enfants, aujourd'hui, on va faire défi marron, reconnaissance de feuilles mortes, on ramasse des châtaignes, et puis ensuite goûter à 16h, on se lave bien les mains.
0: Hein. Ouais, et en fait, pas du tout.
34: En fait, pas du tout, parce que le marron, c'est pas le marron d'automne, c'est pas le marron de la châtaigne.
0: Allez, on y va.
34: Il y a quand même des gens qui pensent que c'est fun. Qui pensent que c'est fun de déféquer dans une zone de baignade collective. Alors, peut-être que c'est ça, hein. C'est sympa. C'est peut-être le nouveau vivre ensemble. Ouais. Ça se trouve, c'est génial de nager au milieu des troncs. Vous avez peut-être essayé, Cécile Lange?
0: Ah, non, jamais. Non. J'aurais dû peut-être.
34: Ben, je sais pas, même un petit accident de... Une couche culotte d'un enfant qui fuit ou...
0: Non, je vous ai dit non.
34: Non, écoutez, vous me rassurez. Ou alors, je me suis dit que peut-être que les gens avaient pris la piscine comme elle avait une forme ovoïdale pour des toilettes géantes, vu que c'est bleu, vous savez, comme le... Voilà, ils se sont dit, tiens, des grandes toilettes avec des surveillants de baignade, c'est intéressant. Mais vous imaginez, si vous buvez la tasse, je veux dire... Non, et puis surtout pour tirer la chasse. C'est-à-dire que pour tirer la chasse, il faut évacuer tout le monde, il faut filtrer, il faut renouveler l'eau. C'est-à-dire, au moment où on nous dit qu'il faut économiser l'eau quand on se brosse les dents, qu'il faut couper, il y a quand même là des imbéciles sur TikTok pour faire 3 vues, ils imagineraient qu'il faut enlever 3000 mètres cubes. Non, c'est pas possible. C'est pas possible.
0: Dites-moi, la mer, vous avez essayé parce que c'est moins dangereux, hein?
34: Mais, j'y ai pensé.
0: Ah.
34: Sauf que je me suis souvenu de la chanson de Renaud.
0: La
34: mer, c'est dégueulasse. Les poissons baissent dedans. Ah non, mais pas bon, question.
0: Bref, c'est un autre problème, ça, Thomas. On en parlera plus tard. Oui,
34: c'est
0: demain.
34: Notre rendez-vous, j'imagine.
0: Ouais, ben, un autre et même plusieurs.
34: Ah.
0: Allez, bonne journée, merci.
34: Bon, bah, à demain, docteur.
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1: Moi, j'ai lu cette information cet été. Alors, je connais très bien ce lieu, Portaventura. J'ai été, mais outré que des gens puissent se comporter. Là, je disais, balance ton porc. Ouais. Parce que pour se comporter comme ça, dans des bassins de public, où il y a des centaines de personnes qui se baignent, que c'est immense, c'est à Salou, c'est un très gros complexe touristique en Espagne, entre Barcelone et Valence. Mais quand je lis que des gens se comportaient comme ça, moi, j'estime qu'on devrait les arrêter. Mmh. Parce qu'ils, on nettoie la piscine, et tant qu'ils n'ont pas payé les frais nettoyage de la piscine plus des pénalités, ils restent incarcérés. On les met en prison. Et j'espère que les autres... Bien sûr que oui. Vous sentez que vous êtes quoi?
7: Mais non, mais...
1: Mais eh ben, non, mais attendez. Mais évidemment...
7: Vous n'êtes jamais à l'abri d'une indignation sur tout et n'importe quoi.
1: Mais c'est dégueulasse, ce comportement.
7: Mais bien sûr, mais attendez.
1: Mais vous mettez quoi? Un rappel à la loi?
7: Non, mais bien sûr. Mais hiérarchisez un peu, tout de même.
1: Mais justement, c'est gravissime. Vous mettez des bactéries, etc. Ces gens-là n'ont aucune éducation. Bien ceux sûr. Qui font là, enfin, on les met d'accord. Au ballon. Et tant qu'ils n'ont pas payé, et ça doit coûter un paquet d'argent, de vie, de retraiter l'eau, etc., il reste en trôle. Et je peux vous dire que là, ça va les calmer.
25: Bon, c'est vraiment la cage au fou, hein, en fait. Allez, on y va.
0: Et qui c'est qui l'a dit?
25: Qu'il est vrai, qu'il est faux. C'est le nouveau jeu.
0: C'est le nouveau jeu des vraies voix, mais d'abord, il faut accepter de ne pas pouvoir le prononcer. Philippe David.
7: Alors,
0: Philippe
7: Giger. Qui c'est qui l'a dit, qu'il est vrai, qu'il est faux.
0: Bravo.
7: Bravo. Bravo. Je dirais que c'était... Avant, j'avais plus de mal.
1: Marie-Laure Buisson, vous y arrivez?
2: Qui c'est qui l'a dit, qu'il est vrai, qu'il est faux?
1: Alors, nouvelle règle, on va vous donner une phrase, une citation, dire c'est X ou Y qui l'a dite, et vous répondez tous les deux si vous pensez que c'est vrai ou que c'est faux, et à la fin, on compte les moutons comme chez les laigniers.
0: Voilà. Oh, très bien, quel rebond.
25: Qui c'est qui l'a dit, qui est vrai, qui est faux?
1: Honneur aux dames, Cécile.
0: Qui c'est qui l'a dit, qu'il est vrai, qu'il est faux? Sophie Binet a-t-elle dit sur le RN, trop de camarades déportés, fusillés, torturés pour oublier ce qu'est le fascisme?
1: Oui, vrai.
2: Moi je dis vrai aussi.
0: Bonne
1: réponse pour tous les deux. Qui c'est qui l'a dit, qu'il est vrai, qu'il est faux? Martine Aubry a-t-elle dit...
0: Manon Aubry, pardon.
1: Nos corps nous appartiennent et ce ne sera ni à l'État, ni à l'Église, ni aux hommes de dire ce que nous allons faire pour nos corps.
2: Oui, moi je dis que c'est vrai.
7: Moi je dirais non.
1: Eh bien, c'était vrai. Un point pour Marie-Laure Buisson.
0: Qui c'est qui l'a dit, qu'il est vrai, qu'il est faux? Édouard Philippe a-t-il dit, quand je suis en compagnie de Gérald, j'ai toujours la frite?
7: Faux.
1: Oui. Eh bien, c'était faux.
7: C'est pas possible.
1: Patrick, à vous. Vous avez abandonné, Patrick.
0: Patrick.
25: Non, mais je...
0: Il joue pas.
1: Qui c'est qui l'a dit qu'il est vrai, qu'il est faux? Karim Bouamran a-t-il dit sur Édouard Philippe faisant des frites, il faut arrêter ce côté clownesque?
7: Je dirais oui.
2: Moi, je dirais faux pour contredire Bill.
1: Eh bien, c'était vrai, c'était ce matin sur Sud Radio.
25: Oui, avec Jacques Cardoz.
1: Absolument. Ah
25: oui.
0: Édouard Geffray.
7: Excellent, d'ailleurs.
0: Édouard Geffray a-t-il dit, notre système éducatif fait partie de tous les meilleurs au monde.
1: Des tout meilleurs au monde.
2: Ah oui, je pense qu'il
7: l'a dit. Ça m'étonnerait pas.
0: Ouais.
1: Eh bien non, c'était faux, il n'a pas osé le dire.
0: À ce point-là.
1: Qui c'est qui l'a dit, qu'il est vrai, qu'il est faux? Valérie Pécresse a-t-elle dit, il y a un candidat de ma famille politique, mais il y a plusieurs candidats de la droite et du centre, et à la fin, il n'en faudra qu'un seul.
2: Moi, je dis vrai.
1: Oui. Eh bien, c'était vrai. On pense que Bruno Retailleau a beaucoup apprécié. Et le score final pour compter les moutons, voilà, c'est Marie-Laure Buisson,
26: yes,
1: qui a la frite. Okay. Grâce à Gérald Darmanin et à Édouard Philippe.
0: Alors, Philippe avait la patate au début.
7: Mais j'ai compris que ça va être dur. Ouais, la prochaine fois. Hein.
1: 4 points pour Marie-Laure, 3 points pour Philippe Bilger, battu de peu, mais battu quand même.
25: Bah, c'est deuxième défaite en une demi-heure
7: oui,
25: pour
7: Philippe Bilger.
1: Il faut dire que mettre un jeu de culture générale avec Philippe Bilger, c'est un peu méchant. Hein.
7: Mais il faut bien qu'il y ait un vaincu.
0: Bah oui, c'est ça. Mais vous allez vous reprendre, vous inquiétez pas.
25: Après le journal dans un instant, on va continuer évidemment
0: le
25: mur de la vérité à 18h des brouettes tout à l'heure, hein, 3-4 le téléphone portable, vous savez qu'il était déjà interdit dans les collèges, aujourd'hui on veut l'interdire dans les lycées.
0: Il est interdit dans les lycées.
25: Oui, il est interdit, oui, c'est la loi en fait aujourd'hui, sauf que c'est quand même compliqué à appliquer, on va voir ça et puis à 18h30 aussi Philippe David.
1: C'est juste avant, moi j'ai le coup de chaud.
25: Alors le coup de chaud, non mais bien sûr.
1: Eh bien, oui.
25: Le coup de chaud. Voilà.
1: Moi, je le dis, j'en ai marre que des politiques parlent d'histoire quand ils ne maîtrisent absolument pas le sujet. Et ça va de tous les côtés de l'échiquier politique.
25: Ouais. Non, ce que je voulais dire aussi, c'est qu'à 18h30, c'est la com' politique. Est-ce qu'ils nous prennent pour des imbéciles? C'est Cécile.
26: Oui, évidemment,
25: dans les vrais.
1: Et c'est toujours oui à 99% sur YouTube.
0: Eh bien, très bien. On lira vos messages, bien entendu, dans un instant. Soyez les bienvenus. On est ensemble jusqu'à 18h.
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0: On est ravis de vous retrouver tous les jours à partir de 17h. En attendant, il est 18h. Soyez les bienvenus.
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0: Et tout de suite, le flash avec Elsa Ruot. Bonsoir Elsa.
6: Bonsoir à toutes et tous. C'est l'un des nombreux changements de ce 1er septembre. La durée des arrêts de travail sera désormais plafonnée. Une première prescription ne pourra pas dépasser un mois et chaque renouvellement ne pourra être supérieur à 2 mois. Objectif affiché par le gouvernement et l'assurance maladie, réduire le nombre d'arrêts considérés comme abusifs. Une réglementation absurde pour Sophie Bauer, présidente du syndicat des médecins libéraux.
8: Ça n'a pas de sens parce que quand on donne une durée d'arrêt de travail initiale, elle est en rapport avec la pathologie qu'on souhaite traiter. Je rappelle que l'avis d'arrêt de travail, c'est un soin. Donc ça dépend évidemment de l'état du patient. Et on a une première estimation de l'état du patient. Pour certaines pathologies, on sait très bien qu'un mois ne suffira absolument pas. Et donc on va déclencher inutilement une consultation, alors que le temps médical est quand même précieux. Ça dénote quand même un sacré manque de confiance de la part de l'assurance maladie.
6: Et la semaine dernière, Édouard Philippe avait appelé, je cite, à la fin de l'open bar pour les arrêts maladie. Le candidat Horizon en déplacement aujourd'hui à la foire de Châlons en Champagne, il a déclaré vouloir développer le stockage de l'eau pour, dit-il, sauver l'agriculture française. Le gouvernement rassemblait toute la journée pour préparer

0: beaucoup Elsa.
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0: Et bonsoir Rémi André.
2: bonsoir à tout le monde.
0: She's back. avec un temps plutôt agréable.
2: Oui, effectivement, c'est une rentrée qui va se passer sous un temps calme. C'est-à-dire qu'aujourd'hui, on avait encore pas mal de nuages, même si on a retrouvé de belles éclaircies dans l'après-midi. Eh bien, demain, nous débuterons à nouveau la journée avec un ciel plutôt nuageux sur la moitié nord, quelques gouttes encore près de la Manche ou près des frontières belges, mais ensuite, dans l'après-midi, le calme reviendra, il restera juste quelques averses possibles près de la Manche. Les éclaircies vont se développer. On verra plutôt le soleil sur la moitié sud, mais avec ce soleil, sur les Pyrénées, un petit peu d'humidité, nous retrouverons quelques averses, voire des orages sur la partie est de la chaîne. Donc un temps plutôt calme et des températures qui le matin seront fraîches mais sans plus, toujours comprises entre 13 et 18 degrés comme ce matin. Et dans l'après-midi, ces températures qui ne dépasseront pas les 20 degrés près de la Manche atteindront les 23 à 28 degrés sur le reste de la moitié nord, jusqu'à 30 à 31 degrés sur le sud. On pourrait même dépasser les 30 à 35 degrés sur les bords de la Méditerranée.
0: Merci beaucoup Rémi André.
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0: Et on est ravis de vous accueillir et de vous retrouver pour cette nouvelle rentrée des vraies voix. On espère que vous avez passé un bel été. Autour de nous, Marie-Laure Buisson est avec nous. Bonsoir Marie-Laure.
3: Bonsoir Cécile.
0: Philippe Bilger, on est content de vous retrouver. On est content.
4: Je commence à m'habituer.
0: Ah ouais, ça y est.
5: Au nouveau rythme.
0: Ça va vite. Mais vous inquiétez pas, vous allez vite vous y faire.
4: Voilà.
0: On va vous donner un conducteur cette nuit, vous allez l'apprendre. Et demain matin, on vous fera une interro pour demain soir.
4: Il faut donc un permis.
0: Oui, il faut un permis. Ouais. C'est comme le téléphone. Bientôt, il faudra un permis. Et tout de suite, c'est le mur de la vérité.
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0: Et dès la rentrée scolaire 2026, donc depuis le 24 août, les élèves bénéficient d'une scolarité complète sans téléphone portable de la maternelle au lycée. Jusqu'ici, vous le savez, jusqu'en 2018, c'est uniquement les écoles et les collégiens qui ont subi cette nouvelle restriction. Et il restait les lycéens, environ 3700 établissements et 2 300 000 d'élèves. Donc ça fait beaucoup. Et cette fois-ci, c'est nada, rien, personne, pas de téléphone. Mais ça crée un problème puisque ça a été annoncé le 24 août.
6: Oui. C'est ça. La loi et le décret est du 24 août, c'est-à-dire quelques jours avant la rentrée. Une mesure de dernière minute, alors qu'on aurait pu anticiper, évidemment, pour que les établissements soient prêts. Alors, vous allez entendre, juste avant qu'on en débatte dans ce mur de la vérité, le ministre Édouard Geffray, qui a dit ce qui allait se mettre en place, et puis ensuite, le porte-parole de la Fédération des parents d'élèves, Sylvain Duic. On commence par le ministre.
7: L'utilisation du téléphone portable est interdite, sauf dérogation autorisée par le chef d'établissement dans le règlement intérieur. Les usages pédagogiques font partie des dérogations, c'est déjà le cas au collège aujourd'hui, c'est le cas aussi au lycée, c'est-à-dire que si vous avez un intérêt pédagogique, un professeur par exemple qui considère que ses élèves ont intérêt à faire un QCM en ligne, il peut les autoriser à le faire, il n'y a aucun problème, mais c'est sous contrôle du professeur.
8: La mise en place de cette procédure, en fait, va être compliquée. Oui, c'est vrai que depuis l'ouverture de tous les réseaux sociaux, que ce soit TikTok, Instagram, les élèves, que ce soit en secondaire ou en collège, se servent énormément de leur portable comme un outil aussi, pas uniquement que pour les réseaux sociaux. Malgré tout, je pense que c'est pour le bien aussi, de l'apprentissage et de l'intellect. Parce qu'il est clair, on a tous été confrontés en tant que parents, à l'usage prolongé du portable. Donc c'est vraiment un fléau.
0: Le ministre Philippe Bilger parle d'un règlement intérieur, mais faut-il qu'ils aient eu le temps d'en mettre un ?
4: Oui, et puis, mais moi je suis tout à fait d'accord avec le principe de l'interdiction. Mais ce qui me fait peur, c'est que, comme souvent en France, il y aura la difficulté de l'application de cette interdiction et le fait que probablement on ne parviendra pas à l'appliquer dans toute sa sévérité. Deuxième élément, j'ai très peur des exceptions et des dérogations en France, c'est-à-dire je crains que ces exceptions deviennent peu à peu ou bien la règle, ou bien qu'on pense le défaut d'autorité des gens qui seront obligés de faire appliquer une règle.
3: Alors voilà, ce que j'entends, c'est tout à fait français, hein, l'habitude, c'est comme le voile à Creil, je sais plus quand c'était, en 98. Alors
6: 89,
3: c'est le voile de Creil. Pardon, alors c'est interdit, oui, mais sauf si le proviseur ne peut pas faire autrement, et si la jeune fille ne peut pas faire autrement, bon voilà. Donc là, je veux dire, à un moment donné, ça va. C'est soit interdit, soit interdit. Après, il va y avoir

0: Des contestations, il y aura des collégiens qui, ou des lycéens qui diront « Oui, mais dans le lycée d'à côté, à trois rues d'ici, eux, ils ont le droit, nous, on n'a pas le droit. » Il va y avoir des espèces de disparités selon les lycées et ça ne sera jamais appliqué. Enfin, je voudrais franchement, je ne suis pas d'accord.
1: Bah, une fois de plus, déjà, c'est fait en dernière minute. Excusez-moi,
2: le 24... Même si on en parle depuis un certain temps.
1: Mais ce qui est fou, c'est qu'on est dans un pays, malheureusement, où les couteaux rentrent dans les lycées, les collèges. Il y a eu des morts, déjà, que ce soit des élèves ou des profs. Qui va nous faire croire qu'on va fouiller les cartables, les poches, les chaussures, parce qu'un téléphone portable, vous le mettez sous votre pied et vous rentrez comme vous voulez. On peut pas dire que
3: ça, c'est le mec qui a truandé à l'école, pendant des années.
1: Non, je truandais très peu. Ouais. Et donc, c'est encore une fois les mesures gadgets inapplicables. Alors, moi aussi, je suis comme Philippe Bilger, je suis plutôt pour l'interdiction du téléphone portable à l'école quand on voit les dérives qu'il y a. Mais c'est inapplicable. Alors certains voulaient mettre des portiques, détecteurs de métaux dans les entrées des établissements scolaires. Alors c'est sûr que un couteau ça va sonner, sauf si l'on est céramique, mais un téléphone ça va sonner puisqu'il y a du métal.
0: Mais la coke, ça sonnera pas.
1: Voilà. Non mais c'est exactement ça. Donc c'est encore une fois des mesures inapplicables qu'on nous sort comme ça en disant « Eureka, on a trouvé la solution ». On n'a rien trouvé du tout, on communique.
4: Ce que je crois, c'est que, en effet, on s'habitue à une politique tiède et à une politique qui n'est faite que d'intention. Vous le dites très bien, on considère que l'interdiction de principe, ça suffit. Et après, on verra.
0: Non, mais la vérité, c'est qu'il n'y a plus aucune autorité à l'école. Et que, parce que, par définition, quand vous y pensez, vous êtes en cours, vous avez un professeur qui dispense son savoir en face de vous, vous n'utilisez pas votre portable, ça ne se fait pas. C'est tout. Et donc, la réalité, c'est qu'on est en train de mettre des interdictions parce que les profs sont complètement débordés par leurs élèves et ils ne tiennent plus personne. C'est un aveu d'échec, cette volonté d'interdire.
3: D'un autre côté, il y a beaucoup de profs, ce que je dis à Patrick Augier tout à l'heure, qui disent aux élèves, je viens de vous envoyer les devoirs ce soir, regardez sur votre portable. Oui, donc, il y a un moment donné, il faut choisir.
2: Il les consulte chez eux, pas en classe.
3: Je rebondis sur ce que ça va coûter parce que je suis allée voir ce que ça écoutez, le coût national d'équipement des collèges a été donné de 130 millions d'euros. C'est-à-dire que pour mettre des casiers, que vous puissiez mettre vos téléphones dans des casiers, ça va coûter entre 10 et 15 000 euros par établissement, ce qui est quand même une somme assez colossale.
2: Oui, évidemment que ça a un coût. Et après, c'est assez complexe. Alors, vous allez me dire, des collèges l'ont expérimenté, ça fonctionne un peu à droite à gauche, mais vous mettez votre téléphone portable dans un casier, est-ce que vous êtes sûr de le retrouver à la fin?
1: Vrai sujet. Je vous prends un exemple. Dans la société de plus en plus procédurière dans laquelle on vit, votre gamin se fait agresser et vous allez dire, écoutez, s'il avait eu son téléphone portable, il aurait pu m'appeler pour venir que je le protège. Là, on lui a interdit, donc l'État est responsable, ou l'établissement est responsable, tout est possible.
4: Mais c'est tout de même terrible de voir à quel point l'État a de très bonnes initiatives abstraites, mais que tous, et pas de droite ou de gauche, on a de très grands doutes sur sa faculté de les faire appliquer.
1: Parce qu'on le connaît bien.
4: Non, mais je veux dire, alors que d'autres pays parviennent, enfin, j'en ai dans la tête, à faire respecter immédiatement leurs règles.
3: Bon, et puis qui va payer s'ils sont volés?
2: C'est vrai, c'est une complexité pour appliquer cette loi. Alors, vous allez me dire, sur le fond, on n'est pas complètement contre.
3: Oui.
2: Non, je ne sais pas ce que vous en pensez. Dans les classes, on peut tricher facilement. Vous imaginez, quand vous êtes au fond de la classe, comme Philippe Bilger, il l'était près du radiateur. Il met le téléphone portable à côté et vous pouvez tricher un petit peu. Donc, faire appel à l'IA pour...
0: Exactement.
2: Avant, nous, on avait les trousses où on mettait les petites...
0: Les antisèches sur la main.
2: Il y a ça, et puis le temps passé par l'ensemble des jeunes.
3: Mais à votre époque, il y avait déjà des stylos à votre époque.
1: On avait les pubs sergent-major dans l'entre-deux-Chine.
2: Philippe David, vous y revenez tout à l'heure.
1: Bien sûr, vous voulez réagir, le 0826-300-300.
3: En attendant, c'est son coup de chaud.
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3: Qu'est-ce qui vous énerve encore aujourd'hui, Philippe?
1: Comme d'habitude, Cécile, année après année, je vais encore et toujours remettre le clocher au milieu du village. Un village qui se trouve dans le 15e arrondissement de Paris. Pourquoi le 15e arrondissement de Paris? Parce que c'est là que se trouvent les studios de BFM TV et qu'on a pu y entendre un propos pour le moins mensonger, on écoute ceci.
5: La première personne que vous feriez entrer au Panthéon, qui est-ce que vous feriez entrer au Panthéon en tant que président?
6: Un tirailleur sénégalais. Parce que j'aime bien que la France reconnaisse ses dettes. Voyez-vous, quand on regarde notre histoire, elle est faite de beaucoup d'ingratitude. Un certain nombre de nos présidents ont commencé à reconnaître les dettes de la France. Ouais. Jacques Chirac a fait, Nicolas Sarkozy a fait des gestes aussi, François Hollande et Emmanuel Macron en a fait d'autres. Mais la façon dont nous avons traité les tirailleurs sénégalais, grâce à qui nous avons gagné la Première Guerre mondiale.
1: Vous, la personne que vous venez d'entendre est Dominique de Villepin, ancien Premier ministre et potentiellement candidat à la prochaine présidentielle. Hein, Dominique de Villepin qui, pour le meilleur, avait su être lyrique à la tribune de l'ONU pour s'opposer à la guerre en Irak et qui, pour le pire, s'est montré pathétique en tenant ses propos historiquement mensongers. En effet, lors de la Grande Guerre, environ 600 000 hommes issus de l'Empire français ont combattu sous uniforme bleu horizon, tandis que 200 000 venaient travailler dans les usines d'armement. Des hommes, je suis bien d'accord avec Dominique de Villepin, à qui la reconnaissance de la France n'a pas été à la hauteur. Mais dire que ce sont les tirailleurs sénégalais qui ne venaient pas uniquement du Sénégal, mais de toute l'Afrique occidentale et équatoriale française, nous ont fait gagner la guerre mondiale, la Première Guerre mondiale, est un mensonge historique. En effet, sur les 1,4 million de soldats français tombés dans les tranchées, 70 000 environ étaient des soldats issus des colonies, dont environ 30 000 tirailleurs sénégalais, c'est-à-dire un peu plus de 2% du total de nos tués. Et je trouve scandaleux qu'un ancien Premier ministre ose ainsi passer par pertes et profits les pertes de nos troupes métropolitaines et les autres troupes coloniales, à moins que ce soit pour chasser quelques voix, ce qui serait le comble du déshonneur. Il y a quelque temps, Mathilde Panot avait osé dire qu'en 1936, lorsqu'il devint président du Conseil, Léon Blum n'avait pas une grande expérience politique alors qu'il était député depuis 17 ans, depuis 1919, ce qui avait causé un de mes coups de gueule de la saison dernière, mais au moins on pouvait sourire d'une telle inculture historique. Alors mesdames et messieurs les politiques, avant de parler d'histoire, révisez vos sujets, ça vous évitera d'être ridicule. Nos martyrs venus des cinq continents n'ont pas à servir d'argument électoral plus d'un siècle après le conflit dans lequel ils se sont sacrifiés pour la France.
4: J'ai le grand bonheur de me retrouver de nouveau en aimable contradiction avec Philippe, parce que je crois que Dominique de Villepin, en l'occurrence, ne prétend pas dans cette phrase, comment dirais-je, refléter une vérité absolument historique. Il prend un symbole en parlant du tirailleur sénégalais. C'est faux, vous l'avez démontré de manière lumineuse, mais je ne qualifierais pas de Dominique de Villepin, en l'occurrence, d'inculte. Il faut pas prendre ça au premier degré.
1: Je l'ai pas qualifié d'inculte, j'ai dit que ce qu'il disait était un mensonge historique.
4: Non, mais
1: c'était pour Mathilde Panot.
2: Oui. Il a voulu grossir le trait de Villepin. Évidemment,
4: de résumer aux tirailleurs sénégalais.
1: Oui, surtout après, que, désolé, après, il y a plus évidemment de tirailleurs maghrébins qui sont tombés pour la France que de tirailleurs sénégalais. Très peu de plus, 36 000 contre 32 000, je crois. Mais je trouve scandaleux d'essayer de gagner des voix sur les corps d'hommes qui sont morts pour la France il y a plus d'un siècle, Marie-Laure. Oui.
0: Non, mais alors, ce qu'il y a de bien avec Dominique de Villepin, c'est que depuis quelques mois et presque quelques années maintenant, il nous habitue à son cynisme. On croyait qu'on avait tout entendu en matière de cynisme. Bon, est-ce que il faudrait mettre éventuellement un tirailleur sénégalais au Panthéon? Pourquoi pas?
1: Moi,
0: je vois pas. Mais simplement, on sait bien que dans la bouche de ce garçon, qui est l'archétype, pardonnez-moi, du marquis poudré, mais c'est vraiment ça, avec une espèce de dédain vis-à-vis d'autrui. On le sent tellement allergique au lumpen prolétariat, tellement allergique aux gens qui ne sont pas de sa caste et qui ne sont pas comme il est, pardonnez-moi de vous le dire, le fait qu'il prenne fait et cause pour les tirailleurs sénégalais, ça n'est qu'une...
2: Alors, est-ce qu'il prend fait et cause, ou comme le disait Philippe Bécher, c'est-à-dire qu'il prend ça en exemple, quoi, non?
4: Moi, c'est un exemple, mais je trouve que le portrait qu'en fait Marie-Laure est très acerbe et un petit peu injuste. Non. Dieu sait qu'il est mauvais dans le début de campagne.
0: C'est pas faux, il n'est pas marquis.
1: Quitte à faire, faut le dire, remettre le clocher au milieu du village. Ouais. Si on veut respecter dans ces cas-là tous ceux avec qui la France a été ingrate, faut mettre un tirailleur indochinois, un tirailleur algérien, faut en mettre un tirailleur du Pacifique.
0: Les harkis.
1: j'allais le dire. Et les soldats indochinois qui sont battus pour nous entre 45 et 54 en Indochine.
2: Ça me fait penser au film quand même de De Gaulle qui remet avec la bataille de Bir Hakeim, etc.
3: Formidable.
2: Vous l'avez vu les deux parties?
3: Les deux, formidable.
1: Non, je l'ai pas vu encore.
2: Vous l'avez pas vu?
1: Non.
2: Je l'ai fait pendant vos vacances.
3: Il faut trouver 5 heures.
2: Bir Hakeim. Il a été en vacances 2 mois.
1: Non, j'ai porté des meubles. Enfin, pardon.
3: À Bir Hakeim, il y avait le bâtiment.
2: Allez. Dans un instant, Cécile,
3: le français du jour. Oui,
2: français du jour.
3: Le français du jour. On reviendra sur le port en Gironde. Vous savez, c'est le village qui a malheureusement eu,
2: qui a payé le plus lourd tribut.
3: Le lourd tribut, voilà, je sais.
2: Et on sera avec un habitant dans un instant, évidemment, sur Sud Radio pour témoigner chaque jour. Vous aurez la parole 0826 300 300. Vous n'oubliez pas.
3: À tout de suite.
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3: Et autour de nous, Philippe Bilger, Marie-Laure Buisson et vous, 0826-300-300, avec Patrick Roger et Philippe David. On est ravis de vous accueillir, en tout cas jusqu'à 19h. À partir de 19h, tous les sujets dont on parle maintenant, entre cette tranche, vous pouvez les retrouver et d'ores et déjà vous inscrire au 0826-300-300 si vous voulez donner votre avis, Philippe David.
1: Absolument, vous pouvez également envoyer des mails à Je participe à sudradio.fr, nous envoyer des SMS. Une chose, tous les sujets vous sont ouverts. Donc vous savez quoi faire, nous appelez au 0826-300-300.
2: Parlons vrai,
1: absolument.
2: On dit les choses, c'est ce que l'on dit depuis le début d'ailleurs, Philippe Bilger.
4: Parlons vrai parce qu'on parle libre.
3: Oui, c'est
4: vrai. C'est très important parce que dire parlons vrai, il est très bon, le slogan, mais qui peut prétendre détenir la vérité?
2: La vérité, ouais.
3: Nous, par exemple.
4: Au moins, on peut y aller grâce à la liberté absolue dont on jouit.
2: On dit que tout à l'heure, nous avons déjà, pour les auditeurs qui nous rejoignent, abordé le port voile. Du voile.
3: Oui. L'interdiction.
2: Amende ou pas? Interdiction.
3: Si c'est une amende, c'est que c'est pas autorisé.
4: C'est pas permis, en tout cas.
2: Donc, je sais pas ce que vous en pensez.
1: La Marseillaise à l'école et le drapeau.
2: Ça, c'est à Nice. Bonne idée, mauvaise idée, bien sûr, quoi. Et puis,
3: le téléphone à l'école.
2: Portable dans les lycées. L'interdiction avec ce décret à la dernière minute, quoi.
1: Et puis, évidemment, la rentrée des classes. Vous êtes déjà nombreux à vouloir témoigner. On va avoir un témoignage d'un ancien enseignant vacataire qui va nous raconter comment ça se passe dans l'éducation nationale.
3: Oula.
1: Et c'est à assez rock'n'roll.
3: Bon, bah, très bien. Et,
2: mais il n'est plus.
1: Il n'est plus.
2: Ah, mais il n'est plus. Ouais. Mmh, pourquoi? Parce qu'il n'est pas assez payé.
1: Ah, bah, il nous le dira.
2: Ah, bon. Attends, on veut tout savoir.
3: Le teasing. Allez, tout de suite, le français du jour.
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3: Et c'est une rentrée sous le signe de la reconstruction au Porges. Et on va en parler avec Pierre-Alexandre Jandel, qui est avec nous, entrepreneur, qui a soutenu son village à bras-le-corps avec, bien entendu, beaucoup de monde autour de lui. Bonjour, Pierre-Alexandre Jandel.
5: Bonjour, merci de m'accueillir.
3: Eh ben, on est ravis, on le disait, hein, ce village est quand même qui a payé le plus lourd tribut à la suite des incendies, 183 maisons détruites. Là, on est à la rentrée des classes. Comment est l'état d'esprit, en tout cas pour les enfants?
5: Alors, pour les enfants, malheureusement, là, je vais être un peu comme au bac hors sujet, ouais. Puisque c'est pas le soutien que j'ai fait. La vraie problématique, si vous voulez, c'est que vous avez des familles qui ont été relogées plutôt loin pour certains. Donc, forcément, ça va être un traumatisme aussi pour des enfants, peut-être pour changer d'école. La rentrée se prépare. Malheureusement, je sais pas trop quoi vous dire, Cécile, à ce sujet.
2: Oui, mais sur un plan économique, c'est vrai que vous les avez soutenus. Hein, Pierre-Alexandre Jandel, on se souvient où vous avez donné la parole au début du mois d'août avec Jacques Cardoz pour insister en fait là-dessus. Vous aviez organisé, je crois, un rassemblement devant les commerces. Comment l'activité économique reprend, quoi? Et j'imagine que pour certains qui ont perdu leur maison, bien sûr, tout ça, c'est une vie qui s'efface, qui part en fumée, et c'est dur de reconstruire après. Il faut garder le moral, quoi, en même temps. Hein.
5: Alors vous avez raison, c'est difficile. C'est pour ça que encore hier j'étais chez des personnes isolées. J'ai rencontré pour qu'ils puissent se rencontrer avec d'autres personnes sinistrées pour pouvoir échanger, aller à la plage, manger une glace, boire un café, discuter. Il y a eu toute une phase. Hein. On a eu la première phase, c'était le feu, la gestion des bénévoles. Au départ, j'ai tout de suite voulu mettre l'accent sur toutes ces personnes, sur ce bénévolat que l'on avait qui arrivait de toutes les régions. Et ensuite, quand les maisons, le feu a fini par être éteint, je me suis dit il y a un problème. On a nos commerces, on a nos activités touristiques qui sont encore en train de brûler et personne ne fait rien. Donc c'est là où j'ai décidé de créer cet élan avec une soirée plage, avec des achats chez les commerçants. Et puis de fil en aiguille, il y avait de plus en plus de monde, de plus en plus de vues. On est, je ne sais plus à combien de millions maintenant. Bah, les gens me disaient, il faut aider cette personne. Donc sur mon temps libre, je me suis mis en congé sans solde, puis ensuite en congé payé pour essayer d'aider comme je pouvais.
1: Alors une question se pose parce que
3: c'est un travail formidable.
1: On nous avait dit Pierre-Alexandre Jandel que ça irait vite pour les nouveaux permis de construire, etc. Parce que n'oublions pas qu'en France il y a beaucoup d'administrations. Est-ce que ça va plutôt dans le bon sens?
5: Si vous voulez, voilà le vrai feu, le vrai incendie, il est maintenant. C'est-à-dire qu'on est face à une administration française qui pose problème. On le sait, c'est pas d'hier. J'ai entendu déjà dire qu'il y avait des premiers permis de construire qui allaient poser problème, qui allait bloquer. La préfète, je ne l'invente pas, dans notre réunion qui était relativement agitée avec elle, a même dit qu'il y aurait des maisons sur lesquelles il n'y aurait pas de permis de construire octroyé, parce que ce sont des parcelles isolées. Donc, c'est formidable, ça veut dire que pendant des années, on a accepté d'encaisser un foncier, des impôts fonciers, parce que la maison était là, la maison elle est assurée. Par contre, maintenant elle a brûlé, et là on va pardonner la possibilité à ces gens de reconstruire. Je vais vous passer tous les exemples parce que sinon je risque malheureusement d'écœurer un peu vos auditeurs, mais certains sont habitués, vous savez, on est dans un pays, on sait comment il fonctionne. Et puis en plus de cette lourdeur administrative, de ces procès, de ces failles, on est à quelques mois d'une élection présidentielle, donc ils sont tous en train de réfléchir à qui peut faire quoi, et vous connaissez la problématique, quoi.
2: Ouais, mais Pierre-Alexandre Jandel, il y a des raisons qui sont invoquées par la préfète. Elle dit quoi? Que c'est trop dangereux, justement, il y a trop de risques de reconstruire certaines maisons là où elles ont brûlé, sur certains secteurs, c'est ça?
5: Alors, si vous voulez, c'est vrai qu'il y a aussi de par le passé. La forêt, elle est là avant les maisons. Hein. La forêt, elle est centenaire. Vous avez des gens, à une certaine époque, qui se sont dit, tiens, c'est quand même chouette d'être sous des pins. Ça sent bon, tiens, si on faisait une parcelle et qu'on s'installait ici et qu'on se construisait sous la forêt. Et puis après, les gens ont commencé à dire, mais la forêt risque de poser problème. S'il y a un feu, faudrait qu'elle s'en aille. Non, attendez, la forêt, elle était là. Vous avez voulu vous mettre à côté. Maintenant, faut assumer, malheureusement, quelque part, j'ai envie de vous dire, les conséquences, quoi. Donc, peu importe. quoi qu'il en soit, ces gens-là, s'ils ont vécu ici pendant des années avec une maison, comme je vous l'ai dit juste avant, en payant des impôts fonciers, en payant des assurances, des charges et compagnie, puis les charges, ça va, on en a. À un moment, on peut pas leur interdire de reconstruire.
1: Enfin, j'ose espérer que si l'État interdit à des gens de reconstruire sur leur terrain dont ils sont propriétaires, qu'il va leur racheter le terrain et les indemniser sur le prix du terrain, parce que sinon, c'est scandaleux.
5: Je vais pas m'avancer dans un sujet.
1: Non, mais ce serait scandaleux.
5: Mais oui, on est d'accord. Après qu'il y ait des modifications de zones sur des zones où vous n'avez pas de construction, c'est compréhensible. Nous-mêmes, on l'a subi dans notre village. On avait des terrains constructibles et puis on nous les a mis en non constructibles. Ça arrive, c'est comme ça. Voilà. Par contre, vous payez des impôts et vous payez parfois. Il y a des gens qui payent aussi des héritages sur des terrains constructibles et puis derrière, on vous les met non constructibles. Ouais. Je peux vous en faire des exemples à l'appel. Ouais, c'est un problème. Vrai.
3: Mais ce sera l'occasion d'un autre appel aussi, ça aussi. Merci beaucoup, Pierre-Alexandre.
2: Est-ce qu'il y a des rendez-vous là dans les jours qui viennent sur des rassemblements ou autres autour du Porge dans la région?
5: Il y a des réunions régulièrement. Oui, tout à fait. Il y en a encore une, je crois, demain ou mercredi à me faire préciser.
2: Oui, c'est ça. En tout cas, avec
3: bravo
2: le Sud
3: et merci
2: Radio,
3: pour le travail que vous avez fait.
2: Oui, pour l'opération de solidarité, tout ce que vous avez mis en place, Pierre-Alexandre Jandel, avec beaucoup d'autres, on a une pensée pour toutes ces personnes qui ont subi,
0: bien sûr.
2: Pour certaines, ça a été quand même terrible. C'est un véritable traumatisme, un choc terrible. Et encore aujourd'hui, comme il le disait, c'est un second incendie qui démarre.
3: C'est le jour où tout commence, justement.
2: Et puis les gestes de solidarité des uns et des autres qui sont arrivés d'un peu partout, les agriculteurs, les pompiers qui étaient là, vraiment... chapeau. Je pense que
3: c'est une jolie France.
2: Non mais c'est vrai. Dans ce désastre et ce drame, il y a eu des instants un peu de magie, de solidarité. Quoi. Il faut le dire. Il faut insister. Allez.
3: On va revenir à la réalité politique. Vous avez certainement vu cette communication. Édouard Philippe et Gérald Darmanin en train de faire des frites. Que pensez-vous de cette communication politique? Les candidats nous prennent-ils pour des imbéciles? C'est le grand débat du jour dans un instant. 0826 300 300.
1: Et vous dites oui à 99%.
3: Allez, bim.
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3: Et tous les trois, on est ravis de vous accueillir comme tous les jours de 17h à 19h. À partir de 19h, vous savez que vous pouvez répondre à toutes nos questions de tout ce qui s'est passé pendant cette émission avec Philippe David, 0826 300 300, autour de cette table. Philippe Bilger, vous le savez, Marie-Laure Buisson qui est avec nous. Et tout de suite, c'est le grand débat du jour.
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2: Frites. On prend de la hauteur la campagne des présidentielles.
3: Ça donne la patate. Hein.
2: Oui, vous avez vu cette scène donc en campagne, Édouard Philippe qui est allé avec Gérald Darmanin du côté de Tourcoing. Il a enfilé le tablier et il donnait des frites pour casser. C'est casser l'image du technocrate qu'il est. Se rapprocher du peuple. Comme Gabriel Attal, puisqu'on est au centre avec Édouard Philippe, Gabriel Attal qui est allé lancer son appel. Il avait choisi, c'était Mur de Barrèze, un village de l'Aveyron, pour lancer son appel et sa candidature donc à la présidentielle pour trouver un peu d'enracinement. En fait, derrière tout cela, c'est la recherche d'une proximité, d'être au plus près des Français. Pour certains,
3: et gagner en sincérité, si possible.
2: Bah oui. Et pour certains, on se dit, ils nous prennent pour qui, quoi.
1: Non mais je crois que plus ça va, moins ça va. Parce que moi, je me souviens d'ailleurs de Mitterrand, pourtant qui avait de la tenue à l'Élysée, qui parlait en verlan avec Yves Mourouzi assis sur son bureau.
4: Ça lui est arrivé une fois.
1: Oui, c'est une fois de trop. Désolé de vous le dire. Je repense également à Laurent Fabius recevant Anne Sinclair pour question à domicile dans sa cuisine avec cet argument fort.
2: Il avait suivi Giscard qui l'avait fait auparavant. Souvenez-vous dans les années 70.
1: Oui, Giscard il a mangé chez les Français.
2: Oui,
1: c'était un peu différent.
2: Il parlait de l'accordéon.
1: Il jouait de l'accordéon. D'accord. On continue. Alors là, il y a le feuilleton de tous les étés. D'habitude, il y a Martine fait du kitesurf, Martine fait de la planche à voile. Là, c'est Macron fait du jet ski. Tous les ans, on est à droit en une de la presse People. On va continuer. Tiens, vous rappelez de Valérie Pécresse qui dansait telle une Claudette lors du Libre de l'UMP, où il y avait Gilbert Montagnier qui conduisait un 4x4. J'éviterai de monter avec lui, soit dit en passant. Bref, plus ça va, moins ça va. Et le drame, c'est que les politiques n'ont même pas compris que ça les décrédibilisait totalement au lieu de les rapprocher du peuple.
2: Mais est-ce que vous en êtes sûr, ça?
3: Moi, je pense que c'est complètement contre-productif. Parce que, en fait, pour se rapprocher du peuple, il est en train de servir des frites, donc ça voudrait dire que servir des frites à des gens dans un contexte un peu sympa et un peu, mais en fait c'est quelque chose de plouc. Comment est-ce que je veux dire, c'est plouc de servir des frites. Mais évidemment, mais pour faire peuple, c'est ça le truc, c'est pour faire proche du peuple.
1: C'est ça.
3: C'est exactement ça. Il dit, il va falloir que je serve des frites.
0: Non, moi, je suis pas d'accord.
3: Mais c'est exactement ça.
0: C'est un métier, c'est de se dire, moi, je suis capable de faire
3: ça choquait pas avec Trump, parce que tout le monde sait que Trump mange toute la journée des hamburgers et des frites et qu'il va au McDo 3 fois par semaine, président ou pas. La réalité, c'est que qui peut imaginer 30 secondes Édouard Philippe assis à un McDo en train de se taper, je dirais pas la marque, mais enfin, vous voyez ce que je veux dire? C'est pas possible, des McNuggets ou je ne sais trop quoi, mais même pas en réel.
0: Philippe Bilger.
4: Je ne suis pas du tout d'accord avec vous deux, là.
1: Dissident, hein.
4: Non, mais parce que on dirait que pour vous, la vie politique s'arrête à ce problème des frites.
1: Ça aurait été du chou-fleur, c'était pareil.
4: Pour qui s'intéresse passionnément à la vie politique, cet épisode des frites n'est qu'un incident ou une prestation dérisoire dans un monde où ils sont parfaitement normaux et ils tentent de transmettre des messages qui sont tout à fait cohérents. Quand on assiste, j'en parlais tout à l'heure avec Marie-Laure, au premier débat présidentiel avec ces 7 candidats, ils sont tout à fait remarquables, même si je ne les aime pas tous.
2: Alors, MEDEF, bien sûr. Là, vous parlez du MEDEF. MEDEF.
4: Oui, absolument, mais donc il y a un moment donné de la part des candidats une concession à l'anecdotique, au dérisoire, peut-être pour se rapprocher du peuple ou peut-être pour montrer qu'ils sont capables aussi de faire des choses simples et je dirais que c'est le citoyen qui leur dénie ce droit, qui est un peu ridicule.
3: Alors, Philippe, se mettre à la place d'eux pendant une demi-heure, est-ce que ça a vraiment un impact? Est-ce que ça n'aurait pas eu un impact de dire, moi, Édouard Philippe, je vais aller vivre pendant une semaine avec les agriculteurs pour comprendre vraiment leur quotidien? Est-ce que
4: là, on n'est pas dans le
3: c'est normal.
4: Vous êtes dans une sorte de maximalisme, dans un monde idéal où la politique politique serait perçue de manière véritablement emblématique, il pourrait faire ça.
3: Ben oui.
4: Mais ce que je dénie, c'est la pertinence d'une opinion négative qui ne s'attache qu'à l'épisode lui-même. C'est une partie d'une vie politique et d'un comportement partisan, c'est tout. Mais ils ne sont pas grotesques pour ça.
3: Ouais. C'est grotesque. Ouais,
10: moi je trouve ça grotesque, absolument grotesque, et je pense que on juge les gens sur les faits. Évidemment que tout le monde s'imagine bien que Édouard Philippe a mangé des frites un jour, en tout cas je le lui souhaite, un jour dans sa vie qu'il en ait fait, j'en sais rien. Mais c'est, on s'en moque. Ce qui compte c'est quoi son bilan. Enfin c'est quand même l'homme qui a créé les gilets jaunes. C'est quand même grâce à son augmentation du prix de la taxe carbone sur l'essence et grâce au passage des 80 à l'heure. De 90 à 80 à l'heure, qu'il a suscité la plus grande révolte populaire qu'il y a eu depuis mai 1968.
3: Dont la plupart ont été rétablis jusqu'à présent.
10: C'est quand même pas donné à tout le monde, excusez-moi. Donc il pourra faire griller toutes les frites qu'il voudra, il faire tous les hamburgers qu'il voudra. De toute façon, ça ne changera rien à son bilan. Donc ça ne sert à... Et en plus de ça, il n'a pas l'air... Enfin, pardon, moi je l'ai regardé, il n'avait pas l'air d'aimer particulièrement ce qu'il faisait. Chirac, moi je le regardais quand il était... on n'aimait pas Chirac, mais quand il était...
3: Il prenait du plaisir.
10: Et il prenait son pied, pied. Il était content de voir sa binouze. Binouze à 10h du matin. Et ensuite, sa petite sardine de Saint-Gilles Croix de Vie sur sa petite tartine, il était grisé. C'était totalement indigeste. On avait mal pour lui, mais lui, il était
4: précisément à côté.
10: Mais...
4: C'est ça le problème.
1: Oui, non, mais comme Édouard Philippe, il n'y a rien d'autre précisément à côté non plus. C'est ça le problème.
4: Mais
1: attendez, mais il n'y a rien.
4: On ne peut pas dire ça.
1: Mais c'est une coquille vide, c'est Macron bis.
4: Mais pas
1: Édouard Philippe.
2: Mais c'est eux, mais si. Il a des idées quand même. Oui, mais. Qu'on aime ou qu'on n'aime pas.
1: Oui, faut quand même être un peu sérieux. Moi, je crois qu'un des principaux drames de la politique, c'est le poids qu'ont pris les communicants depuis des années et des années. Et certains politiques, un communicant leur dirait de faire n'importe quoi, certains, pas tous hein, probablement, seraient capables de faire n'importe quoi. Mais pourquoi ? Parce que les politiques ont donné leur pouvoir à d'autres. Mais qui ne sont pas élus en général. Et donc, parfois, ils remplacent la perte de pouvoir par de la com.
4: C'est impensif, ça.
1: Ah bon, c'est vrai.
4: Je rejoins plutôt Patrick, même s'il ne situe pas les choses la même date que moi. En réalité, le vice est rentré dans le fruit politique en 2007. Lorsque tout à coup, avec l'élection de Nicolas Sarkozy, on s'est peu à peu rendu compte que la personnalité d'un président comptait plus que son projet et ses actions.
2: Non, mais Jacques Chirac, c'était le cas aussi. C'était pas le projet, la personnalité qui comptait plus.
4: Mais justement,
1: c'était 12 ans avant.
4: C'est aggravé, c'est énorme. Il n'y a plus que ça.
10: Mais
4: et non, donc.
10: Mais pardon, Philippe. Jacques Chirac, quand il allait à. Il n'y aurait pas eu de caméra, que Chirac serait quand même allé au salon de l'agriculture,
1: manger
10: qu'il aurait quand
1: sardines.
10: Même passé 12 heures sur place bien, et qu'il aurait bien. Quand même mangé ses sardines et bu sa bière. Est-ce que vous pensez 30 secondes que Édouard Philippe serait allé faire des frites s'il n'y avait pas eu 125 caméras? Moi je ne crois pas.
4: Mais je pense
10: que c'est pour masquer un bilan lamentable.
4: Mais vous oubliez, Marie-Laure, qu'ils ont une vie derrière eux.
10: Mais tant mieux pour lui. Je lui souhaite.
4: Pourquoi Marie-Laure Fettette, qui a 4 enfants, qui a une femme, ferait-il une comédie parce que tout à coup dans une stratégie politique?
10: Parce qu'il n'y a pas de résultat politique. De toute façon, ils n'ont plus de discours politique. Qu'il n'y a plus de propositions. Oui, donc on est uniquement dans la com. De Gaulle, qui n'avait pas besoin de prouver qui il était, pardonnez-moi, quoi qu'on en pense par ailleurs, enfin je veux dire qu'il est quand même un type plus grand, plus large et plus grand que cette pièce tout entière, il n'aurait pas eu besoin de faire des frites.
4: Reconnaissez que la comparaison de Marie-Laure.
3: Ce qui m'aurait intéressé, c'est de comprendre ce qu'avait envie de retirer de ça les communicants de Édouard Philippe.
10: C'est
3: qu'on lui a vendu. C'est ça que j'aimerais savoir.
4: Je pense qu'ils n'y ont pas vendu. Il a accepté parce qu'il a considéré que dans le cadre. Et je n'en raffole pas spécialement. Dans le cadre où il était avec Gérald Darmanin qui le pousse à ça rentrait dans une sorte de comportement qui pouvait être acceptable.
10: Pour être totalement honnête, Darmanin, c'était pas un coup d'essai hier. C'est-à-dire que Darmanin a l'habitude d'aller faire des frites avec. Lui, il est pardonné. Mais l'autre, non.
2: Oui. Allez, non, les amis. Il y a cette volonté, quand même, pour conclure, de proximité, d'enracinement. Proximité, là, c'est ça. C'est-à-dire, je mets un tablier, je sers des frites, donc je suis proche de vous. Comme l'enracinement avec Laurent Wauquiez, qui est allé monter, gravir un
1: mont. Mais très bien. C'est sa roche de saumure.
2: C'est ça, comme. Bah oui, tous, ils ont besoin, comme François Hollande a sillonné la France, c'était très bien pour aller voir les uns les autres et pour dire je suis là.
4: Mais là, il est candidat. Là où ça devient injuste, c'est lorsqu'on réduit ses personnalités à un acte parfaitement anodin.
10: Donc qu'ils ne le fassent pas.
3: Exactement. Le but n'est de pas
10: se croiser. La seule vraie question, c'est de savoir si M. Édouard Philippe connaît le prix du kilo de la patate qu'il a cuite. C'est tout. C'est un peu plus intelligent que de savoir.
1: Ça dépend. Vous prenez la basique ou de la binge, la meilleure.
3: Mes amis, pendant que vous parliez depuis le début de cette émission, elles ont été commentées, toutes vos références, tout ce que vous avez pu dire, ça a été commenté par nos auditeurs. Et Anthony Autanin sera avec nous dans quelques instants. Il va nous lire les messages, en tout cas, de savoir si vous êtes d'accord ou pas d'accord. Allez.
12: Eh bien, Cécile, contrairement au plateau, les auditeurs ont tous réagi et c'est plutôt unanime sur la question des candidats nous prennent-ils pour des imbéciles. Alors il y a François qui dit ils sont tous hors sol, ils ne nous entendent pas, ils sont en train de se déchirer pour dire qui est le meilleur, mais on ne veut plus de ces politiciens qui ont ruiné la France. Et il y a Julie qui ironise aussi un peu, après la campagne de poulet les filles, la campagne de frites du centre, que font la politique de droite?
2: Sur les autres sujets, il y a aussi d'autres commentaires.
12: Alors sur l'interdiction du port du voile, les gens s'interrogent surtout sur est-ce que cette proposition était-elle intéressante. Il y a Enfer qui dit la seule raison pour laquelle le Front National fait cette proposition, c'est pour reprendre la main sur le débat public, qui est bien trop favorable à la gauche en ce moment. Et puis il y a Barry qui dit pour moi cette idée est un gadget inacceptable.
2: Ouais, bon voilà. Et sur les autres sujets, je rappelle qu'on a parlé quand même aussi du téléphone portable interdit dans les lycées avec le décret de dernière minute. Et puis le drapeau français dans les écoles primaires à Nice, voulu par Éric Ciotti, et la Marseillaise une fois par semaine. Ça réagit aussi.
12: Ça réagit pas tellement, mais les sujets sont encore présents sur nos réseaux sociaux, donc vous pouvez y aller.
3: Ouais. Allez, et on en parlera bien entendu à partir de
1: 19h
3: avec Philippe David. Vous restez avec nous dans un instant. C'est la carte blanche de nos vraies voix. Vous savez ce que vous allez dire, Philippe Bilger?
4: Absolument. Bizarrement, je vais défendre la classe politique.
3: Oh, mais dites donc, Marie-Laure Buisson.
10: Moi, je vais l'accabler.
3: Ah, bon, d'accord. Très bien. Patrick Roger, j'ai une petite idée, mais
2: surprise.
3: Allez,
2: restez avec
3: moi. Philippe David.
1: Moi, je vais dire Platini a raison, Infantino afuera.
3: Afuera. Allez, à tout de suite.
4: Là, on sera tous d'accord avec vous.
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2: Bon, avec Philippe David, nous sommes là. Cécile s'est absentée une seconde. Ça arrive, hein?
1: Oui.
2: Bien sûr, bah oui.
1: C'est bien.
2: C'est bien. ça veut dire que, voilà, il y a des petits besoins. Allez, on dit tout. Parlons vrai sur Sud Radio. Les cartes blanches. Donc, évidemment, vous avez.
1: On a combien de temps?
2: Vous avez une minute pour convaincre.
1: Très bien.
2: Ah, je sais que vous êtes capable de dépasser la minute, mais.
1: Non,
2: vous
1: une
2: êtes
1: minute.
2: Alors, quelle est votre carte blanche?
1: Moi, c'est très simple. C'est de défendre la classe politique.
2: Ah bon?
1: Pour deux raisons. D'abord, parce que j'en ai assez de cette paresse civique qui fait que, systématiquement, il n'est pas un citoyen qui ne croit être supérieur aux personnalités politiques et ne se permettent pas parfois de les insulter. Et deuxième argument, c'est que pour qui s'intéresse à la vie publique, comme j'essaye de le faire, et je pense en effet au dernier débat, au premier débat présidentiel devant les patrons, eh bien le débat était de très très bonne qualité. Alors qu'on critique politiquement un homme ou une femme qu'on n'aime pas à cause de ses idées, soit, mais qu'on ne soit pas dans la pensée et la dénonciation sommaire, ce serait bien mieux.
28: Alors là, moi je trouve que le spectacle politique est affligeant, oui, on parlait du voile tout à l'heure, c'est génial, au sein du même parti, Tanguy dit qu'il faut mettre des PV, Cotarac dit que c'est pas du tout à l'ordre du jour, chez Horizon, tiens j'y reprends, Édouard Philippe veut pas de moratoire sur l'immigration, Gérald Darmanin en veut un, et ils font campagne pour le même candidat, que ceux qui ont compris m'expliquent, parce que je dois avoir le cerveau un peu léger pour comprendre.
1: Bah, oui, mais comme vous la faites
2: le cerveau lent, oui. Moi je suis mitigé, sur ce que vous dites, mon cher, c'est mon caractère.
1: Ah, mais tant mieux.
2: Je suis un peu mitigé parce que c'est vrai que vous avez raison. À force, c'est facile. C'est une paresse un peu intellectuelle. Absolument. Que de critiquer les politiques. Et j'ai entendu beaucoup de gens qui disent les politiques. Oui, mais les politiques, d'une part, c'est nous qui les avons élus. D'autre part, on sait que bien souvent, les politiques, en tout cas jusqu'à présent, aujourd'hui, n'arrive pas à dominer une administration. Résultat, certains sont nommés dans des ministères et ne peuvent rien appliquer de leur programme parce que ils sont dominés par les ministères. Donc on leur en veut alors que finalement ce sont peut-être les autres. Et à la fin, qu'est-ce qui se passe? À la fin, c'est que il y a de moins en moins de gens de qualité qui veulent faire de la politique parce qu'ils se disent finalement, à quoi bon? Je vais me ramasser des coups, on va me prendre pour un nul, et je vais gagner moins d'argent que cela. Et à côté de ça, là où je suis mitigé, à côté de ça, c'est que il y en a certains qui, franchement, dans le débat politique, ne mettent pas le niveau, n'ont pas forcément le niveau, et n'ont pas de, ne pensent qu'au lendemain et pas du tout à l'intérêt du pays et à la France. Et quand on fait de la politique, vous parliez Marie-Laure du général de Gaulle, c'est ce qu'il faut avoir cette vision, c'est-à-dire qu'on ne fait pas de la politique pour soi, mais on fait de la politique pour le pays et pour ses idées. Et ça, parfois, ils l'ont un peu oublié, quoi. Mais donc, je ne leur jette pas totalement la pierre, mais un petit peu tout de même. Allez,
10: moi je suis plutôt sur la ligne de Philippe David, ça n'étonnera personne. Comme souvent, ouais. Je trouve que dans l'ensemble c'est assez consternant, mais c'est aussi consternant parce que Il me semble, et j'étais assez frappée au moment de la REF, qui était donc le Raout du MEDEF, les universités d'été du MEDEF, de voir l'inculture économique d'un certain nombre de candidats. C'est absolument prodigieux. Et pourquoi? Pourquoi ça? Bah, moi, si demain vous me demandez de faire des équations à 17 inconnus, je saurais pas les faire parce que j'étais nulle en maths, ok? Bon, voilà. Le problème, c'est que là, vous regardez les politiques, il y a 9% de fonctionnaires en France et à l'Assemblée nationale, on retrouve 40% de députés qui sont issus de la fonction publique. Vous voyez ce que je veux dire? Donc les types n'ont aucun au sens, on peut pas leur en vouloir, ils savent pas ce que c'est qu'une entreprise, ils n'y ont jamais travaillé, ils savent pas comment ça marche, ils savent pas ce que c'est qu'un compte de résultat, un bilan, elle reste. Comment voulez-vous que la France aille bien? Alors, là où je leur jette pas la pierre, c'est que je suis moi convaincue que les politiques ne sont dans le fond que l'accessoire du principal. Ils sont le reflet de ce que sont les Français. Et si on élit des gens comme ça, c'est que dans le fond...
1: On sera sûrement d'accord.
2: Allez, voilà. Votre carte blanche dans un instant, Marie-Laure. Philippe David.
1: Eh bien, Michel Platini a demandé la peau de Gianni Infantino, le président de la FIFA. Moi, je dis, je vais être très court, que Platini a raison, parce que la dernière Coupe du Monde a été une plaisanterie. Quand on voit qu'un joueur américain, Balogun, prend un carton rouge totalement justifié, que Trump dit « c'est scandaleux, on lui retire le carton rouge », évidemment, on lui retire. J'aurais bien aimé que Chirac appelle Avalanche à l'époque. Ça aurait permis à Laurent Blanc de jouer la finale de 98, puisque lui, il méritait pas son carton rouge pour une pseudo-faute sur Bilic. On continue. Les faveurs à l'Argentine, en veux-tu, en voilà, on ne sait pas pourquoi. Le défi de vendre, de privatiser une partie de la Coupe du Monde. Mais pour qui se prend-il? Donc l'UEFA a rué dans les brancards. Alors, certains vont dire Platini est mauvais joueur, parce que c'est Infantino qui a mené la campagne contre lui pour le faire... qui lui rend la monnaie de la pièce. Moi, je dis, quand on te tape la joue droite, ne tends surtout pas la joue gauche. Si t'as l'occasion de te venger, n'hésite pas. Et je dis, bravo Michel Platini.
2: Bon, bah voilà, c'est dit.
4: C'est clair. Infantino, personne n'a envie de le défendre. Mais
1: la fédération argentine le défend, Becky.
4: Oui, mais bien sûr.
2: Allez, carte blanche à vous, Marie-Laure Buisson.
1: Ah bah vous voulez dire que vous étiez affligé par le niveau de la classe politique.
10: Oui, c'est le jour de la rentrée scolaire, j'ai eu peur comme quand on m'appelait au tableau et qu'on me demandait.
1: Je vous passe les craies.
3: Eh ben, bon. Vous savez quoi? Moi, je vais parler des animaux. Ah. Et rendre
2: carte
3: hommage.
2: Blanche, Cécile, ouais.
3: Oui. Non, mais je vais vous parler des animaux et surtout de la solidarité de tous ces gens qui ont sauvé des chats, des chiens, des chevreuils, des dindes, enfin, tout
10: des
3: un tas de, voilà, des hérissons dans tous les sens, qui leur ont apporté de l'eau. Certains les ont ramenés chez eux.
2: Enfin, voilà.
3: Donc,
2: des incendies.
3: C'était, oui, assez dingue. Et, voilà, c'est une façon aussi de saluer les pompiers qui s'en sont occupés aussi, monsieur, madame, tout le monde, qui ont géré d'abord leur propre maison et tous ces animaux dans la forêt. Et voilà, et ça se souligne. Je trouve ça hyper important. Et tout le monde s'y est mis. Et ce qui montre quand même, ce qui prouve que dans un élan de solidarité existe encore, et là, peu importe qui est à côté de vous, et ben vous sauvez l'autre. Et ça, c'est intéressant.
2: Ah ben, c'est vrai.
1: Là, je suis entièrement d'accord. Et pour être très franc, pour avoir traversé des zones qui avaient été frappées par les incendies, pas trop cette année, mais l'an dernier, notamment dans l'Aude. Vous vous rappelez les incendies de l'été dernier, pas de cette année, mais de l'année dernière dans l'Aude. Sur l'autoroute qui va de Carcassonne à Narbonne et ensuite de Narbonne à Perpignan. Je peux vous dire un truc, le paysage est encore à certains endroits.
10: Lunaire.
1: Un an. Voilà, exactement. Ah ouais. Un an plus tard.
4: Ah oui, on voit
1: lunaire. Et c'est pour ça, alors Philippe Bilger va encore m'accuser de populisme, mais moi je crois, je le dis, je le répète, que les peines pour les pyromanes ne sont pas assez lourdes. Alors je crois que c'est Alexis Corbière qui a dit que c'était pas un problème de peine parce qu'ils avaient des problèmes psychologiques. Excusez-moi, les problèmes psychologiques, ça a quand même bon dos dans beaucoup de cas. Il y a des gens qui sont des salopards, j'utilise le mot sans hésiter, parce que quand on voit l'état de la garrigue, encore un an après, à certains endroits, dans l'Aude et les Pyrénées-Orientales, je peux vous dire un truc. Il y a un an, on avait les larmes aux yeux dans la voiture, et un an plus tard, on avait aussi les larmes aux yeux dans la voiture, et c'est pour ça que je voulais aussi également, en rebondissant sur la carte blanche de Cécile, envoyer tout notre soutien à ceux qui vivent encore dans un paysage lunaire, parce que malheureusement, ça replante pas, hein. C'est parce que c'est la nature après qui refait son œuvre et ça prend des années et des années, que ce soit au Porche, dans l'Aude, ou éventuellement il y en a eu également dans les Landes et partout ailleurs.
2: Mais c'est
1: en forêt de Fontainebleau.
2: Mais non, mais attendez, c'était une seconde carte blanche, ça.
1: Bah oui,
2: vous avez
1: jardin,
2: un carton jaune.
0: Non, c'est un revanche.
1: Ah bah excusez-moi. Excusez-moi, j'appelle Trump, il va me le faire retirer.
4: Mais vous n'avez pas pleuré.
2: Merci Philippe David. Il n'y a plus le temps pour moi pour ma carte blanche.
1: Ah, mais si, mais vous avez le temps. Mais si, allez-y.
0: C'est une surprise. On veut la surprise.
2: Ma carte blanche, c'était bravo Sud Radio. Bravo Sud Radio, ben oui, parce que évidemment, vous avez entendu depuis ce matin l'antenne dynamique qui est repartie, Jacques Cardoz ce matin avec Régis Maillot, avec Cédric Riegenbach, le créateur de la fresque du climat qui intervient tous les matins, la jeune Clara Piernet qui nous fait les journaux, Stéphanie Muru qui nous a rejoint 10h à midi, Perico Legas avec Anissa Arfaoui donc de midi à 14h, et le retour d'André Bercoff chaque jour avec son humeur. Oui, à midi 45, bien sûr, il est là le vendredi. Et puis, évidemment, Brigitte qui est là, 14h à 16h. Et les vraies voix.
0: Et absolument. Voilà, ouais.
2: Et c'est pas fini. Vous allez effectivement.
1: J'ai été très intéressé par la chronique de Régis Maillot ce matin qui racontait les vacances que vous avez passées, lui, au Cap d'Agde. C'était très intéressant. J'ai trouvé ça vraiment très intéressant.
2: Ah non, mais vous allez remettre une pièce dans la machine, notamment
1: c'est Régis Maillot qui l'a dit.
0: Allez, merci beaucoup Marie-Laure Buisson, merci beaucoup Philippe. Dans un instant, vous allez pouvoir rebondir sur ces sujets. Éric Ciotti veut mettre en place le lever de drapeau et la Marseillaise dans les écoles de Nice. Qu'en pensez-vous? Le Rassemblement National a-t-il raison de vouloir sanctionner le port de voile dans l'espace public et dans cette rentrée scolaire? Et ben, les téléphones sont intervenus partout, de la maternelle au lycée. Qu'est-ce que vous en pensez?
1: Et sur l'école, on a déjà un témoignage d'un vacataire qui va venir nous raconter son expérience de vacataire parce qu'il ne l'est plus. Et il a beaucoup de choses à raconter.
2: On voudrait savoir pourquoi.
1: Absolument.
0: Et son numéro de téléphone. Bonsoir. Le 0826-300-300. Et j'étais ravie de faire cette première émission avec Patrick Roger. J'allais dire Patrick David et Philippe Roger.
1: Il n'y a que des prénoms. Alors, vous savez, on peut se tromper.
0: Plus, moi,
1: vous voulez pas vous appeler Cécile Henry ou quelque chose
0: pour avoir un nom de prénoms. À tout à l'heure.
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7: Soyez les bienvenus, il est 19h01.
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7: Et le flash avec Léa Guichoux. Bonsoir Léa.
9: Bonsoir à tous. J-1 avant la rentrée. Plus de 11 millions d'élèves retournent en classe demain. Les enseignants, eux, ont fait leur pré-rentrée aujourd'hui. La rentrée scolaire, sujet évoqué en Conseil des ministres aujourd'hui à l'Élysée. Le gouvernement assure que la protection des élèves constitue une priorité absolue. Il rappelle qu'un questionnaire sera distribué aux enfants de la grande section de maternelle jusqu'au lycée dès novembre pour évoquer les violences sexuelles. Le gouvernement s'est aussi penché sur les récents piratages qui ont visé le fisc ou encore l'éducation nationale. Le Premier ministre espère un sursaut sur le volet cyber. Il demande à ses ministres de s'assurer que le plan de sécurisation de leur administration est bien mis en œuvre. L'idée divise au sein même du RN. Le député Rassemblement National, Jean-Philippe Tanguy, a évoqué une amende pour les femmes qui porteraient le voile dans l'espace public. Le président du parti s'est voulu rassurant aujourd'hui devant la presse. Pas d'interdiction immédiate si le RN est élu à la présidentielle. La mesure sera décidée par référendum.

0: Lionel Messi annonce qu'il prend sa retraite internationale. Je comprends que le moment est venu, écrit l'attaquant de 39 ans sur les réseaux sociaux. Lionel Messi porte toujours les couleurs de l'Inter Miami, un contrat qui se termine en 2028. Voilà pour l'actualité. Bonne soirée à tous.
1: Merci à vous, Léa.
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3: Et mon cher Rémi André, comment ça va ?
4: Bonjour ma chère Cécile, tout va très bien, comme le temps.
3: Mais voilà, c'est ça, c'est calme pour l'instant, avant le retour d'un peu de chaleur.
4: Un peu de chaleur effectivement pour terminer la semaine, mais quoi qu'il en soit, demain c'est une belle journée de rentrée, avec certes quelques nuages le matin, alors plutôt sur la moitié nord, quelques nuages passagers au sud, mais ensuite, eh bien si sur le sud c'est le soleil qui va à nouveau dominer, sur la moitié nord on trouvera encore quelques nuages, une petite averse restera possible près de la Manche, mais on verra tout de même les éclaircies se développer, ce qui permettra aux températures de remonter aux alentours de 20 à 25 degrés sur la moitié nord, on pourrait même localement atteindre les 26 à 28 degrés du côté de Clermont-Ferrand par exemple, ou sur le nord-est, alors qu'au sud, eh bien là, on dépassera à nouveau les 30 degrés, ce qui sera sans doute le cas près de la Méditerranée. 30 à 35 degrés sont là attendus.
3: Merci beaucoup, cher Rémi André.
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3: Et les vraies voix écoutent la France, Philippe David. On est ravis de cette nouvelle émission. On écoute la France, puisque la France a besoin effectivement de parler sur des sujets du quotidien.
1: Absolument, Cécile, c'est le nouveau nom des vraies voix font parler la France qui avait commencé en janvier dernier. Vous avez la parole, tous les sujets vous sont ouverts, on en débat ensemble, vous en débattez même entre vous. Vous savez, on a un peu le bistrot, le bar, on discute tous entre nous de ce qu'on pense. Et il y a beaucoup de sujets qui vous interpellent ce soir. Il y a déjà l'éducation. On va avoir un témoignage très intéressant dans quelques instants. C'est Didier de Paris qui était prof vacataire et qui ne l'est plus. On va parler du port du voile, Cécile, puisqu'on en a parlé dans Les Vraies Voix. Est-ce que c'est une bonne idée qu'a eu Jean-Philippe Tanguy, avant d'être pris par Andrea Cotarac, de dire qu'il faut verbaliser les personnes, les femmes qui porteraient le voile islamique? Ou est-ce que c'est une mauvaise idée? On attend vos avis au 0826 300 300. Et puis la Marseillaise et le drapeau tricolore à l'école, vous êtes pour ou vous êtes contre, comme veut le faire Éric Ciotti à Nice? Est-ce que c'est une bonne idée ou est-ce que ça ne changera rien? Et pour tous les autres sujets, on attend vos appels au 0826 300 300.
3: Tiens, qu'est-ce que vous dites, vous, sur le téléphone? Est-ce que vous pensez que tous les élèves, finalement, doivent laisser leur téléphone dans le casier sans pouvoir les consulter dans la journée? C'est aussi une possibilité pour vous, 0826-300-300. Bienvenue à tous.
1: Et vous voulez nous contacter, vous connaissez le numéro, évidemment, le 0826-300-300. Ce soir, c'est Zach qui prendra vos appels. Vous voulez nous envoyer des mails, jeparticipe@sudradio.fr. Vous voulez nous contacter, tous les moyens sont possibles. Et vous nous avez contacté. Bonsoir Didier.
3: Bonsoir Didier, bienvenue.
5: Bonsoir, merci. Bonsoir à toute l'équipe.
1: Alors vous étiez enseignant vacataire. Aujourd'hui, c'est la rentrée des profs et vous n'êtes plus enseignant vacataire. Et vous nous avez contacté pour témoigner de ce qu'a été la vie d'enseignant vacataire. Alors, je rappelle que les enseignants vacataires, ce sont des gens qu'on recrute un peu à toute vitesse, on va dire, avec un entretien d'embauche express. Racontez-nous, comment est-ce qu'on est recruté, Didier, quand on est enseignant vacataire?
5: Alors, plus exactement, en fait, dans le jargon du ministère de l'Éducation nationale et des rectorats, on parlera plutôt d'enseignant contractuel.
1: Oui.
5: Voilà. Alors, vous avez un contrat qui démarre en général fin août, début septembre, quelque chose comme ça, pour correspondre peu ou prou à la rentrée scolaire. L'entretien montre en main, pour moi, il a dû durer, je pense, 20 minutes.
1: Oui.
5: Je n'ai eu aucun test à passer. J'ai été embauché sur, au vu de mes diplômes et de mon expérience professionnelle, positionné en tant que tel sur une grille de salaire.
1: Oui.
5: Voilà. Et ensuite rentrée scolaire le 2 septembre en lycée professionnel.
1: D'accord. Et entretien d'embauche 20 minutes. En fait, je vous pose une question indiscrète. On vous a posé quel type de questions? Des questions sur votre approche pédagogique, votre image de l'éducation ou la connaissance de la matière que vous alliez enseigner, autant pour moi.
5: Bah, pour vous répondre, en fait, ces trois items-là ont été évoqués. Oui, durant, allez, grand max, oui, 20-30 minutes, hein, je ne suis pas chronométré, mais ça a duré moins d'une demi-heure, ça c'est sûr. Et beaucoup de questions sur la motivation et le fait qu'on vous prévient tout de suite que ça va être extrêmement difficile.
1: On vous prévient que ça va être extrêmement difficile.
5: Oui, tout à fait, et qu'on ne s'attende pas, je dirais, à une population facile.
1: D'accord. Alors, vous faisiez quelle classe et quelle matière, si vous

0: pouvez nous le dire?
1: Première terminale.
0: Pro?
1: Oui, tout à fait.
0: Dans quelle spécialité?
1: Commerce, gestion.
0: Commerce, vente. Gestion, d'accord. Et qu'est-ce que vous avez constaté, vous? Alors, vous aviez toujours travaillé dans le privé, dans votre vie, c'est ça?
1: Absolument, absolument.
0: Et qu'est-ce que vous avez constaté, vous, en arrivant dans ce qu'un ancien ministre de l'Éducation appelait le mammouth?
1: Oui, c'est bien ça, parce que moi, je m'attendais à ce qu'on soit quand même un peu formé, parce que quelque chose que je comprends pas, c'est que y a des gens qui font l'agrégation, qui attendent d'ailleurs toujours d'être titularisés. Ils sont très nombreux, mais c'est vrai que ça coûte moins cher de les avoir en tant que stagiaires de l'éducation nationale. Il y en a qui attendent depuis plus de 4 ans comme ça, d'être titularisés. Parce que titularisés, vous êtes payés davantage.
0: Oui. Alors,
1: c'était pas mon cas, évidemment. Et donc, moi, j'attendais à être formé et que ça corresponde, peu ou prou, à ce que j'allais enseigner. Et finalement, la formation existe, on peut pas dire le contraire. Simplement, elle n'est pas chronologiquement adaptée. Par exemple, sur la construction des cours, ce genre de choses, vous avez quelques rudiments, mais on vous explique pas vraiment comment faire les choses. Donc, on est vraiment laissé seul. Et finalement, on essaie de se réunir avec d'autres professeurs, mais les professeurs sont pas toujours disponibles, ils ont leurs propres impératifs et on peut les comprendre parce qu'ils sont quand même très chargés. Et quand on dit que les profs travaillent pas, c'est pas tout à fait exact. Travaillent beaucoup. La grande majorité travaille beaucoup. Et moi-même, j'ai beaucoup travaillé, parfois plus de 55-60 heures par semaine.
0: Ah oui, ça fait quand même beaucoup. Alors, une autre question, Didier. Parce que vous arrivez, vous avez passé un entretien d'une petite demi-heure, c'est ça? Vous avez quand même le référentiel, le programme pour préparer vos cours, parce que vous dites pas de formation, vous arrivez. J'allais utiliser une expression de service militaire, mais je ne l'utiliserai pas parce qu'elle pourrait choquer certaines oreilles chastes.
1: Je vois ce que vous voulez dire. Oui, on vous donne ce qu'on appelle le référentiel. Par contre, on vous explique pas vraiment comment l'utiliser. Donc en fait, vous l'apprenez en fait de façon empirique, mais beaucoup trop tard dans le cursus de l'année. Et par exemple sur la gestion de classe. La première impression est celle que vous laissez aux élèves. Et là, vous êtes un peu laissé pour compte. Donc, les premières formations, elles sont intervenues plusieurs mois après réellement mon arrivée, ce qui est regrettable. Voilà.
0: D'accord. Et je vous pose une question. Je vous la redonne tout de suite. Les formations, c'était sur le temps des vacances scolaires ou sur le temps de travail ou entre les cours ou comment ça se passait?
1: Non, en général, la plupart du temps, c'est pendant les cours. Donc, en fait, on donne pas cours quand on est en formation. Et sinon, il y en a eu certaines effectivement pendant les périodes de vacances scolaires, mais c'est pas la grande majorité. Les formations sont bien faites, hein, les formateurs sont bien motivés, les supports sont intéressants, il y a rien à redire de ce point de vue-là. Mais c'est chronologiquement mal adapté, parce que quand vous prenez une classe que vous n'avez même jamais rencontrée précédemment et dont on vous donne pas l'historique en arrivant, voilà, en vous disant tel élève en première il était comme ça et vous l'aurez en terminale et attendez-vous à tel et tel comportement, c'est très important. Et vous avez 28 et 30 personnalités différentes à gérer.
0: Oui. Il y a autant de personnalités qu'il y a d'élèves, faut dire en passant.
1: Exactement. Donc en fait, il faut s'adapter à chaque élève. Bon, et donc on vous dit aussi, oui, vous attendez pas à ce qu'ils prennent des notes, parce qu'on s'attend plus à ce qu'ils prennent des notes, il faut qu'ils apprennent en s'amusant. Voilà. Ça, c'est un grand leitmotiv des formations. Il faut qu'ils s'apprennent en s'amusant. En fait, la notion d'effort, si vous voulez, ce qui m'a un peu surpris, c'est que la notion d'effort a presque totalement disparu, en fait.
0: Oui.
1: Alors, je suis d'accord. Il y a beaucoup d'études scientifiques qui ont été menées en psychologie, notamment sur l'apprentissage. Et effectivement, quand on s'amuse, on apprend plus facilement. Mais apprendre une table de multiplication, on peut l'apprendre en s'amusant, mais il y a aussi un côté rébarbatif.
0: Oui.
1: De l'auto-apprentissage aussi de l'élève, en fait, de réviser ses cours, etc., a presque totalement disparu. Sur une vingtaine ou une trentaine d'élèves que j'avais en première terminale, il y en a, je dirais, on peut segmenter la classe en 3/3. Il y a un tiers qui ne voulait absolument pas travailler, qui se demandait pourquoi il était là.
0: Oui.
1: Un autre tiers qui suivait, en fait, le mouvement selon que le premier tiers l'entraîner dans telle ou telle direction, et le dernier tiers par contre était plutôt très motivé et travailleur.
0: Oui. Et est-ce que vous avez constaté un problème de niveau aujourd'hui dans l'éducation?
1: Ah oui.
0: Parce que vous étiez au niveau du bac, quand on voit qu'aujourd'hui on a plus de 90% de réussite sur l'ensemble des bacs, voilà quoi.
1: C'est dramatique. Moi j'ai été malheureusement surpris dans le mauvais sens du terme, parce que dans les années 60, on avait effectivement une autre typologie de bac. Moi, je l'ai pas connu parce que je suis plus jeune. Voilà, heureusement ou malheureusement, j'en sais rien. Et puis après, dans les, aujourd'hui, on a, si vous voulez, tout bac confondu, on doit avoir à peu près 90-91% de réussite au bac. Le problème, c'est que, en fait, comme le bac, en fait, je vais pas dire qu'on le donne à tout le monde, bien sûr que non, mais, le niveau a largement baissé. Quand vous avez des élèves qui, en classe de terminale, vous les prenez, vous les connaissiez ni Neve ni d'Adam précédemment, et vous leur demandez, je sais pas moi, 10% de 1500, ils sont incapables de vous répondre.
0: Oui, ils savent pas que ça fait 150.
1: Ou même de lire l'heure sur une montre à aiguille.
0: Ah oui.
1: Me demander l'heure dans la classe en me disant, on finit quand le cours? Je leur disais, c'est là, c'est marqué au tableau. Parce que moi, j'essayais justement de retirer, comme on m'avait conseillé de le faire, les téléphones portables dans le cours.
0: Oui.
1: C'est pas toujours évident, parce que là aussi, vous perdez sur 55 minutes de cours, vous pouvez perdre à minimum 5 minutes,
0: oui.
1: Voire 10 ou 15. Parce que
0: il y en a qui vont pas le trouver, qui vont être revêches,
1: voilà.
0: Etc. Oui.
1: Voilà, parfois ils ont même deux téléphones, dont un qui est cassé. Donc ils vous mettent celui qui est cassé, ils gardent l'autre. Enfin bref, c'est le truc hallucinant.
0: Ah oui, c'est hallucinant. Didier, on doit faire une courte pause. Restez avec nous, votre appel fait réagir au 0826-300-300. Tiens, vous êtes prof enseignant contractuel ou enseignant tout court. Vous entendez le témoignage de Didier que je trouve passionnant. C'est lui qui nous a contactés. Venez témoigner, vous êtes parent d'élève, tiens, vous avez dit, les profs, ils ont pas le niveau, on a eu des contractuels qui étaient même pas formés, ou alors ils étaient très bons, même parfois meilleurs que les profs titulaires. Venez témoigner au 0826-300-300, on se retrouve dans quelques instants.
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0: Les vraies voix écoutent la France tous les soirs du lundi au jeudi de 19h à 20h dans la nouvelle grille des programmes de Sud Radio qui a commencé ce matin. Nous avons Didier de Paris qui témoigne de la vie d'enseignant vacataire. Alors il ne l'est plus à cette rentrée, il l'était l'an dernier et son appel a créé des réactions. Bonsoir Aurore. Aurore? Allô? Allô Aurore?
23: Vous m'entendez?
0: Oui, très bien, là on vous entend bien.
23: Oui.
0: Alors vous avez entendu, vous êtes enseignante contractuelle vous aussi ou vous êtes enseignante titulaire ou stagiaire?
23: Oui, non,
1: Non, moi j'ai passé le concours il y a bien longtemps maintenant. Donc je suis ce qu'on appelle fonctionnaire avec mon grâce à mon compte quoi.
0: D'accord.
1: Mais je rejoins complètement le collègue qui a découvert cette immense hypocrisie qui est devenue l'éducation nationale.
0: D'accord. Voilà.
1: Moi j'en suis profondément attristée. Moi j'ai repris l'école aujourd'hui, il me reste c'est mon avant-dernière rentrée et j'en suis contente parce que je n'en.
0: Allô Aurore?
1: Aurore. Oui,
0: alors,
1: pas bien.
0: Parce que ça a coupé, c'est mon avant-dernière entrée, ça a coupé, parce que je n'en peux plus, on n'a pas entendu le peux plus, mais c'est ce qu'on a déduit.
1: Ça, je n'en peux plus, déjà sur le plan physique,
0: oui.
1: Mais également sur le plan moral. Aujourd'hui, c'était la pré-rentrée, dans un collège, et je dis alors les télés.
0: Alors, Aurore, on a un problème de ligne, on vous rappelle immédiatement parce que ça passe très mal. On va reprendre Didier quelques instants et on va vous rappeler parce que la ligne passe très mal. Didier, vous êtes toujours avec nous ?
10: Oui, tout à fait. Vous savez, quand on arrive, quand on est professeur contractuel, on a en tête, en fait, en étant, je dirais, à la fois réaliste et naïf, on s'en souvient bien que ça va pas être ça, mais le célèbre film du Cercle des Poètes Disparus.
0: Oui, avec Robin Williams, oui.
10: Exactement, regretter Robin Williams, oui. Effectivement. On en est bien loin. Et effectivement, l'hypocrisie, je pense qu'en fait, tout le système est complètement à revoir. Non pas que les gens qui travaillent au ministère de l'Éducation nationale ne soient pas compétents, c'est pas ça le problème. C'est toute la méthodologie qui est à revoir. Et effectivement, posons-nous la bonne question. Pourquoi est-ce que ce qui marchait autrefois ne marche plus aujourd'hui? Parce qu'on a changé les méthodes.
0: Oui.
10: Tout simplement. Tout simplement, aujourd'hui, en fait, on a aussi quelque chose de nouveau. Le respect, en fait, vis-à-vis, à l'égard du professeur, existe chez certains élèves. Heureusement encore une grande majorité, mais pour certains élèves, non, il n'y a aucun respect.
0: Alors, Didier...
10: Il y a même parfois des actes qui peuvent être, dans certains lycées, violents.
0: Ah, mais c'est clair.
10: Bon. Voilà, il y a ça, il y a l'absentéisme qui a beaucoup augmenté. Moi, je vais
0: vous citer... Absentéisme des profs ou des élèves ?
10: Non, les profs sont, d'accord, en tout cas, sont présents. Je veux dire, on a des gens qui sont de bonne volonté, qui sont engagés, qui veulent bien faire, qui veulent le bien-être et le dans tous les sens du terme des élèves. Ça, j'en suis intimement, vraiment profondément convaincu. On peut pas retirer ça à qui que ce soit. Bon, il y a peut-être ici et là des professeurs qui s'en fichent, mais je pense pas que ça c'est vraiment une minorité. Donc l'ensemble du corps professoral, des inspecteurs d'académie, du personnel du rectorat veut a une volonté de bien faire. Mais le problème, c'est cette méthodologie qui est appliquée et qui ne fonctionne pas. Et tant qu'on n'aura pas, je dirais, réinstitué, non pas forcément des cours descendants à 100% tels qu'on les faisait dans les années 60 ou 70, mais qu'on n'aura pas réinstauré une certaine forme de respect entre camarades.
0: Aussi.
10: Pardon ?
0: De verticalité. Le prof, c'est le chef,
10: oui,
0: c'est pas l'élève. Il
10: voilà.
0: y a pas de notion d'égalité.
10: Exactement. Et le prof, c'est pas l'élève. Et on ne rend pas service non plus aux élèves sur deux angles. J'en prends que deux, mais il y en a plein d'autres. Le premier, lorsqu'ils vont arriver dans la vie professionnelle, cette verticalité, ils vont se la prendre en pleine face.
0: Alors, Didier, restez avec nous parce qu'on a retrouvé Aurore. Aurore, là, la ligne passe bien, a priori.
1: Oui, voilà, j'espère également. Mais
0: là, ceci
1: dit, je partage complètement les propos de ce collègue, parce que c'est exactement ce que je constate au quotidien. Je voulais juste rebondir sur le fait, par exemple, les téléphones portables, ils sont interdits. C'est ok,
0: oui.
1: Ils sont interdits. Alors je dis, mais on fait comment ? Ah ben oui, mais là, c'est à toi de les prendre en début, comme dit le collègue, 55 minutes. Donc, faut que je prenne les téléphones en début d'heure. On change de cours à chaque fois.
0: Oui.
1: S'il y a un problème, c'est moi qui suis responsable. C'est-à-dire que s'il y a un téléphone prétendument abîmé ou autre, c'est moi qui vais être responsable. Donc, c'est un bazar sans nom, alors qu'il y a des solutions. Il y a des solutions applicables. Mais personne ne veut prendre ses responsabilités. Et moi, je...
0: Aurore ? Allô, Aurore ? Ah, il y a eu à nouveau un problème avec Aurore. Aurore, vous êtes avec nous encore ? Allô, ça repasse, allez-y.
1: Donc je disais, le seul peut-être le point de divergence que j'ai avec le collègue, c'est moi, c'est au niveau de la hiérarchie. La hiérarchie ne fonctionne qu'à la carotte, et ils savent très bien que s'ils veulent grimper, et c'est leur objectif, hein, c'est oui. Même si les élèves sont au centre soi-disant de leur priorité, on va pas. Hein, bon voilà, c'est un vœu pieux. Ben eux, ben ils veulent des résultats, ils veulent que d'avoir les bonnes, des bonnes réponses pour les DSB. Bon, de toute façon, ils marchent que à la pas carotte. D'ennui et une bonne réussite au pas de vague.
0: Le fameux pas de vague.
1: Donc on se retrouve et on est tout seul avec nos classes et avec des élèves qui ne veulent pas travailler, qui parce qu'on n'a plus d'autorité de toute façon. Moi ça me fatigue considérablement.
0: Alors moi il y a un mot que vous avez dit, Aurore, vous avez dit je n'en peux plus. Mm-hmm. Didier, on vous prend tous les deux en même temps, il nous reste un peu plus de deux minutes. J'ai l'impression, vous dites, je n'en peux plus, je suis très contente que ce soit mon avant-dernière rentrée. Et vous avez constaté, Didier, vous, ce niveau de, j'allais dire, de désespoir qu'Aurore nous décrit dans ses mots auprès de vos collègues titulaires.
10: Oui. Moi, j'ai vu des profs titulaires... en lycée pro, qui se sont mis à pleurer, qui étaient vraiment à bout de nerfs. Moi, pour autant, j'aurais bien voulu continuer parce que ça me plaisait, tout simplement. Mais je voudrais rebondir simplement sur quelque chose qui est très important. La deuxième chose, c'est qu'on ment en fait aux élèves, parce que en leur donnant le bac, j'allais dire relativement facilement, parce que 90% de réussite au bac,
0: oui.
10: Franchement, il faut mettre ça en corrélation avec... l'employabilité, je dirais, des jeunes.
0: Et si on prend ceux qui n'ont vraiment rien fait de l'année et qu'ils ratent par la force des choses et parce qu'ils n'ont que ce qu'ils méritent, c'est vrai que faut faire de gros efforts pour le rater, grosso modo, hein.
10: Oui, et puis le problème, c'est qu'en fait, quand les jeunes, certains jeunes quittent le lycée et s'engagent dans la vie professionnelle, ils se prennent cette verticalité de la hiérarchie en pleine face, hein, il n'y a pas d'autre mot, donc c'est très brutal. L'adaptation n'est pas forcément évidente pour eux, et surtout, on leur mence en fait sur le niveau en fait du bac. Moi, je dirais qu'un bac, quel qu'il soit général ou pro, si on n'a pas à minima une mention bien et idéalement très bien, il a beaucoup moins de valeur en fait que celui que d'autres jeunes ont pu passer il y a ne serait-ce que 20 ans. Voilà. Et il y a aussi effectivement quelque chose qui existe parmi les mécanismes qui permettent en fait aux étudiants, aux élèves d'avoir leur bac. Il y a ce qu'on appelle l'harmonisation, c'est-à-dire qu'à la fin de l'année, en fait, un jury se réunit. Et même si l'élève n'a pas totalement sa moyenne, admettons qu'il lui manque un pouillème, un point ou quelque chose, normalement il n'aurait pas dû avoir son bac, mais on va lui donner son bac. Alors, on ne peut pas dire que les chefs d'établissement ne soient omnibulés que par le taux de réussite au bac, mais le taux de réussite au bac rentre évidemment dans une ligne multiple d'objectifs qu'il doit remplir. Et évidemment, dans leur progression de carrière, si la réussite au bac s'effondre en termes de valeur pourcentage chaque année, même si effectivement les jeunes trouvent un boulot pour ceux qui ont le bac, peut-être plus facilement parce qu'on a relevé le niveau pour le coup, eh bien ils seront moins bien jugés, très probablement par rapport à ça. Et ça, c'est aussi un problème. Et il y a une certaine omerta, c'est ce que je voulais dire dans le peu de temps qui nous reste, c'est-à-dire qu'en fait, le système s'auto-alimente. Et finalement, en fait, personne, comme disait ma collègue, Aurore, personne n'ose faire de vagues.
0: Aurore, on va vous donner le mot de la fin, Aurore. Vous êtes d'accord avec le diagnostic de Didier ?
1: Oui, bien sûr. Mais de toute façon, on ne veut pas voir les choses. Les seules choses qu'on met en avant, c'est « Oh, ils ont des vacances. » Oh, en plus, il y a des erreurs qui sont écrites nos salaires. Nos revenus, c'est l'horreur. Hein. C'est l'horreur. Il faut voir nos heures de travail officielles et toutes les autres qui sont officielles.
10: Ah bah,
1: disait, on arrive à 50 heures sans problème dans la semaine. Et ça, personne ne le voit. Donc, la fatigue physique, la fatigue morale, parce que ce travail pour aucun résultat derrière, un résultat qui, en tout cas, est totalement faux et qui est déconnecté d'une réalité. Les exigences sont tombées très bas, mais bon, on fait plaisir aux parents, on fait plaisir aux gamins. Tout le monde est content.
0: Merci beaucoup à tous les deux. Merci beaucoup, Didier, de nous avoir contactés. Merci beaucoup, Aurore, de nous avoir appelé au 0826-300-300. Voyez ce type de témoignage vécu. appelez-nous, laissez-nous des mails, laissez-nous des SMS. Les mails, c'est jeparticipe@sudradio.fr. Les SMS, si je ne m'abuse, Maxime, c'est bien le 6-20-18, c'est ça ?
3: Le 7-20-18.
0: 7-20-18, pardon, j'avais un chiffre de retard.
3: C'est la rentrée, c'est normal.
0: Si tu suivais.
3: Ouais, toujours, vous savez, je suis toujours là.
0: Les SMS au 7-20-18, les mails à jeparticipe@sudradio.fr et bien évidemment, le répondeur des vraies voix et de Sud Radio, le 0826 300 300. On va changer de sujet tout de suite, on va parler du port du voile, un sujet qui vous a fait réagir pendant les vraies voix. Restez bien avec nous sur Sud Radio.
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7: Retour des vraies voix, écoute la France. On a eu ces témoignages d'enseignants et d'ex-enseignants qui étaient passionnants ce jour de rentrée des profs. On pense d'ailleurs aux profs, on leur dit bonne rentrée. On pense également, bien évidemment, aux élèves et aux parents d'élèves. Et on leur souhaite une bonne rentrée également, puisque ce sera désormais dans quelques heures, demain matin. Un sujet vous a fait réagir dans les vraies voix. On a parlé de Jean-Philippe Tanguy du Rassemblement National, député Rassemblement National, qui avait dit qu'il était parti. Il fallait mettre des amendes si le RN arrive au pouvoir aux femmes voilées dans les rues. Andrea Cotarac a pris le contre-pied de Jean-Philippe Tanguy et vous voulez réagir sur le port du voile, direction la Bretagne. Vannes, bonsoir Arnaud.
8: Bonsoir Philippe.
7: Alors, qu'est-ce que vous en pensez? Vous êtes pour la verbalisation du port du voile?
8: Ah bah oui, ça me semble un minimum. Pour moi, c'est une mesurette. Je pense pas d'ailleurs que ce soit efficace. Avoir l'insolvabilité des contrevenants quand il s'agit de voyages métro ou SNCF, on n'arrive jamais à récupérer les amendes.
7: Ah, c'est sûr. Donc, que toutes les amendes, quelles qu'elles soient, même routières aussi, a priori, il y a un taux de recouvrement sur les amendes qui est pas particulièrement brillant.
8: Ben voilà. Voilà. Donc c'est pas un problème financier, pour moi c'est un problème culturel. En plus de ça, c'est des gens qui ont des financements occultes pour trafic de drogue et compagnie.
7: Alors ça, sans parler de... Là, je ne sais pas. Ça, bon. ceux qui là, je ne sais pas. J'ai aucune preuve dans ce domaine. Hein. Toutes les personnes qui mettent le voile n'ont pas de financement occulte. Hein. Il y en a, c'est pour leur conviction religieuse. Hein.
8: Leur conjoint ou leur et puis
7: pas tous.
8: On applique des amendes qui sont destinées aux locaux, aux nationaux, et je pense pas que ce soit dissuasif auprès de ces gens-là, parce qu'ils en font une
7: affaire culturelle. Vous allez pas mettre une peine de prison pour quelqu'un qui porte le voile quand même.
8: Interdiction dans le domaine public. Ils peuvent mettre le voile chez eux, c'est pas gênant, mais interdiction dans le domaine public.
7: Et est-ce que vous êtes pour l'interdiction de tous les autres signes religieux dans ces cas-là? Exemple, la kippa.
8: Ben oui.
7: D'accord. Et pour les ministres du culte, un curé en soutane dans la rue, il retire sa soutane, ou une bonne sœur en tenue de bonne sœur?
8: Ah ben non. Non, puisque c'est leur métier.
7: Donc un imam pourrait se promener en tenue d'imam, et un rabbin en tenue de rabbin.
8: Clairement. Oui. Oui.
7: Alors,
8: oui, c'est leur métier.
7: Alors, Arnaud, restez avec nous. On a Xavier de Floirac qui n'est pas d'accord avec cette idée. Bonsoir, Xavier.
9: Bonsoir, Philippe. Bonsoir, les vraies voix.
7: Eh bien, écoutez, on vous écoute. Vous n'êtes pas d'accord avec la proposition de Jean-Philippe Tanguy?
9: Non, pas vraiment d'accord. Je pense que c'est une proposition relativement absurde, en fait, car dans les faits, il faudrait, pour respecter le principe d'égalité, il faudrait interdire... Vous l'avez dit, le port de la kippa, le port de la croix, le port du voile chez les bonnes sœurs, le port de la soutane chez les religieux. Enfin, c'est absurde. Et puis, ce serait contraire au principe de laïcité. Dans la République française, on s'est battu pour la laïcité parce que on est un pays, malheureusement, qui a connu des guerres de religion avec des centaines de milliers de morts où les catholiques et les protestants s'entretuaient parce qu'il y avait cette haine de l'autre qui était là, un autre... chrétien, mais qui était un protestant ou un catholique, Et donc, on a fondé, nous, le principe de laïcité qui fait que l'État ne reconnaît ni ne subventionne aucune religion et laisse la liberté aux citoyens français d'exercer leur culte, de porter des signes religieux dans l'espace public tant que le visage n'est pas dissimulé. Je pense que c'est important de conserver ce principe de laïcité et de l'appliquer de manière stricte. Pourquoi ? Parce que c'est l'unité nationale qui est en jeu. Et je pense que cette proposition, finalement, elle dessert le Rassemblement national parce que ils ont voulu peut-être alimenter un peu leur fonds de commerce avec cette histoire. Mais à mon avis, ça va plus les desservir politiquement que les servir, parce que ça rappelle en réalité une partie de l'identité politique du Front National, nouveau Rassemblement National, qui est un parti qui malheureusement a des origines, des racines réactionnaires, qui fantasme une France du passé, qui a du mal à s'adapter à l'évolution de la société française, où oui, il y a beaucoup de Français, il y a 5 ou 6 millions de Français qui sont musulmans, qui gagnent leur vie légalement, qui sont très bien intégrés dans la société française, qui ont des activités totalement légales et qui se sentent pleinement français et qui sont stigmatisés par ce type de proposition. Et je pense que cette proposition masque les vrais enjeux économiques et sociaux qui permettraient à la France, aux Françaises et aux Français d'aller mieux, des enjeux qui sont plutôt économiques et sociaux, mais qui touchent au pouvoir et aux inégalités.
7: Xavier, je voulais vous poser une question et redonner la parole à Arnaud en la foulée. Vous êtes pour l'autorisation du port du voile, mais de la kippa, etc. Même si on n'est pas ministre du culte, contrairement à Arnaud, n'importe quel culte, soit dit en passant. Hein. Et est-ce que vous êtes favorable à la loi de 2010, à la loi de 2004 déjà, qui interdit les signes religieux ostentatoires dans les établissements scolaires, et la loi de 2010 qui, elle, a interdit la burqa dans l'espace public? Est-ce que vous soutenez ces deux lois?
9: Oui, je suis plutôt favorable dans l'esprit. Je pense qu'il y a des lieux. Donc les services publics, dont l'école évidemment, la loi de 2004, mais
7: je vous coupe, c'est pas le cas partout. Moi j'ai déjà été contrôlé à l'aéroport à Londres par un sikh avec son turban sikh, etc. C'est la laïcité, c'est très franco-français, soit dit en passant. Hein.
9: Oui, bien sûr. Bah après, la société anglo-saxonne, c'est une société très morcelée,
7: c'est vrai,
9: avec voilà, très communautaire. Nous, on n'a pas cet idéal du citoyen. On a un idéal, l'idéal républicain français. C'est un citoyen qui se fond dans une identité commune, une identité nationale, où on respecte les différences, mais où on s'apprécie par notre unité, par nos points communs. Et donc, nos différences sont pas des choses qu'on va mettre forcément en avant. Ce sont plutôt des choses qu'on peut garder pour nous, mais on n'essaye pas d'exacerber les communautés comme c'est le cas dans les sociétés anglo-saxonnes. Je pense que la société française, elle a permis quand même, grâce à ce modèle-là, d'intégrer beaucoup de vagues d'immigration. J'en suis la démonstration. Vous voyez, moi, mon père s'appelle Kader Chaouch. Bon, bah, je suis parfaitement français. Je connais mon histoire de France. J'aime mon pays. Et je peux vous dire que, et assurer à l'auditeur précédent, que il y a des millions, et je suis pas musulman pour autant, mais il y a des millions de musulmans, de juifs, d'hindous, de je ne sais quelle autre religion,
7: de
9: qui se sentent pleinement français. Et qui, pour autant, pourrait porter un signe religieux dans l'espace public, tant que ça ne pose pas de problème d'ordre public.
7: Xavier, on va laisser répondre Arnaud. Arnaud, qu'est-ce que vous voulez répondre à Xavier ? Je trouve qu'il dit plein de choses intéressantes.
8: La laïcité, il n'y a pas de demi-mesure. On est complètement laïque, on est d'accord. Et dans le domaine public, aucun signe ostentatoire ne doit apparaître. C'est une particularité française, effectivement, par rapport à l'Angleterre.
7: Pour les agents publics et dans les services publics, par exemple, les élèves n'ont pas le droit d'être voilés ou d'avoir une grande croix, ou etc. Voilà.
8: Oui, on a rarement vu des grandes croix.
7: Non, mais j'ai pris un exemple écuménique. Vous me passerez l'expression.
8: Oui, moi je vous dis, c'est très simple, c'est interdiction dans tout le domaine public de tout signe ostentatoire de toutes les religions, sauf les ministres du culte, musulmans, catholiques, juifs, mais qui ont la possibilité effectivement de porter leur signe ostentatoire, puisque c'est leur métier.
7: Mais Arnaud, je vais vous poser une question. On voit souvent, je vais citer une avenue, l'avenue Montaigne à Paris, où il y a toutes les boutiques de luxe des grands couturiers français. Juste à côté, il y a une bonne partie des grands palaces parisiens. On voit des familles qui viennent du Golfe Persique avec des femmes voilées. Je peux vous dire que, en termes de dépenses, elles font le bonheur des grands couturiers français et de leurs boutiques de l'avenue Montaigne et des rues adjacentes, hein, parce qu'il n'y a pas que l'avenue Montaigne et des palaces, c'est pas une bonne manière de les faire fuir? Ou alors vous dites, bah écoutez, pour les touristes, on pourrait avoir une tolérance, parce que là, on se tirerait une balle dans le pied, notamment vu les sommes dépensées qui sont mais considérables, hein, soit dit en passant en général.
8: J'entends bien, mais ce ne sont pas des citoyens français. Donc à ce moment-là, la loi ne s'applique pas.
7: Quand mais dans ces cas-là, une femme, par exemple, qui est marocaine ou sénégalaise en France, elle, la loi ne s'applique pas à elle parce qu'elle n'est pas française ?
8: Identité, sa carte d'identité ivoirienne ou comorienne ou ce que je sais, prouve qu'elle n'est pas française, donc elle a le droit de porter son... elle ne porte pas son voile puisque elle est dans le domaine public français.
7: Oui, mais, donc, mais dans ces cas-là, une koweïtienne ou une saoudienne ou une émiratie qui dépense des millions, elle aura le droit de porter le voile, elle, ou pas ?
8: Non.
7: Ah, non, mais dans ces cas-là, vous allez faire fuir les touristes, enfin certains touristes très fortunés.
8: Ben, si je vais en Algérie, ma femme sera obligée de porter un voile, voilà.
7: En Algérie, non, en Arabie Saoudite, oui.
8: Ben, vous savez, ici en Bretagne, on a un émir du Qatar qui a voulu construire, qui a financé pas mal de choses dans le sud de Bretagne. Il a commencé par dire qu'il fallait raser une chapelle qui était à l'entrée du port parce que son yacht était gêné par ce visuel. Oui. Bon, on lui a dit que non, c'était pas possible.
7: Oui, c'est donc, tout voilà. À fait normal d'ailleurs d'avoir dit non.
8: Bah oui, ça me semble normal. Donc c'est pareil, la laïcité française, elle doit s'appliquer dans nos rues pour tous les citoyens français.
7: Loi, ça s'applique à tout le monde, hein, citoyen français ou oui. Étranger, hein, si on décide pour les rues, hein, et qu'on soit français, je sais pas moi, camerounais, guatémaltec ou saoudien. Xavier, le mot de la fin, il nous reste une grosse minute trente.
1: Eh bien, écoutez, je pense que le Rassemblement National a fait le buzz pour la rentrée avec cette proposition. Malheureusement, je pense que c'est un mauvais choix, une mauvaise tactique en termes de communication politique. Je pense qu'il se tire vraiment une balle dans le pied. Je ne sais pas quel communicant, quel stratège a pensé à sortir ça à la rentrée, mais à mon avis, c'est une sacrée bourde et ça leur donne, ça va les faire ramer pendant un moment parce que, en fait, il y a eux qui essayent d'arriver au pouvoir. Pour arriver au pouvoir, il faut convaincre 50% des gens.
7: Oui, il y a des gens 50 plus 1, exactement.
1: 50 plus 1, exactement. Et ces gens qui manquent dans l'électorat Rassemblement National, qui seraient peut-être prêts à passer le cap, vont sûrement déchanter et sûrement ne pas être totalement d'accord avec ce type de proposition. Parce que voilà, on l'a démontré, je pense que je l'ai démontré, vous aussi. Je pense que c'est assez clair en fait, hein, pour les gens. Cette proposition a un goût assez amer. Et n'est pas adapté à la société française.
7: Merci beaucoup à tous les deux. Merci beaucoup Xavier de Floirac, c'est en banlieue de Bordeaux. Je salue d'ailleurs Maxime, notre excellent réalisateur, qui est de ce beau département de la Gironde, de Sestas. On salue les auditeurs de Gironde, on pense à eux notamment. On avait un auditeur du Borge tout à l'heure pour parler du drame qu'ils ont vécu. On pense également aux victimes de la tornade dans l'Aude. Merci beaucoup à tous les deux. Dans quelques instants, on va parler de la Marseillaise et du drapeau dans les écoles. Proposition d'Éric Ciotti. Qu'est-ce que vous en pensez ? C'est une bonne chose ou pas ? Venez témoigner au 0826-300-300.
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7: Les vraies voix écoutent la France tous les soirs du lundi au jeudi de 19h à 20h. On a parlé des problèmes des enseignants, ce jour de rentrée enseignante. On a parlé du port du voile qui vous a fait réagir lors des vraies voix. Et il y a un autre sujet dont on a débattu dans les vraies voix. C'est la proposition d'Éric Ciotti de mettre le drapeau dans les cours des établissements scolaires de la ville et de chanter la Marseillaise une fois par semaine. Et ce sujet vous fait réagir. Bonsoir Hector.
17: Oui, bonsoir, bonsoir, bonsoir. Merci de me donner la parole.
7: Avec grand plaisir.
17: Alors, vous m'entendez ? Oui.
7: Très bien.
17: Ouais, voilà, excusez-moi. Moi je voulais réagir sur ce sujet. Donc moi je pense que c'est une très bonne initiative, monsieur Ciotti. Et d'ailleurs, oui, on devrait la généraliser à toute la France. Et je tenais à réagir parce que le sujet m'a particulièrement énervé aujourd'hui. Parce que j'ai regardé une émission qui s'appelle Brunet sans filtre sur LCI.
7: Oui.
17: Et je vais le citer parce que il estimait que c'était du patriotisme suranné. En fait, le mec a complètement craché sur un drapeau. Alors moi, je vais vous dire ce que ça représente, un drapeau. J'ai fait l'Afghanistan et quand le drapeau se lève et quand on chante la Marseillaise, je vois mes collègues qui sont morts et on a chanté la Marseillaise et j'ai vu leur cercueil partir avec la Marseillaise et recouvert d'un drapeau bleu, blanc, rouge. Et à l'heure actuelle, je suis policier et j'ai des collègues, soit qui meurent, soit qui se foutent en l'air, et derrière, il y a toujours un drapeau bleu, blanc, rouge. Alors ça n'a rien de suranné. Et je vois le ministre de l'Éducation nationale qui, pareil, pousse des cris d'orfraie en disant « Oh mon Dieu, un drapeau, après tout, il y a marqué quoi sur le fronton de nos écoles ?»
7: Liberté, égalité, fraternité, absolument.
17: Je suis pas certain que ce soit un autre drapeau qui doive primer dans une école. Vous voyez ce que je veux dire? Et moi, c'est un sujet qui est particulièrement sensible quand je vois justement des espèces de pseudo-journalistes, parce que pour parler comme ça, faut être un pseudo-journaliste, que ça dérange mon drapeau pour
7: lequel... Alors, c'est l'avis d'Éric Brunet, si c'est lui qui a dit ça, c'est son avis et...
17: Oui, non, évidemment, mais ce que je veux dire, c'est qu'après...
7: On peut être pas d'accord avec lui, soit dit en passant.
17: Autour de son plateau, ils avaient l'air tous très d'accord et très moralisateurs, et ça, je veux dire, c'est un manque de respect pour tous les gens qui sont morts pour ce drapeau et qui continuent encore à mourir pour ce drapeau.
7: Alors, Hector, restez avec nous, nous avons Hervé.
18: Oui.
7: Bonsoir Hervé, d'Antony, en Ile-de-France.
18: Oui, bonsoir.
7: Alors, qu'est-ce que vous en pensez? Vous êtes d'accord avec cette initiative d'Éric Ciotti?
18: Moi je suis plutôt d'accord. D'abord, je suis ancien enseignant.
7: Oui.
18: J'ai travaillé sur l'histoire de la Révolution française. J'ai même écrit un livre, vous voyez, sur l'histoire de la Marseillaise.
7: Ah, oui.
18: Il y a longtemps, mais j'en ai quand même écrit un. Donc, la Marseillaise, c'est un serpent qu'on déroule et qui revient régulièrement. Là, il y a longtemps que je l'ai écrit, mais je crois que je pourrais encore faire un ou deux chapitres parce que elle est de toutes les polémiques et dès l'origine, quand ça a été créé au printemps 1792, en octobre 1792, il y avait déjà une Marseillaise de la Courtille. On se moquait déjà de la Marseillaise. Donc, vous voyez, toutes ces polémiques sont pas nouvelles. Alors, pour revenir, si vous voulez, à Éric Ciotti, il a tout à fait raison. J'ai entendu dire que le ministre n'était pas content, le ministre de l'Éducation nationale. Mais le ministre de l'Éducation nationale, et pour une fois, il intervient, mais toujours, il intervient à mauvais escient parce qu'il aurait dû dire il y a un périmètre de l'État, mais c'est une bonne initiative, bien évidemment. Moi, je sais que quand je faisais apprendre aux élèves de 4e la Marseillaise, ils se battaient ensuite pour venir non seulement dire les paroles, mais la chanter au tableau.
7: Ah oui, effectivement. En 4e?
18: Oui, parce que c'est le programme de 4e, puisqu'on fait la Révolution française en 4e.
7: D'accord.
18: Et on le fait aussi en première, mais bon, c'est autre chose pour les premières, parce que c'est du plus grand, mais ils aiment bien savoir n'importe comment, ils aiment bien connaître.
7: Enfin, excusez-moi, mais je pense qu'on doit, moi je sais pas, ma génération, je viens d'avoir 60 ans, on connaissait la Marseillaise avant d'aller en 4e,
18: Bien sûr, non, mais je le dis pour les tristes cires qui ne voudraient pas qu'on remette la Marseillaise, mais elle est déjà mise, elle est déjà enseignée, bien évidemment, et même dans les petites classes en primaire, CM1, CM2, hein, bien évidemment.
7: D'accord. Alors, restez avec nous, Hervé. On va reprendre Hector. Hector, on a entendu votre vécu. C'est sûr que, ayant fait l'Afghanistan, ayant vu certains de vos camarades de combat partir dans des cercueils recouverts du drapeau tricolore, on comprend que le sujet du drapeau et de la Marseillaise soit prégnant chez vous, comme tous ceux qui se sont battus sous l'uniforme français. Et est-ce que, moi je faisais la comparaison, je sais pas si vous avez entendu dans les vraies voix tout à l'heure, quand j'ai dit que moi j'étais aux États-Unis, j'ai passé un petit séjour, un petit peu long, mais pas très très long non plus, à l'époque de Reagan, il y avait le drapeau américain et le drapeau de l'État dans chaque salle de classe, et pas dans chaque école. Et est-ce que quelque part la France est en train de s'américaniser avec ça ou pas pour vous? Allô Hector?
17: Oui, vous m'entendez?
7: Hector, on vous entend, oui, très bien.
17: Oui. Non, je pense pas qu'on n'est pas en train de s'américaniser, et d'ailleurs je crois pas que sur ce sujet-là, ce soit un gros mot de s'américaniser.
7: Ah non, attendez, c'était pas du tout un gros mot dans ma bouche.
17: Hein. Évidemment, non mais pour certains, j'entends, pas pour vous, hein, évidemment, moi au contraire, le drapeau de l'État, parce qu'en plus de ça, je suis d'une petite île de Méditerranée sur laquelle nous sommes particulièrement attachés au drapeau, on va dire, régional, moi ça ne me touche
7: pas. C'est un drapeau qui a une tête de mort, M-A-U-R-E, je parie, c'est ça?
17: Voilà, d'accord. Exactement, donc ce que je veux dire, c'est que alors moi ça ne m'a jamais choqué. J'ai mon drapeau bleu blanc rouge, j'ai ma petite île au cœur et l'un n'empêche pas l'autre. Et au contraire, si il peut y avoir une fierté régionale qui soit bien placée, ça serait peut-être même un petit bonus parce que c'est notre patrie charnelle en fait et c'est notre France en fait. C'est ça le truc.
7: Mais est-ce que vous croyez pas que quelque part, alors je l'ai dit tout à l'heure dans le débat des vrais mots, vous avez le droit de pas être d'accord avec moi. Bon. Ça a pas été quelque part, on fait ce que fait Ciotti, c'est pas le rattrapage de ce qu'on avait ma génération quand on allait au service militaire où on avait le lever des couleurs le matin, on était au garde à vous, etc.
17: C'est exactement, je suis d'accord avec vous. De toute façon, il y a eu pour des raisons budgétaires et autres, ils ont supprimé le service militaire. Il faudrait le remettre, mais que ce soit un vrai service militaire avec, et même, on peut parler de service militaire, mais on pourrait très bien faire un service militaire dans la police, la gendarmerie, voire même les pompiers. Et instaurer cette espèce de retrouver en fait cet attachement qu'on a à notre pays et à notre drapeau, parce qu'en fait c'est simplement, ça fait partie c'est du civisme en plus de ça.
7: C'est sûr,
17: tout
7: c'est
17: simplement,
7: sûr.
17: C'est l'attachement à notre pays. Et bien sûr, est-ce que vous avez connu à votre époque, est-ce que mon père, d'ailleurs qui a servi aussi, a connu? Et quand on pense à notre drapeau, ça signifie quelque chose. Mais je vais vous dire un truc. Moi, j'ai connu l'éducation nationale. Donc, j'ai 35 ans. Moi, j'ai connu l'éducation nationale où parler de patriotisme pour beaucoup de profs, c'était très suspect, surtout dans la bouche d'un gamin de 16 ans. Donc là, on est en train juste de payer les pots cassés. Je suis désolé encore de la mentalité de gauche qui a fait du patriotisme une honte et de l'universalisme un gage de soi-disant ouverture d'esprit, tellement ouvert d'esprit que maintenant on en arrive à la fracture du crâne en fait.
7: Alors, c'est votre point de vue. Et Hervé, vous êtes d'accord avec ça que quelque part on rattrape la fin du service militaire avec cette proposition d'Éric Ciotti ou pas?
18: Oui, on le rattrape, mais si vous voulez, puisque vous êtes journaliste, ça revient régulièrement, ça revient tous les 3-4 ans, cette histoire. Alors l'auditeur Hector a tout à fait raison. Si vous voulez, comment?
7: Hector.
18: Hector, oui, j'ai dit autre chose.
7: Non, vous avez dit l'auditeur et je rappelle son prénom.
18: Non, mais
7: voilà.
18: J'ai dit Hector, oui, bien sûr.
7: Autant pour moi.
18: D'accord. Non, mais il a tout à fait raison. Mais c'est-à-dire que la gauche et l'extrême, c'est surtout aussi l'extrême gauche. La gauche, bien sûr, mais l'extrême gauche, si vous voulez, qui stigmatise eux, qui sont contre la stigmatisation, qui stigmatise la France, la patrie, l'idée de patrie, l'idée de nation. L'idée de nation, elle vient de la gauche. C'est-à-dire que la notion de nation, elle vient de la Révolution française. Absolument. Et c'est la gauche. Et donc la gauche maintenant est contre sa propre histoire, elle est contre la France, elle est contre l'universalisme, elle est pour les particularismes. Et donc on est vraiment à front renversé. Et donc c'est vrai que c'est fatigant de voir que ils ne respectent pas, si vous voulez, l'histoire de leurs aïeux en définitive.
17: J'aurais aimé vous avoir comme professeur.
7: Voilà. Ben écoutez, Hervé, vous êtes en retraite et Hector, désolé de vous le dire, mais à 35 ans, vous n'avez plus le droit de retourner sur les bancs du lycée. Là, vous avez passé la date limite.
17: Malgré qu'on apprenne tous les jours, surtout dans mon métier.
7: C'est vrai. Eh bien, merci beaucoup à tous les deux, Hector de Montpellier et Hervé d'Antony. Merci beaucoup à tous les deux. Merci à vous première des vraies voix Écoute la France. On va parler, bonsoir Louis de Kergorlet.
19: avec vous, Philippe, je vais vous le faire un petit teasing de ce qui nous attend demain.
7: De demain,
19: exactement.
7: Oui. Alors, on vous écoute.
19: Alors, écoutez, bah, vous n'aurez pas échappé. Demain matin, c'est la rentrée des classes. Donc, on recevra Madeleine de Gessé, professeure de lettres, auteure de l'école des illettrés. Réapprendre à lire et écrire, ce sera à 7h10. À 7h35, on va faire un sujet sur open bar des arrêts maladie. Alors, est-ce que c'est un mythe ou est réalité? On en parlera avec notre invité. 8h15, nouveau rendez-vous, parlons cash. Maître Christophe Le Guévac qui a créé l'initiative Péage Autoroute pour lutter contre la hausse des tarifs des péages. Oui. Et puis à 8h30, invité politique François Picmal, député LFI et ancien candidat à la mairie de Toulouse, sera l'invité de Jacques Cardoz.
7: C'est cette matinale alléchante, c'est dès demain matin à 7h sur Sud Radio.
19: Exactement.
7: Merci à vous Louis, on salue Jacques Cardoz. Bonsoir François Triot.
20: Bonsoir Philippe David, je vais me lever moi demain à 7h, vu le programme, je vais me lever.
7: Ah bah parfait, ouais. Alors on se lève tous pour Sud Radio, ça me rappelle un slogan. Vous voyez ce que je veux dire. Alors, au cœur de la mêlée, quel est le menu ce soir?
20: Et oui, au cœur de la mêlée, le lundi soir, hein, que oui. L'on retrouve tous les lundis de 20h à 21h, le programme c'est la rentrée, parce qu'aujourd'hui il y avait la conférence de presse de rentrée du Top 14, le Top 14 reprend le week-end prochain, donc on a vu un joueur de chaque club, bref, il y aura Jean-Baptiste Elissalde, Philippe Spanguero, le tour d'horizon de la saison. On parlera également de Pro D2, puis des nouvelles règles aussi avec le patron des arbitres, Mathieu Reynal. Il y aura Jules Plisson aussi, entraîneur de, un des entraîneurs de Provence Rugby, qui sera avec nous.
7: Je voudrais parler à l'ancien rugbyman. Vous aimez les nouvelles règles ou pas? Parce que dans le rugby, ça bouge quand même beaucoup. Hein.
20: Oui, mais c'est à la fois, c'est, vous savez, pour tous les juristes qui nous écoutent, c'est un peu comme le droit administratif. C'est évolutif. Voilà, ben c'est ça le règlement du rugby. C'est pas un droit qui est figé, c'est un droit qui évolue, donc il faut se mettre à jour à chaque rentrée. Donc c'est très bon intellectuellement.
7: Eh ben, vous êtes fan de rugby, vous voulez réagir sur ces nouvelles règles, sur le Top 14, sur la Pro D2, qui a déjà bien commencé. Hein. On a joué beaucoup de matchs de Pro D2. Venez témoigner au 0826 300 300 pour vous exprimer dans Au cœur de la mêlée avec notre ami François Triot et ses chroniqueurs. Merci à vous, on se retrouve demain à 17h avec Cécile de Ménibus et Patrick Roger pour Les Vraies Voix, et évidemment de 19h à 20h pour Les Vraies Voix Écoute la France. Vous voulez témoigner, le 0826 300 300 avec le répondeur, le 728 pour les SMS, et je participe à sudradio.fr. à demain.
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20: On parle vrai. Bien sûr, on parle rugby dans un instant au cœur de la mêlée avec Jean-Baptiste Elissal et Philippe Spanguero. C'est la reprise, c'est la rentrée. Mais avant cela, un point sur l'actualité avec Léa Guichou qui est avec nous. Bonsoir Léa.
0: Bonsoir à tous. Jordan Bardella laisse planer le doute. Pour l'instant, nous n'excluons rien, déclare le président du RN à propos de la censure du budget par les députés de son camp. Le Premier ministre réunissait justement son gouvernement aujourd'hui pour un séminaire tourné vers la préparation du budget 2027. Et autre sujet évoqué à cette occasion, l'accélération de la sécurisation cyber de l'État après les piratages de l'été. Conséquence du piratage de l'éducation nationale, la rentrée s'annonce perturbée demain dans deux académies, celle de Nantes et de Toulouse. Des logiciels, des messageries et des applications sont encore inaccessibles. Nouveau déplacement politique à la foire de Châlons en Champagne. Après Jordan Bardella, Bruno Retailleau et Gabriel Attal, c'est Édouard Philippe qui était sur place aujourd'hui. Le candidat Horizon à la présidentielle a plaidé pour une union du centre et de la droite autour de sa candidature. Le bilan continue de s'aggraver au Népal. Plus de 900 morts recensés, plus de 3900 personnes disparues. Les secouristes restent mobilisés pour retrouver des rescapés et les autorités népalaises sont aussi toujours à la recherche d'une centaine d'ouvriers qui seraient prisonniers d'un tunnel sur un chantier de la région. C'est un jour important pour l'amitié entre la Suède et la France. Salut Emmanuel Macron. Le gouvernement suédois a signé un contrat de plus de 4 milliards d'euros pour l'acquisition de 4 frégates françaises. Signature à l'occasion du déplacement d'Emmanuel Macron à Stockholm. Les obsèques de Philippe Bouvard à Cannes, elles avaient lieu aujourd'hui en présence de la comédienne Marianne James, de l'humoriste Chantal Ladessous, encore de l'animateur Julien Lepers. Journaliste et animateur radio, Philippe Bouvard est décédé à l'âge de 96 ans. Lionel Messi ne portera plus le maillot de l'Argentine à 39 ans. Le footballeur annonce qu'il prend sa retraite internationale. Meilleur buteur et joueur le plus capé de l'histoire de la sélection, il aura remporté avec l'Argentine le titre de champion du monde en 2022. Et puis, 6 mois après son arrivée, Karim Benzema quitte le club saoudien d'Al Hilal, 1 an avant la fin de son contrat. Les deux parties affirment se quitter d'un commun accord. Très bonne soirée à tous.
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20: Au cœur de la mêlée, c'est la rentrée. Notre émission désormais le lundi, chaque lundi de 20h à 21h. Une émission avec toute l'équipe, Jean-Baptiste Elissal, Philippe Spanguero, pour faire le tour de l'actu ovale. Le top 14, bien sûr, c'est la rentrée aussi. On en a parlé, la conférence de presse. Ce matin à Paris, il y avait des joueurs. Et bien sûr, nous y étions avec Cyprien Bétou. Mathieu Reynal, le patron des arbitres, sera notre invité à 20h30. Parce que comme chaque début de saison, il y a bien sûr des nouvelles règles. Une page Pro D2, Provence Rugby, le grand favori de la saison avec Jules Pisson qui sera notre invité. Pour nous appeler bien sûr au 0826 300 300 pour participer, pour réagir. C'est parti pour Au cœur de la mêlée, une heure de rugby, la seule émission du lundi 100% rugby.
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20: Bonsoir à tous et bonsoir Jean-Baptiste Elissal et Philippe Spanguero.
2: Bonsoir tout le monde.
19: Salut messieurs.
20: Eh bien on est content de vous retrouver, on est content de saluer Maxime qui était

0: Les va-et-vient droite à gauche, les problèmes de salary cap des gros clubs, comment Vannes s'est renforcé, etc. Et je suis curieux de voir comment Pau, le MHR et le Racing, en parlant que d'eux, vont essayer de réitérer les bonnes prestations qu'ils ont fait l'année dernière, et de voir comment Vannes va pouvoir exister dans le championnat en pensant qu'ils seront largement meilleurs que l'a été Montauban, et donc voir si la course au maintien se joue juste avec Perpignan qui elle aussi s'est renforcée, ou s'il y aura un troisième larron, voire un quatrième, et un invité mystère qui jouera la descente avec un mauvais début et qui sera certainement pas loin d'un accident industriel au vu de la densité du top 14.
1: Ouais, on va en reparler bien sûr dans un instant. On va entendre tous les acteurs de ce top 14 qui étaient ce matin à la causerie de la Ligue nationale de rugby à Paris dans le 15e. Bien sûr, on va y revenir. Toi qui es quand même un fin connaisseur de rugby, Jean-Baptiste Elissal, l'entraîneur et qui a toujours l'œil très acéré, que nous disent les tests que l'on voit en ce moment entre l'Afrique du Sud et la Nouvelle-Zélande? On rappelle qu'il y a un partout dans la série. Voilà, ça c'est l'actu international du moment.
0: Eh ben, ça nous dit qu'on n'a jamais été aussi proche, je parle des Français, d'être les grands favoris de la prochaine Coupe du Monde. Je pense qu'un tout autre résultat qu'être champion du monde serait encore une contre-performance. On a quand même le plus gros effectif à disposition. Bien sûr, on a des belles équipes en face, l'Afrique du Sud, qui fait toujours appel à ses vieux joueurs et ses joueurs expérimentés, toujours aussi solides. On voit que les All Blacks sont aussi présents, ils sont en train d'essayer de se réinventer, mais un peu faibles, je trouve, dans la dimension physique, même s'ils ont bien résisté au premier test. Donc on a toutes les armes pour être là, nous les Français, et d'autant plus qu'on possède un réservoir et de joueurs incroyables. C'est ce qu'on a vu pendant le, je sais pas comment on l'appelle là, au mois de juin, la dernière compétition, et c'est ce que j'ai hâte de revoir au mois de novembre.
1: Ouais, Philippe, il s'enflamme pas un peu, Jean-Bas, là, pour cette émission de rentrée, en nous mettant les grands favoris de la Coupe du Monde, à un peu plus d'un an de la Coupe du Monde.
2: C'est drôle parce que justement, j'écoutais Jean-Bas et je me posais une question. Cet été, on a eu des débats avec des amis de Jamba dont je tairai les noms, et on se posait la question de savoir en regardant collectivement, je suis plutôt d'accord sur la dynamique et sur ce qu'on voit du niveau de l'équipe de France par rapport à ce qu'est le top mondial depuis des années maintenant avec l'Afrique du Sud et la Nouvelle-Zélande, mais on se posait la question et on a eu de longs débats pour savoir si on devait faire un 15 type mondial avec les Français, les Néo-Z et les Sudaf. Combien de Français on mettrait? Et finalement, en le prenant sous cet angle-là, on se disait que c'était pas si évident.
1: Ouais. Voilà, mais n'est-ce pas un collectif qui gagne en tout cas cette saison de top 14 qui va arriver, nous permet aussi de nous amener vers cette Coupe du Monde qui aura lieu donc en octobre 27. On a encore le temps d'y penser. Toi l'été, Philippe Swanguero, t'as retenu quoi? Parce qu'il s'est quand même passé des choses aussi dans l'univers des clubs. Hein.
2: Ben, un peu comme Jamba, c'est vrai que bon, il y a une question qui se pose. On a vu très tôt les sujets liés au transfert et notamment qui impactent Toulouse. Alors Toulouse est au cœur de l'actu, ça agace un peu ses dirigeants. On a vu les sorties d'Hugo Mola là ces derniers jours, mais c'est la rançon du succès quelque part. Et j'ai vu aussi l'information de la Ligue disant qu'il réfléchissait à légiférer un peu sur ses communications intempestives, parce que c'est vrai que d'abord légalement les contrats, il faut quand même le rappeler, n'existent pas hein, un an et demi avant. C'est des engagements qui sont pris, qui sont pas des contrats validés, approuvés par la Ligue sitôt par rapport aux annonces qui sont faites. Et donc il y a bien sûr, je fais référence bien sûr au sujet de Thomas Ramos d'abord et de François Cross ensuite.
1: Donc ils vont quitter Toulouse dans un an, hein, on rappelle, c'est-à-dire pour la prochaine saison, 27-28, et donc ils iront l'un au Racing, Thomas Ramos, et l'autre à Lyon, François Cross.
2: Ouais, alors ça amène une question, mais là aussi Jamba connaît bien la maison pour en parler. C'est vrai que forcément ça peut interpeller parce que on parle de deux joueurs et notamment Thomas Ramos qu'on voyait assez naturellement passer à l'entraînement ensuite et finir sa vie au Stade Toulousain. Enfin, moi personnellement, c'est un peu comme ça que je voyais l'histoire pour lui, étant convaincu qu'il avait vraiment des choses à mener derrière à l'entraînement dans l'entraînement, mais après quelque part on a un peu la mémoire courte parce que c'est arrivé quand même assez largement dans l'histoire du Stade Toulousain de joueurs qui ont énormément compté et qui au moment de l'approche de ce dernier contrat ben

0: ont eu affaire à des cas d'école un peu dans la gestion de l'effectif et où le club a eu du mal à s'en séparer officiellement et à prendre la décision de s'en séparer en faisant des propositions qui étaient sincèrement très basses et parfois même un peu ridicules par rapport à la qualité de ces joueurs-là pour manager l'effectif et puis gérer ses fins de carrière. Et finalement, il y a quand même beaucoup de grands joueurs dans l'histoire du Stade Toulousain qui ont été obligés de finir ailleurs parce que la gestion de ces trentenaires, elle est complexe.
1: Oui, moi je pense à quoi ? Il y avait eu Cédric Aymance à Bayonne, il y avait eu...
0: Il y a eu Vincent Clerc à Toulon.
1: Oui.
0: Qui est parti pas très vieux. Xavier Garbajosa, même s'il avait été blessé à Bayonne aussi. Jamba doit avoir d'autres exemples, mais.
2: Ouais. Ben moi j'en ai pas mal des exemples. Un Josion qui a arrêté sa carrière aussi très tôt au vu de ce qu'il avait encore sous la pédale. Garba, vous en avez parlé. Mantz, Bru, à qui on a moi-même à qui on a demandé d'entraîner assez rapidement. Vincent en a parlé. Milo Chouski. En fait, c'est quelque chose d'assez normal au Stade Toulousain, c'est-à-dire que quand on dépasse la trentaine et qu'on est à l'avant-dernier contrat, eh ben il faut se dire une chose, c'est que ça sent le roussi. Je crois que seul Christian Labitte et Fabien Pelous ont renouvelé un contrat un peu plus long. Et la dernière fois que c'est arrivé, où beaucoup d'anciens entre guillemets ont renouvelé, c'était fin 2000, l'arrivée du Gomola, et on s'est aperçu qu'il y avait des problèmes structurels au club et que forcément c'était compliqué d'aller chercher ailleurs. On a pris le choix, Guido Vess à l'époque avait pris le choix de re-signer pas mal d'anciens, et on a vu que 3 ans après c'était compliqué pour le Stade Toulousain d'exister, ou 2 ans après. Donc c'est somme toute la normalité, hein, hors salarié cap, hors ce que vous voulez, qu'un joueur de 30, 31, 32 ans au Stade Toulousain ne re-signe pas un dernier contrat.
0: Voilà, donc. Après, pour rebondir sur ce que disait Jamba, là, c'est vrai que l'information, elle cristallise un peu les débats parce que c'est deux joueurs quand même extrêmement importants du dispositif et les annonces se font coup sur coup à une semaine d'intervalle. Et surtout, la différence avec l'époque dont parle Jamba, c'est qu'il y a quand même une annonce qui a été faite. Toulouse va devoir composer avec l'affaiblissement du crédit des internationaux sur lequel, avec lequel ils jouaient légalement là sur ce volet sans aucune difficulté, mais qui leur permettait de manager la masse salariale. Et donc, ils doivent composer avec une réduction successive de cette enveloppe-là. Ils vont perdre quasiment 1 million d'euros dans les années qui arrivent par tranche annuelle d'ici 3-4 ans. Et donc, ils sont dans une équation qui est quand même extrêmement complexe, dans une vision moyen-long terme.
1: Et donc Jean-Baptiste va devoir rendre l'argent hein, qu'il a pris au club pendant toutes ces années. Voilà, pour essayer de renflouer les caisses. C'était une petite blague voilà, de rentrée. Tiens, Hugo...
0: Elle est bien.
1: Hugo Mola disait dans son interview à Midi Olympique ce matin qu'en gros le successeur de François Cross serait Léo Banos. On l'a croisé ce matin pour parler d'autre chose. Moi c'est un peu mon clin d'œil de l'été parce que voilà, dans le sud-ouest, notre sud-ouest, celui des Landes, de la Gironde et donc celui des Lobanos qui est originaire de Parentis, le troisième ligne de Toulouse. Il y a eu des incendies dévastateurs et qui ont vraiment fait des gros titres et qui ont secoué la vie de cette région. Et donc voilà, il y a eu cette solidarité. Et donc on en a parlé ce matin à la conférence de rentrée. Écoutez le troisième ligne Toulouse.
3: Je l'ai vécu un peu stressant quand même parce que j'ai ma mère qui a un magasin à Biscarros. J'ai mes grands-parents qui habitent à Biscarros. La clôture, elle a fondu avec le feu. Mais la maison n'est pas touchée, donc c'est cool, mais comparé à d'autres personnes, c'est assez. On a de la chance comparé aux autres, donc on peut pas dire grand chose, mais c'est assez effrayant ce qui s'est passé. En tout cas, on espère que ça n'arrivera plus et il faut mettre des choses en place pour plus que ça arrive. J'avais mon cousin qui est agriculteur là, il a mené des cuves d'eau pour aider au maximum. Mais sans eux, je pense que le feu aurait pris davantage. Donc, on remercie tout le monde. Il y a tout le monde qui a été là. Donc, c'est beaucoup de solidarité. C'est ce qu'il nous faut.
1: Voilà, la solidarité est chère aux valeurs du rugby. D'ailleurs, on a vu les joueurs de l'UBB qui ont participé au concert à Bordeaux en faveur des sinistrés la semaine dernière. Voilà pour cette petite parenthèse voilà, qui nous sort des terrains de rugby, mais qui on va dire, reprend un peu quand même les valeurs avec les agriculteurs, les pompiers et toute cette communauté qui s'est défendue face aux dangers du feu tout cet été dans notre région du Sud-Ouest, marqué par le rugby et attaché à ses valeurs. Dans un instant, on va se retrouver sur Sud Radio, bien sûr, pour la suite de Au cœur de la mêlée, pour rentrer dans cette saison de Top 14 qui va débuter le week-end prochain sur Sud Radio. Vous restez avec nous, on est là avec Jean-Baptiste Elissalde et Philippe Songuero. Puis vous pouvez nous appeler au 0826 300 300.
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1: 20h15, au cœur de la mêlée, l'émission du lundi désormais, émission 100% rugby sur l'actu de ce ballon ovale. On en a parlé, on a fait le point de l'été avec Jean-Baptiste Elissal et Philippe Manguero qui sont avec nous. Et puis on va se projeter sur ce top 14 qui revient le week-end prochain avec la première journée. Ce sera samedi, donc le coup d'envoi des matchs, 19h05 avec 5 matchs. Et puis ensuite, il y aura l'Union Bordeaux-Bègles face au Racing et cette journée se referme. Fermera dimanche avec La Rochelle qui accueillera Toulouse. Voilà, tiens, on peut peut-être donner, je vais vous le donner tout de suite, Bayonne-Toulon, Castres-Vannes, Loup, Clermont, Montpellier, Pau, Stade Français, Perpignan, UBB Racing et donc, je le disais, La Rochelle-Toulouse. Tous ces, on va dire, ces acteurs, ou en tout cas un de représentants de chaque club, était aujourd'hui à la conférence de presse de rentrée du top 14 pour effectivement se plonger face aux médias à cette reprise, voilà, avec un Toulouse, Jean-Baptiste et Philippe Spanguero, qui, on va dire, veut oublier ses problèmes extrasportifs par un quintuplé, c'est-à-dire il y a eu le quadruplé là, et il va enchaîner avec un cinquième titre qui, pour le coup, Jean-Baptiste, serait historique. Hein.
2: Ah oui, historique, et je pense qu'il leur sera difficile à égaler, même si tous les records peuvent être battus. Je crois qu'ils sont bien partis pour, c'est les grands favoris, malgré tout ce qu'on peut dire de la prochaine compétition. Ils ont un effectif dense, un rugby léché, et des joueurs qui vont activer ce levier à coup sûr. La dernière année de Thomas Ramos, de Cross, des emblématiques, puis celle de Jérôme Casalbo aussi, le manager, qui partira et qui voudra finir battu, on va dire, puisque cette génération pourra à coup sûr le battre.
1: Oui, il a remporté 7 titres à cheval sur 2 générations, hein, Jérôme Casalbo.
2: Voilà, donc cette génération pourra à coup sûr le battre en remportant 5e titre. Donc je pense que ils sont favoris et ils ont les leviers pour aller chercher. Je pense pas que Toulouse va se reposer sur ses lauriers cette année.
1: Oui, Philippe, tu les vois toi aussi comme les favoris indiscutables, malgré les tout ce qu'on entend autour des sanctions extrasportives qui peuvent aussi altérer un peu le moral des troupes.
0: Ouais, alors sincèrement, je sens le vestiaire et les joueurs assez hermétiques à tout ça. D'abord, aujourd'hui, l'amende, quelque part, elle avait été intégrée et digérée par la direction. Après, il y a des décisions à prendre qui sont des postures et une dimension, quelque part, politique, dans une vision moyenne long terme aussi de rapport de force avec la Ligue, mais qui concerne pas du tout le sportif. Je sens les joueurs vraiment très hermétiques à ça, et comme le disait Jamba, ça leur offre de tels leviers de motivation dont ils ont déjà pas besoin. C'est vrai que, voilà, on a envie de voir de l'incertitude jusqu'au bout, parce que en tant qu'observateur, c'est quand même plus agréable. Mais en tous les cas, là, encore une fois, on voit pas qui peut contrarier Toulouse sur le papier.
1: Oui, avec l'arrivée aussi du centre italien, hein, qui est la principale prise, Menoncello.
0: Qui a frappé fort dès les matchs amicaux.
1: Hein. Ouais, qui est un phénomène. Hein. On se rappelle de sa première... Enfin, je me rappelle, moi, d'un essai avec l'équipe de France, avec l'équipe d'Italie au Stade de France. Il avait 19 ans à l'aile au bout de quelques secondes. Voilà, des joueurs italiens aussi impactants et qui font des différences comme ça derrière. Il n'y en a pas beaucoup. Et il faudra effectivement le surveiller. Et s'il est à Toulouse et s'il a été pris par le staff toulousain, c'est que c'est du sérieux.
0: Il a quand même été très jeune, nommé meilleur joueur du tournoi dans une équipe qui était en plus en difficulté, qui n'était pas l'Italie de la saison dernière.
1: Voilà, Menoncello, qu'on a souvent, on a un peu écorné son nom, on l'a souvent appelé Limoncello. Voilà, enfin c'est Menoncello, et il faudra effectivement y faire très très attention. L'UBB, on en a parlé ce matin au point presse là de la Ligue avec Boris Palu, le deuxième ligne de l'UBB, justement savoir si le fait de s'être pas qualifié en fin de saison dernière, un petit peu sur la fin après la victoire en Champions Cup, était quelque chose qui était un levier de motivation. Écoutez le joueur de l'UBB.
9: Après voilà ce qu'on dit, on garde ce goût amer de pas s'être mis au moins dans les 6. Voilà, après on sait jamais, sur un match tout peut arriver, on voit ce que le Racing a fait à Pau. Je pense qu'il n'y a pas beaucoup de personnes qui voyaient le Racing taper cette équipe de Pau au hameau. Et voilà, tout, sur un match tout est possible après, donc il y a ce goût amer un peu de dire punaise, si on était passé, ben on sait pas ce qui arrive derrière. Ça se trouve tu vas au Stade Français, tu gagnes, ça se trouve tu vas à Pau, tu gagnes, et puis après c'est une pièce en l'air quoi. Mais voilà, on saura pas parce qu'on a laissé trop de points enfilés à domicile. Et voilà, j'espère que les mecs sont un peu aigris de ça et reviendront plus énervés l'année prochaine. Ouais.
1: Voilà, c'est toujours finalement les mêmes ressorts. L'UBB qui a fait venir notamment un Sud-Africain Duplessis, le deuxième ligne Moon hein, de Bayonne, et puis Tom Willis, le frère de Jack. Voilà pour les, on va dire les deux grosses, très grosses écuries du top 14. Toi, Jean-Baptiste, qui t'interpelle plus, c'est savoir ce que vont faire le finaliste en titre, Montpellier et la section paloise. Tes interrogations, c'est plutôt vers ces deux clubs.
2: Ouais, c'est deux équipes qui ont peut-être un peu manqué le coche l'année dernière. Hein. Pau a certainement fait sans aucun doute la plus belle saison depuis bien longtemps en top 14. Elle avait toutes les armes pour se qualifier déjà dans les deux premières places. Et puis elle s'est délitée un peu sur la fin, elle s'est recroquevillée et jusqu'à perdre à domicile. Et puis le MHR. Qui est habitué à ces up and down. Je connais trop bien ce club. Vraiment, je les attends sur la durée et j'aimerais bien que cette année ils fassent encore la même saison que l'année dernière. Mais c'est mes deux grosses interrogations et le Racing à moindre mesure puisque c'est une équipe en reconstruction qui a bien performé l'année dernière. Mais pour Pau et le Racing, c'est vraiment pour Pau et le MHR, pardon, c'est vraiment deux équipes qui j'espère n'ont pas loupé le coche l'année dernière et qui vont être beaucoup plus attendues cette année. Et ça sera plus une surprise.
1: Ouais, et avant de faire réagir Philippe Spanghero à tes propos, on va écouter ton fils spirituel, Fabien Broboiry, que Cyprien Bétou a rencontré ce matin au Point Presse. Et justement, il disait aujourd'hui, il faut savoir gagner.
10: On a envie de montrer que, ben voilà, on est quand même présent, même si ça va être dur. Mais voilà, c'est vrai que c'est notre objectif de refinir dans ce top 6 et de faire encore mieux. Parce que, ben, comme j'ai pu le dire aussi tout à l'heure, en fait, les matchs importants, on les perd. Ça fait 3 saisons en Challenge Cup, les 8e de finale, on les perd. On a un match à domicile contre les Bulls. Première année où on est en Champions Cup, on a la chance de passer un autre cap. On perd à la maison, le Racing, on perd à la maison. Donc voilà, c'est plein de petits matchs comme ça qui font que ça va nous faire évoluer. Je pense que ça va nous faire prendre confiance aussi. Si on arrive à un jour gagner ces matchs, mais voilà, nous faire passer un step. Mais je pense que c'est chacun mentalement qui doit passer un cap. Je sais pas se dire durant les matchs importants qu'il y a quelque chose en plus ou je sais pas que le club il va couler. Si j'en sais rien, faut qu'on se dise un truc. Mais c'est pas possible chaque année de perdre les matchs importants. Donc j'espère que cette année on va réussir à faire encore mieux.
1: Ouais, Philippe Spanghero, est-ce que tu rejoins les interrogations de Jean-Baptiste et également l'analyse de Fabien Broboiry?
0: Oui, celle de Jean-Baptiste bien sûr, et puis celle de Fabien Broboiry. Je sais pas, j'ai pas vécu dans le groupe, mais par contre, j'ai quand même l'impression que cette saison a été très différente des précédentes en termes de montée en puissance et de pression peut-être inconsciente qu'a pas su évacuer ce collectif. Il y avait beaucoup plus d'attentes, c'est beaucoup plus lourd à porter quand on sait assez tôt qu'on peut se projeter vers les phases finales. Et on l'a vu, on en a parlé souvent lors des derniers matchs de la phase régulière. Il leur manquait ce match référence. Ils sont allés chercher des victoires au forceps, alors au caractère, mais en tous les cas, c'était pas abouti. Et ils l'ont payé cash à domicile contre le Racing. Il n'y a pas eu de match et on a vu une équipe de la section qui était méconnaissable par rapport à ce qu'on avait vu d'elle une partie de la saison. Alors je pense que c'est le prix de l'expérience aussi et que quelque part dans la gestion des saisons, l'appréhension de ces phases finales, s'ils ont la chance comme cette année de pouvoir s'y projeter assez tôt, elle sera peut-être très différente dans le management.
1: Ouais, est-ce que le recrutement du MHR et de Pau sont de nature à vous rassurer, et notamment Jean-Baptiste? Le MHR a pris Bézi, Delibes, Wardy, Hastings, l'Écossais notamment. Est-ce que ça va faire grandir cet effectif?
2: Ben écoutez, à défaut de le faire grandir, ça va lui donner du confort déjà au niveau des gifs, Bézi, GIF, Wardy, etc. Donc ça va lui donner du confort dans sa rotation. Ça va lui donner aussi un nouvel élan à des postes qui étaient un peu en difficulté, notamment je pense à la mêlée avec la non-éclosion de Léo Colli qui d'ailleurs a fini à l'ouverture. Ça va donner un peu de vie à ce groupe-là, un peu d'expérience. Mais c'est surtout sur l'état d'esprit. Peu importe les joueurs que tu as, est-ce que les joueurs ont bien déjà vécu cette finale perdue? Je parle au niveau physiologique, c'est-à-dire reprise tardive, que 3 semaines, ils ont pris 50 points match amical à Castres, même si ça veut pas dire grand-chose, ça montre quand même qu'ils sont peut-être pas en très grande forme. Comment ils vont aborder ce premier bloc? Et quant à Pau, je vous dis... L'année dernière, je pensais que c'était vraiment la bonne année pour essayer de performer haut, tout du moins accrocher une demi-finale, voire une finale. Et je pense que cette année, ça va être beaucoup plus dur. Les équipes sont prévenues, connaissent leur jeu, connaissent leurs individualités qui auront pu nous surprendre, à l'image des centres comme Bourboirie ou des ailiers. Et je pense que ça va être un peu plus compliqué pour eux, en effet.
1: Voilà, recrutement palois, parmi lesquels Van Taillefer, Pesanti, Garcia notamment, qui joueront et porteront donc les couleurs de la section paloise. On va quand même regarder aussi vers le bas, parce qu'on en accueille dans le top 14 le RC Van qui revient et qui a fait l'ascenseur. Ce RC Van qui a survolé la Pro D2 l'an dernier et donc qui voudrait absolument se maintenir. Et visiblement, il y a eu des changements. C'est ce que nous a expliqué Maxime Lafage ce matin, le numéro 10 de Vannes, au point presse de la LNR.
11: Je pense qu'on est beaucoup plus étoffé, on est beaucoup plus homogène. Les postes sont doublés, voire triplés sur certains postes. Voilà, c'est ce qui va nous permettre de rivaliser sur la longueur, ce qui nous a manqué il y a 2 saisons. Donc voilà, aujourd'hui, on est plus armé pour batailler sur la longueur dans ce marathon qui est le top 14. Ouais, je pense que déjà, on va être plus performant devant, notamment sur la conquête. Je pense qu'aujourd'hui, si on veut exister, il faut qu'on soit performant en mêlée, il faut qu'on soit performant sur les molles, il faut qu'on score sur les molles. C'est des choses qui peuvent nous permettre de se mettre rapidement en confiance dans la saison, mais surtout sur les premiers matchs, qui permet de scorer rapidement et de pouvoir mettre en difficulté les adversaires. Voilà, c'est sur des petits détails comme ça qu'il faut qu'on soit performant.
1: Voilà, être performant, messieurs, est-ce que vous pariez vos nombreuses maisons sur le maintien de Vannes cette saison, Philippe?
0: Je m'interroge parce que sincèrement il y a 2 saisons, en effet, ça se joue pas grand chose. Ce que je leur ai reproché à ce moment-là dans leur découverte du top 14, c'est quelque part je pense qu'en pense Jamba, mais beaucoup de naïveté, et quelque part c'était tout à leur honneur, mais une ambition trop grande dans le jeu. J'ai des souvenirs de matchs qui leur ont échappé, où ils ont voulu beaucoup trop jouer, alors que il fallait sécuriser des points, des points de bonus défensifs qui leur ont fait défaut à la fin, parce que ça s'est pas joué à grand chose. Donc peut-être que dans la maturité aussi, il y aura un peu moins de fougue à aller chercher pour être peut-être un peu plus pragmatique et comptable.
1: Oui, Jean-Baptiste, sur le RC Van et son retour en top 14.
2: Ça sera toujours beaucoup mieux que Montauban l'année dernière. Et ce qui me fait dire, là, faut pas être devin pour le dire ça. Mais ce qui me
1: Moi,
2: fait dire que
1: pu
2: ça
1: le dire,
2: va,
1: par
2: ouais, voilà, parfait. Mais en fait, ça va resserrer un peu le. Alors, on voit tous avec Van peut-être Perpignan. Sauf que quand tu vois le recrutement Perpignan et leur fin de saison, je pense qu'ils comptent pour un. C'est pour ça que je vous parlais d'invité mystère. Peut-être, alors sans les citer, mais un Lyon, un Bayonne, etc., enfin, ceux qui étaient en difficulté l'année dernière, peuvent se retrouver à la lutte avec ces deux clubs-là. Mais Vannes sera plus endurant. Van, s'il venait à plier ou à rompre pour rejouer la descente, ça se fera pas avant fin février, mars, voire début avril. Et il va falloir tenir le cap pour toutes les équipes qui seront à la lutte. Donc celles qui démarreront mal, puis on peut rajouter peut-être Perpignan, même si ça reste pour moi un questionnement. En tout cas, ils sont très brillants dans leur analyse. Je pense que les gens qui composent le staff, et notamment Spitzer, est un mec qui part de très loin, qui anticipe beaucoup les choses, et je pense qu'ils vont être à l'image de ce qu'ils ont été l'année dernière en Pro D2 et même de la première année, qui vont être brillants sur le terrain, peut-être un peu plus durs comme le dit Philippe, et un peu plus malins sur certains matchs, à ne pas vouloir trop jouer dans l'excès. On l'a vu l'année dernière, ils ont dominé dans la tête et des épaules, notamment stratégiquement, toutes les équipes de Pro D2, ça va leur servir cette année. Et j'ose espérer que qu'on ait une petite surprise et que Van se sauve. Malheureusement, ça sera tant pis pour l'équipe qui descendra, mais je pense qu'ils ont toutes les armes en tout cas pour faire mieux que la dernière fois, c'est-à-dire grappiller les 3-4 points qui leur manquaient pour se maintenir.
1: Voilà, recrutement parmi les recrutés, Alemano l'Argentin, Beria, Boniface, le pilier de l'UBB, Poplin également, qui joueront et porteront les couleurs de Vannes. Voilà, côté catalan, il y a Garbizi, il y a Rhys, le Sivu Rhys, le néo-zélandais, le All Black, Swinton également, Riccioni. Voilà pour les recrues catalanes. Philippe, peut-être pour terminer très rapidement sur ce sujet, tu vois encore Perpignan ou Vannes jouer 13-14, ou il y aura un nouvel...
0: Je vois plus Vannes que Perpignan, parce que Perpignan en effet a très mal démarré la saison dernière, et puis on voit que la densité de ce championnat, elle pardonne pas, et ils ont fini fort, mais malheureusement ça a pas suffi. Ils ont su très tôt qu'ils étaient décrochés, puis ils ont passé d'une certaine manière 6 mois à préparer un seul match avec la complexité que ça peut représenter. Mais non, je vois Perpignan qui s'est bien renforcé. J'ai l'impression que Laurent Labitte a vraiment pris la main sur ce groupe, qui adhère à son discours et à son projet. Donc je vois Perpignan mieux démarrer. En effet, c'est vrai qu'il y a des questions qui se posent vu les dynamiques de la saison dernière, plutôt pour moi avec le Loup, avec Bayonne. En tout cas, sincèrement, c'est encore un championnat, je pense, hyper dense qui nous attend, avec Vannes qui de toute façon va jouer les troubles faites et va permettre de moins fausser le championnat que cette saison, parce que sans faire offense à Montauban, on a eu quelque part une saison un peu faussée, avec notamment des bonus récupérés quasiment contre toutes les équipes qui les ont joués, quoi.
1: Oui, effectivement. On va bien sûr continuer à se projeter sur cette nouvelle saison. Vous pouvez nous appeler bien sûr au 0826 300 300, et on va surtout parler arbitrage, car comme chaque saison, il y a quelques nouveautés. Mathieu Reynal, le patron des arbitres, sera avec nous bien sûr dans quelques secondes sur Sud Radio.
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2: Au cœur de la mêlée, l'émission 100% rugby, l'émission du lundi, Jean-Baptiste Elissal, Philippe Spanguero, vous les amateurs qui bien sûr nous écoutez, pouvez également participer au débat, c'est la rentrée. Et donc comme chaque rentrée en top 14 et en pro D2, il y a des nouvelles règles, ou en tout cas des aménagements, des recommandations pour en parler et pour nous éclairer. On est ravis d'accueillir Mathieu Reynal, ancien arbitre international bien sûr, et qui est aujourd'hui un peu, j'aime pas dire patron, mais en tout cas celui qui anime cette cellule du haut niveau côté arbitrage. Bonsoir Mathieu.
3: Bonsoir à tous.
2: Et toujours un plaisir de t'avoir avec nous Mathieu, parce que c'est vrai que c'est une rentrée, souvent il y a beaucoup de recommandations. J'ai l'impression qu'il y en a un peu moins cette année que les saisons précédentes. Est-ce que tu partages ce sentiment ?
3: Ben oui, il y en a un peu moins. Bon, déjà, au cours de la saison, on avait fait une lettre à World Rugby disant qu'on souhaitait que les évolutions de règles aient lieu uniquement sur la fenêtre de juillet et qu'il n'y ait plus d'évolution de règles pendant la saison. Donc ça, ils ont respecté ça. Donc déjà, ça, c'est un bon point parce qu'on a pu commencer un championnat avec des règles et le terminer avec les mêmes règles. Et là, il n'y a pas grand-chose, si ce n'est les points qu'on a soulevés avec les entraîneurs, avec une volonté d'accélérer un peu le rythme des matchs, parce qu'on s'est aperçu que notre championnat, top 14 pro D2, avait les secondes mi-temps les plus longues au monde, les durées de match les plus longues et les temps de jeu effectifs les plus faibles de toutes les grandes compétitions. Donc on a souhaité revenir à la règle déjà des 8 remplacements, parce qu'on était le seul championnat au monde à avoir droit à 12 remplacements, ce qui cassait le rythme des secondes mi-temps. Donc on revient à 8 remplacements, 8 changements.
2: Ça a été dur à faire passer, ça, cette modification, ce réaménagement ?
3: Non, pas du tout. C'était une proposition. Moi, je présente les statistiques de notre championnat, la nécessité aussi pour l'équipe de France, puisqu'on travaille aussi avec les staffs des équipes de France, et bien, d'avoir des joueurs qui jouent sur des matchs à haute intensité, des matchs très rythmés et tout, pour les préparer au mieux aux matchs internationaux. Donc nous, on leur présente, moi je présente les statistiques, et puis il y a une vraie volonté de tous d'accélérer le rythme des matchs. Donc c'est-à-dire à la fois de baisser la durée totale des rencontres et d'augmenter le temps de jeu effectif. Et pour ça, de revenir à cette règle des remplacements, ça paraissait logique, hein, parce qu'on faisait une demande d'expérimentation depuis 7 ans auprès de World Rugby. On était la seule nation au monde à avoir droit à 12 remplacements, mais on n'avait produit aucune statistique dessus. Donc on ne pouvait plus continuer comme ça et revenir à quelque chose que tout le monde fait. Ça me semble être le du bon sens, quoi.
2: Bon, ce bon sens. Le regard de Jean-Baptiste et de Philippe Sanguero. Jean-Baptiste Elissal.
4: Ouais, salut Mathieu. Ben non, moi je pense que ça va dans le bon sens, hein. Il est évident que jouer avec la règle, faire une demi-heure à un joueur, le sortir avant la mi-temps pour qu'il se repose 30 minutes, qu'il revienne pour faire une fin de match, ça faussait un peu les débats et puis notamment l'éthique, et puis ça servait pas en effet nos joueurs internationaux qui sont pas soumis au même rythme. Donc ça c'est bien, et ce qu'on va voir par contre, c'est l'apparition des qu'on a déjà vu un petit peu au niveau international, les bancs en 6-2 qui s'est démocratisé en top 14 l'année dernière, et maintenant bientôt les bancs 7-1, avec un seul 3/4, entre guillemets, estampillé 3/4 qui sera là pour couvrir tous les postes, et des joueurs hybrides, comme Esther Huizen, qui était centre avec l'Afrique du Sud, mais qui rentre troisième ligne, ou inversement, Jégou qui peut jouer au centre, Nouchi qui peut jouer au centre, Timo, par exemple, pour La Rochelle, qui peut jouer à l'aile, et on va s'apercevoir qu'il y aura pas mal de bancs comme ça, puisque je pense que les entraîneurs vont réfléchir à la meilleure manière, sachant que ça ferraille quand même beaucoup en top 14, à la meilleure manière d'être résistant le plus possible devant et le plus longtemps.
2: Oui, Philippe.
5: Bah alors moi c'est au-delà de l'analyse, ouais, pas grand-chose à dire de plus que Jamba, mais j'ai une question pour Mathieu pour éclairer aussi les auditeurs. C'est vrai qu'on a beaucoup parlé la saison dernière des temps de jeu effectifs qui nous paraissaient très importants en top 14, et c'est quand même intéressant de mettre ça en perspective à la vue de ce qu'il nous dit en moyenne à peu près. On était de combien de pourcentage ou de minutes en dessous des grands standards avec lesquels vous vous êtes comparé?
3: Ben on est par exemple, on est 3 minutes, à peu près 3 minutes en dessous du tournoi destination. Donc c'est quelque chose qu'on peut aller chercher. Alors c'est pas une obligation non plus, hein. Ça, le temps de jeu effectif, c'est pas parce qu'on a beaucoup de temps de jeu effectif qu'on a des matchs forcément plus spectaculaires. Enfin, moi je me souviens de matchs que j'ai arbitrés comme des Australie et All Black à 39-37, où il y avait 28 minutes de temps de jeu effectif. Quand il y a beaucoup de points, en général, dans les matchs, le temps de jeu effectif baisse mécaniquement. Donc c'est pas synonyme de plus de jeux spectaculaires. Par contre, c'est absolument nécessaire aussi d'aller sur ce terrain-là, parce qu'on sait la puissance que les nations du Sud ont pour le temps de jeu effectif. C'est quelque chose qu'ils remettent sur la table en permanence, sur la continuité du jeu. Donc, ils essayent d'orienter le jeu en fonction aussi beaucoup de ça. Donc, nous, si on arrive non seulement à être un championnat fort qui respecte la conquête, les fondamentaux, le contest, la sécurité des joueurs, et qu'en plus de ça, en termes de continuité et de temps de jeu effectif, on arrive à des standards de très haut niveau, voire les meilleurs standards au monde, et bien c'est vrai que dans les discussions, on pèsera beaucoup plus sur la manière d'orienter le jeu au niveau mondial. Donc ça, c'est aussi un objectif qu'on s'est donné et qu'on a partagé avec les entraîneurs du top 14, parce qu'il y a une vraie énergie. Je crois que tous les entraîneurs du top 14, de Pro D2, les staffs des équipes de France, tout le monde participe aux réunions qu'on fait, tout le monde est force de proposition, et donc c'est important qu'on aille aussi sur ce terrain-là.
5: Ouais, mais de ce que tu dis, pardon François, mais juste de ce que tu dis, ça veut dire quand même que peut-être plus que jamais, il y a une vision partagée des staffs du top 14 au service quelque part de la performance de l'équipe de France, plus qu'avant.
3: Ben complètement. Enfin, je sais que quand pour exemple, quand on a proposé nous la règle de défense sur molle, sur les ballons portés, en interdisant les défenseurs de tourner autour des molles et de finir dans le camp adverse, on était la seule nation à le faire. Et quand j'ai proposé l'équipe aux entraîneurs de top 14, ceux qui le faisaient, et je peux les citer, La Rochelle et Toulouse, ça a été les premiers à dire: on a le droit de le faire, la règle nous le permet, mais Mathieu, ça devrait être interdit, on devrait le pénaliser. Et c'est de là qu'est partie la volonté de le pénaliser en France. On a été les premiers à le faire. Ils l'ont fait au détriment de leur intérêt personnel, mais ils l'ont fait pour l'intérêt général du rugby et de l'équipe de France aussi, parce qu'on est fort sur les ballons portés. Et un an et demi plus tard, c'est une position qu'on a défendue au Shape of the Game, qui a été reprise après au niveau mondial. C'est-à-dire que maintenant, c'est arbitré partout dans le monde, comme nous, on l'a décidé en France et comme on l'a mis en place en France. Et ils l'ont fait vraiment, et c'est parti des entraîneurs, dont tout le mérite leur revient. C'est parti, vraiment, ils se sont assis sur leur intérêt personnel parce qu'ils avaient l'habitude de le faire et de défendre les portées comme ça.
6: Ouais, et il faut quand même souligner, on va dire, ton travail et celui de ton équipe aussi, c'est d'arriver à rassembler tout ça. C'est vrai qu'il y a des conventions, mais souvent il y a des égos. Et quand on voit les images de vos réunions, il y a Fabien Galthié, il y a tous les entraîneurs, tous les staffs. On sent qu'il y a un vrai travail, on va dire, collégial et un vrai travail d'équipe. Et je pense que ceux qui ont buté sur cet obstacle-là les saisons précédentes ou il y a très longtemps doivent sans doute apprécier de voir ces images. En tout cas, félicitations pour ce travail-là. Pour revenir quand même sur les 8 remplaçants, alors ça peut paraître un peu anecdotique, mais on a voulu demander aux joueurs ce matin, et notamment à Lenny Nouchi, 3e ligne internationale et capitaine de Montpellier, comment il voyait les conséquences de ce changement de règlement, donc de passer de 12 remplacements à 8.
7: Surtout pour les avants, je pense que ça va changer beaucoup pour les avants, parce qu'on va être dans l'obligation de tenir 80 minutes pour la plupart, et à Montpellier on est réputé pour avoir un pack assez massif et assez costaud, donc on va devoir s'entraîner deux fois plus dur pour pouvoir tenir les 80 minutes, et après on verra bien comment ça va se passer pendant la saison. Moi je crampe pas du tout au mollet à partir de la 60e, c'est pas du tout. Non, mais il y a des joueurs qui se donnent à fond pendant les 50-60 premières minutes et après qui finissent par les rotules. Je pense à personne, mais Billy va en chier. Mais maintenant ça va nous forcer à devoir tenir 80 minutes, et après c'est la nouvelle règle pour tout le monde, donc pour Montpellier ça va être plus compliqué, mais pour tous les 13 autres équipes et même la Pro D2, ça va être la même règle pour tout le monde.
6: Billy Vunipula, bien sûr, le 3e ligne centre anglais du MHR. Mais enfin, en tout cas, ça fait sourire, même si ça va faire mal aux jambes. C'est ce qu'on peut dire, Mathieu. Mathieu, ce qu'on peut dire aussi, c'est que tu as réussi à travailler sur la mêlée en intégrant dans ton staff autour de toi, notamment l'ancien pilier international et ancien entraîneur de Pau, Thomas Domingo.
3: Ouais, bon, pour nous c'est super. Je cherchais à le faire. Je cherche aussi un entraîneur de la touche, hein, donc je passe un appel. Si jamais il y a quelqu'un qui est intéressé pour intégrer le staff des arbitres,
4: Trop petit.
3: Oui, Thomas Domingo, c'est intéressant parce que la mêlée, on sait que c'est un secteur complexe. Donc qu'il y ait quelqu'un avec qui les entraîneurs puissent parler d'égal à égal, qu'il y ait quelqu'un qui puisse de sa qualité technique, qui puisse éclairer aussi les arbitres, faire des retours individuels aux arbitres, les aider à préparer les matchs, faire des retours collectifs, travailler en lien direct avec les entraîneurs des mêlées de chaque équipe de top 14 et de Pro D2, c'est intéressant. Donc c'est une compétence qu'on n'avait pas en interne, même si William Servat jouait ce rôle-là, mais William il est très pris aussi avec l'équipe de France. Donc et en plus la Coupe du Monde approchant, ça sera encore plus compliqué. Donc là, d'avoir Thomas en permanence avec nous, c'est une vraie plus-value, en tout cas pour nous, quoi.
6: Et ça veut dire que les arbitres, du coup, apprennent, on va dire, sur ça a souvent été un sujet de débat. Les arbitres ne connaissent rien en mêlée, ils n'ont jamais poussé, etc. Enfin, c'était une petite musique qu'on entendait, Mathieu.
3: Ben, les arbitres, bon, ils arbitrent, hein, ils ont des compétences, mais ils ont des compétences en arbitrage. Donc les
6: mais il y a peu d'anciens piliers qui sont devenus arbitres, quoi, c'est ce que je veux dire.
3: Non, oui, peut-être, mais après il y a quand même des observables partagés, quoi. Je veux dire, donc ils ont appris aussi, et donc j'ai confiance aussi en leurs compétences. Mais c'est vrai que Thomas, dans la préparation des matchs, notamment les matchs de phase finale, il aidera énormément quand même les équipes d'arbitres. Et puis sur les retours permanents qu'il va faire aux arbitres à chaque journée, que ça soit individuel ou collectif, il le sollicite déjà beaucoup, et ça leur permet de les éclairer sur pas mal de points, quoi.
6: Félix Panguero, le poste sur la touche, aucun tu peux pas postuler. Philippe ? Ah, il m'entend pas. Mais bon.
5: Si, je vous entends, messieurs. Pardon, j'avais un problème de micro. Je vous disais que je manque de compétences et de temps. Alors le cumul des deux, ça fait quand même peut-être beaucoup pour Mathieu.
6: Moi, je croyais que t'allais dire de détente, mais non. Voilà. Non, mais du coup, c'est sérieux, Mathieu. Tu cherches donc l'équivalent de Thomas Domingo version touche.
3: Ouais, pour la touche et les molles, je pense que ça peut être aussi. C'est un secteur qui est intéressant. On a 24 touches par match sur les ballons portés. C'est vrai que c'est compliqué. Bon, on a Laurent Sampéré qui nous aide énormément aussi. Mais pareil que William, où Laurent est pris avec l'équipe de France beaucoup, et d'avoir quelqu'un en permanence avec nous sur les retours de match, sur le travail en lien direct avec les entraîneurs, ça peut être intéressant. Alors oui, c'est je pense que dans les années à venir, en tout cas, j'aimerais bien qu'on étoffe un peu notre staff avec des compétences propres dans ces secteurs-là de jeu.
6: Jean-Baptiste Elissel avec Mathieu Reynal, ça t'inspire quoi, l'arrivée de tes anciens collègues dans les staffs d'arbitres ?
4: Ben, moi, je pense que c'est une bonne chose, parce que à partir du moment où il y aura entre guillemets l'un d'entre nous, c'est-à-dire un ancien joueur, un ancien entraîneur, ça sera toujours plus difficile pour les autres de critiquer quoi qu'il se passe. Et ça aidera, bien évidemment, comme l'a dit Mathieu, les arbitres. La mêlée est tellement spécifique que même nous, en étant très proche du terrain, on a du mal à le comprendre. Il faut l'avoir vraiment vécu. Et qui de mieux pour en parler que Domingo, Servat ou un autre, et pour aider à la compréhension de tous et à ce que ce soit beaucoup plus clair, et notamment sur la retranscription sur le terrain au moment des décisions qui sont litigieuses et qui, des fois, apportent des renversements de situation sur le match. Donc moi, je pense que ce qui est entrepris depuis longtemps avec l'arbitrage en France et avec l'arrivée de Mathieu notamment, va dans le bon sens. Sincèrement, il y a de moins en moins de querelles d'après-match, etc. Il y a de moins en moins de critiques. Tout le monde est bien plus solidaire et tout le monde est unanime pour dire que le fin mot de l'histoire, c'est que ça soit beaucoup plus clair pour le grand public, beaucoup plus clair, qu'il y ait moins de frustration pour les joueurs et les entraîneurs, et que ça serve notre équipe nationale à devenir, comme je vous l'ai dit, certainement championne du monde en 2027. Donc pour moi, tout ça est parfait.
6: Ouais, t'as pas pensé, Mathieu, à prendre quelqu'un capable de comprendre la psychologie des 9 et des 10, peut-être voilà, c'est... Ouais. Parce que là, Jean-Baptiste peut-être postuler.
3: C'est un vaste programme.
6: Mais en tout cas, on te remercie, Mathieu, qui est, on le rappelle, Mathieu Reynal, en charge de la cellule de haute performance, hein, de l'arbitrage français, et donc qui, du coup, permet ces changements, on rappelle, principaux changements, le nombre de remplacements de 12 à 8, et puis également le temps aussi pour buter de 60 secondes à 45 secondes. On réduit les temps où le jeu est arrêté. Voilà la tendance pour cette saison 26-27. Merci Mathieu Reynal d'avoir été avec nous.
3: Merci à vous.
6: Toujours
3: merci
6: un plaisir.
4: Bonsoir Mathieu.
6: À très bientôt et bonne saison.
5: Salut,
6: bien
5: Mathieu.
6: Sûr. Dans un instant, on va parler de Pro D2. La Pro D2 a déjà repris sur notre antenne la semaine dernière avec la première journée. On va parler de Provence Rugby dans un instant. Provence Rugby qui a eu un petit côté basket cet été. On va en parler dans un instant.
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6: Au cœur de la mêlée, l'émission rugby du lundi 20h-21h. Une heure pour revenir sur le week-end, une heure pour se projeter sur cette nouvelle saison qui va débuter en top 14 le week-end qui arrive, le 5 septembre, bien sûr, samedi. Mais cette saison qui a commencé déjà le week-end dernier avec la reprise de la Pro D2. Pour en parler, il y a bien sûr Jean-Baptiste Elissel et Philippe Spanguero, nos consultants Sud Radio. Mais notre invité également Pro D2, c'est Jules Plisson, l'ancien demi d'ouverture international, désormais membre du staff de Provence Rugby. Salut Jules et merci d'être avec nous en direct sur Sud Radio.
11: Salut à tous, bonsoir François.
6: Ouais, c'est un plaisir de t'avoir Jules, car ça fait longtemps qu'on avait l'habitude de te parler en tant que joueur, mais désormais tu es donc un entraîneur.
11: Exactement, entraîneur à Provence Rugby, avec une grosse partie chez les pros et une grosse partie chez les espoirs aussi, donc... Il y a pas mal d'émissions avec pas mal de travail au bout.
6: Voilà, une nouvelle vie qui a commencé. Aucun petit pincement au cœur là, pour une reprise. T'étais pas nostalgique de ces longues séances de physique que tu as adoré pendant tes 15 années au plus haut niveau?
11: C'est vrai que c'était un point fort le physique. Non, plus sérieusement, non, aucun pincement au cœur. Le deuil était fait et je suis très content d'être passé de l'autre côté aujourd'hui pour essayer de faire en sorte que les joueurs progressent et continuent à apprendre.
6: Voilà, la saison a bien débuté pour Provence Rugby, qui a battu largement Agen 44-10 de mémoire, 6-1, il me semble. Jean-Baptiste Elissel, peut-être une première question, toi, entraîneur chevronné avec un jeune entraîneur, Jules Plisson.
4: Non, pas de question. Je sais où il met les pieds. C'est beaucoup plus stressant que joueur, bien évidemment. T'as moins la main mise, mais le fait d'être de passer aussi par la case un peu espoir va le forger, va le former assez rapidement. Je sais aussi qu'il est bien entouré avec Philippe, donc Saint-André, donc il y a pas de problème. Et juste pour savoir, on vient de parler des nouvelles règles. Avez-vous réfléchi à l'intersaison justement à cette histoire de coaching avec la règle des 8 remplacements? Est-ce que ça a été un débat que vous avez mis sur la table avec le staff de Provence?
11: Ouais, évidemment, c'est un sujet qu'on a pu évoquer en réunion. C'est quelque chose que les joueurs, ne sont pas préparés à vivre. En tout cas, moi, quand j'ai commencé le rugby, c'était ces règles-là. Mais aujourd'hui, il va falloir trouver des joueurs qui soient capables de tenir 80 minutes. Je t'ai entendu, tu parlais de 6-2, 7-1. C'est vrai que c'est des compositions de bancs qui sont de plus en plus probables avec potentiellement des troisième lignes qui sont capables de jouer derrière ou des centres capables de jouer troisième ligne. Donc, Donc voilà, c'est un chamboulement dans les compositions d'équipe, mais c'est quelque chose qui va changer d'avant, donc il va falloir s'habituer et faire les choses correctement.
6: Voilà, ça va augmenter la polyvalence des joueurs et donner un petit peu quelques soucis aux entraîneurs pour composer les bancs de touche. Philippe Spanguero avec Jules Plisson, notre invité dans Au cœur de la mêlée.
5: Ouais, bonsoir Jules, on a parlé lors de la première émission là il y a quelques jours du statut de Provence Rugby qui a un peu changé, puis des déclarations de votre président qui est venu visiblement vous voir en stage pour annoncer la couleur. Vous avez un président discret, c'est peut-être la première fois qu'il y a une communication comme ça vers l'extérieur aussi directe de la part du club sur les ambitions. Est-ce que ça change quelque chose pour vous vis-à-vis des joueurs dans la protection un peu de la pression que ça pourrait leur mettre, cette ambition vraiment de la montée ou rien, comme l'a dit votre président?
11: Ouais, non, mais je pense que c'est quelque chose qui, c'est une suite logique, en fait. J'ai envie de dire des choses. On fait deux demi-finales qu'on perd. On perd une finale l'année dernière, on perd l'access match. Donc, je pense que c'est la suite logique. Après, ça reste un statut d'être favori dans ce championnat. Après, c'est un costume que nous, les joueurs doivent endosser, pardon. Et voilà. Ça passe par gagner les premiers matchs de la saison et montrer que, qu'on commence sur la saison pour pouvoir prétendre à une belle fin ensuite.
6: Ouais, est-ce que toi tu sens en vivant on va dire au milieu du groupe que ton groupe après la finale perdue n'est pas meurtri et prêt justement à endosser ce costume?
11: Non, je pense pas. Je pense qu'il y a une grosse coupure qui a été faite pour essayer de digérer un peu tout ça, toute cette saison, toutes les émotions positives et négatives qu'il y a pu avoir la semaine dernière. J'ai senti les joueurs quand ils sont revenus motivés, prêts à travailler et essayer de faire mieux que l'année dernière et mieux que l'année dernière, c'est-à-dire monter en top 14. Donc, comme je le disais, ça reste un statut, il faut l'assumer et en l'assumant, c'est faire des gros matchs et enchaîner des victoires.
6: Ouais, il y a forcément des nouveaux visages à Provence Rugby cette saison, mais il y en a eu un qui a passé peut-être quoi une semaine avec vous, c'est Victor Wembanyama. Voilà, est-ce que on sait que la touche c'est pas trop ton truc, Jules Plisson, mais quand même, j'imagine que ça a dû être quand même quelque chose.
11: Je pensais que t'allais me dire la défense. Bon.
6: Non, je me serais pas permis, mais en tout cas, c'est vrai que ça a été quand même un invité de marque, c'est quand même un phénomène et on va dire un champion planétaire.
11: Hein. Ouais, non, c'était extraordinaire de pouvoir recevoir une personne comme Wembanyama au club. Ce qui était extraordinaire, c'est qu'on a réussi à garder tout ça de manière discrète et personne n'était au courant, donc oui, il est venu s'entraîner deux fois. J'ai eu la chance d'être un peu son coach perso pendant deux séances, donc c'est vrai que c'était impressionnant sa manière de, enfin, son agilité qu'il peut avoir avec n'importe quelle balle. Et voilà, je pense que c'est une vraie leçon qu'il a pu donner parfois aux deuxièmes lignes, parce que souvent c'est pas les plus à l'aise technique ballon en main, et lui on voit qu'il est capable de faire tout ce qu'on lui demande, donc c'est quelque chose d'extraordinaire pour le club d'avoir pu recevoir une personne comme lui. Et pour moi, j'ai un entraîneur, c'était génial de pouvoir lui offrir deux séances de rugby.
6: Ouais, pourquoi le choix de Provence Rugby? Enfin, je veux dire, parce qu'il était dans la région, parce qu'il connaissait quelqu'un. Grosso modo, comment ça s'est fait?
11: Je crois qu'il était dans la région. Et après, son coordinateur physique est un fan de rugby, et c'est vrai qu'il s'est dit, c'est l'opportunité de pouvoir apprendre et voir un peu différents mouvements qu'un joueur de basket n'a pas l'habitude de faire, et lui proposer d'essayer tout simplement.
6: Ouais, Jean-Baptiste, grand adepte de du croisement des sports et de la formation oblique, qu'est-ce que ça te dit ça?
4: Je pense que dans un sens comme dans l'autre, si Victor Wembanyama va chercher ailleurs, alors que ce soit dans le rugby ou dans d'autres domaines, une manière de progresser, ça doit aussi nous faire réfléchir à notre formation, et que, au même titre que le tennis, le basket est un jeu primordial pour, comme l'a dit Jules, pour la manipulation du ballon, pour la lutte aérienne, on en parle aujourd'hui sur tous les terrains, des postures à prendre pour ce qui est du timing, pour attraper des ballons hauts, sous les paniers, etc. Et que peut-être que bien plus jeune, nous, dans nos écoles de rugby, on pourrait faire un peu de basket ou de tennis à quelques joueurs. Donc ça va dans un sens, la star vient chercher quelques solutions à droite à gauche pour se préparer, parce que elle prend soin de son corps et elle veut toujours évoluer pour être la meilleure du monde, mais ça devrait aussi me faire réfléchir dans l'autre sens et savoir qu'est-ce qu'on pourrait faire de mieux pour nos jeunes joueurs, pour les habituer à aller chercher à être plus mobiles et plus rapides sur de la détente sèche avant les lifts pour la touche ou pour le jeu aérien, etc. Donc c'est des voies pour la formation qui me plaisent bien. J'aime bien, moi.
6: Ouais, Philippe, ça te fait réagir?
5: Ouais, pareil, bien sûr, je trouve ça hyper intéressant. Il y avait eu un bon exemple quand même du basket au rugby, c'était Jérôme Thion, je crois, qui a commencé à 17 ans seulement. Donc on voit que ça peut marcher, mais globalement, en tous les cas, pour la dextérité, pour aller chercher autre chose, c'est vrai que c'est intéressant d'aller explorer d'autres univers. Moi, je me souviens quand on était en pôle espoir à Toulouse, on travaillait beaucoup avec les judokas sur toute la gestion des appuis et des déblayages. Et pareil, on se nourrissait beaucoup d'eux. Et je trouvais ça hyper intéressant. Alors, c'était sur un autre registre, mais en tous les cas, ça nous ouvrait à autre chose. Et il y a eu la lutte à un moment, je crois, avec l'équipe de France aussi. Donc, en tous les cas, ça mérite d'être encore renforcé.
6: Ouais, pour terminer sur ce point, puis avant d'évoquer votre match de jeudi à Colomiers, Jules, ça veut dire que puisque tu disais que tu l'avais un peu encadré, tu l'as fait buter aussi. C'est un bon buteur, Victor, ou pas?
11: Non, je l'ai pas fait buter parce que j'avais peur qu'il déchire. Je voulais pas prendre la responsabilité de. il a quand même des grands compas, donc. donc non, je l'ai pas fait buter, mais en revanche, tu vois, quand on parlait de dextérité, je lui tapais des chandelles, il devait récupérer le ballon bras tendu et le corps gainé, et c'est vrai que, enfin, il est hyper à l'aise, quoi. Hyper à l'aise à attraper les balles, hyper à l'aise à se déplacer malgré son gabarit, enfin, qui fait quand même 2m24, donc c'est quand même un monstre en déplacement, et voilà, c'était une vraie leçon, je trouve, qu'il pouvait donner à toutes ces grandes personnes qui jouent au rugby et qui sont moins à l'aise avec le ballon. Et là, c'est la preuve que c'est pas parce qu'on est grand qu'on peut ne pas être à l'aise avec la balle.
6: Et en plus, il a performé contre la Slovénie et la Suède dans les qualifications pour la Coupe du Monde ces derniers jours. Jules Plisson, deuxième journée, jeudi, elle commence avec vous. Ça sera donc Provence qui se déplace à Colomiers. Déjà frappé fort pour ce premier déplacement, c'est l'objectif?
11: Ouais, c'est important de continuer à frapper fort, d'envoyer un message fort à ce championnat qui est dur, qui est long, et on sait très bien que les premiers matchs comme en top 14 sont les plus importants pour lancer une belle saison. On va jouer contre un concurrent direct qui est Colomiers, qu'on a battu en demi-finale. Donc voilà, ça va être un sacré challenge pour les mecs ce jeudi soir.
6: Et bon, vous le souhaitez en tout cas, vous souhaitez une bonne saison. Provence Rugby, l'un des favoris de cette saison de Pro D2. On arrive au bout de notre première émission de rentrée. Merci Jules d'avoir été avec nous. Jules Plisson, merci Jean-Baptiste Elissalde. Merci Philippe Spanguero. On remercie Maxime Sénat qui réalisait, bien sûr. Et on donne la main à Jacques Pessy, les clés d'une vie. Jeff Panaclock, on se retrouve pour du rugby dès vendredi, la Pro D2, la deuxième journée. Excellente soirée.
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18: Bonsoir à tous. Les vacances sont terminées. Retour en classe à partir de demain pour 11 millions d'élèves. Les enseignants, eux, ont fait leur pré-rentrée aujourd'hui. La rentrée scolaire a justement été évoquée en Conseil des ministres ce lundi à l'Élysée. Le gouvernement assure que la protection des élèves constitue une priorité absolue. Il rappelle qu'un questionnaire sera distribué aux enfants de la grande section de maternelle jusqu'au lycée dès novembre pour évoquer les violences sexuelles. Le gouvernement s'est aussi penché sur les récents piratages qui ont visé le fisc ou encore l'éducation nationale. Sébastien Lecornu demande à ses ministres de s'assurer que le plan de sécurisation de leur administration est bien mis en œuvre. Le ministre de l'Intérieur demande au préfet de renforcer la sécurité autour des lieux de culte à l'approche des fêtes juives prévues en septembre et en octobre. Laurent Nunez exige une concertation avec les élus locaux et les responsables religieux afin de mettre en place des mesures de sécurisation des rassemblements. L'affaire de la tuerie de Chevaline va-t-elle être relancée ? Une arme a été retrouvée dans le lac d'Annecy, en Haute-Savoie. Un modèle qui pourrait avoir été utilisé par le tireur de Chevaline. Les analyses s'annoncent complexes et pourraient prendre plusieurs semaines. En septembre 2012, trois membres d'une famille britannique et un cycliste français avaient été tués sur une route forestière. Le mobile et l'identité du tireur sont toujours inconnus. Il y aura une réponse, assure Donald Trump. Le président des États-Unis veut riposter et frapper fort après les attaques iraniennes qui ont visé des cibles américaines au Moyen-Orient. L'Iran évoque la légitime défense suite à la reprise des bombardements américains dans le détroit d'Ormuz. En tennis, grosse déception pour Arthur Fils. Le meilleur joueur français est éliminé dès le premier tour de l'US Open. Défaite en 4-7 contre le grec Stefanos Tsitsipas. Et puis la consécration pour Sophie Adnaud. L'astronaute française va effectuer demain sa troisième sortie dans l'espace depuis la Station Spatiale Internationale. Et cette fois en étant premier de cordée, un rôle de guide. Elle fera équipe avec l'américaine Jessica Meir. Leur mission sera de remplacer un rétro-réflecteur. Bonne soirée à notre écoute.
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19: Sud Radio, les clés d'une vie, celle de mon invité. Ce n'est pas votre voix, mais celle d'un autre qui vous a permis de trouver votre chemin. Vous avez fait de la carte du politiquement incorrect votre meilleur atout. Vous démontrez ainsi que l'humour n'est pas forcément la politesse du désespoir. Bonjour Jeff Panaclock.
20: Bonjour.
19: Alors c'est vrai que cette formule, la politesse du désespoir pour l'humour, c'est pas du tout votre cas. Pour votre information, c'est un écrivain, romancier, cinéaste, Chris Marker, qui a dit cette formule au début du XXe siècle.
20: Ok.
19: Alors, vous êtes là dans les clés d'une vie, on va évoquer votre nouveau spectacle, on va parler de votre parcours. Jean-Marc n'est pas avec vous, ce qui va nous permettre d'avoir une condition
20: c'est
19: normale.
20: C'est rare.
19: Oui, mais ça vous marque de ne pas l'avoir avec vous ?
20: Non, pas du tout. Non, ça me fait du bien.
19: Oui, enfin, ils vous manquent pas quelque chose, quoi.
20: Non, ça va. Non. Je me sens moins pas seul, encore.
19: Et puis franchement, on pourra parler entre nous sans être dérangé, si
20: oui,
19: j'ose dire.
20: Oui, exactement.
19: Alors, le principe des clés d'une vie, c'est une date particulière de votre parcours. La première que j'ai trouvée, c'est le 22 janvier 1990.

0: quartier. Et quand ils n'aimaient pas, ils appuyaient sur le bouton rouge et le rideau se fermait au fur et à mesure devant nous. C'est vraiment du télécrochet, quoi. C'est vraiment, s'il n'y a pas un crochet qui nous attrape par derrière, on n'est pas loin.
1: Mais ça existait, le premier radio-crochet au poste parisien en 34, il y avait un crochet qui enlevait les candidats lorsqu'ils étaient éliminés. Oui. Et là, vous avez eu 79% de favorables et vous êtes resté jusqu'au bout.
0: Exactement.
1: Alors, c'est vrai que, jeune chanteur à 11 ans, vous auriez pu faire une carrière à la Roméo ou de Georges Brise, non? Une carrière de chanteur?
0: Oui, c'est ce que je voulais. C'est ce que je voulais faire au départ, mais je savais que je serais dans le spectacle, en tout cas, c'est sûr. J'avais pas encore trouvé ma voix, si j'ose dire.
1: Et dans cette émission, Gérard Vivès, le présentateur, a du mal à prononcer votre nom, Damien Colcanap.
0: Colcanap, oui, mais je crois que c'est à chaque fois. Hein. La première fois que j'étais passé, c'est pareil, c'était Georges Belair qui présentait l'émission avec Valérie Mérès.
1: Oui.
0: Et Valérie Mérès avait buté sur le nom aussi, et je crois que c'est à chaque fois. C'est pour ça que j'ai changé, finalement.
1: Et pourquoi avoir envie de chanter? C'était vos parents qui vous poussaient?
0: Oui, mon papa chantait, il jouait de la guitare, il chantait beaucoup. Je pense qu'il aurait rêvé d'avoir une carrière d'artiste qu'il a pas pu avoir. Et voilà, je lui rendais hommage à l'époque en chantant avec lui. C'était le début du karaoké qui venait d'arriver en France et on s'était pris de passion pour ça. On chantait partout où on pouvait.
1: Et il n'y a pas eu de suite finalement à ce « Je passe à la télé ».
0: Il n'y a pas eu de suite, non. Il y a un auteur-compositeur qui m'a écrit des chansons et puis on me destinait une grande carrière de jeune chanteur et puis il s'est rien passé.
1: Oui.
0: Et voilà, moi je continue à chanter, je chante encore dans mes spectacles et c'est toujours une passion pour moi.
1: Alors à l'époque, vous auriez pu chanter un autre titre qui est un classique des années 50, le premier succès d'Annie Cordy.
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1: C'est vrai qu'elle a débuté avec cette chanson, et Nos gens sur Marne, c'est là où vous êtes né.
0: Tout à fait. Et tout se regroupe parce que c'est, en plus, Annie Cordy, c'est le premier spectacle que j'ai vu dans ma vie.
1: Ah bon?
0: Ouais. Et je suis parti en pleurant parce que c'était trop fort.
1: D'accord.
0: Et on en rigole souvent avec ma maman parce qu'elle me dit, si t'avais su à l'époque, si on avait su ce qui serait passé derrière, voilà. Ouais, j'avais eu très peur de ce spectacle.
1: Et vous aviez quel âge?
0: Oh là là, bah, je sais pas, j'étais tout jeune, je devais peut-être avoir 3 ans, quoi.
1: En tout cas, nos gens, c'est le petit vin blanc, la fête du petit vin blanc, aux Halles de Baltar, qui ont été sauvés par Roland Lingesser, qui ont été transportés des Halles de Paris, là-bas, pour sauver le bâtiment.
0: Eh oui.
1: Alors, il se trouve que les notes de musique, c'est bien, mais les notes à l'école, Jeff Panaclock, c'est beaucoup moins bien.
0: C'est moins bien. Oui. Comme tous les artistes, non?
1: Ouais, ouais, exactement.
0: Combien vous avez eu d'artistes ici dans ce studio?
1: Oh, bah, quand on aime, on ne compte pas. Mais
0: je pense que les notes, on a arrêté de compter aussi. Oui, alors c'est pas que j'étais mauvais, hein, c'est que ça ne m'intéressait pas, hein, fin de compte. Moi, j'étais bon élève, je travaillais comme je pouvais, je m'entendais très bien avec les professeurs, je rigolais, on se faisait des blagues, des jeux de mots, j'avais une bonne répartie déjà à l'époque. Donc voilà, tout se passait bien à l'école, sauf que les notes suivaient pas et puis ça m'intéressait pas.
1: Et ça se passait à Saint-Thibaud-des-Vignes, à 30 km de Paris.
0: Tout à fait.
1: Là, vous avez déménagé.
0: Exactement.
1: Parce que je crois que votre père conduisait des autobus.
0: Oui, mon père conduisait les cars pour la mairie de Vincennes.
1: Oui.
0: Et ma maman était secrétaire aussi à la mairie de Vincennes. Ils se sont rencontrés comme ça. Et voilà, mon père chantait dans son bus.
1: Ouais, c'est bien pour les passagers.
0: Ah oui.
1: En fait, Saint-Thibaud-des-Vignes, il y a un film célèbre qui a été tourné, c'est L'Américain de Patrick Timsit.
0: Ah oui?
1: Oui.
0: J'en savais rien du tout.
1: Si vous allez voir le film, vous verrez le décor de cet endroit.
0: Ça.
1: Alors, au départ, l'école, ça s'arrête à 15 ans, je crois.
0: Ça doit être ça, oui.
1: Oui, oui. Et votre vocation, ou plutôt la vocation qu'on vous destine, c'est électricien.
0: Oui, alors je me suis retrouvé sur les chantiers en tant qu'électricien parce que je voulais travailler dans le spectacle et je me suis dit tiens pourquoi pas éclairagiste. Et donc j'ai fait un CAP et BEP électrotechnique et je me suis retrouvé dans les tranchées et je me suis dit ah c'est pas le bon filon, je crois que j'ai pas trop pris la bonne porte. Et au lieu de me retrouver sur les scènes de théâtre, je me suis retrouvé sur les chantiers, ouais.
1: Il y a quelqu'un qui a commencé comme ça dans les bars à Saint-Tropez, il rêvait de faire des éclairages, et puis il rencontre le groupe Il était une fois qui débute, il dit je voudrais vous aider, on achète chez Monoprix 3 prises et deux lampes, et c'est devenu Jacques Rouvérolis.
0: Ah, c'est que j'adore ça. Jacques,
1: voilà,
0: j'adore Jacques.
1: Qui a débuté de cette façon, comme ça, sur le terrain.
0: Ah, c'est incroyable.
1: Alors il se trouve que vous commencez à travailler sur les chantiers, mais vous faites aussi de la musique. Alors vous avez essayé le piano, la batterie, le saxo.
0: J'ai tout essayé.
1: Et alors?
0: Je pense que j'ai pas trouvé l'instrument qui m'allait. Je persévérais pas. J'abandonnais au moindre obstacle. Voilà, quand il a fallu mettre la deuxième main au piano, j'ai dit oh c'est trop dur. Le roulement de tambour à la batterie, oh là, c'est trop compliqué. Voilà, j'étais pas persévérant à l'époque.
1: Puis un jour, vous avez découvert la magie, Jeff Panaclock.
0: Oui. Alors là, pour le coup, ça a été déjà une petite révélation parce que c'était vraiment le

0: trucs que je pouvais avoir dans mes poches et faire à ma famille, à mes amis, à l'école. Et ouais, ça a commencé comme ça. Je pouvais faire des petits spectacles où je voulais, en fait.
1: C'est venu comment, cette passion de la magie?
0: Ben, très très bizarrement, je suis parti en colonie de vacances en classe de neige et j'ai eu un panari et donc je n'ai pas pu mettre mes chaussures de ski et le moniteur qui m'a donc gardé à la colo pendant une semaine où je suis resté enfermé finalement sans faire de ski, il m'a montré une cassette de Gilles Arthur, une cassette vidéo de Gilles Arthur qui donnait des cours de magie. Et j'ai regardé ça pendant une semaine. J'ai fait un petit spectacle de magie à la fin de la colonie et c'est parti comme ça, quoi. Je me suis pris de passion à l'époque.
1: Et le plus grand magicien du monde, c'est David Copperfield,
0: oui,
1: que vous avez vu sur scène, je crois.
0: Oui, vu, rencontré, c'est incroyable.
1: Et où ça?
0: À Las Vegas. Ah, ça fait classe de dire ça. Oui, oui, c'était incroyable. Moi, j'ai regardé toutes les vidéos, les cassettes à l'époque de David Copperfield. On n'avait pas Internet, hein. C'était voilà, il fallait se débrouiller pour voir les, pour voir tout ça. Et c'est vrai, quand j'ai eu les moyens de pouvoir partir, je suis parti le voir. Et en plus, mon équipe qui était avec moi à l'époque m'a organisé une rencontre avec lui. Et c'était très court. On s'est pas dit grand chose, mais en tout cas, ça m'a fait vraiment plaisir de pouvoir le rencontrer.
1: Il avait des moyens considérables pour faire ses tours.
0: C'est impossible à faire pour personne finalement.
1: Et selon un magazine économique américain Forbes, il est le magicien qui a connu le plus grand succès commercial de tous les temps. Il a débuté à 14 ans quand même. Hein.
0: Ah.
1: Et il a fait un chemin ensuite.
0: Et en plus, il a un musée chez lui, un musée de la marionnette où il a plein de marionnettes très très connues qu'on lui a confiées, données. Et donc voilà, c'est tout ce qu'il a pu me raconter sur les très peu de temps qu'on a discuté.
1: Et puis, votre pseudonyme, je crois, Jeff Panaclock, est né au Maroc.
0: Oui, c'est marrant de raconter tout ça. Oui, c'est né au Maroc. Je suis parti en vacances. Moi, mes parents n'avaient pas beaucoup de moyens, donc c'est des amis qui m'avaient invité avec un de mes meilleurs amis du collège. Donc je suis parti au Maroc avec cette famille, et puis je continue à faire mes tours de magie. On commençait à faire des vidéos avec les caméscopes des parents, etc. Et puis mon copain me dira, ce serait bien que tu trouves un nom de scène. Il me dit, t'as remarqué que Col Canap à l'envers, ça fait Panaclock? Je fais, tiens, je vais m'appeler Magic Panaclock, ça fait classe. Voilà, et puis après, il a fallu trouver un prénom, et c'est parti comme ça. Mais je pensais pas en être là aujourd'hui, hein. C'était vraiment une blague d'enfant.
1: Et comment est né le prénom Jeff, alors?
0: D'un magicien qui s'appelle Jeff McBride, pareil, aux États-Unis, que j'aimais beaucoup, parce qu'il faisait des vidéos de démonstration pour apprendre des tours de magie. Et donc, je me suis dit, Jeff, ça fait classe, Panaclock. Ça fait même, d'ailleurs, quand j'ai commencé, on m'a dit, personne ne retiendra jamais ce nom.
1: Oui.
0: Il faut que tu changes, Panaclock, ça marchera jamais. Et finalement, c'est rentré voilà, dans la tête des gens.
1: Qu'est-ce que vous faisiez comme tour à l'époque?
0: Oh, je faisais des tours de cartes, de cordes, des tours de pièces. Voilà, j'étais pas très bon, mais je faisais déjà beaucoup de blagues. Et je pense que c'est comme ça que j'arrivais à enjoliver le tour.
1: Le plus grand magicien français, c'est quand même Gérard Majax,
0: oui,
1: avec qui il y a un truc qui a quand même fait jusqu'à 10 millions de spectateurs tous les soirs pendant un an. L'émission n'a duré qu'un an. Lui aussi, il m'a expliqué qu'il travaillait 6 heures par jour rien qu'avec ses mains pour être magicien.
0: Oui, mais c'est pour ça que, comme la batterie, le saxophone, le piano, j'adorais la magie, et puis à un moment donné, c'est devenu trop compliqué, donc je restais sur mes acquis, et puis je faisais surtout beaucoup de blagues, et puis je mettais en scène des tours qui faisaient pas grand-chose, et j'en faisais une demi-heure, et que les gens, oh, c'est incroyable ce que tu fais. Donc voilà, c'est parti comme ça, parce que je persévérais pas. Le seul moment où j'ai commencé à persévérer, c'est vraiment mon métier de ventriloque.
1: Voilà, mais il se trouve qu'il y a aussi un magicien qui s'appelait Macronet, qui, ouais, était au Crazier Salon, que vous connaissez peut-être, il faisait semblant de rater tous ses tours.
0: Ah,
1: et au
0: non,
1: dernier moment, ça marchait. Il a passé 30 ans au Crasiers, c'est un des plus grands magiciens du monde, car rater un tour pour le réussir ensuite, c'est encore plus compliqué.
0: Ah oui, oui, bien sûr. C'est une vieille technique de magicien, mais quand c'est bien fait, c'est très bluffant.
1: Alors ça, c'est le point de départ, et puis les vrais débuts, on va les évoquer à travers la date du 5 mars 2011. A tout de suite sur Sud Radio avec Jeff Panaclock.
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1: Sud Radio, les clés d'une vie, mon invité Jeff Panaclock, sans Jean-Marc, je le précise, oui. Pour qu'on puisse parler tranquillement, ce qui est rare. Alors, on a évoqué vos débuts, on parlera tout à l'heure de votre nouveau spectacle de la rentrée, encore une aventure, une belle aventure. 5 mars 2011, vos vrais débuts à la télévision. Le plus grand cabaret du monde, première apparition. C'est Rémi Castillo qui vous présente, je crois.
0: Oui, tout à fait.
1: Et je crois qu'il parle d'un concours de jeunes talents, il vous a repéré, oui. Et où Patrick Sébastien était là.
0: Exactement, et Patrick Patrick ne devait pas être là. C'est un concours de circonstances incroyables parce que on faisait ce concours de jeunes talents à Gagny. C'était juste à côté de Brie-sur-Marne et à la fin de son émission, Rémi, qui était très ami avec Patrick, nous a dit Patrick arrive, il va être président du jury, c'était pas du tout prévu. Et donc moi, je me suis mis une pression énorme d'un seul coup parce que je me suis dit, c'est l'homme qu'il me faut, quoi. Il y a que lui qui pourra faire quelque chose pour moi.
1: Et donc il vous a parlé après le concours.
0: Oui.
1: Alors, je crois qu'il a dit tu n'es pas prêt, il faut que tu travailles.
0: Ouais, exactement. Il est venu me voir. Alors j'ai gagné quand même le concours ce jour-là, concours d'humoriste où on me regardait avec des yeux un peu de travers parce que j'avais rien à faire chez les humoristes, mais bon, j'ai quand même fait rire la salle. Et Patrick est venu me voir, il m'a dit c'est bien ce que tu fais techniquement, c'est chouette, mais par contre les textes c'est pas ça, il faut que tu travailles encore. Je te rappellerai et on verra où tu en es à ce moment-là. Et donc je suis parti de là en me disant il me rappellera jamais comme tous les gens de ce métier.
1: Il vous a rappelé.
0: Il m'a rappelé.
1: Et vous avez retravaillé vos textes ?
0: Oui, alors entre-temps, j'ai commencé à travailler dans les cabarets à Paris. Et je pense que c'est ça surtout qui m'a fait travailler, c'est le fait d'être sur scène tous les soirs et de pouvoir faire des blagues devant un public et de persévérer pour une fois à écrire mes textes et à travailler encore plus.
1: Je crois, Jeff Panaclock, que Patrick vous a suivi et a envoyé ses équipes aussi pour voir si tout était bien.
0: Tout à fait. J'ai envoyé une vidéo avec tous les sketchs que je pouvais envoyer, filmés au cabaret. C'était mon père qui filmait au fond de la salle. Enfin, c'était fou. Et donc, il a reçu toutes les vidéos. Il m'a dit, qu'est-ce que tu préfères? C'était à moi de choisir. Et donc, j'ai fait une compilation de toutes les meilleures blagues de toutes les vidéos pour essayer de faire le meilleur sketch que je puisse faire sur sa scène.
1: Alors ce soir-là, sur le plateau, il y a Daniel Evenou, il y a Patrick Fiori, il y a Frédéric Zetoun, et tout le monde est stupéfait lorsque Jean-Marc entre en scène, parce que c'est quand même un singe pas comme les autres.
0: Oui, j'étais très stressé, j'étais malade, et comme quand je suis très stressé, je bombarde un peu, généralement, je me retiens un peu moins que d'habitude, et donc quand je suis rentré sur le plateau, ça a été un boulet de canon, quoi. Je me suis dit, c'est mon moment, il faut pas que je le loupe. Et voilà, ça s'est bien passé,
1: oui. Oui, il imitait Michael Jackson.
0: Ouais.
1: Et ce qui a stupéfait la salle, c'est qu'à un moment, vous avez pris sa voix et il a pris la vôtre.
0: Oui. Oui, c'était des choses que je faisais en cabaret et c'est, on va dire, des numéros, quoi. Et j'avais tout collé les uns à la suite des autres. Voilà, il y avait aucun sens dans ce sketch, mais je voulais faire le meilleur de ce que c'était mon best-of, quoi. Et c'est vrai que après, quand Patrick m'a dit tiens, ça te dirait de revenir, je me suis dit waouh, là je suis vraiment dans la panade parce que je ne sais pas ce que je vais faire. Là, j'ai tout donné.
1: Alors il se trouve que le côté ventriloque, ça a commencé après la magie. Comment c'est venu au départ, Jeff Panaclock?
0: Et par la magie. J'avais plein de copains magiciens qui commençaient eux à travailler à jouer dans des cabarets. Et un jour, je suis allé au Cagnotier du Pied de la Butte qui était à Pigalle à l'époque, qui n'existe plus aujourd'hui comme beaucoup de cabarets. Oui, il a brûlé, c'est vrai. Il y a toujours le Cagnotier qui est accroché sur la devanture d'ailleurs. Et ce soir-là, donc je vais voir un ami magicien qui fait son numéro. Et juste après lui arrive David Michel et Nestor le Pingouin. Et là, je suis subjugué, quoi. C'est-à-dire que vraiment, je bloque sur ce monsieur et je me dis mais qu'est-ce que c'est que ce truc ? Je m'étais pas vraiment intéressé à la ventriloquie avant lui. Et je me suis dit, mais attends, c'est incroyable tout ce qu'il peut faire, tout ce qu'il peut dire. Je suis sûr qu'il y a quelque chose à faire. Et comme je faisais des spectacles de magie, je me suis dit, tiens, et si je me lançais et j'intégrais un petit numéro de ventriloque dans mes tours de magie.
1: Et ça a marché tout de suite, mais ventriloque, il faut un don au départ.
0: Alors, c'est ce qu'on me dit, mais je pense peut-être qu'il était enfoui, peut-être qu'il dormait et que d'un seul coup, j'ai eu cette révélation qui m'a fait sortir du buisson.
1: C'est tout de suite venu, la ventriloquie, tout de suite.
0: C'est tout de suite venu, ouais. tout de suite. Mes potes m'ont dit, putain, mais en fait, tu le fais super bien. Tu veux pas me dire que t'as commencé la semaine dernière? Je le fais comme ça, vraiment à l'instinct. Et très vite, je suis monté sur scène. Voilà, c'était pas fameux hein, au départ, vu que Patrick m'a dit que c'était pas très bien écrit. Mais en tout cas, je me suis tout de suite lancé sur scène devant le public.
1: En fait, David Michel a commencé avec Nestor grâce à Guy Lux. Sa pêche aux moules a été un immense succès discographique. Bon, Jacques Martin était un peu furieux parce que il avait un peu piqué d'un petit rapporteur. Il est venu il y a quelques mois dans les Clés d'une vie et tous les gens de la rédaction ici à Sud Radio étaient fascinés car David Michel et Nestor, c'est leur enfance.
0: Oui.
1: Alors, vous, c'est autre chose. Il a fallu trouver une marionnette.
0: Oui.
1: Et Jean-Marc est né comment?
0: Jean-Marc est né complètement par hasard. Je suis allé dans donc le magasin de magie où je me fournissais d'articles en tout genre à l'époque. Les cartes, les cordes, etc. Et un jour, je rentre dans le magasin de magie. J'y allais tous les week-ends. Hein. J'ai passé mes week-ends, des jours entiers, à rien acheter et à juste être là. et je rentre dans le magasin de magie. Je dis donc au patron du magasin, trouve-moi une marionnette. J'ai envie d'être ventriloque. Donc il m'a dit oui, c'est bon, on a d'autres choses à faire. Il me dit tiens, si tu veux, il y en a une là en haut de l'étagère. Tu regardes si ça te plaît. Bon, par contre, tu la payes. Et donc je l'ai prise. Il dit bon, maintenant, faut que je lui trouve un prénom. Et le patron du magasin de magie s'appelait Jean-Marc. Et je dis bah, je l'appellerai Jean-Marc. Voilà. Bah, c'est pareil. Je pensais pas que ça ferait carrière. Ça.
1: Elle était là par hasard cette marionnette.
0: Elle était là. C'était un petit singe marron, un peu bon. Il ressemblait pas trop au Jean-Marc d'aujourd'hui, mais en tout cas, c'était les prémices, quoi.
1: Oui. D'ailleurs, le premier Jean-Marc a été volé, je crois, non?
0: Le premier Jean-Marc a été volé, tout à fait, à la sortie d'un théâtre. J'avais laissé très bêtement mon petit Jean-Marc dans sa valise, dans le coffre de ma voiture, et en revenant du restaurant, il était plus là.
1: Oui, mais malheureusement, il y en a eu d'autres. Chantal Goya, son panda a été volé aussi.
0: Oui.
1: Ce sont des drames.
0: Oui, mais je pense que les gens qui volent le panda de Chantal Goya, ils savent ce qu'ils volent. Moi, à l'époque, j'étais pas du tout connu. Je sais pas, le mec qui a ouvert la valise, il a dû bien être surpris, quoi.
1: Alors, les ventriloques à la télévision, c'était assez rare. Le premier, je sais pas si vous en souvenez, il s'appelait Jacques Courtois.
0: Bien sûr, avec la pipe.
1: Avec la pipe et Homer ouais. Dans les émissions de Jean Nomin. Et il est toujours vivant. Ah, il a 98 ans. Ah, il a ouvert un cabaret casino en Thaïlande où il travaille toujours.
0: Incroyable.
1: Et il est joignable sur Facebook.
0: Ça me donne envie d'y aller. Bah,
1: Il s'appelle Jean Courtois sur Facebook. Si un jour vous voulez le joindre, je crois que ça lui fera plaisir.
0: Ah oui?
1: Oui.
0: Ah bah, je vais le faire carrément.
1: Parce qu'il suit exactement tout ce qui se passe en France.
0: Eh bah, ben, je vais le faire. Vraiment, ça me donne envie.
1: Alors, il se trouve qu'il y a quand même des prémices à tout ça. Ce sont les ombres chinoises que vous faisiez quand vous étiez enfant.
0: Oui.
1: Et vous parliez en même temps.
0: Oui, c'est vrai. Ah, vous savez tout, hein, je le raconte dans mon spectacle. Les gens pensent que c'est écrit et que c'est pour la beauté du spectacle, mais non. Oui, c'est vrai. C'est quand j'ai écrit le nouveau spectacle que je me suis souvenu de ça. J'avais envie de raconter quelque chose de mon enfance. Et quand j'étais petit, dans mon lit, je m'ennuyais, j'arrivais pas à dormir, et j'étais sous les toits, et j'allumais ma lampe de chevet, ça faisait une grosse tache de lumière sur le plafond, et avec ma main, ouais, je faisais des ombres chinoises, et je me racontais ma journée, quoi. Je disais, ah, qu'est-ce que t'as fait, toi, aujourd'hui? J'ai fait ça, c'était génial. Et voilà, je faisais ça tous les soirs, et je m'endormais, je me souvenais pas de la fin de la conversation.
1: Bon, et puis, il y a le côté un petit peu, pas grossier ou dévergondé de Jean-Marc, c'est venu comment?
0: Bon, c'est venu petit à petit. Il y a eu deux moments. Alors déjà, Patrick m'a beaucoup aidé aussi.
1: Il connaît le sujet.
0: Mais il y a eu deux moments. Je m'en souviendrai toute ma vie. C'était à la mort de Michael Jackson. À l'époque, j'étais tout seul dans mon appart, et c'était la télé qui me servait de radio réveil. Et donc un jour, la télé s'allume un matin et Michael Jackson est mort. Et moi, je faisais le fameux sketch de Michael Jackson avec Jean-Marc, et j'avais un mariage le soir même. Je jouais dans un mariage et je me dis mais qu'est-ce que je vais faire dans mon sketch? Et c'est à ce moment-là que j'ai fait Michael Jackson mort avec Jean-Marc, donc les gens hilars, et j'ai commencé à rajouter des vulgarités, des trucs, à parler au public, et c'est comme ça que j'ai commencé à faire l'improvisation et tout, et je me suis dit, tiens, il y a peut-être un petit truc quand on sort du texte, j'ai l'impression que ça plaît un peu plus aux gens. Et puis ensuite, il y a eu Patrick, moi je venais avec des sketchs très écrits chez Patrick,
1: ouais.
0: Puis finalement, quand on était en répète, je faisais n'importe quoi. Il me dit, mais c'est ça qu'il faut que tu fasses. Qu'est-ce que tu t'embêtes? Tes sketchs, ils sont pas drôles et t'es plus drôle en improvisant. Donc, à la fin, on écrivait 30 secondes de sketch et puis on partait en roue libre.
1: Voilà. Et il se trouve que pas loin du comité de la Butte, il y avait un cabaret qui s'appelait chez René Labranlette, René Cousinier.
0: J'ai pas connu ça.
1: Pendant 40 ans, tous les soirs, il recevait le public en l'insultant et il racontait des histoires qu'on ne pourrait même pas raconter aujourd'hui, tellement elles sont horribles. Je suis allé un soir, moi, voir ça, et il y avait sa femme au comptoir qui était désespérée parce que pendant 40 ans, elle a entendu tous les soirs les pires horreurs. Ah ouais. Et René Labranlette a été un grand succès de Pigalle dans les années 60-80.
0: Incroyable, j'ai jamais entendu parler de ça. Ah ben,
1: je pense qu'il aurait été content de connaître Jean-Marc. Très bien entendu, il serait dit des tas de choses. Et c'est vrai que, à l'époque, on disait la ventriloquie, ça intéresse personne, c'est ringard.
0: Ouais. Mais toujours, hein.
1: Ouais, toujours.
0: Oui, on me le dit encore, hein.
1: Et alors?
0: Bah, je crois pas.
1: La preuve?
0: Non, je crois pas. Non, mais oui, on m'a toujours dit, j'ai bizarrement écouté personne, finalement. Je suis resté dans mon couloir.
1: Vous n'écoutez que Jean-Marc, finalement.
0: Exactement.
1: Une autre date importante dans votre parcours qu'on va évoquer dans quelques instants, c'est le 2 février 2016. À tout de suite sur Sud Radio avec Jeff Panaclock.
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1: 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Mon invité Jeff Panaclock. Nous parlerons tout à l'heure de ce nouveau spectacle de la rentrée. 2 février 2016. Cette date, on peut l'évoquer à travers une chanson.
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1: San Francisco, Maxime Le Forestier, la fameuse Maison Bleue. Qui existe toujours, qui a été repeinte récemment et qui est devenu presque un monument historique. Et pourquoi je parle de San Francisco? Parce que le 2 février 2016, vous êtes Jeff Panaclock sur scène à San Francisco.
0: Ah, voilà. Je voyais pas le lien, mais ça y est, je l'ai.
1: Voilà.
0: Oui, incroyable.
1: Comment on se retrouve aux États-Unis?
0: Bah, une production franco-américaine qui a toujours l'habitude de faire venir des artistes français aux États-Unis m'a proposé de faire une tournée aux États-Unis pour les expats français et donc c'est incroyable. C'était lors du premier spectacle, sur la tournée du premier spectacle, on s'est retrouvé à San Francisco, New York, Los Angeles,
1: Miami aussi,
0: c'était fou,
1: devant un public français qui riait, qui comprenait tout. Les Américains n'étaient pas là.
0: Alors non, il y avait certains Américains qui sont venus par curiosité, qui parlaient français aussi, mais qui m'ont découvert. Et puis plein de Français qui m'ont découvert aussi, qui n'étaient pas forcément attachés à ce qui se passe encore dans leur pays. Donc, c'était incroyable cette tournée.
1: En même temps, quand vous êtes arrivé là-bas, vous dites, mais qu'est-ce qui se passe? Vous êtes pincé presque.
0: Oui. Ah oui, et puis moi, je suis un grand fan. La date la plus importante pour moi, ça a surtout été New York, parce que je suis vraiment fan de cette ville et des spectacles qui s'y jouent. Donc quand j'ai vu mon nom dans les rues de New York, là, sur la façade du théâtre, je me dis, j'ai encore la photo à la maison, c'est une folie, quoi.
1: En même temps, ça a bien marché, parce que finalement, grâce à Internet, les Français expatriés vous connaissaient.
0: Exactement, oui. Oui, c'est la joie aujourd'hui d'Internet, c'est que on peut se faire connaître dans le monde entier très rapidement.
1: Et la performance est d'autant plus grande, Jeff Panaclock, que je crois que vous ne parlez pas anglais.
0: Non. Non, alors j'ai fait quelques progrès depuis 2016, mais bon, c'est vraiment pas fameux, quoi.
1: Donc là-bas, comment vous faisiez?
0: Je me débrouille. Ma femme m'a forcé à partir il y a quelques années tout seul à Londres la première fois. Il m'a dit, maintenant il faut que tu ailles tout seul. Et je me suis dit, mais je vais jamais y arriver. Et voilà, je me débrouille, mais vraiment, c'est très compliqué encore.
1: Gottlieb, le créateur des Dingo Dossiers et de la rubrique à braque, s'est retrouvé un jour à New York. Il parlait pas un mot d'anglais. Donc il a dû expliquer le calembour aux Américains. Et il a fait, alors, how do you do, yacht poil. C'est devenu how do you do, Glass Fairbank Junior. And you, le Brunner.
0: Okay.
1: Et ces Américains n'ont rien compris, mais lui, ça l'a beaucoup fait rire.
0: Tu m'étonnes. Je sais pas si ça existe, les jeux de mots en anglais.
1: Je crois pas vraiment. Non. Alors, il se trouve que des ventriloques, curieusement, on ne le sait pas assez, il y en a aux États-Unis, chez Panaclock.
0: Beaucoup. Oui, beaucoup. Bah, les Américains ont cette culture-là, c'est-à-dire que aux États-Unis, les ventriloques c'est des rockstars. Hein. Je veux parler du plus connu qui est Jeff Dunham,
1: oui.
0: Qui remplit des stades entiers, quoi. C'est une folie. Moi, je l'ai vu trois fois sur scène, sans comprendre grand-chose, avec des amis qui pouvaient me traduire à côté, mais j'avais envie de voir le phénomène en vrai. Et c'est vrai que c'était fou, quoi.
1: Et je crois que c'est Walter, sa marionnette.
0: Oui.
1: Ça ressemble un peu à E.T.
0: Non, alors Walter, il ressemble à... C'est un petit vieux. C'est un petit vieux jamais content.
1: Oui.
0: Voilà.
1: Et il prétend, Jeff Duane, ne jamais avoir travaillé ce don et l'avoir naturellement.
0: Ah, ça, j'en savais rien.
1: Il le dit. Et bah, c'est assez particulier. Il dit, c'est venu comme ça et je me suis débrouillé. Et puis il y a une anglaise aussi qui s'appelle Nina Conti.
0: Nina Conti, bien sûr.
1: Elle est très célèbre en Angleterre. Elle.
0: Ouais, très célèbre. Oui, très célèbre, très forte aussi. Je sais pas si elle a pas fait incroyable de talent ou je sais pas. En tout cas, oui, chez les Anglo-Saxons, la ventriloquie c'est vraiment un art qui est respecté finalement.
1: Et sa marionnette est un singe en
0: plus. Oui, un tout petit singe.
1: Oui.
0: Il est tout petit, il est au bout de sa main. C'est très étrange. D'ailleurs, j'ai toujours trouvé ça très bizarre, mais c'est une star.
1: Oui, en même temps, elle a un truc très particulier. Elle met des masques dans la salle au public et elle les fait parler.
0: Oui. Ah, ça, c'est un vieux numéro de ventriloque et moi, je le faisais dans mon premier spectacle et puis après, j'ai arrêté parce que j'avais pas envie de faire comme tout le monde. Mais oui, c'est une des ventriloques qui a rendu ce numéro célèbre.
1: Le problème de la ventriloquie, c'est que c'est pas bon pour la santé parfois, Jeff Panaclock.
0: Ah, je sais pas si c'est la ventriloquie qui est pas bon pour la santé, mais il faut être endurant, ça c'est sûr.
1: Mais on peut avoir des problèmes de santé parce que on respire différemment.
0: Oui, on respire différemment. En réalité, on utilise vraiment tout notre corps quand on est sur scène. Et finalement, ça paraît normal pour les gens qu'un homme discute avec une peluche, mais finalement, pendant 2 heures, on parle tout seul. On parle tout seul. On doit maîtriser notre personnage avec le bras, avec tout le corps et donc on est en tension pendant 2 heures, quoi.
1: C'est un entraînement permanent comme quand on joue du piano?
0: Pas du tout. Non, moi je vais rejoindre Jeff Dunham. C'est un art que j'ai jamais travaillé. Moi, le seul moment où je travaille cet art-là, c'est quand je crée des nouveaux personnages, comme je le fais dans mes spectacles maintenant. C'est vraiment le moment où je prends du temps là pour vraiment repartir à zéro dans mon travail de ventriloque. Mais c'est vrai que je remarque à partir du moment où je remarque avec moi,
1: C'est naturel.
0: C'est naturel, automatique. Je peux même pas l'expliquer.
1: Vous n'êtes pas retourné aux États-Unis?
0: Je suis retourné en touriste.
1: Oui, mais pas pour faire des spectacles.
0: Non, pas encore.
1: Vous avez envie d'y retourner?
0: Oui, mais c'est vrai que les spectacles précédents étaient assez lourds. Donc j'ai plusieurs personnages, j'avais des éléments de décor qui étaient compliqués. Donc j'attends de réécrire un spectacle un peu plus soft pour pouvoir partir avec peut-être juste Jean-Marc et refaire ce plaisir-là.
1: Quand on voit que Aznavour et Beko ont triomphé aux États-Unis, ils ont démarré en faisant des toutes petites salles, petit à petit, le nom a grandi, jusqu'au jour où Aznavour est passé au Radio City Music Hall de New York, la plus grande salle de New York.
0: Incroyable.
1: Il faut des années pour s'installer aux États-Unis.
0: Oui.
1: Puis il y a une autre chose, Jeff Panaclock, c'est que la ventriloquie d'aujourd'hui n'a rien à voir avec celle d'hier ou d'avant-hier. C'est-à-dire que vous avez le ton, le rythme est modernisé.
0: Je sais pas si c'est une volonté de ma part, je me suis jamais dit tiens, je vais moderniser la ventriloquie. En tout cas, j'essaye de le faire dans l'air du temps, comme on connaît les humoristes aujourd'hui ça va très vite hein. Donc il faut suivre aussi ça et puis la dynamique et ma manière d'écrire, c'est ce qui a fait aussi notre patte quand on était chez Patrick, voilà, il fallait que ça fuse et j'ai gardé ce rythme-là, sinon oui. Je m'ennuie.
1: Oui, ça a été votre meilleure école, Patrick, finalement.
0: Ah oui, complètement. J'ai appris la télé avec lui, j'ai appris à écrire, parce que à un moment donné, il m'a dit « prends des auteurs », et finalement, je prenais des auteurs, mais qui écrivaient des blagues par-dessus les miennes, et j'arrivais pas à faire les choses avec d'autres, j'arrive pas à déléguer, finalement. Donc je me suis vraiment donné tous les moyens pour être le plus productif possible pour Patrick.
1: Vous êtes un artisan, en quelque sorte.
0: Ah oui, complètement, encore aujourd'hui. Hein. Je fais beaucoup de choses tout seul pour mes spectacles, et voilà, on n'est jamais mieux servi que par soi-même.
1: Alors justement, ce qui est intéressant, c'est l'évolution, parce que Jeff Panaclock perd le contrôle, qui est le premier spectacle, vous avez démarré dans des petites salles, comme la Comédie du Boulevard,
0: oui.
1: Et vous avez fini au Dôme de Paris.
0: Oui.
1: C'est une progression particulière.
0: Cette tournée, elle a été incroyable, elle a été magique parce que c'est vrai qu'on a commencé à la Comédie des Boulevards, qui était une petite salle de 100 places. Et puis après un passage chez Michel Drucker qui a fait tout exploser. Même le site de vente en ligne avait buggé. Enfin, c'était incroyable. Et toutes les salles se sont remplies très rapidement. Mon manager de l'époque a dit « Ah, il faut qu'on monte une tournée, on va mettre 2-3 villes et puis on verra bien comment ça réagit. » Et d'un seul coup, on est parti pour 300 dates. Et tous les Zénith de France, et c'était on n'a pas vu le truc arriver finalement.
1: Et comment l'expliquez-vous?
0: J'ai toujours pas, 15 ans plus tard, j'ai toujours pas l'explication. Je ne sais pas.
1: Vous avez rempli le Forest National à Bruxelles, qui est la plus grande salle de Belgique.
0: Ouais. Ça ouais, aussi. Le public belge est incroyable, on est à chaque fois hyper bien accueillis en Belgique. Le Forêt National est une salle, c'est grandiose quoi, c'est grandiose quand on voit toutes les stars qui sont passées là.
1: Mais quand Paul Naref est parti de France pour des questions fiscales, la seule salle où il est passé en Europe, ça a été le Forêt National, c'était en Belgique.
0: Oui.
1: Et donc il a fait un carton plein comme vous l'imaginez.
0: Ah oui, j'imagine très bien.
1: Alors il y a aussi une chose, c'est que vous avez innové en traitant l'actualité, ce qui ne se faisait pas dans la ventriloquie, Jeff Van Acklock.
0: Oui, mais ça je pense que c'est l'école du cabaret. C'est-à-dire que j'ai baigné dedans dès le début, quand je commençais à travailler à Paris dans les différents cabarets que j'ai pu faire, j'étais avec des chansonniers et je baignais dedans et je me suis dit les gens rigolent à l'actualité et c'est quand même formidable de pouvoir réagir et en plus, alors il y a les imitateurs qui peuvent peut-être un peu tout dire en empruntant la voix des autres. Donc je me suis dit avec mon personnage, avec Jean-Marc, on va commencer à taper un peu sur les politiques et tout ce qui peut se passer dans l'actu. Et voilà, j'ai commencé comme ça.
1: Oui, remarquez Thierry Leluron, quand il était à Bobino, il regardait le journal de 20h et à 20h25, il écrivait un sketch qu'il jouait à 21h sur scène.
0: Ah oui, ça je sais pas si je serais capable de le faire. J'applaudis dès demain.
1: Il se trouve aussi que ça a marché et surtout, on aurait pu craindre que les politiques ou ce qu'on appelait pas encore les people soient furieux. Pas du tout, ils en redemandent.
0: C'est comme quand on était chez Patrick, finalement, au départ, on me regardait avec des gros yeux, et à la fin, quand je croisais les artistes dans les loges avant le début de l'émission, ils venaient me voir, ils me disaient, alors, t'as un truc sur moi? Finalement, ça fait bien aussi de se faire vanner, d'avoir un grand sourire et de rigoler, on se donne un côté sympathique, donc voilà. Je pense qu'ils se servaient un peu de moi aussi pour se donner cet air, oh là, rien ne me touche, qu'est-ce qu'il est drôle.
1: Et vous avez fait toutes les salles, mais je pense que l'un des soirs les plus émouvants, c'est le premier Olympia.
0: Ah oui. Ouais, complètement. Oui, le premier Olympia, je m'en souviens, comme si c'était hier. Le public a commencé à applaudir avant que le spectacle commence, mais quand je vous dis peut-être un quart d'heure, une demi-heure avant que le spectacle commence, on était dans les loges et on entendait les gens crier, vraiment comme dans les films, souvent on en rajoute un peu, on entend les gens crier quand on est dans les coulisses, mais là c'est vraiment ce qui se passait, quoi. Et je dis, mais qu'est-ce qui va se passer quand je vais rentrer sur scène? Il s'est passé quelque chose de magique sur ce premier Olympia.
1: Oui, avec un public adulte et enfant.
0: Oui.
1: Car toutes les générations viennent vous voir.
0: Tout le monde vient. J'ai de plus en plus d'enfants dans mes salles. Je ne comprends pas. Mais oui, j'ai peut-être pas forcément du texte pour les enfants. Mais en tout cas, ils viennent en famille. Et aussi, moi, je commence à rencontrer des enfants qui ont grandi avec moi et qui avaient 14 ans à l'époque. On en 17 aujourd'hui. Ils sont peut-être majeurs. Les gens grandissent avec nous.
1: Oui, et puis les plaisanteries que vous lancez, même si elles sont parfois un peu dures, ils font les mêmes choses à l'école, donc il n'y a pas de problème.
0: Exactement. C'est ce que je dis aux parents, en tout cas, mais j'ai jamais eu de plainte. Hein.
1: Non, vous n'en aurez jamais. Et ce jour-là, je crois que c'est vous-même qui avez accroché les lettres rouges sur la façade de l'Olympia.
0: Je le fais à chaque fois. J'ai encore fait cette année, hein, en janvier. Oui, en tant que bon électricien, j'avais envie de voir ce moment. Donc, il faut se lever très tôt, hein, pour aller devant l'Olympia quand ils accrochent les lettres. Et puis, le monsieur a été très gentil, il m'a dit tu veux monter, tu vas accrocher. Bon, et donc c'est parti, j'ai pris ma petite lettre, j'ai monté à l'échelle et je suis allé brancher à l'OJ, je crois, à l'époque.
1: Vous savez pourquoi c'est d'être rouge comme
0: non,
1: ça?
0: Dites-moi.
1: Tout simplement parce que pendant des années, de 1930 et 1954, l'Olympia était un cinéma. Et donc, pour annoncer les films, il y avait ces lettres rouges sur la façade.
0: Okay.
1: C'est la raison. Et Bruno Cocatrix a gardé la tradition.
0: Ah bah c'est formidable.
1: Alors, il se trouve qu'il y a eu aussi des télévisions, il y a eu des tas de choses. Et pendant la pandémie, vous avez fait une chose particulière, un spectacle à la télévision annoncé par la journaliste du journal télévisé.
0: C'est vrai. Ah oui, c'est vrai. Vous savez tout. Hein. On a fait ça. J'ai envie de dire malheureusement ou heureusement parce que on a eu quelques gens qui se sont plaints derrière parce que c'est vrai que le journal télévisé venait de s'arrêter. Et donc moi, mon spectacle arrivait après la publicité, et c'est la journaliste qui présentait le journal à l'époque, Anne-Claire Coudray, à qui on avait demandé d'annoncer le spectacle. Et donc les gens ont cru qu'il y avait une édition spéciale, que quelqu'un était mort ou quoi, un attentat ou je ne sais quoi. Et non, c'était juste mon spectacle. Et nous, ça nous a fait marrer. Voilà, un peu moins les gens à l'époque, mais c'est resté comme ça. Et puis surtout, je crois qu'aujourd'hui, le service information de TF1 ne veut plus faire ça.
1: Oui, ben écoutez...
0: Donc on a eu de la chance.
1: Bah, oui, ça vous empêche pas de continuer. Non. Et on va évoquer votre prochain passage à Paris, entre autres, le 14 novembre 2026. À tout de suite sur Sud Radio avec Jeff Panacloc.
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1: Sud Radio, les clés d'une vie, mon invité est Jeff Panacloc. Bon, effectivement, Jean-Marc n'est pas avec nous, mais on le salue. Il va bien en fait?
0: Ah oui, il va très bien, il est très en forme, il est parti en week-end.
1: Voilà, très bien, il a bien raison, et vous lui raconterez tout. Alors, on a évoqué votre parcours, et puis la tournée reprend, et le 14 novembre 2026, vous êtes de retour au Dôme de Paris, ancien Palais des Sports, avec un nouveau spectacle, le quatrième en 12 ans, et ce spectacle, c'est Jeff Panacloc Compagnie, et là, vous avez encore voulu évoluer.
0: Oui. Ah ben, j'essaye toujours de me renouveler, d'évoluer, comme vous dites, de montrer au public que je ne suis pas l'âme d'un seul personnage, et puis surtout que on peut faire beaucoup de choses avec la ventriloquie.
1: Qu'est-ce que c'est la compagnie Jeff Panacloc?
0: Eh bien, on en parlait au début de l'interview. C'est ce que je me racontais quand j'étais enfant, dans ma chambre tout seul. Voilà, je faisais mes petites ombres chinoises, je discutais avec moi-même et je m'imaginais en patron d'une grande société, un peu à la comme dans les méchants de Marvel, voilà, qui domine un peu le monde. Je m'imaginais comme ça et j'ai essayé de reproduire ça sur scène. Voilà, donc les gens viennent visiter notre bureau et découvrent nos personnages un peu fous.
1: Oui, parce qu'il n'y a pas seulement Jean-Marc, il y a toute une galerie de personnages qui vous a rejoint.
0: Oui. Oui, bien sûr.
1: Pourquoi d'abord avoir développé d'autres personnages qui est rare chez les ventriloques?
0: C'est justement parce que quand j'ai découvert Jeff Dunham aux États-Unis, lui, il a plusieurs personnages. Je me suis dit, mais c'est le meilleur moyen pour montrer déjà pour se faire connaître sans son personnage, c'est-à-dire que en tant que nous-mêmes. Et je crois qu'aujourd'hui, on connaît aussi bien Jeff Panacloc que Jean-Marc. Et ça, c'est ce qui me donne envie de faire ce métier aussi, c'est d'être reconnu par moi-même. On connaît Nestor, mais on connaît pas forcément David Michel à côté. On connaît Tataillé, mais on sait pas forcément qui faisait parler Tataillé. Donc voilà, c'est pour ça que j'ai voulu développer aussi la famille et montrer que je peux faire beaucoup de choses. Et donc il y a 5 personnages dans ce spectacle.
1: Oui, il y en a 5, on va les détailler. Il y a d'abord, je crois qu'il y a un couple étonnant.
0: Oui, Jackie. Alors Jackie, il est là, il est présent avec nous depuis le deuxième spectacle. Ça a été la première marionnette que j'ai développée après Jean-Marc. Au départ, c'était un rappel dans mon premier spectacle à la fin de la tournée où je dis allez, je vais montrer au public, on sait jamais si j'arrive à introduire un autre personnage. Et voilà, c'est un franchouillard un peu grincheux. Mélenchoniste et syndicaliste qui est jamais content, voilà, et qui nous présente dans ce spectacle sa femme Gabrielle, voilà, Gabrielle parce qu'il est fan de Johnny, donc sa femme pouvait que s'appeler Gabrielle, ouais. Il a 2 enfants qui s'appellent Diego et Retient la nuit,
1: voilà.
0: Et donc c'est un numéro que je fais avec 2 personnages, je fais parler 2 personnages. Bon, j'allais dire en même temps, mais quasi.
1: Donc c'est ils s'engueulent sans arrêt.
0: Ils s'engueulent sans arrêt, et c'est ce qui plaît au public, surtout. Ils nous racontent leur rencontre, leur demande en mariage, et pourquoi le couple dure aussi longtemps.
1: Voilà. Et Retiens la nuit, justement, il y a une histoire avec cette chanson.
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1: C'est fou, cette chanson de Charles Aznavour qui, à l'époque, voulait ne pas être balayé par la vague yéyé et a écrit pour Johnny et Sylvie. Il connaissait bien Johnny parce que pendant 2 ans, il a hébergé à ses débuts Johnny Hallyday à Montfort-l'Amaury chez lui, car Johnny n'avait pas d'appartement à Paris.
0: Incroyable.
1: Et il a appris à Johnny à faire du cheval, et c'est pour ça que Johnny a ensuite tourné son premier film, D'où viens-tu, Johnny?
0: Incroyable.
1: C'est fou, hein?
0: Ah oui, c'est fou.
1: Les liens entre les deux. Alors, je crois qu'il y a d'autres personnages. Il y a aussi Rico Milchek.
0: Oui. Rico Milchek, c'est un coach en développement personnel.
1: Oui.
0: Voilà, qui fait vaguement penser à un YouTuber très connu.
1: Oui.
0: Et qui nous donne des conseils pour bien se développer et ça tombe pas toujours pile poil là où il faut.
1: Oui, c'est des conseils à ne pas suivre.
0: Exactement.
1: Mais les coachs, effectivement, personnels, il y en a eu beaucoup. Johnny, justement, a eu aussi beaucoup de coachs comme ça qui se prenaient pour Johnny pendant quelques mois et ils disparaissaient aussi vite qu'ils étaient arrivés.
0: Évidemment. Mais je pense qu'aujourd'hui, c'est une grande mode. Il y a plein de coachs, voilà, sur les réseaux sociaux, des gens qui s'inventent un métier et qui vous font croire aussi qu'ils vont pouvoir vous transformer et avoir une meilleure version de vous-même. Je crois que ça marche pas forcément, voilà. Et c'est ce qui me faisait marrer aussi de créer ce personnage-là pour le public qui sait de quoi je parle.
1: Oui, et puis c'est une façon d'observer la société et d'être un peu énervé contre cette société.
0: Oui, ouais, on est toujours énervé avec face à la société et je pense que les personnages nous servent aussi à se libérer de tout ça. C'est ce que le public me dit en tout cas souvent quand je reçois les messages sur les réseaux. Voilà, on a besoin de non seulement d'en rire mais aussi de dénoncer, même si on peut jamais faire grand chose, en tout cas ni transformer les choses, mais en tout cas ça fait du bien de le dire.
1: Oui, en fait c'est la majorité silencieuse qui assiste à vos spectacles et qui préfère entendre rire de cela que d'aller sur internet.
0: Exactement.
1: Et puis il y a Géry Gollery, donc il y a rigole dedans.
0: Ouais.
1: Qui est un coloc de Jean-Marc.
0: Oui, c'est le coloc qui veut s'essayer au stand-up. Voilà, ben c'est pareil. Je suis un peu tout ce qui m'entoure, tout ce que je vois sur les réseaux, tout ce qui est un peu à la mode. Et c'est de plus en plus, pas de plus en plus, hein, c'est la mode des stand-uppers. Voilà, sur internet, il y en a à foison maintenant, des humoristes, il y en a partout. Et ils ont tous plus ou moins les mêmes tics et la même manière de décrire les blagues et de parler. Et donc j'ai voulu faire une parodie de ça. Voilà.
1: Parce qu'ils racontent leur vie, qui n'a aucun intérêt, et ils essaient d'en rire.
0: Ouais, c'est exactement ce qu'on raconte dans le sketch. Voilà, il nous raconte sa vie, mais bon, ça n'a pas beaucoup de sens.
1: En tout cas, il y a le stand-up et il y a beaucoup plus fort les ligues d'improvisation qui, elles, racontent quelque chose. Je ne sais pas si vous le savez, mais les ligues d'improvisation qui ont beaucoup de succès en France aujourd'hui, elles sont nées au Québec. Ouais. Les matchs de hockey étaient vides et à la mi-temps, on a créé ces ligues d'improvisation qui sont devenues des classiques.
0: Ouais, moi j'assistais aux matchs d'impro à l'époque quand ça jouait à Paris. Il y avait justement Montréal contre Paris. C'était incroyable sur une piste de hockey, comme vous dites. Une mini piste de hockey qui était en plein milieu de la salle et d'un seul coup ils avaient des t-shirts et ça partait dans tous les sens.
1: Et je crois que le premier personnage que vous avez créé outre Jean-Marc, c'est Momo le chameau au festival de Marrakech.
0: C'est vrai. Oui, c'est vrai que quand on a créé Momo, j'étais pas du tout parti pour avoir plusieurs personnages, j'avais que Jean-Marc. Donc j'ai fait la première fois le Marrakech du rire où Jamel m'a très gentiment invité. Après un passage chez Patrick Sébastien où il était venu en invité, il m'a dit mais viens au Marrakech, ça va faire rire tout le monde. Et puis la deuxième fois qu'il m'a fait venir, je me suis dit mais qu'est-ce que je vais pouvoir faire, et je lui dis et si je faisais un chameau qui parle. On fait un trio avec Jean-Marc et Momo, et puis Jamel s'est joint à nous pour faire le sketch, et c'est devenu je sais pas si c'est culte, mais en tout cas les gens se souviennent encore de ce sketch avec Jamel.
1: Ouais, peut-être que vous reprendrez un jour le personnage du chameau.
0: Je sais pas, parce que c'était une autre époque où on pouvait encore faire un chameau avec un accent, et je sais pas si ça passerait
1: ça
0: pareil
1: passerait
0: aujourd'hui.
1: Pas, ouais.
0: Je suis pas certain. En tout cas, j'ai la lucidité de le savoir.
1: Ça vous empêche pas de bosser, si j'ose dire, puisque tout ça a évolué, car en 12 ans d'expérience, vous êtes un petit peu assagi, même si le langage de Jean-Marc n'a pas changé, Jeff Van Acklock.
0: Oui, alors moins dans ce spectacle hein, quand même. Je me suis assagi,
1: vous
0: c'est
1: lâchez,
0: vrai.
1: Hein.
0: J'ai eu pas mal de remarques, justement des fans, des très très fans, des ultra fans qui peuvent m'écrire ou m'attendre à la sortie des spectacles et voir 150 fois le spectacle en me disant oh là là, donc ce spectacle on le trouve un peu... Euh, un peu plus édulcoré que celui d'avant. Et donc c'est vrai que ce spectacle, j'ai poussé un peu les curseurs et ça fait du bien, ça fait un bien fou. Moi, je me retrouve avec moi-même aussi.
1: Oui, parce qu'il faut pas hésiter aujourd'hui à dire ce qu'on pense, même si c'est pas toléré.
0: En tout cas, je pense que le public n'aime pas les choses tièdes et que c'est soit on y va, soit on arrête.
1: Alors, je crois qu'en plus ce spectacle, donc Jeff Panaclock Compagnie, c'est vraiment la concrétisation d'un rêve d'enfance, de vos rêves d'enfance.
0: Oui. Oui, complètement. J'ai réussi à tout lier dans ce spectacle, raconter aux gens comment m'est venu ce goût du métier. Je parle même pas que de ventriloque, mais le métier de la scène, le métier du spectacle en général, d'être sur scène et de donner du plaisir aux gens. Je pense que dans ce spectacle, je le raconte bien et je chante une chanson à la fin du spectacle qui s'intitule « Je ne sais faire que ça ». Parce que Jean-Marc se demande ce que je ferais si un jour j'ai plus envie d'être ventriloque. Et voilà, je lui dis, je ne sais faire que ça.
1: Et puis vous évoquez cette relation passionnelle mais toxique quelquefois avec Jean-Marc.
0: Oui, bah oui, bien sûr, c'est parfois une bonne chose et c'est parfois une plaie d'avoir Jean-Marc.
1: Il n'arrête pas de parler.
0: On a du mal à... Bah, vous voyez, ça fait une heure qu'on parle ensemble. Ouais. C'est rare hein, quand même dans une émission où je peux parler pendant une heure.
1: Sans être dérangé par Jean-Marc.
0: Et puis même quand je fais des émissions, souvent on pose beaucoup de questions à Jean-Marc, on vient chercher des vannes. Et finalement, je suis un peu mis de côté, moi, dans les émissions de divertissement en général. Donc ouais, ça fait du bien de parler.
1: Ça fait du bien de se raconter. La voix de Jean-Marc, elle est venue comment ?
0: La voix de Jean-Marc, elle est venue d'un seul... Enfin, comme ça. Elle est venue... Dès le premier jour, c'était Jean-Marc, quoi.
1: Comme ça?
0: Ouais.
1: Alors, ce spectacle, en même temps, vous dites que vous revendiquez d'être toujours aussi con, c'est le terme.
0: Oui, j'englobe tous les personnages, je m'englobe moi. C'est vrai que quand on regarde les spectacles comme le nôtre, on va se dire, mais c'est vraiment, il y a vraiment un moment donné où il s'est posé sur son ordinateur et il s'est dit, tiens, je vais écrire tout ça. Eh bien oui, ouais. Je crois que plus c'est fou et plus c'est bête et plus c'est ce qu'il y a de plus dur à écrire, voilà.
1: C'est bête sans être méchant, à l'inverse d'Harakiri en quelque sorte.
0: Exactement.
1: Alors il y a ce spectacle, mais il y a eu aussi d'autres choses. Vous avez fait deux BD tout à fait étonnantes qui sont sorties où vous mêliez Jean-Marc au monde du cinéma et de la comédie.
0: Oui, il y a eu deux BD. Alors il y a une BD un peu générale et puis une autre qui où c'est Jean-Marc et Jeff qui voyagent dans le temps. Et j'ai eu beaucoup de plaisir à écrire ça et à monter ce projet parce que déjà moi je suis un grand lecteur de bande dessinée, j'adore Tintin, je suis fan de Tintin, j'ai un Tintin d'1m80 dans mon salon, donc voilà et donc quand on m'a proposé d'écrire ces BD, j'ai foncé, j'ai vraiment adoré et en plus ce sont de beaux objets, je trouve voilà c'est un beau souvenir.
1: Et puis il y a eu le cinéma avec Pierre-Martin Laval aussi. Ça c'est une belle aventure aussi,
0: incroyable aussi. Oui, on m'a proposé de jouer nos propres rôles de Jeff et Jean-Marc au cinéma dans une aventure complètement dingue et ça a été 60 jours de tournage de fou. J'avais jamais tourné de film de ma vie et d'un seul coup 60 jours de tournage où on se rend compte que tourner un film de comédie c'est sportif, très sportif, parce que il y a plein de choses à faire, il faut courir, il faut, et moi je suis pas un grand sportif et je me suis fait une déchirure du je ne sais même plus comment ça s'appelle là, de la cuisse, ouais. Sur 6 cm dès le premier jour, donc j'ai dû faire tout le tournage avec un bandage et ça a été compliqué mais je me donnais à fond.
1: Vous n'imaginez pas tout ça quand vous avez commencé?
0: Ah non, mais rien, j'imaginais rien quand j'ai commencé.
1: Vous êtes quand même le premier ventriloque à avoir rempli Bercy.
0: Oui, aussi. C'est bien de me rappeler tout ça.
1: C'est vrai. Est-ce qu'on joue de la même façon quand on a 100 personnes devant soi ou 10 000 personnes?
0: Oui. En tout cas, moi, je tiens à jouer de la même façon pour les petites salles comme les grandes quand on est en rodage au début de la création du spectacle et jusqu'à Bercy par exemple et c'est pareil pour la scène, le décor, voilà, je tiens à avoir le même décor quand on est à Bercy que quand on est dans une petite salle en province. Je trouve que c'est un respect pour le public de leur donner le même spectacle partout parce que parfois des humoristes ou des artistes partent en tournée avec pas grand chose et puis quand les gens regardent le spectacle à la télé, ils disent hey, nous on n'a pas vu la même chose, hein. Voilà.
1: Ce qui est étonnant avec Jeff Panaclock, c'est que vous remplissez des salles absolument partout, des salles géantes, et vous continuez néanmoins à être boudé par une classe médiatique qui vous trouve vulgaire.
0: Oui,
1: l'assumez?
0: Oui, je l'assume. Enfin, je ne sais pas si je l'assume, mais en tout cas, j'en ai fait mon deuil. J'en ai fait mon deuil, je m'en amuse, j'en parle dans le spectacle, j'en marque une petite tirade sur les journalistes et les gens qui peuvent... En fait, j'ai toujours trouvé ça facile, quand on vient me voir en spectacle, de nous limiter à ça et à la vulgarité de Jean-Marc, alors qu'il y a plein de choses dans le spectacle. Voilà, il y a d'autres personnages, on peut ne pas aimer la vulgarité de Jean-Marc, mais on peut aimer d'autres personnages. On a un décor, on a des chansons, des musiques incroyables. Je le dis d'autant plus que c'est pas moi qui l'ai fait. Si j'ai une équipe, je suis très bien entouré. Donc je trouve ça toujours triste de me réduire à la vulgarité de Jean-Marc. Et c'est pour ça que je m'intéresse plus aujourd'hui.
1: Voilà, on s'intéresse à vos dates et vos spectacles. Donc je précise que le 14 octobre, vous serez à Montpellier, le 15 à Marseille, le 14 et le 15 novembre à Paris, au
0: Tout
1: Dôme
0: à fait.
1: De Paris. Ensuite, il y a Grenoble, Nice, Lyon, Montélimar, et toutes les dates sont sur Internet. Et finalement, grâce à vous, on se rend compte que le politiquement incorrect n'est pas mort, ce qui est une bonne nouvelle.
0: Non, je crois pas, et je crois qu'on y vient de plus en plus. Il y a beaucoup d'artistes, je parlais du stand-up tout à l'heure, mais il y a beaucoup d'artistes qui y vont de plus en plus. Je crois que le public a besoin de ça quand c'est... Quand ces troupes-là, ça intéresse pas les gens. Et puis, il faut marquer. Aujourd'hui, nous, on est là depuis longtemps. Mais c'est vrai que quand on est sur Internet, on a 30 secondes pour marquer les gens sur une vidéo. Il faut que ça envoie.
1: Voilà. Alors, écoutez, continuez comme ça, ne changez rien. Et saluez quand même Jean-Marc de notre part.
0: Avec grand plaisir.
1: Et que la prochaine fois, il viendra à vos côtés. Mais je ne suis pas sûr que vous parlerez autant qu'aujourd'hui.
0: Ouais, c'est pas sûr non plus.
1: Merci, Jeff Panacloc. Les clés d'une vie, c'est terminé pour aujourd'hui. On se retrouve bientôt. Restez fidèles à l'écoute de Sud Radio.
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0: Il est 22h.
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0: Eh bien oui, c'est la rentrée. Bonjour à tous, bonjour à toutes et j'espère que vous avez passé un excellent été. En tout cas, c'est avec plaisir que je vous retrouve à 14h sur Sud Radio. Et comme c'est la rentrée, on va évoquer justement cet été, les belles histoires qui vous sont arrivées. Alors c'est vrai, l'été a été très chaud et pas forcément dans le bon sens du terme parce que cette chaleur, elle est due plutôt à la canicule et au feu de forêt. Et peut-être que tout ça, ça nous fait prendre conscience qu'on est en lien étroit avec la nature. Et surtout que l'être humain ne peut pas tout. Raison de plus pour se sentir relié aux autres, à la vie végétale, à la vie animale et bien sûr à nos proches. Et c'est dans cette belle qualité relationnelle, comme le dit si bien Christophe Médici, notre invité aujourd'hui, créateur de la HQR, qu'on va évoquer ce qui nous est arrivé de magnifique cet été, ou peut-être, après tout, ce qui nous est arrivé de drôle, de terrible, de grave aussi, pourquoi pas. Voilà, donc je vous invite à venir réagir au 0826 300 300. Il vous est arrivé quelque chose de particulier, vous avez envie de nous en faire profiter, et puis peut-être que ce quelque chose de particulier vous a fait prendre conscience qu'il fallait peut-être changer quelque chose dans votre vie, parce que c'est à ça aussi que servent les événements qui nous arrivent, à nous faire prendre conscience que la vie n'est pas un long fleuve tranquille. Christophe Médici, merci d'être avec nous, de partager ce premier jour de rentrée sur Sud Radio.
2: C'est moi qui vous remercie, Brigitte, ravie de faire la rentrée avec vous, et puis belle année à l'année sur Sud.
0: On va essayer une fois de plus d'avancer tous ensemble, parce que je le rappelle, cette émission c'est aussi la vôtre, c'est grâce à tous vos témoignages que j'avance dans ma compréhension de l'humain, c'est grâce à mes invités exceptionnels. Et comme vous, Christophe, alors vous voyez la vie en rose aujourd'hui.
2: Oui,
0: vous avez une jolie chemise rose. Je dis ça pour tous ceux qui nous suivent sur YouTube, et vous êtes de plus en plus nombreux, et je vous en félicite et je vous en remercie. Alors Christophe, vous avez créé la haute qualité relationnelle. C'est un concept dont on parle souvent avec vous. C'est quoi la haute qualité relationnelle?
2: Alors la haute qualité relationnelle, c'est plus qu'un concept, vous le savez très bien, Brigitte. C'est aussi une méthode de formation que je transmets depuis 18 ans au cours de stages de 2 jours et 3 fois 2 jours. L'idée que j'ai depuis 18 ans, c'est de penser que on n'est pas forcément les êtres humains dans l'écologie relationnelle d'emblée. Et c'est des choses qui devraient s'apprendre à l'école, que la communication interpersonnelle, ça s'apprend. Or, vous comme moi, on est passionné par ça. Qu'est-ce qui se passe entre les deux humains ou dans un groupe? Vous avez parlé qu'on sort d'un été assez hors norme, et c'est un doux euphémisme. Parce que il y a à la fois nos événements individuels qu'on a vécu, et je crois que là, la France, on a vécu un événement collectif qui est quand même entre cette accumulation de canicule. Alors je faisais un jeu de mots en préparant l'émission, je me disais, ça a été une saison d'enfer, et l'ancien éclat d'œil, c'est une saison rabaldienne. Alors une saison en enfer, puisque les flammes, c'est pas que la passion, c'est aussi les flammes de l'enfer, d'accord? Ça a été quand même assez infernal cet été, n'est-ce pas? Et vous l'avez dit à juste titre dès le début. Et peut-être que certains qui nous ont appelés, enfin moi-même j'étais à un moment donné assez traumatisé. Enfin, quand on voit que des gens qui perdent toute leur maison du côté de la Gironde, et je pense que certains d'entre eux, peut-être que des gens vont nous appeler qui ont vécu ça. Et là où vous avez raison, c'est, je crois que l'idée, c'est que la rentrée, c'est toujours un moment spécial, hein. Il y a deux grands moments de l'année, c'est le début d'année, la rentrée, d'abord parce qu'on est tous notre enfant qui est encore là, et la rentrée c'était comme pour aujourd'hui pour les profs et demain
0: c'est demain, je crois, la rentrée scolaire, aujourd'hui les profs,
2: demain les enfants, et on était toujours à un changement, n'est-ce pas? On changeait de classe, on changeait, donc c'est toujours propice à un questionnement aussi de et si je changeais un petit quelque chose dans ma vie?
0: C'est un moment pour faire un petit bilan.
2: Absolument.
0: Et je crois que vous nous avez préparé, comme toujours, Christophe, hein, les bonnes résolutions de la rentrée.
2: Des petites résolutions qu'on pourra dire ou quoi on peut en
0: bon,
2: prendre.
0: Allons-y, commençons.
2: La première, d'abord, je pense que ça peut être une rentrée 3R. Le premier, c'est une rentrée résiliente. Je crois qu'on a, alors, je parle pas que pour moi, beaucoup de gens ont souffert de l'énorme chaleur, parce que cette chaleur-là, elle est pas habituelle. J'entendais des météorologues dire qu'on a un peu, c'est vrai ce que je dis, hein, on a la météorologie du Maroc, voire des Émirats Arabes Unis quand même là.
0: Alors, je voulais quand même, ça m'a frappé, parce que j'ai quelqu'un qui m'a envoyé ce message. J'aime beaucoup George Sand, et George Sand, en 1870, écrit un texte où elle parle de la canicule et de la terre qui se fend tellement elle manque d'eau, etc., etc. Donc,

0: J'en ai un peu marre de ça, est très fort pour se saboter. Moi qui ai écrit un livre sur le saboteur, alors, on est toujours nuls, on est toujours des merdes, on est toujours des héros. Et ben là, on va tirer notre chapeau au peuple français. Chapeau aux pompiers, nos héros, franchement, qui risquent leur vie. Parce que les mecs, qu'est-ce qu'ils respirent face à un mètre de te smerdier là pendant des jours? J'ai vu un reportage d'ailleurs ou un journal de 20 heures, on voyait un pompier qui à 30 ans était musclé comme ça, 5 ans après il fait 12 kilos, il meurt d'un cancer. Faut voir ce qu'ils risquent leur vie, ces hommes, pour sauver des maisons, Brigitte. Chapeau aux agriculteurs qui sont allés comme ça, bénévolement, aider les gens pour sauver des maisons. Bref, allez, faisons un peu de cocorico. Il est pas mal le peuple français quand il a des catastrophes. Il est pas mal.
1: Et il y a surtout une solidarité particulièrement masculine d'ailleurs. Et je trouve que c'est ça aussi que j'ai envie de saluer. Tous ces hommes qui tout d'un coup ne se connaissent pas, mais ensemble sont là pour aider les pompiers.
0: On est d'accord.
1: Et on voit bien que c'est ça aussi la fraternité.
0: On est d'accord. C'est la voilà. plus belle des fraternités.
1: Mais on va évidemment parler aussi d'amour. Parce que l'été, c'est aussi l'été de tous les dangers pour les couples.
0: L'été sera chaud, c'est ça. Hein.
1: Vous savez que à la rentrée de, alors c'est une information que j'ai eue récemment.
0: Allez.
1: À la rentrée de septembre, ouais. Il y a énormément de gens qui cherchent un appartement. Pourquoi?
0: Ouais. Parce qu'ils se sont séparés cet été.
1: Et parce qu'ils ont vécu un été qui n'a pas été facile et ils ont pris la décision de divorcer.
0: Et c'est pas statistiquement la saison où il y a le plus de séparations.
1: En tout cas, c'est toujours intéressant de voir aussi que l'été, ça peut être des retrouvailles, ça peut être une belle rencontre, parce que beaucoup de gens se rencontrent aussi l'été. Et puis, ça peut être aussi la séparation, la décision de se séparer, parce que là, on se retrouve évidemment 24 heures sur 24 et ça coince,
0: puis,
1: ça passe.
0: Et puis, ça coince parce que voilà, c'est pas l'été qu'on aurait pensé. C'est passé avec elle ou avec lui. Et peut-être certains vont nous appeler en disant, voilà, c'était mon premier été avec lui. Je l'avais pas connu pendant 4 semaines. Et ben, ces 4 semaines-là, je les ai sentis passer, comme disaient les vieux, vous savez, Brigitte.
1: Sans compter, évidemment, ça, on en parlera vendredi, hein, de tous les problèmes familiaux où on accueille la famille, la belle famille, etc., etc. Mais ça, ce sera notre sujet de vendredi. Bon, en tout cas, là, aujourd'hui, venez nous raconter quelque chose qui vous a marqué cet été. Qui soit magnifique ou désastreux, on va ensemble justement voir en quoi ça peut vous servir à prendre conscience, à peut-être prendre une nouvelle décision concernant votre vie. Christophe Médici est avec nous et puis je précise que vous serez le 12 septembre, vous serez dans l'Est.
0: Non, au Sud-Est, à Aix-en-Provence.
1: Sud-Est, pardon, oui, à Aix-en-Provence, on en parlera évidemment pour ceux que ça peut intéresser pendant 2 jours et ce sera au Salon Histoire Zen d'Aix-en-Provence. Tout de suite, on fait une petite pause mais on retrouve dans un instant Johanna qui a envie de nous donner un petit message très positif justement.
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1: Christophe Médicier est avec nous, psychosociologue et fondateur de la haute qualité relationnelle. Votre dernier livre, c'était sur l'IA.
2: Tsunamia.
1: Exactement, Tsunamia, où vous évoquez tous les dangers de l'IA, mais je crois qu'il y a aussi des avantages. Il n'y a pas que des dangers. Johanna, bonjour.
3: Bonjour.
1: Merci d'être avec nous.
2: Bonjour Johanna.
3: Bonjour. Moi je voulais raconter un moment sympa qui s'est passé cet été. En fait, c'était nos 4 ans avec mon chéri.
1: D'accord, et donc ça fait 4 ans que vous vous connaissez, hein, c'est ça?
3: Voilà, c'est ça. Et du coup, j'ai voulu qu'on recrée notre premier encart.
1: D'accord.
3: Parce que je l'ai rencontré via un réseau social. Et du coup, comme pour notre premier rendez-vous, je lui ai demandé qu'on se retrouve devant les toilettes d'un centre commercial de Lyon, parce que c'était là où on s'était retrouvés, voilà.
1: Devant les toilettes d'un centre commercial. Mais comment vous avez eu l'idée de donner comme rendez-vous pour une première rencontre? Je comprends pas.
3: Non, en fait, c'était juste stratégique pour moi parce que je me garde toujours au même endroit.
1: D'accord.
3: Et ça me fait arriver vers les toilettes. Donc c'était histoire de pas chercher. Ah oui, parce que si je vois pas très, enfin je vois pas très bien. Je déteste chercher les gens, quelqu'un dans une foule. Donc je me dis au moins si j'arrive et que ben voilà, j'arrive tout de suite vers les toilettes, je le vois, il est là, j'ai pas besoin de chercher et voilà.
1: D'accord.
2: Bon. Comme quoi, comme dirait la chanson d'Aznavour, Johanna, Venise n'est pas en Italie, Venise c'est là où vous vous aimez. Hein. On peut s'aimer devant les toilettes de centre commercial.
3: Voilà, c'est ça. Je me rappelle exactement l'avoir vu devant ces toilettes et l'avoir dit, oh, bah, celui-là, ça va être l'amour de ma vie.
2: Waouh. Donc ah, c'était un coup de foudre alors, Johanna.
3: Ah ouais.
1: Et vous aviez un petit peu échangé sur les réseaux, enfin sur le site de rencontre avant?
3: Oui. Oui, tout à fait.
1: Et donc, il y avait beaucoup de paramètres qui semblaient être bons, j'imagine.
3: Bah oui, c'est vrai, mais c'est vrai que physiquement, les photos étaient pas très très. Enfin, je le voyais pas très très bien sur les photos, mais j'aimais énormément son caractère. Et puis,
1: Donc c'est quand vous le voyez en vrai que tout d'un coup, ça vous paraît évident. Comme quoi, il n'y a rien à faire, hein, c'est la rencontre,
2: la
1: vraie.
2: La réelle présence, ouais. Vous avez raison, Brigitte. Mm-hmm.
1: Et ça a été réciproque?
3: Bon, oui, je crois quand même.
1: Alors, qu'est-ce que vous avez fait la première fois? Donc, vous vous rencontrez devant les toilettes.
2: Vous n'êtes pas rentré dans les
1: toilettes, quand même. Vous n'avez pas baisé dans les toilettes tout de suite, quand même.
2: On rentre dans les toilettes. On plaisante, là, vous dites moi.
3: On a fait un petit tour au centre commercial. Et puis ensuite, on allait manger dans un petit resto qui est dans le centre commercial. En fait, on n'avait pas énormément bougé. Et du coup, on a refait la même chose. Là, cet été, on est allé au même resto. On a fait la même petite balade.
1: D'accord. Et c'était quoi pour vous cet objectif de vous retrouver dans cet endroit? Parce que, excusez-moi, c'est pas très romantique quand même.
3: Ah non, pas du tout.
1: Alors, c'était
3: non,
1: quoi l'idée?
3: Non, je sais pas, juste parce que, voilà, comme je disais, quand je l'ai vu, ça a tellement été un coup de foudre. Et je me rappelle tellement à ce premier rendez-vous avoir eu mal aux joues, tellement je souriais, tellement je me disais, oh là là, c'est incroyable que je sois tombée sur lui. Que j'avais envie de revivre ce moment-là.
1: Et vous l'avez revécu comment?
3: Ben, j'étais tout aussi, oui. J'ai toujours autant les papillons quand je suis avec lui et j'étais trop heureuse de retourner sur cet endroit-là avec lui.
2: Brigitte, vous savez, Johanna, c'est pas anodin ce que vous faites et on vous rassure, beaucoup de gens font ça. Vous savez pourquoi? Parce que dans Le choc amoureux, Francesco Alberoni, c'est un chef-d'œuvre absolu, il dit qu'un couple constitue au fil de son histoire une géographie sacrée de sa relation. Vous m'entendez bien, Johanna? C'est-à-dire qu'il y a des lieux. Or certains, Brigitte, on le sait, hein, on se retrouve au même restaurant où on est allé la première fois. Et parfois, vous savez, c'est pas le Ritz, hein, c'est la pizzeria du coin, mais c'est pas grave. On y retourne tous les 3 mois ou tous les 3 ans. Et donc cette géographie sacrée du couple, d'abord, ça réancre le couple. C'est presque pour renouveler la flamme un peu. Vous sentez ce que je veux dire, Johanna? La réalimenter. Voilà, donc on n'est pas étonné, Brigitte et moi, que vous fassiez ça. C'est tout à fait, il y a une logique psychique, hein, humaine. C'est tout à fait normal, hein.
3: Ouais, mais voilà, mais en tout cas, moi, ben, forcément, lui, c'est un homme, alors il était un peu moins euphorique que moi, mais voilà, moi, j'ai été très contente de revivre ce premier encart.
1: Oui, enfin, en tout cas, il vous a suivi, il était d'accord.
3: Bien sûr. Oui.
1: Mais alors, vous êtes retrouvés chacun en venant avec votre propre véhicule pour que la rencontre soit à nouveau. Vous êtes pas arrivés ou est-ce que vous êtes arrivés ensemble?
3: Non, on n'est pas arrivés ensemble parce qu'en fait, je l'ai retrouvé lui après le boulot parce qu'il travaillait pas
1: d'accord.
3: très loin. Et voilà, donc on s'est retrouvés comme ça. On s'est dit, bah viens, on se retrouve ce soir. Et je lui dis, bah viens, on se retrouve là.
2: Et est-ce que vous avez fait une sorte de bilan d'étape des 4 ans ou pas du tout?
3: Non, pas tellement.
2: Non, c'était pas le but. D'accord, c'était pas le but.
1: Non,
2: d'accord.
1: Okay. Pour l'instant, vous n'habitez pas encore ensemble, visiblement. Si,
3: si, on habite ensemble.
1: D'accord. Depuis combien de temps?
3: Eh ben, ça va faire 2 ans.
1: Oui, donc 2 ans, c'est déjà un cap. Mmh. S'il y avait des soucis, ça se saurait. Donc, visiblement, puisque 4 ans après, vous avez envie de vous retrouver sur votre lieu de rencontre, c'est
2: ça
1: que
2: tout
1: va bien.
2: Ça marche.
3: Ouais, oui, je pense.
2: Ça marche. Mais
1: il faut pas penser, il faut en être sûr.
3: Oui, ben, en tout cas, moi, j'en suis sûre. Après, je suis pas dans sa tête non plus. Donc,
1: alors, je vais le répéter parce qu'on le répétera jamais assez. Ces phrases, je pense, j'espère, j'ai l'impression, ce sont des phrases qui mettent un tout petit peu de doute dans notre cerveau. Vous voyez, si vous dites j'en suis sûr, ça ne met pas de doute dans votre cerveau. Notre cerveau, il entend, si je puis dire, ce qu'on dit. Hein. Et c'est important parce que si vous êtes sûr, vous ferez tout dans votre manière d'être avec lui pour que ça dure. Si vous dites je pense, ça laisse une toute petite part de peur. Qui peut parfois faire que quelque chose dans votre comportement puisse faire douter aussi votre partenaire. Et c'est comme ça qu'on finit par ne plus avoir totalement confiance. Il faut vraiment croire, quand on est dans une histoire, il faut y croire totalement. Vous êtes d'accord avec ça, Christophe?
2: Alors, 100%, je signe des quatre mains, c'est très très juste. Et en neurosciences, c'est ce que vous dit Brigitte, Johanna, ce qui est important, c'est ce qu'on pense dans nos têtes, ça s'appelle l'endogamie, et toute la journée on pense, on le dit à tous les éditeurs, 60 000 pensées par jour passent dans notre tête, Brigitte, quand même, hein. Et ce qu'on dit, c'est ce que vous venez de dire, hein. Donc ce qu'on pense et ce qu'on dit détermine beaucoup de nos relations et de notre, et même de notre humeur de la journée. C'est-à-dire, on fait notre bien-être aussi parce qu'on pense et parce qu'on dit. Si on dit, oh, je suis con, oh, c'est nul, la vie est merde, ou là, lundi, ça va, comme un lundi, bah, comme un lundi. Celui qui arrive de comme un lundi, là, on va avoir des témoignages. Les gens, parfois, ils disent, oh, bah, voilà, c'est galère, c'est la rentrée, fini les vacances, vivement l'été prochain. Vous imaginez comme tu peux être heureux le lundi matin si t'arrives comme ça?
1: Comment on démarre bien la première journée de la rentrée, oui. Oui, non. Mais qu'est-ce qui vous fait douter un tout petit peu de lui? Il vous dit pas assez je t'aime? Il est pas...
3: Je doute absolument pas de lui, en fait. Hein. C'est juste que, je sais pas, c'est vrai que d'une manière générale, dans tout ce que je fais, dans tout, enfin, j'aimais toujours, je dis jamais que je suis certaine de quelque chose qui me concerne, enfin, qui me concerne pas.
1: Oui, j'entends ce que je comprends dans quel sens vous dites ça.
3: J'ai toujours des réserves, et puis voilà, j'ai aussi, enfin, jusqu'à lui, qui est très très droit dans ses bottes. J'ai eu beaucoup de mecs qui m'ont dit qu'ils étaient, c'était des gars droits, et finalement pas du tout. Alors lui, j'ai pas de doute, mais voilà, comme.
1: Oui, ben voyez, c'est
3: alors
1: c'est
3: fois, voilà.
1: Oui, non, mais c'est intéressant ce que vous dites parce que en effet, vous n'avez pas de doute, vous avez confiance en lui, mais c'est le passé, hein, donc les quelques relations passées qui laissent cette petite chose qu'il va falloir nettoyer et évacuer de votre cerveau.
3: Clairement,
1: oui. Mais bon, en même temps, il faut aussi se dire une chose, Johanna, et ça c'est très positif. Nos expériences, elles nous servent aussi, et peut-être que ces expériences passées vous ont permis, cette fois-ci, de ne pas vous tromper.
3: Oui, voilà, je pense que voilà, ça m'a amené jusqu'à enfin une bonne personne.
1: Oui, mais c'est normal. Peut-être que vous aviez des petites choses aussi à comprendre sur vous-même. Nos expériences, elles nous font évoluer. Hein.
2: Absolument.
1: Vous n'êtes pas la même femme non plus aujourd'hui qu'il y a 10 ans.
3: Non, c'est sûr.
2: Il y a une phrase très belle de Bachelard qui dit, Johanna, l'éducation de la vie déprave les êtres légers, mais perfectionne ceux qui réfléchissent. Elle est belle, hein? C'est-à-dire, si tu réfléchis
3: sympa,
2: à ce que tu vis et ce que tu as vécu, je reformule ce que dit Brigitte de façon Bachelard, hein, mais c'est exactement ça. Si on réfléchit à ce qu'on vit, et on va sans doute faire autrement. Voilà. Et puis, qui n'a pas fait d'erreur de casting? Effectivement, c'est pas forcément le premier le bon. Certains, oui, mais d'autres pas.
3: Voilà.
1: Non, et puis nos rencontres, elles nous permettent d'avancer sur nous-mêmes aussi. Et on a parfois besoin de choisir quelqu'un qui n'est pas tout à fait celui qu'il nous faudrait, parce qu'on a des petites choses à nettoyer. Mmh. Et puis voilà. Bon, en tout cas, ça prouve qu'on peut vraiment rencontrer le grand amour.
2: Devant les toilettes, Brigitte.
1: C'est pas ce que je voulais dire.
2: On plaisante, Joanna, on plaisante. On plaisante.
1: Sur les sites de rencontres. Parce qu'on les critique beaucoup, de rencontres. Mais
2: c'est une occasion.
1: Il y a aussi énormément de possibilités. C'est comme dans la vie, il faut savoir choisir.
2: Exactement. Après, là, vous l'avez dit fort justement, il y aura un moment, un barrière, c'est la réalité. On ne se voit que sur le site et il y a quand on se voit. Et ça valide ou ça ne valide pas. Ça, c'est clair.
1: C'est pour ça qu'il faut se voir assez rapidement.
2: Assez vite, faut pas rester dans le virtuel.
1: Vous êtes resté combien de temps avant de vous rencontrer en échangeant avec lui?
3: Pas longtemps, je crois que même à peine une semaine ou deux.
2: Ça va.
1: Bah, c'était parfait.
2: Ça va.
1: Super. Merci beaucoup, Joanna. Merci beaucoup. On va se retrouver dans un instant avec le Love Conseil. On va parler de la tendresse. Ça va vous plaire, je suis sûre.
2: Vous adorez cette chanson, Brigitte.
1: Et puis, on écoutera Sébastien. Et lui aussi, il a envie de nous raconter une très belle histoire.
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6: Oui, je sais.

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1: Alors la tendresse, Christophe Médicis, c'est la caresse de l'âme. J'aime bien cette image et c'est vrai que quand on a la chance d'être à l'aise avec la tendresse, quand on a eu de la tendresse durant notre enfance, c'est un bon moyen d'être heureux et d'être bien dans la sécurité dans la vie. Parce que la tendresse, c'est vrai que quand on est adulte, on a tendance à l'oublier un petit peu et pourtant elle est essentielle parce que la tendresse, ça nous console pratiquement de tout. Alors pourquoi s'en priver ? La tendresse, c'est, j'ai envie de dire, une sorte d'amour gratuit. C'est de l'amour qu'on donne sans chercher rien en retour. Quand je dis amour, c'est de l'amour au sens large du terme. C'est pas de l'amour sexuel puisque la tendresse, elle est totalement dépourvue de sexualité. C'est important de le comprendre. C'est généralement un geste spontané, un geste délicat, et ça réchauffe le cœur de celui qui reçoit ce geste de tendresse, mais ça réchauffe aussi le cœur de celui qui le donne, parce qu'on sait que l'ocytocine, c'est aussi bien quand on la donne que quand on la reçoit. Alors pourquoi elle n'est pas si naturelle pour la plupart des gens ? Parce que beaucoup de gens n'en ont pas réellement bénéficié durant leur enfance, mais la bonne nouvelle, c'est que ça peut s'apprendre, peut se travailler. Et pour ça, il faut apprendre à donner de la tendresse à son corps. La manière dont on va se caresser, ça peut être très tendre ou ça peut être très fonctionnel. On se lève le matin, on se dépêche, hop, on jette dans son jean et on part travailler sans prendre de tendresse vis-à-vis de son propre corps. On peut la donner à un animal. L'animal, c'est très gratuit. Il y a rien en échange. C'est un échange de corps à corps et de geste à geste. On peut également la donner à une peluche. Je sais qu'il y a des gens qui ont des peluches, des adultes qui ont des peluches, et c'est une manière de donner de la tendresse. Et puis il y a les arbres, il y a la nature, qui est aussi un bon moyen d'échanger de la tendresse. Donc j'ai envie de vous dire, enroulez-vous dans votre duvet tout doux et ressentez cette tendresse envers vous-même.
2: C'est magnifique, j'adore votre billet de love aujourd'hui de conseils. Et je dirais qu'il y a la tendresse qui peut passer par les mots, c'est une tendresse verbale, et il y a une tendresse qui passe par les gestes, et parfois, c'est beau aussi Brigitte, il y a des tendresses qui passent par des silences. On est l'un à côté de l'autre, on se dit pas un mot, mais il y a une tendresse.
1: C'est vrai.
2: Il y a une tendresse. Et pour faire un peu de mélothérapie, il y a quand même deux belles chansons dessus. Celle que vous adorez, vous, de Marie Laforêt, Là on peut vivre sans richesse, qui avait chanté Bourvil.
1: Absolument.
2: Et puis la tendresse de Daniel Guichard. Quelle chanson, oui, que nos vrai. Auditeurs la réécoutent.
1: On oublie un peu celle-là, mais elle est très, très belle aussi.
2: Qu'ils la réécoutent. Après l'émission.
1: Exactement. Ouais. 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
1: 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Bonjour Sébastien.
3: Bonjour Brigitte. Bonjour tous les deux.
2: Bonjour Sébastien.
3: Voilà. Donc je vous appelle pour réagir au témoignage de Johanna, parce que je vis avec Jessica depuis 2 ans qu'on s'est rencontrés. Ça a été le coup de foudre total pour tous les deux, et on est encore aujourd'hui très amoureux, et il n'y a pas de raison que ça dure pas. Et on entretient justement cet amour-là, comme vous parliez par rapport à la géographie de se retrouver. Alors nous, c'est un petit peu différent, si vous voulez, c'est que dans nos vies antérieures, on a très peu voyagé, Et depuis qu'on est ensemble, on fait que voyager. Voilà, on a fait un road trip en Finlande. On est parti en train. Voilà, on est parti voir des aurores boréales. On est parti à Majorque. On est parti au Portugal. Cet été, on a fait 3 semaines en van en Italie. On a fait le tour de l'Italie, le tour de la Sicile.
1: Donc, si je comprends bien, vous êtes rencontrés et vous avez tous les deux émis votre désir de voyager que vous n'avez jamais pu accomplir. Et c'est votre projet de couple, si je puis dire, qui vous tient et qui vous permet de... Alors, c'est formidable parce qu'à la fois, ça donne un sens commun à votre histoire. Oui. Et en même temps, le fait de voyager, ça échappe à la routine.
3: C'est ça, tout à fait, oui.
1: Donc vous avez tout pour que ça dure, que votre histoire, elle dure bien.
2: Et voilà. En plus, vous vous construisez des souvenirs, Sébastien.
1: C'est vrai. Ça.
2: Vous construisez des souvenirs.
3: Ouais. Très formidable. Et en plus de ça, donc, on se dit je t'aime 10 fois par jour. On est amoureux à la folie tous les deux. Et on se posait la question il y a quelques jours. On me posait la question, mais tu crois que ça va durer encore longtemps ce... Mais oui, voilà, il faut sortir de cette routine et il faut vivre sa vie à 200%.
1: Si vous voulez que ça dure, il faut peut-être pas vous dire 10 fois par jour je t'aime, parce que c'est le trop est l'ennemi du bien.
3: Oui, mais c'est ce qu'on ressent. Moi, j'ai jamais vécu. J'ai eu un enfant. Je suis resté 20 ans avec ma compagne. Elle, pareil, elle a été mariée. Et on n'a jamais vécu ça. Et que ça soit dans les sentiments que dans le.
1: Oui, mais ce que je veux dire par là, c'est que se dire je t'aime, c'est pas anodin.
3: Oui.
1: Donc c'est pas anodin, il faut quand même que ça reste quelque chose de
2: ce
1: précieux.
2: Soit rare, cher.
1: Vous voyez. Même si vous le ressentez, mais il y a des moyens de faire sentir à l'autre que vous vous aimez sans forcément le dire. Vous voyez, je pense que c'est pas une très bonne chose que de se répéter sans cesse je t'aime toute la journée.
3: Oui, d'accord, mais tout ça est accompagné de tendresse, elle est de bienveillance.
1: Je n'en doute point.
3: C'est une personne formidable. Alors déjà, c'est un cancer. Moi, je suis sagittaire. Normalement, c'est pas très associable.
2: Surtout, vous rentrez sur le terrain de Brigitte, là. Elle va vous faire un débrief tout de suite. Hein.
1: C'est un signe d'eau et un signe de feu. Donc, on sait très bien que l'eau éteint le feu. C'est-à-dire qu'elle... Mais en même temps, peut-être qu'elle vous canalise un petit peu.
3: Tout à fait, c'est ça. Elle m'a canalisé, je me sens changé et je vois toute l'attention qu'elle a. Bon, et bien, du coup, l'attention qu'elle a envers moi, elle a en retour également. Et on vit vraiment des choses formidables, même le week-end, on s'en va autour de Montauban, on va partout.
2: On ne devrait jamais avoir quitté Montauban. On fait une vanne, vous connaissez cette réplique, c'est dans les tontons flingueurs, vous la connaissez. Vous la connaissez,
3: Sébastien.
2: On ne devrait jamais quitter Montauban. Cette réplique, elle est monumentale.
3: Je vous dis, et même on se posait la question, vivre ensemble au jour le jour là pendant 3 semaines, parce qu'on est parti dans un van, on a dormi ensemble, on a fait toutes les villes, beaucoup de grandes villes en Italie, jusqu'à Sicile, et on avait peur justement que ça clash. Alors bien sûr, ça nous arrive de, mais voilà, moi elle me canalise. Je sais que le cancer, voilà, quand elle est, en plus elle est hypersensible. HPE, et donc je sais que quand elle s'énerve, voilà, il faut pas que je réplique. On a eu quelques difficultés au début de notre relation à cause de ça, mais aujourd'hui elle me canalise et j'arrive aussi à lui amener beaucoup de bonnes choses et on vit vraiment une histoire formidable.
2: Qu'est-ce que vous voulez qu'on dise, pourvu que ça dure, comme disait la mère de Napoléon. Hein,
1: non,
2: c'est
1: mais là,
3: on a c'est type. Un nouveau voyage, excusez-moi, on a déjà prévu un nouveau voyage là pour Halloween, on s'en va à Londres. Voilà, on part à Londres ça fait 7 ou 8 voyages qu'on fait là en 2 ans .
1: Mais vous savez, Sébastien, je crois qu'il faut avoir l'intelligence de vous dire que bien sûr c'est une belle histoire que vous vivez. Elle part sur des fondations qui sont formidables, parce que ça fait déjà 2 ans que vous êtes dans ce qu'on appelle la passion amoureuse. Un couple, c'est comme tout, ça va évoluer, et ça peut évoluer en mieux même. Peut-être que dans 3 ans, vous serez toujours ensemble avec une confiance l'un dans l'autre et des fondations très très très solides, voyez. Mais forcément, ça va évoluer. Ne pensez pas que il faut que ça reste comme ça, voyez.
2: Je oui. rajoute, Sébastien, si vous pour, un oui. petit coaching, et c'est juste oui. un rajout à ce que dit Brigitte, c'est complémentaire. Un couple, ça oui. a toujours trois scènes, Sébastien. On est d'accord. Il y a ce qu'on fait que tous les deux. Il y a ce qu'on fait à deux. Avec d'autres, vous entendez bien ce que oui. je veux dire, hein, en oui. société, oui. soirée, oui. cocktail, machin, invitation d'amis, oui. et il y a ce qu'on fait chacun de son côté. Et volins nolins, même si vous partez, évidemment, très souvent en voyage, on sent bien, Brigitte et moi, là, que vous êtes qu'à deux hein, quand vous partez en voyage, hein, c'est tous les deux. Hein. Ça. Oui, ça fait partie de la première case, on est bien d'accord. N'oubliez oui. jamais, pour qu'un couple soit équilibré, qu'il faut qu'il y ait les deux autres cases, c'est Sébastien, hein, d'accord ?
3: Tout okay. à fait. Eh bien, oui. C'est très bien que vous le disiez, parce que justement, ça a été la difficulté au départ, c'est qu'on était tellement amoureux, on était tout le temps l'un sur l'autre.
2: Non, pas bon ça.
3: Et il a fallu justement
2: bien, pas bien. Comme dans Palace.
3: De son côté et qu'on ait du temps pour nous.
2: Voilà. C'est que le bon palace. Bien, pas bien. Ouais. On l'a appelé de palace quand on était gamin.
3: Tout à fait. Ouais.
2: Non, mais c'est important qu'on vous le dise. Vous êtes d'accord, Sébastien?
3: Oui, tout à fait.
2: Non, sinon, vous allez vous étouffer, raison. Là, si c'est oui. tout le temps l'un avec l'autre. Non, ouais. ça va pas, ça. Ouais.
3: Mais même sensuellement, sexuellement, c'est un bonheur. On n'a jamais
2: ça, on avait
3: ça,
2: compris.
3: Mais
2: ça se sent quand vous parlez de toute façon.
3: Il faut qu'on arrive quand même. Maintenant, on le fait très bien, mais il faut qu'on ait notre temps pour nous aussi. Et moi, j'ai changé de métier.
1: Mais Sébastien, ça va très bien sexuellement et vous avez appris à communiquer ensemble et à vous respecter dans vos différences. Donc, il n'y a pas
2: beaucoup
1: de raison que. Enfin, moi, je suis pas du tout inquiète sur votre avenir.
2: Hein,
1: vous inquiétez pas. Mais forcément, votre relation, elle va évoluer.
2: Comme tout, ouais.
1: C'est juste ça.
2: Comme tout.
1: Et c'est pas grave si vous vous dites plus 10 fois par jour je t'aime.
3: Oui.
2: Que 8 fois, ça ira, Sébastien. Vous êtes divisé par 2, vous a dit Brigitte. C'est un des objectifs. Allez, vous savez qu'on parlait de la rentrée et qu'on fixe des petits tips, là. Vous savez, on vous donne des petits projets. Eh bien, un des 3 R que je voulais mettre, c'était le côté régénérant de la rentrée. C'est un DR. Et vous savez ce qu'on vous propose à chaque fois, même à tous les auditeurs qui nous écoutent, et si vous y a un petit quelque chose de nouveau en cette rentrée que vous avez jamais fait ? Et tout seul et en couple, pour ceux qui nous écoutent, qui sont en couple. Participer à une activité nouvelle, qui artistique, une chorale, du théâtre, c'est pas mal pour la rentrée. Ouais. Qu'est-ce que vous en pensez, hein? Et c'est, je le dis à tous les auditeurs de la
1: Sud. Et puis Sébastien, renouvelez votre vocabulaire. Vous pouvez lui dire, je n'ai jamais vécu aussi heureux avec une femme qu'avec toi. Je ne pourrais pas vivre sans toi.
2: La vie serait trop pâle si tu n'étais pas là.
1: Enfin, je veux dire, il y a des belles phrases où je vous assure, vous
2: et
1: pouvez
2: si
1: en
2: tu
1: trouver 10
2: pas,
1: différentes par jour.
2: J'existerais. Oh, ça me rappelle quelque chose, Brigitte, non? Et si tu n'existais pas, dis-moi pourquoi j'existerais. Dites-lui ça, vous dites Christophe Médici, me l'a dit sur Sud Radio, c'est de la mélothérapie.
3: Voilà, c'est ça, oui.
1: En tout cas, on entend votre bonheur et je vous remercie de nous l'avoir fait partager.
2: Merci, Sébastien.
1: Merci. On fait une petite pause, on se retrouve avec Nicolas dans un instant et justement il a envie de nous parler du pays qu'il a fait découvrir à ses enfants, parce que ça aussi c'est une belle manière de profiter de l'été.
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1: Nous sommes avec Christophe Médici. Je rappelle que Christophe Médici fait une conférence à Aix-en-Provence. Si vous habitez dans le coin, ça s'appelle, c'est au salon Histoire Zen d'Aix-en-Provence. C'est comment gérer les personnes toxiques et il vous fera découvrir également sa mission de vie par la mélothérapie. Si vous avez envie de vous inscrire, vous allez sur le site de Christophe Médici.
2: Ou d'Histoire Zen, oui, du salon.
1: Ou du salon. D'accord. Et puis on continue avec vous, Nicolas. Merci de prendre la parole. Bonjour.
3: Bonjour Brigitte et bonjour Christophe.
2: Bonjour Nicolas.
1: Donc vous êtes un papa heureux.
3: Pas jeune papa, mais papa heureux, oui, tout à fait.
1: Et alors, vous racontez-nous, vous êtes parti en Grèce avec vos enfants, c'est ça?
3: Oui, c'est ça. Bah, dans les meilleurs souvenirs, hein, et c'est de cette année, hein, c'est d'avoir fait découvrir la Grèce à nos trois enfants. Donc, j'ai trois ados, hein, 22, 18 et 16. Et l'année dernière, on a fait le voyage juste avec ma femme pour ses 40 ans. Et à chaque étape qu'on a pu faire, on se disait, il faut que les enfants, ils voient ça. Et du coup, cette année, on les emmenés, on a refait le même voyage, mais à 5 cette fois, donc c'est les meilleures vacances qu'on a pu avoir ensemble.
1: Et j'imagine que vos enfants ont été super heureux aussi de découvrir ce magnifique pays. Hein. Vous l'avez fait comment le voyage?
3: La première fois, on l'a fait en voyage encadré à deux. On a fait les Cyclades et puis là, on l'a fait, alors, sac à dos sur le dos, façon de parler, hein. On avait
2: à la route.
3: Les hôtels et tout, mais
2: ouais,
3: oui, non. Mais.
2: Ouais, un peu la route.
3: On avait repéré, on savait, après l'avoir fait une fois, on savait ce qu'il fallait voir, savait ce qu'il fallait faire, on savait quel bateau prendre, quelle navette prendre, et du coup, ça a été beaucoup plus fluide et on a été, on va dire, directement dans les endroits qu'on voulait leur montrer, et forcément, quand on sort de Syros, quand on sort de Oia, Santorin, Mykonos, enfin voilà, quand on leur fait découvrir tout ça, une mer qui est translucide, hein, on a fait les Caraïbes, mais là c'est l'Europe, c'est chez nous et c'est magnifique, quoi.
2: Puis en plus, Brigitte, je peux dire là-dessus quelque chose à Nicolas. Franchement, sincèrement, c'est beau en tant qu'éducateur. Un parent, c'est toujours un éducateur. On est bien d'accord, Nicolas. Hein. On croit évidemment en la vertu éducative des voyages. On est d'accord. C'est-à-dire construit un souvenir à nos enfants. Après, à l'école, à la rentrée, Dieu sait s'il aura des choses à dire. Quand arrivera le cours d'histoire ou de géographie, on est d'accord, Nicolas. Il y aura la Grèce à un moment donné. Il dira, mais je me rappelle avec papa et maman, parce que vous avez évidemment vu des endroits historiques, des vestiges de la Grèce.
3: C'est ça,
2: évidemment. Donc, bravo d'abord. Et puis, voilà, tous les parents doivent faire ça. Et rappelez-vous, Brigitte, on se souvient tous des voyages qu'on a fait avec nos parents.
1: Oui, et puis en plus, là, c'est des ados, donc ils en profitent d'autant plus parce que quand on est enfant, on se rend pas compte. Mais quand on est ado, on se rend compte de la différence de culture.
3: De voyage, oui,
1: bien
3: c'est
1: sûr,
3: ça, exactement.
1: Bien sûr.
3: L'apport que ça apporte, que ça soit, on va dire, socialement, historiquement, culturellement, ils ont découvert quelque chose qui est pas si loin au final, hein, et pour autant qui est magnifique. Enfin, moi, j'en garde des souvenirs, là, ça fait deux fois, une fois deux, une fois cinq, et le but, ça serait même d'y retourner. Alors, on se dit, est-ce qu'on retourne au même endroit ou est-ce qu'on retente une aventure ailleurs? Ça reste des souvenirs magnifiques, quoi.
1: Oh, il y a des tas d'endroits splendides et qui sont pas très loin. Et encore une fois, ce qui est formidable, c'est que vous avez eu envie, hein, de leur transmettre quelque chose. Et je pense que c'est ça qui va leur rester aussi. Parce que c'est des âges où on est en... Enfin bon, entre 22 et 16 ans, c'est vraiment des âges importants où on est en pleine découverte de ce que c'est que le monde. Hein.
3: Ah mais c'est ça, sur notre premier voyage, quand on était que deux, on en a profité vraiment en amoureux à deux, on a découvert, mais il n'y a pas une seule journée où on s'est dit... C'est con, il faut que les enfants ils voient ça. Et quand on est revenu de vacances, on s'est donné un peu de temps, hein, parce que il faut pouvoir amortir le voyage, mais on s'est dit il faut qu'on y aille ensemble. Donc on a mis un petit peu de temps à l'organiser, mais voilà, c'était les vacances en famille, magnifique, quoi.
1: Et alors justement, vos trois enfants, est-ce qu'ils ont eu des réactions différentes? Est-ce qu'il y a des endroits que certains ont préféré que d'autres à d'autres?
3: Ils sont dans une tranche d'âge assez restreint quand même, donc ils ont eu un peu les mêmes attraits, hein. Oia, c'est forcément, c'est Santorin, c'est la carte postale, donc c'est magique. Mais Mykonos, c'est très très urbain, très jeune, donc forcément les soirées, ça leur correspond plus à eux qu'à nous. Mais non, je pense que il y a pas eu une étape qui a déplu.
1: Et vous avez eu de la mer calme, parce que moi j'ai souvenir d'avoir fait ce voyage en bateau, en croisière, donc j'ai le souvenir d'une frayeur.
2: Quand une tempête énorme.
1: Ah oui, quand la mer méditerranée se déchaîne, c'est assez impressionnant. Donc ça va, tout était calme.
3: Non, oui, on a eu calme, on a eu soleil, on a eu chaleur. Je pense que c'était l'été à quoi.
2: Après, quand en Grèce, c'est comme en Italie du Sud, quand il fait chaud. Il fait chaud, hein.
3: Il fait chaud, ah oui, le thermomètre.
2: Ah, quand il fait chaud,
3: soleil,
2: il fait chaud, hein.
3: 50.
2: Ah ouais.
3: Non, ça peut chauffer.
2: Ça tape, hein.
1: Mais il y a de l'air quand même, malgré tout, puisque
3: la mer est là.
2: Soyons très clairs, Nicolas, vous amenez vos enfants dans le berceau de notre civilisation. Et la Grèce et Rome, c'est les deux grandes mamelles de nos cultures. Faut
3: c'est
2: le savoir.
3: Ça y joue, ça faisait partie aussi de cette découverte. On a fait, j'ai plus le nom de l'île, là, au large de Mykonos. C'est le cœur des Cyclades historique, c'est magique, c'est
2: magique.
3: Voilà, magique, c'est le mot.
1: Eh bien, bravo, Nicolas. C'est bien d'avoir offert ce
2: beau
1: voyage à vos enfants. Mmh. J'imagine qu'évidemment, beaucoup de personnes qui nous écoutent ont passé l'été aussi avec leurs enfants et peut-être que certains auront envie de réagir au témoignage de Nicolas. Mais pour l'instant, on retrouve Laetitia qui est avec nous dans un instant, qui va nous raconter son voyage. Christophe Médici, en effet, c'est, comme on dit, les voyages forment la jeunesse. Finalement, c'est un peu ça.
2: Oui. Moi, je suis d'accord avec ça. C'est-à-dire qu'à chaque fois qu'on voyage, on fait ce qu'on appelle l'apprentissage de la culture de l'ailleurs, Brigitte. Donc, on se nourrit de l'altération et de l'altérité. On voit d'autres manières de vivre. Et évidemment, le mieux, c'est pas de le faire dans un village vacances type où on reste dans le village vacances. Hein, c'est d'aller voir les gens du pays. Ça fait penser un peu à Antoine de Maxima, J'irai dormir chez vous. Mais il raconte que ça, il a eu envie de faire cette émission en voyageant une fois au Chili. C'est, mais je vais faire ça, je vais aller comme ça, un peu comme un ethnologue, un anthropologue. Et c'est ça qui est beau. Bien sûr que les voyages forgent la jeunesse, enfin, bien entendu.
1: Eh bien, donc Laetitia, normalement, est avec nous et on est ravis de l'accueillir. Bonjour Laetitia.
4: Bonjour Brigitte, bonjour Christophe.
2: Bonjour Laetitia.
4: Et ravie d'être avec vous pour votre rentrée.
1: Merci, et bien nous on est ravis de vous donner la parole. Alors vous, c'est différent, vous êtes partie toute seule en Guadeloupe.
4: Oui, c'est ça. Je vais remettre un petit peu de contexte du coup.
1: Oui.
4: Alors moi j'ai un petit garçon que j'élève seule et j'avais rencontré quelqu'un avec qui je suis restée un an. Et il était très très étouffant, voilà, toujours sur mon dos, etc. Et moi j'ai quand même un tempérament de personne très solitaire. Et je suis dans un contexte de changement de travail, etc. Donc j'avais une grosse charge mentale. Et un jour j'ai pété un plomb. J'ai appelé mes parents. J'ai dit, est-ce que vous pouvez garder le petit quelques jours? Je peux plus. J'ai besoin d'être seule, quoi. Et du coup ma mère elle m'a dit, pas tout de suite, on prend le petit. Et je suis partie une semaine en Guadeloupe sur un coup de tête.
1: Toute seule donc, pour justement vous retrouver.
4: C'est ça.
1: J'avais
4: vraiment
1: bravo.
4: Besoin de partir, ouais.
2: Merci. Ça a été thérapeutique, bravo.
1: Oui, parce que
2: on avait besoin.
1: Alors là, je le rappelle, pour vraiment se retrouver, non seulement il vaut mieux partir seul, et ensuite il faut partir loin de chez soi, parce que quand on reste seul chez soi, on trouve toujours quelque chose à faire, et finalement on n'a pas l'esprit qui vagabonde, qui débranche justement.
4: Oui, c'est ça. Et vraiment, j'ai passé une semaine, je me suis reposée à fond, et la satisfaction, vraiment le plaisir de ne pas avoir de contraintes horaires. Je faisais tout ce que je voulais à n'importe quelle heure du jour, de la nuit. En plus, avec le décalage horaire, c'était complètement décalé. Mais de ne pas avoir de choses à penser,
1: vous étiez
4: un truc de fou.
1: Vous n'aviez pas à vous occuper de votre fils. En plus, s'il était chez vos parents, vous étiez tranquille, il était bien. Donc, vous étiez enfin disponible pour vous-même.
4: Oui, j'ai bien senti que là, si je prenais pas ce temps-là, je n'aurais pas tenu derrière. J'aurais vraiment pété un plomb, ouais.
2: Il y a une phrase très belle dans son journal de Flaubert qui me fait penser à ce que vous venez de vivre, là, vous savez, Laetitia. Ouais. Il dit, les passions s'étiolent quand on les dépayse. Vous avez dépaysé votre histoire d'amour. Alors, ça continue ou pas, finalement, ou c'est vous avez arrêté?
1: Bah, je crois que vous avez arrêté, il me semble. Hein.
4: Oui, on s'était séparés juste avant.
2: Ah, voilà, on n'avait pas tout à fait l'info. Ouais. Il y avait eu séparation juste avant. D'accord.
4: C'est okay. ça. D'accord, donc là, j'étais vraiment dans une période compliquée. Et là, il faut vraiment que je quitte complètement, je fasse un reset. D'accord. Et on vous parlait un petit peu dans les témoignages d'avant d'histoire d'amour, mais j'étais seule. Mais justement, je crois que je me suis retrouvée vraiment. J'ai vécu une histoire d'amour avec la personne avec qui je passais ma vie, c'est moi-même.
1: Mais oui.
4: Je m'étais complètement perdue. Et là, m'a fait un bien fou. Je me suis ressourcée vraiment, quoi. Mmh.
1: Peut-être que ce qui serait intéressant pour vous, pour pas retomber dans ce genre d'histoire, c'est de voir à quel moment vous êtes plus respecté, parce que j'ai bien compris, hein, il vous étouffait, donc ça veut dire qu'il y a un moment où vous l'avez laissé vous envahir plus qu'il ne faut, et ça c'est intéressant à analyser pour vous-même, hein, pour comprendre qu'est-ce qui a fait que vous vous êtes laissé envahir comme ça.
4: C'est ça, c'est que c'est arrivé petit à petit.
1: Ben bien sûr.
4: Et du coup, on se rend pas compte. Et c'est quand ça s'est terminé, et que là, je me suis retrouvée seule, justement, je me suis dit, mais comment j'ai pu tolérer ça, en fait? J'ai pas du tout mis de limite, quoi.
1: Et alors, peut-être que c'est l'histoire de la grenouille, hein. Vous savez, la grenouille qu'on met dans de l'eau froide et qu'on réchauffe tout doucement. Peut-être que c'est quelqu'un de très, très manipulateur, très habile. Et donc, vous ne vous en êtes pas rendu compte. Mais peut-être que vous aviez tous les indices et que vous n'avez pas voulu les voir parce que à ce moment-là, vous aviez peut-être envie de vivre une histoire.
4: Hein. Oui, ouais, je pense que c'est ça, effectivement. Ouais.
2: Et est-ce qu'en fait, à ce moment-là, Laetitia, vous étiez déjà nettement moins amoureuse aussi? Ou plus?
4: Oui.
2: Ou pas?
4: Oui, en fait, je pense que vraiment sur la fin de relation, je sentais que j'étouffais, plus le changement de travail, etc. Je pense que c'était le truc de plus, quoi. Qui a fait vraiment déborder le vase. Là, je me suis dit, non, c'est terminé, je peux plus, quoi.
1: Et j'aime bien cette expression j'étouffais, parce qu'à la fois, c'est j'étouffe, mais en même temps, j'étouffais pour lui.
4: Voilà.
1: Et, ouais, c'est toute l'ambiguïté de ces relations où on parle toujours que c'est l'autre qui finalement a de l'emprise, mais peut-être qu'on le laisse, on fait tout aussi pour qu'il puisse nous étouffer, parce qu'on fait tout pour lui, quoi.
4: Oui, et on ne s'écoute pas.
1: Oui, mais parce qu'on n'a pas envie de le perdre, parce qu'on aime bien se sacrifier un peu pour l'autre, parce que on croit que c'est ça l'amour.
2: Après, Laetitia, on va rien vous apprendre, mais si l'amour c'était une science, ça serait, n'est-ce pas, Laetitia? Hein, je le dis à tous les auditeurs, je veux dire, c'est évidemment pas une science. Et d'abord, qui peut se targuer? On a peut-être celle qui connaît le mieux les relations amoureuses sur Terre. Et qu'est-ce qu'on sait de l'amour? J'en ai un peu marre des gens qui savent, les sachants. Je sais, moi, je vais te dire ce que c'est aimer. Toi, tu sais pas ce que c'est aimer. Mais t'es qui pour me dire ce que c'est aimer?
1: Je crois qu'on n'a jamais donné une définition.
2: Brigitte, on en croise plein déjà comme ça. Vous êtes d'accord avec moi? Ils disent alors leur façon de voir l'amour et de vivre l'amour, c'est ça aimer. Ça devient leur alpha et oméga. Il y a des gens comme ça, je vous assure.
1: On n'a pas vraiment de définition qui font l'unanimité sur l'amour.
2: Exactement. Donc ils sont un peu saoulants, ces gens-là. Et puis après, ils vont être dans le jugement. Vous voyez ce que je veux dire, Laetitia? C'est « Ah bah toi, c'est parce que tu sais pas ce que c'est aimer. » Mais t'es qui pour me dire ça? Vous êtes qui, monsieur? Et ça, alors là, on en croise à longueur de gens. Et vous savez comment je les appelle dans le livre sur personnes toxiques, ceux-là? Les sachants. Ils savent, toi tu sais pas.
4: Ils savent mieux que nous.
2: Ah, ils savent. Toi tu sais pas. Et ce sachant-là, il y a une relation verticale aux humains. Il est au-dessus, elle est en dessous. Et il va t'expliquer. Mon Dieu, comme c'est fatigant, ces gens-là. Vous êtes d'accord, Laetitia? Ils sont fatigants.
4: Oui, je suis d'accord.
2: Ouais. Oh mon Dieu, les sachantes et les sachants.
1: En tout cas, vous êtes rechargée à bloc pour cette rentrée nouvelle qui s'annonce à vous, alors, Laetitia.
4: Oui, la grosse rentrée avec formation de 1 an. Enfin, ça va être vraiment beaucoup de choses qui vont changer, ouais.
1: Écoutez, je vous souhaite vraiment de réussir. Et prenez un petit peu de temps pour vous de temps en temps, hein, pour vous recharger vos batteries.
4: Je me suis rendu compte que vraiment j'avais besoin de ça, donc je vais le refaire.
1: C'est bien, bravo. Merci de votre témoignage en tout cas, parce que c'est important aussi de savoir de temps en temps s'occuper de soi. On va faire une petite pause, on se retrouve après les infos, et ce sera Quentin qui nous racontera qu'il a raté son avion. On verra si c'était une bonne chose ou une mauvaise chose. Une petite devinette avant les infos, Christophe.
2: Oui,
1: quelles sont les femmes qui ne regardent jamais le mari des autres femmes? Vous avez le temps des infos pour trouver la réponse.
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0: Eh bien, on continue à proposer une rentrée éblouissante avec des bonnes résolutions que va nous proposer Christophe Médici. Mais d'abord, je voudrais la réponse à ma petite devinette. Quelles sont les femmes qui ne regardent jamais le mari des autres ?
2: Je donne ma langue au chat.
0: Bah, elle est lesbienne, forcément.
2: Ça, c'est sûr. Elles ont l'œil ailleurs, oui.
0: Elles regardent les femmes, mais pas les maris, évidemment. Alors, Christophe Médici, vous êtes le créateur de la haute qualité relationnelle. Vous faites des stages partout en France et le prochain, c'est à Aix-en-Provence lors du Salon Zen d'Aix-en-Provence. C'est le week-end du 12 et du 13 septembre. Il y aura notamment le secret des couples heureux. Ce sera le dimanche matin. Si vous avez envie de vous inscrire, vous allez sur le site de l'Histoire Zen d'Aix-en-Provence. Ouais. Évidemment. Alors, une autre bonne résolution pour cette rentrée, vous en avez préparé quelques-unes
2: aussi. Oui, j'en ai préparé quelques-unes. Je pense que troisième R, hein, il faudrait qu'on démarre. Puis on se dit toujours qu'on est apte au changement lors des rentrées, avec quelque chose de revigorant. Je crois vraiment que notre corps, notre psychisme et tout ça aime beaucoup quand ça, on remet une énergie positive. À repartir l'émission de Brigitte Lahaye, ça redonne donc revigorant, peut-être pratiquer un nouveau sport, quelque chose aussi qu'on aime bien, vous et moi, faire de la sylvothérapie, des marches en forêt.
0: C'est quoi la sylvothérapie?
2: Sylvothérapie, c'est la thérapie par la forêt, dans la forêt.
0: Ah, écoutez,
2: mais je vous fais tous les jours, Brigitte.
0: Bah,
2: donc,
0: oui, mais
2: vous êtes comme
0: Monsieur
2: Jourdain qui fait de la peau sans le savoir.
0: Je ne savais pas que je faisais de la
2: sylvothérapie. Ah,
0: je vais paraître plus intelligente. Hein. Je vais dire, ce matin, je fais de la sylvothérapie.
2: Oui, mais alors figurez-vous que maintenant, c'est à la mode depuis une dizaine d'années, qu'il y a des dizaines de livres sur tous les exercices qu'on peut faire dans la sylvo, qui vient de sylva, sylvae, qui veut dire la forêt en latin. Et alors, prendre les arbres, faire des activités. Et il y a des centaines de choses à faire pour se revigorer. Vous le savez comme moi que le taux d'hormones du stress baisse de 35% au bout de 2 heures dans la verdure. Je vous apprends rien, mais on le dit à nos auditeurs. Rien n'est meilleur que d'être dans une forêt. Rien. C'est très bon. Et on peut faire donc pour se revigorer. Je crois que en cette rentrée, t'as des gens, qui souffrent énormément de la chaleur. Moi, l'été, pour moi, il était brûlant. Trop chaud. C'est trop chaud pour moi. Il y a plein de gens qui pensent la même chose. Imaginez les gens qui partaient dans des campings, d'habitude il fait 25 et là il faisait 38 tout l'été. Est-ce qu'ils ont été ravis?
0: Vous en avez déjà fait un petit topo sur la canicule au début de l'émission. Vous voulez en mettre un petit
2: revigorant. Se revigorer. Allez, vous savez qu'il y a une chose que peut faire chacun de nos auditeurs là, dans n'importe quelle ville et village où on est, il y a la journée des assauts en début septembre. C'est le 7 septembre, le 11 septembre, le 14 septembre, le 19 septembre. Allez-y, mesdames et messieurs, et voyez toutes les assauts et les activités culturelles, sportives, intellectuelles que vous propose votre ville ou votre vie micro-ville. Et pourquoi pas se revigorer? C'est une bonne idée, non, pour une rentrée?
0: Absolument. Ouais. Allez, on reprend ce troisième R. Ouais. Bonjour Quentin.
3: Bonjour Brigitte, bonjour Christophe.
2: Bonjour Quentin.
0: Alors, vous deviez partir et vous ratez votre avion. Alors qui n'a pas un jour raté son avion? Racontez-nous, c'était quoi? C'était un voyage de vacances, de travail?
3: Je partais aux États-Unis.
0: Ah, quand même.
3: La première fois, je partais à New York. C'est un voyage que j'ai préparé pendant des mois et des mois, à comparer les hôtels, comparer vraiment tout pour passer un super voyage. Et en fait, donc je devais partir donc normalement le samedi matin. Et en fait, je sais pas comment est-ce que j'ai fait mon compte. Je me suis persuadé que c'était le dimanche.
0: Non, c'est pas possible. Vous êtes arrivé le dimanche matin à l'aéroport. Un jour en retard.
3: Non mais c'est pire que ça. C'est-à-dire que donc le samedi en cours de journée, je finis de préparer mes affaires.
0: Votre valise,
3: etc. Ouais. Et en fait, le samedi soir, je vérifie mon portable pour vérifier que mon billet est bien dessus, etc. Et je me rends compte qu'en fait, je me rends compte que le vol en fait était le samedi matin et que j'avais raté mon vol qui était déjà parti. Il était quasiment déjà arrivé en plus à l'heure où il était. Donc j'ai commencé à paniquer. Un voyage où j'avais quand même, j'avais dû mettre, je crois, quasiment 5 ou 6 000 euros entre les hôtels, les visites.
0: C'est vraiment un acte manqué qui est intéressant à analyser parce qu'à ce point-là, qu'est-ce qui fait qu'à ce point-là, vous avez un petit peu réfléchi à ça ou pas?
3: J'ai essayé de réfléchir. Je me suis dit, comment est-ce que j'ai fait pour mélanger le truc? C'est vrai que j'étais tellement excité à l'idée de partir. Comme je dis, c'est un voyage que j'ai préparé pendant des mois et des mois. Et je me suis persuadé que c'était le dimanche matin. C'est vrai que, à force de changer les plannings, de regarder, etc., je me suis emmêlé les pinceaux. Donc,
0: Donc vous mettez ça sur le fait d'une erreur dont...
3: Ah bah, oui, c'est ça, je pense que c'est une erreur, parce que je me suis tellement refait le film, c'est vrai que je suis quelqu'un de nature assez anxieuse, donc je me suis refait le film plusieurs fois, me dire tiens, tu fais ça, tu pars à telle heure, etc. Et en fait, je me suis persuadé, je pense à un moment, que c'était le dimanche, sans vraiment revérifier, en fait, une bonne fois pour toutes. Et...
0: Oui, mais ça peut nous arriver, hein, on se persuade. Moi, ça m'est arrivé un jour, j'avais confondu l'heure d'arrivée à l'aéroport et l'heure de départ.

0: J'ai pris un aller simple vers New York qui m'a coûté, encore une belle somme, forcément.
1: Quand j'ai une question qui me vient à la tête,
2: surtout deux jours avant.
1: J'ai une question, et moi je sais pourquoi j'aurais fait ça, parce que moi je suis un tel phobique de l'avion que si je vous ai raconté des trucs qui fait que moi le cheval il a refusé l'obstacle devant Orly ou devant Roissy, vous seriez mort de rire. Mais c'est pas votre cas, vous n'êtes pas quelqu'un qui a peur de l'avion.
0: Ah non, pas du tout.
1: Voilà, alors, donc c'est pas du tout la cause.
0: Pour le stress, parce d'accord, que c'était voilà. La première fois que je prenais l'avion, mais non, j'étais content de prendre l'avion et non, si jamais c'était quelque chose qui m'avait stressé, je n'aurais pas choisi les États-Unis, j'aurais choisi quelque chose de plus local.
1: Donc c'est pas la peur de l'avion, c'est pas l'angoisse de l'avion.
0: Non, c'est pas l'angoisse de l'avion. Non. Non, et puis à ce prix-là, je me serais remis en question quand même avant de.
1: Ah, mais vous savez, quand on est.
2: Bon, en tout cas, vous avez quand même pu profiter de votre voyage, c'était chouette.
0: J'ai profité deux jours après, mais c'est vrai que. Bah, du coup, j'ai passé un week-end franchement mauvais parce que dans mon canapé le dimanche soir, je me dis merde, je vais être en train de manger à Times Square et puis je suis dans mon canapé. c'était pas vraiment l'exat pendant deux jours. Surtout que j'ai perdu.
1: Non, puis dans ces cas-là, on culpabilise. Vous êtes d'accord quand vous avez culpabilisé comme un ouf.
0: Oui, je me suis dit mince, je dis enfin comment j'ai pu faire, j'ai passé autant de temps à le préparer, il y a autant d'argent investi.
1: Mais évidemment.
0: Comment est-ce que j'ai fait mon compte quoi. Donc c'est, franchement, c'est un souvenir. C'est un mauvais souvenir de voyage. Bon,
2: alors, il y a quand même quelque chose de positif. À mon avis, vous n'êtes pas prêt de recommencer ce genre d'erreur.
0: Eh ben écoutez, non, ça risque pas parce que quelques temps après, je suis parti à Londres en solo. Pareil, j'avais jamais visité Londres, donc je suis parti à Londres en solo et donc cette fois-ci, je me suis mis dans mon calendrier de téléphone toutes mes dates, toutes les heures précises, etc., avec un rétro-planning pour être sûr de pas me planter et d'arriver en temps et en heure à l'aéroport avec les correspondances, etc.
2: Sinon, il y avait la solution d'y aller en Eurostar. Hein.
0: Mais le train est malheureusement beaucoup, beaucoup plus cher que l'avion. Moi, au départ de Nantes, malheureusement, il y avait pour une 60aine d'euros pour aller à alors que l'Eurostar, c'était plus de 500 euros. Qui était le budget global
2: où on se pose la question du prix des avions avec les questions écologiques quand même, parfois.
0: Ah bah, oui, c'est vrai qu'on se rend compte qu'on...
2: On marche sur la tête.
0: Rapidement son budget carbone, mais c'est vrai que quand on voit le tarif, malheureusement, c'est...
2: Bah bien sûr, non mais attendez, je comprends tout à fait, c'est bien sûr.
0: Oui. Donc voilà, bon, c'est un mauvais souvenir.
2: You speak English very well now.
0: Absolutely, I can speak very good English right now.
2: Yes.
0: Fluent. Non, mais voilà, c'est un très très bon... cette partie-là sur les États-Unis, c'est un mauvais souvenir, mais j'ai pu me rattraper avec Londres quelques mois après, et puis là, je suis en train de préparer un nouveau voyage aux États-Unis, pareil, où j'ai anticipé un petit peu mieux les choses, et j'ai essayé de pas me mélanger les dates.
2: Et qu'est-ce qui vous... Visiblement, donc, vous êtes très attiré par les États-Unis.
0: Bah, alors... Bon, c'est vrai que moi je suis jeune, j'ai 26 ans et donc c'est vrai que j'ai grandi dans une culture beaucoup américanisée en fait, avec les séries télé, les sitcoms, tout ce qui est Friends, etc. Donc forcément j'ai été jeune, on va dire influencé par la culture américaine. J'adore l'audiovisuel, donc je me suis prévu pour mon prochain voyage à visiter de tous les studios de télévision américains, les studios de radio, etc. Donc forcément c'est un peu un rêve de pouvoir me dire je vais visiter les studios de Friends ou d'aller visiter les studios d'une série télé que je regarde en ce moment sur la TNT. Enfin, c'est un projet qui va se concrétiser et ouais, qui me hype beaucoup. Il y a sûrement de très belles choses à voir en Europe. Mais c'est vrai
2: non, mais vous avez raison. Vous avez envie de voir de vos propres yeux ce qui a influencé votre adolescence. C'est très bien.
0: C'est ça. J'ai très envie de passer au Grand Canyon. C'est vrai que c'est les grandes étendues. Ça fait rêver un petit peu tout le monde. Donc j'ai envie de voir ça de mes propres yeux.
2: Bah, je crois que de toute façon, on n'a pas assez d'une vie pour visiter tous les États-Unis. Hein, ça,
1: Il y a 50 pays en un. À mon avis, il y a 50 pays en un aux États-Unis. Vous êtes d'accord, Quentin? Je veux dire, entre le Texas et New York, rien à voir. Entre Arizona et Los Angeles.
0: Oui, c'est ça. Enfin, tout est différent, chaque État. Et encore, dans un même État, visiblement, on peut avoir en Californie, on a la plage, et de l'autre côté, on a la montagne. On se croirait un petit peu dans Provençal, Côte d'Azur. Non, c'est vraiment sympa. J'ai vraiment hâte de concrétiser ce troisième voyage en solo, du coup.
2: Bon, eh ben écoutez, merci beaucoup de ce mauvais souvenir qui, bon, malgré tout, c'est quand même à peu près arrangé, mais en effet, hein, je suis sûre que ça a fait sourire certains de nos éditeurs, et qui n'a pas un jour loupé un avion ou un train d'ailleurs, personne ne peut vous jeter la pierre. On fait une petite pause, et puis dans un instant, je vais vous parler d'une nouvelle rubrique que nous allons mettre en place dès demain, et je vais vous raconter ça dans un instant.
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1: Eh bien, nous sommes toujours avec Christophe Mendici. Dans un instant, on donnera la parole à Patrick, qui veut témoigner aussi sur cette rentrée. Et puis, justement, c'est la rentrée. Et à partir de demain, nous allons mettre en place une nouvelle chronique, plus exactement rubrique pour dire les choses. Ça s'appellera SOS. Il vous suffira de nous envoyer un SMS sur un sujet qui vous concerne. Et nous aurons chaque jour, donc, un expert qui pourra répondre. Alors j'ai choisi 10 personnes avec 10 thèmes donc différents. Il y aura notamment une spécialiste du sommeil, une spécialiste des IST. Si vous avez par exemple, ça vous gratouille un peu au niveau du pénis et que vous avez peur d'avoir attrapé une IST, vous pourrez envoyer un SMS et vous aurez la réponse. Nous aurons un avocat, parce qu'il y a beaucoup de questions de justice que parfois on aimerait avoir une réponse. Il y aura quelqu'un qui sera spécialiste aussi sur la nourriture, si vous avez envie de savoir si c'est bon de manger beaucoup de bananes ou je ne sais quoi. Nous aurons un spécialiste police, veto, astrologie, voilà. Donc, évidemment, vous retrouverez tous nos experts sur le site de sudradio.fr. Et puis, il vous suffira donc d'envoyer un petit SMS. Petit nom, plus votre SMS sera clair et avec des précisions, plus évidemment l'expert pourra répondre assez juste. Et puis voilà, donc tous les jours à cette heure-ci, on aura notre SOS expert. Voilà. C'est vrai qu'il y a des tas de petites questions comme ça qu'on se pose. Alors je sais qu'il y a beaucoup de gens qui posent la question à ChatGPT, évidemment. Donc on va faire une concurrence à ChatGPT.
2: Mais il n'est pas toujours très clair, ChatGPT. Et c'est pas toujours très juste. Nos experts, ils seront toujours, à mon avis, aussi très intéressants.
1: En tout cas, je les ai choisis en fonction de leurs compétences et sont tous spécialistes de la rubrique. Voilà. Donc ce sera à partir de demain. Voilà, si vous avez une question, vous pouvez envoyer dès à présent un petit SMS. Bonjour Patrick.
3: Bonjour Brigitte et bonjour Christophe.
2: Bonjour Patrick.
3: Alors moi ce que j'ai eu de notable par rapport à la rentrée, c'est que maintenant j'ai plus de mauvaise rentrée. Et je prends même plus de bonnes résolutions. Et que ça fait à peu près une dizaine d'années que ça a changé. Et ça a changé puisque pendant des décennies auparavant, donc il y a une dizaine d'années, j'avais 45 ans. De l'âge de 5 ans à 45 ans, chaque rentrée c'était compliqué, parce que chaque rentrée c'était la fin des vacances. Il y a une sorte de blues qui s'installait dans la durée. Et depuis que j'étais enfant, j'avais ce problème-là et ce sentiment au global de morosité avec la rentrée. Et,
1: oui, ce qui est le cas de beaucoup de gens, bien sûr. Et qu'est-ce qui fait que ça a changé à 45 ans?
3: Alors, à 45 ans, j'ai vécu quelque chose. Vous savez, il y a le fameux dicton qui dit que l'homme commence une deuxième vie quand il comprend qu'il n'en a qu'une seule.
2: C'est le titre du livre de Giordano qui a cartonné, 6 millions de ventes.
3: Ça m'est un peu arrivé, puisqu'à 45 ans, j'ai changé de vie. Ma vie précédente s'est arrêtée et je suis arrivé à un point où je pensais qu'elle s'arrêtait d'ailleurs tout court, puisque j'avais des enfants qui commençaient à être grands, j'avais un couple qui disparaissait, une séparation un peu douloureuse, et je me disais finalement ça va être un peu long, les années qui vont venir, je voyais rien de trop super devant moi, et donc j'avais vraiment un gros problème à cette période-là. Depuis, j'ai refait ma vie et j'ai eu des nouveaux enfants. Et donc là, je revis les choses en disant, mais c'est vraiment un bonus. Un peu comme les personnes qui éventuellement ont connu des épisodes de mort imminente et qui, après avoir vécu un sentiment de mort imminente, comme par hasard, le quotidien, il leur va très bien. Et ça devient un bonus. Ben, c'est un peu pareil. C'est-à-dire que maintenant, j'aime toujours autant les vacances et je passe toujours de bonnes vacances. Mais de revenir au quotidien du travail qui est des fois un peu embêtant, avec des contraintes, etc., je suis même content de les vivre. Et c'est là de m'occuper en urgence et en dernière minute des dernières affaires à aller acheter parce que finalement dans la trousse il manque le stylo très particulier qu'il y avait dans la liste. Eh ben, ça ne m'énerve même pas. Et bon, je sais que c'est inéluctable, que ça va arriver. Et voilà, je le vis et je le vis plutôt bien finalement.
1: Oui, ben c'est ce qu'on appelle la sagesse, hein. C'est-à-dire que vous avez appris à vivre l'instant et à vous satisfaire de parce que dans chaque moment, il y a des choses agréables et des choses désagréables de toute façon.
3: Exactement. Et vraiment, ce sentiment d'avoir dit à un moment donné, mince, j'ai vraiment éprouvé ça. Voilà, ça y est, j'ai fait le tour des choses importantes de ma vie. J'ai eu des enfants, j'ai une carrière professionnelle qui a pas mal tourné. Et de ne pas voir devant moi de perspectives incroyables à arriver, voire même une lente descente et dégradation, c'est un sentiment que j'ai vraiment eu à ce moment-là, que j'ai quelque part surmonté en refaisant ma vie. Et donc là, oui, la redécouverte des plaisirs quotidiens. Et donc même par rapport au blues des vacances, qui se passe pas toujours comme je voudrais, ou peut-être qu'ils ne sont pas totalement en phase avec toutes mes attentes, eh bien, comme j'ai pas ce truc de dire, mince, c'est ma vie... il faut absolument que ce soit comme je voulais. Et
1: c'est exactement ça, hein, en fait. Il y a quelque chose dans l'ordre des vacances où finalement on n'a pas de contraintes. En apparence, hein, parce qu'il y a quand même des contraintes. De toute façon, la vie est faite de contraintes. Mais souvent, c'est un manque de maturité quand on n'a pas envie de. Enfin, quand on accepte mal la rentrée, c'est finalement un manque de maturité, parce qu'accepter les contraintes, c'est être mature.
3: Voilà. Et au-delà des accepter, d'ailleurs, les accepter, ce serait rationnellement de dire, ben je suis en logique avec moi-même et je fais le pour et le contre et j'établis quelque chose. Et c'est que là, ça devient assez naturel. Et qu'en fait, c'est même plus un débat. Il n'y a même pas à lutter contre. Parce que quelque part, c'est accepter qu'il y a des choses qui sont malheureusement et qui nous échappent, qui sont inéluctables. Et en effet, cette parenthèse des vacances où quelque part, j'ai plus de temps pour moi, je fais plus de choses qui m'intéressent, ouais. J'ai le temps de profiter de mes proches encore plus, et que ça va disparaître là, parce qu'on est dans un rush. Tous les matins, je vais être un petit peu moins dans l'écoute totalement décontracté avec mes enfants, parce qu'on va être un petit peu plus concentré à partir à l'heure, parce que sinon, on va arriver avec les portes closes. Bon, ben, c'est comme ça, et en effet, alors, c'est la maturité peut-être, la sagesse sûrement, mais ce qui est assez étonnant, c'est que quelque part, j'ai pas eu le sentiment d'avoir déployé une méthodologie ou une réflexion toute particulière, si ce n'est d'avoir traversé l'épreuve.
2: Patrick, j'ai envie de juste vous faire un petit coaching, un petit retour, vous me permettez ?
3: Oui.
2: Ça ne vous empêche pas, tout de même, malgré cette, comme dit Brigitte, cette sagesse, maintenant cette capacité de séparer le bon grain de l'ivraie, n'est-ce pas ? De faire le bon côté de tous les côtés, de continuer, n'est-ce pas ? Que ce soit à la rentrée là, parce qu'on a dit hein, dès le début de l'émission que c'est tout le temps un tournant la rentrée, hein, tout le temps un moment où on peut être propice au changement, de vous fixer de nouveaux objectifs, voyez, parfois.
3: Chose que j'aurais tellement des objectifs professionnellement et autres que m'en remettre. Ah,
2: voilà,
3: moi.
2: Vous vous en fixez, vous vous en fixez, on est d'accord.
3: Je sais pas, oui, être heureux le maximum, profiter, respirer bien, de rien laisser passer de ce que je vis qui, des fois, vaut vraiment le coup, quoi. Et ça peut être simplement d'avoir, pendant quelques secondes.
1: Mais voyez, ça, c'est la seule bonne philosophie, Patrick, parce que, en effet, moi, je suis toujours, je trouve ça dommage de se dire, je ferai ça quand je pourrai, quand je serai à la retraite, quand je serai en vacances. Non, je veux dire, il y a des tas de choses qu'on peut faire, sans être obligé d'attendre. C'est comme s'il fallait avoir beaucoup de temps pour pouvoir faire des choses chouettes, quoi. On peut se faire plaisir tous les jours.
2: Ah, bien sûr. Et surtout que, on sait jamais, la vie c'est une journée quelque part, hein. Beaucoup de sages indiens le disent. À Dieu ne plaise, ça peut finir ce soir. À Dieu ne plaise. Donc carpe diem, carpe oram, comme disaient les latins, hein. Cueille le moment, cueille l'instant, cueille le jour. Parce que le seul temps dont on est sûr d'être présent, c'est maintenant. Vous êtes d'accord? C'est le présent. C'est d'être avec Brigitte Lahaye, Christophe Médicier. Vous êtes d'accord? Il n'y a que ça dont on est conscient, sûr.
3: Et de bien prendre le temps de respirer l'instant, c'est-à-dire que de vraiment
2: c'est
3: de
2: ça.
3: De ramasser, quoi.
2: C'est le vivre,
3: exactement.
2: Le goûter.
3: Régulièrement, j'ai ce sentiment, encore une fois, quand je vous dis qu'il y a un bonheur tout simple, des fois, c'est de simplement avoir les doigts de mon petit garçon dans les doigts, là, et de lui serrer la main, et on va marcher ensemble, c'était encore qu'à hier. De me concentrer à ça, de se dire waouh, c'est quand même, c'est incroyable, c'est tellement beau, c'est tout simple, c'est banal, mais je dirais que précédemment dans mon ancienne vie, dans ma façon de voir la vie, j'étais toujours ou beaucoup plus orienté sur d'autres problématiques ou du lendemain ou une angoisse de qu'est-ce qui va se passer. Là finalement, je suis arrivé à un âge où il y a des choses qui vont se passer. passer. Et parfois j'y peux, tant que je peux agir de bonifiquement dessus, je le fais. Puis des fois, ça va pas se passer tout à fait comme je voulais. Finalement, les choses sont peut-être assez relatives ou plus relatives qu'on peut parfois ne penser initialement.
1: Eh bien, c'était notre moment philosophie aujourd'hui, n'est-ce pas Patrick?
2: Grâce très stoïcien, à vous. Notre Patrick. Hein. Il y a un stoïcisme derrière Patrick. Hein.
1: Stoïcien, ouais, je ne suis pas sûr. Je dirais pas.
2: Côté mais... Marc Aurèle, vous aimez bien toute la philosophie de Manuel d'Épictète, tout ça?
3: Ouais, j'aime bien la philosophie en général. Et ouais. Souvent, dans les philosophes, quels qu'ils soient, on trouve toujours une phrase ou une réflexion qui permet de s'arrêter dessus et de pouvoir, en effet, sur Marc Aurèle, est un peu justement dans... à la fois agir sur les événements et un peu diriger sa vie, mais aussi se dire qu'elle a des pouvoirs qui sont en elle et que faisons déjà de mieux qu'on peut, c'est déjà beaucoup. Quoi.
2: Mais l'être humain accompli, c'est celui, vous rappelez Marc Aurèle, hein, qui a le courage de changer ce qu'il peut changer, la sagesse d'accepter ce qu'il ne peut pas changer, la lucidité de ce qu'il met dans le 1 et dans le 2. Voilà, il y a tellement de gens qui ne font même pas le 1.
1: Bon, voilà. En tout cas, merci beaucoup Patrick,
2: merci Patrick
1: de votre témoignage. On va partir à la montagne dans un instant. Mais
2: j'adore.
1: D'abord, il y aura le sexo conseil. Quelques questions à se poser sur sa sexualité.
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1: Alors Christophe Médici, voilà quelques questions à se poser sur sa sexualité, c'est le sexe au conseil du jour. Alors déjà la première question, quelle place tient-elle dans votre vie actuelle hein? Est-ce que c'est régulier? Est-ce que c'est trop épisodique pardon? Et surtout, quelle est la place que vous désireriez lui donner? Parce que si elle n'a pas la place que vous aimeriez qu'elle ait, ben c'est peut-être bien de se poser la question de ce qu'on peut faire pour qu'elle ait la bonne place. Ensuite, qu'est-ce qui me satisfait le plus dans ma pratique sexuelle? Qu'est-ce que j'aimerais avoir en plus ou en moins? Est-ce possible de communiquer, de négocier avec le ou la partenaire actuelle? Ça, c'est aussi une question très importante, parce que si on peut pas négocier ou communiquer, c'est déjà compliqué, et peut-être qu'à ce moment-là, il faut faire appel à un sexothérapeute. Est-ce que je fais assez appel à mon imaginaire? Est-ce que je mets assez de sensualité et de fantaisie dans ma sexualité? Parce que souvent, quand la sexualité n'est pas aussi extraordinaire que ça, il faut parfois rajouter de la sensualité ou de la fantaisie. Est-ce que la routine est parfois pesante? Est-ce que, enfin, y aurait-il des choses que je m'interdis ou en tout cas que je n'ose pas faire? Et qu'est-ce que ça cache comme peur? Voilà, pour conclure, posez-vous cette dernière question. Aurais-je plus de désir que de plaisir? Est-ce que j'aurai plus de souhaits que de réalisations? Voilà, c'est des questions assez basiques, mais qui sont intéressantes et que généralement, d'ailleurs, c'est les questions que vous posez à un sexothérapeute si vous allez le consulter parce que votre sexualité n'est pas satisfaisante. En tout cas, c'est important de temps en temps de faire aussi le bilan sur la sexualité.
2: Sorte de check-up.
1: Exactement, exactement. Et je conseille toujours d'abord de le faire de soi à soi, avant de le faire avec son ou sa partenaire, parce que forcément, quand on le fait clairement de soi à soi, eh bien, on voit déjà plus clair, et ce sera plus facile ensuite de communiquer avec l'autre, sans être influencé par justement les réponses ou les questions de l'autre. 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Bonjour Estelle.
3: Bonjour Brigitte.
1: Merci d'être
2: Bonjour
1: avec
2: Estelle.
1: Nous Estelle.
2: Quelle montagne
3: bonjour,
2: Estelle, quelle montagne. J'adore la montagne. Moi. Quelle montagne?
3: C'est
2: laquelle?
3: Vous êtes... Savoie.
2: Ah mon Dieu. Où? Près de quelle station?
3: Alors dans le Beaufortin.
2: Ah j'adore. J'avais visité quand j'étais étudiant, j'avais visité la fabrique de Beaufort à Beaufort.
3: Ah. Donc
2: fromage.
3: Moi c'est complètement mon coin.
2: Ouais.
3: C'est Beaufort.
2: Et d'ailleurs, Beaufort,
3: exactement,
2: c'est une petite station de ski, Estelle.
3: Exact.
2: Ouais, j'y ai skié.
1: Vous êtes partis ensemble, Estelle et Christophe?
2: Je crois que, Estelle, on s'était vus dans la fabrique de Beaufort.
3: Peut-être.
1: Mais c'est un très bon fromage, d'ailleurs,
2: excellent,
1: le Beaufort.
2: Excellent, excellent.
3: Oui, c'est vrai. C'est
2: tout
3: le
2: mignon.
3: Prince des Gruyères, paraît-il.
2: Oui, oui, oui. Mais vous êtes vraiment de Beaufort, le petit village de Beaufort?
3: Alors non, moi j'y vais en vacances.
2: Ah,
3: mais
2: oui,
3: j'ai
2: d'accord.
3: l'impression d'être chez moi.
2: Ah, ouais, d'accord.
3: Belles vacances.
1: Et pourquoi c'est un endroit de prédilection pour vous, pour partir en vacances? Pourquoi?
3: Il y a tellement de choses qui m'y raccrochent. Mes souvenirs d'enfance. J'aime
1: mais vous
3: la nature,
1: avez passé
3: j'aime la montagne.
1: Vous avez passé votre enfance en Savoie?
3: Oui.
1: D'accord.
3: Tous mes étés.
1: Tous vos étés.
3: Et vous voyez, j'ai 40 ans et j'y retourne encore.
1: Ça, c'est mignon. Donc, vos parents vous emmenaient en vacances en Savoie?
3: Tout à fait.
1: Tous les étés?
3: Au même endroit.
1: Ouais. Et pourquoi? Parce qu'ils avaient une maison? Parce qu'ils avaient des amis?
3: Non, parce que les paysages sont juste époustouflants pour les amateurs de randonnée.
1: C'est vrai que c'est une région de France finalement qu'on ne connaît pas tellement et qui paraît pas une région touristique pour partir en vacances, mais vous avez raison, c'est certainement, on parlait tout à l'heure de la forêt, c'est certainement okay. magnifique.
2: Moi Estelle, vous savez, j'allais dans un village qui s'appelait Notre-Dame de Bellecombe, c'est magnifique.
3: Ah, c'est juste derrière.
2: C'est juste derrière. Et alors j'ai appris à skier, vous savez Estelle, j'étais
3: oui.
2: tellement fou du ski qu'au bout de quelques années, tout petit garçon, le dernier jour, je raconte une anecdote aux auditeurs, vous savez ce que je faisais? Je fonçais montais dans le village et je me cachais pendant des heures. Parce que j'étais tellement heureux en montagne que je voulais pas rentrer à Paris. Et mes parents me cherchaient à 6-7 ans. Et je me faisais engueuler.
3: Oh mon
2: mais,
3: Dieu.
2: Mais je voulais pas rentrer à Paris, je voulais rester en montagne. Et mon rêve, c'est d'avoir un chalet en montagne. Ça sera peut-être.
3: Eh ben, j'ai le même rêve que vous.
2: Ah, c'est un rêve.
3: Ah, oui, ça. Oui, c'est un vrai rêve.
2: Un chalet avec 20 km, avec les montagnes à perte de vue, ça, moi.
3: Ah, tout à fait, je suis d'accord avec vous. Et cette année, j'ai réussi à voir l'éclipse.
1: De
3: voir la... coucher le soleil.
1: En montagne,
2: ça doit... Ouais, ça doit être magnifique en montagne, oui.
3: Alors vous êtes... en famille avec ses enfants, c'est voilà.
1: Donc vous c'est partez tout, la ville dont... tous les étés, vous allez en vacances toujours là-bas.
3: Toujours.
2: Ouais.
3: Je fais mes vacances. J'ai la chance de pouvoir faire mes vacances en deux fois. Donc je fais une destination un peu inconnue. Donc je change toutes les années et la deuxième partie, je vais toujours à Beaufort.
2: Beaufort.
1: Et donc, vos enfants vous viennent en vacances avec vous à Beaufort ?
3: Oui, tout à fait.
1: Et donc.
3: Et eux aussi ont cette envie de toujours faire le même camping. On a toujours les mêmes amis, on a toujours. Vraiment, c'est une reconnexion.
2: Alors, ça, Estelle, on peut le dire aussi dans l'émission de Brigitte, c'est assez commun à beaucoup de Français. Hein. Ça fait penser évidemment au film camping de Dubos, Emplacement 16 et tout. Mais beaucoup de Français aiment, parce qu'ils ont des souvenirs, revenir 5 ans, 10 ans, 15 ans, 20 ans, chaque été, au même endroit, parce qu'on y retrouve ses habitudes, ses amis.
1: Mais ça a un côté un peu pèlerinage. Et
2: ça donne un rituel. Il y a des souvenirs, et c'est très sain, et c'est très bien. On se rappelle cette réplique paix à son âme de Claude Brasseur le jour où c'est les Hollandais qui ont pris sa place dans Camping 1, n'est-ce pas? Et il n'a pas l'emplacement 16 là où sa femme et lui s'étaient gravé le cœur sur la Brigitte sur l'arbre. Mais il a un été en enfer, Brigitte. Il est en emplacement 18, pas en emplacement 16. Et vous rappelez quand il se met à côté de Gérard Lanvin qui lui carrément a sa voiture qui est tombée en panne, donc il ne devrait pas être là du tout lui. Hein. C'est un chirurgien esthétique. Et la réplique est mais culte. Il s'assoit à côté de Gérard Lanvin qui lui en a marre d'être dans ce camping parce que pour lui c'est Beauflandre et il le regarde comme ça Claude Brasseur Brigitte et lui dit vous n'êtes pas à votre place cet été. J'adore cette réplique. Vous n'êtes pas à votre place cet été. Vous rappelez de ça Estelle hein, vous rappelez, c'est extraordinaire. Sociologiquement, sans Camping 1, c'est génial. Vraiment génial.
3: C'est génial.
2: Oui,
3: c'est vrai, ça nous ressemble tellement.
2: Ouais.
3: Mais vous savez, je vais vous raconter une anecdote.
1: Oui, allez-y Estelle, je vous en prie.
3: Je campe depuis l'âge de 1 an, d'accord. J'ai campé en étant enceinte, j'ai campé tout ça, bref. J'ai gardé mes amis de quand j'avais 3 à 12 ans, et je les vois encore, et j'en ai 42. Et ce sont des amis camping, et ils sont tous dans la France entière. J'en ai d'Angers, j'en ai de Lyon, j'en ai de Paris.
2: C'est
3: juste ça que je veux apprendre à mes enfants, c'est la simplicité. On n'a pas besoin d'aller sur les plages instagrammables ou dans des pays loin de la France pour connaître la plénitude et l'amour de... Je sais pas.
2: Mais voilà. Brigitte parle du fait que je sois le père de la HQR, vous savez, ce que vous vivez là, c'est très haute qualité relationnelle. Vous savez ce qui fait la différence à la fin d'une vie, même les chercheurs d'Harvard le disent. Donc c'est pas le petit CP du coin qui le dit, hein, c'est pas Jean Jaurès à Sartrouville, c'est la qualité des relations qu'on aura su conserver et nouer tout au long de sa vie. Donc Estelle, bravo. C'est ça la haute qualité relationnelle. Mais évidemment, enfin voyons, je veux dire, qu'est-ce que c'est, même 15 maisons, ça vaut pas ça. Même 40 Bentley, donc c'est ça la vraie beauté. Donc,
1: Oui, c'est vrai que d'ailleurs dans un hôtel 5 étoiles, je suis pas sûre qu'on dise bonjour aux voisins de la chambre 17 ou 18 ou 16.
2: On ne sait pas l'année d'après.
1: c'est clair. Non, mais et puis c'est vrai qu'on peut rendre hommage. Je trouve qu'il y a des films comiques français qui sont vraiment formidables.
2: Excellent camping.
1: Oui, je suis d'accord. C'est un très bon film.
3: Il y en a d'autres qui nous ressemblent aussi. Hein.
1: Oui,
3: Les Randonneurs, si vous l'avez vu.
1: Oui, c'est vrai, c'est un très bon film aussi, Les Randonneurs, vous avez raison, Estelle. Et c'est aussi un film un peu comique. Mais c'est la vie. Enfin,
2: et ça
1: passe
2: des messages, mine de rien, c'est comique et ça passe des messages.
1: Mais bien sûr.
2: Et ça passe des petits messages, mine de rien, vous le disiez, la simplicité, Estelle, n'est-ce pas? L'humilité. Donc ça passe des messages. Ça passe des messages. Et puis cette espèce de culture haute qui va lever le menton vis-à-vis de tout ça. On en revient, n'est-ce pas? Oui. Je veux dire, ça va, quoi.
3: Oui, totalement.
2: D'accord, tout n'est pas Tarkovski et tutti quanti, so what? Hein, parce que moi, je parlerai d'autres stations de radio que je ne porte pas forcément dans mon cœur, d'accord? Moi, je leur ferai référence à, ça commence par France, on se comprend, Estelle, d'accord? Eh bien, moi, je leur dirai une chose, comme disait Coluche, t'as des gens qui te vendent de la tolérance, ils n'ont même pas un échantillon sur eux. Je la répète, t'as des gens, ils te vendent de la tolérance, ils n'ont même pas un échantillon sur eux. Et, suivez mon regard, d'accord? Voilà, donc ça va, quoi.
1: Bon, d'accord.
2: Je suis un peu véhément, Brigitte.
1: C'est
2: mon côté coup de gueule à la Gabin. Vous connaissez mon côté taureau,
1: d'accord.
2: Hein.
1: Très bien. Bon, bah écoutez, Estelle, puisque vous nous avez parlé de votre bon souvenir de vacances, vous avez peut-être d'autres choses à nous raconter. Alors restez avec nous, on fait une petite pause et on vous retrouve dans un instant.
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1: Christophe Médici est avec nous. Vous êtes le créateur de la haute qualité relationnelle. Vous écrivez également de nombreux livres, notamment Découvrir sa mission de vie par la mélothérapie. C'est un livre auquel vous tenez beaucoup et je crois que vous êtes en train de mettre en place d'ailleurs des chorales, hein, parce que ça aussi c'est une belle manière, comme vous parliez tout à l'heure, de se donner un nouvel objectif pour la rentrée. Ça peut être un bel objectif.
2: Exactement.
1: Parce que chanter dans une chorale, c'est se faire du bien.
2: Et pour deux raisons. D'abord, on trouve un nouveau groupe d'appartenance, Brigitte. Donc on est accueilli par des gens, c'est très bon pour l'estime de soi. C'est chanter, et comme disait saint Augustin, je le dis à tout le monde, chanter c'est prier deux fois. Qui bene cantat bis orat. Chanter, c'est prier ensemble. Alors, c'est beau. Les chorales, c'est extraordinaire.
1: Oui, c'est quelque chose de très, très positif. Alors, je précise d'ailleurs que vous allez en parler de cette mission de vie par la mélothérapie dans votre... Vos deux conférences que vous faites à Aix-en-Provence, au Salon Zen, hein, donc Histoire Zen d'Aix-en-Provence, c'est le samedi 12 et le dimanche 13 septembre.
2: Je peux dire un tout petit mot dessus, Brigitte?
1: Bien sûr, je vous en prie.
2: Sabine Hernandez, qui organise ces salons-là dans le Sud, est vraiment une maestria. Et moi, s'il y a des gens qui sont en reconversion, en voulant changer de travail, venez à mes conférences, ça va leur donner des clés. Que ce soit celle du samedi ou celle du dimanche, parce que ma méthode HQR, vous le savez, elle est très bonne pour la reconversion. Et il y a plein de gens en ce moment qui sont en reconversion avec l'IA, qui sont en reconversion. Donc,
1: bien sûr,
2: ils sont les bienvenus.
1: Et puis, il ne faut jamais hésiter quand on n'est pas bien dans sa vie, pour quelque raison que ce soit, d'ailleurs, que ce soit sa vie amoureuse, sa vie professionnelle, sa vie spirituelle, eh bien, c'est important d'aller chercher des infos peu partout. Parce que c'est comme ça que tout d'un coup, on a
2: le déclic. Une ouverture,
1: exactement.
2: Un déclic. Voilà.
1: Et c'est vrai que c'est ce qu'on essaye dans cette émission, hein, d'apporter à tout le monde des ouvertures. Parce que moi, j'aime bien rappeler qu'on est tous un individu et que, on a tous notre chemin de vie et qu'il n'y a pas une recette miracle pour tout le monde. C'est à chacun de trouver
2: sa
1: recette. Mais là, il faut écouter, être ouvert et voilà.
2: Et Brigitte, je dois vous dire qu'à chaque fois que j'y vais, c'est pas pour vous faire rougir, mais à chaque fois, ils savent que je suis votre expert, ils me disent de vous dire bonjour et de vous témoigner leur gratitude en disant combien vous leur avez fait avoir un déclic dans leur vie. Il y a 6 mois, 1 an, 2 ans, 4 ans. Et vraiment, je vous le dis, Brigitte, parce que c'est à chaque fois le cas, donc je peux pas ne pas le dire.
1: Hein,
2: c'est
1: pas. Mais pour, je prends tous ces remerciements.
2: Heureusement qu'il reste là et sur Sud, mais c'est vrai.
1: Et c'est pour ça que j'attaque avec plaisir ma 26e année de radio quand même.
2: Une gamine.
1: 26 ans, c'est plus une gamine, 26 ans. Hein. Estelle, vous êtes toujours avec nous, j'espère.
3: Oui, je suis toujours avec vous. Je voulais juste préciser que je me suis inscrite à une chorale cette année.
1: C'est pas vrai.
2: Quelle synchronicité, Estelle, non, n'est-ce pas?
3: Je vous jure que c'est vrai.
1: Mais on vous croit.
2: Et alors, vous allez kiffer une chorale amateur, on est d'accord?
3: Oui.
2: Vous savez combien il y a de Français dans les chorales amatrices en France? 3,5 millions et 65 000 chorales dont on parlait là avec Brigitte. 3,5 millions de Français sont dans une chorale amatrice. Eh oui.
3: Mais j'imagine.
2: Et alors, rendre hommage aux pompiers. Mais vous avez raison. Et on va faire des spectacles avec des chorales amatrices. Ça s'appellera Pompiers dans nos cœurs, CHOUR. Et j'ai préparé des chansons cet été. On va leur rendre hommage et tous les frais, les gens qui paieront, ce seront pour les pompiers, les familles des pompiers et des sinistrés. Ça commence en novembre. C'est une bonne idée, Estelle, non? C'est une bonne idée.
3: Oui.
2: On va le faire.
1: Et c'est vrai que Christophe Médici, je le dis parce que je le pense sincèrement, vous êtes quelqu'un de très généreux et vous faites beaucoup de choses pour les gens.
2: Merci.
1: Et vos stages, en général, c'est toujours, vous donnez énormément et c'est toujours très enrichissant pour ceux qui viennent vous écouter. Alors Estelle, vous avez que des bons souvenirs de vacances?
3: Non, j'en ai un très mauvais. Un voyage de noces.
1: C'est pas vrai. Oh.
3: Je vous jure.
2: Ah, c'est votre lune de miel?
3: Oui.
1: Vous étiez parti où alors? Mais alors, vous êtes toujours marié, j'espère.
3: Je suis toujours mariée.
1: Bon, d'accord. Donc ça s'est pas mal terminé. Mais alors racontez-nous. Qu'est-ce qui s'est passé?
3: On partait au Mexique.
1: Oui.
3: Donc on est parti au mois de janvier.
1: Quelle idée de partir au Mexique en voyage de noces. Excusez-moi, franchement, Estelle, surtout quand on fait du camping.
3: Oui, voilà. On a voulu changer. Bon, ça nous a pas réussi. Puisqu'on est partis tous les deux, on a été très malades. On a eu la gastro.
2: Aïe.
1: C'est un peu épicé.
2: La fameuse tourista de là-bas.
3: Non. On a eu la gastro en partant.
2: Ah, en partant.
3: Dans l'avion.
2: Ah, d'accord.
3: Dans l'avion.
2: Ah oui.
3: Donc, voyage, autant vous dire qu'il a été désagréable pour nous, mais aussi pour nos voisins.
2: Aïe, aïe, aïe, aïe, aïe, aïe, aïe.
3: Voilà. Et quand on est arrivé là-bas...
1: Et puis les toilettes dans les avions, c'est pas très pratique.
3: C'est moi, ça. Rigoler. On en rigole maintenant, mais c'est pas drôle sur le moment. Je vous assure que...
2: Mais non, c'est pas drôle, non.
3: Quand vous avez des turbulences et que vous êtes aux toilettes, c'est franchement très désagréable.
2: Oh là là, dès l'avion.
3: C'est terrible.
1: Et donc vous arrivez malade au Mexique.
3: Au Mexique. Donc je vous dis pas les photos de voyage de noces, elles sont pas oufissimes.
1: Pour la nuit de noces, c'est pas non plus terrible une gastro.
3: Non. Et on est resté 12 jours sur place et au 6e jour, j'ai attrapé moi la tourista. C'est terrible.
2: Ah mais la tourista, tu peux y passer la tourista, elle est terrible la tourista.
3: Oui, tout à fait.
2: J'ai des copains qui l'ont eu, c'est un enfer.
3: Donc on est revenu, on n'était pas très satisfait de ce voyage au Mexique. Voilà, on n'a pas pris trop de couleurs, autant vous dire. Voilà.
2: Vous n'avez pas vu tout ce qu'il fallait voir au Mexique, hein, toutes les vestiges, Inca, Aztèque, tout ça. Vous n'avez rien vu. Vous n'avez rien vu.
3: Si, on a vu un truc, on a vu Chichen Itza.
2: Ouais, c'est voilà. Juste.
3: C'est tout.
1: Non, mais c'est fou, hein. C'est quand même étonnant ça.
3: Bon, on en rigole maintenant, mais sur le coup, on rigolait pas.
2: Non.
1: Bon, en tout cas, ça n'a pas mis votre couple en danger. Voilà. Vous êtes toujours ensemble.
2: Vous êtes toujours avec votre mari. Ouais, ça vous a renforcé, ça vous a soudé. Non, mais ce que je veux dire, c'est ce qui est bien, ce qu'on dit avec Brigitte, c'est que vous étiez tous les deux malades. Il n'y en avait pas un qui était malade et l'autre pas. On est bien d'accord, Estelle?
3: Ah oui, non, voilà. Tous les deux.
2: Vous étiez tous les deux malades. Voilà. Ça rapproche.
3: C'est pas... Ça rapproche, ouais, comme vous voulez.
2: Mais c'est vrai, c'est pas que s'il y en a un qui est complètement fringant et l'autre qui est malade comme un chien.
1: Remarquez, oui, vous avez raison, Christophe, quand il y en a un des deux en voyage, s'il y en a un des deux qui peut pas quitter la chambre d'hôtel alors que l'autre a envie de visiter, c'est vrai que ça aurait
2: C'est pas pareil, hein.
1: Ça aurait été
2: là,
1: plus
2: vous étiez malade comme des chiens, tous les deux.
3: Nous,
2: donc.
3: On était des jeunes mariés, on partageait tout.
2: Oui, mais oui.
1: Ben, ça vous laisse un bon souvenir, finalement, à l'arrivée.
2: Ça fait des souvenirs.
3: Bon, je suis pas sûre, mais un souvenir.
2: Un souvenir.
1: Voilà. Oui, enfin, je veux dire un bon souvenir parce que vous en rigolez.
3: Ça fait 20 ans, donc maintenant, on peut.
2: Oui, vous pouvez en rire, hein.
1: Et donc, vous restez en Savoie, vous avez raison, c'est plus.
2: Retournez à Beaufort, Estelle.
3: Au Mexique. Je vais continuer mes randonnées, ça fait moins de.
2: Retournez, ouais, faites vos randonnées. C'est sympa.
1: Ou alors il faut retourner au Mexique pour justement essayer de conjurer le sort, oui, pourquoi pas.
3: C'est l'un de mes rêves, ouais, faire repartir sur le Mexique. Vous voyez, j'ai plein de tocs, hein, de devoir revenir là où j'ai pas terminé, où j'ai pas achevé mon désir de retrouver la nature et le parce que le peu que j'ai vu, Chichen Itza est quand même très très très très profond comme
1: Ah bah là, c'est une forêt presque amazonienne au Mexique, hein, à un moment donné. Moi, j'ai souvenir, j'avais pris un petit avion pour aller visiter des temples justement en pleine forêt amazonienne au Mexique. C'était étonnant.
2: Toute votre vie, c'est magnifique.
1: C'est mémorable. C'est un pays. Je pense aujourd'hui un petit peu moins sûr, hein, quand même, mais c'est un pays où il y a des tels qui est très différent entre les plages touristiques et
2: c'est magnifique culturellement, historiquement, oui. Mais maintenant il faut pas aller n'importe où tout seul dans ces pays-là. Voilà, c'est comme la Colombie, c'est comme tout ça. Moi j'ai un ami, il a pas écouté, il jouait les matamores et son fils tournait dans un film et il est à Bogota, on lui dit surtout tout seul, vous allez pas dans ce quartier-là. Et comme un malin, il y est allé tout seul et il est sorti tout nu, hein. En 5 minutes, il a eu des couteaux sous la gorge et on lui a dit enlève tout. Ah oui, il lui restait plus rien parce qu'il a fait le cow-boy. Et là, on lui avait dit là, dans ces quartiers-là, on n'y va pas tout seul quand on est un touriste. Hein. Et ben là, il s'en souviendra toute sa vie. Lui, il a vu sa mort. Hein.
1: Oui, enfin, en tout cas, il est revenu.
2: Ah mais là-bas, il y a des quartiers. Après, c'est des pays magnifiques, mais il faut pas y aller tout seul. C'est des coupes-gorges. Vous connaissez la vieille expression française. Hein, c'est des coupes-gorges. C'est vraiment ça. Hein.
3: Moi, j'ai des souvenirs de gens qui travaillent dans les hôtels, donc on ne parle pas du coup des sites non touristiques, mais vraiment ceux qui travaillent dans les hôtels sont vraiment très adorables quand même.
2: Mais oui, non, mais on parle d'endroits.
3: Il y a vraiment cette volonté de faire plaisir aux touristes.
1: Oui, et puis de toute façon, c'est toujours pareil. Hein.
3: Oui, donc tu sais, c'est de nous.
1: Il faut se renseigner quand on voyage, évidemment. Mmh. Eh ben merci en tout cas, Estelle. Et puis essayez tout doucement de réaliser un de vos rêves, le chalet ou le Mexique. Hein, faudra choisir. C'est pas tout à fait. Parce qu'un chalet au Mexique, ça va être difficile. Hein.
3: Un chalet au Mexique, effectivement. Mais dans tous les cas, il faudra que je gagne au loto pour y accéder. Donc, on ne sait jamais, Estelle.
1: Un chalet en Savoie, ça ne doit pas coûter une fortune non plus. Faut voir. Il y a des petits. Oh,
2: oui. C'est jamais.
3: C'est très très cher, la Savoie.
1: Ah, je ne sais pas, j'avoue que je ne connais pas.
2: De toute façon, moi je veux un chalet en Suisse, Brigitte, c'est ça ou rien.
1: Oh, bah non, non.
2: À côté de Stuttgart.
1: Bon, allez.
2: Non, non. Je plaisante, Brigitte, je plaisante.
1: Je sais bien que vous plaisantez, mais ce n'est pas toujours évident pour ceux qui nous écoutent. Merci beaucoup, Estelle.
2: Merci, Estelle, on plaisantait. Hein. Bonne rentrée, Estelle, bonne rentrée.
1: Alors justement, vous le disiez en début d'émission, c'est vrai que la rentrée fait partie des moments hein, où on se pose un peu de questions. Moi, je crois que déjà, il faut comprendre que moi, j'aime bien les changements aussi. Je trouve que c'est important. Il y a des vacances, il y a le travail, il faut prendre chaque moment avec ce qu'il y a de bien. Finalement.
2: Et puis finalement.
1: Si c'était tout le temps les vacances, est-ce qu'elles auraient le même charme?
2: On s'ennuierait. On imagine que tu gagnes 150 millions au loto.
1: Je ne sais pas. Mais...
2: Est-ce que tu passerais est-ce que c'est un sens à sa vie de passer toute sa journée sur une plage à Curaçao ou à Saint-Martin, à Saint-Barth? Franchement, c'est mieux d'être animatrice radio et donner autant à des gens. Franchement, est-ce que c'est une mission de vie, ça?
1: D'abord, je ne vais pas passer mes vacances à Saint-Barth.
2: Oui, non, mais je plaisante, Brigitte, mais vous comprenez ce que je veux dire. Il y a des gens, leur rêve, c'est de penser qu'ils seraient hyper heureux d'être tout le temps dans un endroit paradisiaque. D'abord, c'est ce qu'on appelle un bonheur d'élevage. Moi, je pense que, comme vous le disiez, on prend du plaisir quand c'est exceptionnel. On le goûte à un moment, vous voyez ce que je veux dire. Et puis, cette rentrée-là, elle est nouvelle. C'est la rentrée 2026. Vivez-la, nouveau effet novateur, avec du nouveau.
1: Et finalement, nos rêves, parfois, on se rend compte quand on arrive à les réaliser qu'ils n'étaient pas si génial que ça non plus. Et autant je pense que c'est bien hein, d'avoir des rêves, bien sûr, mais c'est bien aussi de savoir profiter de chaque instant. Et c'est ce qu'on fait ensemble tous les jours, grâce à vous, grâce à vos témoignages. Si vous avez envie de mieux gérer les personnes toxiques, si vous avez envie de comprendre les secrets des couples heureux, et si vous avez envie d'arrêter de vous saboter, c'est tout ce que vous propose Christophe Médici au salon Histoire Zen d'Aix-en-Provence, le samedi 12 et le dimanche 13 septembre. C'est pas
2: Merci
1: ce week-end,
2: Brigitte.
1: C'est donc le week-end prochain.
2: Ouais, ouais.
1: Je sais que vous êtes nombreux à nous écouter du côté d'Aix-en-Provence. Pour vous inscrire, hein, vous pouvez aller sur le site du Salon Zen de Aix-en-Provence. Évidemment. Christophe Médici, merci en tout cas de ces deux heures que vous nous avez consacrées en cette rentrée 2026
2: et
1: sur Sud Radio.
2: Bonne année à la Haye sur Sud. Formidable.
1: Exactement.
2: Année.
1: On va donner beaucoup d'amour et on va être nombreux à réagir toujours, tous les jours ensemble au 0826 300 300. Demain, je serai avec Arthur Vernon et j'ai eu envie qu'on fasse un petit point sur le libertinage. Je sais que l'été, c'est une saison où le libertinage est évidemment en vedette, hein, parce qu'il y a beaucoup de, notamment au Cap d'Agde, hein, c'est un endroit qui est d'ailleurs le lieu d'Europe le plus fréquenté sur les questions libertinage.
2: Il
1: y a des étrangers qui viennent d'Europe entière pour passer leurs vacances au Cap d'Agde. Donc on verra, est-ce que c'est toujours à la mode, est-ce qu'il y a un regain d'intérêt, on fera le point aussi sur les nouvelles pratiques et celles qui fonctionnent. Et qu'est-ce qui marche moins bien? Parce que je sais qu'il y a aussi beaucoup de choses qu'on critique sur le libertinage d'aujourd'hui. Bref, on fera le point avec Arthur Vernon qui connaît bien puisqu'il est, c'est lui qui a créé ce lieu un peu libertin à Paris, le Sweet Paradise. Si vous avez envie de réagir, vous pouvez dès à présent au 0826 300 300. Et puis tout de suite, vous la retrouvez. Elle est là, fidèle au poste. C'est Marie pour C'est votre avenir.
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1: Bonjour à tous nos auditeurs Sud Radio et bienvenue dans C'est votre avenir. Quel bonheur de vous retrouver pour cette première émission de la rentrée. Une rentrée, c'est souvent un nouveau départ. Le travail reprend, les cartables se préparent, les agendas se remplissent. Mais j'ai d'abord une pensée pour tous ceux dont l'été a été marqué par des épreuves. Je pense aux victimes des incendies, des inondations, aux pompiers, aux secours, mais aussi à toutes ces épreuves plus personnelles dont on parle moins. Un deuil, une séparation, une inquiétude familiale, professionnelle ou simplement cette sensation de ne plus savoir quelle direction prendre. Alors aujourd'hui, vous êtes tous les bienvenus avec vos joies, vos doutes, vos projets et surtout vos questions pendant cette heure. Appelez-nous au 0826 300 300 et nous parlerons ensemble de votre avenir sentimental, familial, professionnel et je serai là pour vous guider. À tout de suite sur Sud Radio.
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1: Et tout de suite, je vais répondre au SMS de Sophie, parce qu'on peut aussi nous joindre par SMS sur Sud Radio au 7. Vous envoyez Avenir 7 20 18 votre SMS. Et donc Sophie, c'est ce qu'elle a fait et je vais lui répondre. Depuis quelque temps, je pense beaucoup à une personne de mon passé. Voyez-vous un retour ou une reprise de contact entre nous prochainement? Alors Sophie, alors c'est amusant Sophie, vous avez la même date de naissance que moi. Alors ça me perturbe un peu. Mais Sophie, voilà, ce que je ressens, c'est que oui, vous pouvez avoir des nouvelles. Cependant, je ne pense pas que ce soit une bonne idée d'y retourner. C'est quelqu'un qui peut revenir vous écrire un peu comme ça, mais je pense que vous seriez déçu dans l'avenir. Voilà, donc je ne vous conseille pas d'y retourner. Après, on a toujours le libre arbitre. Si on a envie de vivre ce moment, ben parfois ça fait grandir les moments d'épreuve aussi. Hein. Et tout de suite, ben, on accueille Catherine. Bonjour Catherine.
2: Bonjour Marie, merci de prendre mon appel. Hein.
1: Eh bien, merci à vous de nous suivre sur Sud Radio, Catherine. Qu'est-ce qui vous arrive? Pourquoi vous nous appelez, Catherine?
2: Eh bien, écoutez, voilà, comme vous venez de le dire, c'est la rentrée. Hein. Et moi, je n'ai pas de travail à reprendre. Je n'ai pas d'activité.
1: Hein. Ouais.
2: Voilà, donc je suis dans une étape un peu suspendue de ma vie, voilà, sans... Je vais avoir 55 ans.
1: Oui.
2: Pas de vie professionnelle, pas de vie sentimentale. Voilà, je voulais voir un petit peu l'horizon dans les mois à venir, dans les années à venir.
1: Et quand vous dites je vais avoir 55 ans, j'ai pas de vie, il n'y a rien qui se passe, qu'est-ce qui s'est passé avant, surtout pour que vous en arriviez là aujourd'hui? Il y a eu des déceptions, il y a eu...
2: Oui, sentimentalement, il y a eu beaucoup de déceptions. Donc voilà, depuis 5 ans, il ne se passe rien.
1: Rien du tout? Ou des
2: rien
1: petites histoires
2: tout.
1: Comme ça?
2: Non, la dernière c'était en 2020, donc
1: quand même.
2: Ou 2022, 2027.
1: Oui, quand même.
2: Oui, bon.
1: N'est pas si loin que ça.
2: Voilà. Et niveau professionnel, voilà, ça s'est arrêté et franchement, j'ai pas envie d'y retourner.
1: Oui. Voilà, eh bien, vous avez eu raison parce que je pense qu'il y avait une mauvaise ambiance en plus. C'était tendu,
2: oui.
1: Hein?
2: Oui.
1: Bon, et alors, Catherine, quelle est votre question? Sentimentale ou professionnelle?
2: Je sais pas.
1: On choisit, hein. Chers auditeurs, hein, attention, hein.
2: Alors, sentimental.
1: Sentimental, moi, ce que je ressens, c'est qu'à partir du printemps 2027, il y a un véritable renouveau pour vous, un départ sur le plan, mais aussi professionnel, hein. J'ai l'impression que ça va être lié. Alors, vous avez de la chance, hein. Les deux sont liés parce que pour moi, il y a une nouvelle activité qui arrive et du coup, le sentimental va se joindre à ça. Vous avez eu de la chance, Catherine, vous avez deux réponses. Parce que c'est lié, hein.
2: Ah oui, ok.
1: Il y a une reprise professionnelle sur le printemps 2027 et je pense que par cette reprise, il y aura une rencontre sentimentale.
2: D'accord.
1: Hein, il y a une nouvelle rencontre. Mais alors, pour que cette histoire, elle arrive, il ne faut pas bloquer, il y a des portes du passé qu'il faut bien fermer.
2: D'accord. Hein,
1: tant qu'une partie de vous reste attachée sur ce qui a été vécu, aux blessures, aux regrets, à l'espoir que certaines choses changent, eh bien, il est difficile de laisser entrer pleinement quelque chose de nouveau.
2: D'accord.
1: Ça joue énormément. Votre libre arbitre joue, je vous le rappelle, chers auditeurs, il y a les grandes lignes, mais il y a ce que vous allez mettre en place dans votre façon de penser, dans votre façon de vivre. Si vous n'allez pas chercher ce qui est prévu pour vous, vous changez le cours de votre vie aussi. Ça change, hein. C'est vous qui avez le... Vous êtes les héros de votre vie quand même, hein. D'accord.
2: Bien sûr. Oui, complètement. D'accord. Bon, écoutez, ouais, ça tombe bien parce que j'avais envie de prendre un petit peu de temps pour me poser, juste prendre du temps, quoi.
1: Eh bien voilà, il vous fallait juste les bonnes clés pour y arriver. C'est ça?
2: D'accord. Absolument.
1: Eh bien merci Catherine, en tout cas, de nous suivre sur Sud Radio.
2: Merci beaucoup. Au revoir.
1: Et je vous rappelle que vous pouvez nous joindre par SMS Avenir 7 20 18. Et d'ailleurs, je vais répondre à Thierry qui nous a envoyé un SMS. Je traverse une période assez compliquée financièrement et je cherche une solution pour retrouver une certaine stabilité. Voyez-vous une amélioration prochaine? Alors, oui Thierry, alors la période financière, je pense que c'est le travail avant tout. Et je vois que des belles choses pour vous peuvent se produire, mais plutôt début janvier 2027. Et c'est ça qu'il faut aller chercher. Hein, c'est le changement professionnel. Il y a des choses qui bougent pour vous sur l'année 2027. Voilà Thierry. Et tout de suite, on va accueillir Virginie, dans C'est votre avenir. Bonjour Virginie.
3: Bonjour.
1: Comment ça va Virginie?
3: Eh bien, écoutez, très très bien. Je vous ai au téléphone, donc c'est parfait.
1: Et alors, qu'est-ce qui vous arrive si vous allez très bien?
3: Quand on vous appelle,
1: il y a des problèmes.
3: Non, il n'y a pas toujours que des problèmes.
1: Ah, c'est génial.
3: En fait, j'ai passé un

0: encore. Donc votre question, c'est est-ce que je vais aller près de ma fille dans quelques temps, c'est ça?
1: Oui, je peux demander ma mutation, mais c'est pas évident que ce soit accepté. Voilà, parce que ils changent les procédures et c'est inquiétant. Et oui. J'ai vraiment hâte de la retrouver, donc voilà.
0: Alors, moi, ce que je ressens par rapport à vous, Virginie, c'est que ce projet, oui, il peut prendre un peu de retard. D'accord. Isaac, puisque je ressens du mouvement, je ressens un déménagement, mais qui se dessine autour d'une période un peu estivale. Donc, c'est pas tout de suite déjà. Hein. On va déjà demander la mutation et ça peut arriver entre maintenant et sur l'été l'année prochaine. D'accord.
1: Ah, mais c'est exactement ça. C'est-à-dire que, en fait, c'est en différé. On demande en janvier, c'est accepté en juin et les déménagements se font à l'été.
0: Eh bien, écoutez, alors, c'est plus qu'à demander la mutation et je pense que ça sera acté parce que ce que je ressens, c'est ça. Alors, attention, ça peut être aussi ressenti. Vous savez, je vous le dis toujours, le temps, oui, on ne maîtrise pas bien en médiumnité. Hein. On peut ressentir des saisons. Si je vous dis janvier, on demande la mutation et sur la période estivale, on déménage. Ça peut être aussi. Vous pouvez vivre ça, mais sur l'année d'après, parce que je vois quand même du retard. Hein, il y a quand même du retard. Alors, comme vous n'avez pas déjà fait de demande, peut-être que il y aura du retard sur cette première demande. C'est ça qu'il faut retenir pour pas être dans le désespoir si on vous disait ben non, c'est pas tout de suite, d'accord. Mais d'accord, en tout cas, ça s'acte. Moi, je vois un déménagement pour la période estivale. Donc, j'ai envie de dire, allez-y, foncez.
1: Je vais foncer.
0: Hein, c'est une bonne nouvelle tout ça.
1: Oui, je vais tenter de toute façon. Merci beaucoup.
0: Eh bien.
1: Est-ce que je peux vous poser une autre question ou pas du tout?
0: Bien sûr. Alors non, je suis désolée, il y a des personnes qui attendent derrière vous. J'aimerais bien, mais vous pouvez nous rappeler, hein, il n'y a pas de souci.
1: Oui,
0: ou nous envoyer un SMS au 7-20-18.
1: Oui, très bien. Merci beaucoup en tout cas pour la réponse.
0: Merci Virginie. Et tout de suite, on accueille Carole dans C'est votre avenir. Bonjour Carole.
2: Bonjour.
0: Qu'est-ce qui vous arrive Carole, vous? Pourquoi vous m'appelez? Racontez-nous.
2: Alors moi, je vous appelle parce que j'ai ma fille qui vient de se séparer il y a environ un mois.
0: Oui.
2: Avec un petit garçon de 5 ans. Mm-hmm. Donc elle est chez moi en ce moment.
0: Oui.
2: Et donc, pour l'instant, ça se passe pas trop mal entre eux, quoi. Mais voilà, je voulais savoir si elle allait s'en sortir, si elle allait retrouver son logement actuel qu'elle aimerait retrouver assez vite.
0: Oui.
2: Et puis, voilà, quoi.
0: Donc, vous voulez savoir un peu l'évolution de votre fille, c'est ça, Carole? Comme beaucoup de parents qui se posent des questions pour leurs enfants, qui s'inquiètent. Hein,
2: voilà, c'est tout à fait ça. Donc, même si l'inquiétude est moins présente, là, je me sens quand même un peu plus rassurée depuis qu'elle est chez moi. Mais voilà.
0: Et oui, et vous êtes rassurée parce qu'elle est chez vous, mais vous n'allez pas la garder longtemps chez vous, vous le savez ça?
2: Oui, oui.
0: Profitez-en bien, hein, parce que 2027 pour elle, surtout sur le printemps, votre fille, elle va aller beaucoup mieux parce que j'ai une évolution positive, j'ai un mieux, j'ai une nouvelle dynamique dans sa vie et je ressens également autour d'elle, dans cette période, une rencontre sentimentale qui pourrait lui apporter des belles émotions et lui redonner confiance en elle.
2: D'accord, mais pas de suite.
0: C'est pas de suite. Pour moi, ce qui va être stable, c'est plus ce qu'elle va rencontrer sur l'année 2027.
2: D'accord.
0: Hein? Alors, elle peut rencontrer, elle peut vivre des choses, mais qu'elle y aille doucement. Pour moi, il faut mettre en... Vous savez, des relations, parfois, on veut aller très vite. Il y a des gens qui se marient au bout d'un mois, et ça peut être bien, mais ça peut être parfois catastrophique, et tout s'écroule. Eh bien là, ouais, c'est ça. Il faut qu'elle aille doucement. Il ne faut pas qu'elle se précipite dans ce qu'elle va rencontrer sur 2026.
2: Oui, hein? Parce que là, en fait, elle avait une rencontre,
0: ouais,
2: mais où on était tous,
0: Oui.
2: Elle a mis un terme. D'après elle, elle a mis un terme.
0: Oui.
2: Donc j'espère parce que voilà quoi. Je sais pas, je fais pas confiance, mais elle est tellement dans l'empathie.
0: Mais c'est ça. Elle est faible. Donc elle attire un peu des schémas répétitifs, des gens qui vont un peu elle va subir en fait. Ils vont la driver un peu dans la ville, isolée. Et ça, il faut vraiment qu'elle prenne du temps pour elle et surtout qu'elle ne se précipite pas dans la relation, dans la rencontre qu'elle fait. Elle prend son temps. Dites-lui bien. Hein, faites-lui écouter le replay de l'émission. Il y en a plein qui écoutent les replays. Eh bien, faites-lui écouter. Comme ça, elle va entendre les conseils de Marie. Et j'espère qu'elle

0: bien les mettre en application. D'accord.
1: Et le petit
0: ça va aller. Il suit sa maman. Il a une maman qui est géniale. Elle a été un peu faible parce ce qu'elle a vécu, mais son petit, ça va. Il suit. D'accord. Donc ne soyez pas inquiète. Tout roule. Ça va rentrer dans l'ordre, tout ça.
1: Bon, ben super. D'accord.
0: Eh bien, Carole, on vous remercie. Merci de nous suivre dans C'est votre avenir. Merci, Carole.
1: Ouais. Merci à vous. Merci. Bonne journée. Ouais.
0: Votre rentrée commence peut-être avec une question qui vous trotte dans la tête, une décision à prendre, une relation qui vous déstabilise ou un changement professionnel que vous sentez arriver. Eh bien, ne restez pas seul avec vos interrogations. Appelez-nous au 0826 300 300. À tout de suite sur Sud Radio.
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0: De retour sur Sud Radio, dans C'est votre avenir. Vous vous posez des questions, n'hésitez pas, que ce soit sentimental, professionnel. Appelez-nous au 0826 300 300 ou d'autres questions sur vos enfants. Ça, vous pouvez, on peut tout aborder dans C'est votre avenir. Vous pouvez aussi, pour les plus timides, nous envoyer un SMS avenir 7-20-18, votre question et votre date de naissance. Et tout de suite, ben justement, Céline nous a envoyé un SMS. Donc je vais lui répondre. Je suis en couple depuis plusieurs années, mais je sens une distance s'installer entre nous. Voyez-vous une évolution positive dans notre relation? Alors, quand vous envoyez un SMS, chers auditeurs, n'oubliez pas, si vous parlez d'une autre personne, de mettre sa date de naissance. Mais chère Céline, je capte quand même des choses pour vous. Il y a une évolution, oui, positive. C'est-à-dire qu'il y a les montagnes russes qui s'annoncent là chez vous, parce qu'on sent que le couple se perd. Donc oui, ça peut être positif, mais ça va dépendre de quelle clé vous allez amener dans cette relation. C'est-à-dire que pour ne plus subir, il faut oser amener la communication. Et je sens qu'avec lui, c'est difficile, la communication. Donc amenez-le dans cette communication et vous verrez que vous pouvez sauver plein de choses, Céline. Voilà, n'hésitez pas à appeler en direct si vous avez besoin d'approfondir ou de renvoyer un SMS avec la date de naissance de ce compagnon. Et tout de suite, bien, on va accueillir Lila dans C'est votre avenir. Bonjour Lila.
4: Bonjour.
0: Ça va Lila?
4: Oui, ça va. Ouais.
0: Vous nous appelez d'où Lila?
4: De Limoges.
0: De Limoges. Et alors, qu'est-ce qui vous arrive? Qu'est-ce que vous avez envie de nous raconter? Qu'est-ce qui se passe?
4: Je suis séparée depuis un an du père de mes deux enfants.
0: Oui.
4: Une séparation compliquée, une garde compliquée.
0: Oui.
4: Je voulais savoir si l'avenir allait être un peu plus simple. Ce que vous voyez pour l'avenir, est-ce que je vais avoir la garde définitive? Comment va se passer la séparation, mes enfants, tout ça?
0: Je sens que la garde définitive, oui, vous allez l'avoir. Il y a même du déménagement. Vous voulez déménager?
4: Moi, non. Mais le papa déménage régulièrement, on va dire.
0: Non, mais là, vous aussi, vous allez déménager. Mais c'est positif, hein. C'est des choses qui vont se passer parce qu'il y a beaucoup de mouvements, il y a beaucoup de changements pour vous cette année. La garde, vous l'aurez parce que je pense que il y a des complications, mais très importantes chez le papa. Donc c'est compliqué qu'il ait les enfants à plein temps. On sent que c'est une bataille. Vous êtes en procès, là, tous les deux, c'est ça?
4: Un peu, et ça va le devenir en tout cas.
0: Parce
4: pour le moment, ça allait à peu près, c'était à l'amiable, mais c'est plus possible, donc ça va sûrement le devenir.
0: Et pourquoi c'est plus possible aujourd'hui?
4: Parce que sa vie n'est que de problèmes et de plus en plus graves, donc voilà. Ça commence à être très compliqué pour mes enfants qui sont petits.
0: Oui, et il y a de l'addiction dans sa vie?
4: L'argent, sûrement, oui.
0: Ouais, parce qu'on sent qu'il y a une addiction à quelque chose, c'est pour ça. Et donc ça, il gère pas bien ces choses-là. Il y a du jeu ou des choses comme ça. Il y a un problème avec l'argent.
4: Alors je ne sais pas, de l'escroquerie.
0: L'escroquerie, ah, oui, d'accord.
4: Voilà.
0: Ouais. Bon, on sent qu'en revanche, cette bataille, elle va pas être facile à mener. Hein, vous, on sent que vous êtes la maman louve, que vous avez envie de protéger vos enfants, de les avoir. C'est quelque chose que vous allez réussir à obtenir, pas tout. Hein, pas tout, parce que c'est le papa, il verra quand même ses enfants. Mais on sent qu'il y a des choses qui vont changer à ce niveau-là, Lila.
4: D'accord.
0: D'accord.
4: Et est-ce que vous pouvez sentir dans mon travail, parce que justement, pour avoir la garde, je vais être un peu obligée de changer de poste, ou voilà, est-ce que vous voyez quelque chose comme ça?
0: Vous êtes une coquine, hein, vous posez une deuxième question. C'est reparti, dans C'est votre avenir, les auditeurs essayent d'avoir Marie et de poser deux questions.
4: Non, c'est lié.
0: Oui, vous allez réussir à ce changement. Vous dites, il y a beaucoup de choses qui changent, Lila. cette année, vraiment. D'accord. Vous verrez que ça bouge beaucoup et c'est plutôt dans le positif. Ça a été très dur les deux dernières années, là. Il a fallu gérer plein de choses. Mais là, je vous assure que vous rentrez dans des énergies qui sont autres et 2027 va être meilleur pour vous.
4: D'accord.
0: En tout cas, merci de nous suivre dans C'est votre avenir, Lila. Et puis n'hésitez pas à nous rappeler. Merci. Et tout de suite, je vais répondre à Christophe qui nous a envoyé un SMS. Je vous rappelle, chers auditeurs, que vous pouvez faire la même chose en envoyant avenir au 7 20 18. Votre question, votre date de naissance. Et si ça concerne une autre personne, n'hésitez pas à mettre la date de naissance de cette personne et le prénom. J'attends une réponse importante concernant un projet personnel qui me tient particulièrement à cœur. Voyez-vous une bonne nouvelle arriver prochainement. Alors, Christophe, oui, je vois une bonne nouvelle qui se valide, mais c'est pareil, il y a des blocages. J'ai l'impression que la réponse importante, c'est le financier qui bloque un peu. Et ça peut prendre un peu de retard, Christophe. Mais c'est un léger retard et vous validez. Donc, un grand oui, cher Christophe. Et tout de suite, on va accueillir Thomas dans C'est votre avenir. Bonjour, Thomas.
3: Oui, bonjour.
0: Vous nous appelez d'où, Thomas ?
3: De l'Occitanie.
0: De l'Occitanie. Et qu'est-ce qui se passe là-bas? Le sentimental?
3: Sentimental, oui, exactement.
0: Ah, ben voilà, dans le mille. Voilà. Et qu'est-ce qui se passe au niveau sentimental?
3: Mais
0: racontez-moi.
3: Ça fait trois mois qu'avec ma femme, on est un peu sous tension.
0: Ouais.
3: Voilà, et elle me dit qu'elle est perdue, qu'elle se sent étouffée.
0: Oui, elle se sent étouffée, elle est perdue.
3: Voilà.
0: Moi, je ressens une femme fatiguée. Elle est malade ?
3: Elle a manque de fer.
0: D'accord, elle a un manque de fer. Et ça l'emmène à consulter souvent le médecin, c'est ça ?
3: Là, elle doit justement, oui, faire une perfusion, oui.
0: D'accord. Et donc qu'est-ce qu'elle vous reproche ?
3: Je suis aussi perdue qu'elle.
0: Vous êtes tous les deux perdus en fait. Vous êtes rentrés dans des énergies négatives. Elle va pas bien. Et puis elle vous fait des reproches. Donc ça ne va plus. On a un couple qui est fatigué.
3: Oui.
0: C'est ça. Et qu'est-ce qu'elle vous fait? Elle vous reproche quoi? Elle vous reproche de pas être un bon mari, de l'étouffer, mais quoi d'autre?
3: Et avec les enfants, d'être un peu de les entre parenthèses après les enfants, de faire moins attention à elle.
0: Et est-ce que vous gueulez après les enfants?
3: Ça m'arrive, oui.
0: Ah, et est-ce que vous savez pourquoi vous gueulez ?
3: Mais parce qu'on est plus ou moins énervé, je pense.
0: Et fatigué. Et là, je pense que, alors, à voir avec un médecin, mais je pense qu'une petite cure de magnésium, ce sont des compléments, ce sont pas des médicaments, mais quand même consulter un médecin, et de vitamine D, tous les deux, ça vous ferait du bien. Parce que pour moi, déjà, votre femme, vous me dites qu'elle est en manque de fer, et être en manque de fer, c'est qu'elle a forcément manqué de magnésium et de vitamine D. Et vous êtes fatigué aussi. Et le magnésium, on le sait, c'est le meilleur antidépresseur naturel. D'accord. Ouais. Antidépresseur, ça veut pas dire qu'on est en dépression. Ça peut être aussi une grosse fatigue. Vous savez, quand on est sur les nerfs, ça fait partie de la dépression aussi d'être sur les nerfs.
3: Oui, bien sûr.
0: Et donc là, déjà, je pense que tous les deux, en allant consulter votre médecin, vous pouvez lui demander d'avoir cette petite cure. Déjà, Thomas. D'accord. Ça, c'est une clé. Parce que pour moi, elle est fatiguée. Le couple, il est stable, il continue. Par contre, il peut y avoir une période de remise en question, sur les 2-3 prochaines années. Pas tout de suite. Pour moi, tout de suite, ça peut être les montagnes russes dans « je te reproche » et voyez, un boomerang. C'est-à-dire qu'elle va vous reprocher, vous allez être fatigué et puis vous allez plus rien comprendre. Et ça peut être très long comme ça. Alors, faut plus se redonner les clés pour sauver le couple, parce que vous êtes tous les deux personnes adorables et vous vous aimez. Même si vous vous aimez mal en ce moment, vous vous aimez.
3: C'est mutuellement.
0: Et oui, mutuellement, vous êtes fatigués tous les deux.
3: Mais l'amour, c'est mutuel. Enfin, moi, je sais que oui, mais...
0: Mais elle aussi, elle vous aime, c'est parce qu'elle est fatiguée. Elle est fatiguée et elle gère mal ce qu'elle vit au niveau de sa santé. Alors elle pense ne plus vous aimer parce que émotionnellement elle est autant perdue que vous. Elle a l'impression qu'elle ne vous aime plus. Je pense au fond, c'est qu'une impression parce que je vous assure qu'elle vous aime encore. Si demain vous lui dites c'est fini, elle sera très mal cette femme. Donc si elle m'entend, j'espère que vous lui ferez écouter. Je ne sais pas si vous appelez en cachette ou pas.
3: Oui, oui.
0: Oh, le coquin, il appelle en cachette. J'espère qu'elle écoute pas, pour
3: non.
0: vous.
3: Mais en tout cas, écoute,
0: eh ben, tant mieux. Comme ça, elle va prendre les clés, puis peut-être que ce soir, vous aurez un gros bisou et elle va pas vous dire tu gueules sur les enfants.
3: Alors, non, justement, parce qu'elle veut prendre son indépendance. Elle veut avoir une maison, parce qu'on habite une maison familiale, là. Elle se sent pas chez elle se sent pas bien, donc.
0: Mais c'est ça, elle a besoin d'être rassurée. Et je pense que si vous remettez toutes les clés pour la rassurer, cette femme, eh bien, ça continue tous les deux.
3: C'est-à-dire
0: C'est-à-dire que, eh bien, la rassurer au maximum et moins crier et essayer d'écouter ce qu'elle vous dit.
3: Oui.
0: Hein, mais pas tout non plus, pas vous laisser faire, c'est pas ce que je suis en train de vous dire. Hein. Mais la rassurer, elle a besoin de ça. Elle est très fatiguée par rapport à ce qu'elle vit. D'accord, Thomas ? N'hésitez pas à nous rappeler. Il y a des personnes.
3: La suite de couple, vous le voyez comment ?
0: Mon cher Thomas, je suis désolée, il y a des personnes derrière vous, donc je vais être obligée de vous laisser, mais n'hésitez pas à nous rappeler si vous avez d'autres questions. Bon, ça me fera plaisir de vous répondre, Thomas.
3: Merci beaucoup.
0: Et merci à vous de nous suivre dans C'est votre avenir. Merci. Et si cette rentrée était celle où vous arrêtiez enfin de subir pour commencer à choisir ? Amour, travail, famille, nouveau départ, quelle est la question à laquelle vous aimeriez avoir une réponse aujourd'hui ? Eh bien, appelez-nous au 0826 300 300 ou bien envoyez un SMS avenir 7 20 18, votre question et votre date de naissance. À tout de suite sur Sud Radio.
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1: De retour sur Sud Radio, vous avez des questions, n'hésitez pas, appelez-nous au 0826 300 300. Et tout de suite, je vais répondre au SMS de Sandrine. Je souhaite savoir si je vais enfin réussir à tourner la page d'une situation qui me fait souffrir depuis longtemps. Voyez-vous une période plus sereine arriver pour moi ? Chère Sandrine, oui, mais alors ce sera plus sur 2027. On sent que jusqu'à la fin de l'année, là, il y a encore des petits blocages, que la situation n'est pas encore ouverte. Mais sur 2027, les portes se réouvrent et ce sera beaucoup plus fluide, surtout sur le côté sentimental. Je pense que ça doit être difficile, effectivement. J'aurais bien aimé vous avoir en ligne, Sandrine. Et tout de suite, on accueille Mélodie dans C'est votre avenir. Bonjour Mélodie.
2: Bonjour Marie.
1: Vous nous appelez d'où, Mélodie ?
2: Du Lot-et-Garonne.
1: Du Lot-et-Garonne. Et alors, pourquoi vous m'appelez, Mélodie ?
2: Alors moi, je suis très inquiète pour mon fils, donc je suis maman de 3 garçons,
1: oui.
2: Et je vous appelle pour mon second, donc qui a 15 ans, et pour qui c'est très compliqué depuis 4 ans.
1: Oui.
2: Il a été diagnostiqué TDAH, donc il a un trouble de l'attention.
1: J'allais vous en parler, je le sentais. Ouais. Et donc ?
2: Et donc, c'est un peu la descente aux enfers scolairement, socialement, etc. pour lui.
1: Mmh.
2: Et là, il change d'établissement contre son gré, parce que lui, c'est pas ce qu'il souhaite, mais il rentre dans un établissement à l'internat.
1: Mmh.
2: Et voilà, je suis assez inquiète pour savoir sur cette rentrée, comment ça va se passer pour lui, est-ce qu'il peut se raccrocher scolairement, est-ce que ça va être trop difficile d'être loin de nous, voilà, je me pose plein de questions.
1: Alors, je sens que ça va être compliqué. C'est pas totalement négatif, en fait, de l'avoir mis en internat. Il y a du positif et du négatif. C'est-à-dire que c'est pour ça qu'il va bien falloir l'accompagner, lui faire voir que vous êtes là, l'aider. Il y a beaucoup d'anxiété chez ce garçon, énormément.
2: Oui. Hein. Oui.
1: Et ça, il gère mal son anxiété. Donc, il va falloir le rassurer au maximum. On sent que le fait d'être avec du monde, c'est compliqué.
2: Oui.
1: Hein, le monde, c'est un peu comme une forme d'autisme. Hein. Il se renferme dans une bulle et le monde est compliqué à gérer. Les autres sont compliqués. Hein.
2: Oui, alors autant il a énormément d'amis, mais quand c'est extérieur, quand il ne connaît pas, c'est très très difficile pour lui.
1: Et le changement. Le changement est difficile pour lui. Donc, on va dire que quelque part, cette rentrée, elle ne va pas être facile pour lui au départ. D'accord.
2: Oui.
1: Mais qu'ensuite, au fur et à mesure, ça va être plus doux, plus fluide. Et c'est pour ça qu'il faut pas lâcher. Et limite, il faudra, je sais pas combien de temps il a à faire. Il a quel âge, là? Il va faire 1 an à l'internat ou 2?
2: Normalement, il part sur 2 ans.
1: Voilà. Et ça, c'est une stabilité assurée pour l'année prochaine. C'est-à-dire que cette année, ça va être un peu difficile parce qu'il y a le changement, l'instabilité.
2: Oui.
1: Donc, il va falloir restabiliser tout, le rassurer au maximum. C'est des enfants, chers auditeurs, qui nous écoutez. Si vous aussi, vous avez un enfant qui a un trouble de TDAH ou autisme, moi, souvent, je vous recommande l'équithérapie. L'équithérapie,
2: d'accord,
1: en fait, c'est un système où il y a un psychologue qui est là avec des chevaux. Alors, on ne monte pas sur le cheval, hein, parce que moi, j'avais très peur des chevaux.
2: Oui.
1: Mais je l'ai fait, et je l'ai fait avec ma fille qui est autiste. Et en fait,
2: d'accord,
1: il va vous faire faire des exercices avec le cheval. Il va capter, le cheval est l'animal le plus sensible, qui se rapproche le plus de nous. Donc, il capte des choses en nous. Donc, le psychologue a capté, puisqu'il a le langage, hein, il sait de quoi parle le cheval selon ses réactions. Et en fait, il va savoir quoi travailler avec votre enfant. Quelle clé il va lui apporter, mais à travers des jeux ludiques avec le cheval. D'accord,
2: d'accord.
1: Ça va être, là, t'emmènes le cheval au bout de la carrière, et puis tu le laisses et tu reviens vers moi. Si le cheval le suit, c'est que l'enfant n'est pas capable de couper les liens, ne sait pas couper les liens, par exemple. C'est un vrai problème.
2: D'accord.
1: Donc, il va lui refaire faire le même exercice avec le cheval, avec une clé. Il va lui faire voir que le cheval l'aime quand même, mais qu'il ne le suit plus. Donc, on peut couper les liens. Vous voyez, c'est plein
2: d'accord
1: de petits exercices qui sont faits. Mais souvent, les enfants, quand on dit psychologue, dans la tête des enfants, c'est « Oh, je vais parler à quelqu'un que je connais pas ».
2: Oui.
1: Alors, c'est
2: mais
1: bien,
2: après,
1: il en
2: Nino,
1: faut.
2: Il
1: faut aussi.
2: Il est dans le refus de beaucoup de choses. Donc,
1: et
2: quand on
1: ça
2: lui propose de l'aide, il dit non, non, systématiquement.
1: Et oui, ben c'est ça. Je connais le problème, bien que les psychologues soient efficaces et que, voilà, on en ait besoin. Mais souvent, ces enfants-là, ils ont du mal, justement, à aller parler à des gens qu'on ne connaît pas. Alors, ou ils ont le feeling et c'est super et on peut faire plein de séances. Mais après aussi, ils se lassent parce que parler, ben ça leur plaît pas non plus. Hein, on connaît le problème. Hein. Mais vous verrez que si vous lui mettez en place, quand vous le retrouvez pendant les vacances, pendant les week-ends, essayez de vous faire des petites séances d'équithérapie et je pense que c'est bénéfique pour lui, son bien-être et avancer sur son anxiété.
2: D'accord.
1: D'accord.
2: Bon, d'accord. Bon, ben merci beaucoup.
1: Eh ben, je vous en prie.
2: Bonne journée, merci.
1: Merci. Et tout de suite, on accueille Nathalie dans C'est votre avenir. Bonjour Nathalie.
3: Bonjour Marie.
1: Bonjour merci Nathalie.
3: Merci de me recevoir. Je suis un peu émue.
1: Eh bien, vous n'êtes pas stressée quand même. Oui.
3: Ah, un petit peu.
1: Un petit peu, je vous fais peur?
3: Non, pas du tout. Non.
1: Il ne faut pas être stressé. Ouais. Tout le monde appelle, vous avez vu, ça se passe très bien. On a peur de parler en direct.
3: Ouais. Ça fait longtemps que je vous écoute. Oui, tout à fait.
1: Et voilà, vous avez passé le pas et vous nous avez appelé.
3: Oui, tout à fait.
1: Vous nous appelez d'où, Nathalie?
3: Gironde.
1: De Gironde. Et alors, qu'est-ce qui se passe en Gironde? Dites-nous, qu'est-ce qui vous arrive?
3: Voilà, mon compagnon avec qui je suis, enfin, était depuis 4 ans, vient de me laisser sans préavis pour une autre, au motif qu'ils sont amoureux.
1: Oui.
3: Et alors, ma question est, va-t-il rester avec cette personne ou reviendra-t-il vers moi?
1: Oui.
3: Ou vais-je rester seule?
1: Vous voulez savoir, donc votre amoureux vous a quitté, c'est ça, pour une autre personne?
3: Oui.
1: Ça fait combien de temps que vous avez vécu ça, Nathalie?
3: Là, ça fait 5 semaines.
1: 5 semaines?
3: Ça fait 6, oui.
1: Il est parti il y a 5 semaines.
3: Oui.
1: Mais il y a une chose, c'est que moi je sens que cet homme, il est parti, vous me permettez, Nathalie.
3: Oui.
1: C'est qu'il y a eu un éloignement charnel entre vous. Est-ce que ça a été le cas? Je ressens ça. Est-ce que vous êtes un peu délaissé ces derniers temps?
3: Non.
1: Où il y a eu des tensions qui ont fait que...
3: Non.
1: Non?
3: Non, non.
1: Vous êtes sûre?
3: Oui.
1: Parce que moi je ressens ça quand même chez vous. Il y a eu une fatigue ou quelque chose. Avant, il n'est pas parti comme ça du jour au lendemain. Il y a eu des choses. Il y a quelque chose qui lui a manqué. Et moi, je ressens quand même l'affectif. Est-ce qu'il vous a reproché de ne pas être assez affective? De ne pas être assez...
3: Au contraire.
1: Trop?
3: Non, trop peut-être pas, mais...
1: Manque de distance, alors? C'est le manque de distance?
3: Ah, peut-être. Ouais,
1: parce que moi, je sens pas quelqu'un revenir. Mais en revanche, je sens pas que son histoire va tenir non plus. Alors, est-ce que c'est actuellement celle avec qui il est? Je ressens qu'il y a un manque. Peut-être que vous avez trop donné, du coup, il est en manque de l'autre côté, parce que cet homme, il y a eu un manque comme ça, charnel. Alors, est-ce que c'est la personne avec qui il est aujourd'hui? En tout cas, cette histoire, elle tient pas. Et vous, il y a une autre rencontre qui vous attend.
3: Ah bon?
1: Ben oui, mais il va falloir arrêter de l'attendre, parce que sinon, vous allez bloquer les choses. Hein, vous le savez, vous le dites, ça, hein, souvent.
3: Oui. Je sais bien. Donc, il ne reviendrait pas avec moi.
1: Moi, je le sens pas revenir. Il est pourtant dans le manque. Hein, et encore une fois, je le dis et je reste sur ce que je dis. Hein, Marie, elle ne change pas. Moi, quand je sens quelque chose, vous avez beau me dire non, je reste sur ce manque. Alors, si ce n'est pas avec vous, c'est peut-être la situation qu'il vit actuellement. Mais même ça, ça ne le fera pas revenir. J'ai quelqu'un qui est quand même changeant.
3: Ah oui.
1: Hein, donc, ça faisait combien de temps que vous étiez ensemble?
3: 4 ans,
1: ouais.
3: Ouais.
1: Et je pense.
3: Et en fait, il m'a dit qu'il est tombé amoureux de cette personne.
1: Et oui. Mais vous verrez que c'est une histoire qui tiendra pas. On en reparlera. Vous nous rappellerez pour nous le dire?
3: D'accord. Oui,
1: on adore vos retours. Hein.
3: Oui. Mais dans combien de temps?
1: Alors le temps, vous savez, c'est difficile en médiumnité. Hein. Ils ont quelque chose à vivre ensemble, mais en tout cas, vous verrez, il y aura une rupture et on adore vos retours. Donc n'hésitez pas à nous appeler pour nous donner vos retours. Et Nathalie, soyez les yeux grands ouverts. Il y a une histoire pour vous qui arrive. D'accord?
3: Et je ne vous demandais pas dans combien de temps non plus.
1: Non, Nathalie, je suis désolée, mais il y a plein de monde qui attend derrière vous. On essaie de faire plaisir
3: d'accord,
1: à tout
3: d'accord,
1: le monde.
3: D'accord. Bon,
1: merci
3: bien.
1: À
3: donc,
1: vous.
3: Donc, il ne faut plus que je l'attende. Bon,
1: voilà.
3: Ouais.
1: Bon, merci, Nathalie.
3: Merci beaucoup. Merci, Marie. Au revoir.
1: Et tout de suite, on accueille Gérald dans C'est votre avenir. Bonjour, Gérald.
4: Bonjour, Marie.
1: Vous nous appelez d'où, Gérald?
4: Du Gard.
1: Du Gard. Et alors, pourquoi vous m'appelez, Gérald?
4: Nous vendons une maison de famille qui appartient à ma femme.
1: Oui.
4: Et pour la vente de cette maison, on nous a demandé des travaux obligatoires suite à un diagnostic obligatoire pour la vente.
1: Oui.
4: Nous avons réalisé ces travaux et nous avons peur du résultat et que ça bloque la vente.
1: Alors, on vous a demandé de réaliser des travaux pour une maison pour la mettre en valeur, c'est ça? Ou par rapport à des choses qui étaient hors normes?
4: C'est un diagnostic qui a révélé un mauvais branchement.
1: Ouais, l'électricité.
4: Il fallait absolument le réaliser pour la vente. Et le notaire attend la validation des travaux ou pas.
1: Mais la vente, elle se fait?
4: bon.
1: Mais bien sûr que la vente, elle se fait. Moi, j'ai une vente. Je pense que dans... Alors, vous savez, chers auditeurs, les temps, je vous les donne, mais on peut se tromper hein, sur les temps. Hein. C'est très complexe, les temps, dans les ressentis. Mais moi, je ressens 4 mois.
4: Ah, parce que là, on signe fin du mois, hein, donc...
1: Oui, mais 4 mois, ça peut être... Si vous signez fin du mois, après, il y a 2-3 mois, le temps de...
4: On arrive à la fin du...
1: Ah, alors ça peut bloquer un peu, alors, puisque moi, je ressens plus 4 mois. Mais encore une fois, les temps, on peut se tromper. On sent que ça se valide, donc je suis pas inquiète sur cette maison. Il y a peut-être que je me trompe sur le temps. Mais et si je me trompe pas, vous me le direz, hein, Gérald. Hein.
4: Oui, d'accord. C'était plus sur la validation de ces travaux, parce qu'on a peur d'avoir fait des bêtises.
1: Non.
4: C'est vraiment les travaux qui est bon.
1: Non, c'est pas des bêtises pour moi. Franchement, cette maison, enfin voilà, il y a l'acte, ça se vend, il y a pas de problème. Hein.
4: Bon.
1: D'accord.
4: Bien.
1: Alors, comme je ressens 4 mois, par contre, est-ce qu'il y aurait un petit retard par rapport à...
4: Non, là, c'est le 25, c'est pour le 25 septembre.
1: C'est le 25. Donc. Alors, s'il y avait des retards, n'hésitez pas à nous rappeler. Et puis, on aime bien vos retours. Et ça me permet aussi de moi de voir. Hein. Je peux me tromper dans les temps, ça je le sais, parce que les temps, c'est très compliqué.
4: D'accord.
1: D'accord.
4: Très bien.
1: Eh bien, merci de nous suivre dans C'est votre avenir, Gérald.
4: Merci à vous et bonne soirée.
1: Eh bien, merci. Et tout de suite, je vais répondre à Laurent qui nous a envoyé un SMS. Je réfléchis depuis quelques temps à investir dans un nouveau projet. Voyez-vous que cette décision pourrait être positive pour mon avenir financier? Alors Laurent, oui, c'est positif, mais pas pour le moment. Moi, je pense que ce projet, il faudrait le mettre en place plus sur 2028. Et sur l'année 2027, ça peut être rempli de blocages, compliqué. Alors allez-y, mais 2028 est plus propice pour vous à mettre en place ce projet. Si vous aussi, vous voulez envoyer un SMS, vous pouvez nous envoyer un SMS au 72018 et vous oubliez... N'oubliez pas d'envoyer Avenir avant votre question et votre date de naissance. Et tout de suite, on accueille Dana dans C'est votre avenir. Bonjour Dana.
5: Bonjour Marie. Ah bah alors là, vraiment, je suis très très heureuse de vous rencontrer.
1: C'est vraiment
5: un grand plaisir pour moi.
1: Mais moi aussi, je suis très contente de vous entendre, Dana. Vous nous appelez d'où, Dana?
5: Alors moi, je vous appelle des Pyrénées-Atlantiques.
1: Oui.
5: Voilà. Et bon, un sujet classique, on va dire, parce que vous parliez tout à l'heure de montagnes russes.
1: Oui.
5: Et en fait, ce que je vis avec mon compagnon depuis 7 ans, maintenant, nous sommes ensemble, c'est une relation qui peut être parfois très sereine, comme très conflictuelle. Enfin, conflictuelle, pas spécialement, mais avec beaucoup de blocages. C'est un taiseux et c'est quelqu'un qui a des difficultés dans la discussion et dans la relation. Donc, voilà.
1: Et
5: alors... Pardon.
1: Et oui, non, mais je vous écoute, j'entends.
5: Donc, alors, c'est quelqu'un de très sportif. Bon, je le suis aussi, mais lui, il est plutôt dans l'extrême. Et nous ne partageons pas beaucoup de loisirs et de projets dans ce sens-là. Donc, je me sens toujours un peu à l'écart. Et je vis très, très mal maintenant parce qu'il s'absente très souvent pour ses plaisirs et ses loisirs sportifs.
1: Oui.
5: Et je me sens pas du tout inclus dans rien.
1: Vous vous sentez délaissée.
5: Et je me sens tout à fait délaissée et vraiment, maintenant il y a un mal-être qui s'est installé en moi et je me sens vraiment seule et perdue. Et puis voilà, et manque d'amour, manque de confiance, c'est très compliqué et voilà.
1: Eh bien donc, oui, j'entends Dana. Alors votre question c'est, est-ce que...
5: Ma question c'est, est-ce comment, quelle est l'issue de cette relation? Et moi, je pense même souvent à partir.
1: Oui.
5: Voilà. Donc, est-ce que vous voyez un déménagement, quelque chose qui se projette à l'horizon? Voilà. Parce que là, ça devient très, très lourd. Et en fait, je suis dans une maison qui n'est pas la mienne non plus. Donc, en fait, c'est tout un amalgame de choses qui font que j'ai un mal-être extrême maintenant.
1: J'entends. Voilà. Eh bien, chère Dana, je vous propose de marquer une courte pause et juste après cette pause je reviens répondre à votre question: comment va évoluer cette situation entre Dana et son compagnon? Vous êtes nombreux bien à reprendre le chemin du travail, de l'école, mais votre cœur à vous aussi, où en est-il? Une histoire à laquelle vous pensez encore, une rencontre que vous espérez? Eh bien appelez-nous au 0826 300 300 ou bien envoyez-nous un SMS Avenir 72018 et je vous réponds à tout de suite sur Sud Radio.
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1: De retour sur Sud Radio dans C'est votre avenir. Et avant de répondre à la question de Dana, je vais répondre à Corinne qui nous a envoyé un SMS. Une personne que je connais depuis longtemps semble avoir changé de comportement avec moi. Voyez-vous si ses intentions sont sincères. Alors, sincère, moi je sens quelqu'un qui manipule un petit peu quand même, mais... quand vous posez la question sincère, c'est que oui, il vous apprécie, mais maintenant attention au personnage, Corinne, ne l'idéalisez pas, hein, parce qu'il y a des petits travers derrière qu'il faut aller analyser. Mais oui, j'ai envie de dire, vous pouvez partir sur un chemin avec cette personne en étant méfiante. Voilà, chère Corinne, si vous aussi vous voulez envoyer un SMS, avenir 7-20-18, votre question et votre date de naissance. Et tout de suite, on retrouve Dana qui nous a posé une question il y a quelques minutes. Bonjour Dana. Rebonjour.
2: Alors votre question patiente de la réponse.
1: Et voilà, c'est ça. Hein. Et alors oui. Dana, elle a des problèmes de couple et elle se pose la question est-ce que je vais retourner avec mon compagnon? C'est ça. Est-ce que ça va se finir? Est-ce que je vais rester? Est-ce que je vais partir? C'est
2: voilà.
1: Ça.
2: Voilà.
1: Et moi, ce que je ressens, c'est que là, la fin de l'année va être tendue parce que on sent que vous êtes au bout du bout et, oui. Et surtout, on sent que sentimentalement, il y a beaucoup de choses qui ont bougé chez vous, Dana.
2: Oui.
1: Vous ne l'aimez plus. De la même façon, on va dire.
2: Voilà, exactement. Les sentiments ne sont plus les mêmes.
1: C'est ça.
2: Voilà. Voilà.
1: Et oui. Et on sent que.
2: Et en retour, je ne sais pas quels sont les siens. Voilà, je ne sais pas.
1: Voilà, mais je pense que vous êtes tous les deux dans le même, dans la même énergie. Ça fait combien de temps que vous étiez ensemble? Je dis vous étiez, vous voyez, il y a un lapsus, que vous êtes ensemble.
2: Sept ans. Maintenant.
1: Et je pense que lui aussi, il est dans cette énergie-là, il a envie d'autre chose. Mais vous savez, parfois dans les couples, l'un et l'autre en ont marre, mais ils n'osent pas se dire les choses. Et on cherche toujours le reproche à l'autre. Mais pourquoi? Mais pourquoi? On a le droit d'aimer une personne. Alors, je suis bien placée pour vous le dire. Moi, j'ai eu plein d'histoires d'amour et je les assume. Et en fait, on a le droit d'aimer une personne un temps et puis finalement on n'évolue pas de la même façon parce que la vie c'est ça aussi, on change tout le temps, on grandit, notre âme grandit.
2: Oui, tout à fait Marie, mais bon il y a la peur du jugement, le jugement de la famille, le jugement des... Enfin c'est très compliqué pour moi, donc en fait c'est ça surtout, j'ai un fils aussi qui accepte pas ce genre de situation, qu'elle soit courte.
1: Mais il faut vivre pour vous, Dana.
2: Oui.
1: Il faut vivre pour vous. Le jugement des gens, c'est pas ce qui vous fait vivre. Hein, si demain on a une grande maladie, on s'en fout du jugement des autres et on va vivre pleinement les derniers moments. Eh bien, vivez chaque jour de cette façon. Parce que pour moi, je pense qu'avant la fin de l'année, il y a une séparation. Sur 2026 annonce quand même une séparation. Alors, c'est fin d'année, début d'année, mais on y va. Et j'ai surtout une nouvelle vie sentimentale sur l'année 2027. Donc allez-y, on ouvre les portes.
2: Oui. Pour moi?
1: Oui, oui.
2: Ah bon?
1: Oui, oui. Il y a des choses qui vont bouger après ça, vous allez voir.
2: C'est vrai?
1: Mais oui,
2: vrai.
1: Parce que vous allez vous aligner, vous allez vous mettre de façon à vibrer autrement.
2: Oui, parce qu'en fait, vous parlez de vos, de vos relations, tout ça, mais moi aussi, j'en ai eu quelques-unes. Bon, ben, ça n'a jamais très bien abouti depuis
1: mon
2: divorce.
1: Mais c'est pas grave, ça fait grandir.
2: Et c'est quand même... Oui, ça fait grandir, mais ça fait peur maintenant, en vieillissant. Et puis, c'est aussi l'estime de soi qui part, qui... Voilà, il y a quelque chose qui fait que...
1: Non, et ben, ne perdez pas cette estime. Parfois, ben, on se trompe ou on évolue différemment et on change. Ne perdez pas cette estime.
2: Donc il y aura peut-être. Je n'attends pas après ça, mais bon, je sais pas si peut-être qu'il peut y avoir quelque chose de meilleur, enfin de plus sincère, de plus.
1: Dana, je vous ai répondu. Et malheureusement, je vais devoir vous quitter parce qu'il y a du monde derrière vous.
2: Mais je ressens
1: qu'on va vers cette séparation sur 2026. Ça va être compliqué avec lui. Après, vous pouvez aussi prendre du recul et supporter. Mais ça retarde l'événement. Mais il y a cette séparation qui est actée sur 2026. N'hésitez pas à nous rappeler et revenir vers nous pour nous donner des nouvelles. Et je vais répondre à Aïcha qui nous a envoyé un SMS. J'aimerais savoir si je vais bientôt déménager, si ce logement va correspondre à mes souhaits. L'idéal serait Paris. Je suis du côté de Rueil-Malmaison actuellement. Eh bien Aïcha, oui, un grand oui pour moi. Vous allez déménager. Et tout de suite, on va prendre Patrick dans C'est votre avenir. Bonjour Patrick.
3: Bonjour Marie, merci à vous de me recevoir, c'est gentil.
1: Merci à vous aussi de nous suivre dans C'est votre avenir, Patrick. Vous nous appelez d'où ?
3: J'appelle de Champigny-sur-Marne dans le 94.
1: Et pourquoi vous m'appelez, Patrick ?
3: Bah, j'appelais, moi j'appelle parce que voilà, j'ai envie de déménager.
1: Oui.
3: Alors voilà, j'ai visité deux logements dans le 77 et puis à côté de chez moi, là, dans le 94. Alors bon, les deux logements me plaisent.
1: Oui.
3: Et j'aimerais savoir si on va m'en proposer un. Que franchement, j'ai vraiment tout fait. Je me suis fait aider par une personne très gentille.
1: Oui.
3: Pour les papiers, pour les démarches.
1: Oui.
3: Et j'espère que voilà, ça va marcher parce qu'il faut que je parte d'ici, voilà, d'où je suis.
1: Donc vous ne vous plaisez plus dans la région actuelle où vous êtes, c'est ça?
3: Oui.
1: Et vous voulez un autre logement, toujours dans la même ville ou pas? Vous avez
3: dans
1: visité?
3: Dans la même ville éventuellement, oui.
1: Oui. Mais, hein.
3: Vous savez, c'est l'endroit.
1: Oui, c'est l'endroit où vous êtes dans cette ville qui ne vous plaît pas. Parfois, dans les villes, il y a d'un côté au nord ça va et au sud ça va pas ou l'inverse. Donc vous voulez bouger pour dans un quartier un peu plus calme, on va dire.
3: Voilà, c'est une question de quartier, vous savez, parce que je ressens je ressens certaines choses. Il y a c'est lourd comme ambiance, quoi.
1: Ah, mais parce que vous êtes sensible aussi, hein, avec votre date de naissance. Hein, il y a une sensibilité à capter les énergies, Patrick.
3: Oui, je sais, oui.
1: Hein, vous le savez.
3: En plus.
1: Et oui. Donc, vous captez les énergies de votre quartier, c'est ça?
3: Je sais pas. Je me sens pas bien ici, quoi.
1: Et oui. Donc,
3: c'est lourd.
1: Ça génère de l'angoisse, ça génère. Qu'est-ce qui se passe? Ça vous fait des angoisses de vivre là-bas?
3: Bah, c'est-à-dire qu'il y a quand même pas mal de blocages depuis de longues années, hein, dans différents domaines, dans le domaine. De l'affectif, de plein de choses. Quoi.
1: Bien sûr. Mais en tout cas, moi je pense que dans les deux visites que vous avez faites, c'était quand ces visites?
3: La dernière visite, c'était aujourd'hui à 14h30.
1: Oui.
3: Et la précédente, c'était il y a environ 15 jours. Environ.
1: Eh bien, je pense que avant un mois, là, vous validez quelque chose.
3: Oui.
1: Je pense que ça va être très rapide. Vous allez réussir à déménager très rapidement.
3: D'accord.
1: Alors continuez de visiter, ne lâchez rien là. Allez-y, visitez toute la semaine prochaine parce que vous allez valider quelque chose là, incessamment sous peu. Pour moi, moins d'un mois, on valide quelque chose.
3: Oui, parce que j'en ai visité de Marie. Hein.
1: Mais continuez.
3: Les deux qu'on m'a proposé, c'est tout.
1: Eh bien, continuez, vous verrez. Ou alors, on va revenir sur. On vous a fait un retour par rapport à ces deux logements ou pas encore?
3: Non. On m'a dit pour le premier que si la personne ne le prenait pas, il reviendrait pour moi, sur moi pour me. Voilà, pour me proposer le logement.
1: Eh bien, n'hésitez pas, continuez de chercher ou attendez le retour parce que pour moi, dans moins d'un mois, vous déménagez.
3: D'accord.
1: Il y a cette réponse en tout cas, peut-être pas le déménagement, mais la réponse. D'accord, Patrick? En tout cas, merci de nous suivre dans C'est votre avenir. Merci, Patrick, et n'hésitez pas
3: merci
1: à nous
3: beaucoup.
1: Faire vos retours. On adore avoir vos retours, chers auditeurs Sud Radio. Et tout de suite, on va répondre à Stéphane qui nous a envoyé un SMS. J'ai envie de changer complètement de vie, notamment sur le plan professionnel. Voyez-vous une nouvelle direction se présenter à moi? Oui, Stéphane, il y a une nouvelle direction, mais ce que je ressens, c'est que pour les changements, il faut oser aller ouvrir des portes. Il y a des portes au fond de vous que vous avez, mais que vous n'osez pas aller pousser. Alors allez-y, poussez-les, et sur 2027, vous verrez qu'il y a du changement. Pour vous, cher Stéphane, si vous aussi vous voulez envoyer un SMS, vous envoyez Avenir 7 20 18, votre question et votre date de naissance. Et tout de suite, on accueille Noël dans C'est votre avenir. Bonjour Noël.
4: Bonjour Marie.
1: Ça va Noël?
4: Ça va.
1: Petite voix douce.
4: Je vous écoute depuis un petit moment et bon, j'avais envie d'appeler, mais je ne sais pas pourquoi. Je me retenais, je me disais, mais non, mais bon. Là, je me suis dit, tiens, pourquoi pas, moi aussi.
1: Bien
4: en fait,
1: oui.
4: Moi, je. Oui,
1: tout
4: voilà.
1: Tout le monde a sa place dans C'est votre avenir, il faut oser appeler. Hein.
4: Oui, je n'ai pas osé. Non, je ne sais pas, c'est tellement pertinent à chaque fois ce que vous dites, parce que moi, à la base, j'étais peut-être un petit peu sceptique. Et comme je trouvais que c'était quand même assez pertinent, je ne sais pas. Je sentais une certaine vérité dans vos paroles. Ça m'a mis en confiance, en fait.
1: Eh bien, voilà. Et vous nous appelez. Il y a plein de personnes qui vous écoutent aujourd'hui et peut-être qui vont se dire, bah tiens, je vais faire comme Noël. La prochaine fois, j'appelle. Hein?
4: Voilà.
1: Alors, vous m'appelez pourquoi, Noël? Qu'est-ce qui se passe?
4: En fait, moi, je suis divorcée depuis longtemps.
1: Ouais.
4: Et puis, rien. De pire en pire. avant le Covid, bon, ben, je sortais un peu le soir, j'avais des amis qui ouais. sortaient, donc je les suivais. Oui. Mais bon, il n'y avait rien, hein, rien de spécial, hein, des personnes qui cherchaient que d'aventure d'un soir. C'est vrai que j'ai quand même un petit instinct qui. J'ai l'impression que je repère assez vite.
1: Confiance.
4: Voilà, ce genre de personnes.
1: Ouais.
4: Mais bon, voilà. Bon, après, moi, j'ai besoin aussi de m'amuser. Au bout de 25 ans de vie commune, voilà, je me suis consacrée uniquement à ma famille, à mes 4 enfants.
1: Mm-hmm.
4: Et là, bon, ben, je me demande un peu, voilà, je rencontre personne qui est susceptible. J'avais été sur les sites de rencontres, mais je suis mal tombée. Quelques personnes que j'ai vues, elles parlent pas, elles vous regardent la tête aux pieds, vous imaginez de suite ce qu'elles ont derrière la tête. En fait, ça met pas en confiance. Hein,
1: parce que ce sont des personnes qui cherchent plutôt à avoir des relations que de vivre quelque chose de fort.
4: Voilà.
1: Et en fait, moi, ressens, je vais vous répondre, Noël, parce qu'on arrive bientôt à la fin de l'émission.
4: Oui,
1: les vraies voix vont arriver avec Cécile Dominibus et Philippe David.
4: Oui.
1: Et Patrick Roger. Et en fait, Noël, moi, ce que je ressens, c'est que c'est pas pour tout de suite. Il y a encore un cheminement qui se fait, mais il faut faire ce lâcher prise, de se dire j'accepte ce temps seul. Vous avez besoin de ce temps seul encore un petit peu. Et moi je dirais c'est plus 2028 où il y a la stabilité. Ça veut pas dire que vous n'allez rien rencontrer en 2027, mais la stabilité sentimentale, j'ai 2028 pour vous, cher Noël.
4: Là là,
1: voilà.
4: D'accord.
1: C'est pas si loin que ça. C'est un an. Allez, un an, c'est rien à attendre.
4: Moi, on en déconne, depuis 2006, officiellement séparée.
1: Et comme. Attendez.
4: Et puis, je ne suis pas toute jeune aussi. Hein.
1: Mais l'amour n'a pas d'âge, déjà. Oui, on rencontre l'amour à n'importe quel âge. Et puis, comme il m'arrive de me tromper dans les temps, ça peut arriver quand même de se tromper dans les temps. Et ben, je vous souhaite que ce soit 2027. Mais on sent quand même que la stabilité, l'épanouissement, c'est 2028. Alors, vous pouvez le rencontrer sur 2027 et puis construire en 2028. D'accord.
4: Je sais pas pourquoi je ressentais que j'avais comme un poids de... Parce que bon, j'ai eu une belle famille un petit peu spéciale, un poids, vous voyez, qui me bloquerait en fait.
1: Et oui, mais ça, il faut le travailler.
4: C'est dans l'imagination. Mmh. Hein, mais
1: je ne pense pas, Noël. Pour moi, vous allez lâcher prise et vous verrez que cette rencontre, elle arrive. En tout cas,
4: d'accord.
1: Merci de nous suivre dans C'est votre avenir.
4: Merci Marie.
1: C'est déjà l'heure de nous quitter. Merci infiniment d'avoir partagé cette heure avec nous. Merci pour vos appels, votre confiance et votre fidélité. Prenez soin de vous et ceux que vous aimez, et n'oubliez pas, parfois la vie nous réserve de très belles surprises là où on ne les attendait plus.
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1: Bonjour à tous, soyez les bienvenus, ravis de vous retrouver désormais du lundi au vendredi de 10h à midi pour votre nouveau rendez-vous, à vous de le dire, dans la prochaine demi-heure, c'est votre histoire. On va parler de ce qui vous concerne, votre quotidien, ce qui vous fait réagir, parce que l'actualité, eh bien, ce n'est pas ce qu'on vous raconte, mais c'est avant tout et surtout ce que vous vivez. Au menu aujourd'hui, est-ce que l'on va finir par consommer des fruits et légumes venus de l'étranger? On nous dit manger 5 fruits et légumes français par jour. Nous, on veut bien, mais comment on fait si les produits français sont plus petits, moins beaux en raison de la sécheresse et de la canicule? Ils sont écartés des rayons au profit de produits importés, sans compter les prix, plus 13% en un an. On nous annonce le retour des gueules cassées, vous savez, ces fruits moches au supermarché. Alors, bluff ou réalité, est-ce que vous trouvez ça normal? À vous de le dire, venez témoigner au 0 826 300 300. On sera notamment avec Daniel Sauvêtre, président de l'interprofession des fruits et légumes. Il nous dira ce qu'il attend des annonces de la ministre de l'Agriculture jeudi prochain. À partir de 10h30, trois débatteurs autour de la table pour commenter les sujets qui font parler la France ce matin. Édouard Philippe, en tablier, servant des frites avec Gérald Darmanin. La photo devait montrer un candidat proche des Français, mais elle a plutôt déclenché les railleries, notamment l'invité de Jacques Cardoz. Ce matin, on l'entendra. Veille de rentrée des classes, est-ce qu'il faut enfin augmenter les profs? C'est un petit peu le serpent de mer, hein, une bonne fois pour toutes, chacun y va de sa promesse. Au moins 200 euros pour Gabriel Attal, pour Édouard Philippe 20%, mais à chaque fois, eh bien, ça n'arrive pas. On en parle avec nos débatteurs. Interdire le voile dans l'espace public, c'est le sujet qui a occupé le week-end. Vraie mesure de fermeté ou promesse inapplicable? Le Rassemblement National, en tout cas, remet cette mesure, cette promesse au goût du jour, mais est-ce qu'elle est vraiment réalisable? Est-ce que c'est souhaitable? On en parle avec mes débatteurs. Et vous, chers auditeurs, vous pouvez bien sûr nous appeler au standard pour prendre part aux discussions, puisque vous le savez, c'est votre émission. Bonjour Gilles Gansman.
2: Bonjour Stéphanie.
1: Je suis ravie de vous retrouver.
2: Moi aussi, on s'est croisés au moment des émissions médias à l'époque.
1: Absolument.
2: Quand Valérie était en vacances. Bah, la Valérie a pris de longues vacances.
1: On la salue elle d'ailleurs. Elle profite de la vie.
2: On pense à elle, évidemment.
1: On l'embrasse très fort.
2: Et bah oui, ça y est, c'est déjà la retraite. Non, je rigole.
1: Non.
2: Elle sera là pour les livres. Elle sera là dès samedi pour son émission sur les livres.
1: Et on l'écoutera. Et vous allez, vous Gilles, nous accompagner durant ces 2 heures. Vous allez restez avec moi dans ce studio. Vous avez votre rendez-vous zapping à 10h30, mais vous serez aussi notre vérificateur de...
2: Mais Jiminy Cricket, j'irai sur un Jiminy pour
1: On n'a pas raconté
2: vérifier.
1: Trop de bêtises. Hein.
2: Non, on va essayer.
1: Et puis vous surveillez aussi les réseaux sociaux, parce que, évidemment, l'idée, c'est qu'on ait des sujets qui fassent réagir et que
2: Vous réagissiez. Rappelons le téléphone, vous avez parlé que les auditeurs pouvaient nous appeler, oui. C'est le 0826 25 25.
1: Et si, attention,
2: alors, 0826 300 300.
1: Ouais, bah, donc, voilà. Si vous ne connaissez plus le numéro de téléphone, qu'est-ce que je vais faire de vous? Ça commence bien, cette affaire.
2: Hein, c'est Valérie qui le disait. Bon. 0826 300 300, vous pouvez aller sur Facebook. Notre Facebook est ouvert, on est en live sur Facebook. Et puis également, prenez l'habitude d'aller sur YouTube, parce que sur YouTube, il y a également beaucoup de réactions, on les regardera. Et puis évidemment, le réseau social sur X ou sur même Insta.
1: Et très important, chers auditeurs, si à un moment donné, vous entendez quelque chose qui vous paraît un petit peu hors sol. Ça arrive, c'est d'ailleurs souvent le reproche qu'on fait aux médias. On aura nos débatteurs à partir de 10h30 qui sont souvent aguerris aux commentaires politiques. Eh bien, vous avez un droit, une forme de droit au rappel de la vie réelle. Et il y aura une petite cloche, Anthony. Voilà, celle-là. Et vous aurez le droit de venir réagir sur l'antenne de Sud Radio, plus que le droit même. C'est une obligation de votre part. Si vous, ce que vous vivez dans votre quotidien, ça n'a rien à voir avec ce que vous entendez à la radio. Surtout, venez nous en parler.
2: Stéphanie, vous achetez des fruits et légumes?
1: Eh bien oui, évidemment. Mais vous savez que chez Lidl. Je veux pas prononcer de marque, mais c'est vrai que j'étais étonnée de voir qu'il y avait rien du tout. Il y avait des tomates et des poires et c'est tout. J'ai l'impression qu'il y a beaucoup de problèmes dans les approvisionnements. Et puis c'est vrai qu'on entend beaucoup de voix là, de plus en plus. C'était le sujet du jour, hein, les agriculteurs qui se plaignent parce qu'il y a eu la sécheresse et la canicule. Et que bah, c'est
2: et qui
1: ne
2: connaissent pas,
1: trop
2: pas leur avenir. On a au téléphone Pierre Huguelin. Pierre Huguelin, il est copropriétaire des vergers du Moiron et il voulait réagir ce matin sur l'antenne de Sud Radio.
1: Bonjour Pierre.
3: Bonjour.
1: Soyez le bienvenu sur l'antenne de Sud Radio. Alors vous êtes arboriculteur, c'est bien ça ? Vous cultivez quoi ? Des pommes, des noisettes, des noix ?
3: Pommes principalement et noisettes en seconde culture. On fait ça avec ma sœur dans le sud-ouest, c'est-à-dire à côté de Bergerac.
1: Ah ben on l'entend à votre bel accent. Comment s'est passé l'été, Pierre ? On imagine que ça a été certainement compliqué pour vous.
3: Ben, extrêmement compliqué avec les 5 vagues de chaleur qu'on a subies cet été et le manque d'eau depuis le mois d'avril et qui se poursuit encore cette semaine et voilà, on a vraiment pas d'eau et c'est un problème.
1: Alors c'est un problème concrètement, qu'est-ce que ça donne sur vos récoltes ?
3: Alors sur nos récoltes, on a des fruits qui sont brûlés par le soleil, on a du petit calibre puisque au mois d'avril, en pleine multiplication cellulaire, juste après la pollinisation des fleurs, on a manqué d'eau. Donc ça induit forcément un calibre qui est plus petit. Et ensuite, les canicules et le manque d'eau n'a pas amélioré la situation. Et on a toujours des fruits qui sont petits et beaucoup sont brûlés par le soleil.
1: Ça veut dire quoi, Pierre, que vous avez par conséquent du mal à les vendre au supermarché parce qu'il y a des calibrages, c'est ça ? Expliquez-nous.
3: Alors, il y a deux catégories de fruits. Nous, on fait de la pomme en frais, c'est-à-dire de la pomme à croquer qu'on retrouve sur les étals de supermarché. Il y a plusieurs critères pour les mettre en rayon, c'est-à-dire il y a le calibre, qui est un des principaux critères. Ensuite, il y a la couleur. Et il y a les aspects, c'est-à-dire il faut que ce soit quand même une belle pomme, comme on peut retrouver dans les dessins animés, hein, c'est-à-dire parfaite, pas de défaut.

0: Vous êtes sûr que les Français ne les achètent pas? Il n'y a aucune conscience de la part des Français?
1: Si, il y a une conscience de la part des Français, mais le souci, c'est que nous, on passe par des distributeurs, c'est-à-dire que je produis 1000 tonnes de pommes par an, et donc c'est très compliqué pour moi de venir de les vendre en direct. Donc pour ça, on fait appel à des metteurs en marché ou des coopératives, et les coopératives ont des contrats avec les centrales d'achat, et c'est ces contrats-là qui viennent décider de l'avenir de la pomme, si elles sont plutôt...
0: Mais est-ce que vous pensez que les Français sont prêts à acheter des fruits abîmés ou pas?
1: Alors, il y a une certaine catégorie de Français qui seront capables qui feront l'effort d'acheter des fruits abîmés, mais il y a une autre partie des Français qui sont là pour acheter des beaux fruits qui vont se conserver. Parce qu'évidemment, quand vous avez un fruit qui est brûlé par le soleil, regardez, je vous ai amené un exemple.
0: Ça, c'est une brûlure. Voilà. Vous pouvez être Facebook ou YouTube.
2: Non, mais ça, c'est vrai que c'est certainement compliqué. Mais quand même, là, vous avez entendu, vous avez certainement lu l'interview, notamment dans le JDD, Thierry Cotillard, les Trois Mousquetaires. Ils promettent. Vous savez, c'est le retour des fameux fruits moches. C'était il y a quelques années. On avait été assez connus pour ça en France. Et il y a vraiment des promesses de ce point de vue-là. Une vraie opération de communication des supermarchés pour que les Français achètent ces fruits. Parce qu'il faut vraiment le rappeler, c'est extrêmement important pour vous, Pierre, qu'ils sont tout aussi bons que les fruits de dessin animé, comme vous les appelez.
1: Oui, ils sont tout aussi bons. Ils sont tout aussi bons, mais Monsieur Cotillard le rappelle là dans la tribune du journal du dimanche.
2: Oui.
1: Voilà, du journal du dimanche de hier. Mais c'était une opération qui avait été lancée il y a déjà 10 ans et a fortiori qui a été arrêtée et qui recommence cette année. Si cette opération a été arrêtée il y a 10 ans, c'est que c'était pas très intéressant pour les Français.
2: Mmh. On a une auditrice, Blandine. Restez avec nous surtout, Pierre. On est avec Blandine qui veut aussi témoigner. Bonjour Blandine.
3: Bonjour Stéphanie et Gilles.
0: Bonjour.
2: Bienvenue sur l'antenne de Sud Radio. Vous nous appelez de Carcara, une magnifique région près de Toulon, c'est bien ça?
3: Oui, c'est bien ça, tout à fait.
2: Et vous êtes maraîchère, Blandine?
3: Oui, exactement, tout à fait. Je suis maraîchère sur Carcara.
2: Alors, vous avez vécu, vous avez entendu, j'imagine, le témoignage de Pierre. Est-ce que vous avez vécu, vous, la même chose? Qu'est-ce que vous cultivez?
3: Oui, alors par rapport à Pierre, moi c'est vrai que ma situation elle est un tout petit peu plus différente. Monsieur Pierre a une grosse exploitation donc de pommiers. Nous on a une exploitation mais beaucoup plus petite. On ne travaille pas avec les magasins par exemple. Donc c'est vrai que nous niveau contrat, on n'en a pas. Donc moi la différence c'est que je vends des tomates, des courgettes, aubergines, poivrons, des fraises, tout ça en direct en fait de ma production. Moi j'ai une plus petite donc exploitation que Monsieur Pierre. Et du fait que on vende en direct, c'est vrai que par rapport à cet été, niveau rendement, je suis tout à fait d'accord avec lui. Les tomates étaient de calibre beaucoup plus petite. La parcelle de pommes de terre qu'on a arrachée, ça a été pareil. Mais moi, j'avais beaucoup quand même de fruits moches, vous en parlez. Oui. Et nous avons à la cabane un petit côté dédié à ça. Donc c'est mon slogan, c'est moi moche, mais bon.
2: Mais oui.
3: Et donc on fait un peu moins cher. Et comme disait, donc je rejoins Pierre sur ce sujet, il y a certaines catégories voilà de personnes qui ça ne les dérange absolument pas d'acheter donc des légumes un peu momoches, juste à couper un petit bout. Cependant, après j'ai une autre clientèle qui aime bien avoir des fruits et des légumes un peu plus corrects et qui tiennent dans le temps forcément.
2: Là, ça passe par l'éducation aussi des Français. Il faut vous donner un coup de main aussi. Il faut être solitaire parce que solidaire plutôt. Pierre, vous j'imagine que vous avez peur pour même le devenir de votre exploitation?
1: Tout à fait. Moi, ma première crainte, c'est déjà le retour à fleurs pour l'année prochaine pour mes arbres fruitiers. C'est des épisodes qui sont caniculaires, c'est des épisodes qui sont très exceptionnels pour nous.
2: Oui.
1: Et je ne sais pas comment les arbres vont réagir. Et ce qui me fait le plus peur tout de suite, c'est le retour à fleurs pour l'année prochaine, c'est-à-dire la pérennité de l'entreprise l'année prochaine.
0: Ça veut dire qu'à cause de la canicule, vous n'êtes pas sûr que ça va bourgeonner, c'est ça?
1: Exactement. Il y a deux choix. Il y a deux sujets. Le premier sujet, c'est est-ce que les arbres n'ont pas trop souffert et vont préparer les bourgeons cet hiver? Et est-ce qu'il va y avoir suffisamment de froid pour finir d'affiner ces bourgeons?

0: proposons pour la mise en place de la fleur pour le mars prochain.
1: On va bientôt avoir avec Stéphanie, le patron de l'interprofession des fruits et légumes. Vous avez un autre souci, c'est que les pommes viennent de Pologne. Ça et coûte oui. combien un kilo de pommes polonaises et un kilo de pommes de chez vous, pour être concret?
0: Alors, nous, le coût de production de la pomme, il avoisine les 60-67 centimes d'euros. Et le coût de production polonais, il est presque divisé par deux.
2: C'est
0: principalement lié au coût de la main d'œuvre. C'est parce que l'arboriculture est excessivement demandeuse de main d'œuvre, et donc le premier coût sur mon exploitation, c'est la main d'œuvre.
2: Donc ça veut dire, Pierre, que les supermarchés achètent moins cher la pomme polonaise et par conséquent privilégient cette pomme étrangère à la vôtre.
1: Et fait plus de marge.
2: Eh ben oui, mais ça c'est vrai que c'est pas normal.
0: Exactement. Et du coup, nous, moi, je suis pas trop décisionnaire sur ça. Ça dépend des contrats qu'on a avec les metteurs en marché.
2: Oui.
0: Et du coup, ce qui a été négocié. Maintenant, si Monsieur Bompard, si Monsieur Intermarché et Monsieur Leclerc décident de faire un effort, on a peut-être une chance de au moins de survivre cette année.
2: Merci en tout cas, bon courage Pierre Huguenin, copropriétaire des vergers du Moiron, et puis on encourage les Français à aller acheter des fruits moches et des petites pommes parce qu'elles sont largement comestibles et même excellentes souvent. Merci à vous, merci à Blandine aussi, ouais. Qui a témoigné depuis Carqueiran, et on sera dans quelques instants avec Daniel Sauvêtre, on va l'écouter, voir s'il propose des solutions intelligentes pour ces producteurs et ces agriculteurs qui souffrent. À tout de suite sur Sud Radio.
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2: Merci de nous rejoindre sur Sud Radio. On poursuit nos discussions avec Gilles Gansman. On a entendu des agriculteurs, des maraîchers qui nous ont expliqué leur souffrance par rapport à cette canicule et à cette sécheresse et à leur récolte.
1: Et puis cette injonction d'acheter 5 fruits et légumes français.
2: Eh ben oui,
1: mais vous avez vu le prix. Moi, j'ai pas envie de casser mon PEL.
2: Ah oui, non, n'exagérez pas quand même. Mais c'est vrai qu'on aimerait bien être solidaire, mais parfois c'est pas possible. Déjà, on trouve pas toujours de bons fruits français puisque les supermarchés préfèrent acheter des pommes polonaises. C'est ce que nous expliquait il y a quelques instants notre arboriculteur.
1: Vous avez vu le coût de fabrication, x3, x2, x3.
2: Eh ben oui, et puis parfois c'est cher aussi, c'est plus cher, donc ça aide pas beaucoup nos agriculteurs français. Bonjour Daniel Sauvêtre.
5: Bonjour.
2: Vous êtes président de l'Interfel. Alors c'est l'interprofession des fruits et légumes. Vous représentez en gros tous ces professionnels qu'on a entendus tout à l'heure. J'imagine que vous avez écouté leur témoignage, leur souffrance. Hein, Pierre Huguenin qui a peur carrément que son exploitation ne survive pas. Il aimerait bien que Intermarché, Carrefour et les autres achètent vraiment ces fameux fruits moches. Alors il y a beaucoup d'opérations de communication en ce moment. On les entend, ces patrons de grandes distributions dire bah oui, on va les remettre au goût du jour. Mais est-ce que on peut les croire? Vraiment, Daniel Sauvêtre?
5: Et bien sûr qu'on peut les croire, parce qu'en fait, il ne s'agit pas de ce que l'on appelle les fruits moches. Ce sont des fruits qui, d'habitude, ont un peu plus de peine à être commercialisés parce qu'il y a suffisamment de très beaux fruits, d'un beau calibre avec un bel aspect. Donc là, on va avoir une offre qui va accepter, parce que l'offre est plus rare, on aura des fruits, des légumes plus petits. Ils seront peut-être un peu moins colorés, mais ils ne seront pas moches. Le moche ne correspond pas vraiment à cette évolution de l'offre. Je vois bien qu'en marketing, on a cette démarche qui dit les fruits moches. Non, on va avoir une offre qui va faire accéder au marché des fruits, des légumes, peut-être plus petits, un peu moins colorés, qui d'habitude sont si peu valorisés, bien qu'on préfère ne pas les récolter ou qu'on les destine à autre chose. Et cette fois-ci, ils pourront accéder au marché de manière à avoir un meilleur équilibre offre-demande.
2: Et tout aussi bon, Daniel Sauvêtre, c'est vraiment important de le dire aux auditeurs,
1: mais
2: aux Français.
1: Plus cher, petit et plus cher. Moi, j'ai été sur mon marché, Stéphanie.
2: Oui.
1: La tomate, elle est à 8 euros
2: où
1: le kilo.
2: Où ça, votre marché?
1: Moi, c'est dans le 15e. Mais c'est 8 euros le kilo de tomate. On ne peut pas acheter le kilo de tomate.
2: Bah oui,
1: 8
2: moi,
1: euros.
2: J'ai acheté un agriculteur en direct. C'était.
1: T'as acheté un agriculteur?
2: Eh bah oui, j'ai eu la chance de passer vers, vous savez, vers Loche, c'est près de Tours. 3,90 le kilo. Bah, elles étaient excellentes, ces tomates.
1: Ah, les tomates?
2: Eh oui. Mais bon, c'est...
5: Vous voyez, je pense que votre collègue est plus maligne que vous.
2: Ah oui, bon, alors on ne va pas tous les jours 3 heures de route, c'est vrai, mais on aimerait bien. C'est vrai qu'on n'est pas toujours aidé dans les grandes villes. Il y a des gens qui ont la chance de pouvoir acheter en direct et il faut le faire, il faut le privilégier. Mais quand vous êtes dans les grandes villes françaises, que vous êtes dans des supermarchés, peut-être que c'est plus compliqué, Daniel Sauvêtre.
5: Oui, c'est plus compliqué, mais franchement, on connaît les consommateurs, ils sont très malins, et ils savent choisir, vous savez, ils peuvent aller sur les marchés, ils peuvent aller dans différentes enseignes, ils vont comparer, et puis tout n'est pas hors de prix en permanence. Vous savez, les producteurs de melons me disent que cette année, l'offre a été importante toute l'année, et que finalement, ils n'ont pas réussi à couvrir leur prix de revient, parce que les prix sont restés toujours plutôt bas. Et on a eu, pour les pêches nectarines, qui continuent de se trouver sur les marchés en abondance, ils me disent que cette fin de saison, l'offre est en train de devenir plus importante, la demande est un peu moins là, et donc les prix sont plutôt à la baisse. Vous voyez, on va avoir sur l'étal des fruits et légumes,
2: plus 13% de situation que Sauvêtre, de fruits et légumes. C'est plus 13%, je voyais les chiffres d'augmentation en un an, fruits et légumes. Donc bon, vous dites, c'est pas cher, mais enfin,
5: alors, ça devient parfois un fruit de luxe. Hein. C'est pas plus 13% depuis le début de l'année, puisqu'on a connu plutôt un hiver où les fruits... Oui. Mais ça augmente depuis le 14 juillet, parce qu'en fait, on a eu un début de saison qui s'est plutôt bien passé, où les fruits, les légumes étaient en abondance, de bonne qualité, et tout le monde était content. En fait, la situation s'est inversée à partir du 14 juillet, parce que là, on a vraiment que la sécheresse, la canicule commençait à avoir un impact. Et on a vu avec la gamme des salades... Après, on a vu toute la gamme finalement des légumes qui a annoncé des baisses. Vous l'avez dit, pour la tomate, on a eu un mois d'août avec une offre plus faible et des prix très soutenus. Les choses peuvent encore évoluer. Hein. On va voir arriver plutôt une production de tomates qui va remonter en septembre.
2: Oui, peut-être mais
5: les prix vont à nouveau rebaisser.
1: Monsieur Sauvêtre. On a tous été dans le supermarché et on craque tous sur cette petite boîte en carton, 99 euros, les tomates cerises. Évidemment, c'est 99 euros
2: de cette petite tomate cerise,
1: ça vient du Maroc ou d'Espagne. Pourquoi on n'est pas capable de faire un petit carton de cerises à 99 centimes, nous, Français?
5: Alors nous, on peut le faire. Les professionnels de tomates ont essayé de concurrencer cette offre qui nous vient du Maroc à très bas prix, parce que vous savez que c'est des tomates qui sont produites au Sahara, au sud de l'Aïoun. Vous voyez, on se rend difficilement compte qu'elles font à peu près 3000 km pour venir sur nos étals, et elles sont pourtant à 99 centimes. La concurrence française ne peut être... Le maximum, c'est 1,29€. Vous voyez, la différence pour les concurrencer, c'est 1,29€. Et 1,29€, beaucoup d'enseignes ont choisi de mettre les deux sous les yeux des consommateurs, et c'est vrai qu'il est difficile pour un consommateur de faire le choix du 1,29€ plutôt que 99€. Il faut vraiment qu'il ait la fibre patriotique,
2: mais c'est pas normal, ça devrait être moins cher d'acheter français, ça c'est absolument pas normal. Daniel Sauvêtre, vous restez avec nous, on va retrouver Paul qui nous appelle de Razimé. Bonjour Paul.
4: Bonjour Stéphanie, bonjour Gilles, bonjour Rode, bonjour à votre
2: invité. Soyez le bienvenu sur l'antenne de Sud Radio. Alors Paul, pardonnez-moi, je ne connais pas bien cette ville. Où est-ce que vous vous trouvez? Où est-ce que ça se trouve, Razimé?
4: Dans le Lot-et-Garonne.
2: Parfait, magnifique.
4: On est dans le bassin de production de fraises.
2: Oui.
4: Il y a de la tomate aussi, il y a beaucoup de légumes, beaucoup de fruits, kiwis, pommes, autres. Le Lot-et-Garonne, c'est quand même un département de production de fruits et légumes.
2: Bon, comment se passe pour vous? Ça s'est passé comment cet été?
4: Alors, c'est compliqué avec les fortes températures, parce qu'on a des pertes de rendement, on a des fruits déformés. On a aussi des problèmes, parce que pour travailler, quoi, on peut pas travailler quand il fait 40 degrés à l'extérieur.
2: Oui.
4: Même si les serres sont blanchies, qu'on a de l'hygrométrie, on a du personnel. Il faut que le personnel puisse travailler aussi dans des conditions quand même normales. Donc, on commence très tôt le matin et on finit vers 12h, 13h,
2: Donc, ça a affecté votre production de fraises cette saison?
4: Oui, on a eu moins de rendement. On a eu beaucoup plus de fruits déformés. Et ensuite, pour revenir sur le problème des prix des fruits et légumes français, ça a été une fausse bonne idée. C'est la loi Egalim. Monsieur Sauvêtre, je vais vous en parler. La loi Egalim, en fait, ça oblige les distributeurs à mettre en rayon un certain prix, calculé d'après un prix de production. Et du coup, les produits importés qui n'y sont pas soumis, eh bien, ils sont encore plus concurrentiels. Et ça, c'est une fausse bonne idée de la FNSEA. Et c'est un drame. Parce qu'ils interdisent les promos. Mais nous, on fait du foie gras aussi. Parce que le foie gras, on le vend 90% du temps, on le met en promo, parce qu'en fin d'année, on le met en promo pour que les gens, ils achètent à Noël et au premier de l'an. Donc, on fait, en général, on met un truc pour qu'il y ait 30% sur s'ils en achètent deux, de manière à ce que ça s'écoule. Mais le prix de base rémunère correctement le producteur. On s'est tiré une balle dans le pied.
1: Mais est-ce que vous vous sentez soutenu par le gouvernement?
4: Non, pas du tout. Ils ont rien fait. Ça fait 9 ans qu'ils font rien. À part nous augmenter les normes et les contraintes, ils ont rien fait. Là, aujourd'hui, tout le monde parle d'agriculture. Tout le monde est en campagne aujourd'hui. Et c'est dramatique parce que si on fait vraiment le bilan du début à la fin, oui. du début des deux quinquennats et à la fin des deux quinquennats, c'est dramatique.
2: Vous allez la rencontrer d'ailleurs, la ministre Genevard, le 3 septembre, jeudi. Vous en attendez quand même quelque chose?
4: Non, on n'attend rien d'elle. C'est un astromort, quoi. Elle a un charisme de bulot.
2: Elle connaît pas ses
4: dossiers. Oui, mais c'est la réalité. Moi, j'étais chez LR avant. Et je vous garantis, je suis très déçu de ce parti qui a dérivé complètement. Et aujourd'hui, ce qu'il faudrait, c'est arrêter de faire vivre les coopératives agricoles au détriment des exploitations agricoles. Parce qu'aujourd'hui, on a besoin des aides directes chez les producteurs. Et ça, c'est très important.
2: Et on va d'ailleurs terminer avec Paul, notre producteur de fraises de Lot-et-Garonne. Merci, Daniel Sauvêtre. Bon, bah, bonne chance quand même pour votre rencontre avec Annie Genevard. Paul, vous êtes...
1: On peut demander à Daniel Sauvêtre aussi, qui représente la profession. Qu'est-ce que...
2: Merci, Gilles.
1: Qu'est-ce que vous voulez dire vous allez rencontrer la ministre, vous allez lui dire quoi?
5: Mais moi, j'attends beaucoup justement de la ministre parce que on a trois initiatives à prendre. Il faut d'abord des aides d'urgence pour tous les maraîchers qui sont dans l'incapacité de continuer de travailler parce que ils ont tellement peu récolté qu'ils n'ont pas de trésorerie. Donc, il faut des aides à la trésorerie. Il faut d'un deuxième temps revoir les règles de l'indemnité de solidarité nationale pour ceux qui ont plus de 30% de pertes et qui n'ont pas pu s'assurer avec l'assurance récolte parce qu'elle ne correspond pas à leur activité de maraîchage et d'arboriculture. Et puis, dans un troisième temps, il faut réellement se retrousser les manches dans ce pays pour mettre plus d'eau de côté l'hiver quand il y en a beaucoup, de manière à ne pas en manquer l'été, puisque le potager français, si on veut qu'il produise des fruits et des légumes dans les mêmes quantités qu'on était habitué, il faudra plus d'eau. Et donc, de ce côté-là, on a vraiment besoin d'avoir, et les sénateurs ont pris l'initiative avec les lois d'urgence de permettre cela, et bien, il va falloir maintenant le faire.
2: Merci Daniel Sauvêtre. Le message est passé. On se retrouve dans quelques instants à 10h30 avec nos débats. On va accueillir trois débatteurs, Philippe Coy, Rachida Kaouté, Benoît Perrin. On les fera réagir sur les sujets d'actualité. Puis on aura évidemment le rendez-vous zapping de Gilles Gansman. C'est dans quelques instants sur Sud Radio. À tout de suite.
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1: Soyez les bienvenus dans notre nouvelle émission, à vous de le dire. C'est désormais l'heure des débats. Trois débatteurs autour de la table pour commenter les sujets qui font parler la France ce matin. Au menu aujourd'hui, veille de rentrée des classes, faut-il augmenter les profs une bonne fois pour toutes? Chacun y va de sa promesse, au moins 200 euros net pour Gabriel Attal qui veut aller jusqu'à 500 euros, tandis qu'Édouard Philippe propose une hausse de 20% en moyenne, mais à chaque fois, ce sont des promesses qui restent lettres mortes, on en parle. Interdire le voile dans l'espace public, vraie mesure de fermeté ou promesse inapplicable? Le RN remet en tout cas cette promesse au cœur de la présidentielle et veut consulter les Français. Mais concrètement, comment appliquer une telle interdiction? Faudra-t-il demander aux policiers de contrôler et verbaliser chaque femme voilée? À vous de le dire. Et puis on parlera, si on a le temps, de Sébastien Lecornu qui réunit aujourd'hui ses ministres pour préparer la rentrée, le budget 2027. On sait déjà qu'il veut maintenir les aides au carburant. Est-ce qu'on en a les moyens? On en parle avec nos débatteurs. Bonjour Philippe Coy.
2: Bonjour.
1: Buraliste, vice-président des entrepreneurs. Rachida Kaout, président du Haut Commissariat des Diasporas Africaines de France.
3: Bonjour.
1: Bonjour Rachida.
3: Bonjour.
1: Et puis Benoît Perrin, je vous retrouve, directeur des contribuables associés. On a plein de choses à commenter ensemble, le salaire des profs, le carburant évidemment, et puis l'actualité politique aussi, on en parle. Je suis sûre que ça n'a pas échappé à l'œil acerbe de Gilles Gansman. Gilles Gansman, c'est l'heure de votre zapping.
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4: Eh bien, on parlait avec nos maraîchers de leurs difficultés. Bah, les restaurateurs, avec la canicule, ont aussi eu des difficultés. Ils étaient désertés parce que manger en pleine chaleur dans un restaurant, c'était pas vraiment formidable. Alors, il y a un influenceur. Pour une fois, les influenceurs peuvent être utiles. Il a eu une petite idée pour venir en aide.
1: La petite balle perdue.
4: Non, mais c'est vrai.
2: Ces
4: restaurateurs en difficulté. C'est un reportage d'M6. Écoutez, ça va peut-être vous donner des idées.
5: Dans les yeux d'Asia, la surprise et l'émotion. Devant son restaurant, une cinquantaine de clients venus spécialement pour elle.
6: Merci. J'espère pouvoir les satisfaire et les rendre heureux. J'espère pouvoir.
2: C'est sûr.
6: C'est un petit restaurant.
5: Des personnes rassemblées par Victor, créateur de contenu. Hier, il a publié une vidéo avec Asia. Elle se confie sur les difficultés qu'elle traverse.
7: J'ai tout essayé et ça marche pas.
5: Dans la foulée, Victor propose à ses abonnés de venir déjeuner chez elle et de lui faire la surprise.
8: Je suis hyper ému. C'est trop beau. Elle est trop heureuse, quoi. On a un peu réalisé un rêve et ça fait du bien.
5: Encore émue, Asia s'active en cuisine. Elle n'avait jamais vu autant de monde dans son restaurant.
4: C'est bien la solidarité, parfois. Vous avez eu des soucis, vous, dans vos restaurants, à cause de la canicule?
9: Bien évidemment, l'activité a été ralentie cet été, puisque d'abord, la chaleur, vous l'avez dit, Gilles, a limité les clients durant l'été. Le pouvoir d'achat aussi. Il faut pas tout mettre sur le dos de la canicule. Malheureusement, le pouvoir d'achat, et on a bien vu aujourd'hui que les gens préféraient des fois manger une pizza sur le bord de plage que d'aller s'attabler à une terrasse d'un de nos établissements. Et la profession a souffert, malgré la fréquentation sur la côte.
4: Ouais. Demain soir, il y a un doc exceptionnel sur notre champion olympique, c'est qui? Oh là là, vous êtes nuls,
2: les trois.
4: Bah oui, quand même, Léon Marchand, le Marchand, c'est à cause des agriculteurs, ça. Léon Marchand, rare en interview, il était hier sur le plateau du 20h, actualité politique oblige, évidemment, la journaliste lui a demandé si, comme Wembanyama et Mbappé, il allait se mêler de la politique.
10: Ouf. Je préférerais rester loin de tout ça, mais je pense qu'on va avoir un rôle qui pourrait être déterminant, je pense, dans les prochaines années. Juste par notre influence, je pense. Après, c'est quelque chose qu'il faut que je travaille. J'ai pas envie de dire n'importe quoi parce que je me sens pas légitime. Mais voilà, c'est comme ça que je le sens.
11: Mais vous savez que vous êtes un modèle pour beaucoup de jeunes.
10: Ouais, je m'en rends compte tout doucement, ouais, effectivement.
1: Alors, il est prudent, parce qu'il n'y a que des coups à prendre.
4: Voilà. Exactement. Mais vous, qui êtes politicienne, est-ce que ça aide d'avoir un people qui vous soutient?
12: Alors ça aide, mais c'est pas ce que je leur conseille, hein, parce qu'on a vu plusieurs people qui s'étaient par le passé lancés en politique, et puis on a vu le résultat, hein, leur carrière a carrément été parfois même détruite.
9: Moi, je pense qu'il est mieux qu'ils continuent à nous donner des étoiles dans les yeux par leurs résultats sportifs que de se.
1: Il y avait Rachida qui parlait.
12: Je pense à Faudel que je connais très très bien et qui m'a vraiment fendu le cœur parce qu'il m'a dit, écoute, j'ai fait la pire connerie de ma vie, quoi, en fait, quand il a soutenu Sarko. Et au final, en fait, il a été complètement écarté, évincé, torpillé. Et donc, il s'est exilé au Maroc.
1: Et c'est souvent quand on soutient des candidats de droite, que ça passe plus mal quand même.
2: Ce qui me frappe dans ces histoires des people, c'est que effectivement, c'est un peu à sens unique. C'est-à-dire qu'on a l'impression que quand un people défend un candidat de gauche, ça pose absolument aucune difficulté pour sa carrière.
1: Il a bon cœur.
2: En revanche, dès lors que un artiste ou un sportif défend un candidat qui n'est pas de gauche, eh bien, sa carrière en prend un coup. Moi, je pense que effectivement,
1: Johnny Hallyday.
2: Idole des idoles, effectivement. Michel Sardou, ils ont droit.
1: Ouais.
2: Mais au-delà de ça, je pense que c'est très bien que les sportifs ou artistes s'expriment. Alors vraiment, je suis pas du tout. Moi, j'ai jamais été gêné par le fait que les artistes soutiennent des responsables politiques. En revanche, je pense pas que ça déplace une seule voix. C'est-à-dire que faudrait faire des études qualitatives sur est-ce que on a intérêt à faire soutenir par des people.
1: D'ailleurs, là-dessus.
2: Je suis pas certain, mais en tout cas, spontanément, je vous dirais que ça sert absolument à rien, même si c'est joli sur l'affiche.
1: Oui, Philippe Coy.
3: Non, juste, je disais que Léon Marchand continue à nous donner des étoiles dans les yeux par ses résultats, qu'il est encore très jeune, il a beaucoup à prouver et à porter les couleurs de la France dans les compétitions, et qu'il s'éloigne du milieu politique. Je pense que c'est prudent pour le moment, et il aura peut-être le temps de s'engager après une carrière de sportif accomplie.
1: Il habite aux États-Unis en plus.
3: Oui, il s'est retiré aux États-Unis pour être tranquille pour ses entraînements.
1: Voilà.
4: Pour finir, ça va lancer vos débats, Stéphanie. Eh bien, c'est l'accélération de la campagne présidentielle. Week-end, il y avait des débats partout. Des interviews partout. Oui, ça a commencé fort.
1: On a passé le week-end devant la télé.
4: Vous m'avez pas entendu?
1: De quoi?
4: Vous avez dit que ça avait commencé fort. Ah, vous l'avez pas fait exprès. Ah.
1: Non.
4: Mais je vais vous parler de fort.
1: Ça y est. Je voyais que c'est ça le talent. Quand on s'en rend pas compte soi-même.
4: Alors, les journalistes n'en démordent pas. Ils peuvent tous parler. La seule question qui revient, alors, est-ce que vous voteriez plutôt Mélenchon ou plutôt Marine Le Pen? Et évidemment, ça les énerve, ceux qui se présentent comme Olivier Faure sur TF1.
13: Et donc, ça, c'est mon obsession absolue. Maintenant, qu'est-ce que vous me dites? Vous me dites, accord, mais quel accord? Je suis candidat à l'élection présidentielle. Il est candidat à l'élection présidentielle. Il n'y a pas d'accord possible. Il y a des candidats. Et
1: même pour les législatives.
13: C'est des électeurs qui trancheront. Et donc, chaque chose en son temps. Et moi, ce que je fais, c'est que je me bats. Je me bats contre l'extrême droite et je me battrai jusqu'à la fin. Je n'en peux plus. Je vais vous le dire. Je n'en peux plus de cette gauche qui parle exclusivement d'un combat avec la gauche. Moi, je me bats contre la droite et contre l'extrême droite. C'est clair?
1: Et il est quand même gonflé, Olivier Faure, parce que c'est le premier quand même à courir après LFI, hein. J'ai en tête deux, trois, faits d'armes d'Olivier Faure, où il était bien content de laver plus blanc que blanc, non?
4: Je vais vous laisser réagir avec les débatteurs qui répondront à votre question. Moi, j'ai qu'une seule petite remarque, c'est l'ancien journaliste média qui parle. Pourquoi les déclarations à la présidence de la République ne se font que sur TF1 et pas sur le service public? Je me pose la question.
1: Ou sur Sud Radio, par exemple.
4: Ou sur Sud Radio, mais c'est pas la même mission, mais voilà.
1: En tout cas, ça a fait réagir. J'entendais grincer des dents Benoît Perrin.
2: Oui, parce qu'en fait, ils disent tous qu'ils sont, en tout cas pour les socialistes, qu'ils sont candidats à l'élection présidentielle, alors que dans un premier temps, ils sont encore simplement candidats à la primaire de la gauche. C'est tout pour l'instant. Donc effectivement, ça va être un match effectivement très très intéressant. Et aujourd'hui, Monsieur Faure est clairement challenger, parce que pour l'instant, c'est quand même Monsieur Glucksmann qui est largement en tête des intentions au sein de la gauche.
1: Oui,
2: non, vraiment. Alors ici tous l'exemple de François Hollande qui avait commencé, vous savez, très très bas, et puis finalement qui avait été élu. On pense aussi à François Fillon qui avait aussi commencé très très bas dans le cadre de la primaire de la droite en 2017. Finalement, il avait réussi à battre au dernier moment Alain Juppé en finale et était même passé devant Nicolas Sarkozy. Donc autrement dit, tout est encore possible, mais c'est vrai que cette alliance avec LFI être un peu son sparadrap, le sparadrap du capitaine Haddock. On va lui sortir tout le temps, puisque il faisait partie de ceux, en tout cas, qui n'étaient pas du tout gênés par ces alliances au moment des élections municipales.
1: Rachida, vous en pensez quoi? Ça vous rassure? Ça vous...
12: Encore un candidat de plus, jusqu'où on va aller. Donc je pense qu'on n'est pas au bout de nos surprises, hein, ça va continuer, ce défilé. En revanche, pour le moment, aucun ne fait justement la différence, hein, et aucun en fait n'a réellement un cap pour la France, si ce n'est ce que vient de dire Olivier Faure, c'est je combattrai l'extrême droite, je combattrai l'extrême gauche. C'est pas un programme.
1: Ah, ils en ont peur hein, de ce duel Mélenchon-Le Pen. Vous le voyez se profiler, vous, Philippe Coy?
9: Ah bah écoutez, on l'entend dans nos établissements. La politique du comptoir, c'est la vie du quotidien. C'est nos établissements, nos bars tabac, c'est le parlement du peuple. On entend les détresses, on entend les inspirations. Aujourd'hui, le débat, il est galvanisé autour de ces appareils politiques. Je crois qu'il est plus important que le pays ait un projet de fond. Rachida le disait, que ça soit des primaires, alors qu'on soit candidat à la présidentielle ou candidat pour être dans la primaire pour la présidentielle. En tous les cas, c'est des mots. Derrière, ils veulent tous exister dans le paysage politique. Ils se marquent à la culotte. Olivier Faure disait être le challenger et citer François Hollande, vous avez raison, en 2012, qui personne n'attendait. D'ailleurs, je crois que M. Hollande arrive là par hasard dans l'échiquier politique. Donc aujourd'hui, ce qui est important pour nous, les concitoyens du quotidien, c'est quoi le projet pour le pays? Comment on va aller de l'avant? Comment on se sort du merdier dans lequel on est? Excusez-moi l'expression. Parce que les appareils politiques, on en a ras-le-bol.
1: Et je crois que les Français n'en peuvent plus.
9: Ouais.
1: Et c'est vrai qu'Olivier Faure, de ce point de vue-là, a un peu de boulot quand même. Ben, c'est vraiment l'homme des partis, l'homme de l'appareil. Bon.
4: Et entre deux cacahuètes, qui est favori?
9: Entre deux cacahuètes, qui est favori? Laissez-moi un peu de temps pour digérer.
1: J'écoute. On attend la noisette.
9: Je crois que les sondages, pour tout dire, ce qu'on entend, et je l'ai déjà dit à l'antenne, c'est aujourd'hui le reflet des sondages. Il y a quelques années de la pudeur sur certains votes. Aujourd'hui, il n'y a plus de pudeur.
4: Les gens s'affichent. Marine Le Pen,
9: les gens s'affichent clairement. C'est ce qu'on entend régulièrement.
1: Oui. Ça, c'est un vrai changement par rapport.
9: C'est un vrai changement et il est marquant parce que je me rappelle avoir vécu plusieurs élections derrière mon comptoir. Il y avait de la pudeur. Je me rappelle même en 81, la deuxième élection, je crois, de Monsieur Mitterrand.
1: Oui.
9: Et tout le monde arrivait le matin à 6h30 à l'ouverture en disant comment ça se fait qu'ils soient encore là. Et j'avais regardé mes clients en disant mais écoutez, il y en a bien qui ont dû mettre le papier pour qu'ils soient là. Donc il y avait quand même de la retenue. Ouais. Aujourd'hui, le débat politique au comptoir est complètement décomplexé, notamment versus les deux extrêmes où là il y avait, je trouve, de la retenue droite-gauche, on l'entendait, ça faisait le débat de l'apéro ou du café du matin, mais là on a clairement une expression qui est débridée.
1: C'est la société d'aujourd'hui. Il y a une stratégie de diabolisation du RN qui a mené Marine Le Pen et aussi certainement un ras-le-bol énorme des Français qui n'en peuvent plus et qui ont envie de le dire.
9: Et qui en ont marre de ces appareils, comme on le disait.
1: Oui, enfin,
9: la tambouille politique, aujourd'hui, n'a plus lieu d'être. Ces arrangements, on disait, la gauche et LFI, ils ont fait leur carambouille pour les législatives après la dissolution. Enfin, on est spectateur de ce piètre spectacle.
4: Vous essuyez les verres derrière votre comptoir? Vous essuyez des verres derrière le comptoir.
1: Ça permet d'avoir des infos. Bon, eh bien, on voit que le zapping de Gilles Ganzman a lancé les débats. On les poursuit dans quelques instants. On va continuer avec la politique. Je vais vous faire commenter cette scène d'Edouard Philippe en tablier servant des frites avec Gérald Darmanin. Ça a provoqué beaucoup de réactions et notamment celle de Karim Bouamran, maire PS de Saint-Ouen, qui était l'invité de Jacques Cardoz sur Sud Radio ce matin. Vous allez voir, il ne mâche pas ses mots. C'est dans quelques instants sur Sud Radio. Et vous, évidemment, n'hésitez pas à réagir. 0826-300-300. À tout de suite.
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1: Nos débats avec aujourd'hui Philippe Coy, Rachida Kaout, Benoît Perrin et Gilles Ganzmann qui nous accompagnent, qui va... Gilles, vous avez des nouvelles missions cette année, vérifier le vrai du faux, s'il y a un doute sur une information. voilà, vous allez faire, fact-checking.
2: Faire attention aux chiffres.
3: Ouais,
2: je fais
3: du fact-checking.
2: Hein.
1: Et n'oubliez pas, chers auditeurs, c'est la nouveauté de cette année, puisque cette émission, c'est aussi et avant tout la vôtre. Si vous entendez un débatteur ici, ça n'arrive jamais, bien sûr, être un peu hors sol, en tout cas, ne pas correspondre à ce que vous, vous vivez dans votre quotidien, eh bien, vous nous interrompez. Voilà, c'est la petite cloche que vous entendez, puisque vous avez un droit à la vraie vie, au rappel de la vraie vie et de ce que vous vivez au quotidien. Alors, on parlait d'Olivier Faure qui s'est lancé dans cette campagne. Eh bien, il y en a d'autres qui se lancent. Enfin, ça fait un petit moment déjà, mais ça donne parfois des scènes un petit peu surnaturel, Édouard Philippe en tablier servant des frites avec Gérald Darmanin. La photo devait monter un candidat proche des Français, mais enfin ça a surtout déclenché des railleries. Écoutez cette séquence.
4: Un peu plus généreux.
5: Le prix d'un
4: moi, j'ai partagé.
5: Voilà quoi je tiens dans cette campagne.
4: Alors, on continue.
6: Allez, personne suivante.
4: S'il vous plaît. Alors, elles sont comment ces frites?
1: Bon, Rachida Kaout, elles sont comment ces frites? Alors, opération sympathique ou communication un peu artificielle, selon vous?
7: Écoutez, notre doudou se trumpise. Donc, vous avez...
1: j'ai jamais vu Trump servir des frites, hein.
3: Au McDo. Il a été au McDo, bien sûr.
1: C'est vrai,
3: bien
1: pardon,
3: sûr.
1: J'ai oublié détail.
7: Il y a une uniformité. J'y ai pensé tout de suite, en fait. C'est quand vrai, j'ai vu ça, je me suis dit, tiens, du coup, faut vendre des frites pour être candidat à l'élection présidentielle. Ouais. Mais blague à part, c'est vrai que ça fait partie de la campagne politique. Quand j'étais en campagne à Ivry-sur-Seine pour les municipales, je me suis retrouvée dans une boulangerie à préparer le pain. Bon, disons que c'est une manière
1: d'être populaire.
7: C'est une manière, oui,
1: rapprocher des gens.
7: Exactement. C'est une pratique populaire et au-delà de ça, c'est aussi une immersion pour partager et puis communiquer le fait qu'on n'est pas non plus hors sol pour certains candidats.
1: Donc vous trouvez ça plutôt bien,
7: ça fait partie, on va dire, de la campagne, qu'elle soit présidentielle ou autre, mais d'une campagne politique, terrain, au plus près, en fait, justement,
3: mais
7: de tout l'écosystème.
3: Mais pourquoi vous l'avez fait?
7: Parce
3: vous l'avez
7: qu'il y
3: fait
7: avait...
3: pour qu'on vote pour vous, vous l'avez pas fait parce que vous aimez la boulangerie.
7: Non, parce qu'en fait, on avait des mesures pour les commerçants, donc quand on parle, en fait, de programme politique, on met en place, si vous voulez, des propositions. Et là, on va au plus près, eh bien, de tous les acteurs qui sont sur notre territoire. On vit leur quotidien, on partage aussi leurs galères, on comprend aussi parfois parce que on n'est pas non plus au fait de tout ce qui se passe. Et je pense que c'est une bonne chose. Après maintenant, bon, la communication fait que ça devient viral.
1: Après, c'est vrai que vous partagez pas les galères des gens en servant des frites quelques minutes pour la télé.
7: Non, mais ça fait partie, on va dire, du jeu politique. Oui.
1: Philippe Coy, vous en pensez quoi, vous?
8: Moi, je suis agacé par les critiques que j'entends depuis hier soir sur cette séquence où, je le dis très très librement, où ce candidat ou ces candidats déambulent. Or, je rappelle, on est dans le Nord. L'institution, c'est la baraque à frites. Voilà, et j'ai vu plutôt un clin d'œil à la culture du Nord, à la baraque à frites. Et Rachida le dit, j'ai été aussi candidat dans des municipales. On se fond dans le décor. Et de toute façon, qu'on fasse ou qu'on fasse pas, il y aurait eu la critique. Et là, je pense que c'est plus les médias qui ont fait les choux gras de cette opération. Parce que qu'est-ce qu'on dit quand on
1: vend ça? Les médias, puis on entendra Karim Ouamram dans quelques instants.
8: Parce qu'il est candidat, mais qu'est-ce qu'on dit dans ces cas-là quand on va au salon de l'agriculture, que vous déambulez pendant 10 heures, que vous mangez à toutes les régions des produits. On fait pas ça tous les jours. Ouais. Donc, est-ce qu'on a la même critique, le même regard acerbe que faire quatre frites devant des médias? Enfin, excusez-moi, pour moi, il y a autre chose à commenter que servir quatre frites, se prêter. On est dans le Nord, je rappelle. C'est quand même l'institution, la baraque à frites.
1: Il y a Jean qui souhaiterait réagir sur l'antenne de Sud Radio. Jean qui nous appelle de Longjumeau. Soyez le bienvenu, Jean.
9: Oui, bonjour à vous.
1: Bon, alors vous l'avez trouvé plutôt sympathique, Édouard Philippe, devant ses frites, côté de Gérald Darmanin, ou c'était ridicule pour vous?
2: Bah, moi, ça m'a tout de suite fait penser à Donald Trump qui vendait des frites chez McDo. Donc, voilà, on est dans le même. Un peu, vu que ça a marché, peut-être que ça peut marcher avec les frites du Nord, qui sont sûrement bien meilleures que les frites à McDo. Mais oui, c'est de là en faire des commentaires. Non, le problème d'Edouard Philippe, intellectuellement, il est très intéressant. Le débat qu'il mène et les réflexions, c'est très bien. Mais le problème, moi, qui me gêne, c'est que il a un boulet au pied, voire aux deux pieds, c'est d'avoir été premier ministre à Macron.
7: Ah, ça.
2: Et d'avoir eu ces fonctions-là, et de pas avoir pu imposer ce qu'il dit aujourd'hui, qui est hyper intéressant, qui est effectivement ce qu'il faudrait faire. Mais c'est le problème, moi, qui me gêne, c'est celui-là aujourd'hui. C'est oui, il est intéressant. Mais bon, les frites, bon, bah, il a raison, votre chroniqueur, il est dans le Nord, on parle des frites, c'est bon pour le Nord avec Darmanin, c'est vrai, mais bon, de là en faire un cas de figure. Mais moi, j'ai tout de suite pensé à la pomme, c'est marrant.
7: À la pomme, vous avez dit? J'ai pas entendu.
2: Le problème des politiques, c'est que pendant les campagnes, ils vont sur les marchés alors qu'après on les voit plus. Ils vont dans les salons, après on les voit plus. Donc ils viennent rencontrer le peuple au moment des élections, le peuple profond qui les intéresse profondément, mais après on les voit plus vraiment.
7: Après c'est vrai qu'il faut qu'ils travaillent aussi, mais je vous l'accorde, c'est vrai qu'ils sont beaucoup moins sur le terrain. Oui,
3: voilà. Le fait qu'il ait été Premier ministre de Macron, pour vous c'est un drapeau rouge, impossible pour vous de voter pour lui?
2: C'est pas un drapeau rouge, je pense qu'effectivement il n'était pas président de la République, donc il n'a pas les manettes. On élit un président. D'ailleurs, je pense qu'on devrait se poser un peu la question dans un pays qui est endetté comme pas permis. Je pense que d'avoir deux exécutifs au prix où ça coûte, je pense qu'il faudrait peut-être un peu à jour changer un peu la façon de faire. On élit un président ça suffit, un patron ça suffit, il n'y a pas besoin de deux patrons. Et puis il met autour de lui une équipe de ministres la plus restreinte et la plus compétente possible. Et je pense qu'on va arriver à faire des vraies économies. Mais oui, c'est un boulet, c'est pas un truc rouge, hein. Ça m'empêcherait pas de voter pour lui, mais je pense que le problème, c'est le deuxième tour. Donc si on veut pas le combat des chefs des deux extrêmes, il faut trouver un candidat, enfin, il faut qu'il y ait un candidat au milieu qui rassemble, mais son boulet, c'est ça. Et ça va lui être répété beaucoup de fois. On voit que sur les réseaux sociaux, ça n'arrête pas. On lui rappelle toutes les bêtises qu'il a faites ou pas faites ou qu'on lui a obligé à faire, hein, peut-être aussi, mais c'était pas lui le patron. Bon, ok.
7: Il pourra se cacher derrière ça. Jean, vous êtes un auditeur habitué de Sud Radio, je crois restaurateur. Ça s'est bien passé cette saison?
2: Alors j'étais restaurateur, j'ai la chance de ne plus l'être, mon métier n'est plus celui que j'ai pratiqué, moi j'ai commencé à 15 ans, j'en ai 67, j'ai vendu mon restaurant après 40 ans d'activité et je suis bien heureux que ça soit passé entre les deux Covid.
7: Donc retraité maintenant?
2: Oui, retraité, mais toujours passionné par la cuisine, j'en fais tous les jours, toujours passionné par ce métier que je vois dégringoler aux enfers, et ça me peine énormément.
7: Bah oui, merci Jean. Gilles,
3: Stéphanie,
7: vous voulez rajouter quelque
3: j'ai
7: chose
3: tapé évidemment sur Gemini pour savoir qui était le plus en cuisine. Ben voilà, ça s'est effacé. Ah ça y est, c'est revenu. Et ben celui qui a été le plus souvent en cuisine, c'est Philippe Poutou, qui était effet. C'était une manière pour lui d'accentuer son profil candidat normal d'ouvrier dans sa cuisine. Il y a eu Jean-Luc Mélenchon qui avait un concept. Alors moi je l'ai pas vu sur YouTube, qui s'appelait Café Cuisine, et il cuisinait un plat pour détailler son programme.
7: Ça, il m'avait échappé, celui-ci.
3: Ouais, moi aussi, c'est toujours sur Gemini ma source. Hein. Bon. Et Marine Le Pen, évidemment, qui sur son blog vidéo, elle prépare des repas pour qui?
7: Pour chats.
8: Pour les chats.
3: Pour ses chats. Donc, c'est autre chose que des frites. Et puis, il y a eu Nicolas Sarkozy aussi, qui dans un 7 à 8 s'est montré dans les magasins. C'était vraiment
7: bon. En tout cas, vous êtes plutôt indulgent avec Édouard Philippe. C'était pas le cas, je vous le disais ce matin. Écoutez, la réaction assez énervée de Karim Bouamran, maire PS de Saint-Ouen, candidat à l'élection présidentielle, invité de Jacques Cardo sur Sud Radio.
9: Mais il faut qu'on arrête ce côté clownesque. J'ai vu Édouard Philippe, je crois que c'était à Mayotte, dans un champ de canne à sucre, en train de se la jouer populaire. Moi, mon père, il est ouvrier. Moi, ça m'aurait fendu le cœur de voir un responsable politique qui descend dans un chantier, qui retrousse ses manches et qui pendant 5 minutes, 10 minutes prend des parpaings. Oui. Si vous voulez être respectueux à l'endroit des classes populaires, augmentez les salaires, donnez-leur plus de moyens pour lutter contre les déserts médicaux. J'ai été attrapé quoi?
8: Mais à l'occasion de Master Poulet, vous étiez mis en scène
10: sur les réseaux sociaux. C'est,
9: je ne suis pas déguisé en poulet. Je ne suis pas déguisé en mangeur de poulet. Je suis arrivé. Je suis arrivé et j'ai expliqué que derrière l'appropriation de l'espace public. Est illégal, que nous sommes dans un état de droit, que la santé alimentaire, ce n'est pas parce qu'on est issu des classes populaires,
10: c'est très différent de la séquence qu'on vient de voir.
9: Qu'on est assigné à résidence intellectuelle, territoriale, comme souhaite nous le faire LFI. Mais qu'est-ce que c'est que ça, franchement? Tu es président de la République, vous retrouvez qu'un tablier en train de servir des frites? Non mais qu'est-ce que c'est que ça?
1: Oui, je disais, ça a du sens quand même. Ce qu'il dit, les mots sont forts. Son père était ouvrier, il a pas envie de voir des candidats jouer aux ouvriers. Benoît Perrin, vous êtes pas encore exprimé sur ce sujet.
11: Mais écoutez, je suis plutôt d'accord avec monsieur Amran. C'est vrai que pour singer François Fillon, pour revenir à lui, imagine-t-on le général de Gaulle en train de mélanger des frites, effectivement, même dans le Nord. J'en suis
3: pas certain.
1: C'est pas la même époque.
11: Vous allez me contredire, mais si je peux juste terminer, vous allez être rassuré. Donc, autrement dit, je pense que ça ne semble pas très sérieux. Et en même temps, en ce moment, je vois pas comment faire autrement. C'est-à-dire que ça permet d'avoir de bonnes images. Ça permet d'être relayé sur les réseaux sociaux et donc de toucher beaucoup plus de personnes. Moi, ce qui me gêne surtout, c'est qu'en fait, globalement, on parle davantage justement des frites que de ses propositions de fond. Il a quand même un programme qui est quand même assez, en tout cas sur le papier, il a un programme assez intéressant sur les arrêts maladie, sur la retraite, sur l'immigration, et ça on n'en parle pas. Et donc j'ai peur qu'en fait, à force de multiplier ce type d'image, eh bien en fait on en vienne à en quelque sorte manger la
1: nantille. C'est-à-dire qu'on en parle aussi, mais Benoît Perrin, vous l'avez dit, c'est l'époque aussi, il faut être sur les réseaux sociaux, il faut toucher les jeunes.
11: Mais c'est ce que je veux dire, on ne voit pas comment un candidat aujourd'hui pourrait faire autrement. Il faut à la fois être bon sur le fond, donc les propositions, et être bon sur la forme. J'espère juste que les projecteurs médiatiques vont être aussi sur le fond et pas uniquement sur l'histoire
1: de
11: l'Arabie.
1: Le général de Gaulle, il n'y avait pas de TikTok, ni Snapchat.
3: René Coty n'avait pas de air fryer.
8: Et pour dépassionner aussi cette séquence, on est à 8 mois de l'échéance. Je pense que le fond doit primer sur la forme et ces images. Je crois que c'est quand même plus les médias qui étaient présents qui ont enjolivé et fait cet emballement médiatique de critiques. Je suis d'accord avec Benoît. Le fond doit être au cœur de toutes les réflexions. C'est ce qui doit nous intéresser, concitoyens.
1: Et plus que jamais, parce que ça va pas
8: pour nous, nos enfants. Mangeons des frites. Je sais pas si c'est bon pour la santé. Mais en tous les cas, c'est quoi l'avenir pour notre pays? Ça m'intéresse.
1: Des frites françaises de préférence. Bon, on poursuit nos débats dans quelques instants avec vous, mes chers débatteurs, et Gilles Ganzmann. Faut-il interdire le voile dans l'espace public? Le RN remet cette promesse au cœur de la présidentielle, mais franchement, est-ce que c'est facile à mettre en place? Est-ce que c'est souhaitable? Eh bien, on en parle, et surtout, vous venez réagir au 0826 300 300. À vous de le dire.
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1: Merci de nous rejoindre sur Sud Radio, la suite de nos débats avec Philippe Coy aujourd'hui, Rachida Kaout, Benoît Perrin. On vient de parler de ces candidats à la présidentielle qui entrent en scène. Eh bien, il y a aussi ces mesures dont on parle, ces promesses de campagne, à commencer par celle du RN qui a fait beaucoup parler ce week-end et qui continue de faire parler. Faut-il interdire le voile dans l'espace public? Le Rassemblement National, en tout cas, aimerait bien voir s'interdire. Interdiction enfin être mise en place, selon eux, d'abord dans l'ensemble des bâtiments publics, puis à terme jusque dans la rue. Est-ce que c'est faisable? Est-ce que concrètement on peut appliquer une telle interdiction? On va demander quoi? À chaque policier de contrôler, de verbaliser chaque femme voilée? Est-ce qu'ils n'ont pas suffisamment de travail? C'est vrai que c'est un sujet qui est compliqué. Votre avis, Rachida?
2: Oh ben encore une mesure choc de plus, encore une communication de plus du RN, mais la vraie question c'est comment en fait on l'applique et puis est-ce que on a le droit de l'appliquer, parce que finalement, enfin moi je dirais pour le coup, si le voile en fait concerne simplement les personnes de confession musulmane, ben je dirais en fait à toutes les femmes musulmanes qui portent le voile, allez porter le voile des bonnes sœurs chrétiennes. Pourquoi? Parce que finalement, c'est la même chose.
1: Bon, après, donc, il ne faut pas être hypocrite. On sait très bien que c'est une forme de mesure de fermeté face à l'entrisme, à l'islamisme. C'est alors, ça, en fait, qu'on vise. Je ne crois pas que ça gêne beaucoup de monde d'avoir des femmes voilées, mais c'est l'idée derrière. Vous voyez
2: oui,
1: ce que
2: tout
1: je veux
2: à
1: dire?
2: Fait. Combattre l'islamisme radical, l'entrisme, oui, bien sûr, à 100%. En revanche, combattre des femmes qui sont dédiées, si vous voulez, eh bien, à leur pratique religieuse, parce que ce sont des bonnes sœurs. Faut pas oublier que une femme musulmane qui porte le voile par conviction religieuse, eh bien, c'est la même chose qu'une bonne sœur chrétienne. C'est exactement la même chose. Donc, c'est une femme qui est dédiée à sa pratique religieuse. Donc, après, maintenant, c'est pour ça que je vous dis que le Rassemblement
3: Ils
2: National.
3: Vous envoyez beaucoup des bonnes sœurs dans l'espace public.
2: Maintenant, j'habite à côté d'une très grande église parisienne.
3: Oui, alors, évidemment. Est-ce que vous envoyez beaucoup
2: Si vous voulez parler du chiffre, je regardais une dernière analyse, une analyse
3: c'est
2: justement
3: ce matin. Je suis en train de vous dire que Madame Michu, qui est religieuse, qui va à l'église, n'aura qu'une croix et ça sera discret dans l'espace public. Elle ira faire sa religion à l'église.
2: Moi,